0: justement pour vivre voilà, cette plénitude de data center, d'énergie?
1: Alors, je vais vous regarder de loin, je pense que je vais apprécier ma verdure canadienne. Mais plus sérieusement, je pense que c'est un bon coup parce que Choose France, ça fait quand même quoi, 2-3 ans que ça circule comme grande campagne de ralliement des investissements étrangers en France. Puis bon, ben, il faut voir qu'avec, si ça se confirme, 100 milliards de dollars, je pense qu'il aura remporté son pari avec la chose. Sauf que cette installation-là, quand on installe une infrastructure comme celle-là, moi, il y a toujours 3 ou 4 questions qui viennent en tête. L'électricité, bon, Yves Maître en a parlé, même chose pour Julien, vous en avez. L'eau, ça va prendre de l'eau hein, pour refroidir tout ça, à moins qu'on développe une technologie magique. Puis à côté de ça, il y a d'autres questions. C'est SoftBank qui amène de l'argent pour financer ce projet-là, mais qu'est-ce qu'on fait du dossier de la souveraineté des données? Qui va être en contrôle de cette infrastructure-là? C'est des questions qui sont soulevées et puis évidemment, ben, va falloir attendre le jour de la signature du document pour voir qui sont les joueurs autour de la table et qui a vraiment le contrôle là-dessus, autant dans le contenant que dans l'infrastructure.
2: Oui. On va. J'ai juste un point hein, par rapport à Julien. Je suis pas d'accord avec toi quand tu dis que l'électricité elle est pas chère.
3: L'électricité elle est vraiment pas chère en France.
2: Écoute.
3: Et d'ailleurs si on regarde, c'est intéressant, Détroit d'Ormuz.
4: Pas cher en France.
3: Pas mal de difficultés aujourd'hui pour s'alimenter en gaz dans le monde entier et en Europe en particulier. L'électricité aujourd'hui en France, malgré le fait qu'on fasse partie du marché européen, on a l'avantage du nucléaire qui joue sur nos prix, nos prix B2B en France aujourd'hui par rapport à l'Allemagne par exemple.
2: Enfin, l'énergie c'est quand même une grande source de dépenses pour les Français. Certes le pétrole.
3: C'est bien sûr une grande source.
2: Mais aujourd'hui, je pense qu'il faut quand même se rendre compte qu'il y a quand même beaucoup de Français qui chauffent à l'électricité et ça, c'est pas toujours facile.
3: Mais encore une fois, le prix de l'énergie est un sujet, mais l'électricité par rapport à toutes les énergies est une énergie pas chère en France.
0: Allez, autre sujet, messieurs, c'est dans la course à l'IA. Hein, Grok, l'intelligence artificielle d'Elon Musk continue, elle, de perdre du terrain sur ses concurrents OpenAI et Anthropic, qui sont, eux, en plein boom. Et le patron de SpaceX, Elon Musk, ambitionnerait pourtant d'en faire l'IA la plus populaire au monde. On écoute ce que nous en dit Paul Waller et on se retrouve juste après.
5: Ils étaient plus de 20 millions en janvier à avoir téléchargé Grok, contre seulement 8,3 millions le mois dernier. Une chute qui laisse l'IA d'Elon Musk à la traîne par rapport à celle de ses concurrents. Plus de 50 millions de téléchargements le mois dernier pour ChatGPT, 32 millions pour Gemini de Google et près de 20 millions pour Claude d'Anthropic. D'autant que le pic de téléchargement observé en début d'année pour Grok était surtout lié à une mise à jour permettant aux utilisateurs de déshabiller virtuellement une personne sur une photo. L'accès à cette fonctionnalité a depuis été limité. Ce retard s'explique par une croissance quasi inexistante du côté des grandes entreprises, des fonctionnalités controversées et une forte dépendance au réseau social X qui perd lui-même des utilisateurs. XAI, la start-up à l'origine de Grok, a récemment été réorganisée et fusionnée avec SpaceX, entreprise qui va s'introduire en bourse cette année, l'une des plus grandes de l'histoire. Des milliards de dollars donc, qui pourrait permettre à Musk de relancer son IA.
0: Oui, il ne faut pas oublier, Bruno, je commence avec toi, Bruno Guglielminetti, pas oublier qu'on est en plein dans les... Tout le monde va entrer en bourse hein, bientôt, on est en plein dans les appels d'IPO, donc les effets d'annonce sont importants. Alors, qu'est-ce que tu en penses de ce Grok qui perd un peu de terrain par rapport à OpenAI?
1: Dans le fond, Elon Musk a deux possibilités. Ben, évidemment, il pourrait gagner sur les deux terrains, c'est-à-dire qu'avoir Grok, qui est une IA générative et qui fonctionnerait et que ce serait la plus utilisée, ce qui n'est pas le cas et ce qui ne semble pas être le cas, et on ne s'en va pas dans cette direction-là quand on regarde les chiffres d'utilisation et de téléchargement. Ça, c'est une chose. Mais de l'autre côté, où il est en train de remporter la partie, c'est comme fournisseur de services, avec son centre de données, Colossus notamment, mais d'autres centres sur lesquels ils sont en train de travailler aussi. Et c'est là où, moi, j'ai l'impression que Musk va sortir son épée du jeu, c'est-à-dire qu'il va arriver à être un excellent fournisseur de services, d'infrastructures pour faire fonctionner l'IA, mais ça ne sera pas nécessairement le joueur clé au niveau du... la solution logicielle de l'IA en tant que telle, le modèle. Et ça, je pense qu'à un moment donné, il va devoir faire un deuil. C'est pas pour rien que à un moment donné, XAI est disparu quelque part cette semaine pour se retrouver happé dans SpaceX AI. Oui. Il y a quelque chose là, il y a un message qui est là. Évidemment, il y a des gens qui vont dire, ben, ils veulent bonifier l'entreprise pour que par la suite, ça soit intéressant pour les gens qui veulent investir dedans. Quand ça sera le temps d'investir dedans. Mais entre-temps, je pense que lui a fait le constat aussi. Quand il regarde les chiffres, il n'est pas aveugle et il voit que Grok, c'est peut-être le malheureux de la grande famille des modèles qui sont utilisés à l'heure actuelle. Mais bon, il reste quand même une centaine de millions qui vont l'utiliser. Mm-hmm. C'est quand même pas pire.
0: Oui, oui, il y a quand même des utilisateurs derrière tout ça. Est-ce que ça veut dire, Julien, que le marché il est un peu verrouillé par les premiers entrants?
3: Moi, je crois d'abord que ça veut dire qu'Elon Musk, jusqu'à présent, a réussi tout ce qu'il a fait dans les infrastructures, dans le hardware, et s'est planté dans tout ce qu'il a fait sur le service et le software. Mm-hmm. Ça, c'est suffit de le constater. Il a vraiment pas réussi à apporter sa patte, qui est absolument brillantissime d'entrepreneur, qu'on a vu mm-hmm. sur le hardware, hein, sur les voitures, oui. sur les batteries, sur la fusée, etc. Bon, sur le software et les services, ça n'a pas marché. Moi, j'ai ma clé de lecture à moi, c'est que sa vision radicale du monde en général, d'ailleurs, mais également de ce qu'il pense être bon de proposer aux consommateurs, ne résonne pas avec la masse, avec le plus grand nombre.
0: Je t'interromps, il avait dit, hein, XAI sera une alternative anti-mainstream. Hein,
3: exactement, c'est ce qu'il disait, parce que son positionnement, c'est ça, hein, politique. C'est de dire, voilà, je suis contre le mainstream, je suis contre tout ce qui pourrait représenter une forme d'establishment, de politiquement correct, de tout ce qu'on veut. Bon, résultat, forcément, c'est clivant. Et donc forcément, à la fin, il ne peut pas aller emporter l'adhésion de la majorité avec une IA dont on ne parle dans les médias que pour le fait qu'elle déshabille les gens, que bon, etc. Et que politiquement, elle est orientée, etc. Donc, je pense qu'en fait, ça s'explique assez logiquement. Après, il a quand même cette force, c'est qu'il a une telle galaxie de société à sa main. Et il a cette capacité à faire passer les actifs, c'est pas la première fois qu'il le fait, hein, il l'a fait avec Twitter aussi, etc., à faire passer les actifs de l'une à l'autre, que bah, finalement, déjà, ces data centers, s'il les monétise pour d'autres, mm-hmm. Anthropique par exemple, bon, après tout, très bien, enfin, je dirais, il va comme ça permettre d'amortir son infrastructure, et il trouvera toujours un usage pour des LLM ou des modèles qui sont performants, hein, parce que le modèle de XAI sont performants et de qualité, soit pour ses propres besoins, soit en le commercialisant pour d'autres, de façon peut-être moins premium que les modèles les plus avancés du marché. Donc, à la fin, Musk retombe sur ses pattes, ça j'en suis à peu près persuadé.
0: Alors, on va marquer une très courte pause et on t'écoutera Yves juste après, parce qu'on arrive vraiment à la moitié de ce débrief. Allez, on se retrouve juste après pour continuer justement à parler de Grok, l'intelligence artificielle d'Elon Musk qui continue de perdre du terrain. Et justement, est-ce qu'il faut voir, est-ce qu'il vaut mieux une IA meilleure ou est-ce qu'il vaut mieux pour Musk, hein, c'est ce qu'il pense, une IA différente politiquement et culturellement. Allez, on s'écoute et puis on aura d'autres sujets. On reparlera de eBay, GameSpot. On aura Arthur Mensch, hein, qui était devant le Sénat tout à l'heure. On écoutera un peu ce qu'il a dit, on vous fera réagir dessus. Voilà nos sujets pour la demi-heure qui arrive.
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0: Allez, débrief de la tech, partie 2 avec nos débriefeurs de soir, Yves Maître, opérationnel partner chez Jol Capital, Bruno Guglielminetti, journaliste animateur de mon carnet de l'actualité numérique et qui nous accueille chez lui depuis Montréal, Québec, et Julien Villeray, directeur d'innovation chez EDF. Messieurs, on va écouter Arthur Mensch, le patron de Mistral AI, l'un des trois cofondateurs. Il était à l'Assemblée. Les députés l'ont auditionné dans le cadre de la commission d'enquête sur les dépendances structurelles et les vulnérabilités systémiques dans le secteur du numérique et les risques pour l'indépendance de la France. Voilà un dialogue très député, on va dire, très, très politique. Et selon lui, selon Arthur Mensch, il est important que la France s'empare de la question. On écoute ce qu'il dit et on revient juste après.
7: Je pense qu'ils s'en inquiètent pas suffisamment. Je pense que les vulnérabilités qu'on a eues dans les 10 dernières années, elles vont être multipliées par 5 dans les 5 années qui viennent en termes économiques. Donc, si on ne fait rien, donc voilà, nous on travaille pour réduire cet impact, mais il faut voir la vague venir. Hein. L'intelligence artificielle, c'est des coûts et des dépenses et un déficit commercial potentiel qui est de l'ordre de 10% de la masse salariale européenne, si vous voulez. Donc on parle pas de petits chiffres.
0: Voilà, d'emblée, Arthur Mensch prévient, ça va coûter cher, il va falloir investir encore davantage, mais il est important d'avoir cette souveraineté, d'avoir cette dépendance, enfin que cette dépendance elle soit, enfin cette indépendance ou quelque part cette dépendance, mais qu'elle soit européenne. On rappelle, hein, il y a quelques semaines, il publie un document, Mistral, hein, et Arthur Mensch publie un document de 22 propositions pour accélérer le développement de l'IA en Europe, voilà, renforcer l'attractivité des talents, structurer l'offre locale, réduire la dépendance aux acteurs américains et chinois. Voilà, il faut soutenir ce type d'initiative, Yves.
2: Ah oui, moi je suis absolument convaincu qu'il faut soutenir ce type d'initiative. Encore une fois, c'est toute la chaîne de valeur qui doit être soutenue, commençant par les centrales nucléaires, puis les data centers. Il y a quelque chose qui nous manque, c'est les bouts de silicium, c'est le chipset, c'est-à-dire ce que vous avez dans votre smartphone ou dans votre ordinateur, Intel, etc., Nvidia, qui est le leader. Puis après, la suite, c'est le software. Puis après, c'est les applications ou les agents. Mais ça vient après. Mm-hmm. Et donc là, on a la chance en Europe d'avoir une brique. Avant, on en avait deux, mais qui a mergé avec la brique allemande et canadienne qui viennent de merger. Donc on n'en a plus qu'une qui est purement européenne. Hein, sans quoi nos amis canadiens sont welcome. Donc on va dire qu'on a deux briques ou une brique trois quarts, qu'importe. Et donc il est absolument, mais absolument, absolument essentiel de tenir cet asset, quel que soit son niveau de compétitivité pour le
0: grand public. D'ailleurs, il le dit, ça peut être déficitaire et tout ça, il faut bien comprendre que
2: on peut perdre
0: de l'argent pendant des années.
2: On va perdre de l'argent, on va investir. Comme on a investi dans les centrales nucléaires dans les années juste après-guerre, et maintenant on voit que plus de 70 ans après, ça continue à rapporter. Donc c'est des investissements qui sont colossaux, colossaux, de même nature, parce qu'aujourd'hui une centrale nucléaire ça coûte cher, mais à l'époque, en relatif, c'était encore pire, enfin ou mieux, ou plus important. Okay, et donc, il faut absolument investir. C'est de même nature que les investissements stratégiques qui ont pu être faits dans le nucléaire, qui nous donnent, pour l'armement ou pour le civil, une indépendance et qui permet à la France, c'est une des rares choses aujourd'hui qui permet à la France d'avoir une place unique dans le concert des nations. Et si on ne fait pas ça aujourd'hui, on va se pénaliser de cette voie du concert des nations du 21e, 22e siècle. Donc c'est essentiel. La deuxième chose que je voudrais dire par rapport à ça, c'est qu'il faut que ce soit... Il faut que les gens comprennent que l'intelligence artificielle, dont on a parlé tout à l'heure, Grok, OpenAI, etc., pour la majorité d'entre eux, c'est pour l'individu, mais il y a une intelligence artificielle pour les entreprises. Et aujourd'hui, la bataille de Mistral, c'est pas d'être dans votre smartphone, c'est que EDF, que Orange, que Total, que Louis Vuitton, que tous ces gens-là du CAC 40 et que toutes les petites entreprises de France et de Navarre et d'Europe utilisent une intelligence artificielle qui a été entraînée pour eux, par eux. C'est ça qui est important. C'est de parler français dans le monde de demain, de parler allemand dans le monde de demain, et pas qu'on soit tous obligés de parler que américain ou chinois. C'est aussi important, c'est culturel, j'allais dire, c'est aussi important que ce qu'on vient de dire, c'est-à-dire la manière dont on s'exprime, la manière dont on vit. Si on n'a pas, si on ne sait pas garder notre indépendance, j'allais dire culturelle de l'AI, alors évidemment les gens de la culture vont me tomber dessus à la sortie des studios, mais ça va être une catastrophe. Ça va être une catastrophe sociologique pour l'ensemble du pays, et pas que financière.
0: Il l'avait dit d'ailleurs Emmanuel Macron, quand il y a deux ans, au premier sommet, enfin sur un sommet sur l'IA, il avait dit attention à ce qu'on ne soit pas dépassé par les biais. Il faut une IA francophone.
2: Il faut une IA européenne. Il faut une AI, j'en parle dans mon livre, de la social-démocratie. Nous sommes un pays qui avons une histoire de social-démocratie. Nous sommes un pays qui avons une histoire d'humanisme. Si on ne fait pas ça, si on ne tient pas ça, et la seule manière de le tenir, c'est de tenir l'intégralité de cette chaîne de valeur, on n'a pas le chipset. Mais à la limite, on pourra revenir, entre autres avec le quantique, mais pas uniquement. Mais ça, si on le lâche, c'est fini. Ouais, c'est fini.
0: Bruno, on t'écoute à distance et puis on revient ici en plateau ensuite avec Julien.
1: Ouais, j'aime l'appel de Yves par rapport à cette forme de souveraineté, de nationalisme européen. Le problème que j'ai, moi, avec ça, c'est que Mistral, plus je le regarde, et mis à part le nom qui est français et son adresse du siège social qui est en France, le reste, c'est de l'étranger. Là. On parle de financement.
0: Tu parles des investisseurs.
1: Oui, mais c'est ça. Mais GPU, l'info nuagique, la distribution, le financement, tout ça vient de l'extérieur. Donc, c'est un peu comme si c'est tenu artificiellement. Et je sens pas, s'il y a deux ans, je sentais une volonté politique, aujourd'hui, je la sens pas. Et pourtant, vous devriez être préoccupé par cette question-là, mais je ne sens pas qu'il y a une chaîne, un écosystème qui est autour, que ce soit Mistral AI ou que ce soit un autre joueur dont on ne connaît pas encore l'existence, mais qui est en train d'être développé. Je ne sens pas qu'il y a un écosystème comme ça qui est en train d'être mis en place pour être un joueur sérieux avec une infrastructure qui va l'aider à pousser et devenir la solution européenne pour régler justement l'hégémonie chinoise et américaine.
3: Julien, je pense que je suis tout à fait d'accord avec tout ce qui a été dit, donc je ne vais évidemment pas le redire. Je pense que si on regarde le sujet d'un point de vue stratégique pour les entreprises, et c'est vrai pour EDF, mais c'est vrai pour les entreprises de défense, c'est vrai pour tout un tas d'activités, on a besoin d'avoir une IA souveraine. Pourquoi ? Parce qu'il y a deux risques évidemment majeurs. La première, c'est que les fournisseurs des modèles chinois et américains, pour aller un peu vite, nous coupent l'accès au modèle un jour. Donc, finito. Oui. Vous pouvez plus. Bon, évidemment, on voit bien le problème que ça peut créer dans un monde où l'IA sera, est déjà partout et sera encore plus partout, où viennent attraper de la donnée qui, évidemment, est censée être confidentielle, sécurisée, nationale ou européenne. Donc, il n'y a pas d'autre choix. C'est-à-dire, pour le coup, il n'y a pas d'autre choix. Ça ne veut pas dire, effectivement, comme le disait Yves, on aura du OpenAI ou du Anthropic ou dans la poche pour faire fonctionner notre téléphone. C'est pas très grave. On s'en passera. Au pire, voilà, s'il faut, on changera de téléphone. Mais par contre, il y a des applications. On ne peut pas faire autrement. Et c'est vrai qu'aujourd'hui, on est quelques entreprises à faire appel à Mistral ou à d'autres qui développent
0: des choses. Tu dis quelques, elles deviennent de plus en plus nombreuses.
3: Elles sont de plus en plus nombreuses.
0: Y compris, même Hollande, aux Pays-Bas, ASML, qui fait appel pour certains de ses process industriels.
3: Mais la masse critique n'est pas probablement encore là. D'un point de vue économique, pour eux, effectivement, la question de, voilà, est-ce qu'ils ont assez d'argent pour investir? Est-ce qu'ils ont accès aux bons GPU? Est-ce qu'ils ont les data centers?
0: Ils sont 700-800 personnes aujourd'hui,
3: tout
0: déjà.
3: Ça, c'est des questions qui sont absolument majeures et, je parlais tout à l'heure des cash flows de Google qui arrivent à être négatifs ou neutres alors qu'ils rendent des centaines de milliards de bénéfices par an. C'est bien parce qu'ils les investissent quelque part. Et évidemment, Mistral n'a pas aujourd'hui ces moyens-là. C'est une vraie question. En tout cas, on en a absolument besoin.
2: Je voudrais juste modérer. Je suis complètement d'accord avec ce que tu dis, Bruno. J'ai juste un petit trigger de modération, ou de pondération à faire, c'est le fait que ce soit open source. Parce que dans cette bagarre à l'intelligence artificielle, à sa partie software, dans cette chaîne de valeur, il y a encore deux idéologies qui s'affrontent. Une idéologie système fermé, avec OpenAI, avec Anthropic, avec Gemini, Google, ou avec Grok. Okay Et puis, une autre bataille qui sont les systèmes ouverts. Okay. Alors pareil, entre une porte ouverte et une porte fermée, elle est à moitié ouverte, elle est aux trois quarts, donc on peut... là encore il y a tout un débat. Mais sous Mistral et sous la question de la souveraineté européenne quelque part que Mistral représente, avec tous les problèmes de financement et que tu as tout à fait justement rappelé aux auditeurs, il y a une autre bataille qui est la bataille des systèmes fermés et des systèmes ouverts. Il faut savoir que en effet, quand on est dans un système ouvert, on peut s'appuyer sur d'autres systèmes ouverts. Paris que les Chinois ont fait, pas pour des questions d'ouverture, la Chine n'est pas particulièrement connue politiquement pour son ouverture, okay, mais pour des raisons de stratégie. Okay. Et donc c'est vrai que le fait que Mistral soit un système ouvert lui permet d'avoir moins de besoins de financement ou de création d'écosystèmes parce qu'elle attire d'autres universités du monde entier, d'autres gens qui ont cette philosophie de système ouvert et qui travaillent pas uniquement pour des valeurs qui sont des valeurs d'enrichissement de leurs entreprises. Donc je pense qu'il y a quand même cette différence-là, et il faut soutenir Mistral pour les deux raisons. L'une, en tant que national, en tant qu'européen, et le deuxième, en tant qu'idéologue, quelque part, ou à titre personnel, je trouve qu'il faut absolument un équilibre entre les systèmes fermés, qui sont nécessaires et qui sont utiles, et les systèmes ouverts, qui sont nécessaires et qui sont utiles. Mm-hmm. Et Mistral représente une des rares alternatives occidentales, peut-être, je ne vais pas dire la seule, mais quasiment la seule.
0: À un moment, on imaginait aller rapport en Allemagne, mais ils ne sont pas...
2: On en parlait tout à l'heure, mais en tout cas, elle est en retrait aujourd'hui par rapport à Mistral. Et donc, c'est le seul joueur d'open source dans ce domaine-là qui est capable de rivaliser quelque part avec les Américains. Les autres en open source, ce sont les Chinois. Mais c'est autre chose. On ne veut pas non plus qu'on devienne chinois sous prétexte qu'on soit open source.
0: Et je pense qu'il est important pour Arthur Mensch de venir aussi devant ses députés, qu'il soit de toute obédience, parce que les gens, parce que je suis sûr, on va rentrer en campagne présidentielle, campagne législative, les gens vont avoir du mal à comprendre qu'une entreprise qui est valorisée 10, 15, 20 milliards, on ne comprend pas qu'elle perde de l'argent, enfin les gens qui n'en sont pas...
3: Je rappelle quand même juste que dans ce pays, on voulait taxer des gens comme Mistral, oui, qui justement ne gagnent pas d'argent puisqu'ils en investissent énormément, pour pouvoir faire rentrer de l'argent virtuel, donc inexistant, dans les caisses de l'État. C'est dire la compréhension que peut avoir la représentation nationale de l'entrepreneuriat.
0: C'est pour ça qu'il a raison d'aller parler à ses députés
3: et tout à fait
0: sur ce jeu-là. Est-ce que, Bruno, tu veux rajouter quelque chose ou on passe au sujet suivant?
1: Moi, j'ai au sujet prochain.
0: Eh bien, tiens, garde le micro. Je vais faire réagir là, parce que eBay, on vous en a parlé, c'était la semaine dernière, il y a une dizaine de jours. eBay rejette l'OPA de GameStop à 56 milliards de dollars. Il juge cette offre ni crédible ni attrayante. Alors, il faut savoir que c'est le petit qui rachète le gros. Mais la société spécialisée dans le jeu vidéo n'a pas dit son dernier mot. Le PDG de GameStop se dit prêt à présenter son offre directement aux actionnaires d'eBay. Mais cette envie de rachat ne plaît pas forcément aux investisseurs de GameStop, eux-mêmes qui commencent à vendre leurs actions. On écoute ce que nous en dit Clarisse Marion et on revient juste après. On démarre avec toi, Bruno.
8: Le plan de financement de GameStop n'a pas convaincu le conseil d'administration d'eBay. Où trouver les 56 milliards de dollars, le PDG de l'enseigne du jeu vidéo a évoqué un emprunt de 20 milliards auprès de la banque d'investissement TD Securities et sa capacité à émettre des actions GameStop pour financer l'opération. Le refus de cette offre non sollicitée n'est pas surprenant selon John Plassard de Cité Gestion.
9: On est dans une situation où effectivement, eBay ne pouvait même pas accepter la proposition de GameStop parce que ça ressemble plus à de la spéculation qu'à autre chose.
8: L'offre à moitié en cash, à moitié en actions repose en réalité sur des produits dérivés et des options contre seulement 25 000 actions détenues directement, insiste John Plassard. Il faut dire que GameStop pèse 4 fois moins qu'eBay en bourse et son PDG mise sur d'importantes économies pour rentabiliser cette opération. L'idée est de dépoussiérer eBay et de s'appuyer sur les 1600 magasins américains de GameStop. Une perspective qui ne semble pas non plus convaincre les actionnaires du spécialiste du jeu vidéo. Michael Burry, le célèbre vendeur à découvert qui avait vu venir la crise des subprimes, a ainsi cédé sa participation après l'annonce de l'offre.
0: Alors Bruno, comment tu vois ce projet? Donc GameStop a annoncé ça il y a quelques jours, qu'il souhaitait racheter eBay. C'est le plus petit, on l'a dit, qui a valorisé 4 fois moins que sa proie. Donc quelque part, sur un équilibre financier. Bon, enfin, on a déjà vu ça dans cet univers financier. Mais est-ce que tu comprends ce rejet d'eBay, sachant qu'eBay a vraiment besoin de se dépoussiérer aussi, Bruno?
1: Moi, j'ai l'impression qu'il y a une bulle qui est montée au cerveau de Ryan Cohen. Quand il a eu cette idée-là.
0: Et d'ailleurs, le patron de GameStop.
1: Et quand il a accordé d'ailleurs une entrevue à un média spécialisé, l'équivalent de BFM aux États-Unis, pour commenter son initiative, ça avait pas l'air clair dans sa tête. Et parce qu'il revenait toujours en disant oui, il y a la moitié qui est en argent, qui est content, et l'autre moitié, ça sera des actions. Et il y avait que ça. Et on a l'impression qu'il est en train de vouloir répéter ce qu'il a déjà fait dans le passé, c'est-à-dire prendre une entreprise qui est en difficulté et jouer offensif en espérant que l'histoire qu'il va raconter va plaire, va aller chercher des adhérents et il va trouver du financement comme ça. Mais j'ai pas l'impression que ça va se faire. Et basé sur tous les gens qui ont eu des intérêts envers l'acquisition d'eBay à travers les 25 ans, 30 ans que ça existe, il n'y a pas grand monde qui ont réussi. Alors, j'ai pas l'impression que ça va se faire.
0: Julien?
3: Juste pour ceux qui ne connaissent pas cette marque-là, GameStop, c'est comme si en France, on disait que Micromania veut racheter le Bon Coin. C'est
0: Après ça, oui.
3: les équivalents locaux chez nous. Et donc, évidemment que ça n'a absolument aucun sens, mais évidemment que le patron de GameStop, il a un gros problème, c'est qu'il a plein de boutiques en dur dans des centres commerciaux vides, qui ne vendent plus rien, une boîte qui perd beaucoup d'argent. Et donc, il a besoin d'imaginer des scénarios qui vont lui permettre de réinventer son modèle, ça c'est la façon positive de le dire, mais peut-être aussi juste sortir la tête de l'eau en occupant le marché avec une histoire, parce que GameStop est coté en bourse. Hein.
0: Oui, oui, puis il y avait quelques liens de produits. eBay vend beaucoup de produits qu'il faut certifier, voilà, des cartes de collection, des choses comme ça. Mmh. Et c'est vrai que là, du coup, il y avait une logique, une petite logique industrielle. On pouvait aller certifier ça dans les magasins auprès de personnes,
3: Oui, enfin après, ça vaille 56 milliards de dollars, oui. Le fait d'avoir un petit millier de boutique qui va certifier des cartes Pokémon. Ouais. Bon, le modèle économique n'est peut-être pas évident quand même. Hein. Enfin, ouais. En tout cas, il me semble de mon point de vue. Après, voilà, GameStop est aux abois. Ça fait 10 ans qu'ils ferment les boutiques les unes après les autres. Évidemment, tout le marché du jeu vidéo s'est digitalisé. Enfin, voilà, tout le monde le sait. Donc, ils ont un vrai problème. Ils ont commencé à vendre des peluches comme Micromania en France. Bon, c'est difficile. C'est un business compliqué. Il y a beaucoup moins de marge que dans le jeu vidéo physique à l'époque. Donc, voilà, c'est plus un coût, une tentative qu'une vraie vision stratégique de mon point de vue.
0: On comprend un peu ce rejet de la part d'eBay, de cette OPA.
2: Oui, mais et puis il y a une autre chose que je voudrais amener, c'est que le conseil d'administration d'eBay, parce que c'est lui, hein, c'est pas le CEO à ce moment-là, c'est le conseil d'administration qui reçoit une offre. Étant administrateur d'une société cotée en bourse aux États-Unis, c'est quelque chose que j'ai déjà vécu en tant qu'administrateur. Donc vous recevez une offre. En France, un conseil d'administration, de par la loi, a des représentants du personnel. Okay. Aux États-Unis, les administrateurs sont des représentants des actionnaires. Point. Okay. Donc, quand vous êtes représentant des actionnaires, soit directement nommé par l'actionnaire, soit neutre, mais quand même, à ce moment-là, c'est représentant, entre guillemets, des petits porteurs, c'est-à-dire ceux qui, voilà, la seule chose que vous avez en tête quand vous regardez une offre, c'est est-ce que cette offre crée de la valeur pour l'actionnaire ou pas ? C'est tout. Okay. Et est-ce qu'elle crée de la valeur équitablement pour tous les actionnaires ou pas ? Et c'est tout. Il n'y a pas d'autre solution. Et si vous ne répondez pas de manière rigoureuse et structurée à cette question, vous vous heurtez potentiellement à une class action. Et quand vous êtes au conseil d'administration, la class action, elle est personnelle. C'est-à-dire qu'elle peut être personnelle vis-à-vis d'un administrateur. Mm-hmm. Je vous assure que quand vous avez une class action personnelle, ça peut être la ruine totale. Et ça peut être aussi du pénal en fonction de la class action. Okay. Donc, aucun membre d'un conseil d'administration ne peut raisonner autrement que par ce diktat de « je suis le représentant des actionnaires, de tous les actionnaires, et je dois avoir une équité pour tous les actionnaires ».
0: On comprend qu'il y a un coup de com' derrière tout ça.
2: Voilà. Et donc, quand on regarde l'offre financière, la manière dont elle était structurée, pour laquelle, en effet, il a eu lui-même du mal à expliquer ce qu'il était en train de faire, bah vous dites, bah non, parce que tant que j'ai pas de sûreté pour mes actionnaires, je reçois. Ça veut pas dire qu'il va pas revenir, mais s'il revient, il va devoir avoir une offre beaucoup plus structurée et de montrer la création de valeur pour les actionnaires d'eBay.
0: Bruno, on connaît cette marque eBay depuis pas mal d'années, évidemment. Elle fait partie, voilà, des marques un peu fondatrices, hein, d'Internet. Qu'est-ce qu'ils peuvent devenir, eBay, aujourd'hui?
1: Bah, eBay, ils sont déjà là. Ils ont pris leur place dans l'écosystème. Ça demeure un marché de vente un peu comme votre Au Bon Coin, mais sauf que là, c'est international. Et donc, ils ont pris des niches dans certains secteurs où ils sont incontournables. Mais évidemment, ça n'a plus l'ampleur que ça a eu à une certaine époque.
0: Mais ils peuvent faire tourner quand même.
1: Il y avait vraiment une compétition entre
0: la eBay machine continue et à tourner. La machine continue à tourner.
1: Tout à fait.
0: Julien.
3: eBay gagne beaucoup d'argent, c'est un business absolument incroyable. C'est une plateforme qui coûte à peu près rien à faire tourner et qui évidemment rapporte du coup beaucoup d'argent puisque le coût marginal est extrêmement faible pour chaque nouveau client ou nouvelle vente. Donc non, c'est un business qui tourne très très bien. eBay, effectivement, ça peut avoir une image un peu moins contemporaine que d'autres acteurs qui sont arrivés plus tard, mais sur certaines niches, effectivement, ils sont, en particulier sur les objets de collection, etc., ils sont extrêmement bien positionnés.
0: Ouais, donc on peut imaginer quelqu'un avec une offre un peu plus sérieuse pourrait réussir soit quelqu'un qui veut relancer un peu la marque avec d'autres vers d'autres axes, ou qui une offre un peu plus sérieuse puisse redonner un peu de vigueur à eBay, même si effectivement sur plusieurs créneaux il marche plutôt bien. Yves, tu vois
2: comment? Non, j'ai pas d'autre chose à dire là-dessus. Bon, je pense que eBay c'est en effet un petit peu poussiéreux. Je pense que quand même ça va, je veux dire, une telle action, une tentative comme ça, ça va quand même obliger eBay à se reposer des questions quand même. Et je pense que c'est pas non plus mauvais. Puis c'est la vie normale
0: On verra. Le patron de GameStop va se tourner vers les actionnaires d'eBay. Bon, en contre, derrière, il a quand même ses actionnaires lui de GameStop qui disent attention. Merci messieurs pour ce sujet. Allez, dernier sujet, c'est toi Bruno qui l'a proposé. Trump Mobile. Alors, rappelle-nous ce qu'est Trump Mobile et on va essayer de comprendre pourquoi ça tourne au fiasco.
1: Ouais, ben Trump Mobile, c'est une initiative de la famille Trump. Ça avait été annoncé l'an dernier. On proposait Trump Mobile, c'est un fournisseur de services de téléphonie mobile à la grandeur des États-Unis et venait avec cette offre à l'équivalent de $49 par mois. Venait avec cette offre la possibilité d'acheter un téléphone, le T1 pour Trump 1, et cet appareil-là, on le vendait à $495 et évidemment pour chaque enthousiaste ou membre manquant, on leur offrait de faire un dépôt pour mettre la main sur un téléphone qui allait sortir quelques mois plus tard. Alors, $100 ont été versés par 590 000 personnes, donc presque 600 000 personnes qui ont déposé $100. Et un an plus tard, il n'y a pas de téléphone. Il n'y a pas encore de services qui sont offerts. Et là, il y a des gens qui sont en train de se dire, on s'est fait flouer.
0: Rembourser.
1: Oui, et là, on commence à avoir des propositions de poursuite. On s'est fait flouer.
0: Rembourser.
1: Oui, et là, on commence à avoir des propositions de poursuite.

0: Alors, c'est vous dire qu'il y a un coup d'argent, qui a été fait, mais il y a beaucoup de gens qui ont été laissés sur la rue. Et là, ben, vous avez presque 600 000 personnes oui. qui ont peut-être espoir de revoir leur dépôt, mais sinon, c'est sûr qu'il va y avoir des poursuites dans ce dossier-là.
1: Le réseau, Bruno, c'était ce qu'on appelle chez nous un MVNO, c'était un opérateur virtuel. Quoi. Voilà, c'était pas un réseau qui était déployé physiquement. Voilà. Il utilisait il était censé utiliser les infrastructures des opérateurs existants. On est bien d'accord là-dessus.
0: Tout à fait.
1: Ouais. On voulait terminer avec ce petit sujet un peu léger. Julien, ton regard.
2: Bienvenue dans les années 2000. On a connu ça en France, en Europe, dans les années 2000, du celebrity marketing, comme on dit, c'est-à-dire des gens qui mettaient leur nom sur des téléphones et des MVNO qui devenaient.
1: On avait l'iPhone, on avait Bono qui avait signé avec YouTube.
2: Est dans le celebrity marketing, mais assez haut de gamme quand même. Oui, là, on n'est pas tout à fait. Non, des stars et starlettes de télé-réalité qui lançaient des mobiles avec des personnalisations, des sonneries. À l'époque, des fonds d'écran, que sais-je, et qui offraient des accès sur des réseaux mobiles qui prenaient leur nom. Mm-hmm. C'était juste le nom, évidemment, en haut du téléphone. Ah, oui. C'était rien de plus, parce que derrière, c'était les grands réseaux qui fournissaient des services. Bon, cette histoire m'amuse, parce que je la suis sur le site de The Verge, qui en fait un feuilleton, là, maintenant, depuis un an, quasiment. Et ça a l'air d'aller de Caribancy, là. Donc, voilà. Mais en fait, on l'a déjà vu, il y a très longtemps. C'est un peu un revival, finalement. C'est un peu comme la coiffure de Trump, quoi.
1: Yves.
3: Non, je pense qu'en effet, comme tu dis, 600 000 personnes qui se sentent trompées.
1: Ouais. Très bien.
3: François
1: n'est pas là, mais il aura apprécié.
3: Oui, il aurait apprécié, je sais. Oui. Et non, je pense que l'offre était juste délirante, enfin irréaliste. Et c'est la différence entre. Quand on fait la politique, on peut raconter plein de choses. Et puis,
1: On est servi.
3: Quand on fait la politique en disant vous allez avoir quelque chose dans vos mains. Ben là, à un moment donné, la réalité, enfin, comme je dis toujours, la physique a la tête dure, la loi de la gravité, c'est la loi de la gravité. Hein, quand on lance une pierre en l'air, elle retombe, enfin, en tout cas sur la Terre. Ok, donc la physique a la tête dure, la matérialité, la réalité a la tête dure. Ben, quand on joue avec la réalité, ben, à un moment donné, ça retombe, quoi. Et là, ça fait un peu mal parce que la réalité fait qu'il ne délivrera rien, il peut pas le délivrer. Et en tout cas, surtout pas du Made in America. Le dernier constructeur qui a fait des téléphones aux États-Unis s'appelait Motorola. Il était un peu plus malin et un peu plus fort que Donald Trump et ses équipes. Et aujourd'hui, il appartient aux Chinois. Mm-hmm. Donc, c'est la loi de la physique à la tête dure, quoi.
1: Messieurs, merci d'avoir passé une partie de cette soirée avec nous. Bruno Guglielminetti, journaliste animateur de mon carnet de l'actualité numérique, bien entendu, que l'on vous conseille, évidemment, pour suivre toute la tech qui nous passionne, qui vous passionne. Yves Maître, operating partner chez Jolt Capital. Et donc, regardez bien la librairie de l'écho si vous êtes un fan de cette émission d'Emmanuel Le Chypre ce week-end sur BFM Business. Yves sera là avec son livre. Arrêtez de dire bonjour à votre IA, c'est bien ça.
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1: Aux éditions First. Et puis Julien Videret, directeur de l'innovation chez EDF. Merci encore Julien d'avoir été avec nous pour cette veille de courte semaine. Voilà, pour ceux qui feront le pont à partir de jeudi. Mais nous, on sera bien là demain soir pour continuer à débriefer l'actu. Mais la soirée n'est pas finie. Tiens, on va fêter les bougies. On va souffler les bougies de Spotify qui fête ses 20 ans. On enchaînera d'ailleurs avec le Campus Cyber. Vous savez, c'est cette structure en France autour de la cybersécurité qui réunit la crème de la cyber, et bien qui s'inquiète évidemment comme beaucoup de cette IA Mythos. Mais auparavant, on va retrouver Léa Benaim pour tout ce qu'il faut retenir de l'actu tech aujourd'hui. Tiens, Google s'est manifesté là ces dernières minutes. Ils sont en train de changer pas mal de choses avec une certaine Gemini Intelligence. Allez, c'est tout de suite sur BFM Business.
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1: Allez, tout ce qu'il faut retenir de l'actu tech de la journée avec Léa Benaim, journaliste BFM Business. Bonsoir Léa. Qu'est-ce qu'on a à la une ?
5: Bonsoir Fred, bonsoir à tous. Et à la une, Google devance Apple et dévoile Gemini Intelligence, un agent IA qui contrôle votre smartphone directement intégré à Android. Sur le même modèle que Siri, il sera désormais possible de s'adresser à l'IA à n'importe quel moment en appuyant simplement sur le bouton latéral du smartphone. Les premières fonctions arrivent cet été sur les derniers Google Pixel et Samsung Galaxy. Toujours dans l'actualité de Google, l'entreprise serait en pourparlers avec SpaceX, dont il est actionnaire minoritaire, pour déployer des centres de données dans l'espace. Selon le Wall Street Journal, Google veut lancer dès 2027 des satellites capables d'héberger de la puissance de calcul pour l'IA. Objectif contourné.

0: les limites énergétiques et foncières des data centers sur Terre.
1: Ouais, voilà, et c'est des sujets qui sont tombés il y a quelques minutes, donc on en reparlera dans le débrief demain soir. Et puis Léa, eBay qui rejette l'offre de rachat de GameStop à 56 milliards de dollars.
0: Et oui, une offre jugée ni crédible ni attractive selon la plateforme de e-commerce. Et pour cause, eBay pèse 4 fois plus que GameStop en bourse. Mais le distributeur de jeux vidéo n'a pas dit son dernier mot. Son PDG se dit prêt à présenter son offre directement aux actionnaires d'eBay et ainsi tenter une OPA hostile. En France, coup dur pour les industries culturelles. La proposition de loi sur le droit d'auteur dans l'intelligence artificielle n'a pas été retenue à l'Assemblée. Un report qui pourrait compromettre carrément son adoption. Le texte visait notamment à permettre aux ayants droit d'attaquer les entreprises d'IA qui utilisaient leur contenu sans autorisation. Et enfin, mauvaise nouvelle du côté de Boeing. Alors que sa capsule Starliner devait revoler cette année, elle a finalement disparu du planning de la NASA. Un nouveau revers alors que la capsule a déjà été rétrogradée à de simples missions cargo, alors qu'elle était initialement conçue pour transporter des astronautes. Un coup dur pour Boeing, qui a déjà investi plus de 6 milliards de dollars dans ce projet. Et pour finir, on vous donne rendez-vous avec Fred ce soir à 22h30 sur BFM Business pour Tech & Co Business. Et au programme, savez-vous que vos identifiants et mots de passe circulent sur le dark web? C'est le constat alarmant d'un expert qu'on connaît bien ici, Philippe Devost. On écoute un extrait.
2: Mais on est resté à l'identifiant mot de passe et pour certains mots de passe, à des mots de passe super anciens. Et il se trouve que on a ensuite progressivement, les éditeurs de navigateurs Internet et les éditeurs de systèmes d'exploitation ont progressivement suggéré aux gens de créer des mots de passe un peu plus longs, donc plus difficiles à mémoriser, mais
1: ou
2: plus difficiles à craquer.
1: Ou proposer des mots de passe robustes, parfois.
2: Ou bien voilà, carrément proposer. Aujourd'hui, en moyenne, on a dans son... Alors du coup, les éditeurs ont proposé un portefeuille dans lequel on pouvait stocker ces mots de passe. Aujourd'hui, en moyenne, les Français ont entre une cinquantaine de mots de passe qui chacun font 20 caractères. Donc, sont très durs à mémoriser. Et tout ça est sécurisé, soit dans le navigateur, soit dans un gestionnaire. Et il se trouve que ce n'est pas si bien sécurisé que ça, puisque c'est à travers, très souvent, des logiciels malveillants que sont observés les mots de passe qui passent.
1: Voilà, évidemment, je ne peux que vous conseiller de regarder à partir de 22h30 Tech & Co Business. On y parle beaucoup de cybersécurité. Et puis tiens, on aura aussi Gilles Babinet et Vincent Champin qui viennent parler d'un rapport de productivité, et évidemment avec l'IA. Allez, tout de suite, rendez-vous avec la musique Spotify qui fête ses 20 ans.
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1: Imaginez une entreprise qui n'existait pas il y a 20 ans et qui aujourd'hui a presque 300 millions d'abonnés payants et plus de 760 millions d'utilisateurs actifs mensuels. C'est quand même assez incroyable. 7 millions de podcasts, 590 000 podcasts vidéo. Et oui, on peut voir de la vidéo sur Spotify. 700 000 livres audio. Et moi, j'en suis un abonné. Donc, je peux vous dire, on s'y met assez facilement. 11 milliards de dollars reversés à l'industrie musicale. On va parler de tout ça avec Antoine Monin. Bonsoir, Antoine.
4: Bonsoir.
1: Merci d'être avec nous, directeur général de Spotify pour la France et le Benelux. Première question, dans toutes ces dates-là, on démarre, donc la première c'est octobre 2008, c'était le lancement en Europe. Ouais. S'il fallait retenir, allez, une, deux, trois dates dans ces 20 ans.
4: Bah, on va dire il y a 20 ans, au printemps 2006, quand Daniel Ek a l'idée de créer, enfin, de répondre à la crise du disque, en fait. Il y a 20 ans, on est dans la crise du disque, avec l'arrivée du haut débit, du peer-to-peer, le marché de la musique s'effondre.
1: Le piratage est en train,
4: les gens ne veulent plus payer pour de la musique, donc les maisons de disques ne peuvent plus rémunérer les artistes. On est vraiment dans une période de crise. Et il y a 20 ans, Daniel Ek, à Stockholm, Spotify, entreprise suédoise,
1: européenne,
4: décide de créer un service qui va essayer de répondre à ce problème-là. On va dire 10 ans plus tard, donc il y a 10 ans, on va faire...
1: Il y a un film, d'ailleurs, je vous conseille.
4: Il y a une série sur Netflix.
1: Qui raconte un peu l'histoire.
4: Ouais, c'est librement inspiré de faits réels. Mais en tout cas, c'est vrai que ça retrace une épopée assez incroyable. Il y a 10 ans, pour revenir à mi-chemin, on va dire, on était à quelques dizaines de millions d'abonnés seulement. Et là, vous l'avez dit, on est à 290 millions d'abonnés dans le monde, 750 millions d'utilisateurs actifs. Donc, c'est une vraie réussite européenne, indépendante. Et je pense que sauf preuve du contraire, c'est la seule entreprise européenne leader sur son marché face aux géants de la tech que sont les grandes entreprises américaines.
1: On peut citer SAP dans le monde du logiciel B2B, voilà. Mais dans le B2C, oui, c'est la seule. Qu'est-ce qui fait qu'aujourd'hui, justement, Spotify ait réussi à garder voilà, ce drapeau suédois et ce drapeau européen, notamment?
4: Je crois que, justement, venir d'un pays européen, c'est avoir un attachement très fort à la culture locale. Et je crois que très vite, nous, on investit beaucoup dans la culture locale. Vous l'avez dit, on a reversé déjà 70 milliards de dollars de revenus aux ayants droit de la musique depuis notre création, dont 11 milliards rien que l'année dernière.
1: Sur un marché de la musique qui est de 30, un peu plus de 30 milliards, je crois, globalement, annuel,
4: voilà.
1: Donc, sur un tiers, ça vient de
4: voilà, streaming. Vous avez raison de le souligner, à peu près un tiers aujourd'hui vient de Spotify. Donc c'est de la valeur qu'on a recréée et qu'on a recréée pour les ayants droit de la musique et pour les artistes. Donc je crois qu'aujourd'hui, cette réussite européenne, cet attachement à la culture locale, le fait qu'on investisse beaucoup dans les fonctionnalités, dans la plateforme, vous l'avez dit, après il y a eu les podcasts, les livres audio.
1: Moi, j'ai pas fait toute la liste de toutes les... Bon, il y a eu des acquisitions de start-up, notamment, mais tout ce qui a été fait à la fois en termes de nouveaux services et à la fois en termes de technologie, parce que derrière tout ça, c'est quand même une tech compagnie.
4: Bien sûr.
1: On n'est pas juste à télécharger de la musique et la relancer sur les réseaux.
4: Je crois que justement, la formule, c'est ça. C'est l'innovation, l'investissement dans l'innovation et la plateforme, mais aussi une connaissance profonde de la culture et l'investissement dans le capital humain. On a des éditeurs dans tous les pays qui font les playlists, etc. Donc c'est vraiment...
1: C'est une personne aujourd'hui, Spotify, dans le monde?
4: Spotify, dans le monde, c'est quasiment 8000 personnes.
1: Oui.
4: Voilà. Donc on a et à peu près équitablement réparti entre l'innovation technologique, j'ai envie de dire, et les autres services, dont l'investissement dans la culture, la musique, les livres audio, les podcasts, etc.
1: Comment on peut caractériser aujourd'hui, sur ces 20 ans, alors je parlais de cette série sur Netflix, mais c'est vrai que moi, il y a un truc que j'ai bien aimé dans cette série, c'est que ça expliquait bien quand même les relations avec les maisons de disques qui se sentaient un peu flouées, qui ne savaient pas trop comment faire. Daniel Ek, qui ne voulait pas apparaître comme un pirate non plus, enfin voilà, il y avait beaucoup de choses. Aujourd'hui, on en est où de ces relations, à la fois avec les maisons de disques, avec les artistes? Est-ce que ce sont des relations apaisées, stabilisées? Bon, il y a encore un peu de négociation, évidemment.
4: Toujours, mais très clairement apaisées, parce que quand on apporte un tiers de la valeur du marché, à peu près, dans les calculs que vous avez faits, quand on reverse 70% du chiffre d'affaires de Spotify, va aux artistes et aux
1: éditeurs. On va en reparler, justement.
4: Donc forcément... Il faut dire qu'il y a 20 ans, personne ne savait que le modèle allait s'imposer. Donc, moi, j'étais dans une maison de disques il y a 20 ans, ça fait 30 ans que je suis dans le métier. Si on revient en arrière, il y avait plein de modèles différents qui se proposaient, mais c'était quand même compliqué de se dire c'est celui-là qui va marcher. Donc, je crois que c'est la ténacité, l'investissement, l'innovation, et encore une fois, l'investissement dans la culture et les artistes et la connaissance du marché de la musique.
1: Je pense qu'à la fois, ça a sauvé en partie l'industrie de la musique, et puis à la fois, ça a évité le piratage, parce que je crois qu'on partait... quand on voit les technologies aujourd'hui, avec les réseaux sociaux et tout ça, on y serait, s'il n'y avait pas eu des acteurs comme Spotify, on y serait en plein dedans.
4: Absolument. C'est ce qui a permis à l'industrie musicale de retrouver de la valeur et de recréer de la valeur.
1: Alors, les défis, alors justement, on parlait de 70 milliards reversés, les défis, évidemment, c'est la rentabilité. On scrute toujours le moment où Spotify est passé dans le vert, bon, c'est la couleur du logo, la couleur de la marque, mais c'est vrai que ne possède pas le contenu musical, ne contrôle pas les droits, reverse énormément d'argent, on l'a dit, a peu de pricing power, parce que oui, les prix augmentent, mais voilà, on ne peut pas tout d'un coup dire, tiens, je vais faire une offre à 90 euros qui va vous donner plein de choses, parce qu'il y a quand même des concurrents à côté, et puis, est-ce que les gens sont prêts à payer tout ça, mais voilà, comment faire justement pour ça? Enfin, ça, c'est l'un des défis.
4: Ça a été un des défis, alors la rentabilité, on l'a atteinte il y a 2 ans.
1: Il y a 2 ans.
4: Voilà, donc c'est vrai que si on suit l'échelle de 20 ans, il a fallu pendant 18 ans investir, avoir des investisseurs et des partenaires solides, investir et innover. Mais je crois que justement la croissance du nombre d'utilisateurs qui a été exponentielle toutes ces 20 dernières années, le fait qu'on franchissait des étapes les unes après les autres, rassurait, j'ai envie de dire, les gens qui investissaient dans Spotify. Les labels aussi, les maisons de disques se sont dit, ok, c'est un modèle dans lequel on croit, donc on va continuer à le défendre et à le soutenir. Et au fur et à mesure que le modèle a fait ses preuves, après, c'était le moment d'équilibrer les investissements, les dépenses et les recettes pour atteindre la trajectoire de rentabilité il y a 2 ans.
1: Alors, aujourd'hui, voilà, il y a ce défi de la rentabilité. Ce défi, bon, il y a une concurrence, évidemment, les Apple Music, les Amazon. Mais aussi, il y a un autre type de concurrence qu'il faut regarder de près, c'est les TikTok, les YouTube, les réseaux sociaux. Est-ce que ça, voilà, on regarde ça avec attention chez Spotify ?
4: Aujourd'hui, nous, on investit vraiment sur des connexions qui font sens. C'est-à-dire, c'est créer ces découvertes, cette émotion entre un utilisateur, un artiste, un auteur de livre audio ou un podcasteur. Donc, on est vraiment dans un moment qui fait sens, dans un moment enrichissant, émouvant, de découverte. Donc, on peut pas forcément se comparer à certaines plateformes que vous avez décrites, parce qu'aujourd'hui, c'est vraiment une expérience qui a du sens. Les utilisateurs de Spotify passent beaucoup de temps sur notre service et sur notre plateforme parce qu'ils y prennent goût, parce qu'ils y prennent plaisir et parce que c'est des contenus enrichissants. Donc, on ne regarde pas tous ces concurrents de la même manière.
1: Alors, justement, moi, je dis toujours, moi, j'aimerais que Spotify soit encore plus fort dans le domaine des réseaux sociaux, parce que finalement, vous avez, vous pourriez être un réseau social beaucoup plus important.
4: On ne l'est pas.
1: Vous l'êtes un petit peu dans le monde de la communauté de la musique, mais est-ce que ça pourrait être l'un des axes de développement, parce que finalement, il y a ces communautés autour de la musique.
4: Non, c'est pas notre objet, c'est pas notre positionnement, c'est pas nos intentions. C'est vrai qu'on met en relation des artistes.
1: Parce qu'on est plutôt passif devant Spotify.
4: Oui, mais, mais je pense qu'aujourd'hui, cette richesse-là, cette connexion, elle se le fait entre le créateur et l'utilisateur. Alors, l'utilisateur, il partage dans son cercle familial. Bien sûr qu'on a des moments de partage de culture et de musique, ça c'est normal, mais c'est pas notre vocation. Notre vocation, c'est vraiment de créer ces connexions entre les créateurs et les utilisateurs et de continuer à enrichir les découvertes et la découverte culturelle.
1: Parce qu'aujourd'hui, faut le dire, on va revenir sur l'IA dans un instant, mais alors évidemment, il y a les grandes marques, les grands chanteurs, les grands artistes, mais même pour des plus petits artistes, c'est une formidable opportunité. Ils n'auraient jamais pu éditer des CD. Bon, oui, on pouvait le faire à droit d'auteur, enfin ça à titre de à prix d'auteur, enfin, je sais pas quelle est l'expression, mais en tout cas ça coûtait de l'argent.
4: Un compte d'auteur,
1: voilà. Aujourd'hui, on peut poster sur Spotify, on est un inconnu et puis ça peut marcher.
4: Vous avez raison, ça c'est un changement fondamental aussi avec l'arrivée du streaming et Spotify, c'est qu'aujourd'hui le nombre d'artistes qui peuvent prétendre à arriver sur le marché a énormément grandi, ce qui fait aujourd'hui que les revenus sont distribués sur un beaucoup plus grand nombre d'artistes. Donc aujourd'hui il y a de plus en plus d'artistes qui gagne suffisamment d'argent grâce à Spotify et au streaming, beaucoup plus qu'à l'époque du CD.
1: On peut estimer à partir de combien de milliers, millions d'écoutes on commence à gagner un peu sa vie ?
4: Alors, c'est variable
1: selon
4: les pays.
1: C'est compliqué, ouais.
4: En fait, voilà, ça va dépendre des pays. Parce que
1: selon les artistes.
4: Voilà, selon les artistes, selon le pays où vous êtes écouté, le prix de l'abonnement évidemment pas le même selon les pays et les pouvoirs d'achat. Donc, on ne peut pas donner une généralité. Mais il y a de plus en plus d'artistes. Il y a plus de 50 000 ou 100 000 artistes aujourd'hui, on estime, qui arrivent à gagner leur vie grâce au streaming et à Spotify, ce qui est beaucoup, beaucoup plus que les quelques milliers qu'il y avait à l'époque du CD. On est déjà dans une révolution qui a démocratisé l'accès au marché pour les artistes et le succès.
1: Oui, et puis après, ça nous guide. Si on écoute un artiste moins connu, on peut nous dire, voilà, il est en concert à tel endroit. Enfin, voilà,
4: vous avez raison qu'en plus, Spotify développe les autres revenus et les autres moments de la carrière d'un artiste. Donc, on investit beaucoup sur les concerts. On permet de vendre beaucoup de billets de concert. On a généré $1,5 milliard de ventes de billets de concert l'année dernière.
1: Et puis alors, il y a cette IA qui est arrivée comme partout. Elle est arrivée aussi dans la musique. Alors, pour certains musiciens, voilà, ça leur permet d'avoir davantage d'instruments, enfin, de la création. Et puis, pour d'autres, c'est une IA qui génère automatiquement de la musique. Comment on contient aujourd'hui cette invasion de la musique IA ? Mais encore une fois, ce que j'aime bien dire dans ce domaine-là, c'est s'il y a des gens qui l'écoutent, pourquoi pas ? Enfin, si ça leur fait passer du moment. Bon, mais voilà.
4: Notre principe, c'est quand même toujours de sauvegarder cette relation entre le créateur et les utilisateurs. Donc, le principe,
1: ça peut être dangereux pour vous, justement.
4: Notre principe fondamental, c'est de promouvoir la création humaine, de promouvoir la créativité, de protéger les artistes et le respect du droit d'auteur. On s'est construit sur le respect du droit d'auteur et des artistes, donc on va continuer à le faire. On va continuer à distribuer des contenus qui respectent le droit d'auteur. Et donc, il faut que ce sujet de l'IA qui respecte les droits d'auteur soit géré. Ça, c'est un sujet. Donc, l'IA qui ne respecte pas le droit d'auteur, elle ne peut pas avoir.
1: Et là, vous avez les outils technologiques.
4: On a les outils.
1: Pour repérer.
4: On filtre les contenus, etc. Donc, on veut vraiment projeter l'expérience. Par contre, on ne veut pas imposer aux artistes humains leur processus de création. Donc, si certains veulent utiliser des outils d'IA dans leur processus créatif libre à eux. Mais récemment, on a lancé une nouvelle fonctionnalité qui, on a des profils vérifiés d'artistes. C'est-à-dire qu'on vérifie que les artistes sont des artistes légitimes, professionnels, des êtres humains qui font des tournées, etc. Pour que, voilà, il y ait au moins ce label d'artiste vérifié. Après, il faut vraiment faire le tri entre l'IA comme outil de création pour les artistes légitimes et l'IA qui est sans respect des artistes et des droits d'auteur et sur lequel, évidemment, on fait le tri.
1: Et puis, pour parler d'actualité, il y a cette dernière fonction DJ là, qui vient de sortir. Ça, rappelez-nous un peu le principe. Donc, on va dans, alors, je crois qu'on va dans la partie recherchée. On tape DJ.
4: Vous avez un DJ personnalisé qui vous propose une sélection de titres selon vos goûts, qui va aussi vous proposer des découvertes. Et il y a une voix qui va vous accompagner. Alors, on l'a localisée en français, en allemand, en italien. Elle existait en anglais depuis quelques temps, en espagnol aussi. Donc ça, c'est vraiment, c'est votre playlist avec une voix qui vous accompagne pour faire les transitions entre les titres.
1: Si on se projette, alors là, on a vu les défis autour de la rentabilité, de la musique sur l'IA, de continuer à promouvoir un peu tous ces artistes. Ce serait quoi ? Qu'est-ce qu'on doit attendre encore ? Qu'est-ce qu'il y a dans les cartons aujourd'hui chez Spotify pour alors les 20 prochaines années, c'est un peu compliqué à dire, mais voilà, pour les prochains mois.
4: Je crois que c'est continuer à proposer une expérience toujours plus riche, à la fois pour nos utilisateurs et pour les artistes et pour les créateurs. Ils nous demandent tous voilà, comment on crée de la connexion, comment on crée de l'engagement. Donc, je parlais par exemple des concerts. Aujourd'hui, on investit beaucoup dans ce domaine-là. On voit aussi que le succès des concerts est phénoménal. Les remplissages des salles et des festivals, c'est aussi grâce au streaming. Oui. Les gens découvrent plus de musique, plus d'artistes, ils vont les voir en concert. Donc, on va accompagner les artistes, les créateurs et les utilisateurs à trouver plus facilement les dates de concerts qui les intéressent et pouvoir accéder aux billets de concert.
1: Et puis les podcasts vidéo, ça marche plutôt pas mal.
4: Les podcasts vidéo,
1: je donnais quelques chiffres.
4: Grande expansion en chez Spotify.
1: Les livres audio.
4: Les livres audio, vous l'avez dit, vous êtes apparemment un important utilisateur.
1: Moi, j'aime bien lire, mais c'est vrai que tout d'un coup, quand on découvre un peu ça, on se dit tiens, c'est quand même.
4: Oui, puis en voiture, par exemple, c'est un usage. En voiture, on peut continuer on a commencé à livrer un livre, puis on a la page qui est renférée sur Spotify, on peut continuer à l'écouter dans la voiture.
1: Merci Antoine Monin d'être
4: Merci
1: venu fêter avec nous. Voilà, c'est 20 ans de Spotify, donc avril 2006 la fondation est arrivée en France, c'est 2008. Hein, c'était ça avec plusieurs pays européens. Et puis ça nous permet de passer du bon moment. Bon, faut pas oublier, il y a d'autres plateformes, mais en tout cas celle-ci fêtait ses 20 ans aujourd'hui. Merci d'avoir été avec nous.
4: Merci à vous.
1: On marque une courte pause et on se retrouve avec la rédaction de BFM Tech.
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1: Allez, BFM Tech avec Raphaël, bonsoir.
5: Bonsoir Frédéric.
1: Raphaël, journaliste BFM Tech, ce soir direction la Chine où le président américain doit bientôt rencontrer, alors c'est dans quelques heures, je crois que c'est jeudi, heure parisienne, son homologue Xi Jinping. Il emmène avec lui une flopée de patrons américains, mais un grand absent qui fait particulièrement parler de lui, c'est Jensen Huang, le patron d'NVIDIA. Lui, il n'est pas dans l'avion, ne sera pas dans l'avion.
5: Tout à fait, oui. Il avait pourtant exprimé tout son intérêt jusqu'à dire que ce sera un grand honneur d'accompagner la délégation américaine en Chine. Et cette absence, comme vous l'avez dit, elle n'a rien d'anodine. NVIDIA, première capitalisation mondiale en bourse, a longtemps tiré une part importante de ses revenus de la Chine. Mais depuis plusieurs années, la situation s'est compliquée, voire s'est dégradée. Restrictions américaines sur les puces ou encore montée des tensions technologiques entre Washington et Pékin. Résultat, le marché chinois s'est refermé pour NVIDIA et les perspectives de rebond, elles, semble un peu plus faible.
1: Et puis donc un Donald Trump qui semble considérer qu'il n'est pas forcément opportun d'emmener Jensen Huang dans ses bagages.
5: Et tout à fait, la présence de Jensen Huang aurait été délicate, déjà parce que l'homme d'affaires cumule plusieurs dimensions sensibles, si on peut appeler ça comme ça. Il incarne d'abord un champion de la tech américain majeur. Il est aussi né à Taïwan et ça compte, c'est un territoire particulièrement sensible pour Pékin. Et aussi, il dirige donc une entreprise qui est fortement exposée au marché chinois dans un contexte qu'on connaît. Mais lui, Jensen Huang, il préfère rester prudent et très diplomate. Il a indiqué qu'il serait honoré de représenter les États-Unis si une nouvelle invitation officielle lui était adressée. Mais cette séquence, elle montre bien une chose, c'est que dans cette nouvelle guerre froide technologique, même les géants de la Silicon Valley doivent composer avec les lignes rouges qui sont de plus en plus dures.
1: Oui, on le voit, sous son mandat de Donald Trump, voilà, technologie et politique, ça se mêle vraiment de près. Merci Raphaël. Merci, Raphaël, journaliste à BFM Tech, de nous avoir accompagnés ce soir. Tous ces sujets à retrouver, bien entendu, sur BFM Tech. Allez, on parle cybersécurité avec notre invité suivant.
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1: Et avec nous, Geoffrey Célestin Urbain, bonsoir.
4: Bonsoir.
1: Geoffrey, merci d'être avec nous. Vous êtes président du Campus Cyber. Tiens, rappelez-nous en quelques mots, Campus Cyber. Alors, les Parisiens peuvent voir physiquement un campus aux portes de Paris, enfin à la Défense. Hein. Donc voilà, rappelez-nous le concept.
4: Ouais, lieu totem de la cybersécurité qui rassemble les principaux acteurs publics et privés de la cybersécurité française et européenne. Mm-hmm. Nous avons aussi quelques groupes allemands. Quartier d'affaires de la Défense, on a à peu près 250 entités publiques et privées qui font partie en fait de l'écosystème.
1: Qui ont leurs antennes, voire leurs sièges quand c'est les plus petites entreprises.
4: Voilà, quand c'est les plus petites entreprises, des PME, des ETI aussi, on en a, qui ont leurs sièges, et puis des équipes cyber de grands groupes qui sont installées sur place, ainsi que des services de l'État, des associations, des organismes de recherche et des écoles aussi. Oui. On a des établissements d'enseignement.
1: Et puis, des campus qui se sont aussi, qui ont fait des petits en territoire.
4: Hein. Ouais, exactement. On en a 8 au total, hein, qui sont disséminés sur tout le territoire et avec lesquels on travaille en réseau. Histoire qu'une PME qui est installée en province ne se dise pas il faut que j'aille à Paris pour trouver un certain nombre de prestations, ça n'aurait pas beaucoup de sens. Donc on bosse tous ensemble, c'est ça la nouveauté.
1: Oui, et puis on voit les alertes cyber, les attaques cyber, c'est tous les jours, toutes les heures. Donc on voit évidemment quand on est en région, c'est important d'avoir un phare quelque part vers qui se guider quand on est. Parce qu'on sait combien d'ETI, de PME, voire même d'artisans se sont trouvés perdus quand ils ont face à des ransomware et tout ça. Et donc avoir dans sa région une entité cyber bien identifiée qui saura guider les personnes, c'est quand même essentiel. Alors, je regardais, janvier 2026, le Campus Cyber a dévoilé sa stratégie 2026-2028. En avril dernier, le Campus Cyber et les Campus Cyber territoriaux se dotent de leur première feuille de route commune. Voilà, c'était les dernières parutions. Et puis là, le Campus Cyber qui lance l'alerte sur les impacts de l'IA de Claude, d'Anthropique, Mythos et d'autres modèles frontières. Pourquoi cette prise de parole sur Mythos? Alors on sent, hein, on voit que partout les banquiers s'inquiètent, qu'ils soient français, européens, allemands, tout le monde s'inquiète de cette IA. Mais pourquoi le Campus Cyber a jugé nécessaire de sortir cette note justement sur cette IA?
4: Parce que le moment est grave, et donc on appelle notamment dans cette note, en fait, avec un petit jeu de mots, à démythifier Mythos en tant que tel, mais pas du tout à désacraliser ce qui se passe sur l'IA. Alors en fait, ce qui se passe sur Mythos et le chat GPT 5.5, notamment cyber, qui a été sorti par OpenAI, c'est quelque chose d'assez prévisible. L'IA, c'est pas complètement une nouveauté dans le paysage cyber. Ce qui est une nouveauté en quelque sorte, c'est qu'aujourd'hui, on a des modèles qui ont un niveau de performance comparable à un expert humain, dans des temps extrêmement compressés, qui sont capables de réaliser des tâches extrêmement complexes en très très peu de temps, et qui sont capables de dérouler en fait toute une chaîne d'attaques de manière complètement automatisée, une chaîne d'attaque complexe. C'est notamment l'organisme d'évaluation des Britanniques de l'intelligence artificielle qui a déterminé que Mythos et ChatGPT 5.5 étaient capables d'être complètement autonomes sur une chaîne.
1: Et d'ailleurs, ils ont pu trouver des failles qu'on n'avait même pas vues depuis une vingtaine d'années. Hein,
4: On maintient quand même une certaine prudence parce que nous, on n'a pas eu accès au modèle.
1: On le dit aussi régulièrement, il y a quand même un peu un effet d'annonce, parce que quand Anthropique a annoncé Claude, il a dit « Attendez, c'est tellement puissant, on ne va pas le mettre entre toutes les mains, on va aller voir les spécialistes de la cybersécurité, les Palo Alto, les Microsoft et tout ça, et on va d'abord voir avec eux. » Bon, il y a un effet un peu communication, mais quand même, on sait quand même que ça peut porter ce risque systémique. Le fait de sortir cette note, n'avez pas eu peur un peu de stresser un peu tout le monde? Ou alors c'est vraiment leur dire « Écoutez, là, on en rentre dans quelque chose de sérieux ?»
4: En fait, on a voulu donner des repères au maximum. On a été très sollicité juste après la sortie du modèle Mythos par des gens de l'écosystème qui nous disaient « Mais quelle est la voix du campus ? Qu'en pense le campus en tant que, vous disiez phare tout à l'heure, en tant qu'expert avec une signature et une qualité et une légitimité ?» Donc, c'est parti de là. Et en fait, notre idée était de remettre un petit peu ça à plat avec les meilleurs experts de l'écosystème. Et donc, on fournit une analyse qui est aussi objective que possible. Et si ça nous conduit à tirer la sonnette d'alarme, c'est qu'il y a de fortes raisons de le faire. La sonnette d'alarme, elle est double en fait, c'est un premier appel que en fait, ça va arriver sans doute beaucoup plus vite que prévu. Et donc, il faut que les organisations travaillent sur des scénarios de gestion de crise qui sont nettement durcis par rapport à ce qu'on prévoyait jusqu'à présent. Un scénario typique de gestion de crise après Mythos, c'est vous devez en quelques heures seulement réparer 20-30 vulnérabilités zero day, donc qui n'étaient pas du tout révélées au départ, que vous n'aviez pas en tête, et vous avez quelques heures pour le faire. Donc avec des chaînes de patch très
1: courtes, hein, parce que il y a déjà eu des failles qui ont été dévoilées, mais en général on avait quelques jours voire quelques semaines pour mettre tout ça, voire certaines mettaient même plusieurs mois avant d'être comblées.
4: Et quand vous regardez en fait la courbe qui mesure le temps moyen entre la sortie d'une vulnérabilité qui a été découverte et puis le moment où cette vulnérabilité est exploitée, on est passé de quelques années de lag en 2018
5: à maintenant pratiquement quelques jours. Donc en fait, ça va beaucoup plus vite. Donc c'est un problème d'accélération du rythme, et puis c'est un problème de masse aussi, c'est-à-dire qu'il faut s'attendre probablement à un déluge de vulnérabilités de masse qui soit révélé dans plein de systèmes d'information.
1: Oui, parce que bon, même s'il faut être un peu alerté techniquement, ces outils sont quand même à la portée d'ingénieurs, de techniciens qui n'ont pas forcément, des masters ou des doctorats pour pouvoir attaquer avec ces outils. Hein.
5: Ça abaisse la barrière technique en fait de réalisation d'une attaque cyber complexe. Ça la démocratise d'une certaine manière. Et déjà, les experts constatent une augmentation des attaques cyber qui sont réalisées avec de l'intelligence artificielle, à la fois par des groupes de cybercriminels classiques et puis par des États. Donc, ça n'est pas une fiction, c'est une réalité. Et l'arrivée des modèles frontières avec des performances nettement supérieures à celles qui étaient par le passé change assez radicalement la donne. Et donc, ça va forcer les organisations à pivoter assez rapidement et à durcir leur posture de gestion des risques.
1: Parce que pour vous, Geoffrey Célestin Urbain, donc président du Campus Cyber, les entreprises françaises sont... Alors, je mets les entreprises françaises de façon générale, mais évidemment, les grandes entreprises ont plusieurs dizaines de personnes dans leur service de cyber, mais si on parle des PME, des ETI, des artisans, ils sont sous-préparés à des attaques par IA qui sont d'une qualité quand même assez incroyable.
5: Alors, les attaques par l'IA, en fait, elles viennent souligner parfois le manque d'hygiène de base en matière de cybersécurité de tout un tas d'acteurs. Donc, c'est pas l'IA qui va créer un système de cybersécurité à deux vitesses ou à plusieurs vitesses. On l'a déjà d'une certaine manière, mais l'IA va accélérer le besoin de mettre un peu tout le monde à niveau. Et les grands groupes vont devoir aussi tirer leurs partenaires PME et ETI dans leur supply chain, dans leur chaîne de valeur logicielle et dans leur chaîne d'approvisionnement. Donc, il va y avoir une nécessité encore plus forte de solidarité entre les grands groupes et les PME pour faire en sorte que le niveau augmente de manière homogène face à l'IA. Il n'y aurait pas eu l'IA, ce serait la même problématique, mais l'IA l'aggrave.
1: Oui, et l'IA l'aggrave et le rend beaucoup plus rapide. On a, jeudi, Donald Trump qui va rencontrer Xi Jinping. Ils vont parler... de beaucoup de choses, mais ils vont parler d'IA. Ils ont dit que ce serait l'un de leurs sujets forts. Ça veut dire qu'aujourd'hui, il faut penser cybersécurité aussi fort que quand on parle défense, quand on parle dissuasion nucléaire, quand on parle... Enfin, faut vraiment se dire... Alors, pas au niveau d'une entreprise, mais voilà, il faut mettre ça à ce niveau-là quand on est un institut comme le Campus Cyber.
5: C'est un sujet éminemment politique qui va bien au-delà, d'ailleurs, des prérogatives ou des compétences du Campus Cyber, puisqu'on ne peut plus parler de cybersécurité sans IA. Et l'IA est un objet qui est éminemment géopolitique. Et on prend d'ailleurs dans l'analogie dans le papier qu'on a publié avec la dissuasion nucléaire. Est-ce qu'on accepterait une seconde que notre dissuasion nucléaire ne soit pas une chaîne complètement indépendante de puissance étrangère? Mais en matière d'intelligence artificielle, c'est un peu la même chose. Vu que l'IA va aller partout, y compris dans des domaines ultra sensibles comme l'énergie, mais aussi comme la cybersécurité, on ne devrait pas tolérer en Europe d'avoir une dépendance aussi forte au modèle américain. Donc c'est la deuxième phase du problème. C'est pas juste un problème de durcissement de la cybersécurité de tout le monde, c'est aussi un problème d'autonomie stratégique. Où est l'IA souveraine européenne là-dessus?
1: Et c'est vrai qu'aujourd'hui, alors on a beaucoup d'acteurs, et en France notamment, beaucoup d'acteurs en cybersécurité, mais c'est vrai que cybersécurité IA, si on prend l'enveloppe, on se retourne vers les Américains ou vers les Chinois. Bien, merci Geoffrey Célestin Urbain d'être venu parler de tout ça. Je rappelle, vous êtes président du Campus Cyber, donc à l'origine de cette note, vous pouvez la retrouver sur le site du Campus Cyber qui alerte justement sur cette IA Mythos, vous en avez certainement entendu parler. Il ne faut pas se saturer, je suis saturé de toutes ces informations, un peu comme on voit aujourd'hui autour des virus. Non, il faut vraiment en faire attention, parce qu'on est tous des cibles, que l'on soit individu, que l'on soit artisan, que l'on soit PME ou grande entreprise. Merci d'être venu nous parler de tout ça. Tech & Co, la quotidienne, se termine. Il est 21h, on se retrouve demain, même heure, même endroit. D'ici là, excellente soirée sur BFM Business, et puis évidemment, retrouvez-nous les podcasts, les replays sur YouTube. Et je vous dis, demain, on aura quelques sujets autour de Google qui nous a fait quelques annonces de dernière minute ce soir. Allez, excellente soirée sur BFM Business.
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7: Bonjour à toutes et tous, bienvenue pour cette nouvelle édition de Tout pour investir sur BFM Business, en direct à la radio, à la télé, sur le web. Évidemment, vous pouvez retrouver l'entièreté de nos chroniques en replay ou en podcast sur le site internet. On est en mode best-of toute cette semaine. 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Votre coffre-fort aussi, vos petits trésors. On en parle dans Tout pour investir en mode best-of. C'est parti.
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7: Dans le coffre-fort, il y a aussi des œuvres d'art. Et c'est évidemment une solution d'investissement déjà fructueuse. Et puis ensuite, un investissement passion incontournable. Ophélie Guiraud de la Maison Agut, bonjour.
8: Bonjour Antoine.
7: Merci d'être avec nous. On va parler d'un mouvement, alors que personnellement, je ne connaissais pas, avec des artistes que je ne connaissais pas non plus, mais qui s'appelle le support surface. Est-ce que vous pouvez nous expliquer ce que c'est ? Puis on va voir quelques œuvres là derrière nous. C'est
8: quoi ça, le support surface ? Voilà, le support surface, c'est un mouvement qui est né au milieu des années 60, donc 65-66, qui n'a pas duré longtemps parce qu'il s'est terminé en 72, mais qui est très important parce qu'il est considéré comme le dernier mouvement qui a vraiment marqué la peinture contemporaine en France.
7: Alors ça, c'est étonnant, et en plus c'est comme le phénomène des collections, le phénomène des choses en série, c'est-à-dire si un début et une fin, ça reste un actif qui est super précieux quoi, en fait, parce qu'on peut voir son évolution sur très peu de temps et juger de la qualité des tableaux en fonction vraiment d'une période très courte.
8: Alors c'est vraiment le mouvement en tant que tel qui est court, après le mouvement perdure en fait à travers la pratique des artistes qui en ont fait partie.
7: Quand même, ouais.
8: Exactement. Donc, par exemple, une des figures de proue de ce mouvement, Claude Viala,
7: oui.
8: Dont nous aurons une image pendant l'émission.
7: On commence à les voir, là.
8: Voilà, exactement. Claude Viala a plus de 60 ans de création.
7: Ouais.
8: Et alors, voilà, qu'est-ce que ça veut dire, le support surface ?
7: C'est ce que j'allais vous dire. C'est l'art, c'est la peinture et c'est la sensibilité. Alors, en 3D, déjà.
8: Oui.
7: C'est-à-dire il y a la matière, il y a l'épaisseur, il y a les trois dimensions vraiment.
8: Et exactement, c'est vraiment c'est en opposition avec l'art traditionnel. C'est une réappropriation déjà de l'art abstrait, en opposition à d'autres mouvements des mêmes années comme la figuration narrative ou les nouveaux réalistes. Là, c'est vraiment l'art abstrait, mais aussi la décomposition de l'art traditionnel à travers à la fois le support et la surface. Donc pourquoi le support ? Ce sera vraiment le support, c'est la toile, voilà, où l'artiste vient peindre. Les artistes de ce mouvement vont vraiment la décomposer. Par exemple, Claude Viala, dont on parlait tout à l'heure, lui va peindre sur des objets qu'il va trouver autour de lui.
7: Et réinventer à sa sauce. Ouais.
8: Exactement. Donc, par exemple, des bâches de tente. On a eu une fois un cul de fauteuil. Donc, un cul de fauteuil, c'est vraiment la tapisserie d'un fauteuil qui a été enlevé. Et ensuite, il a peint dessus. Et puis après, d'autres artistes vont la tresser, enfin, totalement la réinvestir, cette surface. Et puis, ce support. Et puis ensuite, il y a le travail sur la surface. Et parlons encore de Claude Viala, parce que c'est très représentatif de ce mouvement, lui va décider de reproduire un seul motif. Donc ça fait 60 ans qu'il reproduit le même motif, donc parfois même jusqu'à l'épuisement.
7: Mais c'est sa marque de fabrique, c'est son objet, c'est son gimmick.
8: Exactement, tout en jouant avec le support et puis la couleur. Donc ce sont des œuvres très colorées.
7: Donc voilà, c'est ni de la sculpture ni de la peinture, c'est tout en même temps. Quoi,
8: exactement.
7: Toute la dimension de l'objet.
8: Voilà, et le support et la surface sont finalement très liés.
7: Bon. Claude Viala, d'accord. Est-ce qu'il y a d'autres grands noms de ce mouvement à suivre et qui suscitent l'intérêt sur le marché de l'art là en ce moment ?
8: Oui, tout à fait. On a par exemple Daniel Dezeuse qui fait partie de ce mouvement. Lui a moins d'œuvres sur le second marché, mais est tout à fait, voilà, est tout aussi intéressant et dans ce mouvement. Et on a également Louis Kahn, on a Pincemain, voilà, de nombreux artistes qui ont pris part à ce mouvement.
7: On est sur quels ordres de prix à peu près ?
8: Alors par exemple pour Claude Viala, on a un record mondial en 2019 à 90 000 euros Pour le week-end, pour de la sculpture, on est plutôt à 110 000 euros. Après, je parlais de Patrick Saïtour, on est à 20 000 euros. Daniel Dezeuse, on est à un petit peu moins de 20 000 euros également. Voilà, donc il y a tous les prix. Et puis après, c'est ce que je vous dis quand je viens. En fait, il y a beaucoup de techniques. Et c'est vrai que, par exemple, pour Viala, quand on va vers une lithographie ou un monotype, on sera plutôt à quelques centaines d'euros. Tandis qu'une œuvre sur papier, quelques milliers d'euros. Et puis ensuite, pour ces grandes bâches de tente ou ces culs de fauteuil, on sera à plusieurs milliers d'euros, voire plusieurs dizaines de milliers d'euros.
7: Alors malgré tout, c'est vrai que c'est un mouvement qui est regardé de près, qu'on peut vraiment situer sur une échelle temporelle vraiment réduite. Donc c'est ça qui le rend intéressant, mais aussi qui provoque des prix relativement stables. Si on regarde bien l'évolution sur ces dernières années, ça évolue pas trop, il y a pas de flambée, c'est pas très volatile en fait comme marché.
8: C'est assez peu volatile. Alors on remarque deux choses quand on regarde la cote, c'est que déjà les gros prix, donc quand on voit les œuvres qui sont vendues à plus de 40 000 euros pour par exemple Claude Viala, on voit à la fois des prix. Enfin voilà, ce type de prix dans les années 2020 et dans les années 90. Donc on voit que l'intérêt, ça fait même plus de 20 ans, est toujours très présent. Et ce sont des artistes qui suscitent l'intérêt. Après, ce qu'on remarque, c'est que dans les années. Le chiffre d'affaires pour cet artiste en vente aux enchères a augmenté depuis 2019, après ce fameux record mondial. Mais on voit aussi une augmentation du nombre d'œuvres en vente. Donc voilà, c'est tout un...
7: un écosystème, ça s'auto-entretient. Et est-ce qu'il y a des artistes qui ne sont pas forcément connus maintenant, mais qui méritent justement qu'on les regarde ? Parce que ça pourra prendre de la valeur plus tard, un petit peu dans le même mouvement.
8: Exactement, il y a des artistes en fait qui ont beaucoup gravité autour de ce mouvement et puis de ces problématiques. Par exemple, dans la vente du 2 avril, on présente une œuvre de Claude Viala et en face, on présente trois très belles œuvres de Michel Duport dont on a les visuels là. Et Michel Duport ne fait pas partie du mouvement support surface, mais il a souvent exposé avec Claude Viala et a toute cette réflexion autour du support. On le voit bien parce que c'est aussi en 3D.
7: Ah oui, c'est vraiment l'inspi du... écoutez, c'est super intéressant. 2 avril, vente support surface, donc chez Agu.
8: Alors, vente art contemporain avec des œuvres de support surface, dont Claude Viala, Daniel Dezeuse et puis Michel Duport qui...
7: Ok, tout ça à la maison Agut, bien entendu.
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7: Et on ouvre la boîte à outils avec Souleymane Jang et Aladimad Sapiens. Bonjour.
9: Bonjour, Don.
7: Et donc, on va parler des émergents. Mais oui, parce qu'on parle beaucoup du marché européen, beaucoup du marché américain, évidemment, qui drive un petit peu la tendance. Puis là, c'est vrai que l'actualité entre résultats, décisions de banque centrale, on était plutôt focalisé là-dessus. Mais, les émergents, il ne faut pas les perdre de vue. Et puis, on a surtout, on va dire un paysage qui est en train de changer avec des très grandes puissances. Au milieu de ce paysage un peu disparate, que soit l'Inde, la Chine, la Corée du Sud, enfin, est-ce qu'il faut encore parler de marché émergent ? Après, la nomenclature est assez précise, mais voilà. Et puis des terres de conquête, que soit l'Amérique du Sud. Comment se présente le paysage des marchés émergents en ce moment, là, à l'heure où on se parle, sous les gens ?
9: Alors, on considère que nous, c'est une vraie opportunité. Que ce soit sous l'aspect en fait obligataire ou l'aspect action. Ce paysage, c'est presque un peu condescendant d'ailleurs de parler d'émergents, puisque ce sont de grandes puissances.
7: C'est ça, oui.
9: Aujourd'hui, 40% du PIB mondial est drivé par les pays émergents, 50% de la croissance. Et pour autant, on voit que c'est absent du MSCI World. C'est à peine 12% du MSCI All Country. Et on sent que quand on se projette entre guillemets sur l'avenir, il y a de réelles opportunités. La Chine est le deuxième pays en termes d'intelligence artificielle. L'Inde, c'est 20% de production des médicaments génériques. Le Brésil est en train de dérouler également sur les biotech. Donc, il existe des opportunités. Elles se traduisent aussi d'ailleurs dans les valorisations, puisque si on regarde en effet la valorisation dans les pays émergents, on est plutôt en moyenne sur 12 fois les bénéfices futurs quand on est à 21 fois sur le S&P 500. Donc la valorisation est intéressante, le potentiel sur l'avenir est intéressant et donc on a du mal, nous des fois, côté conseiller multifamily office, à bien faire comprendre aux investisseurs que l'image que l'on avait des pays émergents dans les années 80-90 n'est pas du tout la même aujourd'hui. Il y a une forme d'asymétrie, une divergence, et qu'aujourd'hui, il existe des opportunités. Nous, on le voit sur l'obligataire et sur les actions.
7: Oui, c'est ce que j'allais vous dire, parce que souvent, on parle des marchés émergents, on regarde les marchés actions, c'est vrai qu'il y en a certains qui progressent. Enfin, c'est assez fabuleux. On parlait de la Corée du Sud avec le réveil de la DRAM, de Samsung, là. Et encore une fois, est-ce qu'il est question de parler de marché émergent quand on parle de la Corée du Sud ? Mais il n'y a pas que les actions, il y a aussi la dette. Et ça, c'est un point intéressant. Je note que voilà, dans votre étude que vous nous apportez, généralement, les entreprises des pays émergents sont plus fiables en matière de gestion de leurs dettes que les pays développés.
9: Exactement. En fait, il y a déjà une inefficience structurelle qu'on appelle un tout petit peu le plafond souverain. C'est-à-dire qu'une entreprise, par exemple, du pays comme l'Équateur, qui est notée triple C, ne peut pas avoir en fait, de note crédit supérieure à celle de son pays. Donc cette même entreprise, en fait, qui a des fondamentaux financiers solides, qui est exposée à l'international, qui est résiliente, en fait, elle emprunte aujourd'hui en Équateur sur un coupon en taux d'intérêt à 10%. Alors qu'en fait, une entreprise équivalente en France, avec les mêmes fondamentaux financiers, emprunterait en fait à 3%. Est-ce qu'il y a trois fois plus de risques ? Non. Et donc, c'est pour ça qu'on considère qu'il y a une opportunité de marché à utiliser cette dette corporate des pays émergents en complément d'une poche obligataire un peu plus traditionnelle pour venir doper la performance. Et comme vous l'avez dit, avec en plus un niveau d'endettement qui est sensiblement moins élevé sur les dettes corporate en fait, des pays émergents versus les dettes corporate des pays effectivement occidentaux.
7: C'est super curieux, mais personne ne s'est penché sur ce paramètre technique parce que ça fausse complètement le paysage en vrai.
9: Ça fausse le paysage. Il existe quelques exceptions d'ailleurs en France. On a des entreprises qui sont mieux notées que l'État français, mais malheureusement, ça ne s'applique pas effectivement sur les pays émergents. Oui, et derrière, on a souvent aussi l'argument de dire oui, mais les pays émergents ont un marché en fait pas forcément liquide ou plus restreint. C'est pas du tout le cas. En fait, le marché de la dette corporelle des pays émergents, c'est 2500 milliards de dollars. C'est plus que le marché du high yield américain et européen réunis. Donc, il y a de la liquidité. Il y a un effet de levier mesuré et en plus, effectivement, il y a ce potentiel de croissance en fait actuel et à long terme à pouvoir capter. Donc, nous, on considère, pour parler chiffres, que c'est intéressant d'avoir entre 10 et 20% en fait dans sa poche obligataire d'obligataires pays émergents, d'accord, à condition d'utiliser en effet des gérants capables de sélectionner ces entreprises corporate parce qu'on sera dans des géographies différentes, dans des domaines spécifiques, dans des analyses crédits un peu plus complexes qui nécessitent, en ce qui nous concerne, de la gestion active versus plutôt la gestion passive sur les large caps mondiales. Mais là, effectivement, sur la dette corporée des pays émergents, c'est bien d'avoir des gérants qui ont un track record, et notamment sur la partie défaut, supérieur au benchmark. Et nous, on aime bien utiliser notamment IVO dans l'allocation à nos investisseurs.
7: Ok, à noter, parce que c'est vrai aussi qu'il y a cet aspect technique dont on vient de parler, et puis il y a aussi toute la technicité de l'organisation des indices. À savoir que il y a un indice MSCI World qui vous permet de jouer le World, mais il n'y a pas tous les pays dedans. Non. Là, il faut jouer le MSCI All Countries, si j'ai bonne
9: mémoire. Et même le All Country, en fait, ce n'est que 12% d'exposition aux pays émergents. Donc, c'est déjà une première approche. Parce qu'effectivement, on voit des fois passer sur les réseaux, oui, vous faites un MSCI World en ETF 100% et vous êtes exposé. Non, en fait, vous n'êtes pas exposé en fait, à 40% du PIB, 50% de la croissance.
7: Non.
9: Donc, le MSCI All Country est une première étape, mais nous, on conseille plutôt de faire à la limite du MSCI World et mettre 20% de MSCI Emerging Market qui, accessoirement, en 2025, surperforme de près de 10,4% le MSCI World en termes de performance. Donc, il y a un vrai potentiel, certes, de volatilité, mais aussi de surperformance en jouant les émergents tant sur la partie obligataire que sur la partie en fait action. Et je répète, pour donner le chiffre sur la partie obligataire, l'effet de levier pour un corporate émergent, c'est une fois l'EBITDA. On est effectivement après deux ou trois fois l'EBITDA aux États-Unis et en Europe.
7: Les deux, trois pays, les deux, trois zones émergentes qui vous intéressent le plus ?
9: Aujourd'hui, on regarde énormément, notamment le Brésil, qui est effectivement un pays particulièrement intéressant. L'Inde, naturellement. La Chine aussi, puisque notamment la tech chinoise, je l'ai dit, est beaucoup moins valorisée effectivement que la tech US. Alors, on peut considérer que le risque géopolitique est ou non intégré dans le cours. Donc, on considère qu'il est intégré dans le cours. Donc, on considère que c'est intéressant de s'exposer sur ces pays. Il s'agira juste d'être vigilant sur l'impact notamment de ces pays émergents, notamment l'Asie du Sud-Est, par rapport à la crise effectivement du détroit d'Ormuz, puisque ce sont des régions malheureusement fortement impactées.
7: Oui, c'est ce que j'allais vous dire. Là, il y a quand même toute une zone en Asie du Sud-Est qui se voit un peu paralysée en matière d'activité économique. Il y a des restrictions à cause du... Il n'y a plus de pétrole, il n'y a plus d'essence, etc. Est-ce que ce n'est pas aussi quelque chose qui peut peser à l'avenir et sur lequel il faut être vigilant et justement jouer une gestion active vraiment avec des gens qui connaissent et qui savent?
9: Exactement. Pour jouer les bons territoires, les bonnes entreprises, celles qui potentiellement seront moins exposées à ces restrictions énergétiques, versus effectivement une gestion un peu passive que l'on peut faire plutôt sur des large caps globales américaines ou européennes.
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7: Alerte, bip, bip, bip, contrôle fiscal. voilà le genre de truc qu'on n'aime pas. Voilà le genre de truc qu'on n'aime pas, mais qu'on va vous aider à gérer grâce à notre boîte à outils. Olivier Jeanneret du Rock Partners, bonjour.
10: Bonjour Antoine.
7: Alors, déjà peut-être faire un petit état des lieux de ce que c'est un contrôle fiscal, parce que bon, le mot fait peur à tout le monde. Bon, dans quel état d'esprit il faut se mettre pour bien évaluer ce concept ?
10: Il faut comprendre que le contrôle fiscal, il est intrinsèque à notre mode de vie en société, puisqu'on est dans un système déclaratif. C'est-à-dire que c'est spontanément qu'on va aller indiquer à l'administration fiscale, à Bercy, les montants de revenus qui doivent être soumis à l'impôt. Donc forcément, comme on est dans un cadre de déclaration qu'on va appeler spontané, il faut qu'il y ait un contre-feu en la matière, et c'est une capacité de contrôle et de vérification a posteriori des déclarations fiscales des contribuables. Et donc on a ce cheminement qui naturellement est assez anxiogène du contrôle fiscal, c'est cette coloscopie fiscale qui peut exister et que l'administration fiscale met en œuvre de façon très régulière. Il faut savoir, là, il y a quelques jours, il y a le rapport annuel, Bercy publie un rapport annuel sur les fruits du contrôle fiscal, qu'est-ce que ça implique, et il y a deux grands chiffres qui en sortent. 17 milliards, ce sont les droits qui ont été notifiés, on y reviendra après sur les modalités, qui ont été notifiés par l'administration fiscale en 2025. 11,5 milliards, c'est les montants qui ont été recouvrés. 11,5 milliards, récupérés, effectivement encaissés. Alors ce qui est intéressant avec ces deux chiffres, c'est qu'en réalité, ils stagnent plus ou moins par rapport à l'année précédente. Donc la question, c'est est-ce que c'est une bonne ou une mauvaise nouvelle ? Ouais. Est-ce que le fait qu'il y ait autant de droits notifiés et pas plus, alors qu'on imagine toujours qu'il y a un stock de fraude fiscale, personne n'arrive à chiffrer ce stock-là, on est entre 40 milliards et 130 milliards en fonction de qui on écoute. Et donc, est-ce que c'est une bonne nouvelle que le stock n'évolue pas, ou plutôt une mauvaise nouvelle ? Est-ce que le fait que les droits recouvrés, donc encaissés par Bercy, n'aient pas évolué, est-ce que c'est une bonne ou une mauvaise nouvelle ? Beaucoup semblent dire que ce sont des mauvaises nouvelles. Moi, j'ai plutôt tendance à dire qu'on est sur un terrain de bonnes nouvelles. Pourquoi ? Parce que, pourquoi est-ce qu'il n'y a pas d'évolution des 17 milliards ? Parce que déjà, l'administration fiscale, elle a des moyens humains et matériels qui n'évolue pas. Donc, c'est quand même difficile de faire plus sans avoir plus de moyens.
7: Là aussi, les questions de stock.
10: Voilà, exactement. Ouais. Deuxièmement, l'intelligence artificielle a déjà été intégrée pour des contrôles simples, si on peut dire. C'est à peu près 20% des montants redressés. C'est lié à de la data mining, à l'intelligence artificielle. Mais c'est déjà intégré. Pour les contrôles plus complexes, l'intelligence artificielle n'est pas encore au niveau. Troisième facteur, depuis plusieurs années et même décennies, on est sur un terrain de lutte contre la fraude et l'évasion fiscale. Ce qui est tout à fait naturellement souhaité par tous. Le législateur l'a pris en considération. Et donc, quelque part, on est dans ce poids entre prévention, comment j'évite la fraude fiscale, et sanction, comment je vais après la contrôler. Et par ailleurs, ces dernières années, on a une augmentation de plus de 44% des recettes fiscales. Qu'est-ce que ça peut vouloir dire ou ce que ça doit vouloir dire ?
7: Mais que l'État recherche des sous, en premier lieu.
10: Alors, tout à fait, mais aussi qu'il y a très probablement moins de fraude, à force.
7: Et ben voilà.
10: Tous ces facteurs-là, et c'est là où c'est très positif, il me semble, c'est que certes, on chiffre le contrôle fiscal et les sanctions, mais on ne chiffre pas ce que rapporte la prévention. Et quelque part, ces augmentations de recettes sont aussi liées à cette prévention. Après, il faut voir le fait qu'on n'ait pas plus de recouvrement, ce différentiel de 5,5 milliards.
7: Oui, parce que j'allais vous dire, c'est quand même, le contrôle fiscal, de manière générale, dans l'inconscient collectif, on se dit, il faut vraiment que je déconne, entre guillemets, sur des sommes substantielles. Quand il y a vraiment une différence entre le calcul de l'État et le vôtre, c'est que vraiment, il s'est passé quelque chose.
10: Alors, exactement. Et d'ailleurs, à l'origine, l'administration fiscale essayait de cibler le contrôle qu'elle pouvait mener en fonction de sa capacité de rentabilité du contrôle. Oui. Petit à petit, notamment par l'intégration de l'intelligence artificielle, on est au contraire à aller cibler aussi, pas que, j'irais, des cas avec une rentabilité importante, mais aussi toutes les erreurs un peu lambda qui se matérialise facilement et justement qui se rencontre facilement. Et voilà, les erreurs sur les revenus fonciers, sur les déclarations, avec ce qui est automatiquement transmis. Toutes ces erreurs-là, aujourd'hui, sont corrigées assez facilement. Et il ne faut pas oublier, c'est que l'administration fiscale, quand elle met en œuvre un contrôle fiscal, elle ne part pas du principe que vous êtes de mauvaise foi, que vous avez voulu frauder, truander l'État. Non, on est quand même dans un climat qui est assez sain, puisqu'il y a plus de la moitié des contrôles fiscaux qui se terminent par une acceptation pure et simple du contribuable, sans presque discussion. Le contribuable reconnaît son erreur, et d'ailleurs, en reconnaissant son erreur, et c'est là aussi le différentiel entre les 17 milliards dont on parlait et les 11,5 milliards encaissés, c'est quand on reconnaît son erreur au moment où l'administration vient et nous donne l'addition, on a le droit à quelques réductions en la matière. Donc forcément, ça crée les écarts. Ce qu'il faut avoir en tête, c'est que ce cheminement du contrôle fiscal, c'est un cheminement qui est long. Il y a d'abord un temps qui est un peu en chambre pour l'administration fiscale. Elle arrive, elle fait une proposition de rectification. Qui dit proposition, ne dit pas redressement définitif, recouvrement de l'impôt. Non, elle propose des rectifications. L'administration fiscale, elle n'a pas forcément raison. Elle ne voit pas forcément tout. Et finalement, ce n'est qu'avec la proposition de rectification que le débat contradictoire commence. Et moi, je trouve que c'est ça qui est positif dans ce différentiel entre 17 milliards et 11,5 milliards. C'est que l'administration fiscale, elle accepte le débat. Et elle accepte qu'elle puisse avoir tort. Mais et ça, c'est très important dans un débat sain et serein, c'est d'avoir cette capacité d'écoute de l'administration. Et c'est pour ça que je trouve que cette différence, et qu'elle soit importante comme ça, est aussi une bonne nouvelle. Parce que, justement, c'est cette capacité d'écoute de l'administration fiscale, la capacité qu'elle puisse considérer qu'elle se soit trompée, et on peut la comprendre. La situation de chacun, elle est très unique, très factuelle, et l'administration, elle n'a pas forcément accès à toute la donnée pour pouvoir prendre en considération tout ça. Et dernièrement, il ne faut pas oublier, c'est qu'une transaction, parce qu'on peut transiger avec l'administration
1: fiscale, tout à fait,
10: et que l'administration fiscale, il me paraît que ça soit assez pragmatique comme approche, elle considère qu'il faut mieux une transaction correcte plutôt qu'un bon procès, qui coûte de l'argent aussi aux contribuables.
1: Comme aux États-Unis.
10: Il ne faut pas oublier.
1: Voilà, un bon deal pour éviter de longues procédures. Il nous reste, 30 secondes, quelques conseils de base pour éviter les bêtises, justement, et éviter un contrôle fiscal un petit peu inopiné.
10: Pour éviter les bêtises, déjà, on sait que beaucoup de sujets ne sont pas binaires. La loi fiscale, malheureusement, est faite de zones d'ombre. Il ne faut pas hésiter, lorsqu'on n'est pas certain du traitement fiscal d'un revenu, d'un gain, de mentionner ça, c'est ce qu'on appelle la mention express, et donc d'indiquer à l'administration fiscale
1: directement
10: qu'on a un doute,
1: sur la déclaration.
10: Directement à la déclaration, c'est la dernière case quelque part avant la signature, en lui disant voilà pourquoi vous avez fait ça.
1: Je suis pas sûr de mon coup.
10: Je suis pas sûr, il faut bien sûr le rédiger avec doigté. L'avantage de ça, c'est que si l'administration n'est pas d'accord avec vous, vous n'avez pas de pénalité. La bonne foi, elle est plus qu'assurée parce qu'il n'y a même pas de pénalité. Donc ça, c'est un premier élément où il faut l'avoir en tête. Et deuxième élément, aujourd'hui, on a intégré de plus en plus de transmissions automatiques de données. Quand on va être amené à modifier ces chiffres-là, il faut absolument expliquer pourquoi on a modifié, parce que ça, c'est clairement un des critères premiers de contrôle de l'administration fiscale en la matière.
1: Et là, forcément, par défaut, on a tous les détails sous les yeux. Merci Olivier Jeanneret du Rock Partners. On vous fera une spéciale sur la déclaration d'impôt. C'est la pleine saison. On vous informera de la tenue de cette spéciale et on invitera nos meilleurs spécialistes pour vraiment vous aider à faire la meilleure déclaration possible et ne rien oublier. Merci d'avoir été avec nous.
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1: Violaine Dastorp de Christie's, bonjour.
11: Bonjour.
1: Alors, on se posait la question la dernière fois. Bon, l'investissement dans les bijoux de luxe, de collection, les bijoux anciens, etc. Très bien, coffre-fort. Maintenant, ça peut être un investissement actif. Alors, vous savez, dans cette émission, on cherche des produits de placement qui ont de la dynamique, qui ont du rendement, qui ont de la liquidité. Ben oui, on peut envisager l'investissement dans les bijoux anciens un petit peu comme on envisage les investissements dans des produits financiers. Il est question de paramètres qui se ressemblent un petit peu dans certains cas, de fiscalité aussi, etc. Et c'est peut-être aussi un tournant que certains investisseurs prennent sur le marché de l'investissement dans les bijoux en ce moment.
11: Oui, effectivement, je pense que c'est à un moment donné un actif parmi d'autres que vous pouvez avoir dans tous vos assets patrimoniaux. La joaillerie, au sein de la maison Christie's, le département joaillerie va évoluer au sein d'un cluster, d'un pôle luxury dans lequel vous avez des montres, des sacs à main, du vin, des voitures anciennes qu'on était ravis de revoir à Paris d'ailleurs. Et c'est vrai que les clients aiment s'intéresser à ce sujet-là. Vous savez qu'on parle toujours de ces pierres incroyables avec ces provenance avec la Colombie, le Cachemire, la Birmanie, sont des pierres folles. Et on parle des prix par carat, on regarde les marchés, l'évolution des marchés. Et moi, je voulais vous parler aujourd'hui du pouvoir du patrimoine, en fait, sur ces pierres, sur ces bijoux qui ont des signatures de la place Vendôme, de la rue de la Paix, des maisons de joaillerie dans le monde entier. Et c'est très important d'en parler et de parler du pouvoir de ces signatures sur les bijoux et les pierres qu'on a la chance de trouver dans le monde entier, dans nos ventes, et d'offrir à nos clients collectionneurs qui sont de plus en plus intéressés et de plus en plus pointus dans le domaine de l'expertise.
7: J'allais dire, oui, que quand on investit dans un produit financier, on fait confiance à une société de gestion, à une grande marque, à une grande enseigne. Ben, pareil pour les bijoux. La marque, c'est quelque chose qui assure une certaine forme de liquidité et qui a ses propres paramètres en matière de rendement, de dynamisme, point de vue court. Hein.
11: Tous les marchés ont besoin d'être rassurés.
7: Voilà, c'est
11: et
7: ça.
11: Et la signature, c'est très important. Ouais. Et je suis ravie d'en parler aujourd'hui avec vous parce que la signature, les archives, le pouvoir du patrimoine dans les maisons, c'est très important. Vous avez ces signatures, mais vous avez aussi des storytelling qui sont importants. Et l'association d'une bonne signature, d'un storytelling, ça donne des adjudications records. Je pense notamment à un très beau collier sautoir Art Déco, 1920, de la maison Cartier, qui va être vendu le 13 mai à Genève avec une émeraude magnifique gravée. Vous avez un storytelling autour de cette pièce, puisque déjà en 1974, sur le plateau du Great Gatsby, Cartier prêtait ses bijoux, toute cette collection des bijoux Art Déco aux acteurs, aux côtés de Robert Redford. Donc vous avez le double effet qui se coule, si je puis dire, de la signature et du patrimoine. Et les maisons nous aident. Figurez-vous que les maisons travaillent de plus en plus de manière approfondie sur leurs archives, parce que leurs archives permettent de constituer des maisons des expositions, et elles permettent aussi de soutenir le marché du retail. Aujourd'hui, on travaille beaucoup avec les maisons pour nous aider à avoir des informations sur les commandes, sur les fabrications. On a un autre collier absolument magnifique, un collier boucheron, les maisons, pour nous aider à avoir des informations sur les commandes, sur les fabrications. On a un autre collier absolument magnifique, un collier boucheron qui

0: de regarder la provenance, l'historique. Parce que, à côté des pierres, des prix par carat pour ces pierres sublimes qu'on trouve dans le monde entier, il y a un impact très important dans la valorisation et dans l'adjudication sur l'histoire et le patrimoine.
1: Totalement, parce que j'allais vous dire, il y a la valeur patrimoniale et c'est très intéressant parce que je regardais un site d'enchères, alors complètement pour autre chose, c'est des voitures de collection. Et c'était un site japonais et vous savez que maintenant sur le réseau X, quand on voit les choses, il y a la traduction automatique qui apparaît. Bon, pour le japonais, c'est un petit peu... et il parle... En termes de certaines classes de voitures patrimoniales.
0: Exactement.
1: Il ne parle pas de voitures de collection, il ne parle pas de... La valeur patrimoniale, c'est quelque chose qui est vraiment déterminant dans la valeur de ces objets. La valeur artistique aussi, parce qu'on voit qu'il y a une vraie communication.
0: Bien sûr.
1: La marque Cartier avec tout le mouvement Art déco, et puis tout un tas de bijoutiers. Maintenant, au-delà de ça, et une fois qu'on a déterminé la valeur et la plus-value de l'objet et de l'actif, c'est pas encore la bourse, mais vous avez des marchés de plus en plus efficients. Et là, on peut parler du paramètre liquidité, finalement, de l'actif.
0: Oui, et puis on peut parler... Et donc, du coup, quand on parle de liquidité, on pense souvent... le bijou, en fait, c'est quelque chose, si vous voulez, qui tient dans un coffre, qui est finalement moins imposant qu'un immeuble demain, par exemple. On parle toujours de ça, et puis c'est liquide. La négociation est très facile. Les prix par carat sont normés. Alors, attention, j'étais aussi ravie de vous parler ce matin d'autres pierres aussi qui... Regardez un petit peu ces marchés et regardez un petit peu ces cotes qui évoluent. Bien évidemment, on va parler des diamants de couleur. On a absolument un magnifique exemple, un Blue Green Diamond vivide à Genève de 5 carats 50 qui s'appelle le Ocean, Ocean Dream, qui est une pierre superbe, estimée 7 millions de francs suisses. Et c'est une pierre, si vous voulez, qui montre encore l'importance de ces diamants de couleur sur le marché, qui sont recherchés par tous les collectionneurs, bien évidemment, dans le monde entier. Mais vous avez aussi d'autres pierres dont je voulais vous parler ce matin, des pierres semi-précieuses, des pierres fines comme on les définit. Par exemple, la tourmaline Paraíba. Alors, on part au Mozambique, on part au Brésil. Ce sont des pierres qui sont semi-précieuses, mais qui atteignent des prix absolument records. On a eu la chance de vendre une pierre à New York sur un collier Tiffany, plus de 4 millions de dollars. À Paris, on a vendu une tourmaline sur papier, plus de 900 000 euros. Et on va représenter à Genève, une très très belle tourmaline aussi Paraíba de 14 carats 23, estimée 200 à 300 000 dollars. Donc on voit aussi qu'il y a des nouvelles tendances sur le marché qu'il faut suivre. Et vous avez la chance d'avoir plus d'une vingtaine de spécialistes dans le monde entier, tous plus passionnés les uns que les autres, dans nos différents sites de vente à New York, à Hong Kong, à Genève, à Paris, à Londres. Et on est là pour répondre à nos clients, pour les conseiller aussi en fonction de leurs envies, en fonction de leur goût et de leurs demandes.
1: Restez à l'écoute de Tout pour Investir sur BFM Business. On se retrouve dans une trentaine de secondes après une petite page de pub. Ce best-of continue.
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1: De retour dans Tout pour investir sur BFM Business, spécial Best of. Toute cette semaine, vous allez retrouver à présent les rubriques pratico-pratiques que vous aimez tant, le placement à suivre, votre boîte à outils personnalisée et évidemment le coffre-fort.
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1: Alors, on est en train d'essayer d'organiser un petit peu ce plateau parce qu'on a quelque chose d'un petit peu exceptionnel à vous présenter aujourd'hui. Alors, on est en 1981. Frédéric Lapeyre d'Interenchères, bonjour.
4: Bonjour Antoine.
1: On est en 1981. On a une star mythique de la boxe. Il est la boxe. Il est le plus grand boxeur de tous les temps. Il s'appelle Muhammad Ali. Il est américain. Il a tout gagné. Et il s'entraîne pour son dernier match. Ça se passe aux Bahamas. Ça s'appelle Drumarine Bahamas, parce qu'à chaque fois, ils font un gros titre pour ces matchs un petit peu mythiques. Il va se battre contre Trevor Berbick, je crois.
4: Berbick,
1: voilà. Trevor Berbick, qui est très très bon à l'époque et qui, lui, est en pleine ascension. Il arrive pour ce combat. Il est gras. Il est lent. Il s'est complètement laissé aller. Il le sait peut-être pas encore, mais c'est le dernier match de sa carrière. Ça va être un four, il va pas y être du tout et il va perdre.

0: au point. Et pour ce match, il s'est quand même entraîné, parce que c'est un pro, et parce que c'est Mohamed Ali, il s'est entraîné avec des gants. Et un de ces gants, nous l'avons là, ici, exactement, juste derrière vous. Alors, si vous pouvez vous lever et nous, présenter, l'objet sans
1: très
0: aucun
1: bien
0: problème.
1: Parfait.
0: Ah, mais je crois qu'on le voit d'ailleurs.
1: On le voit.
0: On le voit.
1: Alors, effectivement, donc, cet objet-là, on voit un simple gant, mais évidemment, il y a un petit zoom qui a été...
0: Revenez vers le micro, c'est pas grave, on le voit, okay, hein, il n'y a pas de souci.
1: Il y a un petit zoom qui a été fait dessus, on voit bien qu'il y a une dédicace, oui, et elle est signée Mohamed Ali. Et c'est pour son conseiller, Lloyd Wells, qu'il considérait comme un frère, et qu'il a accompagné pendant plus de 20 ans. Donc, il le remerciait de l'avoir accompagné, et notamment lors de son quatrième comeback, puisque c'était son quatrième comeback en 81.
0: C'était ses quatrièmes adieux à la scène. Il n'en pouvait plus. Il ne pouvait pas.
1: Absolument. Absolument. Ouais. Et donc, c'était quelque chose de très fort, la relation qui les unissait. Donc, ce lot-là, la dernière fois, j'ai parlé de bijoux, d'or et de bijoux, parce que c'était un investissement.
0: Moi, je parle presque d'une relique au sens religieux du terme.
1: Ah, mais là c'est de la passion, ça touche à quelque chose d'extrêmement profond, qui fait vibrer. Alors, c'est proposé à la vente par Quai des Enchères, maison de vente à Mâcon, et on va voir pourquoi Mâcon d'ailleurs, dans une vente qui est sur Inter-Enchères jusqu'au 31 mai, et qui propose des artefacts de légende. Donc, il y a évidemment ce gant de Mohamed Ali, il y a aussi un casque d'Ayrton Senna, il y a un gant de toile de
0: le
1: Michael Jackson.
0: National.
1: Absolument.
0: Oh, yeah.
1: Il y a également un Tukiwoki de Retour vers le futur 2.
0: C'est fort.
1: Voilà, il y a beaucoup de lots comme ça.
0: Il n'y aurait pas un gant de Michael Jackson aussi?
1: Non, mais alors il y a une vente à venir prochainement. Alors, si, il y a un gant de toile de Michael Jackson.
0: Ouais.
1: Et en plus, il y aura une vente dédiée à Michael Jackson début juin par la maison de vente Agut, qui vient ici régulièrement, tout à fait.
0: Bien, oui.
1: Et qui va donc faire une vente sur la légende de Michael Jackson, 50 objets ayant appartenu à la légende, estimation entre 500 000 et 1 million d'euros, dont un gant, et décidément les gants ont la cote, entre 100 et 150 000 euros d'estimation. Voilà. Alors, ce qui est intéressant, je pense aussi de dire par rapport à ces reliques, c'est exactement le bon terme que vous avez utilisé, c'est qu'il y a, alors, l'avantage de s'adresser à un commissaire-priseur de vente aux enchères, c'est que aujourd'hui, toutes ces reliques-là, on en trouve plein sur Internet. Avec le développement du commerce en ligne, c'est un peu le Far West.
0: C'est-à-dire, il faut vraiment faire attention.
1: Il faut faire attention. On peut avoir des reliques qui sont douteuses. On peut avoir des dédicaces qui sont pas vérifiées. On peut avoir des provenances fantaisistes et on peut se faire avoir. Donc, les commissaires-priseurs qui apportent l'authenticité, qui regardent toute la chaîne de traçabilité, vous donnent cette garantie-là. Et en l'occurrence, dans les critères d'estimation, le critère numéro un, c'est la provenance.
0: Oui, tout à fait. Oui.
1: Là, dans ce cas présent, ce gant, il appartient à Théo Griezmann. Théo Griezmann de la famille Griezmann, son frère Antoine est le fameux footballeur.
0: D'accord, oui.
1: Théo Griezmann est collectionneur, donc il a une collection de mémorabilia, donc la famille est de Mâcon, qui est des enchères qui propose cette vente.
0: Ah oui, d'accord, c'est pour ça. Oui,
1: voilà,
0: je
1: c'est pour ça.
0: Il est de la région, oui.
1: Exactement. Il a 412 000 fans, il vend sa collection de mémorabilia pour pouvoir se concentrer sur une collection de cartes à collectionner. Voilà, donc le critère numéro un, c'est la provenance pour la traçabilité. Voilà. Le deuxième, c'est le moment. Vous l'avez dit en préambule, là, c'est le dernier combat de Mohamed Ali.
0: Ouais.
1: Donc, ça décuple considérablement la valeur. Le troisième...
0: Il y a peut-être un aspect technique aussi qui est tout bête, c'est des gants Reyes. Là, on parle de marque. Mohamed Ali, ça a toujours été les gants Everlast, même pour l'entraînement. Et là, ça change aussi. Donc, ça rend le truc... finalement encore plus mythique et inhabituel.
1: Tout à fait. Alors, juste avant, il y avait des intervenants qui parlaient des bons résultats d'Adidas, ce qui a été dit, donc je le précise. Mohamed Ali, je fais le lien, était l'un des premiers sportifs
0: à être sponsorisé.
1: À être sponsorisé, et la marque aux trois bandes était l'un de ses premiers sponsors. Donc, c'est un peu celui qui a, en termes de marketing sportif, a initié le mouvement. Voilà.
0: Ouais, totalement.
1: Ce qui est important aussi, c'est l'aspect émotionnel. Pour tous les passionnés, avoir une dédicace.
0: Enfin, c'est fou.
1: Vous sautez partout depuis tout à l'heure.
0: C'est ça.
1: Je me suis fait arrêter dans les couloirs. Waouh, c'est stylé. Voilà, donc c'est effectivement, ça attire le regard. Et puis, il y a vraiment un côté émotionnel qui est extrêmement important. Et puis, il y a aussi l'état, la mise en valeur.
0: Oui.
1: Là où vous avez un caisson, si vous dézoomez, avec qui est encadré, sous verre, avec des photos d'époque. Mmh. Donc c'est bien mis
0: avec
1: en
0: la
1: valeur.
0: Fiche du match.
1: Exactement. Ceci dit, pour les mémorabilia, il y a quand même une spécificité, c'est-à-dire que les traces d'usure vont apporter de la valeur.
0: Bien sûr.
1: Donc, par exemple, un maillot jaune de Jacques Anquetil lors du Tour 1963.
0: Qu'on a vu passer.
1: Troué.
0: Oui.
1: A atteint sa valeur parce qu'il a été usagé.
0: Pour en revenir à Mohamed Ali, je me souviens qu'il y a 2 ans, il y a une vente aux enchères où une paire de ses gants, alors qui avait servi pour un autre match mythique, qui était dans un état absolument pourrave, ils avaient fait tout le match, ça s'est vendu pour 500 000 dollars.
1: C'est impressionnant.
0: C'est une somme absolument colossale.
1: Le marché américain représente quasiment 40%. Mm. Là-bas, même dans les malls, vous voyez des boutiques qui sont spécialisées dans les reliques de sportifs.
0: Oui, bien sûr.
1: Voilà. Alors, si on revient dans le marché français, on a aussi vu aux enchères...
0: Il y a aussi quelque chose là dont je voulais parler, parce que c'est Venezia qui prépare l'émission et qui est très sensible.
1: Oui.
0: Les répétos de Serge Gainsbourg.
1: Tout à fait.
0: Il portait des répétos.
1: Et donc, ce qui a aussi joué dans la valeur, ils sont vendus à un peu plus de 7000 euros aux enchères.
0: Ouais.
1: Ce qui a apporté de la valeur, c'est les traces d'usure sur la semelle de la chaussure droite, puisque c'est celle qui tape sur la pédale du piano.
0: Mais évidemment.
1: Qui appuie sur la pédale du piano.
0: Mais évidemment. Et ça
1: donne de la valeur.
0: Répéto, bien sûr.
1: Voilà.
0: Et puis, j'ai vu passer des coussins de chien.
1: Oui, Stéphane Bern.
0: C'est incroyable.
1: Qui sont vendus un peu plus de 600 euros. Donc on trouve évidemment de tout. Il y a la robe à strass de Michel Serrault dans la cage aux folles,
0: mythique.
1: Au théâtre,
0: mythique.
1: Un peu plus de 3 000 euros. Après, il y a les maillots de Kylian Mbappé, 160 000 euros. Donc là, ça dépasse
0: presque
1: tout
0: entendement. C'est un petit peu plus classique, le maillot dédicacé. Parce que le marché de la mémorabilia aux États-Unis, c'est quelque chose de monstrueux, parce que la moindre balle dédicacée par un joueur connu de baseball peut atteindre des sommes absolument faramineuses, et bien au-delà de Babe Ruth, qui a été le plus grand joueur de baseball américain. Mais c'est une culture qu'on n'a peut-être pas encore, alors, sauf peut-être pour les maillots de foot en France. Et c'est quelque chose qui tend à se développer, ça, quand même. Parce qu'il y a de l'expérience derrière.
1: Absolument. Ça n'est pas qu'un marché de nostalgique, c'est un marché d'avenir.
0: Tout à fait, oui.
1: Aujourd'hui, il y a à peu près, on a fait une étude, 20% de la population adulte en France qui a acquis ou envisage d'acquérir un lot ayant appartenu à une star. Chez les jeunes, 18-24 ans, c'est 50%. Et si on regarde à l'échelle mondiale, en 2024, le marché pesait 26 milliards d'euros. Ça sera 44 milliards en 2032. Donc 6 à 7% d'augmentation par an. C'est vraiment extraordinaire. C'est en plein boom. Ça touche à la fois le cœur et le porte-monnaie, bien évidemment, puisqu'à peu près 20% investissent pour revendre plus cher.
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0: Le crowdfunding, vous vous souvenez, il y a encore 2-3 ans, on en parlait matin, midi et soir. Bon, on n'en parle plus trop en ce moment. C'est devenu quelque chose de pointu, mais quelque chose d'intéressant. Et encore une fois, quelque chose sur lequel il faut être sélectif et sur lequel il y a des nouvelles dynamiques qui se dégagent. Alors, bien entendu, nos amis de Carré Partners sont là. Wendy Souvanara.
3: Bonjour Antoine.
0: Bonjour. Et
4: bonjour
0: Alexandre
4: Antoine.
0: Ring, bonjour. Très content de vous avoir là. Alors, j'ai titré ça « Crowdfunding, est-on dans une sorte de grande panne ?» On va peut-être commencer par un cas emblématique qui s'appelle October et qui est un petit peu symptomatique de tout ce qui est en train de se passer du côté du crowdfunding à ce moment. Est-ce que vous pourriez nous expliquer ce qui s'est passé sur October?
3: Ouais, avec plaisir. Alors October, on s'en rappelle, c'est le dernier gros acteur européen du crowdlending. Donc tout le monde connaît son nom. Malheureusement, c'est la fin. Ça vient d'être racheté. Ça fait suite à WeSeed, il y a quelques mois, qui annonçait aussi un redressement judiciaire.
0: Ouais.
3: Bon, pour se remettre un petit peu dans le contexte, October, c'était 1,2 milliard de collectés sur plus de 10 ans à travers l'Europe, qui est du prêt finalement au TPE. PME, c'est 44 000 investisseurs.
0: C'était le Lendix d'Olivier Gouin au départ.
3: Absolument,
0: voilà,
3: exactement, tout à fait,
0: je
3: viens de le rappeler. Et donc finalement, la mort d'October, ça nous dit beaucoup du crowdfunding de manière générale, et ça vient directement se rattacher au dernier baromètre qu'on avait eu finalement de Mazars France FinTech 2025, qui nous disait que malheureusement, le millésime 2025 était assez catastrophique. Alors, crowdlending, on peut se parler un peu plus largement du crowdfunding immobilier même d'ailleurs.
0: Oui, bien sûr.
3: Et là, on voit que les résultats, j'ai pas d'autres mots, sont assez catastrophiques. Alors déjà, on a un crowdfunding qui dévisse complètement en 3 ans de près de 50%. On passe de 1600 à 845 millions de collectes sur l'année passée. Mais surtout, on se parle de 2/3 des portefeuilles qui sont en difficulté. Alors, qu'est-ce que ça veut dire en difficulté? Soit ils sont en retard, soit ils sont sous procédure collective. On va le dire dans des mots très simples, les promesses qui avaient été faites aux particuliers d'un rendement quasiment garanti, puisqu'on était sur des prêts, ne sont absolument pas tenues. Et aujourd'hui, on est confronté à la réalité, finalement.
0: Bon, Alexandre, au-delà d'October, quel est le tour d'horizon de ce qui se passe du côté du crowdfunding? Est-ce qu'on n'est pas finalement dans la queue de typhon de tout un truc dont on a parlé depuis des semaines, qui s'appelle le crédit privé? Alors, aux États-Unis, bien sûr, mais toute une sorte de méfiance structurelle qui est en train de s'organiser autour de segments de marché qui se ressemblent un petit peu et qui semblent désintéresser les investisseurs maintenant.
4: Alors, il y a, entre autres, effectivement, la dette privée, le crédit privé, c'est un segment qui a été présenté, ou qu'en tout cas que le particulier a compris comme étant quasiment garanti. Pourquoi ? Parce qu'en fait, on vous dit, vous allez avoir un taux qui est un coupon qui arrive tous les trimestres, tous les semestres, tous les ans. Et donc, ça donne le sentiment qu'il n'y a pas de fluctuation, qu'il n'y a pas d'aléa. Et ça a été exactement le cas sur le crowdfunding immobilier. C'était particulièrement emblématique, parce que je m'en souviens à l'époque, c'était présenté comme avec un taux de défaut zéro. Ce qui a été vrai jusqu'à ce que le marché immobilier explose avec la remontée des taux, hausse des matières premières, l'allongement des délais de vente, ont fait éclater ce marché qui reposait sur des promoteurs qui utilisaient le crowdfunding immo pour financer les fonds propres en complément de la dette bancaire. Alors les banquiers, ils se sont remboursés. Évidemment, ce qui est passé à la casse, c'est les fonds propres. Et les fonds propres, en fait, étaient apportés par des prêteurs particuliers qui jouaient ce rôle de financeur en fonds propres, mais pensant qu'ils avaient finalement ce rendement garanti. Et ça, c'est pareil sur le sujet de la dette privée. On a présenté des portefeuilles très diversifiés, donc avec un risque qui était étalé. Mais à un moment, quand l'intégralité de l'économie souffre, quand tous les taux remontent, vous avez à la fois une contraction de l'écart entre un taux sans risque et ce taux qui en réalité est avec risque, même s'il avait été mal compris.
0: Oui, bien sûr.
4: Et puis, des casses, des entreprises, les fameux sous-jacents qui tombent. Ça a été le cas, ça rappelle la crise des subprimes, évidemment, c'est le même cas d'usage. Voilà. Et après, si on prend le crowdfunding, de manière plus générale, il y a cette crise globale sur l'investissement dans les TPE, PME, qui ont du mal à résister dans un marché qui est en train, dans l'investissement, de partir vers les plus gros. L'essentiel de la valeur et des volumes d'investissement est en train d'être capté par une poignée d'acteurs.
0: Ouais, et quand on veut investir dans l'économie réelle comme ça, est-ce qu'il y a des alternatives à l'heure actuelle, peut-être des choses un petit peu plus sécurisées, un petit peu moins risquées, un petit peu plus encadrées? Moi, je me souviens quand j'étais à Euronext, ils faisaient tout un grand cas aussi de tout ce qui est pré-introduction en bourse.
3: Absolument.
0: Et là-dessus, il y a du business, il y a des investisseurs qui sont intéressés.
3: Ouais, vous faites bien de le dire, parce qu'effectivement, si je reviens 2 minutes sur effectivement capital risque, capital innovation, justement, vous avez cité Euronext. Les IPO sont complètement en berne, parce qu'effectivement, on est sur deux boîtes qui n'ont pas du tout délivré. Maintenant, la valeur se concentre avant l'introduction en bourse. Alors, on se rappelle les chiffres, Google, Facebook, ils étaient restés privés en moyenne 5-6 ans. Aujourd'hui, les grands noms qu'on entend régulièrement, maintenant SpaceX, Anthropic, OpenAI, qui vont s'introduire bientôt, on se parle de plutôt 10-15 ans. Donc la captation de valeur, elle est dans ce 18-24 mois avant l'introduction en bourse, où on peut aller chercher des rendements mesurés et aller, on va dire, dérisquer au maximum, puisque ce sont des boîtes qui ont déjà les fondamentaux solides. Maintenant, attention, et j'insiste vraiment, on n'investit pas, c'est un marché qui est complexe, le late stage, comme on l'appelle, le pré-IPO. Et donc c'est important de rappeler à nos investisseurs, moi je le dis quotidiennement, quand vous investissez, quel que soit le véhicule, le club ou la maison, posez des questions. La règle numéro 1, c'est de s'intéresser à la rigueur institutionnelle, avant de s'intéresser uniquement au prix, qui est en général le réflexe des particuliers. Quelle est la rigueur institutionnelle derrière? Quelle est la chaîne de détention juridique? Y a-t-il des audits qui sont réalisés en Europe, mais également aux États-Unis si vous investissez dans une cible américaine? Ensuite, allez regarder évidemment le ratio acheteur-vendeur. OpenAI, un acheteur, 5 vendeurs, vous comprenez qu'on se pose des questions sur la valeur.
0: C'est totalement.
3: C'est évident. Ouais. Anthropique, l'inverse, c'est une pénurie. Donc l'idée, c'est d'aller chercher un équilibre de marché où on va avoir le bon prix la bonne valorisation et aller capter cette valeur encore une fois. Et évidemment, on ne cessera jamais de le rappeler, la diversification. Même quand on investit dans le late stage, on se pose la question de diversifier sur plusieurs licornes pour aller, encore une fois, toujours se dérisquer et aller répartir son portefeuille, quand bien même on est sur des actifs qui aujourd'hui délivrent historiquement beaucoup de valeur.
0: Ouais, diversifier, puis aussi décrypter et vraiment... aussi bien du côté de la technique financière que du business model, mettre les mains dans le cambouis et pas avoir peur d'être proche de son objet.
4: Je dirais, il faut se rappeler, c'est les fondamentaux de l'investissement, il faut y revenir. Il faut pas investir juste dans le nom, parce que effectivement tout le monde s'excite, on le voit chez Carré en pré-IPO sur Anthropic. Mais le problème, c'est qu'Anthropic, c'est passé quand même en 14 mois de 60 milliards de valo à plus de... Là, ça se revend sur les marchés aujourd'hui à entre 1000 et 1200 milliards. Alors que l'introduction en bourse, on se parle de 900 milliards, que la valorisation du dernier taux institutionnel en février était à 380 milliards. Donc vous comprenez qu'en fait... cette espèce de FOMO des investisseurs peut créer un effet de bulle. Là, on peut s'en parler.
0: Et là, on y est.
4: Et là, on se retrouve à acheter trop cher. Et acheter trop cher, ça veut dire potentiellement, perdre sur la sortie. Ce ratio, si à l'entrée il est déséquilibré, à la sortie, il risque de l'être, mais dans le sens inverse.
0: Ouais, c'est ça, exactement. Écoutez, merci d'avoir fait le point là-dessus. C'était vraiment très intéressant. C'est vrai qu'il y a énormément d'actu, notamment du côté des États-Unis. Mais voilà, déjà le crowdfunding, et puis ensuite. Regardez le marché des prêts IPO, Carré Partners, Alexandre Leng et Wendy Souvanarat. Merci d'avoir été avec nous.
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0: On ouvre le coffre-fort et je vais faire appel à votre mémoire de daron si vous êtes comme moi, mais on appelait ça ma tante à l'époque. Le crédit municipal et ses vertus, que ce soit le crédit municipal de Paris, mais des crédits municipaux, vous en trouvez dans toutes les municipalités, à savoir des établissements qui prêtent sur gage. Et on est là pour en parler avec Nicolas Chouat de CCR. Bonjour.
5: Bonjour, merci de me recevoir.
0: Eh bien, avec grand plaisir. Le truc étant que dans le coffre-fort, et vous avez remarqué ces dernières semaines, on parle beaucoup des ventes aux enchères, du marché de la seconde main, etc. Pour remplir des besoins d'investisseurs de collection, d'investisseurs passion, etc., on a recours à beaucoup de ces marchés qui finalement remontent à des...
5: À
0: la nuit des temps. Et on est avec vous pour en parler. Le prêt sur gage, qu'est-ce que c'est exactement? On va faire dans le pratique, là, déjà.
5: Alors, le prêt sur gage, c'est un... prêt, donc c'est une solution de crédit en fait, par laquelle vous apportez un objet qui est un collatéral, qui va être évalué. On va vous passer une somme d'argent sur la base de cette évaluation. C'est ce qu'on appelle un crédit in fine, donc le taux d'intérêt sera payable à la fin du prêt. Au sein du crédit municipal, ce sont des prêts de 12 mois renouvelables et qui peuvent être interrompus à tout moment sans aucune pénalité. Mais donc, c'est une solution qui est très simple, qui est rapide et surtout qui vous permet de ne pas du tout toucher à votre capacité de crédit, quelle qu'elle soit, auprès d'une banque, parce qu'en fait, le collatéral est vraiment l'objet qui est déposé en gage.
0: Mais ce qui est intéressant, c'est que ces collatéraux, souvent, c'est des objets de valeur, que ce soit des bijoux, que ce soit, mais aussi, et ce qui nous intéresse, des objets d'art.
5: Absolument.
0: Des objets de marque précieuses.
5: Oui.
0: Et là se crée véritablement un marché un petit peu alternatif, mais tout à fait considérable pour ceux qui cherchent des objets de collection, des choses. C'est un petit peu une autre forme d'eBay ou de vente aux enchères grand public, finalement.
5: Alors, oui et non.
0: Pour ce qu'on y trouve, pas pour le processus d'achat, on est d'accord.
5: En fait, ce dont vous parlez, c'est ce qu'on appelle le prêt sur œuvre d'art. Ça va être au sein du crédit municipal, ça va être la structure CCR qui va pouvoir accompagner les clients sur ce sujet. Le prêt sur l'œuvre d'art ou l'art lending est en fait une activité qui existe. C'est en effet du prêt sur gage, mais sur des œuvres d'art ou sur des objets qui ont une valeur importante et pour lesquels, en fait, toutes les diligences nécessaires vont être plus approfondies parce que le risque est plus élevé. Ça va concerner en effet des bijoux, de la haute maroquinerie, du vin, des planches de BD. Ça peut peut être aussi des voitures, des montres et tout autre chose. C'est quelque chose qui se développe beaucoup, hein, parce que ça touche de plus en plus une nouvelle génération.
0: Et c'est ce que j'allais vous dire. Ça, c'est typiquement le genre de choses que regardent de plus en plus les jeunes qui sont sur le marché de la seconde main, qui regardent peut-être des enchères sur eBay ou qui regardent Le Bon Coin en disant à quelqu'un qui va vendre 20 centimes d'euros un truc super rare, mais moi, je vais le reconnaître. Mmh. Là, c'est un marché qui est un peu plus organisé et justement qui est à regarder quand on est auditeur de Tout pour Investir et qu'on entretient des collections et des choses un petit peu construites comme ça, avec une optique patrimoniale.
5: Ouais, alors vous avez tout à fait raison. En fait, les particuliers intègrent de plus en plus en fait leurs œuvres d'art ou leurs objets de valeur dans leur gestion de fortune. Le avoir une belle montre, une grande cave ou des œuvres d'art vous permet, et ça c'est quelque chose qui est de plus en plus compris et intégré, de pouvoir l'utiliser pour avoir un pont de financement qui est ultra rapide. Grosso modo, si nous on évalue quelque chose à 100, on va être en mesure de faire un prêt qui ira jusqu'à 66, ce qui est pas mal. Le loan to value est donc de quasiment 66%. Et puis ça peut être très rapide, parce qu'une fois qu'on a fait toutes les diligences en termes d'authentification, de valorisation, on peut vous prêter l'argent, et ça peut être fait entre 5 et 10 jours.
0: D'accord. Donc, et ça, c'est vous qui vous en occupez. Les experts sont là pour authentifier, pour estimer. Et c'est vous qui vous en occupez?
5: Alors, absolument. On va tout internaliser. On travaille avec des experts qui peuvent être externes, parce que autant d'objets, autant de spécialités, je dirais. Mais oui, on va évaluer, on va authentifier. Ça va être plus ou moins compliqué en fonction des objets, et on va être en mesure de proposer une somme d'argent qui va pouvoir être débloquée très rapidement. On a aussi une solution de stockage, et en fait, quand vos œuvres ou vos objets d'art sont déjà conservés ailleurs, c'est encore plus facile de les prêter. Donc ce qu'on propose, en fait, c'est pour les clients que ça intéresse, de faire toutes les démarches en amont, et au moins si ils souhaitent utiliser leur œuvre pour obtenir un prêt, on est capable d'appuyer sur le bouton en 48 heures. Donc là, c'est une solution qui est ultra rapide.
0: Ouais. Alors pour ce qui est maroquinerie, objets de luxe, etc., une fois que c'est authentifié, le processus est, j'allais dire, relativement simple, parce que les prix sont fixés. Si on fait la moyenne de eBay, de la cote de certains objets, on peut y arriver assez facilement. L'art, ouais, là, ça demande du savoir-faire. Et du coup, c'est là que vous entrez en jeu.
5: Alors, c'est là qu'on entre en jeu. On entre en jeu aussi, en fait, sur le luxe dont vous parliez, parce qu'il y a beaucoup de faux, et des très bons faux. Donc ça, il faut vraiment les distinguer.
0: Ça devient vraiment un problème aussi dans le.
5: Et ça requiert une véritable expertise pour distinguer le vrai du faux. Donc voilà. Et puis aussi, si on parle par exemple des sacs de haute maroquinerie, Hermès pour ne pas le citer, là vous avez une kyrielle de Kelly ou de Birkin, et en fonction du cuir, de la couleur, de l'année, etc., ça va véritablement changer le prix de l'objet. Donc ça, il faut s'y connaître. Pour l'œuvre d'art, oui. Alors, mais je dirais que je crois que le prêt sur œuvre d'art a une vraie vertu. C'est cette rapidité, ne pas toucher à votre capacité de crédit ou d'endettement, mais aussi à un moment de pouvoir faire un achat passion, un achat plaisir, qui vous permettra d'en profiter, de l'accrocher sur vos murs, de le porter à votre poignet, et puis aussi de pouvoir le mobiliser quand vous en avez besoin pour obtenir un financement, quel qu'il soit. Et là, par exemple, on a, nous, beaucoup d'entrepreneurs qui ont des collections et qui vont venir nous voir et mobiliser, par exemple, leur collection, tableaux, planches de BD, montres, pour pouvoir abonder un compte de société si nécessaire, ou avoir des liquidités pour acheter des parts. Donc voilà. Mais c'est vrai que ça requiert quand même d'avoir un intérêt pour ce qu'on achète, pour bien acheter.
0: Ouais, et de l'expertise. C'est quoi l'objet le plus incongru, un peu fou, un petit peu marquant, qui a été mis au clou, comme on dit, pour obtenir un financement qui vous a le qui vous a le plus marqué?
5: Alors, je vais être d'une grande banalité. On a un client qui est venu nous apporter un petit mobile stable, un baby mobile de Calder, pour lequel qui a une
0: un exposition. Vrai de vrai de chez Calder,
5: un vrai
0: Calder.
5: De vrai, et qui était très beau, qui avait une patine de dingue, et il n'était pas référencé. Il avait été offert au père du client. Et donc en fait, et il n'était pas signé. Donc il a vraiment fallu qu'on fasse les démarches. Il était d'une beauté, absolument incroyable. Et là, c'était très beau. C'était un objet qui n'était jamais apparu sur le marché, qui n'était pas connu par le marché. Et puis on est rentré dans quelque chose qui aussi fait aussi la beauté du marché de l'art, c'est-à-dire que le comité Calder, par exemple, il vous donne pas un certificat d'authenticité, il vous donne un numéro à l'oral qui va en fait enregistrer l'objet ou la sculpture une fois que tout a été fait, et c'est quelque chose que vous transmettez de la main à la main ou de bouche à oreille, ouais. et voilà, et ça c'est
0: histoire de dingue,
5: c'est la beauté, mais en fait des histoires comme ça, on en a assez régulièrement de personnes qui viennent nous voir en ne sachant pas ce qu'ils ont, et sont des très belles choses.
0: Eh ben oui, mais il faut aller vous voir. Merci infiniment Nicolas Choix, directeur de CC Art, de nous avoir parler de ces prêts sur gage qui peuvent être l'occasion donc, de surprises assez hallucinantes. Merci d'avoir été à l'écoute de ce Tout pour Investir spécial best-of sur BFM Business. 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Dans un instant, on retrouve Marie Cœur de Roy, les experts de l'IMO. Et demain, c'est Christopher Dembick qui vous attend à ce micro pour la masterclass. À bientôt.
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7: Bonjour et bienvenue dans Tech & Co Business. Nous sommes ensemble pendant une heure sur BFM Business. On va beaucoup parler cybersécurité aujourd'hui, dans un instant, avec Philippe Devost, qui est un consultant que vous connaissez, et qui justement s'inquiète de tout ce qui est la fuite de nos credentials. Vous savez, cette association identifiant mots de passe, et notamment, récemment avec la fuite des données sur la NTS. On va en reparler avec lui. On reparlera aussi de cybersécurité dans la deuxième partie de l'émission, avec tous nos débriefeurs. Nous parlerons, bien là encore, de la fuite de données, des nouvelles forme d'hameçonnage. On verra aussi pour l'NTS, ce jeune homme-là qui a été arrêté, ce jeune Bastier, qu'est-ce qu'on peut faire d'un jeune hacker comme lui. Ce sera l'occasion d'en parler avec nos débriefeurs. Et puis entre les deux, on retrouvera Vincent Champin et Gilles Babinet, vous les connaissez bien, le rapport sur la productivité de l'Observatoire du long terme, le grand décrochage. Et justement, comment, pourquoi et comment surtout ne pas décrocher, on découvrira ça avec eux. Il y a pas mal de chiffres dans ce rapport, je vous le conseille. Rapport publié par l'Observatoire du long terme. Allez, on est ensemble pendant une heure sur BFM Business, Tech & Co Business, c'est parti.
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7: Allez, on va parler cybersécurité avec notre premier invité que vous connaissez sans doute si vous suivez Tech & Co, les débriefs chaque soir avec François Sorel. Philippe Devost, bonjour Philippe.
8: Bonjour Frédéric.
7: Merci d'être avec nous, fondateur de Phileos, conférencier, auteur, expert en cybersécurité. D'ailleurs, c'est une nouvelle activité, c'est Phileos Security and Event Services.
8: Absolument.
7: Voilà, une entité dédiée à la cybersécurité. Et on se voit souvent pour débattre de l'actualité en général, mais on va s'attarder sur la partie cybersécurité, parce que ces dernières heures, il se passe toujours quelque chose en cybersécurité. Mais là, récemment, c'était la fuite de données de l'ANTS, aujourd'hui France Titre. C'est-à-dire, ces fuites de données concernent nos données de permis de conduire, nos données de carte d'identité, nos données de passeport. C'est quand même important. Alors, même s'il y a du legacy, on va essayer de comprendre un peu tout ce qui se passe derrière tout ça. Et puis, il y a quelques mois, c'était un post LinkedIn que tu avais posté, Philippe, en disant, on a 3 millions alors, ce qu'on appelle les credentials, les identifiants, les mots de passe qui ont fuité. Et là, tu disais, il y a peut-être deux, trois analyses à faire à partir de ça.
8: Absolument.
7: Démarrons par ça, par les credentials, puis on reviendra sur la fuite à NTS après.
8: Alors, les credentials, c'est des couples identifiants mots de passe. C'est ce que vous utilisez sur votre ordinateur pour sécuriser vos accès. La vie des Français a été très largement dématérialisée et encouragée d'ailleurs par l'État. C'est normal, ça permet de simplifier des choses. Mm-hmm. Pour ma vieille maman, que je salue au passage. Mais globalement, on est resté à l'identifiant mot de passe et pour certains mots de passe, à des mots de passe super anciens. Et il se trouve que... On a ensuite progressivement, les éditeurs de navigateurs Internet et les éditeurs de systèmes d'exploitation ont progressivement suggéré aux gens de créer des mots de passe un peu plus longs, donc plus difficiles à mémoriser, mais
7: ou
8: plus
7: proposer des mots de passe robustes, parfois.
8: Ou bien voilà, carrément proposer. Aujourd'hui, en moyenne, on a dans son... Alors du coup, les éditeurs ont proposé un portefeuille dans lequel on pouvait stocker ces mots de passe. Aujourd'hui, en moyenne, les Français ont entre une cinquantaine de mots de passe qui chacun font 20 caractères, donc sont très durs à mémoriser. Et tout ça est sécurisé, soit dans le navigateur, soit dans un gestionnaire. Et il se trouve que c'est pas si bien sécurisé que ça, puisque... Oui. C'est à travers très souvent des logiciels malveillants que sont observés les mots de passe qui passent et qui permet à ce qu'on appelle des infostealers de se procurer des données d'accès sur le dark web et ensuite de tenter des usurpations d'identité quand on combine ces données d'accès avec les données d'identité.
7: En fait, c'est ça. On récupère. Souvent, on nous dit, tiens, vous êtes client, là, Bouygues Télécom, il y a encore quelques heures, vos données, attention à vos données, donc on change le mot de passe. Mais en fait, tout ça, les pirates, entre ce qu'ils ont piqué, enfin, ce qui a réussi à fuiter de Bouygues Télécom, là, en l'occurrence, ce qui a pu fuiter de la NTS, ce qui a pu fuiter d'autres sites, ils font un peu une compilation de tout ça, ils font un peu tourner d'IA, et finalement, ils arrivent à déceler un peu plus.
8: Alors, attention, les failles de sécurité sont de nature parfois très différente. Dans le cas particulier de la NTS, je ne crois pas que ça a été au départ une fuite d'identifiant et de mot de passe, même s'il y avait probablement un compte qui a été un petit peu compromis. Mais en l'occurrence, le mécanisme utilisé pour extraire des données de la NTS était complètement différent. Ce qui est plus étonnant, c'est qu'aujourd'hui encore, dans certaines grandes entreprises et dans tous ces services de l'État qui sont là pour protéger les Français et protéger leur identité. Avant de s'appeler France Titres, la NTS, c'était l'Agence Nationale des Titres Sécurisés. Ouais. Dans ces services-là, on n'est pas encore passé aux mécanismes aujourd'hui qui sont les plus robustes, qui sont soit l'authentification à deux facteurs avec le numéro de téléphone mobile, soit carrément les passkeys, c'est-à-dire des clés d'accès utilisées une seule fois et qui permettent d'éviter la fuite de ces données.
7: Mais pourquoi ? Parce qu'on a un legacy qui est trop important, voilà, on est sur des systèmes un peu anciens, parce qu'on peut imaginer ça aussi.
8: Pour moi, il y a deux sujets. Il y a un sujet de dette technique. L'État est en dette technique sur la sécurité depuis un très longtemps. On y reviendra sur la NTS. La faille qui a été exploitée avait été signalée il y a plusieurs années déjà. Elle avait été relevée, l'alerte avait été redonnée par un rapport de la Cour des comptes du mois de mars.
7: Oui. Là, il y a une actualité d'ailleurs récente. Je crois que Sébastien Lecornu dit qu'il allait y avoir un peu de budget dégagé.
8: Le gouvernement annonce un budget, mais ça ouvre, ça me conduit à la deuxième question, qui est celle de l'agilité. Ça fait des années qu'on sait que les mots de passe sont des solutions qui sont pas durables, qui deviennent fragiles. Ça fait des et on est encore aujourd'hui en train de découvrir les conséquences. Le dark web va beaucoup plus vite que alors même que ces failles-là, ces sujets-là ont déjà été relevés à plusieurs reprises et sont connus. Il ne s'agit pas de ce qu'on appelle des « zero day », c'est-à-dire une nouvelle attaque qui n'avait jamais été connue, jamais identifiée. Pas du tout, ce sont des choses qui sont sous nos yeux, mais dont on ne s'est pas occupé sérieusement. Et c'est comme ça que l'étude que j'avais faite sur le périmètre du CAC 40 au mois de décembre indiquait 3,3 millions de fuites de couples identifiés en mot de passe sur le seul mois de décembre.
7: Ouais.
8: Et je ne te dis pas ce qui s'est passé en janvier et en février, c'est la même chose.
7: Ouais.
8: Donc il y a un vrai sujet sur les domaines les plus sensibles et critiques de modifier le plus rapidement possible les méthodes d'identification et d'authentification en utilisant ces méthodes.
7: Donc c'est ça, la première recommandation, c'est basculer à des systèmes quand même plus modernes avec des QR codes, avec
8: basculer en 2FA. La deuxième chose, c'est la deuxième recommandation, c'est d'être certain que on voit passer ou on va recevoir ou on va identifier les fuites d'identification d'identifiants et de mots de passe qui nous concernent, qui vous concernent. Et pour ça, il faut faire appel à des gens qui savent faire, ce qu'on appelle des hackers éthiques. Et là, on débouche sur une troisième question, qui est celle du statut du hacker éthique, qui, par exemple, en Belgique ou aux Pays-Bas, est beaucoup plus protégé. le simple fait de chercher de l'information pour le compte de quelqu'un d'autre, de regarder s'il y a eu des fuites.
7: Enfin, oui.
8: C'est comme si on me demandait de regarder s'il n'y a pas des doubles de clés qui traînent dans certains coffres. Mm-hmm. Le simple fait de chercher des doubles de clés pour le compte de quelqu'un, pour lui éviter, parce que
7: ça peut être vu comme un délit.
8: C'est vu comme un délit aujourd'hui. Mm-hmm. Et donc il n'y a pas de cadre. Et il y a, à mon avis, là, dans les urgences qu'il faudrait gérer, il n'y a pas que annoncer 200 millions qui sont prélevés sur le budget France 2030. Donc c'est mm-hmm. pas des nouveaux crédits. Surtout que le temps de mise en œuvre ouais. de la réaffectation va être un temps long pendant lequel tout le monde va continuer à se servir.
7: Et pendant ce temps, l'IA avance, on voit les. Voilà. On ne va pas parler de mythos parce que
8: on relance un. La question, c'est celle de l'agilité. C'est être les premiers à savoir où on a des fuites. C'est tout l'objet d'ailleurs des fameux pen tests qui sont mm-hmm. Conduits dans certains contextes pour permettre à des équipes très agiles de vous dire voilà, vous êtes les seuls à savoir qu'on a pu rentrer là, là et là. Et d'ailleurs, quand on est entré là, c'était on avait la clé, on n'a même pas eu besoin de casser un carreau. Mm-hmm.
7: Donc recommandation, plus d'agilité, recommandation d'aller plus vite dans toute cette mise en place de nouveaux outils. Ce serait quoi l'autre recommandation, Philippe?
8: L'autre recommandation, c'est on demande de plus en plus aux Français de se protéger eux-mêmes, tout en leur expliquant que l'État veille sur eux et est là pour les sécuriser. Bah, j'ai refait le calcul depuis 2024. Il y a 91 millions de comptes qui ont fuité pour 68 millions de Français. Donc, d'une certaine manière, l'État a réussi à nous fuiter plus que nous-mêmes.
7: Oui.
8: Donc, un, il faut faire attention. Deux, il faut changer de mot de passe extrêmement régulièrement, mm-hmm. Même si c'est compliqué et difficile. Trois, il faut vérifier quel navigateur on utilise et s'assurer que son ordinateur n'a pas été compromis. Parce que les fuites de mots de passe dont je parlais tout à l'heure sur le CAC 40, elles concernent pas du tout ou très rarement des collaborateurs de ces entreprises qui ont été piratées. Elles peuvent concerner des fournisseurs tiers ou bien des comptes ou des mots de passe simplement qui ont été utilisés pour aller faire des achats chez un partenaire externe. Donc c'est à la fois le système cœur des grandes entreprises mm-hmm. et tout leur réseau de partenaires et toute une chaîne de confiance en cascade qui aujourd'hui...
7: En fait, c'est plus du process que vraiment du... Enfin, il faut du budget évidemment pour déployer tout ça, mais c'est plus du process qu'il faut mettre en place.
8: Oui.
7: Et ce sera ma dernière question.
8: Oui, mais avec un point essentiel, c'est qu'on a centralisé, plus on centralise des données quelque part, plus on en fait un point de vulnérabilité singulier. Mm-hmm. Et donc, plus le process devient important, certes, mais plus l'agilité nécessaire pour détecter les failles dans le process et les corriger le plus rapidement possible est nécessaire aussi. Et ça ne peut pas être uniquement conduit par des sociétés qui elles-mêmes sont processées
7: oui.
8: ou par des mécanismes de commande publique qui sont eux-mêmes processés. Il faut être capable de gérer les exceptions avec des équipes extrêmement agiles.
7: Merci Philippe Devos d'être venu parler de tout ça, fondateur de Phileos, conférencier, auteur, expert en cybersécurité, vous l'avez compris. Et bien voilà, réécoutez même un peu cette interview là pour savoir un petit peu ce qu'il faut mettre en place à la fois en tant qu'individu, collaborateur, mais aussi en tant qu'entreprise. Merci Philippe d'être venu parler de tout ça et à très bientôt.
8: À bientôt.
7: Sur l'antenne de BFM Business. Allez, tout de suite, on va parler productivité, on va parler intelligence artificielle avec nos deux invités suivants.
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7: Allez, débat avec nos deux amis, Vincent Champin. Bonjour Vincent.
10: Bonjour.
7: Bienvenue, président de l'Observatoire du long terme, Chief Digital et IT Officer chez Framatome, aussi membre du COMEX. Mais là, c'est justement avec l'Observatoire du long terme, puisque ça fait plusieurs semaines qu'on vous en parle, de ce rapport sur la productivité, le grand décrochage, et ça va être l'occasion de notre débat d'en parler, donc édité par l'Observatoire du long terme. Et avec nous pour justement débattre de tous ces sujets, Gilles Babinet. Bonjour Gilles.
11: Bonjour.
7: Merci d'être avec nous. Entrepreneur, ancien président du Conseil national du Conseil numérique, auteur de nombreux ouvrages, dont le dernier, Le péril IA, aux éditions Le Passion. On aura l'occasion certainement de se revoir sur ce plateau pour en parler. Et président de Café IA, vous savez, qui porte justement la formation sur l'IA auprès de nous, de vous tous, hein, français, que vous soyez actifs dans une entreprise ou pas. Voilà, c'est l'occasion d'en savoir un peu plus sur comment vivre aujourd'hui avec l'IA. On commence, Vincent. Ça veut dire quoi ce grand décrochage là? C'est le titre de ce rapport. Donc déjà, comment a été constitué ce rapport?
10: Alors, ce rapport, hein, c'est un travail qu'on a voulu faire, enfin, à la fois assez technique. Hein, donc, on a travaillé notamment avec Antonin Bergeot, qui est le meilleur économiste de France.
11: Oui, il y a beaucoup 2025, de chiffres, il faut le dire. Hein,
10: beaucoup de chiffres. Mm-hmm. Et c'était pour, en fait, l'idée, c'était d'essayer de mettre des chiffres sur un phénomène, l'écart de productivité entre la France et les États-Unis. Quand on est en technologie, on voit des choses. Mais en fait, ce qu'on montre dans le livre, c'est que c'est des choses qui se font très, très, très, très doucement. Et on a besoin de se retourner, de regarder sur 25 ans pour voir un peu l'ampleur du gap. Et là, le gap, c'est entre 20 et 30 points de PIB, hein, donc de richesse qu'on a en moins. Et on explique aussi les causes de ce décrochage. Il y en a un certain nombre qui renvoient à la technologie, pas tous. Mm-hmm. Et aussi, et ça c'est un côté plus optimiste, hein, les voies qui permettraient de remonter la pente. C'est important pour donner un chiffre. Bon, la crise là, sur le détroit d'Ormuz, l'INSEE estime que ça aura un impact sur le pouvoir d'achat qui est fait à peu près 1/150 de ce que représente la perte de pouvoir d'achat du grand décrochage. Donc c'est vraiment quelque chose qui ne fait pas de bruit, mm-hmm. mais qui, année après année, ben, est vraiment très significatif.
11: Alors justement, le rapport met en évidence un écart croissant entre la Chine, les États-Unis, d'une part la France et l'Europe. Et c'est vrai, on en parle souvent ici, hein, et ensemble avec Gilles, avec toi Vincent. On a l'impression d'être un peu les témoins, nous en Europe, même si on a des cerveaux, on a des entreprises qui sont en train de monter, mais justement, comment faire justement ? Enfin, déjà, est-ce que oui, c'est normal qu'on ait cette impression d'être des observateurs de ces échanges Chine-États-Unis, et puis comment faire derrière pour rattraper
10: Ouais, bon, il y a un phénomène, hein, c'est toujours un domaine qui va aussi vite que la technologie, on a toujours tendance à regarder ce qui se passe ailleurs, mmh. et à ignorer ce qui se passe chez nous, mais quand on regarde quand même les chiffres, hein, c'est vrai que la cause de cet écart de productivité, si on prend les trois facteurs, hein, l'innovation dans laquelle la technologie joue beaucoup, c'est une des causes de ce décrochage. La deuxième, c'est l'utilisation de la main-d'œuvre. Donc ça, c'est le taux d'emploi, le chômage, et puis aussi la qualité du management, donc la mm-hmm. façon dont on utilise les salariés et aussi dont on injecte le digital dans l'économie le plus rapidement. Mais c'est des domaines sur lesquels on a un retard. Alors, est-ce qu'on est dans un rôle de pur observateur ? Non, on est acteurs dans ce domaine, mais effectivement, on a quelquefois l'impression qu'on est un peu l'incubateur du monde, et puis que les entreprises qui ont du mal à grandir chez nous vont grandir ailleurs, ou avec des capitaux d'ailleurs, qui vont les pousser mmh. à amener plutôt la productivité dans d'autres pays. Et puis l'autre sujet, sur une vague comme les vagues technologiques qu'on a autour de l'IA, la part liée au secteur de l'IA, à long terme, elle est infinitésimale par rapport à la croissance qui est liée à la bonne intégration de l'IA dans les autres process. Si on se retourne et qu'on regarde la bulle Internet, enfin l'Internet, on estime que ça a apporté aujourd'hui 20 à 25 points de PIB. Alors, on pensait en 2000 que ça prendrait 3 ans, en fait, ça en a pris 25. Mais ça a apporté 25 points de PIB. L'essentiel, c'est par la bonne utilisation du numérique dans tous les domaines. Mm-hmm. Pour l'IA, ça sera la même chose.
11: Gilles, justement, réaction par rapport à ça, est-ce qu'on se condamne à rester des clients alors qu'on pourrait être des architectes un peu de tout ça ?
12: Oui, alors le décrochage, il est explicite, hein, il est manifeste, on le voit, l'Europe est très loin derrière, on le voit en termes d'investissement mais aussi en termes d'usage, c'est extrêmement préoccupant. Je pense que l'analyse, elle a été... alors il y a un certain nombre de recommandations dans le grand décrochage qui sont d'ailleurs, pour certaines d'entre elles, assez amusante, qui concerne les enjeux de management. Mm-hmm. Mais il y a aussi un certain nombre de recommandations qui ont déjà été faites en partie par Draghi. Intégration des marchés financiers, intégration des marchés de services et de marchandises. Bon, ça, c'est des choses, c'est facile à dire, c'est extrêmement difficile à faire. Je pense que c'est un peu le moment historique pour l'Europe, c'est-à-dire que soit on est capable de faire ça dans les 2-3 années qui viennent, soit le décrochage sera à peu près irrémédiable mm-hmm. Au regard de ce qui est en train de
11: Et l'IA, elle peut nous aider à accélérer sur certains points ?
12: Oui, parce que, en fait, et Vincent vient de le dire, il y a une part managériale qui est très importante. Donc, moi, mon sentiment, hein, je peux me tromper, mais c'est que finalement, ces technologies, elles sont en train de se commoditiser. Et que la grande différence, ça n'a pas tant de posséder les entreprises frontières, les Claude, les entreprises, mm-hmm. Gemini, que de savoir les intégrer, ce que vient de dire Vincent d'ailleurs, les mettre en œuvre à cet égard. Et si on était, je pense, un peu une nation conquérante, on se poserait vraiment beaucoup cette question. Ce que met en évidence le rapport, c'est la faiblesse du management. Le management français confond management et commandement. Il y a beaucoup de souffrance au travail. Cette souffrance, elle se traduit par des pertes de productivité. Ouais. Bon, c'est la question qui est absolument jamais évoquée. Dans les accords syndicaux, qui est très difficile à saisir, parce que on peut pas dire bon, vous allez vous améliorer en management et puis en échange nous on accepte syndicat de travailler plus ou je ne sais quoi. C'est toujours considéré un peu comme un jeu de dupes. Pourtant c'est vraiment là-dessus qu'on devrait se concentrer. Oui. Et avec l'IA, ça devient un enjeu qui est incontournable, de savoir si on surtaillorise les gens ou au contraire si on les détaillorise. Et si on fait en sorte que ben finalement on est capable de changer un peu de modèle d'affaires, de modèle productif, ça c'est vraiment un enjeu absolument central pour la France et l'Europe. Et
11: c'est important là, cet aspect managérial. C'est vrai qu'on en parle beaucoup moins. Alors évidemment, on a quelques patrons qui donnent un élan dans leur entreprise, mais après il faut voir comment c'est suivi en dessous, comment ça ruisselle, ce qui n'est pas toujours le cas.
10: Alors, déjà, c'est une moyenne. Hein, c'est-à-dire qu'effectivement, enfin, il y a, en fonction des secteurs et des patrons, il y a l'excellent qui côtoie le moins excellent. Mais ce que montrent les études, notamment une étude d'un chercheur qui s'appelle Nick Bloom, repris par Gilles Berset, hein, donc un des spécialistes de la productivité en France, c'est qu'effectivement, dans le type de management, on a un management un peu plus hiérarchique, un peu plus axé sur la formation initiale et qui du coup dans sa capacité à intégrer des technologies nouvelles de rupture
11: et ça, c'est très
10: un
11: français.
10: Peu plus lent. Il y a une dimension française qui est un peu plus forte. On le retrouve dans d'autres pays mais c'est un peu plus fort et ça bah ça se traduit en productivité. Alors il y a un truc assez amusant si vous regardez les mémoires de Perfit. Vous avez une discussion entre Perfit et De Gaulle, je crois que c'est dans les années, à la fin des années 60, et en fait De Gaulle demande à Perfit, mais pourquoi les boîtes américaines sont plus efficaces que nous? Et en fait la réponse, ça tourne déjà autour de ça, donc c'est pas non plus quelque chose de nouveau, mais en fait à chaque grande vague technologique, ça se voit un peu plus. Une fois qu'elle est complètement intégrée, on finit par rattraper, mais là on a un petit retard au démarrage.
11: Le rapport parle aussi du les heures, le tabou des heures, du modèle nordique, hein, donc ce sujet sensible du travail. Et pour sauver notre modèle social, est-ce que faut-il travailler plus ou simplement travailler mieux avec l'IA ?
10: Ça, c'est enfin, le grand sujet. Je me souviens, au milieu des années 90, hein, on parlait du modèle nordique en France. Et donc l'idée, c'était de dire, il y a trois modèles dans le monde. Il y a le modèle un peu libéral, où en fait chacun pour soi. Et donc quand il y a des ajustements, les malheureux qui sont dans les secteurs touchés se retrouvent au chômage et puis il faut qu'ils se débrouillent. Il y a le modèle nordique. Le modèle nordique, en fait, on met des moyens pour accompagner les personnes. Donc plus de moyens sur la formation, plus de moyens pour faire passer ce que Sovi appelait le déversement, les emplois des secteurs qui ont moins de croissance vers ceux qui ont plus de croissance. Et on a le modèle français qui était un peu entre les deux, et j'allais dire un peu moins efficace. Et donc à l'époque, effectivement, la France regardait le modèle nordique, et notamment dans toutes les statistiques, notamment celle de l'OCDE, la part des dépenses passives de l'emploi, c'est-à-dire qu'on indemnise une situation difficile par rapport aux dépenses actives, c'est-à-dire qu'on donne de l'argent aux gens pour sortir de cette formation difficile, la formation, la France, il y a 30 ans, était en queue de peloton sur le ratio passif sur actif, on l'est toujours. Donc à l'époque, on parlait de flexi-sécurité. Je pense que sur la flexi, on a un peu évolué, c'est-à-dire que le droit du travail a eu plus de flexibilité. Sur renforcer la sécurité, l'accompagnement, les parcours, on a fait des progrès, mais moins vite que les autres.
11: Gilles, pourquoi cette magie-là, tout le monde parle du miracle, l'IA générative, l'IA agentique et tout ça, pourquoi on a l'impression que ça ne s'apprend pas tout de suite chez nous?
12: Alors, il y a un paradoxe français qui est assez intéressant, c'est qu'on est le deuxième pays au monde en termes d'usage des systèmes conversationnels, hein, ChatGPT et consorts, derrière les Émirats Arabes Unis, mais en termes d'intégration des entreprises, on est très loin. Ouais. Alors, on n'est pas loin des derniers, mais on est assez loin, on est derrière les États-Unis, on est derrière l'Allemagne. Et je pense que ça rejoint un peu le point de Vincent, c'est-à-dire que on a un système productif qui est assez parcellisé, c'est-à-dire qu'il n'y a pas tellement de, on va dire, de confédérations efficaces. Ce qu'on voit vraiment dans le Mittelstand, dans les districti du nord de l'Italie et du sud de l'Autriche, qu'on voit aussi en Suisse, nous n'avons pas cette habitude de se concerter sur qu'est-ce qui marche, qu'est-ce qui ne marche pas. Oui. À cet égard, ça c'est vraiment un facteur qu'on avait essayé d'ailleurs sous Chirac de corriger en créant les pôles. Qui avaient cette vocation, les pôles de compétitivité, mais qui n'ont pas réussi finalement à vraiment structurer. Ils sont plutôt des conseilleurs que des arbitres comme on l'observe. Alors il y a deux domaines qui font, je pense, exception à ça. C'est l'aéronautique et le luxe, où on travaille en filière avec une certaine efficacité. Mais par exemple, l'automobile, c'est la guerre entre les sous-traitants et les assembliers, que sont les constructeurs automobiles. Et l'agroalimentaire, on n'a absolument pas ces effets de filière. Il y a une opacité maximum.
11: Et la défense, c'est beaucoup du silo aussi.
12: Oui, alors je connais moins bien le secteur de la défense, mais effectivement, on n'a pas ça. Donc on a encore un très très gros travail, mais nommer les choses, c'est déjà leur permettre de commencer à avoir une réalité.
11: Il faudrait une DARPA à la française, c'est ça que préconise un peu le rapport. Ouais, DARPA à la française, c'est une agence de l'innovation, on va dire, comme le DARPA, c'est ce qu'ont les Américains.
10: Alors, les propositions, elles vont au-delà de proposer une entité, parce qu'on sait que c'est plus profond que ça. Notamment, quand on regarde la remontada de la Chine dans l'IA, on voit que la façon dont ils ont rattrapé en 25 ans les Américains, c'est uniquement par des leviers que l'Europe aurait tout à fait pu faire. Donc effectivement, c'est de concentrer les moyens sur quelques grands projets dans une logique de DARPA. C'est aussi d'utiliser des leviers comme l'open source, qui n'est pas un rêve de technophile, mais un très très bon outil quand on a une position établie très forte et qu'on veut offrir des alternatives à des prix raisonnables. Et puis, l'investissement dans la recherche. L'investissement dans la recherche, on est à 2,2 points de PIB. Les autres pays sont à 3. On a encore pas mal de restes des investissements d'il y a 25 ans, mais là, il y a un vrai risque. Et pour revenir sur ce que disait Gilles, l'histoire de la productivité, c'est que les gains de la technologie, ils viennent d'une transformation outillée par la technologie. Donc la technologie seule n'apporte pas la productivité. Ce qui apporte la productivité, c'est de rechanger effectivement une supply chain, de retransformer un process de bout en bout, de travailler sur l'entreprise étendue. Et tant qu'on n'a pas fait ça, on a des POC, mais on n'a pas des choses qui sont visibles dans les chiffres de productivité.
11: Est-ce qu'on a du mal à se transformer, à revoir un peu ses process, c'est ça Gilles?
12: Oui, la France a une culture managériale qui est réputée assez mauvaise. L'ensemble des études qui sont faites à cet égard, j'ai parlé tout à l'heure de la confusion entre commandement et management. C'est assez surprenant d'ailleurs parce que on a aussi les meilleures écoles de management au monde. On a HEC,
11: on a des patrons qui sont régulièrement, on dit ça régulièrement.
12: Mais il y a une forme de stratification tout en haut d'une tête d'épingle qui est très très bonne. Puis en dessous, dès qu'on descend, c'est beaucoup beaucoup plus dur là-dessus. Donc il y a un travail d'animation de ces filières. Et je pense que il faut se saisir de l'opportunité de l'IA agentique pour faire ça. C'est-à-dire, l'IA va faire exploser les processus. C'est-à-dire que les gens qui font de l'incrémental vont se mettre en danger. Ceux qui sont capables de repenser leur modèle de production, leur supply chain, vont créer des rendements très supérieurs.
11: Mais d'ailleurs, c'est ce que dit le rapport. Ce sera ma dernière question, Vincent. C'est promet 30% de productivité. Alors, on pourrait dire, ça y est, on va rentrer dans les campagnes électorales présidentielles dans quelques mois. Mais non, c'est hyper documenté dans le rapport. Et on voit que non, ce chiffre-là, il n'est pas lâché comme ça.
10: Alors, un, c'est documenté. Deux, on met même un simulateur. Donc, il permet à chacun de voir sur quel levier à jouer. Donc, c'est sûr que le potentiel, si on pousse tous les curseurs au bout, c'est 30%. Alors, celui-là, c'est à 5, 6, même 7, 8 ans pour la partie recherche. En revanche, il y a des choses qu'on peut faire tout de suite. Et ce n'est pas des choses où la productivité, effectivement, va être l'ennemi de la mobilisation des salariés ou du bonheur au travail. Comme l'expliquait Gilles, il y a des domaines sur lesquels les deux peuvent avancer de fond.
11: Oui, il y a vraiment un choix de société, quelque part.
10: Oui. Il y a une capacité vraiment à dynamiser. Et ce qu'on dit aussi, c'est que cette productivité, c'est la capacité aussi à financer la retraite, à financer les services publics. Donc il y a beaucoup de leviers, j'allais dire, d'épanouissement des Français et de leur société qui sont liés à cette productivité. Donc c'est pas qu'un sujet technique, c'est même pas qu'un sujet d'IA ou de technologie, c'est vraiment ce qui porte un peu, c'est un peu le creuset de la concorde pour les Français.
11: Voilà, en tout cas, rapport à retrouver sur le site de l'Observatoire du long terme, un très intéressant rapport. Regardez, il y a beaucoup de chiffres, mais voilà, il y a plein d'enseignements autour de tout ça. Merci Vincent Champin, donc président de l'Observatoire du long terme, chief digital et IT officer chez Framatome, membre du COMEX. Voilà, ça c'est à la ville. Et Gilles Babinet, entrepreneur, ancien président du Conseil national du Conseil numérique, auteur de nombreux ouvrages, dont Le Péril IA, et on se reverra certainement très rapidement, qui vient de sortir, et président de Caféia, justement, pour nous former à l'IA. Messieurs, merci d'être venus sur ce plateau. On se retrouve dans un instant, on marque une courte pause, on va parler cybersécurité avec nos invités suivants. À tout de suite.
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11: Allez, deuxième partie de cette émission, notre débrief de l'actu cyber avec nos spécialistes Michel Juvin, Ecosystem Advisor chez Allianz. Bonjour Michel.
15: Bonjour.
11: À tes côtés, Jérôme Bilois, associé cybersécurité confiance numérique chez Wavestone.
16: Bonjour.
11: Et Wavestone que l'on retrouvera d'ailleurs à Vivatech avec BFM Business. Là, on se retrouvera sur un plateau pour parler de cyber, enfin pour parler de beaucoup de choses. Benoît Grunemval, l'expert en cybersécurité chez IZ France. Bonjour Benoît. Bonjour. Et Pascal, le Dijol.
17: Le
11: Deagle, voilà. À chaque fois, je me dis, il faut que je lui demande. Directeur France WatchGuard Technology, merci Pascal d'être avec nous. Juste un petit mot. Tiens, on parlait il y a quelques semaines de la NTS. Hein, alors, c'était des titres sécurisés. On en parlait d'ailleurs au début de cette émission avec Philippe Devost. C'est France Titres aujourd'hui. Donc, ils ont été piratés. Ça concerne nos données de permis de conduire, de carte d'identité, de passeport. Donc, c'est quand même plutôt sérieux. Et puis, on a arrêté un jeune hacker, Bridge 3D, qui a piraté. Qu'est-ce qu'on peut dire de cette arrestation?
15: Alors c'est un jeune Bastiais qui a réussi en fait à trouver les moyens en utilisant en fait.
11: C'est pas forcément un petit génie, c'est un curieux un peu geek quoi.
15: Voilà, c'est ça. En fait, la méthode qu'il a utilisée, on pourrait croire que c'est à la portée de tout le monde. Mm-hmm. Ça nécessite quand même un peu de réflexion et puis avoir un objectif dans la tête. Et ce qui est intéressant, en fait, c'est utilisé, on pourrait croire que c'est à la portée de tout le monde. Mmh. Ça nécessite quand même un peu de réflexion et puis avoir un objectif dans la tête. Et ce qui est intéressant, en fait, c'est,

0: une bonne chose. Mais en fait, on peut se poser la question, quelle punition apporter à ce jeune hacker, sachant que c'est une vraie problématique, qui a d'ailleurs été documentée par l'un des mémoires de l'école.
1: Parce qu'il a 15 ans, on ne va pas lui mettre 30 ans de prison.
0: Oui, non plus, et
1: en même temps,
0: faut se poser la question. Faut se poser la question, est-ce qu'on va le faire baigner dans un milieu de criminel pour qu'il apprenne un peu plus ou un peu mieux ce métier qu'il a goûté, ou au contraire, est-ce qu'on va réussir à le recadrer et à le renvoyer en fait dans des environnements éthiques? Et
1: puis ses motifs étaient quoi? Ses motifs étaient pécuniaires? C'est parce que il a volé ses données, il les a mis sur le dark web, il a gagné de l'argent avec ça, ou alors c'était juste c'était pas que la performance technique?
0: Je pense pas qu'il ait gagné d'argent. Pour autant, il avait un précédent dans lequel il avait déjà essayé de gagner de l'argent. Mm-hmm. Donc on peut dire que il y avait un hack for de monnaie au début, et puis ça s'est transformé en hack for fun, dans la mesure où il est allé lui-même à la gendarmerie de Bastia pour préciser que c'était lui qui l'avait fait. Mais quand on revient sur le budget de 200 millions d'euros, on se dit 200 millions, pardon.
1: Oui. Alors, en pris sur le budget France 2030, hein, c'est pas une nouvelle enveloppe.
0: Quand on y réfléchit bien, on se dit, mais un expert cybersécurité, c'est environ 1500 euros par jour. Il travaille 220 jours dans l'année. Donc on divise 200 millions par 1500 et par 220 et on trouve environ 600 personnes. Oh! Et là, on se dit tout de suite, ça va pas être simple de trouver 600 experts. Et c'est des experts cyber qui ne vont pas faire simplement qu'appliquer la réglementation. Il faut qu'ils soient un niveau au-dessus. Mm-hmm. Parce qu'il y a des tas d'entreprises qui étaient conformes réglementairement et qui se sont fait hacker. Donc là, il faut réfléchir un petit peu plus. Et on est confronté là quand même à un vrai problème de fond.
1: Pascal, un petit curieux.
2: Un petit curieux, oui.
1: Mais un peu habile, un peu agile.
2: Habile, oui, ça ressemble.
1: Un peu malin.
2: Voilà. Ça ressemble aux techniques de piratage. Vous savez, quand vous apprenez le piratage, tu as déjà suivi les cursus initiaux. Ça ressemble aux premières questions. C'est-à-dire, on voit les exercices et la manière dont il est piraté, c'est un de ses premiers exercices. Donc, effectivement, ça n'allait pas forcément très loin. Il faut tomber dessus. Mm-hmm. Donc, d'où la curiosité. Après, ce qui va lui tomber dessus, il y a une loi. Hein. De toute manière, il tombe sous le coup de la loi. Alors, il est mineur, donc ça sera quand même atténué par rapport à ça. Puis après, oui, il faut essayer de, comme tu disais, recadrer.
1: Utiliser ses compétences, Benoît, ce serait ça.
2: Après,
1: pardon, vas-y, Pascal.
2: Juste un dernier point. On parle de budget, beaucoup de budget. Moi, j'y vois surtout un problème de responsabilité dans cette histoire-là, parce que le budget, la NTS, ils en avaient. C'est pas ça qui leur a fait, qui a fait en sorte qu'il n'y ait pas la faille. Donc il y a des responsabilités un peu trop
1: diluées. Oui, puis même s'ils avaient ce sujet-là. Parce que moi j'ai entendu aussi certains qui disaient oui, mais on a un gros legacy qui est compliqué à bouger et tout ça. Mais toutes les entreprises ont des gros legacy. Alors
2: c'est ça. Voilà. Là il y a surtout des couches aussi de sous-traitance, de qui est permanent, pas permanent. Enfin, je pense que si on s'y penche,
1: il y a un peu de process.
2: C'est trop dilué un peu tout ça.
1: C'est ça, Benoît. Ouais.
3: Oui, donc il risque soit 7 ans de prison, soit 300 000 euros d'amende. Donc qui est quand même assez conséquent, ce qui ne l'a pas dissuadé de le faire. Et moi, ça me rappelle une opération qui s'appelle Cactus, qui a été menée il n'y a pas longtemps conjointement avec Cybermalveillance, et qui a envoyé sur les ENT un hameçonnage pour sensibiliser les différents élèves au bon réflexe. Oui. Peut-être qu'il faudrait l'accompagner aussi d'éléments qui leur permettraient de se manifester, si jamais, au-delà de l'hameçonnage qu'ils arrivent à déjouer, s'ils ont des compétences et qu'ils veulent pouvoir les mettre au service des autorités, par exemple, ou des boîtes privées, parce qu'à 95 ans, on est encore sur l'ENT et on peut tout à fait lever la main.
1: Moi, je me souviens, il y a quelques années, le ministère de la Défense qui est à côté de chez nous, c'était avant le Covid, ça date un peu, ils avaient mis à jour, rendu public des informations sur la machine Enigma. Donc, on était allé voir la conférence de presse. Et puis, en parallèle, ils avaient gardé un dernier petit quart d'heure en disant, tiens, on va organiser un grand concours pour les lycéens, justement, pour repérer un peu pour nos services de renseignement. Tiens, ce serait bien, je vais les recontacter, savoir où ils en sont quelques années plus tard. Voilà pour ce jeune hacker, on verra, on suivra bien entendu ça. Et alors des jeunes hackers, il y en a pas mal qui sont formés en Russie. C'est Jérôme qui a repéré, c'est un article du Monde sur des docs qui ont fuité de l'école de GRU pour entraîner au piratage des informations. Là on part en Russie, Jérôme.
4: Voilà, là on part en Russie, on est à l'université Bauman de Moscou.
1: Qui est une école assez prestigieuse.
4: Voilà, qui est une université d'État reconnue, etc. Et qui a une section, section numéro 4, qui effectivement est assez discrète, mais elle a eu une grosse fuite de données qui, cette fois-ci, nous intéresse parce qu'on y apprend plein de choses, et Le Monde ainsi qu'un consortium de journaux internationaux ont pu décortiquer tous les documents qui montrent clairement qu'il y a des cursus pour devenir pirate au sein de l'État russe, avec une approche qui est vraiment une couverture à 360 degrés des compétences requises, parce que ça va du classique sur comment marchent les ordinateurs, les serveurs, l'infrastructure, etc.,

0: Et sur du beaucoup moins classique, par exemple, comment on positionne des micros, des caméras dans des domiciles.
1: La palette complète.
0: Oui. Voilà. Et il y a aussi une grande catégorie que souvent on ne retrouve pas justement dans l'approche plutôt française européenne de la cybersécurité, c'est toute la lutte informationnelle. Et finalement, ils ont des cours sur comment on décrédibilise quelqu'un, sur comment on fait passer un rationnel.
1: D'ailleurs, on soupçonne que ce soit eux qui attaquaient. Donc, on parle de fin de Sibir, d'APT28. On soupçonne que ce soit eux qui attaquaient TV5 Monde. Hein. Je crois que dans le Monde, c'est ce qu'ils disent il y a quelques années pour.
0: Oui, alors c'est pas directement l'université, mais effectivement, c'est une université nourrie.
1: Des gens formés dans cette.
0: Voilà, cette université nourrit les services de renseignement russes, en particulier le GRU, mais il y en a d'autres aussi, qui ont été associés à beaucoup de cyberattaques d'ampleur, TV5 Monde. On les a aussi reliés aux tentatives sur les Jeux Olympiques, aux tentatives sur la campagne...
1: Et qu'est-ce qu'il faut tirer comme leçon de ça, Jérôme ?
0: Alors, bon, je pense que ça ouvre le couvercle sur quelque chose qu'on sait tous, tous les services de renseignement, de toute façon, cherchent à avoir des forces vives nouvelles. Mm-hmm. Là, c'est vraiment, je pense, l'industrialisation. Déjà, il y a une vraie filière. Chez nous, c'est, tu l'évoquais à l'instant avec les militaires, qui disaient, tiens, on peut essayer d'intéresser des profils. Et après, ils les forment en interne. Là, il y a une vraie filière externe de formation.
1: Ouais, de pirates.
0: Voilà. Et surtout, une filière qui mixe toutes ces dimensions simultanément, et en particulier la dimension informationnelle, qui est quelque chose qu'aujourd'hui, à ma connaissance, dans tous les cursus cybersécurité en France, on ne traite pas. Même dans une logique défensive. Parce qu'en fait, aujourd'hui, on va être dans des choses très techniques dans la défense, mais moins dans la défense informationnelle, alors que c'est quand même un des enjeux majeurs de ce
1: Nous, on est vraiment, dans cette partie technique.
0: On sépare la cybersécurité au sens « je protège mes données, mes serveurs, mes infrastructures » de la défense face à des fausses informations, des deepfakes, des fake news, qui sont, dans les grandes entreprises, plutôt rattachées à la communication.
1: Ouais.
0: Mais de plus en plus, il y a des liens avec les équipes cyber quand même. Ça commence, c'est naissant dans quelques structures où les équipes de réponse à incidents dans ces grands groupes du CAC 40 commencent à être sollicitées par la com pour justement déjà bien analyser quand ils sont victimes de campagnes d'attaque et puis voir comment répondre, en restant là évidemment dans un cadre légal, mais répondre de manière intelligente face à ces attaques. Et là, c'est sûr qu'en termes de formation, on n'a pas grand-chose en France aujourd'hui.
1: Ah, c'est intéressant ça, hein, de voir, je sais pas, Pascal, justement, d'avoir ces formations plus globales, à la fois technologiques et puis de la géopolitique, former un peu ces gens-là.
2: Faut rappeler que là, on parle souvent de cybercriminalité, mais la cybercriminalité, c'est aussi un pan du militaire. Mmh. Et qu'ils aient des cursus pour nourrir le militaire, j'espère
1: qu'on a même. Oui, la même formée qu'ils formaient des espions, voilà, et des espions au sens...
2: En fait, si on fait un pas de recul, c'est logique, et sain de leur point de vue, que les formations soient
1: cadrées. Peut-être moins dans le côté offensif de désinformation.
2: Pourquoi pas? Quelqu'un qui est formé pilote dans l'aviation apprend aussi à larguer une bombe. Aujourd'hui, en fait, on parle d'un outil qui est un outil militaire. Donc, il sert aussi bien à la défense qu'à l'attaque. Et je pense qu'on a... c'est vrai qu'on parle souvent des Russes, des Nord-Coréens qui attaquent, etc. Mais le jour où il y a une guerre et qu'il faut faire la guerre numérique, il va falloir qu'on attaque aussi. Donc, j'espère qu'on est formé comme cela.
0: En tout cas, dans la doctrine du ministère des Armées, dans la doctrine cyber, il y a déjà un grand plan sur la lutte informationnelle. Donc, voilà, on a déjà les experts et on sait déjà faire. Après, c'est qu'on a moins de formation labellisée comme ça, en tout cas, visible.
2: Là, elle était cachée, donc rien ne dit que...
1: Nous, on l'est. Benoît.
3: Oui, alors moi, ce que je trouve intéressant, c'est le fameux compte X, ex-Twitter de la France, qui permet, le nom m'échappe, mais qui permet aussi de débunker ces fausses informations. Donc, c'est aussi un début. Il n'y a peut-être pas je ne sais pas si le community manager a été formé particulièrement pour ce compte-là, mais il tourne en parodie un certain nombre de fausses informations, ce qui permet de répondre, on va dire, à la française. Ça, c'est une première chose. La deuxième chose, c'est que ces documents, un peu comme iSoon, c'est un leak qui est arrivé en Chine et qui nous montrait comment un sous-traitant pouvait travailler pour l'État et mener des opérations un peu similaires à APT28, nous révèle comment ça fonctionne. Une fois que les documents sont authentifiés, on a vraiment des mines d'informations qui sont énormes, véridiques, et qui nous permettent de mieux comprendre effectivement comment se préparent ceux qui cherchent parfois à nous déstabiliser. Donc c'est vraiment quelque chose qui est fortement intéressant, à mon avis, qui va mériter d'être étudié.
1: Mais c'est ce qu'on disait depuis pas mal d'années, parce que souvent on disait, attention, oui, moi je ne suis pas une entreprise menacée. Je parle de ça il y a encore 3-4 ans, parce que je ne suis pas une banque, je ne suis pas un acteur. Et puis on dit, oui, mais votre patron, il est exposé. Enfin, il y avait tout ça, on en parlait à l'époque, Jérôme.
0: Oui, tout à fait. Il y a, de toute façon, la menace est vraiment protéiforme. Et c'est vrai qu'on voit la menace classique du ransomware, mais si on observe ce qui se passe aujourd'hui, cette menace, elle évolue énormément. On n'est plus juste sur j'envoie un phishing, je pirate un ordinateur et j'accède au serveur pour tout couper. On est vraiment sur plusieurs axes. On va attaquer les systèmes cloud pour extraire des données discrètement. Mm-hmm. On a des attaques sur les RH, sur le recrutement. On en a déjà parlé ici avec la Corée du Nord, mais il y a d'autres actions sur ce volet-là. Et on a les attaques sur l'intelligence artificielle. Et donc, en fait, aujourd'hui, on est face à une menace qui vraiment s'élargit dans les canaux par lesquels elle peut être activée et s'élargit aussi sur les acteurs qui le font.
4: Oui, moi ça m'amène à une prise de conscience qu'on tarde un petit peu à venir. C'est cette stratégie plutôt offensive. On a toujours été depuis très longtemps sur la défense.
1: Ou alors, comme le dit Pascal, on ne le sait pas, mais ce serait bien de le faire savoir, peut-être un petit peu pour montrer que nous aussi on sait se défendre.
4: Au-delà simplement de le faire savoir, c'est se dire aussi que peut-être dans les entreprises, il faut réfléchir à une stratégie offensive. C'est-à-dire se mettre encore plus à la place du hacker pour se dire, si on m'attaque, comment est-ce qu'on va faire? Cette stratégie offensive, je trouve qu'elle tarde peut-être un peu à rentrer dans le monde. On est en cyber, on parlait ici, on est en cyberguerre. On est passé de la cyberguerre froide à la cyberguerre chaude. Et c'est pas une blague. Et maintenant, il faut réfléchir d'une manière un peu plus offensive que ce qu'on a été.
1: C'est-à-dire, c'est ça. C'est ce que j'ai à l'instant. C'est quand un patron s'expose ou quand une entreprise s'expose, qu'elle se dise, tiens, le fait que je prenne position, je m'appelle, mettons, Patrick Pouyanné en ce moment, parce qu'on parle beaucoup du pétrole, le fait que je m'expose, quels sont les risques pour moi d'être exposé justement à des cyberattaques, des informations
0: Ah oui, c'est sûr, de toute façon, du moment qu'il y a de l'exposition médiatique liée à une actualité...
1: Je pense que Total doit prendre ce
0: tous les activistes du monde sont certainement sur le dossier.
1: Oui, et puis je pense qu'il a bien aussi cerné tout ça avec ses...
0: Mais sur le côté RCC, offensif... on a bien vu là en début d'année la communication de la Maison Blanche sur la nouvelle stratégie cyber et eux ils mettent les feux à fond sur le volet offensif y compris dans un lien avec le secteur privé. Aujourd'hui c'est une ligne rouge qu'on a en Europe de dire le hackback, la réponse aux attaques reste des prérogatives des États dans le cadre de leur sûreté nationale. Là les États-Unis ont ouvert une porte assez forte à l'interaction
1: on parle bien l'offensive technologique et informationnelle enfin voilà tous les pans un peu de ce côté hacking qui soit à la fois technologique ou justement sur des choses plus soft dans ce domaine. Troisième sujet, c'est toi qui l'a relevé, Benoît, c'est les nouvelles formes d'hameçonnage. Alors tu dis, voilà, j'ai à partir de 4-5 infos, on dit tiens, c'est tout ça est en train de changer. Alors évidemment, l'IA a son rôle à jouer parce qu'elle apporte un peu plus d'aide à ceux qui veulent déjouer les portails des entreprises. Alors voilà, explique-nous un petit peu ce que tu as repéré.
3: Oui, alors j'ai compilé en cherchant autour de l'hameçonnage ce qui pouvait évoluer ces derniers temps. Et le premier constat, c'est parti d'un rapport de Microsoft qui disait que sur le premier trimestre, il y avait plus de 8 milliards d'emails d'hameçonnage. Donc on est encore dans une logique massive. Il y avait dans ce rapport aussi 143% de ces emails qui en augmentation pour du QR code. Donc du QR code soit directement dans l'email, soit dans des PDF attachés. Donc ça pose la question de comment est-ce que les utilisateurs vont manipuler ces QR codes, comment est-ce que ça va permettre de passer les barrières. Et puis il y a aussi l'utilisation de CAPTCHA, CAPTCHA, qui crédibilise.
1: Un CAPTCHA, on le rappelle, c'est ces petites lettres qui vous sont écrites un peu n'importe comment. On les déchiffre si on voit bien, ça évite. Que des robots, que d'autres.
3: Ne passent les fameuses barrières. Et en fait, en rajoutant ce faux CAPTCHA, eh bien, on va crédibiliser l'accès au site sur lequel on va rentrer ses logins et ses mots de passe.
1: Ah, et là, c'est juste dans la tête. On s'est dit, tiens, il y a ça, ça doit être sécurisé.
3: C'est donc que c'est légitime. Et puis, de l'autre côté, on a les attaquants qui continuent à faire du malware as a service ou du phishing as a service. C'est un peu comme les ransomware. C'est-à-dire qu'il y a des éditeurs qui vont mettre à disposition des kits. Alors, soit des kits, entre guillemets, traditionnels qui vont usurper l'identité de grandes entités, avec l'intelligence artificielle, effectivement, pour aider les moins talentueux à rédiger les messages. Et puis, de l'autre côté, on a aussi des kits qui, eux, sont plus pernicieux parce qu'en fait, ils envoient des emails qui ne contiennent rien sauf un numéro. ce qui fait que ça va passer un certain nombre de barrières, on va appeler le numéro, et là, on va tomber sur un système automatisé avec l'intelligence artificielle qui va vous demander de réaliser...
1: Et là, on parle des courriels, mais on a tous reçu la photo de la personne, je suis devant chez vous avec le colis, la camionnette derrière...
0: Ça, c'est un exemple incroyable de personnalisation des attaques, qui est vraiment une tendance nouvelle, aidée justement par l'intelligence artificielle. Parce qu'avant, on recevait un SMS qui disait « Vous avez un colis ?» Ah ben là, maintenant, on reçoit un SMS avec une photo, avec la photo d'un colis, son nom, son prénom, le code de sa porte.
1: C'est la même photo, donc au bout d'un
0: certain soir, on voit. Mais ce qui est impressionnant, c'est qu'ils arrivent à croiser les vols de bases de données qui sont très précis, avec justement même le code porte, etc. Mm-hmm. Donc ça donne une légitimité extrêmement plus forte. Donc maintenant, ce qu'il faut, c'est qu'ils utilisent l'IA pour changer justement la photo des colis ou la photo du camion, ce qui est malheureusement qu'un pas de plus dans l'automatisation. Ouais. Et je pense qu'ils en ont eux-mêmes l'idée. Je leur apprends pas quelque chose aujourd'hui de révolutionnaire.
1: Et puis on le dit beaucoup ici, Pascal, on est dans un univers du service. Hein. Et derrière, il y a du service après-vente, il y a du. C'est ça qui est compliqué aujourd'hui.
2: On est dans un univers de service, on est aussi dans un univers où on voit que l'IA commence à couper des jobs. Mmh, c'est-à-dire qu'avant, on recrutait des petits jeunes pour aller appeler, faire du phishing à partir des informations, pour avoir les logins. Ben maintenant, il n'y en a plus besoin, en fait. C'est l'IA qui l'a fait. Avec la voix de l'IA scriptée, avec tout ce qui va bien. Donc c'est mon premier commentaire, c'est qu'il y a des métiers qui sont en train de disparaître parce que l'IA prend la place,
1: y compris dans le monde de la cybercriminalité, des forces obscures.
2: Et puis mon deuxième commentaire, c'est là on est bien assis confortablement à commenter les choses qui se font, mais prenons le pari. Aujourd'hui, on voit déjà une IA qui est capable de parler à un humain. De clairement, alors dans un contexte bien spécifique, de passer le test de Turing, c'est-à-dire que la personne en face humaine ne détecte pas que c'est de l'IA, à quand les IA qui vont dérouler à partir de toutes les fuites de données qui ont eu lieu, une attaque complète d'ingénierie sociale, en essayant de trouver la faille la plus...
1: Mais surtout quand on entend qu'on a pu se faire pirater ses données par son opérateur, par un site marchand chez qui on est allé, par la NTS, son permis de conduire, tout ce genre
2: de
1: choses.
2: Je pense qu'on commence très loin d'armer une IA pour être capable, presque de manière autonome, à faire de l'ingénierie sociale, qui est probablement le truc le plus dur à faire pour un pirate, parce que c'est manipuler l'esprit de l'humain qui est en face. Mais une IA autonome, je pense que je serais ravi de commenter si jamais tu m'invites encore. Quand on sera là.
3: Ouais, on sera peut-être remplacé par des IA.
1: Bah, peut-être, oui, justement.
3: Le kit, et pour terminer, le kit coûte 4 000 $, plus une partie des bénéfices. Donc on est sur un montant qui peut être conséquent, mais compte tenu des bénéfices faits par les cybercriminels, c'est accessible. Mm-hmm.
4: Et juste un dernier point, parce que là, on raconte ce qui se passe. Mais en fait, il faut se mettre de l'autre côté, du côté des entreprises. Comment est-ce qu'on défend par rapport à ça? Parce qu'on voit bien que l'hameçonnage, en fait, on passe au-delà de toutes les barrières de sécurité physique qu'on a mises en place, puisqu'on va directement avec un droit d'accès à l'intérieur du réseau de l'entreprise. Et donc, l'idée de fond, pour défendre, c'est sensibilisation, d'abord. Il faut parler, expliquer, montrer, démontrer que ça marche très bien. Et puis en même temps, il y a quelques actions spécifiques pour bloquer certains logiciels qui sont en fait des logiciels de binaire qui s'activent au travers donc de ces outils d'hameçonnage. Donc il y a quand même quelques actions à faire pour tenter de protéger un petit peu. Faut pas les oublier. Et c'est vraiment une action que l'ensemble...
1: Mais c'est vrai que maintenant, on doute de tout. Moi, j'ai reçu récemment c'était l'INSEE qui faisait une enquête sur la santé des Français. Alors, les questions restent assez générales, mais quand même, on nous demande si on dort bien, moi, j'ai eu un doute quand même. J'ai contacté le service de presse de l'INSEE en demandant, il y a bien une enquête en ce moment. Et puis, même faire confiance s'il y avait un numéro.
0: Dès qu'il y a de l'urgence, c'est ça le critère numéro un. C'est-à-dire, s'il y a de l'urgence, c'est des données personnelles ou financières. Voilà, déjà, il faut que ça s'allume rouge dans la tête en disant attention, fraude potentielle. Puis toujours contacter l'organisme initial qui a lancé la demande par un autre canal. C'est les bons réflexes, mais il faut que tout le monde y pense, et c'est pas simple.
3: Passer par les applications aussi. Alors, il n'y a peut-être pas d'application pour les sondages, mais si on reçoit un email d'Amélie ou si on reçoit un email de sa banque, moi, généralement, je ne les lis plus, ces emails-là, ils passent directement à la poubelle et je vais dans l'application. Et si je n'ai pas de notification dans l'application,
1: ça n'existe pas. La banque, c'est ce qu'ils font. D'ailleurs, ils ne communiquent plus par messagerie à la banque. On va à l'intérieur de l'application et c'est par là que l'on communique. C'est vrai que ça, l'INSEE me dirait, rentrez sur votre compte INSEE et allez répondre. J'y serai allé beaucoup plus rapidement. Dernier sujet. Alors, je ne sais plus qui l'avait mis sur le quantique. C'était toi, les attaquants à la pointe du chiffre. chiffrement. Alors, c'est une nouvelle opération du rançongiciel Kyber, identifiée avec du chiffrement post-quantique. On y arrive. Ça y est, on sait que c'est on est. Bah voilà, on y est.
3: Bien sûr, il n'y a aucune raison de ne pas utiliser le chiffrement post-quantique et les cybercriminels l'ont bien compris. Donc, ça va. Poser problème aux opérations de déchiffrement. Alors, il y a plusieurs méthodes hein, pour arriver à déchiffrer des attaques par rançongiciel. Notamment, on peut casser le code peut fuiter. On peut avoir des opérations de police qui vont permettre de saisir des serveurs et donc d'avoir les moyens de pouvoir faire du reverse et de revenir et de déchiffrer. Mais là, avec du chiffrement post-quantique, on passe à une étape supérieure qui va être qui est tout à fait tendance, mais qui va être problématique pendant un certain temps.
0: Jérôme ? Oui, tendance, comme tu le dis, je trouve que ça démontre plusieurs choses. Sur le fond, aujourd'hui, ça ne sert à rien pour les cybercriminels de passer au chiffrement post-quantique. Parce que la menace que justement leur clé puisse être révélée grâce à l'utilisation d'un ordinateur quantique n'existe pas. Aujourd'hui, personne ne. Enfin, voilà. Mais alors, par contre, qu'est-ce qu'ils sont doués pour le marketing ? Parce que là, ça fait un coup en disant regardez, notre chiffrement, il est post-quantique complètement incassable. Donc, ça, du côté de la victime, ça dit oh là là, je ne pourrais rien faire, donc il va falloir vraiment que je paye. Et du côté du recrutement pour les cybercriminels qui cherchent toujours à recruter sur les plateformes des nouveaux cybercriminels en herbe qui vont utiliser les outils, ça fait j'ai l'outil de dernière génération.
1: Je suis dans post-quantique, donc je suis dedans.
0: Et ça démontre une chose, c'est que les cybercriminels sont toujours aussi forts pour leur transformation numérique.
1: Oui.
0: Ils ont réussi à faire des plateformes, ils réussissent à passer au post-quantique, ils réussissent à utiliser l'IA, souvent malheureusement bien plus vite que
1: les agents. On en parlait d'un agent autonome qui un jour sera capable de...
0: Oui, ou des modèles d'intelligence artificielle qui sont débridés et qui les aident dans leurs activités. Donc oui, ils sont très très forts là-dessus.
1: Michel, sur ce
4: sujet. C'est un peu désagréable de se dire qu'ils y arrivent assez facilement alors que beaucoup d'entreprises ont un mal fou en fait à passer au chiffrement post-quantique. Et se dire que, finalement, je rejoins sur cette idée de marketing, mais il faut qu'on essaye quand même aussi de rappeler que c'est un engagement fort de cette année. C'est d'ailleurs rappelé aussi dans la directive qui a été publiée par le Premier ministre il n'y a pas très longtemps. Mais c'est pas impossible à faire. Et en même temps, restons bien concentrés. C'est un objectif de fond et il faut le planifier.
2: Les pirates profitent de leur force, qui est l'agilité.
1: Aujourd'hui, pour parler justement tous les deux éditeurs, Isette pour Benoît et WatchGuard Technology pour toi, Pascal. Voilà, le post-quantique, les entreprises, elles posent la question.
2: Alors moi, je suis sur les PME ETI. Ouais. Si je parle de post-quantique, j'ai un visage en face de moi qui s'éteint.
1: Il change de couleur.
2: Donc, en fait, notre rôle à nous, c'est justement de d'évangéliser, de leur apporter l'information pour qu'ils se sensibilisent le plus rapidement possible. Mais c'est plus facile à faire pour un pirate d'utiliser juste un algorithme.
1: Ouais.
2: Nous, on est constructeur hardware. Mm-hmm. C'est-à-dire qu'il y a des boîtiers qui sont vieux de 10 ans, qui sont encore dans les entreprises. Et ces boîtiers-là, ne seront pas chiffrés du post-quantique aujourd'hui. C'est une question de puissance. Le pirate, il s'en fiche, il a le temps de chiffrer sur sa machine. Donc, ils profitent de leur agilité là où ils sont.
1: Ouais.
2: Mais pour que tout le marché se mette en branle, il y a quand même un peu plus qui est nécessaire.
1: Ouais.
2: Mais il faut y aller, il n'y a pas de doute.
1: Donc, il y a un effet communication, mais il ne faut pas quand même laisser passer ces technologies.
3: Non, complètement. Nous, on doit avertir nos clients, effectivement, être à la pointe, se mettre nous-mêmes à la pointe, quand c'est possible, effectivement, logiciel ou matériel, et puis amener aux clients les éléments qui vont faire qu'ils vont comprendre et adopter eux-mêmes le post-quantique, se poser la question.
1: Waystone, chaque année, fait un concours là, de start-up.
0: Oui.
1: Le prochain, c'est quand d'ailleurs ?
0: Ça sort pour Vivatech, justement. Ouais. On publiera ça le 16 juin. Oui, oui.
1: Et un peu de quantique dans tout ça ?
0: Oui, il y aura des start-up qui parlent de quantique. Aujourd'hui, le marché sur les grandes entreprises, ça y est, il démarre enfin. Mm-hmm. Aujourd'hui, on voit les premières acquisitions d'outils, on voit les premiers grands programmes qui se lancent. Avant tout, la défense a déjà sauté le pas parce qu'eux sont très exposés. La finance est dedans ces temps-ci. Et on voit l'industrie, en particulier ceux qui fabriquent des choses à longue durée de vie, comme les trains, les automobiles, etc. Mm-hmm. Aujourd'hui mettre le moteur quantique pour que la plateforme qui sort dans 3-4 ans soit conforme, parce qu'on sera dans les dates. Il faut rappeler que l'Union européenne demande à ce qu'à 2030, dans les infrastructures critiques, que tout a été migré.
1: Eh bien, merci. Donc, on aura l'occasion d'en reparler à l'occasion de Vivatech. Merci, Jérôme Bilot, associé cybersécurité et confiance numérique chez Wavestone. Michel Juvin, écosystème advisor chez Aliancy. Pascal Lodigal, directeur France de WatchGuard Technology. Et Benoît Grunemwald, expert en cybersécurité chez IZ France. Voilà ce qu'il fallait retenir un peu des quelques grosses news de cyber du moment. Merci de nous avoir suivis. 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À très bientôt pour une nouvelle émission Tech & Co Business.
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7: Et les experts de l'IMO, c'est tous les jours à l'heure de votre déjeuner sur BFM Business. Une demi-heure pour parler de notre immobilier, de nos logements. Et aujourd'hui, exceptionnellement, pas de pro de l'IMO en tant que tel, mais des pros de l'IMO en plateau. On va prendre le temps, tout le temps nécessaire pour parler de l'alpha et de l'oméga de ce marché de l'immobilier, le crédit immobilier. On y va tout de suite.
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7: Je suis hyper bavarde traditionnellement et là, clairement, c'est le sommaire le plus court que j'ai jamais fait, mais parce que j'ai envie qu'on prenne le temps, parce que j'ai trois invités en plateau aujourd'hui. Ludovic Usieux, cofondateur d'Artemis Courtage. Bonjour Ludovic.
8: Bonjour Marie.
7: Julien Langlade, le président de CAFPI. Bonjour Julien.
9: Bonjour Marie.
7: Et Thierry Vignal, le fondateur d'Atome. Bonjour Thierry.
10: Bonjour Marie.
7: Alors, on va prendre le temps de parler de ce crédit immobilier parce qu'on va pas se cacher derrière notre petit doigt. Il se passe deux, trois petites choses à l'échelle internationale, je le disais en rappel de titre, mais c'est ça qui va aussi driver la politique des banques en matière de crédit immobilier. Ludovic, on va démarrer tout de suite. Je parlais de l'OAT, la dette de l'État français à 10 ans, qui quand même si elle se stabilise autour de 3,6 aujourd'hui... Bon, globalement, elle a eu des petits coups de chaud hein, ces dernières semaines. Je crois qu'on est monté à un moment jusqu'à 3,9. Ça a quand même embrayé derrière sur la politique bancaire et on attend la Banque Centrale Européenne en juin, probable hausse des taux. Ça monte, là, dans les banques.
8: Oui, ça monte un petit peu. C'est sous forme d'ajustement. On a pris entre 0,15 et 0,30% dans la globalité des banques avec lesquelles on travaille depuis deux mois et l'entrée dans le conflit au Moyen-Orient. Vous dire qu'il n'y a pas de tension sur les marchés de taux, ce serait vous mentir. Ouais. En réalité, c'est un fait. Ça augmente un petit peu. C'est de l'ordre de l'ajustement. C'est de l'ordre d'une bonne négo. On n'est pas encore sur des augmentations de taux qui...
7: Ça ressemble pas à la guerre en Ukraine, vous voulez dire, au déclenchement de la guerre en Ukraine pour l'instant ?
8: Non. Non, parce que pour le coup, au bout de deux mois de guerre en Ukraine, on avait un phénomène d'inflation et d'augmentation des taux qui était...
7: plus fort, plus rapide.
8: Ouais, qui était déjà plus appuyé. Et puis en réalité, on voit bien que c'est purement conjoncturel. À chaque fois qu'il y a une annonce de cessez-le-feu ou une reprise du conflit, ça fait effectivement bouger les marchés obligataires et le fameux OAT 10 ans sur lequel les taux de crédit immobilier aux particuliers sont plus ou moins indexés. Ce qu'il faut rappeler, au-delà de ces soubresauts et de ces ajustements de taux, c'est que toutes les banques, sans exception, sont prêteuses aujourd'hui. On rentre les deux pieds dans le marché de l'immobilier et il est quand même bon de rappeler, à contrario de cette crise d'il y a deux ans, que toutes les banques sont autour de la table du crédit et prêtes pour tout type de projet, plus majoritairement pour des résidences principales évidemment, mais en tout cas pour tout type de projet, tout type d'emprunteur.
7: Julien, même constat chez CAFPI, j'ai envie de dire, en gros, oui, ça se tend un peu, mais pas de grosse inquiétude et non, rien à voir avec la guerre en Ukraine
9: Écoutez,
7: il y a trois ans.
9: En 2022, donc mars 2022, donc début de la guerre en Ukraine, juillet 22, donc première problématique liée au taux d'usure, donc on est passé de moins de 1% à plus de 4%. Comme l'a dit Ludovic, aujourd'hui, on est sur 5-10 points de base, par mois.
7: Ça reste plutôt...
9: Pour le moment, on est de l'ordre de l'ajustement, tout à fait.
7: Et les banques, quand vous leur parlez, même chose que ce que disait Ludovic, elles vous disent, oui, bon, on va augmenter un petit peu, mais on continue à être très prêteuses, nos petites lignes de prêts bonifiés, parce que ça, on en a beaucoup parlé ces derniers mois, hein, quand même, hein, parce qu'au-delà du taux global qu'on va nous proposer, du taux de marché, il y a plein de banques qui nous proposent, pour peu qu'on soit jeune, primo-accédant, qu'on achète un logement neuf, qu'on fasse un grand sourire aux banques. Bref, on peut avoir des petites lignes avec des taux bonifiés. Ça existe encore pour l'instant.
9: Ça existe beaucoup même. Donc effectivement, derrière un taux nominal sur 25 ans à 3,40 ou 3,45, on peut avoir un certain nombre de prêts bonifiés PTZ, de PTZX, éco-PTZ, qui peuvent vraiment baisser drastiquement le taux moyen du crédit, qui peut tendre même vers 2% sur des biens neufs.
7: Bon, je vais bien, tout va bien. Thierry, même chose.
10: On notera
7: plutôt de l'optimisme quand même.
10: Pas du tout.
7: Non,
10: Ludovic l'a dit à demi-mot, mais on a un effondrement au sein de la production de crédit des prêts destinés aux investissements locatifs.
7: Ça fait longtemps, on n'a pas attendu la guerre au Moyen-Orient hein, pour ça.
10: Ça s'empire à chaque fois. Et non, mais c'est un problème social, en fait. C'est dû au HCSF et à la règle des 35%.
7: Le Haut Conseil pour la stabilité financière
10: qui a décidé de mettre une règle à 35% et de ne pas prendre en compte le reste à vivre.
7: Le taux d'endettement.
10: Exactement.
7: Non, mais je fais du lexique quand même.
10: Voilà, donc il y a un taux d'endettement qui est assez strict. Et on a un député, Lionel Cos, qui a essayé d'introduire une proposition qui a été rejetée finalement pour introduire cette notion de reste à vivre. Bon, le problème de cette règle de 35% qui prétend protéger les ménages, elle protège en fait les banques d'un risque qui se matérialise ailleurs. Parce que tous les gens qui ne peuvent pas acheter à cause de cette règle, ils deviennent locataires par défaut. Et du coup, ça crée du surendettement locatif, ça matérialise ce risque chez les locataires. Et donc, en fait, on transforme un risque de crédit en un risque social. Et le HCSF, qui n'est pas normalement destiné à faire de la politique du logement, de facto, c'est le ministère du logement.
7: Alors, oui. Alors, du coup, d'ailleurs, Thierry, pour bien faire les. Alors, le HCSF, donc ce Haut Conseil pour la stabilité financière, vous me dites si je me trompe, c'est le régulateur des banques en matière de crédit immobilier. Et il y a plusieurs gens qui décident.
10: Il y a
7: la Banque de France, il y a le ministère de l'économie. Enfin, voilà.
10: Ouais. Il y a un représentant de régulateur des assurances, il y a 2-3 profs à la fac et en école de commerce, mais en gros, il n'y a personne d'élu, donc il n'y a pas de mandat démocratique au sein de ces 8 personnes. Ces 8 personnes qui ne sont pas vraiment du secteur immobilier et qui pourtant décident de facto de la politique immobilière parce que 2/3 des transactions IMO en France, c'est financé à crédit. Donc en fait, l'immobilier français est décidé par le HCSF, qui sont des gens issus du secteur bancaire. Bon, ça me dérange un peu, parce que c'est vraiment un détournement d'un outil macro-prudentiel vers un outil de politique du logement. Et le problème, c'est que les règles du HCSF, elles surprotègent les banques qui n'en ont pas besoin, parce que c'est leur métier de pricer du risque et de tarifer ce risque. Et en fait, elles décalent le problème dans les dossiers de surendettement des locataires, où on a 80% des dossiers de surendettement qui concernent les locataires, parce qu'on a refusé, on leur a empêché d'accéder à la résidence principale.
7: Mais donc, ce que vous dites, Thierry, c'est que le problème aujourd'hui du crédit immobilier, c'est pas les enjeux géopolitiques, c'est le HCSF. Même avis de votre côté? Non, parce que je vous regarde, vous avez les mains dans le cambouis.
8: Sur le locatif, très factuellement, en 2025, la production de crédit destinée à financer l'immobilier locatif chez Artémis Courtage, c'est moins de 10%. C'est la première fois que ça arrive depuis la création en 2009. On est passé sous 10%, alors qu'avant, c'était concrètement plutôt autour de 18-20%.
7: Et donc là, très clairement, c'est pas la géopolitique qui justifie la disparition,
8: non, mais c'est pas,
7: ou
8: c'est
7: quasi
8: pas,
7: disparition.
8: C'est pas que le HCSF, c'est une grosse partie, c'est une grosse barrière à l'entrée du crédit financé de l'immobilier locatif avec cette norme de 35% d'endettement. Mais en réalité, c'est aussi la conséquence de plein de petites graines qui ont été semées ces dernières années, alourdissement de la fiscalité immobilière, les DPE, les lettres FEG, même si tout ça tend à revenir sur des choses.
7: Une surmédiatisation des cas d'impayés qui restent ultra minoritaires, on le rappelle.
8: Et en réalité, et comme l'immobilier est un temps long, à plus forte raison l'immobilier locatif, si vous décidez de flécher votre épargne ou votre projet sur d'autres produits à plus long terme, valeur mobilière ou autre, c'est le momentum est passé et vous passez à autre chose et ce cycle, il a du mal à redémarrer malgré quelques bonnes volontés. Le HCSF, c'est évidemment, c'est quand même une grosse épine dans le pied parce que je rappelle qu'il faut, y compris avec son crédit d'investissement locatif et ses revenus fonciers pondérés, il faut que la somme de ses crédits, y compris celui de la résidence principale, ne représente pas plus de 35% de ses revenus.
7: Je rappelle quand même que les banques, elles sont censées avoir le droit de déroger à ces règles dans une partie des cas. Pourquoi elles ne le font pas pour les investisseurs?
8: Si, elles le font, mais là c'est un peu technique, mais donc il y a une poche de flexibilité dans les banques de 20%. Et à l'intérieur de ça, c'est...
7: Essentiellement pour l'acquisition de sa résidence principale.
8: Et en fait, quand on reflèche ce qu'elles ont le droit de faire en flexibilité sur l'investissement locatif, c'est entre 4 et 6% de leur production de crédit. Donc ça représente pas grand chose en réalité.
7: Même chose du côté de CAFPI, Julien. Enfin, ma question, c'est est-ce que effectivement les problématiques que constate Ludovic chez Artémis avec cette baisse drastique quand même de la part de crédit pour de l'investissement locatif, vous la constatez aussi chez CAFPI, et qui est responsable selon vous?
9: Alors oui, effectivement, suite à la fin de la loi Pinel, on a vu comme un effondrement effectivement du locatif. On a vu quelques velléités gouvernementales avec le dispositif Jeanbrun, peut-être un dispositif Jeanbrun qui pourrait être élargi au mois de juillet. Donc aujourd'hui, ça reste en redémarrage, mais les constats sont équivalents à ce que peut présenter Olivier. Tout à fait.
7: Et vous pensez que le Haut Conseil pour la stabilité financière, à l'image de ce que dit Thierry, est globalement responsable aussi de parce que effectivement on a eu la suppression du Pinel pour l'achat de logements neufs, hein, on rappelle quand même, mais enfin ça ne justifie pas qu'on a arrêté d'investir tout court. En fait, il n'y avait pas que le logement neuf à acheter et à investir.
9: Non, le HCSF effectivement, alors d'autant plus sur la période 2022-2024 avec la prise en compte uniquement du taux d'endettement à 35% et de pas du reste à vivre, effectivement, avec des taux hauts, était vraiment très, très difficile.
7: Et puis, il y avait une spécificité, non, je dis peut-être une bêtise, Julien, mais dites-moi, hein, mais il y avait une spécificité pour les investisseurs locatifs dans ce calcul du taux d'endettement. Il y avait eu un truc, voilà, exactement, qui a fait qu'en fait, en changeant la façon dont on voit les choses, alors que les bornes n'ont pas bougé, on dépassait plus souvent.
10: Ouais, c'est vraiment la double peine. Hein. Il y a le 35% et la fin du calcul différentiel.
9: Exactement. Et donc les 20% aujourd'hui, donc ils ont été difficilement mis en œuvre par les banques, difficiles à piloter. Aujourd'hui, c'est un peu mieux.
7: Ouais.
9: Néanmoins, on constate aujourd'hui un blocage qui demeure. Donc le HSF a sa part de responsabilité. Ludovic a évoqué également d'autres éléments.
7: Ouais, et notamment la fiscalité, c'est clair. Voilà.
9: Donc on est aujourd'hui et on espère qu'on puisse redémarrer la création de logements neufs et une fluidification du marché locatif grâce à la dette privée.
7: Bon, il y a quand même un sujet. C'est pas vraiment le HSF, bien que la Banque de France en fasse partie, parce que là, ça va s'adresser à tout le monde, ce fameux taux d'usure. Parce que vous me dites qu'on n'est pas du tout dans la période de la guerre en Ukraine. N'empêche que, et chez CAFPI, vous avez particulièrement alerté là-dessus, vous n'êtes pas les seuls, mais voilà, cet effet ciseau. Alors, le taux d'usure, taux maximal auquel les banques sont autorisées à prêter, taux tout compris, qui fait référence à la moyenne des taux accordés les 3 mois précédents pour les 3 mois suivants, le tout assorti, je rajoute un tiers, vous n'avez rien compris, mais en réalité, ça peut bloquer le marché. Messieurs, vous nous expliquez pourquoi ça peut bloquer le marché. Ça l'a bloqué au moment du déclenchement de la guerre en Ukraine. Est-ce que ça va le bloquer maintenant ?
8: Rapidement, avant d'expliquer pourquoi c'est sur le retour et pourquoi ça peut éventuellement bloquer le marché, il faut quand même rappeler que la création de ce taux d'usure, c'est pour protéger les emprunteurs de prêts usuraires qui seraient distribués par les banques. Donc au départ, c'est effectivement une protection destinée à pas emprunter trop cher. Là, c'est un petit peu dévoyé pour le coup, et on est sur une période où, par exception, c'est quelques dizaines de dossiers sur les milliers de dossiers qu'on traite chaque mois, donc par exception, on l'avait plus vu, ça faisait 18 mois ou 24 mois qu'on n'avait plus parlé d'usure, parce qu'il y avait plus de dossiers qui tapaient l'usure. Aujourd'hui, on en a quelques-uns, et pour rentrer pratiquement et concrètement, quels dossiers, quels emprunteurs, c'est des petits montants, des petites durées, et des emprunteurs un peu âgés.
7: Bah oui, parce qu'ils ont un taux d'assurance qui est élevé.
8: Ils ont un taux d'assurance élevé, et les petits montants sur les petites durées, ça offre un poids en pourcentage aux frais fixes que vous avez dans un crédit immobilier, frais de dossier bancaire, frais de courtage, frais de garantie partie fixe, qui est du coup un peu surélevé quand vous empruntez 100 000 euros par rapport à un crédit de 500 000 euros. Donc aujourd'hui, par voie d'exception, emprunteurs âgés, petit prêt, petite durée.
7: Bon, en gros, les plus modestes, quoi.
10: Les vieux.
7: Merci Thierry pour mettre les pieds dans le plat. Mais en gros, on est en train de dire à ceux qui avaient d'ores et déjà des difficultés pour emprunter ou pour qui le crédit n'était peut-être pas le plus facile à obtenir, c'est eux qui payent en premier cette problématique autour du taux d'usure. Donc les personnes âgées, ceux qui ont des problèmes de santé, qui voulaient emprunter peu sur des courtes durées, on n'est quand même pas sur les ménages les plus solides aujourd'hui, quoi.
9: Oui, alors sur les durées courtes, on peut avoir également des profils...
7: plus jeunes.
9: Plus jeunes et pas les plus fragiles. Néanmoins, ça les invite à prolonger leur durée de prêt. Donc aujourd'hui, par rapport au taux d'usure, ce qu'on voit, c'est un taux qui est entre 4 et 5,20% en fonction des durées. Donc la difficulté, comme l'a évoqué Ludovic, c'est aujourd'hui, si les barèmes bancaires augmentent plus vite que le taux d'usure qui est bloqué trimestriellement, surtout en fin de trimestre, on peut se retrouver dans des situations de blocage. Aujourd'hui, ce qu'on estime, et effectivement ce qu'on a pu partager par d'autres médias, c'est entre 15 et 20% des dossiers qui pourraient être bloqués au courant du mois de juin. Donc, ce n'est pas des dossiers qu'on mettrait à la poubelle néanmoins, hein, c'est des dossiers qui redeviendraient éligibles au mois de juillet, mais peut-être dans des conditions de taux un petit peu différentes.
7: Et ça peut pousser Thierry à pousser un nouveau coup de gueule, parce que là, en l'occurrence, alors c'est pas le Haut Conseil pour la stabilité financière, c'est la Banque de France, hein, et qui avait, pendant la guerre en Ukraine, au moment où ça frottait, voilà, mensualisé le calcul du taux. Est-ce que c'est pas, par exemple, ce type de décision qui aussi règle ce marché ?
10: Ouais, alors c'est pas ce qui bloque le plus, hein, le taux d'usure, c'est vrai.
7: Aujourd'hui, non, mais ça l'a été.
10: Ouais,
7: hein.
10: C'est vrai. Moi, je me rappelle.
7: Il y avait eu quand même carrément des sites dédiés au taux d'usure qui s'étaient créés, quoi.
10: Enfin... C'était la folie il y a 2 ans, mais aujourd'hui, on voit le spectre revenir post-guerre en Iran, parce que l'inflation repart, les attentes sur la BCE repartent à la hausse, donc peut-être que ce sera un sujet pour le troisième trimestre. C'est pas ce qui bloque le plus. Moi, ce qui m'étonne, c'est surtout que les taux continuent à monter plus fortement que chez des pays voisins comme l'Espagne. Je parlais à Geoffroy Reiser, qu'on connaît bien, qui me dit que ses clients empruntent à ses clients empruntent à 2,70, 2,80, alors que nous, on emprunte à 3,40 sur 20 ans.
7: Pourquoi ?
10: Parce qu'il y a un système concurrentiel bancaire qui marche mieux en Espagne. Les banques se font vraiment concurrence. En France, le HCSF a vachement homogénéisé les conditions d'octroi du crédit en disant aux banques, bon, de toute façon, vous ne prenez plus de profils risqués, vous prenez que les super profils avec des taux d'endettement très bas, des gros CDI. Donc, en fait, il n'y a plus de concurrence sur le risque. Ça s'homogénéise un peu. Moi, je pense que les banques se font moins la guerre qu'en Espagne, où elles sont hyper agressives et le prêt est un produit d'appel. Et donc, en Espagne, comme il y a un marché concurrentiel qui marche bien, ils sont à 2,80, nous à 3,40. Donc, eux, ils n'ont pas ce problème de taux d'usure, par exemple.
7: Les deux courtiers qui sont sur ce plateau, à qui on dit qu'il n'y a pas trop de concurrence entre les banques françaises, je ne suis pas sûr.
10: Il y a de moins en moins de courtiers, d'ailleurs. Hein. Je crois que les chiffres de Lauria, ça ne fait que baisser. Donc, est-ce que...
9: Non, la concurrence existe entre les banques françaises. On voit vraiment un écart-type important entre les propositions. Donc, après, effectivement, comme l'a évoqué Ludovic à l'introduction, je pense que les taux et les barèmes bancaires aujourd'hui sont indexés sur une anticipation de dette française peut-être un peu différente de celle espagnole, ce qui peut expliquer effectivement un environnement de taux légèrement différent par rapport à l'Espagne. Aujourd'hui, on voit que, et comme l'a dit Ludovic encore une fois en introduction, les banques sont prêteuses dans des conditions qui sont compétitives par rapport aussi à la réalité du marché immobilier, un marché immobilier qui est quand même en rebond depuis 2025. Ouais. Donc, je ne serais pas peut-être aussi
7: catégorique
9: ou négatif.
7: C'est la signature de Thierry. Ludovic, il y a quand même des écarts quand même entre les banques.
8: Oui, il y a des écarts et on est un des pays européens développés avec le plus d'offres bancaires pour le coup sur le crédit. Accessoirement en Espagne, je ne suis pas certain que 100% des crédits soient prêtés à taux fixe, ce qui peut aussi expliquer
10: ça remonte un peu, mais ouais.
8: Ce qui peut expliquer que sur une période de fixité, il y ait un taux d'appel un peu plus bas et que ça augmente après.
7: Et puis Thierry se garde bien, parce qu'on avait eu le sujet à l'antenne d'ailleurs avec le patron de Terreta que vous connaissez bien, qui nous disait que la grosse différence aussi, c'était le niveau d'apport personnel réclamé par les banques là-bas, qui est stratosphérique par rapport à ce que nous on demande. Hein.
10: Oui, peut-être pas stratosphérique. C'est quoi le taux d'apport actuellement chez vous? C'est 10%.
8: 10%, donc, ouais. Les frais.
7: Ouais, on montait à 30-40% en fonction des villes et des profils.
10: En tout cas, on a la même BCE et il y a des pays qui sont mieux logés que d'autres sur le taux, donc c'est bizarre. Mais
7: Là, il est en train de nous dire d'investir en Espagne, là.
10: Non, moi, je vous dis, investis dans des chambres de bonne.
7: Alors là, vous n'êtes pas là pour nous vendre.
10: Vous ne pouvez plus acheter votre résidence principale.
7: Vous reviendrez pour en parler. Mais si, on peut.
10: Mais alors, justement,
7: on a parlé de ces investisseurs locatifs et je reste persuadée qu'effectivement, il n'y a pas que le HCSF et les conditions bancaires qui les empêchent d'accéder au crédit ou à leurs projets. Mais je pense qu'il y a surtout quelque chose de très psychologique. Qu'en est-il de ceux qui achètent pour habiter, messieurs? Entre guillemets, est-ce que c'est le moment d'acheter? Est-ce que c'est le moment d'aller négocier son prêt? Est-ce qu'il vaut mieux attendre que Donald Trump ou quelqu'un d'autre réussisse à trouver une paix au Moyen-Orient et calme nos inquiétudes sur l'inflation?
9: Ce qu'on peut dire aujourd'hui, c'est qu'il est peu probable qu'on ait une baisse des taux dans les mois qui arrivent.
7: Ouais.
9: Néanmoins, l'ajustement de 10 ou 20 points de base, qu'est-ce que ça veut dire en fait? Ça veut dire
7: sur un
9: prêt de 200 000 euros sur 25 ans, c'est 10 ou 20 euros par mois en plus de remboursement. C'est pas neutre, mais ça reste absorbable quand même pour la plupart des ménages. Donc aujourd'hui, j'ai coutume de dire que c'est toujours le bon moment d'acheter, dès lors qu'on a trouvé le bien de ses rêves, dès lors qu'on est prêt, soit seul, soit en couple, d'accéder à la propriété. Un prêt, ça se renégocie. Donc dès lors qu'on peut emprunter, bien sûr qu'il faut y aller.
7: Oui, quitte à renégocier plus tard si les taux baissent.
8: Oui, il y a plus forte raison quand on envisage d'emprunter pour s'y loger et que c'est sa résidence principale. Enfin, si vous avez fait les trois quarts des recherches, que vous êtes sous offre ou sous promesse de vente, il faut aller au bout. Et puis si vous êtes, enfin, sincèrement, à 20 euros d'écart par mois sur le crédit que vous envisagiez, ça ne vaut pas de remiser le projet, de le remettre
7: dans l'écart. Parce que c'est ça cette question, vous avez rarement des clients qui sont à 20 euros près, sinon ça ne passerait pas auprès de la banque. Quoi.
8: Non, mais ça peut évidemment, enfin, je veux dire, c'est aussi une question mathématique. Les 20 euros, les 30 euros sur le crédit, sur les profils les plus fragiles, ça peut faire basculer du mauvais côté des 35%. Mais en réalité, on peut toujours quand même trouver des solutions à cette différence de taux. Aux alentours de 0,20, on trouve toujours des solutions sur des projets qui... Et puis, comme les taux, effectivement, sont plutôt haussiers, bon, est-ce que c'est un bon calcul avec des prix qui globalement stagnent? Est-ce que c'est un bon calcul que d'attendre le trimestre ou l'année prochaine pour remettre son projet immobilier? Je suis pas certain. Si vous avez ça, vous avez trouvé le bon appartement, la belle maison.
7: Alors vous dites quand même, Ludovic, je vous prends au mot, que effectivement si vous avez dit spécifiquement a fortiori si c'est pour habiter, mais alors du coup je me replace du point de vue de l'investisseur, c'est-à-dire qu'à contrario pour l'investisseur, mieux vaut attendre, Thierry.
10: Le marché de l'investissement locatif, comme il n'y a plus de financement d'investissement locatif, grosso modo, hein, tous les courtiers me disent qu'ils sont à moins de 10.
7: Oui, mais encore une fois, est-ce que c'est lié au crédit ou est-ce que c'est lié au marché? C'est ça le sujet. Mais en gros, si là, moi, j'avais des velléités d'investir, vous me dites non, n'y allez pas.
10: Alors, il s'avère que comme il y a moins de financement, il y a moins de concurrence à l'achat et du coup, les prix baissent. Moi, ce que je vois sur mon marché de l'investissement locatif, ouais. Le marché de l'investissement locatif, c'est grosso modo du studio à Paris. Hein, c'est le produit investisseur, c'est le petit studio, la petite chambre de bonne. Donc voilà, les prix baissent. C'est flagrant. Comme les banques ne le financent plus, il y a moins de gens à l'achat et donc ça baisse, ça baisse, ça baisse. Donc,
7: comme il y a moins de gens à l'achat.
10: Oui,
7: parce que ça dépend de quel côté on se place. Parce que les banques ne le financent pas plus, en fait. J'ai pas le sentiment que. Vous me dites vraiment, messieurs, les banques ne financent plus, j'arrive chez vous.
10: C'est passé 18 à 10.
8: Ouais, c'est ça. C'est pas qu'elles ne financent plus. Elles font des efforts. Si le dossier est bien monté, le projet préparé, qu'il y a un peu d'épargne résiduelle et que le taux d'endettement n'est pas complètement délirant, elles peuvent y aller. Mais c'est devenu quand même compliqué de faire passer un dossier en investissement locatif sous 35%. C'est quand même très compliqué.
10: C'est factuel. Hein. C'est-à-dire que vraiment, niveau financement, mes clients. Galère à se financer sur du locatif.
7: Donc, quand bien même ils auraient envie de le faire, ils vont pas forcément obtenir.
10: C'est très dur. Donc, du coup, les budgets font que se réduire. Moi, je vends des chambres de bain à moins de 100 000 euros parce qu'en fait, les gens ne peuvent pas financer plus parce que avec la règle des 35%, etc. Préto me dit la même chose. Ils sont passés sous les 10% de financement de l'investissement locatif, alors qu'avant, ils étaient plutôt entre 15 et 20. C'est pareil chez tout le monde. Et donc, ça crée une fenêtre de tir intéressante sur le marché IMO parce que, comme il n'y a plus personne à l'achat, les prix baissent. Et donc, c'est un peu les soldes sur les studios parisiens, en tout cas, ou équivalent.
7: Donc, au contraire, vous y voyez une opportunité.
10: Moi, je vois une belle... Pour ceux qui arrivent malgré tout à se financer, il y a une super fenêtre de tir, parce que le marché, spécifiquement sur les produits d'investisseurs, est en baisse, faute d'investisseurs, faute de financement.
7: Mais du coup, je rebondis sur le sujet et sur la question que me pose Alban en régie, qui adore me poser des questions pendant l'émission. Il me dit, mais alors du coup, il faut apporter aussi des solutions. C'est-à-dire que pour peu qu'effectivement, je réussisse à choper la perle qui a vu son prix relativement baisser. Là, on entend sur le plateau depuis tout à l'heure que c'est compliqué d'obtenir son crédit. C'est quoi les solutions pour un investisseur pour réussir à séduire le banquier, quoi ?
8: Des choses qui sont un peu contre-intuitives quand on finance un investissement locatif, à savoir d'augmenter un petit peu sa part d'apport, alors qu'en réalité, le crédit est un levier pour faire l'investissement locatif et déduire ses intérêts d'emprunt, des revenus fonciers, etc. Enfin, je reviens pas sur le sujet. Voilà. Là, vous en ferez un peu moins, et puis vous allez vous départir d'une partie de votre épargne de précaution que tu n'es pas vraiment destinée à la base à financer de l'immobilier locatif. L'accès au crédit sur le locatif est pas génial. Sur la résidence principale, ça se passe plutôt très bien. Je rajouterais quand même que sur l'investissement locatif, vous regardez votre rendement, et quand on reviendra sur des rendements un peu plus sympas, Ça, probablement que ça dégrippera aussi un petit peu les... Il n'y aura pas d'autocensure sur le sujet et il y aura peut-être plus de dossiers présentés sur du locatif en banque et ces pourcentages augmenteront peut-être un petit peu. Aujourd'hui, quand vous espérez 2,5-3% de rentabilité sur quelque chose où vous allez vous engager sur 20 ans, où vous allez avoir potentiellement de la carence locative, de la vacance locative, je parle même pas de squats, etc. Mais c'est quand même des petits rendements sur des investissements longs et il faut, je pense, avant toute chose, pouvoir espérer un rendement un petit peu supérieur.
7: Un peu meilleur, ouais.
8: Voilà, pour pouvoir se remettre dans un cycle d'investissement locatif.
7: Mais pour peu que cette envie soit là, donc je peux essayer d'apporter davantage et donc de réduire mon enveloppe de crédit. Il y a d'autres solutions ou pas, Julien ? Est-ce que, par exemple, ça vaut mieux d'acheter dans le neuf avec justement notre nouveau Jeanbrun, on ne va pas avoir le temps d'en reparler, mais voilà, que dans l'ancien, où il vaut mieux que je chope de l'ancien tout pourri avec une note de DPE dégoûtante pour essayer de négocier le prix. Et, oui, mais si je négocie le prix DPE. Et que je prévois les travaux...
10: Le DPEG, c'est très mal financé, ça, c'est l'enfer.
9: Aujourd'hui, effectivement, le crédit DPE rentre en ligne de compte. Le neuf, comme vous l'avez dit, bénéficie de boosts et de liés au barème bancaire, donc ils vont
7: y compris pour l'investisseur d'ailleurs.
9: Oui, tout à fait. Donc voilà, donc effectivement, tu réduis ta part d'emprunt, donc tu as plus de chances de passer sous les 35%. Tu as un taux d'intérêt qui peut permettre effectivement d'avoir des rendements qui sont un petit peu supérieurs et donc ils peuvent permettre effectivement de pouvoir donner vie à un projet d'investissement locatif qui doit revenir quand même quelque chose de plus important en France. On a une problématique de logement plus générale. L'ancien redémarre, le neuf demeure à l'arrêt. Encore une fois, les dispositifs Jeanbrun et peut-être Jeanbrun élargi vont plutôt dans le bon sens, mais c'est que le début. On attend autre chose pour aller encore plus loin dans la capacité à loger les Français.
7: Mais il y a quand même, en tout cas, quelque chose de dire... parce qu'on a bien compris, là, jusqu'à présent, plutôt discours optimiste de tous les trois, j'ai envie de dire, globalement, sur l'accédant à la propriété pour vivre, pour l'investisseur plus tendu, mais donc avec des petites solutions aussi, choper la bonne décote parce que, précisément, il y a moins de demandes, essayer mobiliser un peu plus d'épargne pour réduire son enveloppe d'emprunt, et puis éventuellement se diriger vers des logements performants. Ce serait ça, le dernier mot ?
9: Oui.
7: Parce que vous croyez que ça sera toujours plus rentable d'investir dans des bons DPE. C'est horrible de vous dire ça 5 secondes avant la, enfin 50 secondes avant la fin de l'émission. Mais justement, l'assouplissement là qui a été annoncé sur la location des passoires, 50 de plus pour les apparts, 3 ans de plus pour les maisons, est-ce que ça pourrait modifier aussi la politique bancaire à l'égard des logements en fonction de leur diagnostic de performance énergétique ?
8: La modifier, c'est un bien grand mot, mais en réalité, il y a même certaines banques qui refusaient de prendre en considération des revenus fonciers quand vous présentiez une lettre trop dégradée sur le DPE. Ça méritera au moins pour celle-là de pouvoir repondérer des revenus fonciers et abaisser le taux d'endettement. Je ne vois pas d'autre avantage à cette mesurette.
10: Oui, parce que les DPEG, c'est les meilleures décotes, mais les banques n'en veulent pas. Et le problème, c'est que les produits d'investisseurs, c'est des studios. Les studios, ils sont tous en G et les G ne sont pas financés. Donc en fait, c'est tout ce qui concerne
7: le
10: locatif.
7: Sauf si vous prévoyez quand même l'enveloppe, hein, on est d'accord.
10: Non, mais un G, quoi qu'on fasse, il est pas finançable, quoi, grosso modo. Hein,
7: mais si on a le projet, il est d'accord. Hein. Alban, il est d'accord, il nous suit tous les jours. Hein,
8: c'est finançable, il faut, mais c'est un centimètre quoi. Il faut être prêt à présenter
7: un dossier. Alban est hyper sportif.
8: Un dossier solide avec effectivement un engagement de faire les travaux, plusieurs devis, etc. etc. Donc c'est parfois un peu contraignant.
7: Il est sportif, mais il est aussi très tenu par le temps. Il a fait partir le jingle de la fin de l'émission. Vous reviendrez sur ce plateau. Merci à tous les trois d'avoir été avec nous. Ludovic Usio, cofondateur d'Artemis Courtage, Julien Langlade, le président de CAFPI, et Thierry Vignal, le patron d'Atome. Merci de nous avoir suivis et à demain pour un nouvel épisode des Experts de l'Immo sur BFM Business.
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7: Bonjour à tous, ravi de vous retrouver pour ce nouveau numéro de BFM Entreprise, l'émission qui plonge au cœur de vos boîtes tout au long de la semaine. Vous le savez, le lundi, on parle de leadership, le mardi, des outils RH, le mercredi, de croissance, le jeudi, de transmission. C'est le cas aujourd'hui, une histoire de transmission dans cette émission. Vous savez d'ailleurs que c'est un vrai sujet pour les entreprises. Des dizaines de milliers, voire des centaines de milliers d'entreprises seront à transmettre dans les années qui viennent. On va beaucoup en parler sur BFM Business. Aujourd'hui, je reçois une fondatrice et une repreneuse d'entreprise, Camille Monnier, dirigeante d'Happy Plant. Bonjour Camille.
12: Bonjour Sandra.
7: Ravie de vous avoir sur ce plateau. Et Amaya Calvo-Valderrama, fondatrice d'Happy Plant. Bonjour Amaya. Ravie de vous recevoir toutes les deux sur ce plateau. On parle de transmission ce jeudi dans BFM Entreprise. C'est parti.
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7: Je m'adresse à la fondatrice, c'est vous, Amaya, la fondatrice d'Happy Plant. On va regarder ce que c'est que ces petits produits. C'est quoi Happy Plant, déjà, pour situer un petit peu cette entreprise ?
13: Alors, Happy Plant, à la base, donc, c'est une entreprise qui est basée en Auvergne, dans le Puy-de-Dôme, et on fait des tisanes bio et majoritairement avec des plantes d'Auvergne. Donc voilà, le but, c'était vraiment de pouvoir valoriser les plantes et les savoir-faire en local.
7: Comment vous est venue cette idée de créer une entreprise ? Vous venez d'où à la base ? L'aventure a commencé il y a une dizaine d'années, hein, 2015. Pourquoi vous vous êtes dit, je vais entreprendre, je vais créer une boîte spécifiquement dans ce domaine-là ?
13: Alors, à la base, on est arrivé avec mon mari en 2015 en Auvergne. Moi, je suis ingénieure agro de formation et je me suis spécialisée dans les plantes médicinales. Et je voulais commencer à me relancer un peu dans cette filière. Et en arrivant en Auvergne, j'ai rencontré une coopérative de cueilleurs professionnels donc, qui s'appelle la Sicarapam. Et ça a été un grand coup de cœur. Et à partir de là, toute la question a été comment est-ce que je pouvais travailler avec eux d'une façon ou d'une autre. Et sauf que ben, pour travailler avec une coopérative de cueilleurs professionnel, il fallait s'installer, faire du volume, voilà. Et du coup, ben, c'est comme ça qu'est arrivé Happy Plant. Après, moi, j'ai toujours été passionnée des plantes et principalement des plantes médicinales. Donc voilà, ça s'est fait comme ça. Et en fait, au début, ben, j'étais toute seule. J'ai lancé Happy Plant en me disant que c'était quelque chose qui était plutôt à vocation à rester petit, local, tout ça. Et en fait, la première année a été un grand bouleversement avec beaucoup de chance. Mais ça a très bien marché la première année. On a été très vite mis en avant.
7: Qu'est-ce qui a fait que ça a bien fonctionné justement cette première année ? Quels sont les facteurs qui ont fait que ça a pris tout de suite ?
13: Alors moi, j'ai grandi en région parisienne, on partait de Paris pour arriver en Auvergne. Et dès le début, j'ai voulu aussi être assez présente sur Paris, avec cette entreprise. Donc, dès le début, j'ai commencé à lancer des ateliers tous les mois à Paris pour apprendre à créer ces tisanes, pour faire parler d'Happy Plant. On a fait des salons tous les mois aussi, quasiment. On s'est beaucoup donné.
7: Oui, beaucoup d'investissement.
13: Oui, et c'est vrai qu'en fait, lancer une entreprise à Paris, c'est peut-être plus simple pour certaines choses parce qu'il y a plus sur place. Mais par contre, c'est plus simple de sortir du lot depuis l'Auvergne. Et c'est ce qui s'est passé. Et surtout, à cette époque, on était quasiment les seuls à faire des tisanes. Aujourd'hui, il y en a beaucoup. À cette époque, vrai. C'était vraiment quelque chose qui n'était pas du tout reconnu encore.
7: Il y avait aussi la volonté de favoriser ce tissu local, oui. cette régionalité oui. du produit.
13: Oui, complètement. Au tout début d'Happy Plant, on a 95% des plantes qui sont vraiment Auvergne, même Puy-de-Dôme, parce qu'en fait, au début, quasiment le seul fournisseur, c'est cette coopérative. Et après, quelques plantes type gingembre, cannelle, etc., qu'on voulait. Et je voulais ces plantes, parce qu'en fait, moi, je les avais découvertes ailleurs. Donc, moi, j'ai travaillé sur des plantes médicinales à Cuba et au Népal. Et c'était des plantes qu'on avait retrouvées là-bas. Et du coup, voilà, je les voulais, celles-ci. Mais au début, on était vraiment sur du 100% local.
7: Quasiment. Une première année, vous l'avez dit, qui marche très, très bien. Énormément d'investissements. On sent presque que c'était trop, peut-être, mais on va y revenir. Qu'est-ce qui s'est passé après cette première année? Est-ce que ça a continué à croître?
13: Ça a continué à monter.
7: Ouais.
13: Ça a continué à monter. On a fait. En deuxième année, j'ai mon mari pour qui, à la base, on était venu en Auvergne, qui a quitté son travail et qui m'a rejoint sur l'entreprise. Et en gros, en cinquième, sixième année, on finit, on est une dizaine. Dans l'entreprise, alors 10 en mettant, on a deux stagiaires, je crois, un stagiaire.
7: Ouais.
13: Camille est déjà donc directrice adjointe à ce moment-là.
7: Un bon chiffre d'affaires.
13: Oui, en gros, oui, en termes de chiffres, en première année, alors ça paraît peut-être pas beaucoup, mais moi, au tout début, toute seule, je vendais des sachets à 5 euros et j'avais vraiment pas prévu de faire ça. Mais en première année, je fais un peu plus de 40 000 euros de chiffre d'affaires. En cinquième ou sixième année, on est pas loin du million.
7: Ouais, voilà, 900 000 euros.
13: Ouais, exactement.
7: 2021, c'est intéressant parce que vous êtes déjà dans l'aventure oui. à cette époque-là, Camille. Comment vous y êtes arrivée?
12: Tout à fait. On va revenir à cette fameuse coopérative de cueilleurs. Parce ouais. que moi, à ce moment-là, j'étais une salariée de cette coopérative à mi-temps. Je cumulais plusieurs emplois à ce moment-là, mais j'avais encore besoin justement de compléter ce mi-temps-là. Et donc Happy Plant était déjà cliente de cette coopérative. Et donc ce sont mes collègues de la coopérative qui ont fait un peu un appel, qui ont envoyé un mail à tous leurs clients du coin, dont Happy Plant, en disant voilà, nous on a une collègue qui est à mi-temps chez nous, on peut pas lui offrir plus. Est-ce que quelqu'un serait intéressé par l'embaucher?
7: Non, c'est l'opportunité en fait.
12: Voilà, donc ça s'est vraiment fait comme ça. Et c'est Charlie Amaya qui ont tout de suite dit nous on la veut, parce que c'était un moment, c'était fin 2019, je crois, vous avez reçu ouais, ce mail-là.
13: Exactement.
12: Donc voilà, c'était un moment où ça commençait à marcher très très fort pour eux. Et donc en fait, on s'est rencontrés le jour de l'inauguration de votre deuxième boutique. Donc très informel quand même. Moi, j'avais amené quand même mon CV, ma lettre de motivation, je ne savais pas trop. Et j'ai commencé en février 2020 en tant que préparatrice de commandes. Donc, j'étais vraiment dans l'arrière-boutique, je préparais les commandes sur un mi-temps.
13: Oui, tu faisais à peu près 300 voilà. ou 400 colis jour dans voilà. l'arrière-boutique.
7: Pour arriver voilà. à un poste stratégique très peu de temps après
12: oui.
7: quand même.
12: Oui, oui.
7: C'est allé vite.
12: Oui, oui. C'est allé très vite.
7: Comment, ouais. comment vous êtes passée de ça, de la préparation, à ce poste de directrice adjointe?
12: Franchement, ça c'est...
7: C'est la motivation, c'est l'engagement, c'est l'investissement. C'est quoi qu'on récompense ici?
13: Enfin, je peux répondre. Qui t'a fait monter. Non, en fait, c'est que Camille, elle l'a dit sans me dire, mais c'est qu'elle arrive à un moment hyper stratégique. Elle arrive en février 2020, donc un mois avant le confinement.
7: Ouais.
13: Et d'un coup, nous, tout s'est arrêté. Et là, on ne savait pas du tout ce qui allait se passer, comment ça allait se passer... On était très fatigués déjà à ce moment-là avec Charlie parce qu'on a eu une grosse année 2019. Et en fait, Camille, elle est arrivée et ça a été une bouffée d'air frais parce que très autonome dès le début, indépendante, avec une conscience professionnelle plus qu'on... Et après, quand on est patron et qu'on voit différents salariés traverser l'entreprise... Ça se voit quand on voit une personne.
7: On se ressent pas tous, c'est ce que vous voulez dire.
13: Ouais, on a eu de manière générale des très bons salariés, mais on voit quand il y a quelqu'un qui, Oui, il y a cette conscience professionnelle où on ne s'arrête pas. Ah oui, je suis salariée, donc vraiment, Camille, elle est arrivée avec tout ce qu'elle était, son engagement.
7: Il y a le confinement, effectivement. Oui. Les entreprises souffrent à ce moment-là. Mais fin 2021, c'est-à-dire après le Covid,
13: oui,
7: vous êtes
13: nous...
7: à 10 salariés et vous êtes un chiffre d'affaires qui est quasiment
13: parce
7: million,
13: qu'en fait,
7: ça va bien.
13: Le Covid, durant le Covid, ça s'est arrêté. Et quand ça s'est rouvert, on a fait partie de ces entreprises où on travaillait en plus dans quelque chose, un peu un secteur du bien-être. Autour des plantes médicinales, donc c'est quelque chose à ce moment-là qui a fait un gros boom, et en plus sur du local. Donc on avait tout ce que les personnes recherchaient, et beaucoup de ventes en ligne, et donc du coup là ça a explosé.
7: Donc un marché favorable, votre activité refonctionne, qu'est-ce qui se passe en 2022 pour se retrouver, que l'entreprise Happy Plant se retrouve dans une situation de crise? C'est très peu de temps après, qu'est-ce qui s'est passé?
13: Et ben en fait c'est monté très vite et c'est redescendu très vite, c'est-à-dire que nous on est tombé au moment de la crise du bio, du début de la guerre en Ukraine, c'est-à-dire qu'on a eu, nous en gros après le Covid, on avait tous les revendeurs qui étaient principalement des magasins bio, des magasins vrac. Et à partir de début 2022, on a le pouvoir d'achat qui diminue fortement. Et on commence à voir, ben, dans tout ce secteur-là, tous nos revendeurs, toutes les semaines, on avait un revendeur qui fermait.
7: Ouais.
13: Un, ça a commencé, ça, voilà. Et ça allait de plus en plus fort. Et en 2022, on a vraiment donc une diminution forte. Et là, on se pose la question, on commence à se séparer de 2-3 salariés à la moitié de l'année. Et on se dit, ouais, là, ça va être chaud. On va voir si on arrive au bout de l'année.
7: Il y a un contexte, vous l'avez expliqué, et effectivement les conséquences. Les équipes sont impactées, il faut repenser la stratégie.
13: Tout.
7: Vous avez l'air à bout de souffle quand vous racontez à ce moment-là.
13: Nous, on est complètement à bout de souffle.
7: Ouais.
13: Mais en même temps, on peut pas. Enfin, une entreprise, ça ne s'arrête pas comme ça. On est à bout de souffle, mais notre avocate qui nous accompagne depuis le début nous dit mais en même temps, on peut pas. Enfin, une entreprise, ça ne s'arrête pas comme ça. On est à bout de souffle, mais notre avocate qui nous accompagne depuis le début nous

0: moins un an à fond, et même plus qu'à fond, c'est presque revenir au début, parce que c'est avec beaucoup moins d'équipes.
1: Ouais.
0: Et là, on reprend tout, en fait. On reprend la solitude, entre guillemets, du début, et repartir à zéro. Et ça, c'est très difficile pour nous à imaginer.
1: Les montagnes russes du patron, ça, souvent, sur ce plateau, on l'entend. Et la solution, elle était là. C'était la directrice adjointe. Camille se manifeste. Camille, quelle est votre démarche? Vous voyez la situation se dégrader, évidemment, au poste où vous êtes. Qu'est-ce que vous vous dites?
2: Effectivement, moi, je suis aussi au cœur du vortex. Alors, à ce moment-là, évidemment, je n'ai pas la situation comme Charlie Amayas à ce moment-là. Donc, je n'avais pas tous les chiffres. Je ne savais pas à quel point c'était compliqué. Et puis, je n'ai jamais été patronne. Donc, moi, je ne pouvais pas mesurer ce qu'il vivait, en fait, à ce moment-là. Et c'est vrai que quand Charlie Amaya m'annonce que là, ça ne va pas du tout et qu'eux, ils aimeraient arrêter, mais pour moi, ça a été... J'ai l'impression que mon monde... que tout s'écroulait.
1: Ouais.
2: Vraiment. Ça a été vraiment une très grande colère. Alors, pas du tout contre eux, mais vraiment une colère contre tout, contre le contexte. Je trouvais ça tellement injuste que Happy Plant puisse s'arrêter. Alors qu'il y avait tout. Il y avait la passion, il y avait les valeurs, il y avait vraiment tout dans cette entreprise, et donc c'était pas juste qu'elle s'arrête.
1: C'est pas juste, mais ce que vous dites, c'est que vous voyez pas que la situation s'est dégradée d'un point de vue économique. Ça veut dire que vous avez pas encore totalement les mains dans ce que c'est qu'une entreprise, la vie de patron, la stratégie, et pourtant vous vous lancez.
2: Pas du tout, mais moi j'ai pas du tout mesuré l'ampleur de la situation, mais c'est pour ça aussi que j'y suis allée.
1: Oui, c'est l'inconscience.
2: Exactement, non, moi j'étais assez inconsciente et assez insouciante et naïve, mais c'est ça aussi qui m'a permis de me lancer. Mais effectivement, en fait, tant qu'on ne l'a pas vécu, de toute façon, on ne peut pas mesurer à quel point c'est quand même compliqué déjà la réalité d'un entrepreneur, d'un patron, quelle que soit la taille d'entreprise et quelle que soit la santé d'entreprise. Mais si en plus l'entreprise est en difficulté, c'est assez inimaginable, en fait. Et vraiment, tant qu'on l'a pas vécu, on peut pas mesurer. C'est vraiment ce que c'est.
1: Amaya, vous choisissez donc Camille qui s'est manifestée. Comment ça se passe?
0: Camille choisit Happy Plant. Moi, bien sûr que c'était l'option rêvée, Camille. Mais sauf que Camille, j'ai un élan de protection très fort envers elle. Et moi, je vois ce que ça nous a fait. Mais je vois aussi parce que je lance vraiment un tableau horrible. Mais on a passé des superbes années avec Happy Plant. Mais je vois à quel point ça a été difficile, et je vois surtout les conditions dans lesquelles elle va les reprendre. Et même si je lui dis beaucoup, effectivement, je ressens qu'elle ne réalise pas forcément, mais en même temps, c'est normal, comme elle dit, si on ne l'a jamais fait. Voilà, je lui parle de chiffres, je lui dis des choses concrètes quand même, mais voilà. Mais surtout, je lui ai demandé, je pense, 10 ou 15 fois, est-ce que tu es sûr? Est-ce que tu es sûr? Parce que vraiment, là, ça va être costaud. Et que oui, je vais pouvoir t'aider sur la transmission, c'est-à-dire être là pour toi, t'écouter, t'épauler, etc. Mais par contre, moi, j'ai pas non plus la force d'être tous les jours dans l'entreprise et être vraiment... Donc voilà, ça veut dire que là, si tu reprends, ça devient ton bébé. Et t'y vas, on sera là pour toi avec Charlie, pour t'écouter, pour te conseiller, mais ça va être ton bébé, quoi.
1: Et comment se fait justement cette transition? C'est-à-dire, quelle première décision vous prenez? Qu'est-ce que vous mettez en place dans les premiers mois? Parce que finalement, vous devenez la nouvelle dirigeante en l'espace de quoi? Un an, en réalité. Enfin, à partir des premières difficultés jusqu'à ce poste-là, il n'y a pas tant de temps que ça, Camille.
2: Effectivement, mais si vraiment on prend vraiment le temps de la reprise, au moment où il y a eu les premières discussions, ma première proposition de reprendre,
0: novembre, je crois, non ?
2: C'était mi-novembre.
0: Ouais, c'est ça.
2: On a fermé donc mi-décembre pour Noël. Donc en fait, en deux semaines, tout s'est fait.
1: Ouais.
2: C'est vraiment été ça. En deux semaines, tous les papiers ont été faits. Et puis au final, la première décision, ça a vraiment été plutôt la discussion avec ma collègue, avec Delphine. Parce que avant d'en parler à Amaya et Charlie, avant de leur proposer cette idée un petit peu dingue, c'était d'abord voir avec Delphine, donc qui est ma collègue et qui est toujours là, si elle était OK de me suivre.
1: Elle avait un rôle spécifique.
2: Voilà, elle était et elle est toujours responsable atelier, donc c'est elle qui gère absolument toute la production, toutes les commandes, donc c'est vraiment un rôle central et indispensable. Donc si Delphine me suivait, pour moi c'était bon.
1: C'était, fallait que les équipes suivent.
2: Que Delphine me suive.
1: Que Delphine.
2: Parce que je ne pouvais pas garder tout le monde. C'était pas possible. Et donc, s'il fallait garder quelqu'un, c'était elle.
1: Et donc, vous mettez d'ailleurs en place des. Vous séparez de certaines personnes. C'est un des premiers. C'est toujours comme ça.
2: On est obligé.
1: Vous séparez de combien de personnes?
2: Alors, entre juillet, août 2022 et janvier 2023, on s'est séparés de 6
1: personnes.
2: 6-7 personnes.
1: Une majorité des effectifs.
2: Exactement, en sachant que c'est quand même l'équipe qui m'avait accueillie.
1: Mm-hmm.

0: une grosse majorité
1: des personnes qui étaient là avant Camille.
0: C'est ça, et qui avaient construit Happy Plant. Donc voilà, il y a quand même tout, on va dire, il y a tout cet état émotionnel pour tout le monde qui est quand même assez compliqué à gérer. Et donc effectivement, la première décision, c'était d'en parler à Delphine. Delphine qui me dit oui de suite.
1: Oui.
0: Donc après, en parler à Charlie et à Maya. Oula, voilà, c'était beaucoup de discussions parce que justement, ils avaient peur du cadeau empoisonné un petit peu. Discussion avec notre expert comptable, avec notre avocate, pour que je puisse avoir le plus d'éléments possible. Mais moi, à ce moment-là, c'est du vocabulaire que je ne connais pas, que je découvre, donc je ne vois pas tout ce que ça implique, ce qui est tout à fait normal. Hein. Mm-hmm. Et je me souviens très bien du premier rendez-vous avec notre expert comptable, et Benjamin, qui lui a été le premier à croire en nous, qui a tout de suite dit « moi, je ne me fais pas de soucis, ça va le faire ».
2: Il faut des gens qui effectivement portent et l'optimisme en eux à ce moment-là.
0: Alors tout à fait, mais je pense qu'il était aussi fou que nous en fait.
3: Complètement.
0: Parce que je n'avais aucun business plan, je n'avais pas de prisionnel, moi je ne connaissais pas ces mots-là.
2: Donc, j'allais dire, une fois que les équipes sont effectivement parties, puisqu'il faut moins de dépenses, quoi qu'il arrive, ça commence toujours par les équipes, qu'est-ce que vous mettez en place niveau business plan, niveau stratégie, niveau financement?
0: Eh bien, c'est vrai que c'est assez particulier, mais en fait, on s'est un peu débrouillé.
2: Oui.
0: Parce que, alors effectivement, on doit réduire les charges. Bon, ça, c'est du bon sens. Hein, donc, voilà. On fait avec ce qu'on a. Donc, quand même, on a un stock de plantes, quand même, qui est là. Donc, on fait avec ça. On se débrouille aussi avec ça. Et ensuite, moi, je ne connaissais pas du tout qu'on pouvait forcément avoir des financements. En fait, je ne connais pas ce milieu-là. Mmh. Donc, je ne connais pas tous les dispositifs qui sont partout sur les territoires et qui peuvent accompagner les entrepreneurs. J'ai vraiment découvert ça en 2025. Donc, vraiment, pendant 2 ans, on s'est débrouillé entre nous. Et donc, ça a été, de tout déconstruire et de choisir notre cœur de métier. Le cœur du métier d'Happy Plant, vraiment ce qu'on veut préserver contre vent et marée, c'était vraiment le travail de création, donc le savoir-faire d'Amaya, aussi les relations avec les producteurs que Charlie et Amaya avaient installés depuis le début, et vraiment notre travail avec eux, et c'est vraiment le travail à façon que l'on fait avec eux.
2: Finalement, ça vous pose moins problème à vous de repartir petit, ce que vous disiez tout à l'heure Amaya, c'est-à-dire de repartir un petit peu en arrière par rapport au business, il le fallait, vous avez cette force nouvelle et vous réussissez à revenir vraiment sur le cœur de métier.
0: Exactement, c'est vraiment ça, il a fallu vraiment faire un pas de côté, arrêter certaines choses, arrêter des projets qui pourtant nous plaisaient, mais finalement c'était quand même pas ce qui était le plus important, donc vraiment revenir à l'essence même d'Happy Plant, pour le protéger, le préserver, et ensuite voir comment on peut le nourrir. Et donc, mais ça, en fait, ça ne se fait pas en un claquement de doigts, ça prend quand même du temps. Et la première chose vraiment qu'on a faite, ça a été de construire notre seconde marque. On l'a vraiment construite ensemble. Amaya nous a créé les recettes, elle nous a créé les packaging. Donc c'est vraiment une marque qu'on a créée entre nous, voilà. Et c'est vraiment une marque qui est destinée au grand public. Donc d'abord, c'était vraiment pour les professionnels. Donc c'était pour les supermarchés du coin, pour les aires d'autoroute, les sites touristiques. Et en fait, on a vu qu'elle marchait, qu'elle a tout de suite pris.
2: Ouais.
0: Et ça, c'était vraiment la première chose qu'on a mise en place, sans rien y connaître en commercial.
2: On va un petit peu avancer parce que ça passe très très vite. Vous avez eu, dans cette aventure, plusieurs récompenses par la suite. Qu'est-ce qui s'est passé?
0: Qu'est-ce qui s'est passé? C'était des grandes, grandes surprises, parce qu'effectivement, on se retrouve c'était il y a exactement un an.
2: Oui.
0: Vraiment, c'était en avril 2025, donc ça fait un peu plus de 2 ans que j'ai repris Happy Plant. Et ça commence à aller mieux, déjà à ce moment-là. Et je postule à un concours, donc les 101 femmes entrepreneurs, un concours qui est porté par BPI France et Matignon, et qui récompense l'entrepreneuriat au féminin sur le territoire, donc avec une femme par département. Donc moi, je concours pour le Puy de Dôme, et je suis sélectionnée. Je me retrouve lauréate, donc je me retrouve à Matignon avec 100 femmes vraiment extraordinaires. Donc ça, c'était la première récompense, et ça a été la première reconnaissance qui m'a fait dire « Ok, je suis vraiment chef d'entreprise, et je suis bien dans mon rôle, et je me sens légitime. »
2: Et il y en a eu d'autres.
0: Et il y en a eu d'autres.
2: Lesquelles?
0: Parce qu'il y a eu donc, le trophée de la CPME, donc la CPME, Confédération donc, pour les petites entreprises, TPE et PME, et qui nous a récompensé pour notre site internet en décembre dernier. Donc là, c'est vraiment tout récent, pour le coup.
2: Oui.
0: Donc voilà, ça fait déjà 2 récompenses en 1 an.
2: Amaya, vous voyez comment ce succès, ce renouveau, quel est aujourd'hui vous, votre vie? Est-ce que vous avez encore un rôle, justement, avec Happy Plant? Comment vous participez à cette aventure?
1: Bah alors là, enfin, ce qui se passe aujourd'hui, c'est, c'était, enfin, c'est la plus belle chose qui peut se passer.
2: Ouais.
1: C'est-à-dire que Camille a pu reprendre Happy Plant, que elle a dépassé le, vraiment le sable mouvant du début, et que l'entreprise qui a été créée il y a 10 ans est en train de retrouver complètement un nouveau souffle et à l'image de Camille. C'est-à-dire que l'idée, c'était vraiment qu'elle, elle puisse se l'approprier complètement, et elle l'a emmenée avec l'ADN qu'on a créé, pas forcément là où moi je serais allée, mais c'est ce qui est super beau justement du coup. C'est vraiment, ouais.
2: On va passer au conseil de l'expert pour retenir une leçon de tout ça.
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2: J'aimerais bien savoir ce que l'une et l'autre vous auriez fait différemment. Bah, déjà, Amaya, vous, si vous aviez à revivre ça, qu'est-ce que vous regrettez finalement dans cette aventure? Y a-t-il des regrets d'ailleurs, ou finalement c'est très bien comme ça, et finalement avoir entre guillemets perdu la direction de cette entreprise, c'est pas un problème pour vous?
1: Ah non, alors c'est pas un problème pour moi. C'est très bien comme ça. Franchement, des regrets. Moi, aujourd'hui, en gros, je fais les mélanges, je fais la partie d'herboristerie, qui est ce qui me plaît
2: énormément.
1: C'était
2: votre métier.
1: Voilà. Je crois pas avoir de regrets. Ce qui aurait été bien, parce que, en fait, forcément, dans un monde idéal, ce qui aurait été mieux, c'est que cette passation se fasse à un moment où économiquement, c'est allé beaucoup mieux. Mais en même temps,
2: c'est rarement le cas, économiquement.
1: Voilà, c'est rarement le cas. Après, moi, j'étais déjà prête à vouloir un peu lâcher les rênes avant, mais un moment où économiquement ça allait beaucoup mieux, il y aurait eu des enjeux financiers aussi entre nous, que Camille aurait peut-être pas non plus pu à ce moment-là, enfin, répondre à ces choses-là. Donc en fait, je sais pas si, ouais, je pense que ça a été très dur, mais c'était finalement, mais c'est facile de dire ça pour moi parce qu'aujourd'hui elle a fait un travail immense, mais c'était peut-être finalement la meilleure façon en fait.
2: À l'aube de ce que vous avez vécu, ça fait quelques années maintenant que vous avez repris Happy Plant, j'ai vu que vous aviez eu un petit problème de légitimité.
1: Oui.
2: Bon, quand on voit ce que vous avez obtenu, les prix, une entreprise qui est à nouveau florissante, c'est fini?
0: Oui, maintenant c'est fini. mais c'est vrai que c'est vraiment le, je pense, le problème.
2: Il y a un syndrome.
0: Voilà, et puis c'est vraiment pour les reprises, c'est particulier quand on reprend. Hein. Parce que c'est effectivement déjà en soi, il faut se sentir légitime à sa place. Quand on n'a jamais eu vraiment de modèle d'entrepreneur, enfin, c'est quand même assez, assez compliqué. Et oui, ça veut dire qu'il faut quand même retisser les liens avec tout le monde. Alors que ce soit, donc effectivement, avec ma collègue Delphine, alors oui, elle a gardé son poste et les mêmes missions, mais quand même, on se retrouve à deux, une entreprise qui était dimensionnée pour 10, il a fallu redéfinir les rôles, qu'on recrée une nouvelle dynamique entre nous, donc c'était quand même toute une relation nouvelle à créer entre nous, mais aussi les relations avec les clients, leur expliquer qui moi j'étais, ce qui se passait, les rassurer, pareil avec les producteurs, parce que ça a été quand même très très long. Et en fait, c'est un travail qu'on ne voit pas aussi. Et c'est vrai que pendant longtemps, et même encore maintenant, c'est toujours, quand on parle d'Happy Plant, on me parle encore de Charlie et Amaya, parce que c'est vrai qu'ils ont une aura tellement forte autour d'Happy Plant que il a vraiment fallu rentrer là et se montrer, se dire « maintenant c'est moi ». Et voici comment ça va se passer, et ça va bien se passer.
2: Ouais. Ce qui est intéressant dans ce que vous dites toutes les deux, c'est que vous vous êtes vraiment fait accompagner. Il y a un expert comptable, il y a une avocate, il y a eu quand même un accompagnement dans les domaines les plus importants, le juridique, les RH, le financement, effectivement. C'est absolument essentiel, il faut le rappeler quand même, Camille.
0: Alors ça, c'est essentiel. Vraiment, c'est très important. Notre expert comptable a quand même été très soutenant aussi à ce moment-là. Je ne compte pas le nombre de fois où je l'ai appelé en panique et qui, lui, me rassurait. Mais il y a vraiment beaucoup de dispositifs sur tous les territoires. Et c'est vrai que ça, c'est mon seul regret. J'aurais aimé les connaître plus tôt. Parce qu'effectivement, je pense qu'ils aident énormément, ne serait-ce qu'en soutien moral pour la santé mentale, parce qu'on est quand même seul, voilà, comme vous l'avez dit, la solitude du dirigeant, on est seul, on prend des décisions, on ne sait jamais si ce sont les bonnes, on les découvre que plus tard, et voilà, on prend comme des décisions qui ne sont pas anodines, que ce soit vraiment sur des collaborations ou avec nos propres collaborateurs, sur son propre salaire, on ne sait pas si on prend les bonnes décisions.
2: Je retiens aussi, Amaya, de ce que vous disiez, que vous n'aviez, finalement, est-ce que vous n'avez pas assez anticipé ce qui est arrivé à votre entreprise, ce succès qui a été phénoménal.
1: Alors oui, ça, je ne l'ai pas anticipé.
2: Et la taille qu'elle allait prendre et le fait que vous couriez après, peut-être, cette aventure.
1: C'est vraiment ça. Oui. Je n'avais pas du tout anticipé ça. Et alors si, ce que j'aurais aimé, je viens de repenser par ce que dire au côté du regret, c'est que ce que, forcément, avec l'expérience d'aujourd'hui, ça aurait été de nous rendre compte plus tôt, fin 2021, qu'il y avait des warnings pour 2022 et que peut-être que si on aurait pris des décisions plus tôt, ça aurait été moins fracas total en 2022. Mais ça, le truc, c'est qu'en même temps, c'est relié à l'expérience et aux premières fois, quoi. Donc, voilà.
2: Oui, et c'est vrai que les patrons disent souvent ça, mais on a du mal, hein, quand on a les mains dans le cambouis, à se rendre compte, effectivement, du timing et d'avoir le recul nécessaire. Merci beaucoup à toutes les deux d'avoir partagé cette expérience de transmission d'Happy Plant. Camille Monnier, dirigeante actuelle d'Happy Plant, et Amaya Calvo-Valderrama, fondatrice de l'entreprise. Merci à toutes les deux pour cette expérience. 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Passez une très bonne journée sur BFM Business.
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5: Bonjour à tous, bienvenue dans la semaine de Culturia. Comme chaque week-end, on vous fait un petit résumé du meilleur de l'actualité intelligence artificielle de la semaine. Et on va commencer avec la révolution robotique. On en parle assez régulièrement, hein, mais c'est vrai que les avancées sont toujours plus folles semaine après semaine. Évidemment, ça se passe en Chine. On va aller découvrir ça ensemble.
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6: Anthony Morel, votre prochaine amende ne viendra pas d'un agent de police, mais d'un robot. En Chine, c'est déjà une réalité, ça commence à ressembler un peu à Robocop.
7: Oui, c'est ça, presque. Vous grillez un feu, vous traversez hors des clous, et c'est pas un policier qui va venir vous interpeller, c'est un humanoïde. Alors, pas encore tout à fait comme Robocop, pas tout à fait aussi menaçant, encore que, mais ce sont aujourd'hui des policiers qui
6: officient. Les images que vous nous avez apportées, alors venez nous voir franchement sur le canal 25, dingues. Sur la TNT, elles sont dingues parce que c'est ultra flippant.
7: C'est-à-dire que vraiment...
6: C'est des humanoïdes sur skate.
7: C'est ça, exactement. Alors humanoïdes, donc deux bras, deux jambes et même une peau en silicone. La seule petite différence, c'est qu'effectivement, ils sont montés sur une plateforme mobile parce que c'est plus facile aujourd'hui que de les faire marcher. On peut faire marcher des robots, mais ça consomme beaucoup de batterie. Et donc, ces robots-là, ils sont vraiment déployés dans certaines villes chinoises. Depuis quelques jours, ils peuvent même verbaliser. Alors, on les met plutôt à faire la circulation. En gros, on va les mettre à des intersections. Ils sont équipés de caméras intelligentes et ils vont être capables, de manière tout à fait redoutable, de détecter quelqu'un qui est passé hors des clous, une voiture qui dépasse un petit peu la ligne blanche, un conducteur de scooter qui ne porte pas son casque. Tout ça va être détecté instantanément et les personnes vont pouvoir être verbalisées. On peut aussi venir leur parler à ces robots. On peut leur demander, par exemple, si on est perdu et ils vont nous donner le chemin. Donc ça fait partie en gros des cas d'usage pour ces robots policiers qui ont vraiment un uniforme.
6: Oh, ils ont une casquette et un gilet jaune.
7: La veste jaune réfléchissante et le petit badge. Alors le badge, c'est écrit Intelligent Police Unit R001, donc R comme robot évidemment. Encore une fois, c'est pas juste une expérimentation. Il y a plus de 1000 de ces robots conçus par la société Aimoga qui ont été commandés par l'État pour les déployer dans des villes chinoises. Et c'est aujourd'hui une réalité, avec l'idée, alors pas forcément de remplacer les policiers, parce que c'est comme partout, il y a une crise des vocations, en fait on manque d'effectifs, mais on va les mettre notamment à des intersections qui sont très polluées, où on n'a pas forcément envie d'envoyer des êtres humains, là où il y a beaucoup de bruit dans les grandes agglomérations chinoises, et donc ce sont ces robots policiers qui font le boulot aujourd'hui.
6: Ce qui est impressionnant, c'est que vous parlez d'humanoïdes, mais là la peau est rose, il y a des yeux, il y a vraiment un déguisement humain.
7: Il y a plusieurs versions, il y a la version vraiment qui sort de l'usine, où ils leur ont fait vraiment une peau en silicone qui ressemble à des êtres humains, et ceux qui ont été déployés, certains n'ont pas cette peau, je pense justement pour éviter de faire un peu trop peur aux gens.
6: À l'œil nu, franchement, de loin, vous ne faites pas la différence.
7: Si ce n'est le petit skateboard, comme vous dites.
6: Oui, si ce n'est le fait qu'il ne marche pas. Bon, enfin, globalement, c'est quand même assez bluffant. Et il ne tire pas encore sur les gens, mais il pourrait.
7: Alors, il pourrait, à terme, pourquoi pas. Il y a d'autres robots pour ça, alors pour le coup, qui ne sont pas encore déployés, mais qui sont en cours d'expérimentation, toujours en Chine. Alors là, on ne parle pas de robot humanoïde, c'est un robot qui s'appelle le Rotunbot. C'est une grosse boule, en fait.
6: C'est
7: incroyable. Mais alors, celui-ci, il est pire. Il est bien, bien pire.
6: C'est vu le film même rubber avec le
7: ah oui c'est ça
6: le
7: c'est
6: pneu qui vous suit.
7: Et ben c'est ça, c'est exactement,
6: c'est exactement ça.
7: Alors pour ceux qui n'ont pas la référence, c'est vraiment une sphère. Il est équipé de caméras avec reconnaissance faciale embarquées, de grenades de dispersion, de systèmes de diffusion de gaz lacrymogène. Et donc quand il y a une course poursuite, donc il accompagne une patrouille de police, et donc il va rouler à la poursuite d'un suspect, et il va essayer d'aller le tamponner en fait pour le faire tomber, parce qu'elle passe quand même 125 kilos cette boule, donc quand elle vous rentre dedans à 30 km/h, ça fait quand même bizarre. Elle peut aussi, parce qu'elle est équipée d'un filet, donc d'une projection façon Spider-Man, et pfft, elle va vous envoyer le filet pour... Non mais ça paraît complètement loufoque, mais c'est réel, c'est vraiment, c'est testé aujourd'hui par la police. Il y a d'autres modèles qui sont équipés de tasers qui sont aussi testés. Je parle de la Chine, mais il n'y a pas que la Chine, hein. En fait il y a plein d'expérimentations un petit peu partout dans le monde. Il y en a aux États-Unis, à San Francisco aujourd'hui, vous avez la police qui peut utiliser des robots qui ont la possibilité de neutraliser des suspects si la vie du policier est en jeu. À Singapour, ils sont en train aussi d'utiliser ces robots pour détecter des incivilités, par exemple des déchets qui traînent par terre ou ce genre de choses, avec la possibilité de verbaliser. Donc vraiment, il y a des expérimentations qui se multiplient un peu partout dans le
6: et
7: monde.
6: Et ça, en France, c'est possible ?
7: Non, alors pas sous cette forme-là. Bon, nous, on a RGPD, CNIL, évidemment, ça limite les choses. La reconnaissance faciale est interdite. En revanche, on a des systèmes de surveillance algorithmique. Hein, on en a beaucoup parlé au moment des Jeux Olympiques. On pourrait intégrer ça dans des robots. Ça paraît pas impossible. Après, il y a la question de l'acceptation sociale qui me semble un petit peu compliquée dans un pays comme la France. Se faire surveiller H24 par des robots, je suis pas sûr qu'on soit prêt psychologiquement.
6: Être poursuivi par un pneu, c'est un peu étonnant.
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7: Bon, vous l'avez peut-être constaté, hein, si vous achetez un smartphone, un PC, une console, les prix augmentent en ce moment. Et malheureusement, ça n'est que le début. Bah oui, la crise des composants bat son plein, notamment à cause de l'intelligence artificielle. Et ça n'est pas prêt de s'arrêter.
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6: Est-ce que vous connaissez la rampocalypse ? Ça fait très très peur. C'est normal parce que ça fait augmenter le prix des ordinateurs et des PC. Ça vient de la pénurie de mémoire vive, celle qu'on appelle à la RAM. Et tout ça, évidemment, c'est à la cause de l'IA.
7: Oui, exactement. On dit alors rampocalypse ou ramageddon. Les gens de la tech aiment beaucoup les jeux de mots. Voilà, donc c'est l'apocalypse, mais à cause de la RAM. La RAM, c'est la mémoire vive. C'est ces composants qui sont essentiels à nos PC, à nos smartphones, dans les voitures aussi. Enfin, dans tous les appareils électroniques aujourd'hui. Aujourd'hui, c'est ce qui permet eh bien, à nos ordinateurs ou à nos téléphones de fonctionner rapidement quand on les utilise. Le problème, on en a parlé régulièrement sur BFM Business, c'est qu'aujourd'hui, il y a un gros goulot d'étranglement parce qu'un autre gros consommateur de mémoire vive, c'est le domaine de l'intelligence artificielle. Dans les data centers, on en consomme énormément. Or, aujourd'hui, il y a 3 fabricants dans le monde, 2 Coréens, Samsung et SK Hynix, et un Américain, Micron. Et ces constructeurs, aujourd'hui, eh bien, ils favorisent largement l'intelligence artificielle parce que c'est beaucoup plus intéressant d'un point de vue financier, et donc du coup eh bien, il ne reste que les miettes pour les fabricants de téléphones et d'ordinateurs. Et donc on vous dit depuis plusieurs mois que ça va mécaniquement faire augmenter le prix de tous les appareils électroniques. Bah ça y est, on y est, on est dans le dur, on commence à en avoir des exemples concrets, je vous en donne quelques-uns. On a eu des augmentations sur les prix des PS5 par exemple, des consoles, 100 euros, hein, sur les Sony PlayStation 5, sur les smartphones, les Galaxy par exemple de Samsung ont vu aussi leur prix augmenter, les Surface, c'est les ordinateurs et tablettes de Microsoft, augmentation de 200 à 600
6: ah oui,
7: euros.
6: C'est des grosses augmentations.
7: C'est des très grosses augmentations. On peut aussi penser aux casques de réalité virtuelle, les MetaQuest par exemple. Donc vraiment, ça concerne absolument tous les produits électroniques et on n'a encore rien vu puisqu'on a des augmentations à venir chez Acer, chez Dell, chez Xiaomi aussi. HP donne ce chiffre très intéressant. La RAM représente aujourd'hui 35% du coût de fabrication d'un PC. 35%, c'est énorme. C'était 15% il y a encore quelques mois. Ça veut dire que vraiment, on a une augmentation qui va concerner absolument tous les appareils électroniques.
6: Mais en plus, Anthony, on est au début de la crise, là, donc ça oui. va forcément durer.
7: Oui, alors c'est difficile de dire quand ça va se terminer. Il y a des cabinets de recherche qui travaillent un peu sur le sujet, ils donnent des estimations, alors plus ou moins au doigt mouillé, mais enfin, on nous dit, alors TrendForce dit par exemple que les prix de la RAM devraient connaître une hausse de près de 100% au deuxième trimestre. On parle d'une augmentation jusqu'à la fin de l'année. D'autres disent que le retour à la normale ne se fera qu'à partir de 2028. Il y a une question que se posent beaucoup de consommateurs, c'est est-ce que je devrais retarder mon acte d'achat ? En fait, c'est pas la bonne stratégie visiblement parce que c'est parti pour durer, tout simplement parce que on a 2 phénomènes. Le premier, c'est que l'intelligence artificielle consomme de plus en plus, hein, avec les nouvelles IA agentiques, avec les IA génératives de vidéos, on a besoin de plus en plus de RAM. Et puis les usines de RAM, on les ouvre pas comme on ouvre un supermarché, ça prend du temps, ça coûte des dizaines de milliards de dollars, et donc forcément il va y avoir un décalage dans le temps.
6: Mais du coup, si on n'arrive pas à suivre. Peut-être qu'il faut baisser les exigences en matière d'IA sur les devices.
7: Alors, on va baisser en fait la RAM dans les devices. C'est-à-dire, en gros, on va avoir un phénomène de shrinkflation comme on a dans plein d'autres secteurs économiques. Sauf que là, c'est pas on vous enlève 20 grammes sur votre paquet de chips et on le vend au même prix. C'est qu'on va vous mettre moins de RAM, moins de mémoire vive. Donc, on va avoir des appareils au lieu d'avoir 12 gigas, bah, vous aurez 8 gigas et ce sera vendu exactement au même prix. C'est une régression technologique. Hein, c'est rare de voir ça. Il y a aussi des fabricants qui commencent à faire appel à des composants qui viennent de produits reconditionnés ou recyclés. Donc on voit bien que on est vraiment dans toutes les solutions sont bonnes pour trouver des pour pallier ces goulots d'étranglement qui sont très très compliqués à gérer pour les industriels aujourd'hui.
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7: Oh, allez, une petite histoire très savoureuse comme on les adore maintenant. Une loi sur l'intelligence artificielle qui ne verra finalement pas le jour. Alors c'est pas en France, c'est en Afrique du Sud que ça se passe. Découvrons ensemble pourquoi.
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6: Anthony Morel, on le sait que dans certains cas, l'intelligence artificielle raconte n'importe quoi. Dans certains contextes, ça peut devenir très embarrassant. Exemple en Afrique du Sud, où une loi qui est censée encadrer l'intelligence artificielle a dû être retirée en urgence. Racontez-nous.
7: Ouais. Alors, niveau ironie, on ne peut pas faire mieux. C'est-à-dire une loi sur l'IA, bidonnée par l'IA. C'est ce qui s'est passé en Afrique du Sud. Afrique du Sud qui était très contente d'être le premier pays africain à se doter d'une réglementation spécifique sur l'intelligence artificielle, un peu sur le modèle de notre IA Act européen, et donc ils avaient peaufiné pendant plusieurs mois, c'est le ministère de la communication là-bas qui avait géré ça, cette loi, donc ils avaient prévu de la création d'une commission nationale de l'IA, d'un comité d'éthique, enfin tout un texte qui réglementait l'intelligence artificielle. Bon, très bien, le texte est publié, et là on va se rendre compte, alors quand je dis on, c'est un grand quotidien national qui va passer le texte à la loupe, et ils vont se rendre compte que ce texte, eh bien en fait, il y a un certain nombre de références académiques qui n'existent pas, qui ont été complètement bidonnées, en d'autres termes, qui ont été hallucinées par l'intelligence artificielle. On va se rendre compte en fait que ce texte sur l'IA, il a été en partie au moins rédigé par ChatGPT ou par Gemini ou par Claude, enfin peu importe, mais en tout cas qu'il a été que l'IA a été utilisée pour le rédiger, ce qui fait un peu tâche évidemment. Alors, excuse publique du ministère, il y a un certain nombre de fonctionnaires qui vont se faire renvoyer, le ministre s'excuse de ce texte, ces manquements ne sont pas juste un problème technique, ils compromettent l'intégrité et la crédibilité de ce projet politique. Faut quand même se dire, enfin là on est quand même dans un contexte où on a un texte qui est lu et relu par des hauts fonctionnaires.
6: Ah oui, c'est ça le truc.
7: Non mais c'est fou quand même. Cabinet ministériel.
6: Il suffit de relire.
7: Publication officielle, il suffit de relire et de vérifier, mais on se rend compte qu'en réalité, on ne fait pas cet effort-là. On utilise l'IA et puis derrière, eh bien, on publie. Donc, excuse publique. Et puis, le ministre explique que l'incident devrait servir de leçon d'humilité, qu'il illustre comment ces réflexions menées autour de l'IA sont essentielles, ce qui est une jolie pirouette, mais le mal est déjà fait.
6: Mais ça veut dire qu'aujourd'hui, même à des niveaux très élevés, on ne relie pas l'intelligence artificielle, ce qui veut dire qu'on a partout des textes truffés d'erreurs.
7: C'est exactement ça. C'est-à-dire qu'utiliser l'IA pour rédiger un texte, ce n'est pas un mal, évidemment, quel que soit le niveau d'ailleurs, ce n'est pas un problème. Le problème, c'est que ChatGPT s'est passé d'un outil d'aide à la rédaction à une source implicite d'autorité. C'est-à-dire que ça a l'air bien écrit, les sources ont l'air sérieuses, donc on utilise ça, on copie-colle et on ne vérifie pas. Et c'est vrai dans tous les domaines. On a eu, vous savez, ces exemples de cabinets de conseil qui avaient été pris les doigts dans le pot de confiture. S'est rendu compte que leur rapport était rédigé en grande partie,
6: cher, hein.
7: Qui fait facturer très très cher à des gouvernements, était rédigé par l'IA et qu'ils étaient bourrés d'erreurs. Il y a dû avoir des remboursements d'ailleurs qui ont été réalisés. C'est vrai aussi dans des grands cabinets d'avocats où on s'est rendu compte que pour préparer leur plaidoirie, les avocats utilisaient ChatGPT et quand ils arrivaient au tribunal, on se rendait compte que les textes de loi, les jurisprudences citées étaient complètement bidonnés. Ça fait un peu tâche là encore. Et puis balayons aussi devant notre porte, hein, les journalistes. Il y a aussi des grands quotidiens et des grands journaux. Aux États-Unis, par exemple, un grand magazine qui avait publié une liste de recommandations de lecture pour l'été. Donc voilà, une dizaine ou une quinzaine de bouquins. Voilà ce que vous pouvez lire, sauf qu'en fait, la plupart des bouquins n'existaient pas. Ils avaient été juste inventés. Le journaliste, il avait fait une liste écris-moi une liste de bouquins à lire pour l'été et ils avaient été inventés par ChatGPT.
6: Une fois, personne relit, quoi.
7: Voilà, ce qui est dommage. Pour les journalistes, c'est encore plus dommage que pour les autres professions.
6: Mais après, ça fait boule de neige. C'est-à-dire que les hallucinations, les erreurs nourrissent les erreurs.
7: C'est ça. En fait, il faut penser ces hallucinations de manière systémique. C'est-à-dire que ces erreurs erreurs quand elles ne sont pas détectées, et la plupart du temps c'est le cas, eh bien elles vont se retrouver où ? Sur Internet, par exemple le texte de loi dont je vous parlais, bah, il est publié sur Internet avec toutes les hallucinations, et les prochaines générations d'IA, quoi elles vont s'entraîner ?
6: Avec ça.
7: Eh bien avec ça, avec ces textes qui sont bourrés d'hallucinations, et donc elles vont générer encore plus d'hallucinations. On parle maintenant de consanguinité de l'intelligence artificielle, certains parlent de modèle collapse, de d'effondrement du modèle, parce que l'IA ne fait que s'entraîner avec des copies de copies de copies qui sont de plus en plus appauvries en termes de qualité d'information.
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5: Et pour finir, une question presque philosophique. Est-ce qu'avec l'intelligence artificielle, on a le droit de poursuivre l'œuvre d'un artiste disparu ? Vous avez 4 heures.
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6: Anthony Morel, et si l'intelligence artificielle permettait de faire revenir des artistes d'entre les morts ? Cette semaine, des spectateurs ont pu assister à la première représentation d'une nouvelle pièce, une nouvelle pièce de Molière, qui, on le rappelle, est mort il y a 350 ans.
7: Oui, c'est ça. Petit rappel historique quand même. Alors, ça s'appelle L'Astrologue ou Les Faux Présages. Et c'est pas un manuscrit perdu qu'on aurait retrouvé miraculeusement dans un grenier. Ça aurait pu être ça. Mais non, c'est une pièce inédite, je mets des gros guillemets à inédite évidemment, de Molière, qui a été conçue grâce à l'intelligence artificielle. En gros, on s'est posé la question, s'il n'était pas mort en 1673, quelle pièce il aurait pu écrire après, en respectant le plus précisément possible son style, son phrasé, son humour aussi, le type d'intrigue et de comédie qu'il mettait en place. Alors c'est un projet qui s'appelle Molière Ex Machina, porté par Sorbonne Université, le Théâtre Molière Sorbonne et une troupe d'artistes. Ils se sont aidés évidemment d'une intelligence artificielle, pas de ChatGPT, non, Mistral, une IA nativement dans la langue de Molière, c'est quand même mieux. Ils l'ont nourri avec les textes de Molière, ils ont prompté et ils se sont retrouvés avec une pièce. Alors, je vous fais le pitch rapidement, je ne l'ai pas vu la pièce, donc les premières représentations c'était au château de Versailles. Le pitch, c'est un grand bourgeois qui confie toute sa vie et toutes les décisions de sa vie à un astrologue, un charlatan, qui s'appelle Pseudoramus et qui va plus ou moins le rouler dans la farine, qui va lui proposer de marier sa fille à un homme qui est lourdement endetté, mais sa fille, elle ne veut pas, elle va être aidée par sa servante.
6: On retrouve des fondamentaux.
7: Et c'est exactement ça. On a tous les fondamentaux de Molière. On a la satire sociale, on a les amours contrariés, on a la servante rusée qui vient aider l'un des protagonistes.
6: Avec des personnages qui s'appellent Léandre ou pas ?
7: Alors, il y a des personnages qui rappellent vraiment, en tout cas, les noms de Molière. Même le phrasé, moi, j'aime beaucoup. Peste soit de ces astrologues qui jouent les entremetteurs. Là, ça sonne très Molière, y compris dans la façon d'écrire réellement. C'est pas facile, d'ailleurs, y compris pour les comédiens, parce que c'est quand même du français du 17e siècle. Mais voilà ce que l'IA a pu pondre, entre guillemets, en guise de nouvelles pièces de Molière.
6: Mais c'est quoi la performance ? C'est avoir réussi à faire un bon prompt ? Parce que ça, je peux le faire. Hein.
7: Oui, alors c'est ce que je me suis dit. En fait, quand j'ai entendu parler du projet, ça date de plusieurs années déjà, je me suis dit, c'est pas très compliqué. Maintenant, n'importe qui peut demander à ChatGPT, écris-moi une pièce dans le style de Molière. Mais en fait, ça va beaucoup, beaucoup plus loin que ça. C'est-à-dire que c'est pas juste un prompt tapé en 30 secondes. On a travaillé avec des historiens, des spécialistes du théâtre classique, des costumiers, des scientifiques. Il a fallu inventer des décors, des costumes. Là encore, en donnant à l'IA, en la nourrissant avec des informations de l'époque, il y a eu plus de 20 000 allers-retours entre les algorithmes et l'équipe humaine. Et en fait, c'est vraiment ça. C'est un travail d'affinage et de peaufinage de l'humain, des spécialistes humains, à partir du travail de l'intelligence artificielle. Bon, visiblement, les premiers retours sont plutôt bons. Il y aura une représentation à Vivatech, hein, le grand salon de la tech, où on sera évidemment présent. Donc voilà, si certains qui passent à Vivatech veulent aller voir à quoi ça ressemble une nouvelle pièce de Molière, vous pourrez vous en rendre compte à ce moment-là.
6: Mais on a le droit de prendre n'importe quel artiste mort et de continuer son œuvre.
7: Alors là, pour le coup, on parle d'un artiste dont les œuvres sont dans le domaine public depuis longtemps. Après, on a le droit, mais j'allais dire, est-ce que moralement c'est acceptable ? Il y a une vraie question presque philosophique derrière. Voilà, est-ce qu'on peut poursuivre sans le consentement de l'auteur son œuvre, ou est-ce que c'est une forme de trahison ? Est-ce qu'on va voir des nouveaux livres de Victor Hugo, des films inédits de Stanley Kubrick, des albums des Beatles ? Enfin voilà, on peut imaginer évidemment plein de choses. Mmh. Certains diront, tant que ça nous génère, ça suscite une émotion chez nous. Vous savez, ils avaient tenté, il y a des chercheurs avec de l'IA, ils avaient réussi à composer, à compléter la 10e symphonie inachevée de Beethoven, mais quand on fait écouter ces morceaux-là à des mélomanes, ils ne savent pas faire la différence en fait avec des vrais morceaux de Beethoven. Donc vraiment, la question, elle est hyper intéressante, je trouve.
6: Les dinosaures, hein, quand c'est fini, hein, faut pas les faire revenir.
7: C'est votre conclusion.
6: Ah, oui.
7: C'est comme les dinosaures.
6: Ça finit mal si vous faites revenir.
7: Vous pensez que.
6: Les morts, général, ça finit mal.
7: Enfin là, ça n'est que de l'IA. Hein, voilà. Ça n'est qu'une pièce
6: ça
7: de théâtre.
6: Ce n'est que de l'art.
7: Ça n'est qu'une pièce de théâtre.
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5: Voilà, c'est tout pour cette semaine de Culture IA. Merci de nous avoir suivis. On se retrouve dès lundi matin dans Good Morning Business. D'ici là, restez connectés.
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8: Oui, je sais, nous vivons une période historique et vertigineuse d'accélération de l'économie, mais moi j'ai trois bonnes nouvelles, c'est votre argent, c'est votre week-end, et c'est une émission spéciale, très spéciale même, probablement d'ailleurs la plus spéciale, je me posais la question, de l'histoire de C'est votre argent. L'idée est simple, en fait à chaque émission, on aborde des thèmes fondamentaux, mais on n'a jamais le temps de les creuser parce qu'on est pris par l'actualité et ça devient frustrant. Alors on s'est dit, et si on consacrait une émission entière, en prenant notre temps, à ces révolutions qui vont changer nos vies, en nous posant une question, à quoi va ressembler le monde économique de demain avec ces révolutions? Alors de quelle révolution parlons-nous? Eh bien évidemment de la révolution démographique, de la révolution technologique avec l'IA, de la révolution climatique et énergétique. Alors vous me direz, vaste sujet, vaste programme, mais vous le savez maintenant, pour une émission très spéciale sur les révolutions économiques, il nous faut des invités très spéciaux et économiquement révolutionnaire. J'ai l'immense plaisir de vous présenter nos Jedi de l'économie de demain. L'économie, elle la comprend, elle l'analyse, elle l'explique et elle l'enseigne. À Sophie Assif, vous êtes chef économiste chez BDO France et professeur d'économie à la Sorbonne. Merci d'avoir accepté l'expérience.
9: Merci à vous.
8: C'est devenu un des piliers économiques de BFM Business, où il anime d'ailleurs sa propre émission. Christopher Dembick, vous êtes conseiller en stratégie d'investissement chez Pictet AM. Est-ce que vous avez travaillé sur cette émission?
10: Bien sûr, toujours, vous le savez.
8: Non, mais est-ce que vous avez beaucoup bossé? Est-ce que vous y avez passé
10: toute la semaine? Énormément, j'y ai passé même tout le week-end.
8: Impossible de se repérer dans le brouillard économique actuel sans ses rapports et ses publications sur les réseaux sociaux. D'ailleurs, pour le monde de demain, Denis Ferrand a décidé qu'il ne s'asserrait plus et qu'il resterait debout. Il est directeur général de Rexecon. C'est ça le monde de demain, on sera tous debout.
11: Exactement, mais encore, c'était déjà aussi le monde du passé. Les conférences de rédaction dans le monde se tenaient debout parce qu'il fallait aller vite.
8: Et bien
11: je
8: voilà.
11: Pense que la vitesse sera un des sujets que l'on abordera.
8: Pour nous projeter dans le monde économique de demain, il nous faut un économiste dont la culture historique est infinie, car l'histoire économique, elle aussi, se répète ou bégaye. Jean-Marc Daniel, est-ce que vous avez travaillé l'émission? Est-ce que vous connaissiez le thème? Est-ce que vous saviez d'abord que c'était une émission spéciale?
12: Non, pas vraiment.
8: Non, mais pas vraiment.
12: Ça n'a pas beaucoup d'importance. Ce que je constate, c'est que d'habitude, je suis comparé à De Gaulle, à
8: tout un
12: géant. Là, on commence mal. Donc, j'ai bien fait de ne pas préparer.
8: C'est parti pour une émission que j'attends depuis des semaines, voire des mois. Alors, première révolution, on attaque tout de suite l'intelligence artificielle. À quoi va ressembler l'économie du monde de demain avec l'IA? Le patron d'Anthropic pense que 50% des jobs de col blanc vont disparaître. Sam Altman d'OpenAI ne voit pas d'autre solution que de passer aux 32 heures et de continuer à baisser progressivement le temps de travail. Et certains patrons des géants de la tech défendent l'idée d'un revenu minimum universel, car entre la robotisation, la digitalisation, l'IA, il n'y aura simplement plus de boulot et la société du travail va disparaître au profit d'une société de loisirs. Avant de voir les conséquences, je voudrais faire un petit tour de table. Est-ce que vous y croyez à ce scénario, Anne-Sophie Attif?
0: Alors, j'y crois pas vraiment, en tout cas dans ces proportions, hein, des ruptures technologiques qu'on a toujours eues depuis le début du siècle. Donc en effet, il va y avoir des mutations énormes. Après, de dire qu'il va y avoir 50% des emplois qui vont être modifiés, sûrement, mais il va y avoir d'autres emplois qui vont être créés. La question, c'est lesquels, dans quel secteur, et surtout comment les États vont s'y préparer. Donc c'est beaucoup plus ça la question, c'est comment on épouse cette révolution, plutôt que de dire, voilà, la moitié des emplois vont disparaître. Depuis le début du XXe siècle, hein, on a connu ces révolutions industrielles, ces révolutions technologiques qui ont permis en effet de baisser le nombre d'heures travaillées. Donc c'est l'objectif.
8: Je suis d'accord
0: aussi
8: avec cet argument qu'on nous amène à chaque fois, on ne va pas rentrer dans ce débat-là. Ce qui est vrai historiquement, mais ce qui n'est pas vrai dans cette révolution. C'est-à-dire que cette première révolution technologique, on ne voit pas les emplois de demain. Je ne suis pas d'accord avec vous, on va en reparler. Christopher Dembick.
10: Non, je pense que c'est utopique et surtout le point qui est important, c'est que tout ce que vous avez mentionné, ils essayent de vendre un produit, certains même essayent de vendre une introduction en bourse, donc il faut être très prudent par rapport à ces estimations et au timing.
8: Mais un produit qui marche.
10: Un produit qui marche, mais ça ne veut pas
12: un
10: dire pour autant...
12: Un produit qui révolutionne.
10: Oui, mais on ira dans le détail, mais vous avez plein d'études qui contredisent déjà les propos sur les cols blancs, donc n'oublions pas quand même qu'ils essayent de vendre quelque chose, et une introduction en bourse d'abord, ça marche certes, mais ça n'ira pas au tempo qui est évoqué.
12: Christophe, notre ami...
11: Denis. Bonjour, Marc.
12: Oui, c'est ça. Il m'a troublé avec, avec sa remise en cause. Alors,
11: 50% des jobs seront peut-être transformés, ou peut-être même plus.
12: C'est incroyable, vous êtes frileux. Tout
11: mais quoi. Non, mais ils seront transformés.
12: Vous ne voulez pas vous projeter, quoi. Vous ne voulez pas y croire.
11: Ils seront transformés, peut-être que ce sera 20% qui disparaîtront. Toute la question, en réalité, c'était un peu le mot que l'on évoquait tout à l'heure. Toute la question, c'est ça va être la vitesse de la transformation, parce que des nouveaux jobs apparaîtront inévitablement, parce que il faut
12: mais
11: pas oublier
12: c'est ça que j'arrive pas à comprendre.
11: Les jobs qui vont apparaître, c'est aussi des jobs qui doivent se lire dans l'ensemble de ces trois mutations, parce qu'on a trop tendance à regarder l'IA seule, la transition environnementale, la transition démographique, mais peut-être faut-il aussi avoir une vue systémique, parce qu'en réalité ces trois révolutions se combinent, se complètent, et tout dépend de la manière dont on accompagne les trois en même temps. C'est ça qui est en fait exceptionnel. C'est la combinaison des trois qui va générer des opportunités que l'on ne voit jamais au moment même où elles se produisent.
12: Je sens que Jean-Marc Daniel est d'accord avec Anne-Sophie Alsif. Allez-y Jean-Marc.
9: Oui, ce que je trouve intéressant, c'est que vous dites que cette émission est exceptionnelle, mais nous avons déjà eu ce débat autour de
12: ça. Oui, mais justement, on ne l'a pas mené jusqu'au bout.
9: Et Denis Ferrand était déjà là, et nous avions déjà tous les deux exprimé l'idée que cette vision dans laquelle à la fois on va être dans la société de loisirs et à la fois on va être dans une société avec énormément de chômage, tout un tas de bidonvilles autour de quelques centres.
12: Pas forcément du chômage, parce que justement, les deux révolutions se combinent, c'est-à-dire la révolution démographique et la révolution technologique, on va en parler.
9: Oui, et donc cette vision-là est une vision. Alors, on a parlé du début du siècle, mais vous savez, au début du 19e siècle, il y a un économiste qui s'appelait Sismondi, qui avait fait l'image de ce qu'on appelait la manivelle de Sismondi, et il avait projeté l'idée qu'à la vitesse à laquelle il y avait du progrès technique, à la fin du 19e siècle, le roi d'Angleterre pourrait, en tournant une manivelle, donc la manivelle de Sismondi, produire tout ce dont avait besoin la population du Royaume-Uni. Et donc, il disait, qu'est-ce qu'on va faire de tous ces gens-là? Il faut arrêter le progrès technique, il faut soutenir les ludites, il faut casser les machines. Bon, à la fin du 19e siècle, on produisait du textile avec des machines, mais on produisait tout un tas d'autres choses. La deuxième remarque que nous avions dans cette émission, et vous aviez déjà posé la question de savoir qu'est-ce qu'on va faire, quel métier on va exercer, nous étions restés tout à fait incapables de répondre, bah oui. Denis et moi.
12: Ça m'étonne pas d'ailleurs.
9: Si vous regardez...
12: Ce qui est assez classique.
9: Oui, c'est assez classique.
12: Ça arrive souvent.
9: Au moment où on a commencé Internet, on a demandé au commissariat au plan qui existait encore de faire une projection des emplois à l'horizon 2020. Et alors, ce qui est intéressant, c'est qu'il y avait encore des emplois pour entretien et réparation des cabines téléphoniques dans la nomenclature établie par le commissariat au plan de 1995. Mais en revanche, il y a tout un tas d'emplois, d'influenceurs, de gens comme ça, qui n'existaient pas du tout. L'idée que...
12: Non mais attendez, des emplois d'influenceurs, vous?
9: Oui, je maintiens. Mais je vais vous dire pourquoi. Parce que je maintiens que, effectivement.
12: Si c'est ça les jobs de demain.
9: Ah, mais je maintiens que les jobs de demain, c'est des jobs qui sont liés à la relation humaine. C'est-à-dire que les jobs de demain, c'est les endroits où l'intelligence artificielle ne pourra pas intervenir. Et c'est dans la capacité à se produire en spectacle. On va vers ce qu'annonçait Guy Debord.
12: C'est ce que vous faites d'ailleurs régulièrement
9: au
12: théâtre.
9: On va vers la société, l'affirmation de la société du spectacle. De même que le cinéma, le théâtre.
12: Mais attendez, l'affirmation de la société du spectacle. Et quand je vous dis on passe de la société du travail à la société du loisir, vous me dites non, la société du spectacle, c'est pas la société des loisirs.
9: Ah non, mais parce que la personne qui fait le spectacle, l'acteur de théâtre, qui existe toujours malgré le cinéma, alors que le cinéma avait été considéré comme la mort du théâtre, il travaille, et il travaille dans des conditions
12: qui sont...
9: Il faut qu'il soit payé, et il faut qu'il fasse un effort. C'est pas un travail qui est un travail qui est totalement banal.
12: Ce qui m'étonne dans votre point de vue général, c'est que vous prenez pas absolument pas en compte les plans massifs de licenciements qu'on commence à avoir. On parle quand même de boîtes qui vont bien. C'est-à-dire quand Microsoft, c'est Microsoft, valorisation qui cartonne, la boîte cartonne, du cash, des très bons résultats, ça, on peut pas parler de restructuration, et pourtant des wagons de licenciements, parce qu'ils vous disent, on a besoin de moins de gens.
0: Non mais je pense que c'est pour ça, c'est très bien ce qui a été dit, il y a deux éléments, il y a en effet un aspect destruction et recréation, mais ça on ne sait pas quand, comment, sous quelle forme, mais on a une première phase qui va être assez difficile. Et donc on le voit, quand vous dites on a en effet plein d'emplois, on le voit dans le secteur juridique, là vous dites l'informatique, etc., des personnes qui tout d'un coup perdent leur emploi parce qu'on n'en a plus besoin, c'est ça à mon sens le sens de la
13: prospective et le sens d'avoir un commissariat au plan avec en effet des visions à très long terme pour vous dire où ces emplois qui normalement étaient des emplois protégés, col blanc, vont disparaître. Et à mon sens, c'est beaucoup plus ça le risque, c'est-à-dire la violence de cette transformation qui a déjà eu lieu avant, mais qui était beaucoup plus lente et beaucoup plus évolutive dans le temps, avec là une transformation très rapide qui touche en effet des cols blancs. Alors col blanc, pourquoi c'est une spécificité? Parce que ce sont des gens qui ont fait des études, qui sont souvent endettés, etc. Donc qui attendent d'avoir un retour, un rendement croissant de cet investissement. Là, on voit que ça peut être tout à fait remis en cause. Et c'est beaucoup plus ça, en fait, qui est préoccupant économiquement, je pense, que juste la transformation technologique qu'on a déjà connue au cours du XXe siècle.
8: Christopher Ndembig, le taux d'embauche des diplômés d'universités et de grandes écoles est au plus bas aux États-Unis. Ça, c'est une donnée objective. On ne peut pas la nier.
10: En effet. Mais déjà, premier commentaire sur les firmes de la tech. En fait, elles ont énormément embauché pendant la Covid. Aujourd'hui, c'est la bonne excuse pour licencier. Aujourd'hui, regardons les études qu'on a. On a une étude de la Fed qui a été publiée en fin février, qui analyse le marché de l'emploi. C'est une des rares études à grande échelle sur l'impact de l'IA. Elle dit effectivement ce que vous mettez en avant, c'est-à-dire les jobs d'entrée, notamment dans tout ce qui est audit, comptabilité, etc. Les premiers emplois, effectivement, sont très clairement remplacés par l'IA. Et on s'en doute, parce que c'est des tâches qui sont répétitives. C'est, je caricature à peine, de l'excès. Mais en revanche, le point qui est intéressant, et notamment pour revenir sur les cols blancs...
8: Les gens qui font ça vont apprécier d'ailleurs ce que vous dites.
10: Moi, je déteste Excel, mais je remercie mon assistant qui le fait en revanche. Mais en revanche, l'IA le fait très bien. Et la comptabilité aussi. En revanche, sur les jobs de cols blancs, l'étude nous montre un point qui est intéressant. C'est qu'il n'y a pas aujourd'hui à l'instant T d'impact négatif sur l'emploi. Et surtout, les hausses de salaire surtout concernent cette partie de la population qui est en mesure en fait, d'avoir sa valeur travail qui augmente grâce à l'IA. Donc, je pense qu'il faut être très très prudent aujourd'hui pour dire les cols blancs. Et c'est un peu un discours, excusez-moi, mais un peu de gauche, c'est-à-dire très critique sur l'école.
8: Non, je veux bien tout, mais pas ça, non.
10: Non, mais dire que l'école blanche,
8: c'est vraiment un coup bas. C'est une réalité.
10: Non, l'étude vous montre que non aujourd'hui. Et peut-être dans 10 ans, mais en tout cas, les seules études nous montrent que ça ne va pas être nécessairement le cas. Alors certes, vous allez sortir le plombier, bien sûr, je suis d'accord. Lui, ça va être compliqué d'être remplacé par l'IA. Mais peut-être pas. D'ailleurs, regardez ce qui se passe.
8: Non, mais moi, je crois que tout sera remplacé parce qu'il y aura aussi la robotisation.
10: Exactement.
8: Avec la robotisation cartonne aujourd'hui, en Corée, en Japon, parce que...
10: Il y a 15 jours de cela, les entreprises chinoises de la robotique ont réussi à faire que des robots bipèdes très compliqués courent plus vite qu'un marathonien. Ouais. Donc effectivement, on peut tout à fait envisager que tous les emplois à un certain stade soient robotisés.
8: Denis, faisons l'effort de se projeter et d'accepter l'idée que ne veut pas accepter Jean-Marc, mais c'est normal, c'est un peu un homme du passé, de se projeter vers l'avenir pour dire, voilà, c'est comme ça, il va y avoir une destruction, on y croit. On croit à ce que nous disent les géants de la tech. Il y a 50% des jobs qui vont disparaître, surtout dans la partie col blanc. À quoi ça va ressembler, en fait, l'économie ?
11: L'économie, déjà... En fait, elle va avoir peut-être, et là c'est pour filer l'image qu'évoquait Jean-Marc, il va y aussi avoir une question sur la manière dont on travaille. Parce que quand on parle d'une société de spectacle, c'est pas forcément aussi une société du salariat. Donc il va y avoir aussi des rapports à l'intérieur de l'économie qui va passer par des modes contractuels un peu originaux.
8: On appelle ça la gig économie aux États-Unis, c'est-à-dire l'économie des cachets. C'est-à-dire qu'on n'a plus de salaire, mais on a un cachet à la tâche.
11: Oui, alors après, à quel niveau est-ce que ça se généralise ?
8: Jean-Marc Daniel a un cachet monstrueux pour se produire sur son théâtre, quoi. Mais comme, par exemple.
11: Mais en tout cas, il va
8: en
11: y
8: plus
11: avoir
8: du salaire monstrueux qu'il a ici. Mais bon. Non,
12: allez, ça dépend ce qu'on définit le monstre. C'est le monstre par le danisme ou le monstre par gigantisme.
11: Et il va y avoir aussi un changement quand même très important qui est celui de la transformation de l'éducation en expérience. Et en fait, ce que l'on voit très bien, c'est l'entrée, vous l'avez dit, hein, c'est les sorties des jeunes diplômés ou plus de leur école et leur passage dans la vie active est beaucoup plus compliqué aujourd'hui. Et donc, il va falloir trouver des nouveaux modes d'apprentissage. Et d'une manière générale, ce que nous disent notamment toutes les thèses évolutionnistes à la Abun Jobson ou à Carlota Perez, c'est que, en fait, pour qu'une économie délivre toute sa puissance, il faut trouver les mécanismes socio-économiques, les mécanismes institutionnels qui permettent d'intégrer le monde économique qui se transforme.
8: Sophie vous dit qu'il peut y avoir une transition brutale.
11: Mais c'est exactement ce point.
8: Comment on organise cette transition à la campagne alors qu'on est
14: déjà dans une situation budgétaire où on a déjà la charge des retraites. Si on doit aussi avoir la charge des débutants et des nouveaux salariés, ça va être compliqué, non ?
11: Exactement. C'est vrai que c'est vraiment cette phase de transition qui est fondamentale. C'est celle qui... Il y a dans les phases de transformation des tissus économiques des phases qui sont extrêmement compliquées. On est probablement en train d'entrer dans une phase qui va être tendue, oui. Mais si on ne se prépare pas à l'expression de l'activité économique par les systèmes institutionnels qui se mettent en place, alors on a à la fois le choc immédiat sans avoir les promesses du lendemain. Donc c'est vraiment, il faut se préparer à des transformations importantes.
14: Jean-Marc, vous qui êtes un homme d'histoire, le salariat, c'est quand même une parenthèse dans l'histoire économique mondiale. Donc, pourquoi vous n'admettez pas l'idée qu'on pourrait avoir un changement total de paradigme par rapport au travail, par rapport aux salariés, même par rapport au capitalisme?
9: Ah, mais ça, j'admets ça. C'est-à-dire le statut du travail. Je dis pas que le travail va disparaître. C'est ça que je veux dire. Mais en revanche, le salariat va disparaître. C'est-à-dire le salariat, effectivement, a correspondu à une phase très, très particulière de l'histoire. On parlait des suppressions d'emplois et,
14: On peut le dater à quand,
9: le salarié? Au milieu du 19e siècle. Je rappelle quand même que dans Germinal de Zola, le porion qui est vécu comme étant le contremaître, quand on le présente, c'est le contremaître des compagnies de charbon, c'est pas du tout le contremaître, c'est l'acheteur de la compagnie charbonnière, parce que les mineurs sont des artisans. Mmh. Et donc le salariat n'existe dans la grande industrie que depuis la fin du 19e siècle, le début du 20e siècle.
14: Donc c'est très court. Donc ça, on peut dire que le salariat, ça peut se terminer. Vous êtes d'accord avec ça?
9: Ah oui, oui.
14: Mais par contre, vous dites, le travail, on travaillera 40 heures par semaine.
9: Oui, le salariat reposait sur la capacité à rémunérer quelqu'un, la production de quelqu'un sur la base d'une présence. C'est-à-dire la grande force de l'industrie, c'est que vous étiez quelque part et votre présence était identifiable à une quantité de travail qui elle-même était identifiable à une production.
14: Maintenant, ça n'a plus marché avec les fonctionnaires.
9: Les fonctionnaires, on les obligeait à être quelque part et après vous aviez un rapport. Il y avait un rapport hiérarchique qui les obligeait soi-disant à produire quelque chose. Ce qui produisait, ce qui obligeait les ouvriers à produire quelque chose dans l'usine, c'était le taylorisme. C'est-à-dire quand vous étiez dans la chaîne, c'est l'histoire des temps modernes de Charlie Chaplin. Si vous quittez la chaîne, celui qui va vous remettre au travail, c'est pas le contremaître, c'est pas le porion, c'est pas le chef de service, c'est votre collègue qui est juste à côté que ça dérange. Et donc la discipline du travail était assurée dans le salariat par l'organisation taylorienne. Tout ça va disparaître.
14: Ok. Et donc, par contre, vous dites, il y aura toujours autant de travail.
9: Il y aura toujours autant de travail parce que
14: c'est incroyable.
9: Il y aura toujours dans la dimension du travail ce besoin de l'échange entre les êtres humains.
14: Il peut se faire autrement que par le travail.
9: Mais pas du tout.
14: Enfin, quand les générations actuelles vous disent que justement il faut un meilleur équilibre entre la vie privée, le bien-être et le travail, c'est qu'elles ont un mode d'expression et de contact qui va au-delà du travail parce qu'elles ont compris ce que vous n'avez pas compris.
9: Oui, mais
14: le travail va devenir accessoire.
9: Le contact sera différent. On parlait d'école blanche, je pense à la différence de Christopher, que l'école blanche vont disparaître.
14: C'est les ludiques
9: de demain, c'est eux qui vont se révolter. Mais en revanche, dans les EHPAD, il faudra qu'il y ait quelqu'un qui vienne parler aux personnes âgées, et cette personne qui viendra parler aux personnes âgées, elle n'aura pas un master de physique, mais elle aura une empathie qui fait qu'elle correspondra à un besoin qui sera le besoin de la vie en société. Donc, on va de plus en plus, à mon avis, vers ce que j'appelle les métiers du spectacle. Ce que je trouve intéressant, d'ailleurs, quand vous regardez les travaux théoriques...
14: Les métiers du spectacle, pour moi, même si c'est rémunéré, c'est quand même une économie de loisirs.
9: Mais ça dépend ce que vous appelez le loisir. Mais enfin, la personne qui vient dans votre chambre d'EHPAD et qui entretient avec vous une conversation et puis procède à un certain nombre d'actes d'hygiène élémentaire.
14: Vous dites que ça fait partie de la société de spectacle.
9: C'est une forme de relation humaine. Pour moi, ce que j'appelle le spectacle, c'est la relation humaine. Le fait que la personne.
14: La proximité.
9: Et la personne qui vient dans votre chambre d'EHPAD, elle va vous dire qu'elle a beaucoup d'intérêt à vous rencontrer. Et pourquoi je dis que c'est du spectacle? Parce qu'en réalité, sur le fond, elle s'en moque. Mais en réalité, elle est payée pour faire en sorte d'avoir une forme d'empathie affichée vis-à-vis de vous.
14: Anne-Sophie, je voudrais qu'on se projette simplement pour avancer et de se dire, voilà, si l'hypothèse est vraie, bon, on ne dit pas qu'elle est vraie, mais si elle est vraie, à quoi ça va ressembler? C'est-à-dire, est-ce qu'on va avoir moins de croissance? Est-ce qu'il n'y aura pas d'inflation? Est-ce qu'on va avoir un revenu minimum universel?
13: Alors déjà, ça dépend où vous situez. Vous parlez des pays développés, des pays en voie de développement, des pays qui vont être en transition démographique. Donc, comme l'a dit Denis, c'est très important, c'est de voir qu'on a plusieurs transitions en même temps. Donc c'est vraiment cet élément-là qui est absolument fondamental par rapport rapport à tout ce qu'on a pu dire progressivement. Où seront les emplois ? Ça, en effet, on va essayer de faire des projections, mais ça sera très, très compliqué à dire. La question, c'est de se dire qu'en effet, on a un vieillissement, donc ça, c'est très déflationniste. On se dit que l'IA va créer des gains de productivité, ce qui est vrai, mais est-ce que ce sera assez pour endiguer l'aspect déflationniste du vieillissement ? Peut-être pas, donc c'est là aussi où il y a un débat chez les économistes qui se disent, bon voilà, ça peut être compliqué. Et en effet, sur le moyen long terme, il y aura sûrement, à mon sens, un travail qui sera différent, mais pas forcément plus tant économiquement, même s'il y aura des formes différentes, que socialement. En fait, à mon sens, le vrai sujet, c'est qu'on va sûrement avoir une explosion des inégalités et des inégalités sociales, mais on va dire vraiment au sens de Bourdieu. Qu'est-ce qui se passe ? On le voit dans l'éducation, et à mon sens, c'est pour ça que c'est essentiel. Vous allez avoir des pays qui vont massivement investir dans l'éducation et qui vont être un peu les gagnants de ces transitions, et d'autres, malheureusement, qui vont décrocher et qui vont en être les perdants.
14: Je peux faire une parenthèse. Ce que je ne comprends pas dans ça, c'est qu'au contraire, j'ai le sentiment que, pour une fois, la révolution de l'IA, on vient de le dire avec les jobs dont on parle, favorise plutôt des jobs qu'on appelait les jobs un peu, excusez-moi, low cost, et détruit des jobs à valeur ajoutée. Donc, c'est un facteur de réduction de l'inégalité ?
13: Non, pas forcément. On l'a vu avec Internet. En fait, ce qui va jouer, c'est vraiment votre comment vous allez vous adapter aux nouveaux emplois. Et on voit que plus vous avez du capital social, etc., important, plus vous allez. Ce qui se passe, on l'a vu avec Internet, on s'est dit, ah bah oui, Internet, c'est super, on n'a plus besoin d'aller au CDI, on n'a plus besoin d'avoir une bibliothèque à la maison. C'est pas ça, en fait, qui a joué dans les inégalités. Il n'y en a jamais eu autant en France. Et les personnes qui viennent d'un milieu culturel défavorisé ont de moins en moins de chances de devenir cadre ou de progresser. Pourquoi ? Parce que la question, c'est comment vous allez utiliser cette information, utiliser ces données. Vous dites, je suis enseignante. En effet, vous voyez que vous avez encore un gap énorme entre des étudiants qui peuvent avoir le même niveau économique, entre ceux qui vont avoir la curiosité de questionner la donnée et d'avoir un esprit agile et critique par rapport à ce qu'ils reçoivent, et d'autres qui ne l'ont pas du tout. Et donc, à mon sens, vous vous dites, ah ben voilà, j'ai l'IA, j'ai tout, donc en gros, il n'y a plus de différence entre nous. Mais à mon sens, cette différence va être encore beaucoup plus grande parce qu'elles vont mettre en avant beaucoup plus le milieu social et l'environnement que l'on pouvait avoir.
14: Donc, alors qu'avant, il y avait un peu un contrat social. Moi, je pense que c'est un facteur de réduction d'inégalité, vous vous dites non.
13: Seulement s'il y a en effet la politique d'éducation qui va avec et qui doit être absolument fondamentale. Là, on dit bien sûr l'éducation, c'est toujours fondamental, mais s'il y a un moment où ça l'est, c'est vraiment là. Et deuxième chose, juste pour finir, sur la transition écologique, parce qu'on a dit tout ça
14: avant. On va en parler après.
13: Ce qui se passe avec l'économie, hein, vous l'avez dit, le commerce, c'est qu'on a intériorisé le fait que les gains de transactions et notamment les gains de transport avaient un coût quasiment nul. Et c'est pour ça qu'on a pu avoir ce développement du commerce international. Demain, ce sera beaucoup moins le cas. On le voit, guerre, réchauffement climatique, etc. Et donc, il va falloir relocaliser l'outil productif plus près du consommateur final, comme on l'a vu après le Covid. Et donc, ça voulait dire qu'on va aussi revenir dans des métiers plus matériels, parce qu'il faudra reproduire, qu'on ne pourra plus faire venir en effet tous les produits du monde entier. Alors, ce n'est pas demain,
14: il va y avoir un coût. Ça ne demande pas forcément beaucoup plus d'éducation.
13: Non, pas forcément plus d'éducation, mais ça veut dire que vous allez avoir d'autres emplois qui vont revenir et qui avaient pu disparaître il y a très longtemps. Alors, c'est en proportion peut-être minime, mais ce sera un vrai sujet avec la transition écologique.
14: Christopher ?
10: Je pense qu'il ne faut pas oublier l'aspect taxation. S'il y a bien un certain stade, un pays qui mettra probablement une taxation sur l'IA, ce sera certainement la France. D'accord. Ça peut être une sorte de SMIC-IA, etc. Oui. Mais, et surtout, le point qui va être intéressant, c'est que vous allez avoir les pays qui ont la maîtrise.
14: Ça. Je crois à la taxation des bénéfices des géants de l'IA pour financer un revenu universel.
10: Ou même plus loin, c'est-à-dire même avoir une taxe sur l'usage de l'IA, c'est-à-dire affilier une création de richesse à l'IA et taxer cette taxe. Et surtout, ça peut être plus facile pour des pays qui ne sont pas producteurs vraiment dire, parce que bon, certes, on a Mistral IA, etc., mais il faut être assez franc. Aujourd'hui, l'IA, à l'instant T, en tout cas, c'est américain et chinois. Eux n'ont pas intérêt à taxer davantage. Mais en revanche, l'Europe pourra tout à fait le faire et ça pourra justement couvrir tous les autres sujets qu'on va aborder, que ce soit la transition démographique, énergétique, etc. Donc, à mon avis, l'aspect de taxation va rapidement revenir sur la table quand on avait la taxe sur les robots qui n'a jamais abouti dans le débat présidentiel.
14: Denis.
11: Oui, pour compléter sur ce que vient d'évoquer Christopher, ce qui est très important, c'est de regarder l'IA comme un déplacement des masses, que ce soit sur l'aspect croissance ou que ce soit sur l'aspect inflation. Effectivement, sur l'aspect croissance, le pays qui va maximiser le gain de croissance, c'est le pays qui sera à la fois l'utilisateur très intensif, bien entendu, parce qu'il va avoir les gains de productivité liés à l'usage de l'IA, mais qui sera aussi en même temps le producteur des solutions d'IA et qui va capter en réalité l'essentiel de la valeur. Donc, le positionnement des pays sera déterminant pour leur capacité à avoir de la croissance. Et c'est la même chose sur l'inflation. En réalité, est-ce que ça va faire plus d'inflation ou moins ? Je ne sais pas. pas. Mais en revanche, ce qui est à peu près certain, c'est que les prix relatifs vont beaucoup bouger. Le prix de la consultation d'un avocat va diminuer, là où l'intervention du plombier vaudra peut-être un petit peu plus. Et donc, c'est à l'intérieur...
14: Donc, c'est une réduction des inégalités. C'est pour ça que je disais que c'est une révolution qui ne me semble pas inégalitaire.
11: Bah non, parce que l'avocat devient moins riche que le plombier. Donc, en fait, vous avez simplement déplacé les inégalités. Enfin, je file la boutade. Hein. Mais vous changez radicalement les paramètres de prix relatifs et donc les paramètres de pouvoir entre les économies.
14: Inégalitaire ou égalitaire, Lia ? Moi, je trouve que...
9: Non, je pense que les inégalités vont continuer à se réduire, parce que contrairement à ce qu'on pense, en fait, je pense que personne n'imaginait le type de vie qu'il pouvait y avoir, l'écart qu'il pouvait y avoir entre un noble du XVIIIe siècle et un paysan. C'est d'ailleurs ce que dit Piketty. Piketty dit bien, les inégalités ont tendance à se réduire.
14: On cite pas Piketty.
9: On le coupera au montage.
14: En montage, mais on m'a insulté en me disant que...
9: Oui, ce que dit Piketty, c'est qu'il y a le problème dans les inégalités, c'est qu'elles se réduisent, mais elles ne sont pas perçues comme étant en train de se réduire. C'est-à-dire, ce qu'il dit, c'est qu'il y a une inégalité de reconnaissance. C'est-à-dire que, grosso modo, encore une fois, le paysan du XVIIIe siècle était dans une situation par rapport au noble qui était incommensurablement plus différente et inégale que ce qu'on connaît aujourd'hui, mais le paysan ne savait pas comment vivait le noble. Alors que l'aujourd'hui d'aujourd'hui, c'est comment vit Bernard Arnault. Juste un problème sur l'inflation. Je pense que c'est un thème qui nous est cher. Oui. J'ai vu qu'on prenez ça. Je pense qu'on va véritablement, effectivement, vers une période de déflation. Et donc, un des enjeux, parmi les sujets que vous n'avez pas immédiatement abordés, ça va être effectivement comment on va se débarrasser de la dette. C'est-à-dire que dans les transitions, il y a la transition démographique sur laquelle on va rebondir maintenant, si j'ai bien compris, la transition écologique. Et puis, il va y avoir, effectivement, le fait qu'on quitte une société d'inflation ou pour une société de déflation.
14: Et on se retrouve en deuxième partie de l'émission, justement, pour en parler. On va parler révolution démographique, on va parler révolution climatique et on va vous expliquer l'économie du monde de demain.
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14: Bon, on n'était pas du tout d'accord sur la révolution de l'IA. Est-ce qu'on va être d'accord sur la révolution démographique avec Jean-Marc Daniel, avec Denis Ferrand, avec Christopher Dembick, avec Anne-Sophie Assif? Merci à tous de vous être livrés à cette expérience parce que c'est une émission qui me tient à cœur. Émission spéciale, donc économie de demain, monde de demain. Et on va parler de la révolution démographique. Là, je pense qu'on va quand même être d'accord, non? Je sais pas, là, les chiffres sont sans appel. Les pays développés ne font plus d'enfants. Les pays émergents en font beaucoup moins. Ils font un taux de fécondité de 2,10 pour que la population. Je sais pas, là, les chiffres sont sans appel. Les pays développés ne font plus d'enfants. Les pays émergents en font beaucoup moins. Ils font un taux de fécondité de 2,10.

0: Vous vous projetez sur l'avenir. On est d'accord. Même Jean-Marc Daniel est d'accord avec moi.
1: Oui, non seulement je suis d'accord, mais ça fait un petit moment que je tire la sonnette d'alarme.
0: Absolument.
1: Il faut aller en aide parce que c'est le pays.
0: Mais non, mais regarde,
1: c'est la vie.
0: Non, mais
1: j'arrête pas de le dire. Sur votre plateau.
0: Mais oubliez même en Inde, on est à deux.
1: Oui, d'accord. Mais à l'aune de la vie, y compris des plus jeunes qui sont sur cette table.
0: Bon, alors maintenant, puisqu'on est tous d'accord, on va gagner du temps. Bon, à quoi va ressembler? Alors, j'ai bien compris que tout était entremêlé, les différentes révolutions de Neil Hadi, Anne-Sophie Hadi, mais on va se concentrer sur la révolution démographique. À quoi ressemble l'économie d'un monde avec de moins en moins d'enfants et de plus en plus de seniors et beaucoup plus de décès que de naissances, Anne-Sophie?
2: Alors, c'est vrai qu'économiquement, ça a un vrai impact, parce que ça a un impact sur l'aversion au risque, qui en effet croît, plus vous avez une population vieillissante, plus l'aversion au risque est fort. Et puis aussi sur les investissements d'avenir, on a parlé de l'éducation qui était absolument fondamentale pour la transition de l'intelligence artificielle. Bah, c'est sûr que quand vous avez une population plus vieillissante, ça peut être plus compliqué de mobiliser sur ces questions.
0: Fermeture d'école en masse,
2: exactement,
0: en Italie,
2: comme on l'a vu en Corée, on ferme en effet des écoles, des maisons de retraite, etc. Donc c'est vraiment cet aspect projection qui pourrait être impacté. Dans un moment, on a besoin d'en avoir énormément puisqu'on a les fameuses trois transitions. Donc c'est ça qui est problématique. Après, une fois qu'on a dit ça, en effet, on n'est pas le seul pays à le vivre, hein, les autres pays aussi.
0: Non, mais je parle dans le monde, en fait, voilà, je parle dans le monde développé.
2: Dans le monde. Et donc en effet, ça aura un impact sur la croissance, parce que c'est ça un petit peu la grande interrogation. Ce sera sûrement déflationniste. Donc comment l'IA ou d'autres technologies vont permettre d'avoir encore un petit peu de croissance pour essayer d'éviter cet aspect déflationniste. Donc ça, c'est un élément important. Et la transition écologique, on en a parlé, il va y avoir des déplacements qui vont être très importants en raison du réchauffement climatique. Donc la question, ça va être la question du rééquilibrage. Comment les pays qui vont avoir un besoin de main-d'œuvre de se projeter, eh bien, vont gérer en fait les migrations. C'est un petit peu plus ça, hein. C'est le rapport des Nations Unies le montre très bien. Vous allez avoir des dizaines et des dizaines de millions de personnes qui vont devoir migrer parce que leur territoire va disparaître. Ces personnes vont aller dans des territoires à forte croissance économique, elles peuvent trouver un emploi, mais ça s'est déjà vu au cours du XXe siècle et avant, à l'immigration, souvent, alors c'était pas sur le climat, mais sur
0: vu l'ambiance actuelle, ça va pas se faire
2: voilà,
0: dans la détente.
2: Et donc, avec un volume qui sera important. Et donc la question, c'est plutôt comment ça va s'équilibrer et comment ces deux mondes vont pouvoir s'accorder pour être gagnant-gagnant économiquement. Et ça, à mon sens, encore une fois, comme la question précédente, beaucoup plus une question politique économique, puisque c'est vrai que vous l'avez vu au cours du 20e siècle.
0: C'est une question économique, quand même.
2: C'est une question économique.
0: Majeure.
2: Économiquement, on vous dit, bon, bah voilà, vous allez avoir des migrations importantes, vous avez un besoin de main-d'œuvre dans les pays riches, et là, vous avez une migration importante dans les pays plus jeunes. Bon, bah voilà, vous allez avoir des migrations qui vont se faire, et donc vous allez avoir un rééquilibrage comme ça. Là, on voit que ça va être quand même un peu plus compliqué, à mon sens.
0: Christopher Demick, ça ressemble à quoi? On a déjà un exemple, là, quand même, avec le Japon et la Corée, ou pas?
3: Oui, le Japon, très clairement, à cet égard. Alors, je pense que c'est un débat sociétal, mais sur lequel je suis assez optimiste, parce que vous avez deux solutions, et ce qui est assez intéressant, c'est que différents pays, y compris par exemple le Japon, ont fait des choix différents. C'est-à-dire, vous allez soit opter pour l'immigration, soit pour la robotique, ou un mix des deux. Et là, on voit déjà, alors, le débat en Europe, en tout cas en France, est toujours un peu ouvert, mais si vous regardez dans d'autres pays, et typiquement l'Asie, fait un choix très net sur la robotique, parce qu'ils sont déjà en avance, il y a des questions culturelles, on l'a vu, hein, lors la dernière campagne pour les législatives au Japon. Mais c'est à la toute fin, je me dis, comme malgré tout, c'est sur les trois transitions, celle où je suis le plus optimiste, parce que peu importe le choix qui sera fait, qui sera un choix politique, mais à la toute fin, finalement, vous avez des bonnes solutions qui seront apportées. C'est-à-dire, si vous faites le choix de l'immigration, ça peut être l'immigration choisie, et vous avez l'éducation qui pourra rajouter, qui créera de la richesse.
0: Quand on voit le Japon, excusez-moi, mais la croissance du PIB sur les 30 dernières années.
3: Oui, mais il ne faut pas se focaliser uniquement sur la croissance, c'est ça. Vous avez aussi d'autres, on peut tout à fait débattre aussi d'autres indicateurs et pas uniquement la croissance du PIB. Si vous allez au Japon, bien sûr, regardez la croissance du PIB sur les dernières décennies, c'est pas mirobolant. Vous allez au Japon, vous avez pas quand même, vous vous rendez compte quand même que c'est pas un pays pauvre et que c'est surtout un pays où il y a toujours des créations de richesses.
0: Donc c'est justement ce que je dis, c'est globalement le gâteau commun sera peut-être moins important, mais le gâteau individuel sera plus important parce qu'il y a moins d'habitants, c'est ça?
3: Il y a moins d'habitants, vous aurez dans tous les cas, et je suis autant sur l'IA, je suis sceptique sur les gains de productivité, l'IA seule, sur les gains de productivité et la manière de les mesurer, mais quand vous comblez IA et robotique, vous voyez quand même assez net les applications, que ce soit d'ailleurs au-delà de l'industrie manufacturière, on voit dans les services, on le verra aussi dans les EHPAD, etc. Donc ça va très vite. Donc vous aurez toujours une forme de création de richesse.
0: On dit plus EHPAD, hein, vous avez vu.
3: Je sais, mais je ne me souviens plus du nom.
0: Maison France Autonomie.
3: Oui, ça a dû coûter plusieurs centaines de millions d'ailleurs.
0: Je ne sais pas qui en a. Maison France Autonomie, voilà, ça vient changer. Ça...
3: Je pense que aussi, hein, si vous faites appel à un cabinet de conseil.
0: Ah oui, c'est sûr.
3: Ça, c'est de la parenthèse. Mais sur là, en revanche, je pense qu'on aura toujours une création de richesse, en tout cas, qui surviendra à un certain stade, qui permettra de maintenir, en tout cas, un bien-être pour la population, en tout cas, dans les

0: les pays qui sont déjà riches. C'est pour ça que j'ai pas une grosse inquiétude. Après, il faut bien sûr aborder le débat. C'est-à-dire, si vous faites comme l'Espagne, vous régularisez sans avoir derrière cela de coordination avec vos pays européens et savoir comment vous allez cette population, comment elle va s'intégrer dans le marché du travail, c'est pas la bonne solution. Mais on peut tout à fait avoir des démarches plus sensées, comme les politiques canadiennes, australiennes, en tout cas en termes d'immigration.
1: Denis ?
2: Oui, pour donner un ordre de grandeur, d'ici 20 ans, si on veut stabiliser le ratio de dépendance, donc le rapport entre les actifs et les inactifs en France, d'ici 20 ans, il faudra avoir 13 millions de personnes en plus dans le paysage, compte tenu des trajectoires démographiques que l'on connaît. Donc 13 millions de personnes en plus dans le pays, donc des migrants, spontanément, on n'en voudra pas. Et là, il y a vraiment un enjeu politique qui est très clair. Et donc, il va falloir trouver les équilibres entre travailler plus, et ça, on n'y coupera pas, travailler plus, travailler tous également. L'augmentation du taux d'emploi, ça va être le paramètre important. Travailler mieux, avec effectivement de la robotisation, avec la réduction également des réglementations, celles qui prennent quand même énormément de temps de travail et qui, là, pour le coup, vient interroger les cols blancs. Les cols blancs dont on a dit dans la première partie de l'émission qu'ils étaient menacés, mais ce sont aussi des gens qui contribuent notamment au suivi de la réglementation. Donc l'enjeu de simplification, c'est aussi un enjeu d'adaptation à la démographie. Et puis aussi, bah, peut-être travailler ailleurs, mais je pense que Jean-Marc aura des éléments là-dessus, travailler ailleurs, c'est-à-dire que...
3: Non, lui, il ne veut pas travailler ailleurs, il veut faire travailler les autres.
2: Faire,
3: lui, alors, il veut exploiter.
2: J'avais oublié voilà. Un verbe, c'est faire travailler ailleurs pour aller
3: et
2: extraire
3: de la
2: valeur.
3: Et surtout, ne rien foutre, mais faire travailler ailleurs.
2: Donc en fait, il faut arriver à trouver cette combinatoire.
3: Jean-Marc, votre camarade Emmanuel Le Chypre dit un truc qui me semble aberrant. Il dit que la démographie va provoquer des tensions inflationnistes parce que comme on aura besoin de gens, les salaires vont augmenter.
4: Non, alors je ne suis pas d'accord avec ça parce que la démographie va mettre sur le marché du travail une masse colossale d'individus. La solution, c'est ni la robotique, ni l'immigration, c'est l'investissement dans les pays où il y a encore, je l'ai dit ici, donc vous vous souvenez, le paysan indien. Parce que les Indiens, non seulement ils sont jeunes, mais ils sont totalement sous-employés. Moi, j'ai participé à des travaux au moment où on parlait de la dévaluation du franc CFA. Je me souviens des débats au sein du FMI à l'époque. C'était de dire, il faut effectivement, le véritable enjeu dans la dévaluation, c'est de faire en sorte que pour les économies africaines, les gens qui vont quitter la campagne n'aillent pas dans la fonction publique, mais aillent dans des ateliers. Je pense que le véritable enjeu pour les pays qui sont les pays émergents, c'est de quitter la campagne pour aller dans des ateliers et pas dans des emplois de la fonction publique. Or, d'après la Banque mondiale, il va y avoir 130 millions d'individus qui vont quitter la campagne entre l'Afrique et l'Inde sur les 10 prochaines années. Sachant que les 1 milliard 300 millions dans les 10 années qui viennent. Sachant que les pays en question ont été capables de créer jusqu'à présent entre 80 et 90 millions d'emplois par an.
3: Donc c'est ce que dit Anne-Sophie, ça va être un problème un sujet de transfert de population.
4: Pas du tout, ça va être un sujet de transfert de capitaux. On a parlé du Japon,
3: On parle de migration massive.
4: Oui, mais elle parle de migration massive pour des raisons climatiques. Je suis d'accord avec l'idée des rapports climatiques. Si votre terre disparaît, vous partez.
3: D'accord.
4: Mais si votre terre ne disparaît pas et s'il y a des gens qui créent des usines, le modèle japonais, c'est pas, à mon avis, la robotique ou le refus de l'immigration, c'est le modèle de Turuk. C'est-à-dire, je garde au Japon uniquement les centres de décision et j'implante en Indonésie des usines. Vous écoutez quand même le premier ministre indonésien qui vous dit, vu ce que nous ont fait les Japonais entre 40 et 45, ils arrivaient pour nous libérer des Hollandais et ils nous ont persécutés, torturés et tout ça. Et qui détient l'Indonésie maintenant ?
3: Les Japonais.
4: C'est les Japonais. Pourquoi ? Parce qu'ils nous ont apporté des capitaux, de l'épargne, des technologies, un savoir-faire.
3: Donc vous dites, la démographie des pays développés, c'est pas un problème. Il faut s'appuyer sur le développement des pays.
4: Il faut importer des produits que nous aurons financés par notre épargne. Quant à un raisonnement sur l'inflation, je pense qu'on va vers la déflation pour une raison très simple, parce que tous ces gens vont faire pression sur les salaires. Quand vous avez 130 millions de personnes qui sont sur le marché du travail et un marché du travail qui pour l'instant absorbe 80 millions de personnes, eh bien ça fait pression sur le marché du travail.
3: Surtout qu'il y aura l'IA.
2: Voilà. C'est différent. un chiffre peut venir à l'appui de Jean-Marc, si tant est que Jean-Marc ait besoin d'appui.
3: Ouais, il en a besoin, parce que
2: sur la balance courante japonaise dit énormément de choses. Et en fait, la balance courante japonaise n'a jamais été aussi importante, mais tout l'excédent
3: vient vous lui avez fait plaisir, vous lui avez fait plaisir.
4: Alors, je vais passer. Christopher l'a bien dit, vous allez au Japon, vous voyez bien que les gens mènent quand même un train de vie et un niveau de richesse qui n'est quand même pas celui d'un pays pauvre.
2: Le PIB par habitant, c'est 1% par an au Japon.
4: Oui, pour qu'on puisse faire la croissance, pour qu'on puisse faire la liaison de l'Indonésie.
3: Pour qu'on puisse faire la liaison avec les trois révolutions, parce que vous semblez dire, et ça paraît évident que les trois sont liés, on va passer à la troisième très rapidement, la révolution climatique et énergétique. La guerre en Iran a prouvé une fois de plus que l'énergie était centrale, sa maîtrise essentielle, l'indépendance fondamentale, tout ça dans le contexte d'un réchauffement climatique majeur. Est-ce que ça aussi c'est une révolution, Anne-Sophie ?
1: Oui, parce qu'à mon sens,
3: parce
1: c'est vraiment cette révolution.
3: Parce que vous parliez de transition tout à l'heure. Oui. Moi, je parle de révolution.
1: Alors, plutôt transition, et surtout, pourquoi ? Parce qu'à mon sens, c'est cette transition qui est majeure par rapport aux deux autres dont on a parlé. C'est-à-dire qu'en effet, cette transition écologique, moi, je parle plus de transition, à mon sens, peut être beaucoup plus en avant la remise en cause de notre modèle, qui est un modèle quand même de marché ouvert, où les marchandises ont un libre accès et peuvent... votre chaussure
3: préférée
1: peut faire 50...
3: Vous dites ça à cause de la géopolitique ? Vous pensez qu'il va y avoir des difficultés ?
1: Mais aussi en raison de la transition écologique, parce que je pense qu'en effet, demain, l'énergie aura un coût plus important, parce que comme il y aura du réchauffement, il faudra en effet essayer d'avoir des politiques de transition et que ça aura un coût économique. Et donc, ce modèle qui était le nôtre, de faire qu'en effet, votre chaussure peut être fabriquée dans 50 pays, sera remis en cause. Donc forcément, il y aura un impact sur le coût. Donc c'est pour ça qu'à mon sens, cette transition elle a un impact direct sur la démographie, puisqu'en effet, là, les gens ne vont pas partir parce qu'il y a la guerre et autres, ils ne vont plus avoir de territoire. Donc ils seront obligés de partir et ce sera, selon le rapport des Nations Unies, quand même des dizaines de millions de personnes. Donc ça va venir. Et puis l'autre élément, c'est vraiment le coût de l'énergie. Entre les pays qui vont essayer d'avoir en effet une politique de décarbonisation, d'être moins dépendante des énergies fossiles, etc. Et d'autres qui ne vont pas le faire. Et là, vous allez avoir en effet dans les émissions des conséquences très importantes. Le dernier point, c'est un peu le rapport du GIEC, parce que c'est vrai qu'on a des projections qui sont très intéressantes. Vous voyez malheureusement que c'est encore les pays qui polluent le moins, qui vont être le plus impactés par ce réchauffement. Donc, vous voyez vraiment les pays qui vont être véritablement en risque. Donc, après, il y a tout un débat, et c'est ce qui se passe à la COP, de comment on finance ça. Parce qu'on dit, il faut décarboner, mais c'est vrai que pour beaucoup de pays, c'est
3: très compliqué. Alors, il y a quelqu'un ici qui a une solution, puisque j'ai vu une tribune dans les échos écolo-trotskiste de Jean-Marc Daniel l'orientation...
4: J'ai maintenu ce que j'avais déjà dit je crois, dans cette émission, qu'il faut que le prix de l'essence soit 4 euros.
3: C'est ça. Très bien. Développer ?
4: Mais je peux développer dans cette tribune des Échos, qui est une excellente publication que je recommande par ailleurs.
3: C'est rare qu'ils citent des trotskistes.
4: Voilà.
3: Il y a rarement des trotskistes dans les Échos.
4: Dans cette tribune, je rappelle qu'on est dans une situation qui est totalement aberrante, c'est-à-dire qu'on n'arrête pas de réclamer la baisse du prix du carburant, de dénoncer les conditions de vie dramatiques dans lesquelles sont obligés de vivre maintenant les gentilles infirmières. Et je disais, écoutez, le pouvoir d'achat pétrolier, entre guillemets, n'a jamais cessé d'augmenter, il n'a jamais été aussi élevé. C'est-à-dire que, je disais, au moment où on a créé le SMIC, sur la base de la création du SMIC, avec une heure de SMIC, on a acheté 1,8 litre d'essence. Juste avant le choc pétrolier, avec une heure de SMIC, c'était devenu le SMIC, on a acheté 3 litres d'essence. À l'heure actuelle, avec au moment du passage à l'euro, on achetait avec une heure de SMIC 5,4 litres d'essence. Et aujourd'hui, au niveau où est le SMIC, et sur la base des prix qui sont pratiqués en ce moment en moyenne, malgré la hausse récente, on peut acheter 6 litres d'essence. Donc, on n'a jamais eu une capacité de détruire la planète aussi forte. Et donc, je pense que la seule solution, c'est de mettre une taxe carbone. Et cette taxe carbone, je me référais donc au fait qu'en 1970, juste avant le choc pétrolier, on pouvait acheter 3 litres d'essence avec une heure de SMIC. L'heure de SMIC est à 12 euros, je divise par 3. Ça fait 4 euros. Dans ce genre
3: Sauf à diminuer le SMIC par 3.
4: Sauf à diminuer le SMIC par 3.
3: Donc, deux mesures qui sont très populaires. Le pétrole à 4 euros ou le SMIC divisé par 3.
4: Et juste parmi les comparaisons pour faire la transition avec ce qu'on disait précédemment, j'ai aussi fait un papier expliquant, alors qu'il n'est pas paru dans les Échos, expliquant que quand on est passé à la retraite en 60 ans, on avait 17 ans d'espérance de vie. Donc je pense qu'il faut donner 17 ans d'espérance de vie aux gens qui partent à la retraite. Comme l'espérance de vie est à 84 ans, il faut partir à l'âge de la retraite à 67 ans. Donc, si, je suis si pour a, si un départ à la retraite à 67 ans et une essence à 4 euros.
3: Vous serez sûr d'être élu avec tout ça. Denis, vous pouvez nous faire la liaison entre ces trois, vous parliez tout à l'heure de ces trois révolutions qui s'enchevêtraient.
2: Oui, effectivement. Alors, transition énergétique. Déjà, les masses. Hein, les transitions à la transition énergétique, c'est des montants d'investissement qui sont colossaux.
3: Et donc,
2: à faire. Et donc, on retrouve des enjeux en termes de production qui sont vraiment clés aujourd'hui, qui sont à saisir. Et donc, une partie des jobs qui disparaîtront dans l'intelligence artificielle, on va aussi avoir des jobs qui vont se créer dans des solutions industrielles qui vont se redéployer. Et donc, c'est là encore, quand vous cherchiez tout à l'heure des jobs qui apparaîtront, les jobs de la transition industrielle, que ce soit en termes de production, de technologies, de solutions, ou que ce soit d'installation et d'exploitation, eh bien, ça va être un élément de substitution.
3: C'est des jobs, je comprends ce que vous dites, mais je ne vois même pas un job dans tout ce que vous m'avez décrit depuis le début de l'émission, qui ressemble à quelque chose qu'on connaît déjà. Comme s'il y avait des jobs qui vont se créer de façon délirante qu'on ne connaît pas du tout.
2: Tout ce qui va permettre d'optimiser les systèmes énergétiques,
3: ça, c'est des logiciels qui font ça. Vous n'avez pas besoin d'un gars qui va venir pour vous regarder votre tuyau.
2: Non, mais en revanche, pour avoir votre installation qui va vous délivrer votre énergie au bon moment, vous allez être obligé de le faire point par point. Mmh. On a surtout un enjeu qui va être celui de combiner l'efficacité et le coût. En fait, le montant est vraiment colossal. Dans un moment où, évidemment, si on regarde en plus la France, on n'a absolument aucune marge de manœuvre, aucune capacité à investir, ou que ce soit l'État, les entreprises ou les ménages. Et donc, il va falloir être malin, il va falloir être efficace pour pouvoir combiner ces éléments. Et donc, l'efficacité coût va être une dimension tout à fait fondamentale. Ça s'applique sur toutes les dimensions qu'il va falloir piloter. Et l'intelligence artificielle va être aussi une réponse à l'enjeu énergétique, à l'enjeu climatique, une meilleure efficacité dans l'utilisation de l'énergie qui est permise par l'intelligence artificielle, clairement.
3: Christopher Demick, révolution, transition climatique, énergétique, je trouve que le terme, c'est important.
0: Ah, je suis plutôt pour la transition, aussi, personnellement.
3: D'accord.
0: Transition et notamment énergétique, et là où c'est positif, moi je suis convaincu, libéral à cet égard, mais je suis convaincu que le signal prix est essentiel. Et aujourd'hui, quand vous regardez sur les énergies renouvelables ont un coût de production et de stockage, toutes d'ailleurs, qui est plus bas que les énergies fossiles, et bien sûr on peut intégrer le nucléaire si on le souhaite aussi en termes de coût. Donc, est-ce qu'on voit ça va très très vite, c'est-à-dire qu'en l'espace de 10 ans, vous avez des capacités de transition de production énergétique qui ont été augmentées, qui sont aussi bien dans les pays développés que dans les pays émergents. L'Inde, par exemple, quand on parle en ce moment de l'Inde, on parle de l'Inde qui achèterait du pétrole russe, ce qui est vrai. Mais l'Inde, par exemple, aujourd'hui, quasiment un tiers de sa production d'électricité totale, c'est des énergies renouvelables. Tout simplement pour une raison qui est simple, et ce n'est pas de l'idéologie, c'est juste le signal prix. Aujourd'hui, c'est beaucoup plus intéressant, c'est beaucoup plus rentable. Et l'IA aussi qui commence à être mise en pratique, notamment parce qu'il y a des problèmes d'intermittence, on le sait très bien, dans le solaire ou l'éolien. L'IA peut en tout cas commencer à régler en partie ces problèmes-là. Et ça avance très très vite. Sans plus, c'est rentable, sans qu'on ait nécessairement des subventions. Donc pour moi, je suis assez optimiste et on voit que c'est un mouvement qui est général à cet égard.
3: On arrive à la fin de l'émission.
1: Juste pour finir sur ce point, je suis toujours assez étonnée puisque justement sur cette énergie décarbonée, on est un des pays leaders dans le monde de cette énergie décarbonée. Donc on parle toujours de la puissance des États-Unis qui ont le gaz et le pétrole de schiste, des pays du Moyen-Orient. Là, nous, on a une véritable carte à jouer. Donc on a en effet la chance d'avoir cette énergie décarbonée qui est un atout considérable. Hein, ça peut vraiment être une source de revenus.
3: Il faut passer au tout électrique pour en bénéficier.
1: Voilà, mais ce que je dis justement, c'est qu'on a cet atout-là, mais par contre, il faut augmenter en effet la demande en se réindustrialisant. Donc il faut vraiment jouer les deux de pair avec une vision sur les 20 prochaines années. Et là, la France pourrait vraiment être un gagnant de cette transition.
3: En quelques secondes, le monde de demain économiquement, il sera meilleur ou plus sombre avec toutes ces révolutions ? Anne-Sophie ?
1: Meilleur, je pense.
3: Meilleur.
1: Tout à fait.
3: Christopher
0: Meilleur David. Également, j'espère plus libéral.
3: Pourquoi ? C'est-à-dire, quand vous dites.
0: On est dans des économies qui sont de plus en plus où le poids de l'État est de plus en plus important. Et pour moi, la vision, c'est d'avoir un État qui sert d'appui, qui peut stimuler certains sujets, mais pas un État qui s'accapare.
3: Et pourtant, tout à l'heure, vous disiez, en termes de. Notamment dans la révolution de l'IA, il va y avoir le problème de la fiscalité. C'est-à-dire qu'à partir du moment où.
0: Ah oui,
3: mais
0: ça ne veut pas dire que je soutiens cette mesure.
3: Non, mais ça me paraît être une réalité incontournable. C'est-à-dire qu'à partir du moment où vous allez avoir des géants de l'IA qui vont capter une partie de la valeur et que vous allez détruire des emplois.
0: Oui,
3: il va bien falloir aller chercher
0: de l'argent sur les prélèvements et la manière de redistribuer la richesse. Mais on peut avoir l'approche qui est de la France ou une approche comme à Singapour, par exemple. Il y a différentes approches qui sont possibles. Il y en a qui sont plus efficaces que d'autres.
3: Denis Ferrand,
2: oui,
3: à quoi ressemblera le monde de demain avec toutes ces révolutions ? Il sera meilleur que celui d'aujourd'hui ?
2: Oui, il sera meilleur à une condition, c'est d'être en capacité de faire des choix. Mmh. Parce que c'est bien ce que nous a dit l'histoire économique. Il y a toutes les révolutions technologiques créent des gagnants. Mmh. Et peut aussi créer des perdants. Mais en tout cas, ce qui est certain, c'est que ceux qui gagnent, ce sont ceux qui ont choisi de ne pas subir les révolutions. Mmh. Et donc, ça demande des efforts d'adaptation permanents, c'est être en capacité de faire des choix. C'est ça qui est fondamental.
3: Par exemple, soyez précis, quand vous dites être capable de faire des choix, c'est ce que dit, par exemple...
1: Le choix de la réindustrialisation. Voilà.
2: Oui, par exemple, pour saisir les opportunités. Parce que, par exemple, sur la transition énergétique, actuellement, l'Europe, qu'est-ce qu'elle a fait? Elle a créé un espace de demande, mais sans être en capacité de saisir la valeur, de produire pour donner les réponses. Et donc, c'est penser véritablement dans une logique de production, là où on peut avoir des atouts aussi à faire valoir.
3: Jean-Marc Daniel, à quoi va ressembler le monde de demain économique?
4: Écoutez, je ne sais pas s'il sera meilleur, mais il sera différent à partir du moment où vous avez... Contrairement à ce que je pense, la réindustrialisation ne va pas avoir lieu parce que c'est une mauvaise idée.
3: Et l'industrialisation... Pourquoi c'est une mauvaise idée?
4: Mais parce qu'encore une fois, ça va se passer en Inde, alors qu'en Europe, on a besoin de maisons de France retraite. Là.
1: France autonomie. Et donc, le France...
4: Ben, y aura surtout ça. Donc le monde de demain, c'est... Écoutez, est-ce qu'on est mieux dans une chambre des pâtes? J'en sais rien, mais c'est ça qui nous attend. Mais ça nous attend tous. Et le véritable enjeu, ce sera mieux pour l'Indien parce qu'il ne sera plus à la campagne, mais il sera dans des gigantesques usines. Il aura une vie différente. Je pense que ce sera mieux, mais il faut surtout penser que ce sera totalement différent. Et il ne faut pas se tromper, encore une fois. Il faut correspondre aux vrais besoins qui sont... Il y a des vieux au nord, il y a des jeunes au sud, il va y avoir besoin de beaucoup
3: d'électricité. Il va y avoir des migrations, vous dit Anne-Sophie.
4: Oui, non, mais les migrations, c'est des gens qui quittent leur territoire, mais ça ne veut pas dire qu'ils viennent travailler en France.
1: Oui.
4: Ça veut dire qu'ils vont continuer à travailler en Inde. Et par exemple, on parle de l'intelligence artificielle, des besoins énergétiques, la quantité d'électricité dont on va avoir besoin, est-ce qu'on va être capable de la fournir? On parle de l'énergie renouvelable, mais en ce moment, on construit des centrales nucléaires, et donc 40 ans après Tchernobyl, est-ce que ce qui nous attend, c'est...
1: Enfin, aujourd'hui, c'est l'élément le plus décarboné, le plus...
4: Ah oui, j'entends bien.
1: Voilà,
4: j'entends bien, mais on est quand même 40 ans après Tchernobyl. Pourquoi on avait arrêté, pourquoi on avait accepté de remettre du charbon? Parce qu'il y avait eu l'accident.
3: Donc mieux ou pas mieux, le monde demain?
4: Ce sera, à mon avis, mieux, mais surtout, ce sera différent.
3: Très différent.
4: Assez différent, oui.
3: Merci de nous avoir suivis. J'espère qu'on vous a éclairé sur ce monde de demain. Merci à tous mes invités d'avoir accepté l'expérience. On se retrouve la semaine prochaine pour une émission dont je peux déjà vous dire qu'elle sera exceptionnelle. Surtout, n'oubliez pas de nous écouter, nous réécouter, nous voir, nous revoir en replay pour qu'on... Vous savez qu'on a fait un... Oui, je le répète chaque semaine. Enfin, j'en suis très fier. On a fait un record historique en mars. Alors, il faut qu'on le batte en avril, qu'on le batte en mai, qu'on le batte en juin, qu'on le batte tous les mois.
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7: Bientôt 7h, bonjour à tous, bon réveil. Ravi de vous retrouver dans votre matinale écho. Au programme de ce vendredi 15 mai, c'est le dernier jour de la visite d'État très commentée de Donald Trump en Chine. Les observateurs en attendaient beaucoup. Alors oui, elle marque une forme d'apaisement des relations commerciales entre Pékin et Washington. Même si l'on attend encore des résultats tangibles, Donald Trump parle d'accords commerciaux fantastiques, sans que l'on en connaisse encore précisément la substance. En tout cas, derrière les contrats, cette visite n'a pu dissimuler des divergences qui restent importantes. Le récit à suivre de nos correspondants à Washington et à Taïwan. Entre Trump et Xi, y a-t-il un gagnant et un perdant? Ce sera la chronique internationale de Mathilde Chaminade à 7h20. Selon notre éditorialiste Emmanuel Lechypre, les thèmes stratégiques abordés lors de la rencontre font des Européens les dindons de la farce. Il en débattra avec Raphaël Legendre dans 10 minutes. Pendant ce temps-là, Jerome Powell fait ses cartons. Le patron de la Fed, qui a résisté jusqu'au bout à Donald Trump, cède son siège à Kevin Warsh, le nouveau président de la Réserve fédérale, qui va avoir la lourde tâche de baisser les taux dans une conjoncture particulièrement difficile. Explication d'Étienne Braque à 7h30. Le reste de l'actualité, c'est avec vous Léo Dumas. Les titres ce matin.
8: Stellantis relance une alliance en Chine pour fabriquer fabriquer des Peugeot. LVMH confirme la vente de Marc Jacobs et puis IPO fracassante hier à Wall Street.
7: Dans vos rendez-vous aussi ce matin, le partenariat qui fait beaucoup parler entre Swatch et Audemars Piguet, c'est la chronique retail d'Eva Jacquot dans 20 minutes. 7h45, le grand entretien. Olivier Cohn, directeur général de Best Western France. 8h20, dans Parole de patron, l'allemand Merck fait des semi-conducteurs made in France pour garantir la souveraineté industrielle. Voilà le programme, il est 7h, le journal.
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7: Et cette ultime face-à-face en cours entre Xi et Trump.
8: Et après Taïwan hier, c'est sur l'Iran que le ton est en train de monter ce matin en marge de ce sommet. Cette guerre n'aurait jamais dû avoir lieu, elle n'a aucune raison de se poursuivre. C'est ce que dit Pékin par voie de communiqué en réclamant la réouverture dès que possible du détroit d'Hormuz. Alors pas de réponse publique à ce stade côté américain, mais Antoine Forestier, on vous rejoint à Washington. Donald Trump, lui, a assuré hier soir avoir obtenu des gages de Xi Jinping sur cette question.
9: Oui, vous en rappelez, avant le début de ce sommet, le New York Times avait révélé que des entreprises chinoises de défense comptaient envoyer des armes en Iran via des pays tiers pour plus de discrétion. Les États-Unis souhaitaient obtenir une clarification de la Chine à ce sujet. Et bien, selon Donald Trump, qui s'est exprimé sur Fox News il y a quelques heures, Xi Jinping ne compterait plus envoyer d'armes à l'Iran. Je vous propose d'écouter le président américain tout à l'heure.
10: Xi Jinping a dit qu'il ne fournirait pas d'équipement militaire. C'est une déclaration importante. Il l'a dit aujourd'hui et il l'a affirmé. Mais avec force.
9: Il y a quelques minutes, le ministre des Affaires chinois a indiqué pour sa part qu'il souhaitait que le cessez-le-feu se poursuive et que cette guerre n'aurait jamais dû avoir lieu. Les deux hommes, Donald Trump, Xi Jinping, vont continuer de discuter aujourd'hui. Ils doivent prendre le thé en ce moment même, puis un déjeuner. Et ensuite, Donald Trump retournera ici à Washington.
8: Merci Antoine Forestier à Washington. Alors sur le front du business, maintenant le sommet est décevant. Pour l'instant, il n'y a aucune annonce formelle de contrat ou de commande entre les deux pays. Donald Trump, toutefois, assure lui ce matin qu'il a conclu des accords commerciaux fantastiques après déjà avoir glissé plusieurs indices hier soir sur Fox News, Nathan Cocampo.
11: 200 gros avions Boeing, c'est ce qu'aurait promis d'acheter Xi Jinping à Donald Trump selon les mots du président américain. Rien d'officiel donc, et on est très loin des 500 avions monocouloirs 737 MAX évoqués par la presse depuis des mois. L'action du constructeur plonge de plus de 5% en bourse. Sur Fox News, Donald Trump assure aussi que la Chine veut lui acheter plus de pétrole pour réduire sa dépendance à Hormuz et aussi du soja américain, mais sans donner de chiffres. Même optimisme de Jameson Greer, le représentant américain au commerce, qui s'avance un peu plus et évoque la signature d'un contrat d'ampleur après la visite de Trump, autour de dizaines de milliards de dollars d'achats de produits agricoles au cours des trois prochaines années.
7: Les États-Unis, Nathan, qui assouplissent leurs restrictions commerciales avec la Chine.
11: Selon Reuters, Nvidia va pouvoir vendre ses puces H200 à 10 entreprises chinoises, Alibaba, Tencent, ByteDance. La H200, c'est la deuxième puce IA la plus puissante du groupe. L'administration américaine donnerait son feu vert à l'achat de 75 000 puces par client. Jensen Huang avait rejoint en dernière minute la délégation américaine. Enfin, toujours dans cette dynamique d'assouplissement des relations, les responsables américains évoquent dans la presse la possibilité de créer un nouvel organisme, un conseil du commerce pour mieux gérer les relations commerciales et surtout réduire les taxes et les barrières commerciales sur les biens non essentiels qui ne soulèveraient pas de préoccupations en matière de sécurité nationale. Sur CNBC, Scott Bessent précise qu'une des solutions envisagées repose sur une réduction des droits de douane sur 30 milliards de dollars d'échanges commerciaux.
7: Merci beaucoup Nathan Cocampo. On surveille bien sûr les annonces commerciales à venir dans l'actualité des entreprises. Annonce de Stellantis ce matin.
8: Oui, le constructeur qui relance son partenariat avec son allié chinois historique, le groupe Dongfeng. Ils vont produire ensemble des Peugeot et des Jeep directement en Chine, Adrien Guillaume Padovan.
12: De nouveaux véhicules Peugeot électrifiés et deux Jeep tout-terrain rechargeables arriveront sur les lignes de production de Wuhan en 2027. Des modèles coproduits par Stellantis et Dongfeng à destination de la Chine, mais aussi des marchés internationaux. 1 milliard d'euros sont sur la table, dont 130 millions d'euros de Stellantis. Une nouvelle page s'ouvre dans un partenariat qui dure depuis 34 ans entre les deux alliés industriels. Ces dernières années, Stellantis avait progressivement réduit sa présence industrielle en Chine à cause de ventes trop faibles. Dans son communiqué, Antonio Filosa explique désormais vouloir capitaliser davantage sur leurs atouts respectifs. Cette annonce de production commune intervient dans un contexte où Stellantis envisagerait en Europe de vendre une partie de ses usines au groupe chinois. La presse évoque un site en Italie, en Allemagne et l'usine de Citroën près de Rennes, où une délégation de Dongfeng serait d'ailleurs venue récemment. Stellantis compte aussi vendre son usine à Madrid à son autre associé chinois, Leapmotor. Dongfeng, Leapmotor et bientôt BYD, le constructeur serait aussi en négociation pour reprendre des sites inactifs en Europe.
8: Et dans le secteur changement de patron chez BMW, Milan Nedeljkovic a pris les rênes du groupe. Hier, prise de fonction au moment où le constructeur allemand lance sa nouvelle génération de modèles électriques pour se défaire d'un côté de la concurrence chinoise et aussi survivre aux droits de douane américains, Astrid Olivier.
13: Pur produit du groupe, Milan Nedeljkovic a rejoint BMW en 1993 après avoir dirigé plusieurs sites industriels majeurs. Il pilote depuis 2019 l'ensemble de la production mondiale du constructeur. Considéré comme l'un des artisans de la stratégie électrique du groupe, il prend aujourd'hui les commandes dans un contexte de transformation accélérée. Sa mission, augmenter la cadence sur l'électrique, appelée à devenir le cœur de l'offre de BMW tout en lançant près de 40 de nouveautés d'ici l'année prochaine. Le dirigeant devra aussi relancer la marque de luxe que le groupe a acquis il y a 4 ans, moderniser en parallèle les plateformes thermiques, hybrides et électriques et maintenir la rentabilité du constructeur dans un marché de plus en plus tendu. Car BMW fait face à une double pression. D'un côté, la concurrence chinoise, très agressive sur l'électrique, séduit une clientèle jeune et moins attachée au prestige historique des marques européennes. De l'autre, les droits de douane américains qui ont coûté 1 milliard d'euros à BMW l'année dernière.
8: Accord définitif aussi pour la cession de Marc Jacobs par LVMH. C'est le fonds d'investissement américain WHP Global qui va reprendre la marque d'ici à la fin de cette année. Le montant de la transaction n'a pas été communiqué, mais il est estimé à 1 milliard de dollars par le Wall Street Journal.
7: À Wall Street hier, une entrée en bourse fracassante.
8: Celle de Cerebras, dont le titre a progressé de 68% à la clôture. De quoi donc porter sa capitalisation à presque 95 milliards de dollars. Cerebras, qui est un spécialiste des processeurs géants et qui tente de concurrencer Nvidia, Clara Bido.
14: Fondé il y a 10 ans en Californie par l'entrepreneur américain Andrew Feldman, Cerebras Systems fait aujourd'hui partie des entreprises qui affolent la Silicon Valley. Les chiffres donnent le tournis, une activité en hausse de 76% sur un an pour un chiffre d'affaires de plus d'un demi-milliard de dollars. Le fabricant s'est spécialisé dans les puces capables de faire tourner des modèles d'IA avancés. Pour se démarquer, il mise sur des puces géantes, des plaques de silicium de la taille d'une assiette, jusqu'à 58 fois plus grandes que certaines cartes graphique de Nvidia. L'entreprise cherche maintenant à moins dépendre de ses deux principaux clients, basés aux Émirats Arabes Unis, le groupe GP42 et l'université Mohamed Bin Zayed. Et les géants du secteur de l'IA se bousculent. OpenAI a signé un accord de 20 milliards de dollars avec le fabricant. Amazon, Meta ou encore Mistral AI font aussi partie des clients.
7: Voilà pour les explications de Clara Bido. Les semi-conducteurs, on en reparlera à 8h20 dans votre rendez-vous Parole de patron avec Damien Tulleux, vice-président exécutif, directeur de la branche électronique de Merck, et oui, qui le pharmacien allemand, qui a 15% de son activité dans justement les semi-conducteurs et qui investit en France pour la souveraineté industrielle.
8: Et puis à moins d'un mois de la Coupe du Monde de foot maintenant, et alors que Didier Deschamps vient de dévoiler sa liste pour l'équipe de France, les organisateurs, eux, sont contraints de réagir après les polémiques sur les tarifs exorbitants de cette compétition. Les fans ont déjà dû casser leur tilleure pour obtenir des places. Alors maintenant, entre le prix des visas et le coût des transports, les autorités américaines ajustent le tir en catastrophe, Paul Valère.
15: Pour les supporters algériens, tunisiens, ivoiriens ou sénégalais, c'est un soulagement. Ils devaient, pour obtenir un visa d'entrée aux États-Unis, verser une caution de 5 000 à 15 000 $, dispositif instauré par l'administration Trump dans sa lutte contre l'immigration. Face aux critiques, la Maison-Blanche renonce, mais attention, cette exemption ne s'appliquera qu'aux seuls détenteurs de billets s'étant inscrits sur la plateforme de visa mise en place par la FIFA. Autre polémique qui a poussé l'organisation à faire marche arrière, le prix stratosphérique des transports en commun, qui ont finalement été revus à la baisse. L'aller-retour en train entre Manhattan et le MetLife Stadium à New York, fixé au départ à $150, est passé à 105 puis à $98, encore bien supérieur aux $13 habituels. Le billet de bus, lui, est abaissé de 80 à $20 pour tenter de calmer la colère des fédérations de supporters.
7: 7h09, la bourse.
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7: Bonjour Étienne Brack.
16: Bonjour à tous.
7: Il pleut à Wall Street, une pluie de record.
16: Encore et toujours, plus 0,9% pour le Nasdaq, plus 0,7% pour le S&P 500, qui a franchi la barre symbolique des 7500 points quand le Dow Jones a retrouvé le seuil des 50 000 points. Le Dow Jones qui n'est pas sur des records, il est uniquement sur des plus hauts du mois de février. Une nouvelle fois, Wall Street peut dire merci au secteur de la tech et surtout merci à Nvidia, hein, qui est toujours et de loin la première capitalisation mondiale, plus 4,5%. Zhang Zhenyang fait partie du déplacement en Chine avec Donald Trump et selon Reuters, eh bien Zhang Zhenyang a réussi à vendre des puces H200 en Chine et ça a propulsé hier le titre de plus de 4% à la clôture avec même désormais un groupe qui frôle les 6000 milliards de capitalisation boursière. Nous étions à 5700 milliards hier soir à la clôture, plus 13% pour Cisco après la publication de ses résultats. Le groupe revoit à la hausse ses perspectives. Cerebras, on vient de l'entendre, a quand même gagné 68% pour sa première séance en bourse. Et puis dans le long côté, c'est toujours l'euphorie aussi avec, selon Bloomberg, Anthropic, la maison mère de l'IA Cloud, qui s'apprête à lever 30 milliards de dollars. En février, souvenez-vous, le groupe avait déjà levé 30 milliards, sauf qu'entre-temps, la valorisation est passée de 380 à plus de 900 milliards de dollars. C'est tout simplement impressionnant. Tout le monde, aujourd'hui, veut faire partie de l'aventure Anthropic, que ce soit les Amazon, les Google, et puis bien sûr, les fonds d'investissement, alors que le groupe s'apprête à entrer en bourse. En tout cas, il ne l'a jamais contredit, et le marché attend de pied ferme cet IPO.
7: Dans des records en pagaille, Étienne, alors que les taux longs, eux, continuent de grimper.
16: Ouais, et le 10 ans américain est à 4,5%. C'est une première depuis juin dernier. Le 30 ans est sur un sommet de 10 mois à 5,06, car les investisseurs commencent petit à petit à intégrer le fait que l'inflation va rester collante aux États-Unis. Et nous en parlerons dans 20 minutes. L'arrivée de Kevin Warch ne va pas faciliter les choses pour la Fed. Petit à petit, le marché se dit que la Banque centrale américaine va peut-être devoir relever ses taux. Alors habituellement, quand le 10 ans américain progresse, les actions baissent, ou du moins elles sont stables, mais là ce n'est plus du tout le cas parce que l'intelligence artificielle et surtout les valeurs technologiques sont totalement en train de disrupter le marché, de disrupter Wall Street avec aujourd'hui le retour de Tina, There is not alternative. À très court terme, la tech est l'un des seuls secteurs qui offre de la visibilité et de la croissance. La guerre en Iran et le pétrole n'affectent pas les GAFAM et les flux continuent d'affluer sur ces valeurs technologiques.
7: Merci Étienne Brack, on vous retrouve dans une demi-heure. Tout de suite, le débat des éditeurs.
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7: Et on revient sur cette rencontre au sommet. Alors, on attend toujours les annonces sur d'éventuels contrats. Donald Trump, lui, parle d'accords commerciaux fantastiques. Face à vous, Emmanuel Le Chypre, ce matin, Raphaël Legendre. Et notre regard va se décaler un petit peu par rapport à cet événement, parce que des thèmes stratégiques, en réalité, sont abordés à Pékin depuis deux jours, avec des Européens qui, peut-être, Raphaël, sont les dindons de la farce de cette rencontre, finalement, des sujets qui sont décidés sans eux.
18: Je ne dirais pas les dindons de la farce, mais on va voir fleurir les commentaires des observateurs en disant que l'Europe est totalement absente, une fois de plus, de ce grand rendez-vous, des deux grandes puissances mondiales. On parle commerce, on parle géopolitique, on est très directement impacté, nous, par ces discussions. La crise en Iran pèse très lourd sur notre croissance et l'Europe est évidemment totalement absente de ces discussions. Bon, est-ce que ça veut dire qu'on est au banc des puissances mondiales ? Moi, je pense que non. On va voir ce qu'en pense Emmanuel tout à l'heure. Mais cette domination mondiale, elle se joue sur trois terrains de jeu. Selon moi, c'est économique, technologique et évidemment stratégique. La géopolitique dont on parle quotidiennement. Et bien sur ces trois points nous concernent, de tous les pays qui sont pris en étau entre les États-Unis et la Chine aujourd'hui, je pense que la zone euro, l'Europe, l'Union européenne, est celle qui a le plus d'avantages pour s'en sortir, pour émerger en tant que véritable puissance, même si on n'y est pas encore tout à fait. Emmanuel nous en parlera. Mais sur l'économie, je voulais simplement rappeler un chiffre. C'est l'excédent de la balance courante européenne. On vend davantage que ce qu'on achète. On exporte 365 milliards d'excédents courants en 2025. C'est 1 milliard par jour de bénéf, pour faire simple. Quand les États-Unis, c'est plus de 1000 milliards de déficit courant. Donc, économiquement, on est puissant. Le monde veut acheter nos produits. On vend énormément.
19: Et les Chinois, c'est 1200 milliards.
18: Alors, les Chinois sont à plus de 1000 milliards, donc c'est effectivement plus de trois fois nos excédents. On est bien d'accord, mais on a excédent de 1000 milliards d'un côté, déficit de 1000 milliards de l'autre. On vend quand même, on a 360 milliards d'excédents. 1 milliard, c'est facile à retenir, hein, 1 milliard d'excédents par jour. C'est une force, c'est une force, il faut s'en rendre compte. On le raconte pas assez, ça, dans l'opinion publique. Sur la technologie, on a tous les acteurs pour concurrencer les acteurs américains. On n'a pas raté la tech, contrairement à ce qu'on entend beaucoup. Simplement, on a une tech moins visible du grand public que les Google, les Amazon, Apple et consorts. Mais on a SAP dans les logiciels, on a ASML dans les semi-conducteurs, on a Siemens dans l'industrie, Mistral, évidemment, dans l'intelligence artificielle. On a toutes les briques stratégiques, en réalité, simplement, et sur lesquelles on est incontournable en plus, hein, simplement, on n'a pas le narratif, là, encore une fois, et puis souvent, on n'a pas l'échelle non plus, parce que on a toujours nos barrières européennes qui font qu'on a tous les acteurs qui sont là, avec des produits de qualité, mais on n'a pas l'échelle du marché commun en entier. Donc le sujet, c'est pas l'absence de champions, c'est la fragmentation. Et puis enfin, sur la géopolitique, bah, c'est vrai que là, on est un peu en arrière de la main face aux États-Unis ou à la Chine, mais on est fort sur plusieurs politiques fédérales, le commerce, la concurrence et la politique monétaire avec l'euro. Là où on est faible, c'est quand on est sur le national. Et donc, c'est la défense, c'est les affaires étrangères, c'est le volet géopolitique. Et pour ça, c'est la gouvernance européenne qu'il faut revoir.
19: Emmanuel de Chypre, pour Raphaël Legendre, tout va bien sur la scène internationale.
20: Alors, on ramasse un peu tout ça, et puis pour remettre aussi en perspective tout ce qu'on a dit un peu cette semaine autour de ces thématiques-là, notamment avec Jean-Marc Daniel. Donc, moi, j'entends quoi ? J'entends finalement que on va vers une Europe qui a tout le potentiel pour se redresser, qui a les bonnes valeurs, qui a les bons objectifs, l'Europe qui va vers la transition écologique, face à des États-Unis qui, si j'en crois ce que dit Jean-Marc Daniel, sont devenus un pays du tiers-monde surendetté, les chiffres qu'a souligné Raphaël. Si on en croit aussi, finalement, cette vision de la Chine, pays qui va bientôt devenir extrêmement vieux avant d'avoir été riche, je me dis, mais oui, l'Europe a tout pour être la grande puissance du 22e siècle.
18: Ouais, c'est ça. On va attendre encore un peu.
20: Voilà.
18: Il y a du boulot.
20: Mais oui. Mais en attendant, il aura fallu qu'elle survive au 21e siècle. Et c'est ça, moi, qui m'inquiète. C'est là où ça n'est pas gagné. Parce que la réalité, c'est qu'en fait, quand on regarde depuis le début de la construction européenne après la Deuxième Guerre mondiale, eh bien, on est effaré de voir à quel point cette construction européenne s'est faite au prix d'une dépendance totale vis-à-vis du reste du monde, dépendance stratégique vis-à-vis des États-Unis, dépendance énergétique vis-à-vis du Moyen-Orient et de la Russie. Le problème, c'est que, encore une fois, cette prospérité européenne de l'après-guerre bâtie sur la peur que la guerre revienne à nouveau, ben, ça marchait quand le monde était bienveillant, quand le monde était multilatéral, pas quand le monde redevient un monde de puissance sans morale, alors que l'Europe ne jure que finalement par... L'Europe déteste la puissance et ne jure que par la morale. Donc ça va être extrêmement compliqué.
19: Mais sauf dans les moments de crise, en ce moment, en réalité, où on se réveille.
20: Oui, vous n'avez pas tort. C'est vrai que c'est toujours dans les moments un peu critiques que l'Europe avance. L'Europe avance par à-coups. C'est vrai qu'on l'a vu, ne serait-ce que pendant la crise de 2008-2009, où là, on a bâti les filets de sécurité financière. Mais là, ce qui est vraiment inquiétant, c'est que c'est notre logiciel intellectuel qui est mort. En plus de ça, moi, je ne partage pas l'optimisme de Raphaël sur la technologie, surtout l'unité européenne. On voit bien qu'au moment où les empires se reforment, on ne joue que la fragmentation. C'est-à-dire que quand le monde était calme, prospère, on pouvait finalement se chicaner dans la cour de récréation et se tirer la bourre entre Allemands, Italiens, Espagnols, Français, etc. On voit bien qu'aujourd'hui, ça n'est plus possible. Vous ne pouvez pas avancer dans un monde où vous avez les États-Unis qui sont le pays de l'agilité et de l'innovation, de l'autre, la Chine qui est le pays de la stabilité, de la vision à long terme. Vous ne pouvez pas avoir un continent comme l'Europe qui est aussi fragmenté. Donc, moi, je pense qu'il y a deux scénarios. Il y a un scénario optimiste et un scénario pessimiste. Le scénario optimiste, c'est celui qu'a décrit Raphaël. C'est effectivement l'Europe qui, entre une Chine et des États-Unis qui ne sont pas si puissants que ça, va se refaire finalement une place et devenir la meilleure place du monde finalement pour vivre.
19: Mais la question aussi,
20: Mais l'autre scénario, c'est oui, je pense que l'Europe peut devenir le paradis du monde, mais pour
19: dire
20: une espèce de centre de loisirs.
19: L'Europe géant a-t-elle conscience de sa puissance? C'est aussi ce qu'on.
20: Non, mais l'Europe, elle a abandonné son industrie.
0: Mais c'est ça tout le sujet, c'est une question de narratif politique en réalité, c'est un combat grimchien pour l'hégémonie culturelle.
19: C'est le plus gros
0: on
19: marché du
0: nourrir.
19: Monde.
0: On est le premier marché de consommateurs du monde, effectivement. On a toutes les ressources pour être une véritable puissance. Ce qui manque, c'est le leadership politique et un mode de gouvernance qui doit changer. Mais vous l'avez dit, Erwan, chaque crise est une opportunité et là, on est secoué comme jamais. Le monde a changé terriblement en 10, 15 ans et effectivement, le logiciel européen doit s'adapter. Alors, c'est lent, c'est long, c'est beaucoup trop long, parce que on est beaucoup autour de la table, qu'il faut qu'on se mette d'accord. Il faut changer les règles. La règle de l'unanimité, par exemple, ça n'est plus possible. Mais il faut aller vers ce que Mario Draghi a appelé un fédéralisme pragmatique, c'est-à-dire des coalitions de volontaires pour avancer tous ensemble. Mais on a vraiment les moyens de s'en sortir. C'est une question de mindset, d'état d'esprit. Il faut qu'on devienne beaucoup plus conquérant.
19: En tout cas, voilà, se réveiller dans les crises, ça nous fait, figurez-vous, un point commun avec les Chinois, parce que vous connaissez
0: ils ont gros problèmes aussi.
19: La subtilité du mandarin. Crise veut dire aussi
20: opportunité.
19: Voilà, ça nous fait peut-être un point commun. 7h21, l'international.
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19: La rencontre Trump-Xi touche à sa fin, donc après deux jours de discussion et de cérémonie à Pékin, tous les dossiers ont été évoqués. Commerce, Iran, Taïwan et Mathilde Chaminade pour un premier bilan de cette rencontre. Est-ce qu'on peut dire que les relations sino-américaines se détendent enfin ?
22: Oui, l'objectif premier de cette rencontre était de sécuriser la trêve commerciale sino-américaine. Dans ce sens, c'est plutôt réussi. Il y a quelques améliorations des relations commerciales. Par exemple, la Chine dit s'engager à ne faire qu'ouvrir la porte de son économie aux entreprises américaines et à augmenter la coopération économique entre les deux pays. Un des objectifs américains était d'encourager la Chine à investir plus aux États-Unis et à acheter plus de produits américains. Là, d'après Donald Trump, la Chine devrait commander 200 avions Boeing. Ce serait la première commande chinoise d'appareils commerciaux américains depuis presque 10 ans. Pékin serait aussi intéressé par l'achat de pétrole américain et par des produits agricoles, notamment du soja, un dossier sur lequel l'administration américaine était attendue. Et Nvidia devrait pouvoir vendre ses puces H200 à des entreprises chinoises. Et puis sur le volet diplomatique, la Chine accepte d'arrêter de fournir des armes et du matériel militaire à l'Iran tant que la guerre durera avec les États-Unis. C'est une vraie victoire pour les Américains.
19: Et pourtant, Mathilde, on n'a pas l'impression que les États-Unis ont obtenu tout ce qu'ils voulaient avec cette visite.
22: Non, sur le volet commercial, les annonces paraissent quand même décevantes. La Chine achètera moins de Boeing qu'attendu. Donald Trump est venu entourer de nombreux PDG américains, Elon Musk, Tim Cook, Jensen Huang. Mais en réalité, peu d'accords commerciaux se matérialisent. La question des droits de douane n'est pas résolue. La trêve commerciale reste fragile. On sait que l'économie chinoise résiste assez bien aux surtaxes que Donald Trump utilise comme moyen de pression. Donc, la Chine n'a pas tellement intérêt à prendre des engagements contraignants pour les éviter. En revanche, Pékin ne desserre pas la vis sur les terres rares, qui est son moyen de pression sur l'économie mondiale. Les Américains espéraient trouver un accord pour maintenir les exportations chinoises de terres rares. Pour le moment, aucune annonce à ce sujet. Pareil sur le volet iranien, les États-Unis espéraient que la Chine intercède auprès de Téhéran pour faciliter des négociations avec les États-Unis. A priori, ça ne sera pas le cas. Par contre, Pékin affirme que cette guerre n'aurait jamais dû avoir lieu et réclame un cessez-le-feu ainsi que la réouverture du détroit d'Ormuz. La Chine reste aussi parfaitement inflexible sur Taïwan et menace même les États-Unis de clash sur cette question. Hier, après la première journée de ce sommet, Donald Trump postait sur son réseau social Truth que le président chinois aurait laissé entendre que les États-Unis étaient une puissance en déclin. C'est selon Donald Trump, en tout cas Xi Jinping n'a pas dit ça directement devant la presse, mais l'opinion du président chinois n'est pas secrète sur cette question. Il est convaincu que la puissance des États-Unis est vouée à s'effacer devant celle grandissante de la Chine. Et il a traité ce sommet en réalité avec cette idée en tête. Il n'a fait avec la volonté et les intérêts de la Chine qui passent avant la relation sino-américaine. Et le gouvernement chinois ne s'est pas plié aux demandes américaines. Il a plutôt fait les concessions qui les arrangent.
19: Le monde qui bouge avec vous Mathilde Chabinade. 7h24, l'heure du retail, en ce matin, un partenariat qui a fait beaucoup parler.
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19: Eva Jaco, il s'agit de la collaboration entre Swatch et Audemars Piguet, attendue comme l'un des lancements horlogers les plus importants de l'année. Depuis deux jours, les images officielles de la collection Royal Pop circulent et les réactions sont particulièrement divisées en réalité sur les réseaux, Eva.
1: Oui, effectivement, après plusieurs jours de spéculation sur le design de cette montre et des centaines d'images générées par intelligence artificielle, eh bien, le verdict est tombé mardi. Cette montre tant attendue, la voici. La Royal Pop sera commercialisée dès demain avec une distribution limité à certains magasins dans le monde, tout ça pour alimenter la rareté. En fait, c'est un mélange du modèle légendaire Royal Oak d'Audemars Piguet et du modèle Pop de Swatch qui a vu le jour dans les années 80. Mais là où les internautes s'attendaient à trouver une montre bracelet, eh bien, il s'agit en réalité d'une montre de poche. Une montre agoussée, revisitée, aux couleurs vives qui se déclinent en 8 modèles, unis avec un cordon réglable à partir de 385 €. Alors, c'est un choix esthétique qui est quand même assumé par les deux marques, qui ont conscience que ce modèle peut tout de même surprendre, puisque la directrice générale d'Audemars Piguet confiait sur LinkedIn, les avis sur ce projet sont bien sûr partagés, ils le sont toujours, quand le luxe s'aventure au-delà des frontières traditionnelles, quand l'horloger provoque la discussion, la curiosité, le désir et même le désaccord, eh bien ça n'a pas loupé, puisque le modèle surprend et même déroute certains fans sur les réseaux sociaux. On trouve des centaines de posts humoristiques, certains comparent la montre à un chronomètre que portent les profs de sport, c'est ou alors le compare à un gadget ou à un jouet qu'on pourrait trouver dans le menu d'un Happy Meal chez McDonald's.
19: C'est pas très gentil. Bon, non. En tout cas, quand même, Eva, on avait aperçu de nombreuses images de clients qui campaient devant les magasins. Ça veut dire qu'il y avait quand même de l'attente sur ce produit.
1: Oui, effectivement, on a vu des files d'attente se former devant plusieurs magasins à travers le monde, notamment à New York, avant que le design soit révélé. Depuis qu'on a découvert ce à quoi ça ressemblait, eh bien, certains sont quand même déçus, découragés. Il y en a d'autres, tout de même, sur les réseaux sociaux qui saluent ce coup de génie marketing de Swatch, qui est capable ici de démocratiser l'univers ultra-luxe d'Audemars Piguet auprès de la Gen Z. La Royal Pop peut aussi surfer sur la vague des Laboubou et peut-être plus parler à ce moment-là aux femmes qui peuvent, par exemple, accrocher cette montre à leur sac à main. Et puis d'autres qui sont très frustrés par le cordon imaginent déjà que d'autres accessoires vont voir le jour pour pouvoir peut-être insérer ce cadran dans un bracelet qu'on pourra porter à la main.
19: Bon, c'est pas une première pour Swatch, Eva, qui avait déjà collaboré il y a quelque temps avec Omega.
1: Oui, et ça c'était en 2022, effectivement. Swatch avait créé un véritable phénomène mondial avec la Moon Swatch. C'était sa collaboration avec Omega qui était inspirée de la mythique Speedmaster. À l'époque déjà, il y avait d'immenses files d'attente qui s'étaient formées partout dans le monde et certaines montres s'étaient revendues plusieurs fois leur prix sur Internet.
19: Merci beaucoup Eva Jaco, le retail avec vous tous les matins dans Good Morning Business. Vous restez avec nous dans un instant, le journal de 7h30 avec Léo Dumas et on reparlera bien sûr de la rencontre entre Xi Jinping et Donald Trump. On prendra la direction de Taïwan où nous attend notre correspondant. A tout de suite.
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19: 7h30, merci d'être avec nous. On vous retrouve, Léo Dumas, les titres de ce vendredi 15 mai.
8: Fin imminente de la rencontre entre Donald Trump et Xi Jinping à Pékin. Pas d'annonce commune, mais la Chine fait passer ses messages. On verra ça depuis Taïwan, dès le début de ce journal. Ce jour de passation à la Fed, décryptage d'Étienne Braque à suivre. Et puis la City est au soutien de Keir Starmer. Donald Trump et Xi Jinping sont donc encore en face à face et après presque 48 heures ensemble à Pékin, il n'y a toujours pas de déclaration conjointe ni d'annonce formelle sur le front commercial américain et chinois qui, à l'inverse, continue de s'envoyer des messages à travers la presse et des communiqués. On fait le point avec Étienne Henry à Taïwan pour BFM Business.
27: Avant le départ de Donald Trump prévu en début d'après-midi, les deux chefs d'État ont pu se promener autour d'un des lacs de l'immense parc Songhanhai. Pendant cette marche bucolique, le ministère des Affaires étrangères chinois a publié un communiqué sur la guerre en Iran, appelant à un cessez-le-feu complet et durable le plus rapidement possible et à la rouverture des routes maritimes au plus vite. Pékin a ensuite chargé Washington en déclarant que cette guerre n'aurait jamais dû démarrer. Si Donald Trump a affirmé que les accords commerciaux trouvés étaient fantastiques, les discussions étaient tendues sur les sujets diplomatiques et notamment sur Taïwan. Hier, le président chinois a agité la menace d'une opposition, voire d'un conflit, en cas de mauvaise gestion du dossier taïwanais, en réaffirmant que c'était le sujet le plus important de la relation sino-américaine. Mais dans la soirée, le chef de la diplomatie américaine, Marco Rubio, s'est voulu rassurant vers Taipei sur NBC en déclarant, je cite, que la politique américaine concernant Taïwan restait inchangée à ce jour. Taipei a déclaré hier qu'aucun événement surprenant n'était ressorti du sommet entre les dirigeants chinois et américains à Pékin, mais que la Chine devait mettre fin à sa pression militaire sur Taïwan, car c'est elle, je cite, la seule véritable menace pour la paix dans la région. Le secrétaire au Trésor Scott Bessent a confié sur CNBC hier soir que le président américain s'exprimerait sur le sujet dans les prochains jours.
8: Merci Étienne Henry à Taïwan. Et sur la question du détroit d'Ormuz, les Iraniens s'expriment et ils assurent depuis hier qu'ils laissent passer tous les navires chinois. Ils sont plus de 30 à avoir été autorisés, selon la télévision d'État à Téhéran. Et puis une alerte aux drones ce matin en Finlande. C'est l'aéroport d'Helsinki qui a dû suspendre son trafic pendant 3 heures dans ce contexte où les échanges de tirs se multiplient depuis quelques jours entre l'Ukraine et la Russie.
19: 7h33, c'est le jour J pour Jérôme Powell.
8: Il quitte la présidence de la Réserve fédérale aujourd'hui après 8 ans de mandat. Et donc Étienne Braque, au-delà de ces pressions permanentes de Donald Trump, qu'est-ce qu'on retient de cette ère Powell?
16: La plupart des économistes saluent le mandat de Jérôme Powell qui aura réussi à faire passer l'inflation de près de 9% en 2022 à peu près 3% en début d'année avant la guerre en Iran sans déclencher de récession majeure ni d'explosion du taux de chômage. C'est quand même un exploit rare dans l'histoire de la Fed, sans compter qu'il aura réussi à défendre l'indépendance de la Banque centrale américaine, ce qui était loin d'être facile puisque, pour rappel, c'est Donald Trump qui l'a nommé en 2018. À l'inverse, comme beaucoup de banques centrales, il a sous-estimé l'inflation en 2021 et 2022. Le transitoire a été bien plus long que prévu à la sortie de la pandémie et Jerome Powell n'aura pas réussi à rejoindre la cible d'inflation de 2%. Pour rappel, l'inflation est de 3,8% le mois dernier. Autre point marquant, la faillite de SVB, Silicon Valley Bank, en 2023, qui aurait pu être systémique pour le secteur bancaire. Heureusement, la Fed a réussi à éteindre l'incendie, mais ça reste quand même un caillou dans la chaussure de Powell, qui a publiquement reconnu que la Fed avait failli dans son rôle de superviseur.
19: Son successeur, Étienne, c'est donc Kevin Warsh qui va prendre la suite suite désormais attendue au tournant, notamment sur les baisses de taux voulues par Donald Trump. C'est vrai qu'il arrive dans un contexte très compliqué.
16: Avec Warsh qui hérite d'une mission quasi impossible, c'est-à-dire combattre l'inflation qui a des plus hauts de 2023, tout en essayant de satisfaire le président Trump qui est impatient. À très court terme, le marché n'attend pas grand-chose de Warsh. Un statu quo est anticipé pour l'ensemble de l'année, d'autant plus qu'il ne peut pas choisir seul. Il va devoir composer avec les 12 membres votants à chaque réunion. À moyen terme, c'est sa lecture de l'économie et l'exécution qui va avec qui est attendue, d'autant plus que Kevin Warsh est très optimiste sur l'intelligence artificielle. Il pense que l'IA va augmenter la productivité, la croissance, mais sans pour autant provoquer beaucoup d'inflation. Et puis sur la communication, Warsh a dit dernièrement qu'il jugeait que la Banque centrale américaine parlait trop, notamment au marché. Donc il faut donc s'attendre à moins de communication, moins d'indices sur la politique à suivre de la Banque centrale américaine.
8: Merci Étienne Brack. Kevin Warsh, qui a d'ailleurs reçu hier soir les félicitations de Christine Lagarde et les deux banquiers centraux, vont se retrouver dès ce lundi à Paris dans le cadre du G7 Finance qui a lieu à Bercy. BFM Business sera évidemment sur place. Dans le même temps, l'ancien président de la BCE, lui, a reçu à Aix-la-Chapelle hier le prestigieux prix Charlemagne qui récompense l'engagement en faveur de l'unification européenne. L'occasion pour lui de prononcer un nouveau discours remarqué, Raphaël Legendre, avec un appel au sursaut européen.
0: Oui, Léo, l'ancien patron de la BCE explique que le continent fait face à trois urgences absolues. La première, c'est évidemment de retrouver la croissance. Alors, ça, ce n'est pas nouveau. Ce qu'il est, c'est la nouvelle estimation de Mario Draghi de 800 milliards d'euros dans son rapport. On est passé à 1200 milliards d'euros d'investissements supplémentaires par an, selon lui, pour financer notre besoin. Notre

0: toutes les barrières normatives et réglementaires intra-européennes qui plombent notre potentiel de croissance. Et puis enfin, il y a le choc technologique. Les États-Unis investiront 5 fois plus que l'Europe dans les data centers d'ici 2030, rappelle l'ancien président de la BCE. Il faut absolument que l'Europe accélère dans la course à l'IA. Au final, le message reste fondamentalement le même depuis son fameux rapport. Soit l'Europe fait le choix de la puissance, soit elle disparaîtra.
1: Merci Raphaël Lejeune. On vous retrouve à 9h30 aux manettes des experts sur BFM Business. 7h37, on poursuit avec les manœuvres qui s'intensifient pour remplacer Keir Starmer.
2: Oui, c'est hier le ministre de la Santé, Wes Streeting, qui a démissionné dans une lettre très critique. Alors si lui est plutôt classé à droite des travaillistes, les autres frondeurs et prétendants au poste de Premier ministre sont positionnés sur l'aile gauche du parti. De quoi donc pousser les milieux économiques à tout simplement soutenir Keir Starmer, Clarisse Marion?
3: La City craint une remontée de la surtaxe sur les bénéfices des banques soutenue par l'aile gauche du parti travailliste. Elle avait été abaissée de 8 à 3% par le précédent gouvernement conservateur. Le patron de JP Morgan, Jamie Dimon, a fait comprendre que certains investissements de la banque américaine à Londres pourraient dans ce cas être remis en cause. Un soutien indirect à Keir Starmer, également porté par la directrice générale d'Aviva, l'un des plus grands groupes financiers britanniques, qui se plaint des conséquences de la tourmente politique sur le secteur privé. Elle évoque trop de changements de stratégie gouvernementale et de dirigeants. Le bon chiffre du PIB du premier trimestre en hausse de 0,6% est un signal positif pour Keir Starmer. Il prolonge une série d'indicateurs favorables depuis le début d'année, recul inattendu du chômage en février et baisse de l'inflation.
1: 7h38, la bourse. Etienne Brax, cette introduction historique à Wall Street hier pour Cerebras.
4: Et un titre qui a quasiment doublé dans l'après-midi, dans les premières heures de cotation. C'est la plus grosse introduction de l'année à la bourse de Wall Street. Le groupe a levé plus de 5 milliards de dollars. C'est un groupe qui a été créé par des anciens d'AMD qui fabriquent des puces pour faire tourner l'intelligence artificielle. Ils ont notamment noué un contrat ces dernières semaines avec OpenAI, la maison mère de ChatGPT. Et comme sur l'ensemble des valeurs liées à l'IA et liées aux semi-conducteurs, bien, on a une explosion, une euphorie, avec donc un titre qui a finalement clôturé sur une hausse de 68% à la clôture. Aujourd'hui, vous avez une capitalisation boursière qui frôle les 100 milliards de dollars, sachant que cette entreprise ne gagne pas d'argent, mais promet un carnet de commandes historique, avec donc notamment cette commande de OpenAI. Le Dow Jones a retrouvé ses niveaux de février, hier, plus 0,7%. Le Nasdaq a touché un nouveau record, 7500 points, grâce notamment à Nvidia, qui a gagné plus de 4% à la clôture. John Sang-young, qui fait partie du déplacement de Donald Trump en Chine, a visiblement noué des contrats, d'après Reuters, notamment en ce qui concerne les puces H200. Et ça a permis à Nvidia de toucher à un plus haut, avec quand même aujourd'hui une capitalisation boursière de 5 700 milliards. C'est de loin la plus grosse capitalisation boursière mondiale.
1: Merci Étienne. Dans un instant, le grand entretien avec notre invité Olivier Cohn, directeur général des hôtels Best Western en France. À tout de suite.
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14: Et ce matin, focus sur l'industrie hôtelière avec l'un des acteurs du paysage, c'est Best Western. Bonjour Olivier Cohn.
15: Bonjour.
14: Merci d'être sur notre plateau. Vous êtes directeur général des hôtels Best Western en France. Deuxième marché, la France, hein, pour votre groupe derrière les États-Unis. 334 établissements en France sur les 4000 que compte votre groupe dans le monde. On va parler avec vous d'intelligence artificielle qui transforme aussi votre secteur, de votre développement, de vos projets. Mais commençons peut-être par l'actualité. Le Moyen-Orient, vous avez une trentaine d'établissements dans les pays du Golfe, ils sont vides.
15: Alors la situation est très difficile. Alors elle a été très très difficile au début de cette guerre. Depuis quelques jours maintenant ou quelques semaines, on va dire, avec l'apaisement de la situation, on voit le marché qui reprend légèrement, avec des situations un peu différentes en fonction des pays. Hein. Ça se passe mieux en Arabie Saoudite qu'aux Émirats Arabes Unis, où finalement en Arabie Saoudite il y a un marché local qui est un peu plus fort. Il y a un tourisme religieux également qui permet au marché de rebondir un peu plus fortement, mais on reste sur un marché qui est très sacrément perturbé, en tout cas pour le moment.
14: Dans les autres hôtels, on en est où à peu près? Comment rebondit la fréquentation? Quel est le taux d'occupation moyen?
15: Alors, on a été aux alentours des 10% au milieu de cette guerre. Là, on est aux alentours des 30-35%. Vous voyez que ça repart, mais on n'est pas encore sur des taux d'occupation qui permettent une activité normale.
14: Il n'y a pas de chômage partiel pour les salariés là-bas, j'imagine. Ça ne se passe pas comme ça.
15: Ça ne se passe pas tout à fait comme ça.
14: Est-ce que vous conservez toutes les équipes? Est-ce que vous avez dû réduire la voilure?
15: Alors, pour l'instant, toutes les équipes ont été conservées, puisqu'on a l'espoir que ça reparte assez rapidement. Donc après, tout dépendra un peu de ce qui va se passer, mais on espère que, justement, avec le retour du trafic aérien, qui est quand même la clé sur ces marchés-là, on voit comment ça commence à repartir. On pense que ça repartira assez rapidement au mois de juin, si...
14: Il y a quand même encore beaucoup d'incertitudes, à vrai dire.
15: C'est un marché qui est perturbé et qui va dépendre des annonces d'un côté ou de l'autre.
14: Difficile pour votre groupe, difficile globalement pour votre industrie, dans cette zone géographique pourtant de croissance et de forts investissements avec une clientèle aisée. Est-ce que la situation que vous vivez pousse à revoir les ambitions du groupe et de développement dans cette région-là?
15: Pour l'instant, non. On ne revoit pas les ambitions à la baisse.
14: Aucun projet annulé, aucun projet repoussé.
15: Il y a des projets qui sont un peu repoussés. Il y a de l'attentisme. Mais ça, c'est normal.
14: Quels projets ? Des projets de construction ?
15: Des projets de construction, exactement. Oui. Il y a beaucoup de projets de construction sur ces pays-là.
14: Ils doivent se faire où ?
15: En Arabie Saoudite, aux Émirats. Franchement, c'est un marché qui explose. Hein. C'est un marché très dynamique. Donc, des projets de construction, il y en a beaucoup.
14: Donc,
15: aujourd'hui, ils sont un petit peu ralentis, mais ça reviendra. Donc, c'est aujourd'hui 7 à 8 projets qui sont en cours de construction.
14: Mais donc repoussé de combien ?
15: 3 à 6 mois pour l'instant.
14: D'accord. Avec une espèce de clause de revoyure, j'imagine, en fonction de l'évolution de la situation.
15: Bien sûr.
14: Potentiellement, ça pourrait être plus long si jamais il n'y a pas d'amélioration.
15: Bien entendu. On est très dépendant de ce qui va se passer sur l'actualité géopolitique.
14: Quelle stratégie vous mettez, pour terminer sur ce dossier, en place pour continuer à remplir les hôtels ? Est-ce que vous baissez les prix ? De combien ? Enfin, est-ce que vous revoyez un peu la stratégie pour essayer de faire remonter cette fréquentation ?
15: Alors, il y a des stratégies de revenue management qui sont mises en place, mais vous savez, on va être très honnête, dans une période comme celle-là, quand il n'y a pas de marché, vous pouvez baisser vos prix de 10 ou 15%, c'est pas ça qui va faire un rebond. Parce que
14: on a
15: marché
14: vu pourtant dans des villes comme Dubaï, les prix s'effondrer dans l'hôtellerie pour essayer de ramener de la clientèle.
15: Le marché le plus important pour nous, c'est l'aérien. Si l'aérien revient et revient à un rythme normal, les établissements hôteliers retrouveront un niveau d'activité correct. Donc là, on commence à revoir cet aérien qui revient. Donc il y a des efforts qui sont faits sur les prix, il y a de la flexibilité sur les conditions de réservation et d'annulation pour justement proposer une simplicité dans l'offre.
14: Mettre de la souplesse,
15: mais le prix n'est pas juste l'argument sur ce marché-là en ce moment.
14: Il y a une autre région du monde où vous trouvez de la croissance, c'est l'Afrique du Nord, hein, particulièrement le Maroc, où vous avez beaucoup de projets de développement.
15: Oui, c'est un marché sur lequel, en tout cas, la France est responsable du développement. C'est un marché qu'on observe depuis quelques années maintenant. Et puis, on a décidé l'année dernière d'accélérer sur ce marché-là. On a deux établissements qui étaient sur Casablanca et sur Darla. Et au vu du développement de ce pays-là, des opportunités, de la Coupe du Monde en 2030 qui arrivera, eh bien, on a décidé de se lancer. Donc, on a bâti une structure économique sur place, une filiale pour le groupe. On a un contrat de partenariat en développement et on a déjà signé une dizaine d'établissements depuis fin d'année dernière.
14: Pour 2030, l'objectif, c'est d'avoir combien d'hôtels au Maroc ?
15: De passer de 2 à 25.
14: Ah oui, donc c'est beaucoup là.
15: Oui, et c'est une accélération qui devrait largement tenir.
14: C'est un projet ambitieux. On entend beaucoup les hôteliers se plaindre des réservations en ce moment aux États-Unis à l'approche du mondial prochain. Quid de Best Western ?
15: Alors c'est notre marché historique, hein, c'est le marché sur lequel on est le plus présent, un peu plus de 2000 hôtels. Alors tout dépend un peu des localisations. J'ai entendu dire qu'en effet sur les grandes destinations qui vont être impactées par le mondial, il y avait des petits soucis de retour de clients. Sur les villes secondaires, sur les grandes plaines, etc., l'activité semble plutôt bien orientée.
14: Best Western, vous l'avez rappelé, hein, c'est un groupe américain. Vous avez quelques hôtels en Chine, mais c'est clairement pas un de vos plus grands marchés. C'est-à-dire que c'est un marché déjà très concurrentiel. La Chine, c'est pas une région du monde où vous allez accélérer, où vous allez déployer votre énergie.
15: Alors c'est un pays dans lequel on essaye de se déployer, mais c'est vrai que c'est un pays qui est compliqué, où il y a déjà des très grandes chaînes présentes et des chaînes chinoises, hein, et puis il y a un patriotisme économique très fort en Chine, donc on essaye de se développer sur les grandes destinations, là où nos clients internationaux ont des besoins et des demandes, mais c'est vrai qu'on n'aura certainement pas tout de suite le rayonnement qu'on peut avoir sur d'autres territoires.
14: L'hôtellerie est touchée par l'intelligence artificielle également, notamment en ce qui concerne la partie réservation. On n'en est qu'au début, mais on voit les grandes marques de l'hôtellerie s'y mettre. Où est-ce que vous en êtes-vous ? Est-ce que c'est quelque chose que vous testez aussi, les agents IA, pour réserver sa nuit d'hôtel ?
15: Alors, ce sont des investissements très forts qu'on mène dans plusieurs dimensions. Il y a toute une partie autour de la réservation. L'idée étant de pouvoir proposer à nos clients de réserver leur établissement directement sur leurs outils d'IA. Mais c'est aussi d'utiliser l'IA dans les opérations au quotidien pour simplifier les choses, simplifier les parcours clients et s'assurer qu'en fait, on puisse passer plus de temps à accueillir et faire notre métier auprès de nos clients que d'être derrière un ordinateur à faire une procédure de check-in ou check-out. Donc en fait, l'IA, c'est à la fois de la distribution, mais c'est aussi beaucoup une manière d'accompagner, de simplifier nos process.
14: Mais on n'en est qu'au début, non ? Pour l'instant, c'est vraiment très résiduel, cette part-là.
15: Alors, sur la partie réservation, on est encore au tout début. Ça représente
14: avec
15: aujourd'hui.
14: Des améliorations à faire, j'imagine, parce qu'on a beaucoup de retours aussi. Voilà, l'IA n'est pas capable de répondre à toutes les questions
15: non.
14: qu'on peut poser à un opérateur. Quand
15: et nous-mêmes n'avons pas toutes les réponses aux questions auxquelles parfois l'IA nous présente, en tout cas. C'est vrai que les clients ont tendance à se lâcher un peu plus sur les questions qu'ils posent. Et elles sont beaucoup plus développées que ce qui se passe sur un site internet où c'était très structuré.
14: De quel type ?
15: Est-ce que il y a une prise à gauche du lit, quelle est la couleur de la chambre ou la tête de lit. Donc on a plein de questions comme ça supplémentaires. Donc à nous maintenant aussi
14: d'entraîner
15: l'IA et surtout de lui donner ce contenu-là auquel on n'avait pas pensé par le passé.
14: Quels sont les objectifs que vous vous donnez avec l'intelligence artificielle? Est-ce que vous allez la mettre au cœur de votre politique? Est-ce que c'est un moyen aussi de faire des économies? Parce qu'on sait que quand on passe par les bookings et les sites de réservation, les hôtels paient une commission. Il y a un gain économique aussi potentiellement avec les intelligences artificielles sur ce niveau?
15: Alors, c'est assez difficile à dire aujourd'hui. On a pour ambition, en effet, d'investir massivement pour que ça représente une part significative de nos réservations dans le futur. Aujourd'hui, c'est très faible. Maintenant, le business model avec les différents opérateurs n'est pas vraiment établi. Aujourd'hui, en effet, ce sont des réservations peu coûteuses. Demain, me paraît assez logique que les OpenAI, les Claude de ce monde, imagineront un peu comme Google une forme de péage. Donc on peut imaginer qu'il y aura de la commission, qu'il y aura un business model à imaginer avec ces gens-là. Donc est-ce qu'on va pouvoir un peu changer la structure du marché ? Je l'espère. Est-ce qu'elle va être complètement transformée ? C'est très compliqué à dire aujourd'hui.
14: Merci beaucoup Olivier Cohn, directeur général des hôtels Best Western en France, d'être venu nous parler de tous ces sujets, l'immobilier aussi au cœur des secteurs économiques en changement dans les événements que nous vivons. Dans un instant, on va se retrouver avec l'actualité, Léo Dumas, le journal, et on reprendra la direction de Washington pour faire un peu le point sur les deux jours d'échange entre le président américain et le président chinois. À tout de suite.
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22: Bonjour à tous, les orages ont été nombreux hier et ils ont parfois donné de la grêle dans le département de la Somme, par exemple à Amiens. Les rues ont rapidement blanchi. L'instabilité va rester de la partie pour cette journée de vendredi avec des précipitations que l'on va retrouver ce matin sur un axe allant du sud-ouest aux frontières de l'Est avec donc de la pluie, de la neige en montagne à basse altitude quand même pour la saison entre 1000 et 1200 mètres d'altitude. Remarquez aussi les averses près des côtes de la Manche. Entre les deux, c'est plus sec avec quelques éclaircies. Et l'après-midi, eh bien, l'instabilité gagne du terrain dans le nord. Remarquez les averses localement orageuses qui pourraient également être de la partie du sud-ouest à l'est et parfois déborder jusqu'en plaine, notamment vers le Languedoc. Ce sera aussi le cas sur l'île de Beauté. Attention à ces orages, parfois accompagnés de grésils, de bonnes rafales de vent. Pour vos températures ce matin, la fraîcheur est de la partie. Comptez de 2 à 13 degrés. Et pour votre après-midi, eh bien, on ira jusqu'à 20 degrés à Nice, c'est l'exception. Mais partout ailleurs, on est en dessous des normales de saison. 14 degrés à Paris, à Bourges, il fera 13 degrés du côté de Lille. Le week-end va rester instable avec un défilé de perturbations.
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14: Bientôt 8h sur BFM Business dans votre matinale écho. À la une de ce vendredi 15 mai, le dernier jour de la visite d'État très commentée de Donald Trump en Chine. Les observateurs en attendaient beaucoup. Alors oui, elle marque une forme d'apaisement des relations commerciales entre Pékin et Washington, même si l'on attend encore des résultats tangibles. Donald Trump parle d'accords commerciaux fantastiques, sans que l'on en connaisse encore précisément la substance. En tout cas, derrière les contrats, cette visite n'a pu dissimuler des divergences qui restent très importante. Le récit à suivre de nos correspondants à Washington et à Taïwan. Pendant ce temps-là, Jerome Powell fait ses cartons. Le patron de la Fed, qui a résisté jusqu'au bout à Donald Trump, cède son siège à Kevin Warsh, le nouveau président de la Réserve fédérale, qui va avoir la lourde tâche de baisser les taux dans une conjoncture particulièrement difficile. Explication d'Étienne Braque à 8h30. L'actualité en temps réel, c'est aussi avec vous, Léo Dumas. Les titres ce matin.
25: Stellantis relance une alliance en Chine pour fabriquer des Peugeot. LVMH confirme la vente de marques Jacobs et puis une IPO fracassante hier à Wall Street.
14: 8h15, la French Tech, une innovation pour répondre en partie à la pénurie de dermatos. 8h20, dans Parole de Patron, on parlera de souveraineté dans les puces avec un acteur qui produit en France. 8h30, le before de la séance boursière avec Étienne Braque et nos spécialistes marché.
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14: Et c'est donc l'ultime face-à-face entre Donald Trump et Xi Jinping. Le président américain est sur le point de décoller.
25: Oui, son avion est prêt sur le tarmac, mais après Taïwan hier, c'est sur l'Iran que le ton est monté ce matin en marge du sommet. Cette guerre qui n'aurait jamais dû avoir lieu n'a aucune raison de se poursuivre. C'est ce que dit Pékin par voie de communiqué en réclamant la réouverture dès que possible du détroit d'Hormuz. Alors, aux côtés de Xi, ce matin, Donald Trump lui dit que les points de vue convergent sur cette question iranienne. Et Antoine Forestier, depuis Washington, le président américain assure même avoir obtenu des gages de son homologue chinois sur les liens militaires qu'il entretient avec les Iraniens.
26: Oui, vous en rappelez, avant le début de ce sommet, le New York Times avait révélé que des entreprises chinoises de défense comptaient envoyer des armes en Iran via des pays tiers pour plus de discrétion. Les États-Unis souhaitaient obtenir une clarification de la Chine à ce sujet. Et bien, selon Donald Trump, qui s'est exprimé sur Fox News il y a quelques heures, Xi Jinping ne compterait plus envoyer d'armes à l'Iran. Je vous propose d'écouter le président américain tout à l'heure.
0: Xi Jinping a dit qu'il ne fournirait pas d'équipement militaire. C'est une déclaration importante. Il l'a dit aujourd'hui et il l'a affirmé avec force.
26: Il y a quelques minutes, le ministre des Affaires chinois a indiqué pour sa part qu'il souhaitait que le cessez-le-feu se poursuive et que cette guerre n'aurait jamais dû avoir lieu. Les deux hommes, Donald Trump, Xi Jinping, vont continuer de discuter aujourd'hui. Ils doivent prendre le thé en ce moment même, puis un déjeuner. Et ensuite, Donald Trump retournera ici à Washington.
25: Antoine Forestier à Washington. Alors sur la question commerciale, maintenant, Donald Trump s'est montré très satisfait de cette visite. On l'écoute ce matin aux côtés de Xi Jinping. Écoutez.
2: Nous avons conclu d'excellents accords commerciaux, excellents pour les deux pays. C'est un homme que je respecte énormément. Nous nous connaissons depuis 11 ans maintenant, presque 12, c'est long. Et nous avons résolu beaucoup de problèmes différents que d'autres n'auraient pas pu résoudre. La relation est très solide.
25: Voilà, alors pas plus de détails que ça sur les accords commerciaux, pas de confirmation chinoise non plus, même si Donald Trump a donné quelques indices hier soir sur Fox News, Nathan Cocampo.
3: 200 gros avions Boeing, c'est ce qu'aurait promis d'acheter Xi Jinping à Donald Trump selon les mots du président américain. Rien d'officiel donc, et on est très loin des 500 avions monocouloirs 737 Max évoqués par la presse depuis plusieurs mois. Sur Fox News, Donald Trump assure aussi que la Chine veut lui acheter plus de pétrole pour réduire sa dépendance à Hormuz et aussi du soja américain, mais sans non plus donner de chiffres. Même optimisme de Jamieson Greer, le représentant américain au commerce, qui s'avance un peu plus et évoque la signature d'un contrat d'ampleur après la visite de Trump, autour de dizaines de milliards de dollars d'achat de produits agricoles au cours des trois prochaines années.
14: Par ailleurs, Nathan, les États-Unis assouplissent leurs restrictions commerciales avec la Chine.
3: Selon Reuters, Nvidia va pouvoir vendre ses puces H200 à 10 entreprises chinoises, Alibaba, Tencent, ByteDance. La H200, c'est la deuxième puce IA la plus puissante du groupe. L'administration américaine donnerait son feu vert à l'achat de 75 000 puces par client. Jensen Huang avait rejoint en dernière minute la délégation américaine. Enfin, toujours dans cette dynamique d'assouplissement des relations, les responsables américains évoquent dans la presse la possibilité de créer un nouvel organisme, un conseil du commerce pour mieux gérer les relations commerciales et surtout réduire les taxes et les barrières commerciales sur les biens non essentiels qui ne soulèvent pas de préoccupations en matière de sécurité nationale. Sur CNBC, Scott Bessent précise qu'une des solutions envisagées repose sur une réduction des droits de douane sur 30 milliards de dollars d'échanges commerciaux.
14: Merci Nathan Cocampo. Dans l'actualité des entreprises, des annonces de Stellantis ce matin.
25: Le constructeur qui relance son partenariat avec son allié chinois historique, le groupe Dongfeng, ils vont produire ensemble des Peugeot et des Jeep directement sur place en Chine, Adrien Guillaume Padovan.
4: De nouveaux véhicules Peugeot électrifiés et deux Jeep tout-terrain rechargeables arriveront sur les lignes de production de Wuhan en 2027. Des modèles coproduits par Stellantis et Dongfeng à destination de la Chine, mais aussi des marchés internationaux. 1 milliard d'euros sont sur la table, dont 130 millions d'euros de Stellantis. Une nouvelle page s'ouvre dans un partenariat qui dure depuis 34 ans entre les deux alliés industriels. Ces dernières années, Stellantis avait progressivement réduit sa présence industrielle en Chine à cause de ventes trop faibles. Dans son communiqué, Antonio Filosa explique désormais vouloir capitaliser davantage sur leurs atouts respectifs. Cette annonce de production commune intervient dans un contexte où Stellantis envisagerait en Europe de vendre une partie de ses usines au groupe chinois. La presse évoque un site en Italie, en Allemagne et l'usine de Citroën près de Rennes, où une délégation de Dongfeng serait d'ailleurs venue récemment. Stellantis compte aussi vendre son usine à Madrid à son autre associé chinois, Leapmotor. Dongfeng, Leapmotor et bientôt BYD. Le constructeur serait aussi en négociation pour reprendre des sites inactifs en Europe.
25: Accord définitif aussi pour la cession de Marc Jacobs par LVMH. C'est le fonds d'investissement américain WHP Global qui va reprendre la marque d'ici à la fin de cette année. Montant de la transaction pas dévoilé, mais estimé à 1 milliard de dollars par le Wall Street Journal.
14: À Wall Street hier, Léo, une entrée en bourse fracassante.
25: Oui, celle de Cerebras, dont le titre a progressé de 68% à la clôture, de quoi porter sa capitalisation à presque 95 milliards de dollars. Cerebras, qui est un spécialiste des processeurs géants et qui tente de concurrencer Nvidia, Clara Bido.
5: Fondée il y a 10 ans en Californie par l'entrepreneur américain Andrew Feldman, Cerebras Systems fait aujourd'hui partie des entreprises qui affolent la Silicon Valley. Les chiffres donnent le tournis, une activité en hausse de 76% sur un an pour un chiffre d'affaires de plus d'un demi-milliard de dollars. Le fabricant s'est spécialisé dans les puces capables de faire tourner des modèles d'IA avancés. Pour se démarquer, il mise sur des puces géantes, des plaques de silicium de la taille d'une assiette, jusqu'à 58 fois plus grandes que certaines cartes graphiques informatique de Nvidia. L'entreprise cherche maintenant à moins dépendre de ses deux principaux clients, basés aux Émirats Arabes Unis, le groupe GP42 et l'université Mohamed Bin Zayed. Et les géants du secteur de l'IA se bousculent. OpenAI a signé un accord de 20 milliards de dollars avec le fabricant. Amazon, Meta ou encore Mistral AI font aussi partie des clients.
14: Dans la course à l'IA, Grok est en mauvaise passe.
25: Oui, Elon Musk ambitionnait d'en faire l'IA la plus populaire du monde, mais selon les derniers chiffres, son outil est en train de perdre de plus en plus de terrain sur ses concurrents OpenAI et Anthropic, Mathilde Chaminade.
6: Ils étaient plus de 20 millions en janvier à avoir téléchargé Grok, contre seulement 8,3 millions le mois dernier. Une chute qui laisse l'IA d'Elon Musk à la traîne par rapport à celle de ses concurrents. Plus de 50 millions de téléchargements le mois dernier pour ChatGPT, 32 millions pour Gemini de Google et près de 20 millions pour Claude d'Anthropic. D'autant que le pic de téléchargement observé en début d'année pour Grok était surtout lié à une mise à jour permettant aux utilisateurs de déshabiller virtuellement une personne sur une photo. L'accès à cette fonctionnalité a depuis été limité. Ce retard s'est explique par une croissance quasi inexistante du côté des grandes entreprises, des fonctionnalités controversées et une forte dépendance au réseau social X qui perd lui-même des utilisateurs. XAI, la start-up à l'origine de Grok, a récemment été réorganisée et fusionnée avec SpaceX, une entreprise qui va s'introduire en bourse cette année, une des plus grandes de l'histoire. SpaceX vise une valorisation de plus de 2000 milliards de dollars, ce qui pourrait permettre à Elon Musk de relancer son IA.
14: Et on reparlera de semi-conducteurs à 8h20 dans Parole de patron avec Damien Tulleux, vice-président exécutif, directeur de la branche électronique de Merck qui développe l'industrie en France.
25: Et puis il est 8h08, moins d'un mois avant le mondial de foot et alors que Didier Deschamps vient de révéler sa liste pour l'équipe de France, les organisateurs, eux, sont contraints de réagir face aux polémiques, notamment sur les tarifs exorbitants de cette compétition. Les fans internationaux ont dû casser leur tirelire pour trouver des places. Avec en plus le coût des transports et celui des visas, les autorités américaines sont donc obligées d'ajuster le tir en catastrophe, Paul Valère.
7: Pour les supporters algériens, tunisiens, ivoiriens ou sénégalais, c'est un soulagement. Ils devaient, pour obtenir un visa d'entrée aux États-Unis, verser une caution de 5 000 à 15 000 $, dispositif instauré par l'administration Trump dans sa lutte contre l'immigration. Face aux critiques, la Maison-Blanche renonce, mais attention, cette exemption ne s'appliquera qu'aux seuls détenteurs de billets s'étant inscrits sur la plateforme de visa mise en place par la FIFA. Autre polémique qui a poussé l'organisation à faire marche arrière, le prix stratosphérique des transports en commun, qui ont finalement été revus à la baisse. L'aller-retour en train entre Manhattan et le MetLife Stadium à New York, fixé au départ à 150 $, est passé à 105 puis à 98 $, encore bien supérieur aux 13 $ habituels. Le billet de bus, lui, est abaissé de 80 à 20 $ pour tenter de calmer la colère des fédérations de supporters.
14: Voilà pour le récit de Paul Valère. Prochain point sur l'actualité à 8h30. Tout de suite, la bourse.
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14: Étienne Braque, à quoi faut-il s'attendre à l'ouverture du marché parisien ?
8: Du rouge, moins 0,9% en préouverture. Après un gain de 0,9% hier, les marchés continuent de faire du yo-yo. Et alors, que dire des valeurs technologiques en Asie ? Vous avez Skynix qui perd 8% ce matin, après avoir enchaîné les records ces dernières heures. Souvenez-vous, hier, on était à la porte des 1000 milliards de dollars de capitalisation boursière pour ce fabricant de puces mémoire, avec des déclarations, une nouvelle fois, de Donald Trump, qui font réagir les marchés. Puisque Donald Trump a très clairement dit qu'il commençait à perdre patience en ce qui concerne la situation en Iran et le détroit d'Hormuz. Donc le marché, qui est toujours dans l'anticipation, craint le pire. Et puis surtout, le vendredi n'est jamais un jour sur lequel vous avez des investisseurs qui prennent beaucoup de risques. Parce que vous ne savez jamais de quoi il peut se passer dans le week-end. Le baril de pétrole est à 107 $ ce matin. Du côté des États-Unis, hier soir, on a une nouvelle fois touché des plus hauts, avec notamment le S&P 500 qui a touché pour la première fois les 7500 points. Tiré encore et toujours par les valeurs liées à l'intelligence artificielle. Et puis la valeur qui a fait un carton hier, c'est Cerebras. C'est un groupe qui fabrique des processeurs, des puces pour faire tourner l'intelligence artificielle. Le groupe a levé plus de 5 milliards de dollars. Pour l'instant, c'est la plus grosse introduction en bourse de l'année à Wall Street. Et le titre a gagné 68% hier soir à la clôture, quasiment 100 milliards de dollars de capitalisation boursière pour un groupe qui, pour l'instant, ne gagne pas d'argent, mais qui vend du rêve, qui a notamment signé un contrat dernièrement avec
9: avec OpenAI, contrat à plus de 20 milliards de dollars pour fournir 750 mégawatts de puissance de calcul. C'est l'équivalent quand même d'un réacteur nucléaire.
10: Ça, ça va encore propulser la bourse de New York, cette histoire.
9: Ah bah 68%, oui. Alors, en plus de cela, vous avez aujourd'hui Anthropique qui vous dit on va lever 30 milliards de dollars, sachant qu'ils ont déjà levé 30 milliards en février. En février, Anthropique s'était valorisé environ 400 milliards de dollars. Là, tour de table en cours, 900 milliards de dollars, parce que vous avez Google, vous avez Amazon qui a envie de participer à cette opération, d'autant plus qu'Anthropique pourrait rentrer en bourse cette année.
10: Et le marché parisien, donc vous disiez du rouge à l'ouverture, on est à 8082 hier à la clôture. On verra si le CAC 40 conserve les 8000 points en cette fin de semaine. Avec vous, Étienne Brack, Good Morning Market à partir de 9h. 8h11, la tech.
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10: Anthony Morel, et si la ville du futur était construite non plus en béton, mais en chêne, en mélèze, en peuplier, du bois ou plutôt du super bois aussi résistant que l'acier?
11: Ouais, c'est ça, grâce à toutes les avancées dans le domaine de la science des matériaux, c'est un domaine qui me passionne. Et effectivement, de la même manière qu'on a aujourd'hui du béton armé renforcé, eh bien on pourrait avoir demain du bois armé. Il y a un certain nombre de start-up qui travaillent sur le sujet, start-up françaises notamment, je pense par exemple à Woodoo, il y a des Américains également, Inventwood, et ils ont mis au point un bois effectivement augmenté, si l'on peut dire. Alors qu'est-ce que ça veut dire? En fait, il faut partir du principe que le bois, si vous ne le savez pas, c'est un gruyère en fait. Au niveau moléculaire, à l'intérieur, c'est tout poreux, c'est plein de trous. Et donc ce qu'on fait, c'est qu'on va prendre du bois classique et on va venir, encore une fois, au niveau moléculaire, le renforcer en y injectant une résine naturelle qui va lui donner des propriétés extraordinaires. Des propriétés de solidité, on se retrouve avec un bois qui est 20 fois plus résistant qu'une poutre de bois classique. On va se retrouver avec un bois qui est très résistant au feu, ce qui est assez pratique pour du bois, qui est imputrescible également, c'est-à-dire qu'il ne peut pas pourrir, il va résister à l'humidité. Et donc à partir de ça, on peut imaginer effectivement les villes du futur, pourquoi pas, sachant que l'autre argument, c'est qu'on va aussi pouvoir utiliser des bois dits non nobles, le peuplier, le balsa, le pin des Landes, et ça permet également de mieux exploiter les forêts françaises qui ne le sont pas toujours assez.
10: Des espèces de villes-forêts finalement, est-ce qu'on pourrait un jour voir des gratte-ciels en bois?
11: Oui, on pourrait. Parce qu'en fait, l'avantage, il y a déjà des structures en bois, on en voit de plus en plus des immeubles, mais ils sont relativement peu hauts, justement pour ces questions de solidité. Avec ces nouvelles générations de bois augmentés, on pourrait construire des gratte-ciel absolument immenses. C'est un projet qui est en train de voir le jour au Japon. À l'horizon 2041, le conglomérat Sumitomo veut construire le plus haut gratte-ciel du Japon, 350 mètres de haut, donc c'est plus haut que la Tour Eiffel, intégralement en bois, 90%, il y aura un petit peu d'acier quand même. Et donc l'avantage au-delà du côté solide, c'est aussi l'avantage esthétique. Et ça intéresse énormément les urbanistes. C'est-à-dire que dans un paysage urbain qui est tout d'acier, de béton et de verre, on retrouve une forme de chaleur qui est aussi intéressante. Et puis, il y a un avantage également écologique, puisque le bois est 3 fois moins énergivore que le béton, 17 fois moins que le verre, 130 fois moins que l'acier, 475 fois moins que l'aluminium, sans compter qu'il est aussi souple. Donc, pour les tremblements de terre, par exemple, c'est quelque chose d'extrêmement intéressant. Donc, c'est un matériau vraiment qu'on va voir de plus en plus dans les villes du futur.
10: Il va falloir planter encore plus de forêts. Alors, est-ce qu'on pourrait aussi voir d'autres usages?
11: Oui, absolument, parce qu'on peut aussi combiner ce bois avec de l'électronique. Et donc, on peut imaginer des planches en bois qui se transforment en écran tactile. Peut-être pas pour un smartphone, mais par exemple dans des voitures, dans des tableaux de bord, pour l'industrie du luxe également. Donc, il y a vraiment plein de débouchés. Le bois, c'est peut-être effectivement le matériau du futur.
10: Merci Anthony. Vous restez avec nous. Tout de suite, on accueille notre invité French Tech.
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10: Est-ce que, Anthony, vous aussi, vous avez du mal à avoir un rendez-vous chez le dermato?
11: C'est très, très compliqué.
10: C'est vrai, c'est pas un hasard, il y a de moins en moins de dermato. En réalité, ça, les chiffres le montrent. En 10 ans, la France a perdu presque 20% de professionnels. Aujourd'hui, le délai moyen pour avoir un rendez-vous, c'est 3 mois. Bonjour, Ali Kachlouf.
12: Bonjour.
10: Merci d'être avec nous ce matin, notre French Tech dans Good Morning Business. Vous êtes le cofondateur et directeur général de Square Mind. Face à ce constat, vous vous apportez une innovation qui répond aux besoins cliniques et améliore le temps médical pour aussi aider les dermatos. De quoi est-ce qu'il s'agit?
12: Absolument. Bonjour, merci pour l'invitation. Ce qu'on a développé, c'est une première mondiale. C'est un robot qui s'appelle Swan, qui vous permet pour la première fois de numériser, de cartographier l'intégralité de la peau de quelqu'un avec un niveau de définition qui est comparable à celui de la loupe, ce qu'on appelle le dermatoscope, quand vous allez chez le dermato. Et donc, en quelques minutes, on est capable de générer un peu comme des Google Maps de la peau sur lesquels vous pouvez zoomer en tout point, ce qui a un avantage particulier dans le contexte clinique. Ça vous permet d'avoir un suivi particulièrement précis, d'identifier notamment les changements avec ou sans IA. Et donc, c'est une solution qui a été très attendue par la communauté dermatologique, qui est le fruit de plusieurs années de travail et qui va être enfin disponible.
11: Alors, Squarmine, c'est une entreprise que je suis depuis quelques années, que je trouve fascinante, parce qu'effectivement, cette idée d'avoir un robot dermato, qu'on va décrire pour ceux qui nous écoutent, hein, parce que c'est pas forcément visualisable comme ça, c'est une sorte de bras robotique, en fait, équipé d'une caméra, c'est ça. Et donc, faut imaginer le scénario, j'arrive chez le dermato, et avant qu'il ne s'occupe de moi, finalement, il y a ce robot qui va tourner autour de moi et qui va scanner chaque millimètre carré de ma peau, c'est ça, finalement, et aller détecter des anomalies potentielles. C'est ça l'idée, en fait. Hein.
12: Absolument. C'est de, non pas de remplacer le médecin, mais de l'augmenter, de l'assister en automatisant un acte qui est un acte de documentation clinique et donc de capturer de l'information qu'on n'arrivait pas à capturer aujourd'hui, qui est cette fameuse cartographie avec le grossissement de la loupe. Et donc ensuite, une IA prend le relais et identifie les changements. Pourquoi c'est intéressant ? En fait, aujourd'hui, 80% des mélanomes, qui est le cancer le plus létal, ce sont des nouvelles taches. Ça apparaît à partir de la peau vierge où il n'y avait pas de grain de beauté existant. Donc vous êtes capable d'identifier la nouveauté et le changement, c'est particulièrement pertinent.
11: Oui, parce que le médecin humain, même s'il est très bien entraîné, le dermato, on y va une fois au mieux tous les ans, mais peut-être tous les 2 ans, tous les 3 ans, tous les 5 ans, évidemment qu'il ne va pas se souvenir de votre peau il y a 3 ou 5 ans. Donc l'intérêt, c'est que la machine, elle va se souvenir à vie de moi. Et même s'il change de médecin, on peut transférer le dossier finalement pour qu'il y ait un suivi à vie de ce Google Maps de ma peau.
12: Absolument, c'est standardisé. Donc si vous allez dans 2 cabinets où chacun est équipé d'un robot, par exemple, vous pouvez matcher les deux scans et comparer dans le temps.
10: C'est un peu comme le dentiste qui a une radio des dents et puis qui va regarder d'un rendez-vous sur l'autre aussi pour se souvenir de où était la situation. Il y a quand même de la concurrence, non, sur ce secteur. J'ai l'impression qu'on entend beaucoup parler d'innovation dans la dermatologie, pour même avec parfois des applications, je crois, détecter soi-même, analyser ses grains de beauté, non ?
12: La concurrence ou en fait l'essor qu'on voit de solutions démontre quand même d'un pain, d'un besoin que les cliniques qui est aujourd'hui comment j'assiste le médecin dans le cadre de ce dépistage, comment j'optimise le temps médical. La différenciation qu'apporte Swan aujourd'hui, c'est 2 choses. C'est cette cartographie avec ce niveau de définition qui est encore une fois unique au monde. Et 2, c'est l'automatisation. Donc le fait de rendre cet acte de documentation complètement libre de temps pour le médecin, c'est quelque chose d'innovant. Il faut voir qu'aujourd'hui, le statu quo reste un outil qui a été inventé il y a 30 ans, qui est le dermatoscope, qui est la loupe. Et donc, in fine, Swan, ce qu'on a inventé, c'est un dermatoscope augmenté.
11: Voilà. Mais là, du coup, vous avez... Alors, l'entreprise existe depuis quelques années maintenant. Est-ce que vous avez réalisé des études cliniques ? Est-ce qu'on sait le taux de précision, par exemple, sur la détection d'un mélanome, les faux positifs, les faux négatifs par rapport à un médecin humain ? Comment vous vous comparez ?
12: Alors, on ne dépiste pas encore le cancer de la peau. Ça va être la prochaine évolution de l'IA. Aujourd'hui, ce qu'on fait, c'est qu'on cartographie la peau, ce qu'on ne savait pas faire jusqu'à présent. On détecte les changements. La solution, aujourd'hui, est en phase de pré-déploiement dans un centre hospitalier les Hospices Civils de Lyon, avec un professeur qui est connu mondialement, qui est français dans le domaine du dépistage, et on a vocation dans les prochains mois à publier une étude clinique.
11: Et vous vous installez donc chez les dermatos, est-ce qu'on peut imaginer aussi avoir ce genre de dispositif, j'allais dire soit dans les pharmacies pour que les gens fassent de l'autodépistage, ou alors dans des déserts médicaux, ou des endroits où vraiment on a du mal à avoir des rendez-vous, et on pourrait avoir une sorte de pré-diagnostic avant d'aller voir le médecin en fait. Ça pourrait être aussi un débouché, j'imagine.
12: Oui, bien sûr, notre cible naturelle aujourd'hui c'est les dermatologues, en cabinet médical et dans les hôpitaux, mais vous rappelez effectivement, à juste titre, le problématique des déserts médicaux, qui n'est pas un problème que français. Beaucoup de Français aujourd'hui n'ont pas accès géographiquement à un médecin, ils doivent parcourir des centaines de kilomètres, et on pourrait parfaitement imaginer cette solution déployée dans un centre, par exemple, hein, pourquoi pas dans un centre de santé, vous venez, vous faites numériser, vous avez un expert, donc un dermatologue, qui peut vous revoir à distance, parce que le grossissement des images le permet.
10: Le robot coûte 200 000 euros, c'est ça ?
12: Donc vous avez 2 modèles, oui. Vous avez un modèle à l'acquisition, effectivement vous pouvez vous équiper, vous avez un modèle à la location qui est quand même le modèle le plus plébiscité par les cabinets de ville de dermatologie.
10: Et vous avez plusieurs dizaines de centres médicaux sur liste d'attente pour s'équiper de son robot Swan. Une question pour conclure, peut-être un peu plus d'actualité, mais on sait qu'il y a des soucis d'approvisionnement sur les matériaux, matières premières, notamment le plastique, parce que tout ça vient d'Asie, il y a le détroit d'Ormuz qui est bloqué, les tensions sur les matières premières qui font que les délais ou voire les prix flambent. Est-ce que vous êtes concerné ? Dans quelle mesure ?
12: On est toujours concerné de manière directe et indirecte. Il faut voir aussi que dans ce qu'on fait, vous avez de la demande énorme en termes de compute qui sont portés par l'IA de rappeler juste avant toutes ces sociétés d'IA qui brassent des milliards et qui créent de l'assèchement en termes de matières premières. Donc, évidemment, il faut anticiper en termes de supply chain. Aujourd'hui, tout va bien pour nous, mais ce qui nous sauve, c'est qu'on n'est pas sur des volumétries de plusieurs millions d'unités. Donc, on s'en sort très bien.
14: Merci beaucoup pour ce témoignage, Ali Kachlouf, cofondateur, directeur général de SquareMind, notre French Tech ce matin. Dans un instant, parole de patron, on va parler souveraineté dans les puces avec un acteur qui mise sur la production française. À tout de suite.
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14: Et on parle de souveraineté industrielle ce matin avec vous, Damien Tulleux. Bonjour.
27: Bonjour. Merci.
14: Bienvenue, parole de patron avec vous ce matin. Vous êtes le vice-président exécutif et directeur de la branche optronique de Merck, le groupe allemand qui ne fait donc pas que de la pharma, hein, géant de la pharma, mais aussi des semi-conducteurs.
27: Effectivement, donc Merck est un groupe de science et de technologie donc, qui opère dans trois secteurs technologiques qui sont la santé, comme vous disiez avant, les sciences de la vie, mais aussi l'électronique. Et au sein donc, de l'activité électronique, nous fournissons effectivement donc avec nos matériaux, nos solutions, chaque étape de la production des semi-conducteurs et même jusqu'à effectivement la production d'écrans que vous utilisez effectivement donc télé et smartphone. Et on peut dire effectivement avec une certaine assurance que 99% des appareils électroniques contiennent des matériaux de Merck.
14: Et donc l'électronique, c'est 15% du chiffre d'affaires du groupe.
27: Oui.
14: C'est appelé à plus.
27: Ah oui, c'est appelé à plus parce qu'effectivement, pour l'instant, on est vraiment porté par la vague de croissance liée à l'IA. Oui. Donc l'IA, effectivement.
14: Vous aussi, vous voulez surfer là-dessus, forcément.
27: On surfe là-dessus par du fait qu'on a été effectivement déjà présent, bien présent dans l'industrie du semi-conducteur. Et ce que fait l'IA actuellement, c'est qu'elle crée effectivement une sorte de changement de paradigme en passant de la miniaturisation effectivement donc des transistors sur une architecture beaucoup plus complexe.
14: Vous aussi, vous voulez donc votre part du gâteau dans l'intelligence artificielle. Ça serait bête de s'en priver. Vous venez d'inaugurer près de Grenoble, à Saint-Imier, un site dédié aux puces. Donc vous misez sur la France pour faire... contribuer, mettre votre pierre à l'édifice dans ces projets d'IA.
27: Oui, donc le site de Saint-Imier que nous avons inauguré la semaine dernière est plus ou moins le suivi de l'acquisition que nous avons fait il y a à peu près donc, 2 ans maintenant d'une structure donc, à Grenoble. Mmh. Et cette société est spécialisée dans la métrologie et l'inspection qui sont nécessaires pour garantir la productivité effectivement, de la production des puces et en même temps de pouvoir détecter effectivement, donc, des impuretés qui sont vraiment effectivement critiques sur la performance encore de ces puces-là. Par exemple, nos plateformes permettent de pouvoir détecter, si je comparais, donc un ballon de football au milieu de l'Antarctique.
14: C'est une étape essentielle en réalité.
27: C'est une étape essentielle et primordiale et critique parce qu'elle permet effectivement, du fait de la complexité maintenant des architectures donc des puces IA, avec un nombre d'étapes qui sont effectivement grandissantes, il est vraiment important de, à chaque fois, pouvoir mesurer que chaque étape effectivement correspond donc à ce qu'on cherche.
14: Bon alors Damien Tulle, soyons cash, sans langue de bois, c'est facile de développer de l'industrie en France, notamment dans ce secteur industriel qui est très prometteur, plein d'avenir, mais aussi très concurrentiel.
27: La France a quand même effectivement un écosystème assez particulier. Déjà, effectivement, on a donc des têtes de pont en termes de recherche et développement avec l'ETI, donc, qui est basé à Grenoble. Après, on a un écosystème, effectivement, avec beaucoup de technologies autour, donc, des puces, des semi-conducteurs. On a effectivement des leaders mondiaux sur certains, effectivement, types d'applications. Et après, pour nous, effectivement, c'était vraiment pouvoir apporter un savoir-faire qui a été développé donc par cette start-up donc depuis à peu près maintenant une dizaine d'années et pouvoir la faire évoluer effectivement au niveau des besoins mondiaux.
14: Mais les coûts, on est compétitif alors quand on fait ça en France ?
27: À partir du moment effectivement qu'on a une spécialisation et qu'on est effectivement sur un marché niche, on est compétitif et cette compétition vient à travers notre technologie et notre innovation.
14: L'Europe représente aujourd'hui environ 10% de la production mondiale de semi-conducteurs. Votre activité, en réalité, elle est largement destinée à l'export, je crois. C'est la Chine, les États-Unis.
27: Elle est destinée à l'export du fait, effectivement, que les gros producteurs de puces sont à l'export, mais du fait que l'Europe, maintenant, à travers son Chip Act, a la vue effectivement de pouvoir accroître sa production de semi-conducteurs en la doublant de 10 à 20% et effectivement l'intérêt aussi pour nous d'être présents ici en Europe.
14: Là, vous allez faire travailler une centaine de salariés sur ce site en France, en Isère. Les recrutements sont faits. Est-ce qu'on a les compétences aussi ou est-ce qu'il faut renforcer la formation ?
27: C'est une très bonne question. Et la raison pour laquelle nous avons investi effectivement dans le bassin isérois et donc ce qu'on appelle le Silicon Valley français, c'est effectivement pour avoir ces compétences qui sont proches. Donc, lorsqu'on regarde...
14: Qu'est-ce qu'il faut ? Il y a le vivier.
27: Ce qu'il nous faut, effectivement, nous, c'est des personnes qui ont des niveaux de diplôme entre Bac plus 3 jusqu'à Bac plus 5, même au-delà. On a beaucoup.
14: Dans quelle formation ?
27: Formation physique, chimique, chimie des matériaux, optique. C'est effectivement ce qui est plus ou moins effectivement le nœud central effectivement de nos compétences sont au sein du site de Saint-Imier.
14: Bon, qui sont vos clients, alors ?
27: Les clients, c'est les players majeurs effectivement de semi-conducteurs qui sont effectivement basés en Asie, aux États-Unis, en Europe. Donc vraiment effectivement qui sont effectivement leaders sur la production des puces.
14: Vous donnez pas de nom, mais en fait c'est ce qu'on connaît tous et dont on parle tous les jours.
27: Exactement. Nous sommes effectivement donc un fournisseur critique et important critique pour ces clients.
14: Pour conclure rapidement, et vous comptez surfer sur une demande de marché de plus en plus forte. On voit qu'on a du mal à répondre à la demande parce que l'outil industriel est en train de se constituer, qu'on lève des fonds aussi pour ça, avec des fournisseurs qui ont du mal à suivre les demandes.
27: La demande, effectivement, elle est actuellement très portée sur la partie IA et surtout, effectivement, pour tout ce qu'on appelle, effectivement, les data centers. Maintenant, à travers, effectivement, l'innovation, on se rend compte que cette demande, effectivement, est plus ou moins donc développée sur des architectures complexes au niveau, effectivement, des plus IA, qui permettent peut-être, effectivement, de pouvoir donc limiter le nombre, mais pouvoir, effectivement, augmenter la capacité, la performance, effectivement, basée sur l'architecture.
14: Merci beaucoup, Damien Tulle, vice-président exécutif, directeur de la branche électronique de Merck. Dans une minute, l'essentiel de l'actualité, avant le before de la séance boursière avec Étienne Braque. À tout de suite.
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10: Le before de la séance boursière avec Étienne Braque dans quelques minutes, juste après le journal de Léo Dumas.
25: Et trois titres à la une. Donald Trump qui est en train de décoller depuis Pékin sans annonce formelle. Après 48 heures sur place, des tensions aussi sur l'Iran et Taïwan. On sera sur place dès le début du journal. Séjour de passation à la Fed et puis la période de négociation est prolongée dans le dossier SFR. Donald Trump est donc en train de quitter la Chine. Son avion est prêt à décoller. Après 48 heures sur place, pas de déclaration commune, pas d'annonce commerciale formelle. Des tensions même qui ont émergé sur l'Iran et sur Taïwan. On vous rejoint, Étienne Henry, pour BFM Business. Alors le sommet vient quand même de se terminer sur une bonne note en apparence.
4: En fin de matinée, les deux chefs d'État ont pu se promener dans le parc qui abrite le bureau de Xi Jinping pour ensuite se retrouver lors d'un entretien bilatéral et un déjeuner. S'en est suivi quelques annonces, notamment un consensus afin de stabiliser les relations commerciales. Xi a ensuite affirmé que cette visite est une véritable étape dans leurs relations bilatérales avant que Trump réaffirme sa volonté d'accueillir Xi Jinping aux États-Unis en septembre. En apparence, une farouche amitié, mais les différents communiqués et interviews dans la presse sont plus tendus, en particulier concernant Taïwan. Hier, le président chinois a agité la menace d'une opposition, voire d'un conflit, en cas de mauvaise gestion du dossier taïwanais, en réaffirmant que c'était le sujet le plus important de la relation sino-américaine. Mais dans la soirée, le chef de la diplomatie américaine, Marco Rubio, s'est voulu rassurant envers Taipei sur NBC en déclarant, je cite, que la politique américaine concernant Taïwan restait inchangée. Taipei a déclaré hier qu'aucun événement surprenant n'est ressorti du sommet entre les dirigeants chinois et américains à Pékin, mais que la Chine devait mettre fin à sa pression militaire sur Taïwan, car c'est elle la véritable menace pour la paix dans la région. Le secrétaire au Trésor Scott Bessent a confié sur CNBC que le président américain s'exprimerait sur le sujet taïwanais dans les prochains jours.
25: Merci Étienne Henry à Taïwan. Alors que sur la question du détroit d'Ormuz, les Iraniens assurent depuis hier qu'ils laissent passer les navires chinois. Ils sont plus de 30 à avoir été autorisés, selon la télévision d'État à Téhéran.
10: C'est le jour J pour Jerome Powell.
25: Oui, il quitte la présidence de la Réserve fédérale américaine aujourd'hui après 8 ans de mandat. Et donc désormais, Étienne Braque, c'est Kevin Warsh qui est attendu au tournant, évidemment, sur les baisses de taux réclamées par Donald Trump.
5: Avec une mission qui est quasi impossible, hein, c'est-à-dire combattre à court terme l'inflation qui est sur des plus hauts de 2023, 3,8% le mois dernier aux États-Unis. Et puis dans le même temps, satisfaire le président Trump qui est très impatient et qui réclame depuis des mois maintenant des baisses de taux aux États-Unis. Alors à très court terme, le marché n'y croit pas, hein, quand vous regardez les anticipations de baisse de taux. Le marché continue de tabler sur un statu quo sur l'ensemble de l'année. Peut-être des baisses de taux en 2027 qui sont bien sûr de moins en moins certaines avec cette remontée des prix aux États-Unis. Et puis il ne faut pas oublier que Kevin Warsh n'aura pas totalement les mains libres puisqu'à chaque réunion vous avez 12 membres qui votent et forcément il va falloir pallier avec les existants aujourd'hui. À moyen terme, c'est sa lecture de l'économie et l'exécution qui va avec qui est attendue dans le sens où Kevin Warsh est très optimiste sur l'intelligence artificielle. Il pense que ça va augmenter fortement la productivité, mais que dans le même temps, il n'y aura pas eh bien, d'effet boucle sur l'inflation, sur les salaires. Ça sera bien sûr à voir dans les prochaines réunions. Et la prochaine réunion de la Fed, ça sera dans une quinzaine de jours.
10: Merci Étienne Braque. On va développer tout ça avec vous dans un instant dans Good Morning Market. Kevin Warsh, qui d'ailleurs a reçu les félicitations de Christine Lagarde hier soir, les deux banquiers centraux qui vont se retrouver dès lundi à Paris dans le cadre du G7 Finance qui se tient à Bercy. BFM Business sera sur place.
25: Et dans le même temps, Mario Draghi, lui, l'ancien président de la BCE, a reçu hier soir à Aix-la-Chapelle le prestigieux prix Charlemagne pour récompenser son engagement en faveur de l'unification européenne. L'occasion pour lui de prononcer une nouvelle fois un discours remarqué, Raphaël Legendre, avec un appel au sursaut européen.
6: Oui, l'ancien patron de la BCE explique que le continent fait face à trois urgences absolues. La première, c'est évidemment de retrouver la croissance. Alors, ce n'est pas nouveau. Ce qu'il est, c'est les montants qu'on va devoir investir pour y arriver, de 800 milliards d'investissements annuels. Ça, c'était le chiffre du rapport Draghi. Eh bien, on est passé à 1200 milliards de besoins d'investissements supplémentaires par an, selon l'ancien patron de la BCE, pour financer notre défense, la transition énergétique et la révolution technologique. La deuxième urgence, c'est de parachever enfin le marché unique européen. Mario Draghi estime que signer des accords internationaux de libre-échange, c'est bien, mais ça ne suffira pas à booster la croissance. Ces accords ne rapporteront que un demi-point de croissance supplémentaire. Le véritable chantier, dit-il, c'est de compléter l'unification du marché intérieur, faire sauter toutes les barrières normatives et réglementaires intra-européennes qui plombent notre potentiel de croissance. Et puis enfin, le choc technologique, bien sûr. Les États-Unis, explique Mario Draghi, investiront, plombent notre potentiel de croissance. Et puis enfin, le choc technologique, bien sûr. Les États-Unis, explique Mario Draghi,

0: Farmer, Clarisse Marion.
1: La City craint une remontée de la surtaxe sur les bénéfices des banques soutenues par l'aile gauche du Parti travailliste. Elle avait été abaissée de 8 à 3% par le précédent gouvernement conservateur. Le patron de JP Morgan, Jamie Dimon, a fait comprendre que certains investissements de la banque américaine à Londres pourraient dans ce cas être remis en cause. Un soutien indirect à Keir Starmer, également porté par la directrice générale d'Aviva, l'un des plus grands groupes financiers britanniques, qui se plaint des conséquences de la tourmente politique sur le secteur privé. Elle évoque trop de changements de stratégie gouvernementale et de dirigeants. Le bon chiffre du PIB du premier trimestre en hausse de 0,6% est un signal positif pour Keir Starmer. Il prolonge une série d'indicateurs favorables depuis le début d'année. Recul inattendu du chômage en février et baisse de l'inflation.
0: Et puis une information ce matin en France dans l'actualité des entreprises. La période de négociation exclusive est prolongée dans le rachat de SFR. Elle va durer jusqu'au 5 juin. Annonce commune d'Altice France et du consortium Bouygues Free Orange qui a l'exclusivité dans ce dossier.
2: Merci. Merci Léo Dumas, prochain point avec vous à 9h. Les marchés. Étienne Brac, qu'est-ce qui se profile sur les marchés à moins d'une demi-heure de l'ouverture?
3: -0,9% en pré-ouverture après un gain de 0,9% hier. La Bourse de Paris qui reste encore sur ses niveaux des 8000 points, bien en retard hein, par rapport à Wall Street qui a encore touché des records hier, avec notamment le seuil des 7500 points qui a été franchi sur le S&P 500, avec ce matin des indices européens qui sont attendus néanmoins dans le rouge, hein, contrairement à Wall Street hier, dans le sens où Donald Trump commence un petit peu à perdre patience sur la situation en Iran. On en reparlera dans un instant. Un déplacement en Chine qui est assez décevant, hein, pas de grandes
4: annonces. Pour
3: l'instant. Bon, il n'y a pas de mauvaises annonces, hein, pas de mauvaises nouvelles, mais il n'y a pas de bonnes nouvelles non plus.
4: Y a rien.
3: Voilà, donc c'est vrai que c'est un petit peu un regret hein, pour les marchés actions qui attendaient depuis des semaines ce déplacement. Et puis Kevin Warsh, hein, donc avec aujourd'hui le jour J, hein, le mandat de Jerome Powell qui prend fin aujourd'hui. Kevin Warsh qui accède à la Banque Centrale Américaine, c'était pas gagné, hein, tout s'est joué dans les dernières minutes, puisque pour rappel, son profil a été voté vendredi, hein, en tout cas validé du côté du Sénat américain.
2: Merci Étienne, vous restez avec nous dans un instant, le before de la séance boursière avec nos deux experts qui nous rejoignent.
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2: 8h41 sur BFM Business, le club de la bourse, le before de la séance boursière avec nos deux invités qui viennent de s'installer. Bonjour Julien Marcy.
12: Bonjour.
2: Chef économiste chez Global Sovereign Advisory. À vos côtés, Didier Borowski. Bienvenue.
13: Bonjour.
2: Responsable de la recherche en politique macroéconomique chez Amundi Investment Institute. Et Étienne Brac avec nous pour nous accompagner. Allez, on va peut-être commencer par la Chine. Je crois que ça y est, Donald Trump est monté dans son avion. Bon, bah, on attendait quand même des annonces hein, avant le décollage, mais pour l'instant, on a des rumeurs. Alors, 200 Boeing qui auraient été validés par Pékin. Une grosse commande, mais moins importante que ce qui était attendu, en tout cas ce que la presse américaine disait, espérait. On parlait plutôt du double. Hein. Et au-delà de ça, bon, voilà, on a des informations de presse, mais rien d'officiel. Comment est-ce que vous regardez ça, Julien Marcy, Didier Borowski?
12: Bah, écoutez, c'est vrai qu'a priori, si

0: Ça se confirme, il n'y a pas eu de grandes annonces, ce qui mettrait en évidence le fait que finalement la Chine se trouvait dans une situation plutôt favorable. C'est vrai qu'il y a un peu plus de deux mois, quand cette crise au Moyen-Orient a commencé, le premier réflexe a été de se dire que la Chine était sans doute la plus à risque, étant donné la part de ses approvisionnements en pétrole, en gaz qui provenaient du Moyen-Orient. Et puis plus le temps passe, plus on se rend compte que c'est pas forcément le cas.
1: Alors, et on se demande encore si la Chine a besoin des États-Unis en réalité.
0: Oui, complètement. Alors, de toute façon, ça a été aussi très mis en évidence dans le cadre de la publication au mois de mars dernier du 15e plan quinquennal, où en fait, quelque part implicitement, les autorités chinoises admettaient que le rééquilibrage de la croissance au profit de la demande interne était toujours un objectif, mais un objectif qui était devenu très secondaire. Donc, quelque part, les autorités admettaient les faiblesses en la matière, et on l'a vu encore très récemment avec les indicateurs de confiance dans la construction qui sont toujours à un plus bas historique. Mais le changement, il est plus dans l'attitude face à cette faiblesse. C'est-à-dire que désormais, enfin, au risque de caricaturer un peu, les autorités chinoises se disent un peu plus « bon, on sait qu'on est faible de ce point de vue-là ». Mais on va jouer à fond la carte de nos forces dans certains secteurs qui sont aujourd'hui très porteurs. Et ça porte ses fruits quand on regarde les chiffres d'exportation depuis l'année dernière et encore une fois depuis le début de l'année. Ce qui est une des raisons pour lesquelles les autorités se sentent peut-être en position de force aujourd'hui.
1: Oui, et puis on sait que de toute façon c'est assumé. Pékin veut atteindre son indépendance stratégique dans quasiment tous les secteurs. Donc en réalité, quand Xi Jinping dit on ouvre grand les bras et les portes de la Chine aux entreprises américaines, on sait au fond, Didier Borowski, que en réalité l'objectif quand même du Parti communiste chinois, c'est de se passer des Américains le plus possible et du reste du monde en réalité.
2: Il faut bien avoir en tête qu'il regarde à très long terme. Et quand on regarde par exemple sur la thématique de l'autonomie et de la souveraineté énergétique, les autorités chinoises avancent très vite en matière d'énergie décarbonée. Elles avancent très vite sur ces énergies renouvelables.
1: Ce qui n'est pas du tout une priorité pour Donald Trump.
2: Ce qui n'est pas une priorité pour Donald Trump, mais j'irais en étant un peu provocant que les Européens devraient s'inspirer de ce que fait la Chine, c'est-à-dire d'aller encore plus vite dans la quête de la souveraineté énergétique qui passe par des développements accélérés des énergies alternatives. Parce qu'il y a évidemment toute la dynamique conjoncturelle à court terme sur laquelle on peut dire peu de choses, puisque tout est lié, comme on le sait, à la thématique du détroit d'Hormuz. En revanche, il y a une thématique au long cours qui est nouvelle aujourd'hui, enfin qui est nouvelle, qui prend tout son sens, c'est d'avoir pour demain, si on raisonne à 5 ans, à 7 ans, des énergies renouvelables qui permettraient de se passer des énergies fossiles et d'être moins sensibles aux chocs de cette nature. Voilà. Et alors, simplement sur les autorités chinoises, c'est vrai qu'à court terme, ils semblent moins sensibles à ce qui se passe du côté du détroit d'Hormuz. Ceci dit, il y a quand même un impact sur la croissance mondiale, il y a un impact sur la croissance de nombreux pays asiatiques, et la Chine n'est pas complètement non plus insensible à ce qui se passe
1: des partenaires commerciaux. Les pétroliers chinois passent. Alors,
2: pas tous. Non, mais je ne parle pas uniquement des pétroliers chinois, je parle aussi de l'approvisionnement dans tout un tas de matières premières pour le reste de l'Asie, auquel la Chine est aussi ancrée. Donc en matière de commerce, ceci, à moyen terme, peut finir par jouer un rôle. Donc je pense qu'il y a une espèce de jeu entre les Américains et les Chinois. Les Chinois veulent aussi, à un moment donné, quand même une forme de normalisation du trafic dans le détroit d'Hormuz.
1: Mais ils ont encore de la marge, non, Julien Marcy? C'est-à-dire, ils n'ont pas la pression comme la Donald Trump sur ces sujets-là.
0: Oui, pour reprendre ce que disait Didier, sur le mix énergétique aujourd'hui, quand vous regardez, vous additionnez pétrole et gaz, pour la Chine, c'est un peu plus d'un quart de son mix énergétique. Quand aux États-Unis et en Europe, c'est plus de la moitié. Donc le reste, c'est pas uniquement c'est même pas majoritairement du décarboné, c'est beaucoup de charbon. Alors c'est vrai que récemment, c'était les énergies décarbonées qui montaient en puissance. Mais c'est ça aujourd'hui qui met un peu plus à l'aise quand même les autorités chinoises. Et ensuite, alors je suis tout à fait d'accord avec ça, c'est vrai que la Chine n'est pas à l'aise avec ce qui se passe, mais relativement aux autres, même si beaucoup de ses économies voisines sont dans une position plus vulnérable. À ce stade, depuis l'année dernière, on est surpris à chaque fois favorablement par les chiffres du commerce extérieur chinois qui ont été exceptionnels malgré la guerre commerciale l'année dernière. Et là, encore une fois, sur le début de l'année, c'est du même acabit, malgré la crise au Moyen-Orient.
1: La Chine souffre, mais en réalité, le monde entier souffre. Et donc, quand on se compare...
2: On est aussi surpris par la bonne résilience de l'économie américaine, faut le dire, à ce stade. C'est-à-dire qu'on voit des statistiques qui tiennent bien. du côté des ventes au détail, du côté, on voit des statistiques de croissance qui sont assez, assez solides. Donc, est-ce que c'est uniquement à court terme ou est-ce que ça va durer? C'est la question qui est posée.
1: On va revenir dans un instant sur les États-Unis parce que c'est intéressant. Il y a quand même une transition qui se fait aussi aujourd'hui du côté de la Fed. Peut-être un mot sur Taïwan avec vous, Didier Borowski, parce que c'était un sujet sensible. Alors, on a vu qu'il a été traité de manière assez diplomatique. Les mots ont été bien choisis, mais il y a quand même la question de la vente d'armes américaine à Taïwan dont on a parlé, des contrats qui ont été annulés. C'est un vrai point de tension et de pression pour Xi Jinping.
2: On le sait, rien de nouveau. Ce que j'ai trouvé frappant, c'est que Xi Jinping a fait référence au piège de Thucydide. Alors là, à ma connaissance, hein, si je ne me trompe, c'est la première fois qu'il fait référence à ce piège de Thucydide, qui est cette idée qu'il y a une puissance montante face à la première puissance mondiale, et que si la première puissance mondiale ne gère pas bien la relation, ça dégénère en conflit. Donc la Chine s'identifie à Athènes du 5e siècle avant Jésus-Christ, c'est assez particulier. Mais l'avertissement est très clair sur Taïwan, un avertissement extrêmement clair, c'est la ligne rouge qu'il ne faut pas franchir du côté des autorités chinoises. Et du côté de l'administration américaine, contrairement à ce que certains avaient pu anticiper, nous on n'y croyait pas, il n'y a pas eu de concession ou de changement de doctrine de l'administration américaine vis-à-vis de Taïwan. Donc j'ai envie de dire, c'est un non-événement. Simplement, je pense que ce que les Chinois et les Américains sont en train de faire, ils sont en train d'organiser leur rivalité systémique. La rivalité systémique, elle est là, on la connaît, c'est une rivalité au long cours. En revanche, ils cherchent à stabiliser cette rivalité systémique, à faire que la situation ne se dégrade pas davantage que ce qu'elle est aujourd'hui. Donc voilà, on est peut-être rassuré par le fait qu'il y a des canaux, il y a de la communication entre les chefs d'État, entre les militaires. Il y a des lignes qui restent ouvertes pour évoquer les sujets de tension, mais la rivalité systémique, elle est là, et la puissance chinoise, et c'est une façon de le dire du côté de Xi Jinping, elle est amenée à monter en puissance.
1: Y compris en marge de ce sommet, notamment sur le sujet de l'intelligence artificielle, à Séoul, je ne sais plus si c'était à Séoul, mais en Corée du Sud, en tout cas, il en a été question dans les négociations avant le sommet, notamment pour se mettre d'accord sur la stratégie adoptée pour éviter une escalade dans les cyberattaques. On voit que même si ces deux puissances sont complètement rivales sur l'intelligence, ce sujet de l'intelligence artificielle, il faut aussi savoir discuter, se mettre d'accord, et ça a été prouvé quand les sujets sont d'intérêt stratégique. Étienne Brack, il nous reste 5 minutes, on va vous retrouver dans 10 minutes aux manettes de Good Morning Market pour le suivi de la séance boursière de ce vendredi. Vendredi marqué par une transition importante du côté des États-Unis avec un changement à la tête de la Fed.
3: Puisque le mandat de Jerome Powell prend fin aujourd'hui. Jerome Powell qui est patron de la Fed depuis 2018 avec un parcours remarquable. C'est vrai que la plupart des économistes saluent le fait qu'il a réussi à combattre l'inflation, même si on n'est pas à la cible, sans provoquer de récession ni un taux de chômage important aux États-Unis ces dernières années. Et puis Kevin Warch, qui est attendu au tournant, dans le sens où Donald Trump, c'est lui qui l'a nommé. Donald Trump n'arrête pas de demander des baisses de taux, mais dans le même temps, vous avez une inflation qui est toujours au-delà de la cible aux États-Unis, 3,8% le mois dernier, à cause notamment de la remontée des prix de l'énergie aux États-Unis. Et puis Kevin Warch qui ne sera pas seul. Pour rappel, vous avez 12 membres qui votent à chaque réunion. Et vous avez notamment Jerome Powell qui sera toujours autour de la table puisqu'il a choisi de rester au bord de la Banque Centrale Américaine. Alors la prochaine réunion, ça sera dans un mois. Ça sera le 17 juin.
1: Donald Trump qui demande à ce que les taux baissent, mais qui met pas du sien pour y arriver. C'est vrai que ça va être compliqué, étant donné tout ce qui se passe et notamment l'inflation. Didier Borowski, baisser les taux là dans les prochaines semaines.
2: Il faut être clair, il y aura pas de baisse de taux. Il y aura pas de baisse de taux. Je pense plus que ce soit la priorité de Donald Trump. Aujourd'hui, la priorité de Donald Trump, c'est ce qui se passe en Iran avec l'impact sur les prix de l'essence, ce qui a un impact beaucoup plus marqué sur la consommation des ménages qu'une éventuelle baisse des taux d'intérêt. Donc je crois que le combat a changé, que la pression est moins forte, et de toute façon, Donald Trump ne contrôle pas le FOMC. Et au jour d'aujourd'hui, compte tenu des pressions inflationnistes, et pas seulement sur l'inflation totale, sur certains éléments de l'inflation sous-jacente, il est particulièrement difficile pour la Réserve fédérale de baisser ses taux. Donc le statu quo monétaire est probablement le scénario le plus probable cette année.
1: Julien Marcy, l'inflation américaine, sujet hautement politique pour Trump à l'approche aussi des midterms.
0: Oui, tout à fait, et c'est pas nouveau. Enfin, évidemment, on regarde les chiffres au mois le mois, mais si on regarde sur plus longue période, c'est un sujet qui nous touche aussi en Europe, mais on sait que pour les ménages américains, des prix très sensibles comme le logement, l'électricité, l'alimentation, depuis la fin de la crise Covid, ont augmenté de 30 à 40%. Et ça, on sait que ça touche aussi beaucoup plus les ménages à bas revenus. Et donc, avant les midterms, on sait que souvent ces sujets-là sont plutôt négatifs pour les gouvernements qui sont en place. Ça avait pénalisé l'administration démocrate au moment de l'élection présidentielle. Désormais, à tort ou à raison, c'est autour des républicains. Mais comme le disait Didier, notamment sur certains prix des services, le problème aux États-Unis, c'est qu'on part finalement d'un niveau d'inflation qui est déjà assez élevé. Et donc vient s'ajouter à ça la couche liée au prix énergétique aujourd'hui.
1: Donc, échec de Jérôme Powell sur la maîtrise de l'inflation ?
2: Non, mais là, l'inflation, c'est un effet induit direct de la crise énergétique.
1: Mais même sur l'ensemble de son...
2: Non, je ne crois pas qu'on puisse parler d'échec de Jérôme Powell. Je pense qu'on a aujourd'hui un choc mondial qui est sur les prix de l'énergie, qui se diffuse à d'autres catégories de biens. On partait d'un niveau plus élevé, en effet, d'inflation du côté des services. Donc la désinflation était moins puissante et il n'y a pas de possibilité. Il faut raisonner en termes de taux réels, parce que je suis frappé de voir que les analystes raisonnent toujours en termes de taux nominal. À partir du moment où on va anticiper qu'à 12 mois, vous aurez une inflation sous-jacente un peu plus élevée, ça veut dire que le taux réel est un peu plus faible. Donc, il n'y a pas de raison de baisser les taux d'intérêt d'un point de vue macroéconomique. Et encore une fois, dans ce type de configuration, en Europe comme aux États-Unis, une baisse des taux d'intérêt aurait très peu d'impact sur la demande globale. Ce n'est pas le sujet fondamental. En tout cas,
1: d'un mot de conclusion, il nous reste 30 secondes. Qu'est-ce que vous attendez du nouveau patron de la Fed, qui a dit d'ailleurs qu'il communiquerait moins que Jérôme Powell, mais qui reste assez mystérieux sur ses intentions, même si la feuille de route a été donnée par le président américain?
2: Je pense qu'il va devoir prendre ses marques. Comme on le disait tout à l'heure, le fait que Jérôme Powell reste au bord du FOMC va ralentir sa prise, c'est pas quelque chose de traditionnel, donc ça va rendre les débats beaucoup plus intéressants, et je pense qu'on va avoir des débats très animés au sein du
1: FOMC. Julien Marcy.
0: Sur le fond, il a le mérite, je trouve, de mettre l'accent sur un sujet d'avenir, mais qui est déjà le présent, qui est l'impact notamment de l'intelligence artificielle sur la croissance potentielle américaine. Et il faut être honnête, beaucoup d'économistes sérieux se sont déjà penchés sur la question. Et pour l'instant,
1: sans se mettre d'accord.
0: Exactement, ouais. Les estimations sont très différentes pour les uns des autres. Mais le fait de mettre le focus là-dessus, c'est quelque chose d'important.
1: Merci Julien Marcy, chef économiste chez Global Sovereign Advisory, Didier Borowski, responsable de la recherche en politique macroéconomique chez Amundi Investment Institute. Merci d'avoir été avec nous ce matin pour ce briefing boursier. La séance, bien sûr, est à suivre en direct dans quelques minutes pour l'ouverture des marchés européens. Good Morning Market, Étienne Brack aux manettes tout au long de l'après-midi sur BFM Business dans BFM Bourse à partir de 15h30 et jusqu'à 18h. Au rythme des marchés, Guillaume Sommerer avec Antoine Larigauderie. Bonne journée. Bon week-end. Lundi, vous retrouverez Laure Closier.
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7: Bienvenue dans Trajectoire, la chronique des entrepreneurs. Aujourd'hui, je reçois Nicolas Gachon, fondateur de Saphir, une société qui simplifie l'IT et qui est centrée sur l'humain. Bonjour Nicolas.
8: Bonjour Karine.
7: Alors, comment est-ce que vous réussissez à rendre accessible la cybersécurité ?
8: Alors, la cybersécurité n'est pas qu'une affaire de technique et d'experts. Chez Saphir, on a une approche où on met l'humain au centre du processus. Une entreprise est bien plus forte si les acteurs savent pourquoi et ce qu'il faut protéger. Notre but et notre rôle est de simplifier et de rendre accessible cette sécurité afin que les salariés deviennent la première ligne de défense.
7: Alors, on va parler de cette méthode que vous utilisez pour sécuriser une structure sans pour autant la paralyser dans son activité.
8: Alors, on passe par un audit initial qui n'est pas que technique. Cet audit va explorer les sphères et les domaines organisationnels, fonctionnels, réglementaires et surtout humains. Le but est d'intégrer dans la stratégie de l'entreprise cette sécurité. On va avancer pas à pas en fonction de la maturité de chacune. Mon rôle et notre travail sera d'avancer de manière vertueuse et efficiente.
7: Nicolas, comment est-ce qu'on se sert de la sécurité numérique comme un levier de confiance ?
8: Alors, ça devient un levier de confiance déjà parce que mon accompagnement est de ne pas être dépendant et surtout que l'entreprise ne dépende pas de mon accompagnement. On travaille beaucoup sur l'autonomie afin que l'entreprise gère et surtout pilote totalement sa sécurité. Aujourd'hui, elle aura toujours besoin d'experts en cas de coupure, mais elle sera quand même beaucoup plus efficiente, beaucoup plus stable, beaucoup plus crédible si elle maîtrise sa sécurité. Et c'est ce qui en fait justement son levier de croissance.
7: Merci Nicolas Gachon d'être venu nous parler de Saphir dans Trajectoire.
8: Merci Karine.
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9: Bonjour à tous, les orages ont été nombreux hier et ils ont parfois donné de la grêle dans le département de la Somme, par exemple à Amiens. Les rues ont rapidement blanchi. L'instabilité va rester de la partie pour cette journée de vendredi avec des précipitations que l'on va retrouver ce matin sur un axe allant du sud-ouest aux frontières de l'Est avec donc de la pluie, de la neige en montagne à basse altitude quand même pour la saison entre 1000 et 1200 mètres d'altitude. Remarquez aussi les averses près des côtes de la Manche. Entre les deux, c'est plus sec avec quelques éclaircies. Et l'après-midi, eh bien, l'instabilité gagne du terrain dans le nord. Remarquez les averses localement orageuses qui pourraient également être de la partie du sud-ouest à l'est et parfois déborder jusqu'en plaine, notamment vers le Languedoc. Ce sera aussi le cas sur l'île de Beauté. Attention à ces orages, parfois accompagnés de grésils, de bonnes rafales de vent. Pour vos températures ce matin, la fraîcheur est de la partie. Comptez de 2 à 13 degrés. Et pour votre après-midi, eh bien, on ira jusqu'à 20 degrés à Nice, c'est l'exception. Mais partout ailleurs, on est en dessous des normales de saison. 14 degrés à Paris, à Bourges, il fera 13 degrés du côté de Lille. Le week-end va rester instable avec un défilé de perturbations.
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3: 8h59, deuxième partie de Good Morning Market jusqu'à 9h30. Ensuite, vous retrouverez les experts avec Raphaël Legendre. Dans quelques instants, Léo Dumas vous donnera les derniers titres de l'actualité avec notamment Donald Trump qui est déjà parti de Chine puisque son avion a décollé il y a une demi-heure. Fin de cette visite d'État. Nous en parlerons dans la prochaine demi-heure dans Good Morning Market. Aymeric Didet sera avec nous de Bergame pour nous parler des convictions de sa maison de gestion. Il sera question de SPIC, de Vinci, mais également de LVMH qui va céder ses marques. Marc Jacobs. Charles-Henri Monchaud sera avec nous depuis Genève, le chef d'investissement de la banque CIS. Nous reviendrons bien sûr sur le déplacement de Donald Trump en Chine et puis également sur la tech américaine qui n'en finit plus de battre des records à Wall Street. Et puis hier quand même cette introduction effarante, bluffante de Cerebras qui a gagné 68% à la clôture. Le groupe a levé un peu plus de 5 milliards de dollars. C'est la plus grosse introduction en bourse de l'année à Wall Street. Et puis en dernière partie, Daniel Cohen de Lara, associé chez Next Momentum pour revenir sur Nvidia qui frôle désormais les 6 000 milliards de capitalisation boursière quand le CAC 40, lui, reste bloqué. On le verra dans un instant. La Bourse de Paris est dans le rouge pour finir cette semaine et cette dernière séance de la semaine. Tout de suite, il est 9h, c'est Léo Dumas pour l'information économique.
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10: À la une, Donald Trump qui vient donc de quitter Pékin après 2 jours de visite d'État auprès de Xi Jinping. Et ce séjour a été marqué par les messages assez fermes passés par les Chinois aux Américains hier sur Taïwan. Aujourd'hui sur l'Iran, cette guerre n'aurait jamais dû avoir lieu, écrit Pékin dans un communiqué. Donald Trump, lui, aux côtés de Xi Jinping ce matin, assure que les positions convergent. On l'écoute.
11: Nous avons vraiment accompli des choses merveilleuses. Nous avons des sentiments très similaires sur l'Iran. Nous voulons que ça se termine. Nous ne voulons pas qu'ils aient l'arme nucléaire. Nous voulons que les détroits soient ouverts. Et nous voulons qu'ils y mettent fin parce que c'est une chose folle. Ils sont un peu fous et ce n'est pas bon. On ne peut pas l'accepter. Ils ne peuvent pas avoir une arme nucléaire.
10: Donald Trump, qui par ailleurs est satisfait de cette visite sur le plan commercial, il dit avoir décroché des accords fantastiques, annonce pas encore officielle, il n'y a pas eu de confirmation sur les contrats, mais quand même pas mal d'indices, Nathan Cocampo.
12: 200 gros avions Boeing, c'est ce qu'aurait promis d'acheter Xi Jinping à Donald Trump, selon les mots du président américain. Rien d'officiel donc, et on est très loin des 500 avions monocouloirs 737 MAX évoqués par la presse depuis des mois. Sur Fox News, Donald Trump assure aussi que la Chine veut lui acheter plus de pétrole pour réduire sa dépendance à Hormuz et aussi du soja américain, mais sans donner de chiffres. Même optimiste de Jamison Greer, le représentant américain au commerce, qui s'avance un peu plus et évoque la signature d'un contrat d'ampleur prochainement autour de dizaines de milliards de dollars d'achats de produits agricoles au cours des trois prochaines années.
10: Les États-Unis qui assouplissent leurs restrictions commerciales face à la Chine.
12: Selon Reuters, Nvidia va pouvoir vendre ses puces H200 à 10 entreprises chinoises, Alibaba, Tencent, ByteDance. La H200, c'est la deuxième puce IA la plus puissante du groupe. L'administration américaine donnerait son feu vert à l'achat de 75 000 puces par client. Jensen Huang avait rejoint en dernière minute la délégation américaine.
10: Merci Nathan Cocampo. Et en Chine ce matin, il y a Stellantis qui relance son partenariat avec un allié historique sur place, le groupe Dongfeng. Ils vont produire ensemble des Peugeot et des Jeep directement sur place pour le marché local et l'export. Et puis, la période de négociation exclusive est prolongée dans le rachat d'SFR. Elle va durer jusqu'au 5 juin. Annonce commune d'Altice France et du consortium Bouygues Free Orange qui a l'exclusivité dans ce dossier.
3: Merci beaucoup Léo Dumas pour ce rappel de l'information économique. À 9h03, on va se jeter sur l'ouverture de la Bourse de Paris et un CAC 40 qui est dans le rouge. Après avoir gagné 0,9% hier soir à la clôture, c'est une hausse de 0,8% ce matin. 8015 points, les 8000 points qui sont à nouveau mis en danger. Nous verrons cela avec Daniel Cohen de Lara dans 25 minutes. Stellantis gagne 0,6% après avoir renforcé son partenariat avec Dongfeng. Et puis à l'inverse, le secteur des semi-conducteurs ferme la marche ce matin. Ce secteur qui était à la fête hier, eh bien aujourd'hui est dans le rouge. SK Hynix a perdu quasiment 8% cette nuit du côté de Séoul, quand ce matin ST Microelectronics perd 4%, Soitec moins 6,3%, LVMH 0,7% à 457 €. Nous en parlerons dans un instant. LVMH qui cède sa marque Marc Jacobs, avec notamment des informations de presse qui évoquent une opération environ 850 millions d'euros. Les cours du pétrole toujours au-delà des 100 $, 103 $ pour le WTI, 107 $ pour le baril de Brent. Sur le front des devises, l'euro-dollar est toujours à la porte des 1,17 à 1,1640. Quand sur le marché obligataire, il faut encore surveiller de près les taux longs, mais également les taux courts, avec notamment un 10 ans français ce matin qui frôle les 3,8%. Le 10 ans américain est sur des plus hauts d'un an à 4,5%, quand le 30 ans surtout est au-delà des 5%, 5,06 pour le 30 ans américain, alors que les investisseurs s'inquiètent de plus en plus de l'inflation en Europe, mais aussi aux États-Unis, avec une très forte résilience de l'économie américaine. Ça s'est encore vu hier sur les ventes au détail aux États-Unis. Et le marché commence à anticiper, alors c'est très faible pour l'instant, pourquoi pas un relèvement des taux du côté des États-Unis à la fin de l'année. Nous parlerons de tout cela dans la deuxième partie d'émission, très courte pause. Et puis dans un instant, c'est Aymeric Didet qui nous accompagnera de Pergame pour revenir notamment sur LVMH qui cède donc Marc Jacobs. A tout de suite.
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17: Dernière séance de la semaine et c'est du rouge à la Bourse de Paris avec un CAC 40 qui cède 0,8%. L'Eurostox cède un peu plus d'1%. L'Eurostox qui perd les 5900 points, 5872 points, 8017 points pour le CAC 40. Tout de suite, sans tarder, on va parler de valeurs, des idées pour garnir un petit peu vos portefeuilles. Avec Aymeric Didet ce matin à distance, directeur de la gestion de Pergam. Bonjour Aymeric, avec vous dans un instant on va parler du secteur automobile et puis surtout de vos convictions. Commençons peut-être par l'actualité des entreprises qui même en ce pont du mois de mai est bel et bien présente, cette actualité avec notamment LVMH qui annonce céder sa marque Marc Jacobs au fonds américain WHP Global et G3 Eper. Comment vous regardez cette cession qui visiblement n'était pas stratégique pour le groupe ?
18: Tout à fait, bonjour. C'est en effet plutôt une très bonne nouvelle hein, puisque on sait que le groupe LVMH a beaucoup cru toutes les dernières années par les acquisitions de marques. Et puis quand l'activité devient plus compliquée, comme ce qu'on connaît depuis maintenant plus de 2 ans, là, il faut faire la revue des marques, revue de toutes les unités et savoir prendre des décisions. Alors on a connu LVMH beaucoup dans le rôle de l'acquéreur, celui qui va faire croître le chiffre d'affaires par de la croissance externe. Et aujourd'hui, on a depuis maintenant plusieurs trimestres une revue stratégique qui mène à des décisions et des décisions de cession, à l'image de ce qui se passe ce matin pour Marc Jacob, qui est cédé à des professionnels, puisque c'est des sociétés qui sont déjà présentes dans le secteur du luxe. Et ça permet quand même à LVMH d'avancer, de récupérer un peu de liquidité et de poursuivre la restructuration du groupe vers les sociétés qui sont les plus rentables afin de rendre le groupe plus vertueux. Donc c'est plutôt une très bonne nouvelle. Aujourd'hui, le cours de bourse qui est plutôt sur des points bas, qui est revenu autour de 450 euros, devient pour le coup plutôt une opportunité pour les investisseurs de revenir sur ce secteur et de se réintéresser au groupe LVMH. Donc on le voit plutôt relativement positif pour le groupe.
17: En tout cas, ce matin, le titre ne profite pas de cette annonce. Moins 0,8% en ligne avec le CAC 40 qui perd également 0,8%. 457 euros pour LVMH. Autre secteur à suivre en ce moment, c'est le secteur automobile. On a vu Ford reprendre quasiment 20% l'espace de 2 séances. En Europe, c'est Stellantis qui noue des partenariats avec différents groupes chinois, soit pour faire tourner les usines en Europe par des constructeurs chinois, ou soit, comme c'est le cas ce matin, pour nouer des partenariats et faire en sorte que Stellantis garde une emprise, en tout cas des parts de marché en Chine.
18: Tout à fait. Le secteur auto, c'est un secteur qui est très compliqué sur les marchés depuis un certain temps, particulièrement en Europe. Alors, ça se réveille un petit peu. On a vu Ford prendre 20% sur les deux derniers jours. Renault qui nous annonce qu'il continue son programme de rachat d'actions, donc pour lequel il continue d'avancer, continue de bien se porter. Puis, celui qui est le plus compliqué ces derniers trimestres, c'est Stellantis. Puisque le titre Stellantis, lui, il est en baisse de plus de 20%, 28% depuis le début de l'année. Donc, c'est celui qui est vraiment à la traîne. Et on voit enfin un peu de couleur et de décision stratégique qui se tourne vraiment vers une entreprise qu'il connaît bien, Dongfeng. Et donc, pour nouer un partenariat, un accord de plus d'1 milliard pour produire des Peugeot et des Jeep en Chine. Donc, retrouver de la production là-bas et vendre donc, du coup des unités sur cette zone-là. Donc on voit qu'il attaque le sujet chinois directement avec des entreprises locales. C'est plutôt une bonne nouvelle, des décisions stratégiques là aussi qui vont dans le bon sens. Donc un secteur qui potentiellement, en termes de valorisation, est faiblement valorisé à juste titre, mais qui mérite de pouvoir commencer à se regarder dans les portefeuilles. Et c'est vrai que les rebonds peuvent être assez spectaculaires sur ce secteur-là parce que les valorisations des groupes sont plutôt tout en bas. Donc Stellantis est sûrement l'une des entreprises qui peut avoir le plus de potentiel pour un investisseur de long terme.
17: Plus 0,3% ce matin pour Stellantis à 6,72€, après donc ce matin la signature d'un accord avec la co-entreprise Dongfeng. Néanmoins, Stellantis, ça vient de 24-25€ de mémoire. Comment aujourd'hui on regarde ce secteur automobile? Parce qu'on est sur des plus bas, mais ça peut encore aller plus bas, Aymeric Didet.
18: Ah, ça peut toujours aller plus bas. Une entreprise, ça peut toujours aller plus bas. Mais par contre, on sait que ce sont des entreprises qui ont eu les yeux plus gros que le vent. C'est-à-dire qu'ils ont pensé que l'électrification permettrait d'avoir des marges à deux chiffres pendant très longtemps. C'est pas le cas. Très clairement, on revient nettement sur les fondamentaux. On prend des virages stratégiques. On s'allie avec des partenaires de premier plan, parce que quand on parle de Dongfeng, c'est pas non plus le petit acteur sur place. Donc, on va chercher des compétences et des zones géographiques pour aller chercher des relais de croissance. Donc, c'est là où on essaie d'acheter des titres quand il y a des décisions stratégiques importantes qui sont prises. Et Stellantis semble être prêt à prendre pas mal de décisions qui peuvent permettre au titre, en tout cas, de rebondir. C'est sûr qu'on peut aller voir plus bas sur ce secteur-là, mais à un moment donné, les valorisations sont des forces de rappel et permettent d'avoir quand même une certaine marge de sécurité pour l'investisseur. Mais c'est un secteur qui doit s'envisager en tout cas dans le long terme. Et on ne pense pas que le groupe Stellantis puisse disparaître du paysage de l'automobile. Donc très clairement, c'est de l'investissement à long terme qui peut être valorisant pour l'actionnaire aujourd'hui.
17: Et puis il nous reste une minute pour parler de deux valeurs que vous aimez bien, SPI et Vinci. Allez, on en choisit une des deux. Laquelle vous préférez aujourd'hui, Aymeric Didet?
18: C'est deux valeurs totalement différentes. Donc SPI, c'est une mid-cap de 8 milliards d'euros et Vinci, c'est une large cap de 75 milliards. Vinci, c'est pour la résilience, la croissance de long terme, les gros contrats qu'ils viennent encore d'obtenir en Angleterre dans le ferroviaire. C'est vraiment une société de croissance à long terme, bien gérée pour l'investisseur qui veut de la régularité et un titre qui est, on va dire, relativement bien pricé, mais qui va avoir une croissance assez régulière sur le chiffre d'affaires. Là où SPI, on n'est plus sur une histoire d'une mid-cap qui va profiter de la croissance allemande, des grands plans de croissance allemande pour améliorer son chiffre. On est dans l'efficience énergétique, donc une vraie thématique de long terme. C'est un titre qui a évolué entre 45 et 50 depuis un bon moment et qui, à un moment donné, va partir, on pense qu'il va partir plutôt en direction des 60. Donc, un titre qui n'a pas fait grand-chose cette année, qui a été un peu laissé pour compte. Et nous, on pense que dès que l'environnement s'améliore au niveau géopolitique, au niveau macroéconomique, c'est des titres qui vont partir plutôt dans une trajectoire relativement positive sur lequel il y a un beau potentiel d'appréciation. On pourrait imaginer des objectifs de cours plutôt autour de 60 euros.
17: 48,24 € à l'instant pour ce titre SPI. Merci beaucoup, Aymeric Didet, de nous avoir accompagné ce matin, directeur de la gestion de Pergame, d'avoir partagé vos convictions ce matin, que ce soit sur Vinci, sur SPI, mais également sur LVMH et enfin sur Stellantis. Tout de suite, direction Genève, où nous attend Charles-Henri Monchaud. Bonjour Charles-Henri Monchaud, vous êtes responsable des investissements de la banque CIS. Avec vous, on va revenir dans un instant sur Cerebras qui a gagné 68% hier pour sa première séance à la bourse américaine. Groupe qui est spécialisé notamment dans l'intelligence artificielle, dans les semi-conducteurs, les puces, avec une levée de fonds de plus de 5 milliards de dollars. Mais juste avant, quand même, commençons par ce déplacement de Donald Trump en Chine. Là, ça y est, Donald Trump a décollé il y a un peu plus d'une heure, fin déjà de ce déplacement. Bon, malheureusement, pas de grandes annonces, hein, même si avec lui, il avait le patron de Tesla, de Nvidia et notamment du secteur bancaire. C'est vrai que malheureusement, il n'y a pas eu de grandes annonces à la suite de ce déplacement.
19: Alors, je pense que le fait qu'il n'y ait pas eu de nouvelles négatives est déjà en soi une nouvelle positive. Ça, c'est le premier point. Deuxièmement, on a quand même eu, je pense, deux surprises pour le monde entier, et notamment les investisseurs. La première, c'est peut-être la gestuelle de Donald Trump, c'est-à-dire pas de coup d'éclat, il est resté très calme, beaucoup de respect porté envers la Chine. Donc ça, c'est un signal que les États-Unis ont vraiment envie de travailler avec la Chine, et je pense que c'est réciproque. Pourquoi? Parce que bon, les deux économies, les deux superpuissances ne sont pas non plus à leur firmament. Elles ont besoin l'une de l'autre. Et on l'a vu dans les accords commerciaux qui ont été discutés. La trêve qui est en place depuis octobre 2025 semble devoir perdurer. Ce qui, en tant que tel, est plutôt une bonne nouvelle pour les marchés. La surprise, je pense, est venue du fait que Jensen Huang, le CEO de Nvidia, faisait partie du voyage. Et on a vu la réaction du titre en bourse cette semaine, une très belle progression du titre Nvidia, Ça, c'était pas forcément attendu. On le voit, le marché va s'ouvrir à nouveau pour Nvidia. C'est un marché colossal, hein, 50 milliards de dollars, avec une dizaine d'entreprises chinoises qui pourraient avoir accès à Nvidia. Donc ça, c'était peut-être la surprise positive, et on l'a vu dans la réaction du titre. Pour le reste, Boeing, malgré l'annonce des 200 avions, il y avait des rumeurs de 500 avions en commande. Donc, on l'a vu, le titre a reculé hier. Donc, pas de grandes nouvelles. Et puis, surtout, en ce qui concerne Hormuz, en ce qui concerne l'Iran, on reste au statu quo. Hein. Il n'y a pas de détente qui a été annoncée à ce niveau-là.
17: Ce qui préoccupe en ce moment les marchés, peut-être en dehors de Donald Trump, du conflit en Iran, c'est surtout le marché obligataire. Quand vous regardez ce matin le 30 ans américain qui est toujours au-delà des 5%, le 10 ans au-delà des 4,5%, il faut revenir à l'an passé pour retrouver ce marché obligataire sur de tels niveaux, avec le marché qui est de moins en moins à l'aise avec ce baril de pétrole à 100$ et les conséquences qui vont avec.
19: Alors, c'est le marché obligataire qui est de moins en moins à l'aise avec ces prix du pétrole, parce que jusqu'à maintenant, on a eu cette dichotomie en termes de comportement boursier. Vous avez les marchés actions qui se comportent très bien, et ça, c'est expliqué par une saison des résultats qui était en tout point exceptionnelle, surtout pour les titres technologiques. Donc, pour l'instant, le marché actions ne porte pas trop attention à ce qui se passe au niveau du pétrole, au niveau du marché obligataire. Le marché obligataire, lui, il se tend très nettement. On le voit aux États-Unis, que ce soit le 2 ans, le 10 ans, le 30 ans, on est vraiment à des niveaux critiques. Sur certains marchés, comme le marché anglais, non seulement il y a les craintes inflationnistes, mais il y a aussi les craintes d'un retour de problèmes fiscaux. Donc ça va être la grande interrogation pour les prochains mois. Est-ce que l'embellie qu'il y a eu sur les marchés actions portée par les résultats mirobolants des grandes sociétés technologiques américaines va à un moment donné payer le prix de ce qui se passe du côté d'Hormuz, de ce qui se passe du côté du prix du pétrole, avec les conséquences que vous avez mentionnées sur le marché obligataire? Parce que on le sait, même pour la tech, lorsque les rendements obligataires sont trop élevés, à un moment donné, vous avez la compression sur les multiples. Donc ça va être la grande interrogation pour ces prochains mois.
17: Et vous l'avez souligné, habituellement, quand le marché obligataire, les taux remontent, les rendements remontent, eh bien, il y a une pression sur les valeurs de croissance, les valeurs technologiques. Mais hier, ce n'était pas du tout le cas. Nvidia a gagné 4% à la clôture. Désormais, Nvidia frôle avec les 6 000 milliards de dollars de capitalisation boursière. Cerebras a gagné 68% pour sa première séance. Enfin bref, en ce moment, tout le monde veut de l'IA, et c'est le retour de Tina, there is not alternative. Aujourd'hui, le secteur technologique et les 7 magnifiques sont les seules valeurs à pouvoir afficher une croissance aussi forte et une telle visibilité.
19: Oui, mais là, je pense que jusqu'à maintenant, le marché est relativement efficient. En tout cas, c'est réajusté, parce que honnêtement, ça fait quand même de très nombreuses années qu'on n'a pas vu ça. Ces 7 magnifiques, leur croissance agrégée en termes de pour les bénéfices par action pour le premier trimestre, c'est plus de 50%. Le Wall Street a complètement sous-estimé la réaccélération de la croissance au niveau du chiffre d'affaires, au niveau des bénéfices de ces sociétés. Et donc, du coup, même si on a eu une envolée de ces titres au cours des 20 semaines, les multiples, si on prend les 7 magnifiques hors Tesla, c'est entre 20 et 30 fois les PE pour les 12 prochains, sur la base des 12 prochains mois. Donc on n'est pas dans un, pour l'instant on n'est pas encore dans une bulle. La bulle, elle pourrait venir ces prochains mois avec, vous avez mentionné Cerebras, avec l'arrivée des grandes IPO, des grandes arrivées sur le marché des actions. Souvenez-vous, la bulle technologique Internet, la bulle elle a commencé à se matérialiser quand on voyait chaque jour 1, 2, voire 5 IPO qui arrivaient au niveau Internet. Pour l'instant, l'IA, on n'a pas vu grand-chose. Mais c'est en train d'arriver. Cerebras, c'est un premier nom, mais d'autres noms vont arriver cette année. Et donc, si on commence à avoir une augmentation très forte de l'offre de papier sur la thématique IA, qui jusqu'à maintenant n'a été jouée que par quelques titres, peut-être qu'on va commencer à rentrer dans une mécanique un peu plus semblable à ce qu'on avait vécu il y a 25 ans.
17: Il faudra notamment suivre SpaceX, qui va rentrer en bourse au mois de juin. Des informations de presse évoquent que ça sera évoqué la semaine prochaine, à l'occasion notamment de la SEC, le gendarme boursier américain. Anthropique, qui s'apprête à lever 30 milliards de dollars. La valorisation est passée de 300, 400 milliards en février à quasiment 900 aujourd'hui. C'est juste impressionnant pour la maison mère de Claude. Aujourd'hui, vous faites quoi, Charles-Henri Monchaud, dans les portefeuilles? Vous êtes responsable des investissements de la banque suisse CIS.
19: Alors, On continue d'être pro-risque parce que notre hypothèse de base, c'est qu'on est dans une phase de croissance nominale relativement élevée. Quand la croissance nominale du PIB est élevée, les actions font mieux que les obligations. C'est historique et c'est une nouvelle fois, c'est quelque chose qu'on constate une nouvelle fois cette année. Ça, c'est la première chose. Deuxièmement, l'IA, ben, ça crée beaucoup de gagnants, mais aussi beaucoup de perdants. Donc, vous devez, un, être relativement sélectif, et deux, privilégier une certaine diversification. Et on le voit, hein, en ce qui concerne le S&P 500, oui, on a les nouveaux plus hauts, mais on a une participation à la hausse qui n'est pas si satisfaisante que ça. Il y a pas mal de titres qui ne participent pas à cet élan. Donc, vous devez être relativement sélectif en termes de secteur, en termes de style. On est revenu pas mal sur le style croissance ces dernières semaines, du fait hein, de cette dynamique de croissance des bénéfices. Donc, on est relativement exposé à tout ce qui est infrastructure IA. On est également exposé aux titres et secteurs qui profitent de l'IA en tant qu'amélioration de leur productivité. Et on le voit d'ailleurs, les marges hein, de certaines sociétés du S&P 500 sont en forte progression. Donc ça, c'est aussi des secteurs intéressants. Et puis, il y a également les perdants, ben, ceux qui font face à la disruption, mais aussi les secteurs qui ne profitent pas suffisamment de l'IA et qui sont exposés à d'autres facteurs macro. Ici, je pense par exemple au fait que la courbe des taux aux États-Unis est en train de s'aplatir, donc le secteur financier commence à souffrir. Vous avez aussi le secteur de la consommation. Hein, on l'a vu la semaine dernière avec une inflation qui est relativement élevée aux États-Unis. La croissance des salaires ne suit pas, donc les secteurs de consommation sont plutôt en train d'être pénalisés. Donc on voit, c'est un marché qui devient relativement sélectif, donc vous devez être exposé aux actions, mais vous devez être beaucoup plus sélectif. On a aussi joué l'Asie, qui est une région qui bénéficie également de l'IA. Donc, il y a beaucoup d'opportunités, mais il y a aussi beaucoup de risques à éviter.
17: Merci beaucoup. Charles-Henri Manchot nous a accompagnés ce matin.
19: Merci
17: depuis
19: vous.
17: Genève, vous êtes responsable de la banque d'investissement CISE. 9h24, reconnexion à la séance du jour avec un CAC 40 qui perd donc les points gagnés hier. Puisqu'après avoir gagné 0,9% hier soir à la clôture, eh bien on a un CAC 40 qui rend 0,6%, 8035 points. Bonjour Daniel Cohen de Lara.
20: Bonjour.
17: Merci d'être avec nous ce matin en plateau, associé chez Next Momentum. Bon oui, c'est un petit peu un retour à la case départ, hein. Un pas en avant, un pas en arrière, et un CAC 40 qui est encore et toujours bloqué sur ce fil des 8000 points.
20: Oui, tout à fait. En fait, on a un marché en ce moment qui est, on va dire, assez technique, dans le sens où, eh bien, on a des informations économiques, géopolitiques, dans un sens, dans un autre. Donc, quand on est dans ces situations-là, le CAC et, d'une manière générale, les indices vont se réfugier sur des niveaux qui sont des niveaux de mémoire du marché. Alors, dans la zone du CAC, alors, bien sûr, il y a les 8000 points qui sont un peu emblématiques, mais il y a en dessous une belle zone, une zone importante, qui est la zone des 7960 points. Celle-là, bon, on baisse aujourd'hui, il faudra, et ce serait bien quand même, ce soir, qu'en clôture, on arrive à la tenir. Parce qu'en dessous, il y a encore un trou d'une centaine de points, hein, sur un gap qui date de début avril, sur la zone des 7850 points. Mais si on casse celle-là, c'est 7520. En fait, depuis plusieurs mois, le CAC évolue un peu dans un range, dans une zone entre 7520 et un sommet vers 8250, 8300. Donc, le risque existe que l'on revienne sur cette zone des 7520 points, qui serait très certainement une grosse zone d'achat avec un gros rebond. Ensuite, au-dessus, on a aussi à nouveau une grosse zone, qui est la zone 8070-8100. Celle-là, c'est la première étape, parce qu'il y a quand même, au-dessus de la tête, on a quand même des niveaux de résistance qui sont importants, et ils se multiplient. Donc on a ce premier niveau sur cette zone 8070-8100, et puis juste au-dessus, on a 8160-8200, avant d'arriver à la zone des 8300. Donc on voit que l'on a des marches qui sont relativement nombreuses au-dessus. On en a un peu moins en dessous, mais ce qu'il faut retenir pour aujourd'hui, c'est 7960 à tenir, et puis, ben, s'il y avait des nouvelles favorables, eh bien, revenir sur la zone des 8070, 8100 points.
17: Un CAC 40 qui est pas très loin de ses records historiques, mais pas tout proche quand même. On est à 6-7%, environ 600 points des records du mois de février. Alors que dans le même temps, à Wall Street, on enchaîne les plus hauts. Encore hier, 7500 là sur le S&P 500.
20: Oui, des nouveaux sommets historiques, le Nasdaq. Je crois, si je dis pas de bêtises, sur les 6 dernières séances, le S&P a fait 5 sommets historiques. Alors aujourd'hui, eh bien évidemment, c'est l'intelligence artificielle qui mène la danse, qui mène les marchés. Alors l'intelligence artificielle, on a l'impression qu'on est passé à un deuxième stade. Il y a un an, deux ans, on était dans une situation où c'était un véritable pari. On ne savait pas qu'est-ce que ça allait donner en termes de résultats d'entreprise. Donc, les résultats du premier trimestre donnent clairement la note. À savoir, des sociétés comme Apple, des sociétés comme Alphabet, très récemment, montrent qu'elles ont des résultats qui sont excellents dans ce domaine-là. Donc, on rentre en phase de rentabilité.
17: Le temps passe très vite, mais là, à 7500 points, là, le S&P, techniquement, c'est favorable. Qu'est-ce que vous regardez ?
20: Alors, on va avoir, et puis quand on regarde les futurs ce matin, on a un petit repli, mais il est totalement technique. Et bien, au-dessus, on a, évidemment, toujours positif, au-dessus 7688 et 7862. Il y a Nvidia qui publie
17: la semaine prochaine, oui.
20: Voilà. Donc, ça va être un facteur ou d'accélération ou de petit ralentissement. Mais on est sur un schéma qui est clairement positif.
17: Merci beaucoup, Daniel Cohen de Lara, de nous avoir accompagnés ce matin, associé chez Next Momentum, pour faire un point sur le CAC 40 et sur les indices américains. La séance américaine, bien sûr, vous la suivez cet après-midi dans BFM Bourse à partir de 15h30. Mais en attendant, dans deux minutes, il sera 9h30 et vous retrouvez les experts. 9h30, 10h30. Très bonne journée.
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10: Bonjour, il est 9h passé de 31 minutes, vous êtes en direct sur BFM Business, c'est les experts, on est parti pour une heure de débat, de controverses ensemble sur les sujets de l'actualité économique. L'un des sujets, c'est le SMIC qui va être augmenté pour la seconde fois cette année et qui va tutoyer les 1900 euros bruts par mois. Et comme dirait Frédéric Bastiat, il y a ce que l'on voit et ce que l'on ne voit pas. Ce que l'on voit, c'est l'augmentation rapide des bas salaires, tant mieux pour le pouvoir d'achat. Des premiers déciles, plus 22% de plus pour le SMIC en 6 ans. C'est quand même deux fois plus que le salaire médian. Il n'y a ce que l'on ne voit pas. C'est aussi le tassement de la distribution des salaires juste au-dessus. L'explosion du coût des allègements de charges aussi, qui ont pris plus de 30 milliards en 5 ans. Et puis une colère générale des entreprises comme des classes moyennes qui se sentent souvent dévalorisées, déclassées. Alors un SMIC à bientôt 2000 euros. Est-ce une bonne ou une mauvaise nouvelle pour l'économie? Ce sera le premier débat des experts ce matin. On viendra ensuite sur la visite de Donald Trump en Chine qui vient de se clôturer sans annonce majeure finalement. Alors, qui des deux empires a gagné la rencontre, la Chine ou les États-Unis? On viendra aussi sur le discours prononcé hier par Mario Draghi. C'était à Aix-la-Chapelle à l'occasion de la remise du prix du célèbre prix Charlemagne, prestigieux prix Charlemagne pour la construction européenne. Avec quelques surprises, vous le verrez. Et puis enfin, c'est le jour de passation à la Fed. Jérôme Powell passe aujourd'hui la main à Kevin Warsh qui va prendre la présidence de la Réserve fédérale américaine. On tirera le bilan du premier et les enjeux pour le second. Voilà le programme du jour. Un programme chargé, passionnant, comme tous les jours. Il est 9h passé de 33 minutes. C'est les experts. Allez, c'est parti. Et pour parler de ce programme, j'ai le plaisir d'accueillir de nouveau sur le plateau. Bonjour Ingrid Barra.
1: Bonjour.
10: Économiste spécialiste des finances publiques. À vos côtés, Laurent Moisson. Bonjour Laurent.
4: Bonjour.
10: Vous êtes entrepreneur, investisseur, cofondateur des Forces françaises de l'industrie, les FFI. Et vous venez de publier aux éditions Les Déviations, Contes et légendes de la réindustrialisation. Et face à vous, un habitué maintenant des experts, bonjour. Olivier Redoulez. Bonjour Olivier, directeur des études de Rex et Code. On va commencer par les SMIC, salaire minimum, ensemble. Le SMIC qui va être revalorisé de 44 euros brut le 1er juin prochain. C'est la seconde revalorisation après celle automatique du 1er janvier. Le SMIC qui va atteindre près de 1900 euros brut, 1867,71 euros précisément. En 2020, c'était 1540. Ça a augmenté de 22% en 6 ans. Je suis allé voir le salaire médian. Je commence avec vous, Olivier. C'est 10% d'augmentation, le salaire médian. Donc, l'une des conséquences de cette hausse, c'est quand même un tassement des salaires pour les classes moyennes. Est-ce que c'est une bonne ou une mauvaise nouvelle pour l'économie, cette indexation du salaire minimum interprofessionnel de croissance?
5: Le problème, c'est que vous l'avez mentionné, c'est le niveau plus que l'indexation. Pour avoir un SMIC beaucoup plus bas, et ça ne poserait pas de problème. Le sujet, c'est qu'en fait, on a un des niveaux de vie au SMIC qui est le plus proche du niveau de vie médian parmi les pays de l'OCDE.
10: Ah oui.
5: Et donc, parce que ce que vous avez dit, effectivement, de la hausse du SMIC qui avait été plus forte que la hausse du salaire médian, c'est encore plus fort quand on prend le revenu disponible, parce qu'entre-temps, on a aussi revalorisé la prime d'activité. Donc, qui s'éteint à peu près au salaire médian, alors qu'elle est
10: presque 2000 euros aujourd'hui. Si on maximise l'ensemble, si on prend le plus haut niveau de la prime d'activité, on est en net à près de 2000 euros, hein, 1900 euros, il ne faut pas exagérer, mais autour de 1900
5: c'est
10: euros.
5: C'est là où elle s'éteint, je pense. C'est le point où elle s'éteint, mais de fait, en fait, avec la prime d'activité au SMIC, aujourd'hui, on doit être à 1700 euros. Mais du coup, ça fait effectivement, ça fait beaucoup, parce qu'au fond, quand quelqu'un passe, on va dire, du niveau du SMIC s'il rentre sur le marché du travail,
10: oui,
5: au niveau du salaire médian qui doit être autour de 1,5 SMIC, ben, il voit son niveau de vie progresser beaucoup moins vite que les efforts qu'il doit générer pour gravir cette échelle. Et ça, ouais, ça pose un vrai problème. En fait, la réalité, c'est que le SMIC, c'est de la redistribution entre travailleurs. On le voit quand, pour les chefs d'entreprise, bah, quand il y a une hausse du SMIC, ça veut dire que ils vont concentrer l'hausse salariale plutôt pour les gens au SMIC et il va y en avoir un peu moins pour les autres. C'est ce qui s'est passé ces dernières années. On a un double mécanisme d'indexation en plus. Alors là, c'est l'inflation, mais quand il n'y a pas trop d'inflation, c'est le pouvoir d'achat qui fait qu'en fait, cette détente des échelles salariales est en fait assez lente à se mettre en place. Alors certes, on a tous en tête le record de gens concernés, de personnes concernées par l'hausse du SMIC en 2022, qui était autour 2022-2023 autour de 17%. Là, on a diminué, mais quand même, ça reste élevé et ça va être de nouveau élevé. Donc, on a ce tassement des échelles, c'est un vrai sujet en fait pour les gains de productivité, pour la valorisation du travail. Qu'on parle de valorisation du travail, qui ne plaît pas,
1: mais aussi la smicarisation de l'économie, hein.
5: pour l'équilibre du marché du travail, la réallocation des ressources et des compétences de l'économie.
1: Comment on sort de ça, Ingrid Barra? C'est un véritable sujet, non, mais c'est, je veux dire, au-delà de la question économique, c'est un véritable sujet politique qui pèse quand même sur quasiment, je veux dire, il y a la moitié de la population qui est sous salaire médian, donc qui est autour de ce SMIC, SMIC et demi, quoi.
4: Alors, peut-être deux observations sur l'indexation du SMIC. La première, c'est que, en fait, on fait une indexation du SMIC parce qu'on veut, en gros, que le niveau du SMIC qu'on a à peu près décidé...
1: On veut maintenir le niveau de vie des bas salaires.
4: Alors, pas exactement. C'est là où, justement, je voulais apporter une nuance. On veut maintenir en fait la part par rapport à l'économie à partir de laquelle on considère que franchement une entreprise on veut maintenir en fait la part par rapport à l'économie à partir de laquelle on considère que franchement

0: productivité avant le pouvoir d'achat. Et c'est un peu ça le piège ici, c'est qu'on a une inflation qui est complètement importée, voilà, qui vient effectivement du pétrole, et en réalité, ça n'a pas, hélas, changé la productivité de l'économie française, et donc on a effectivement ce phénomène qui n'est pas du tout nouveau. Hein,
1: ce que vous nous dites, c'est qu'il y a une décorrélation entre l'augmentation automatique du SMIC et la hausse de la productivité des travailleurs.
0: C'est exactement ça.
1: C'est une hausse artificielle, finalement.
0: C'est exactement ça, une indexation
1: qui était... Donc c'est pas du tout pérenne, en réalité, pour l'économie.
0: Même, on en voit, progressivement les résultats sur l'économie, hein, qui a du mal, avec un taux de chômage qui a beaucoup de mal.
2: Je voudrais rebondir.
1: Oui, Olivier.
2: Voilà, je pense, le SMIC, la façon dont il était conçu dans les années 70 ou à ce moment-là, en fait, on était dans une trajectoire, une sorte de vision nationale, en fait, une trajectoire graduelle de croissance un peu infinie, et où, dans laquelle, en fait, le sujet, c'était de soutenir la consommation et de faire adhérer ou participer le plus en plus de monde à cette trajectoire. En fait, le monde a changé depuis.
1: Le monde a changé, oui.
2: Le SMIC, en fait, n'a pas vraiment changé de ce point de vue-là. Et donc, de fait, on est arrivé à un modèle dans lequel on distribue du pouvoir d'achat avant qu'il soit vraiment créé. Ygritte parlait du fait que, oui, c'est une hausse de prix importé, et sans doute même que ça risque de dégrader la productivité française. En fait, on va sans doute produire au moins cette année, c'est ce sujet du risque de récession, ou au moins de ralentissement de la croissance du PIB avec le choc.
1: La crise au Moyen-Orient, bien sûr.
2: En fait, on aura moins à partager, mais comment on va donner davantage.
1: Donc en fait, le sujet du SMIC, c'est le sujet de tout notre modèle social, Laurent Moisson. C'est qu'on a un modèle social hérité de l'après-guerre, des 30 glorieuses, où il y avait beaucoup de croissance, beaucoup de gains de productivité, ce qui n'est plus le cas aujourd'hui, et qu'on a du mal à le financer.
3: On ne change pas une équipe qui perd. Hein. Donc on continue dans, finalement, j'allais dire, une approche économique qui est assez stable depuis... Alors moi, je ne remonte pas à l'après-guerre, mais on va dire... à partir des années 80, où on a une intervention du politique pour faire le bien des salariés en passant au-dessus de la réalité des entreprises. Donc, après, les ajustements se font. Et les ajustements, c'est quoi? C'est le chômage de masse.
1: Et on a vu que le chômage était passé au-delà des 8% au premier trimestre.
3: Il n'y a aucune raison pour que ça s'arrête. Hein. Moi, dans mon club, qui est un club d'entrepreneurs, j'ai un certain nombre d'entrepreneurs qui ont des usines dans différents pays. L'arbitrage, il est immédiat. C'est-à-dire que quand vous vendez à l'international, quand vous vendez à des grands groupes qui ont des acheteurs qui vous demandent un certain prix, vos marges, quand vous les perdez parce que vous avez une hausse salariale qui est artificielle, elle est décrétée. C'est-à-dire que c'est pas une entreprise, c'est pas la Suisse là. La Suisse, si vous voulez, on a des salaires. Moi, je suis pour un SMIC à la Suisse, très bien. Un salaire moyen suisse, c'est formidable. Mais ils ont créé les conditions via des entreprises extrêmement bien positionnées et en faisant confiance aux entrepreneurs et au marché suisse et aux Suisses entre eux. Et ben, ils ont réussi à créer un modèle vertueux qui fait que la confiance donne de l'investissement, donne de la productivité, donne de la performance, donne des grosses marges qui sont redistribuées, notamment, pas uniquement, mais notamment sous la forme de salaire. Nous, on fait pas ça, on micromanage les boîtes, ça crée, on leur donne beaucoup de normes, ça crée un certain nombre de problèmes de marge, on a du mal à augmenter les salaires, alors vous avez l'État qui dit, attendez, moi je vais quand même le faire. Mais le paradoxe, je parle devant deux économistes qui me corrigeront si je me plante, mais plus vous montez le SMIC, plus vous augmentez le taux de pauvreté.
1: Alors, on augmente aussi les allègements de charges. C'est un des sujets, des grands sujets politiques du moment, de tension entre les organisations patronales et Bercy. Il n'y a pas que le salaire minimum qui est indexé sur l'inflation. Il y a aussi les allègements de charges qui sont indexés sur la hausse du SMIC. Et à chaque fois que le SMIC augmente, Olivier Redoulet, c'est l'ensemble des allègements de charges qui augmentent aussi. Et c'est ainsi que nous sommes passés de 50 à 83 milliards d'euros d'allègements de charges en 5 ans seulement. Alors d'un côté, vous avez les chefs d'entreprise qui vous disent « Bah oui, mais si vous rabotez ces allègements de charges, c'est une hausse du coût du travail. » Et de l'autre, Bercy qui dit « On ne peut pas continuer comme ça, ad vitam. » Quel est l'avis de Rexecode dans ce cas?
2: Alors, déjà, je voudrais corriger, en fait, ou préciser, nuancer un chiffre. Cette hausse de 30 milliards, en fait, c'est une hausse nominale. Mais ce qu'il faut voir, c'est que le taux d'allègement de charges, c'est-à-dire, les allègements, c'est quoi? C'est une baisse de cotisations. Ce qu'il faut voir,
1: c'est les cotisations. On peut réexpliquer, autour du SMIC, aujourd'hui, on paye quasiment plus de charges. Les entreprises ne payent quasiment plus de charges et ça monte progressivement jusqu'à 3
2: SMIC. Cette baisse de cotisation, en fait, le taux de baisse de cotisation ramené sur la masse salariale, il est à peu près au même niveau aujourd'hui qu'en 2019. En fait, il avait un petit peu augmenté en 2019.

0: 2023, parce que en fait l'inflation était allée assez vite et donc le temps que les justement les échelles salariales se redéploient, mais de fait en fait
1: ce ça n'a pas bougé depuis 2019.
0: Non,
1: vous
0: non,
1: c'est la masse salariale qui a augmenté.
0: Non seulement les paramètres n'ont pas bougé à la hausse, mais surtout ils auraient bougé à la baisse parce qu'on a diminué les plafonds d'allègement de charges en 2024 et 2025 et ensuite on a un petit peu raboté l'an dernier. Donc de fait en fait les allègements de charges en absolu, leur hausse, elle traduit surtout celle de hausse salariale. Vous prenez 10% d'une hausse salariale qui augmente, parce que c'est à peu près 11% le taux moyen d'allègement de charges, vous prenez 11% du masse salariale qui augmente, vous avez un montant qui augmente, mais ça reflète surtout la hausse de la masse salariale. Après, ce qu'il faut bien voir, c'est comment ont été conçus ces allègements de charges. En fait, c'est le meilleur moyen qu'on ait trouvé, qu'en fait que les politiques aient trouvé, entre d'un côté un taux normal de cotisation finançant notre dépense sociale très élevé, c'est à peu près 45%, après ça diminue. Ça
2: bouge mais parmi les plus hauts de l'OCDE. Hein.
0: Mais c'est à peu près ça. Et ça, il le faut parce que on a un modèle social qu'on a promis, donc que les politiques ont promis, donc du coup,
2: bien financer.
0: Et par ailleurs, on veut un SMIC aussi élevé. Et du coup, on s'est retrouvé au fil des années à avoir un taux chargé au SMIC qui était incompatible avec l'emploi. Donc ensuite, on a allégé. C'est comme ça qu'en fait, les allègements de charges ont commencé à partir de 1993 et puis ils ont été, au fur et à mesure, augmenter avec les années. Alors là, effectivement, avec la hausse du SMIC, comme la formule d'allègement du charge est indexée sur le SMIC, il va augmenter pour des gens qui ne vont pas avoir tout de suite une hausse de salaire. Mais la réalité, c'est que dans un certain nombre d'entreprises, il n'y a pas des entreprises où il n'y a que des gens au SMIC et des gens entreprises où il y a que des gens qui sont
1: jusqu'à 3 SMIC. Ce que dit Bercy, c'est qu'à 3 SMIC, ils vont bénéficier d'allègements.
0: Les allègements de charges
1: sans augmenter
0: sur les gens
1: les salaires
0: qui sont assez élevés, la hausse des allègements va permettre de financer la hausse du SMIC que les entreprises vont devoir financer. Et ça, en fait, c'est un vrai sujet. Si on remonte un petit peu dans le temps, en 2022-2023, où tout le monde crie, il y avait à peu près ce même discours, voilà, les
1: allègements de charges. Mais oui, c'est à chaque fois le problème, dès qu'il y a beaucoup d'inflation,
0: etc.
1: Mais qu'il ne faut pas désindexer les allègements de charges.
0: Mais ce qu'il faut se souvenir, à cette époque-là, on avait été tous surpris positivement par la bonne tenue de l'emploi. Ce n'était pas que de l'apprentissage. Et la réalité, c'est qu'en fait, les entreprises avaient pu à la fois augmenter les salaires au SMIC et maintenir l'emploi parce qu'elles avaient bénéficié de ristournes d'allègements de charges. Alors, c'est pas, y a des entreprises qui en ont peut-être bénéficié alors qu'elles n'étaient pas concernées. Mais de fait, il faut faire, je pense, attention à ne pas vouloir raboter les allègements de charges, parce qu'en fait, certes, on va faire peut-être des économies budgétaires, mais ça va se payer en emploi demain.
2: Ingrid, vous êtes d'accord avec ça?
3: Oui et non, mais c'est...
1: La spécialiste des finances publiques, il y a quand même plus de 80 milliards d'allègements de charges et un déficit absolument majeur.
3: Il y a tout à fait deux logiques qui s'opposent. J'aurais juste en introduction souligner que c'est un peu le paradoxe d'avoir classé dans le débat public pendant un certain temps et notamment dans le rapport du sénateur Fabien Gay, les allègements de charges comme des dépenses, des aides aux entreprises. Donc là, on y est et donc...
1: assez discutable.
3: Voilà, en sens vraiment. Et c'est vrai que de ces derniers temps, avec cette histoire d'hausse du SMIC, on voit bien que là, le discours est complètement inverse. Puisqu'il s'agit de dire, oui, évidemment, il faut que les gens qui travaillent à un niveau qui n'est pas mirobolant, qui est au-dessus du SMIC, bref. Et donc, il y a tout ce débat autour du profil de charge, de prélèvement obligatoire sur l'échelle salariale. Et je pense qu'il faut vraiment se pencher là-dessus sur est-ce que c'est une dépense, c'est une recette ? À la fin, effectivement, quand on regarde l'économie au global et en fait les montants que ça représente, évidemment, on est sur quelque chose qui participe de l'équilibre des prélèvements obligatoires. Et donc, à nouveau, l'indexer, c'est donc je reviens à un peu le même paradoxe, si on veut, c'est que dans un modèle pur et parfait où effectivement vous avez un peu de croissance, vous avez un peu d'inflation, tout ça est très très stable, effectivement l'indexation un peu automatique sans y réfléchir est assez naturelle.
1: Oui.
3: En revanche, quand vous avez des problèmes de finances publiques, vous avez des problèmes économiques, vous avez des problèmes de modèle social.
1: Oui, c'est ça. Ça fonctionne mal quand il y a des à-coups, quand il y a des déficits. Sauf que le monde est ainsi fait. Je veux dire, on ne vit pas sur une linéarité parfaite de la croissance.
3: C'est un des grands enjeux et je pense que c'est c'est vraiment important que ce soit pris comme tel. C'est-à-dire que c'est un enjeu qui est au centre de des prélèvements obligatoires, de ce que les entreprises peuvent supporter, avec effectivement des effets qui peuvent être très pervers de redistribution interne en fonction de si on se gêne ou si on ne gêne pas, parce qu'effectivement l'économie n'est pas un bloc unique avec une entreprise, ils ont tous la même échelle. Donc voilà, il y a des effets qui peuvent être assez assez pervers, et donc de regarder en fait le grand éléphant dans la pièce de cette histoire, qui est le reste des dépenses publiques en fait, qui est effectivement quelles dépenses, quelle trajectoire budgétaire, quel prélèvement obligatoire on assume de bien vouloir faire porter.
1: On voit qu'on arrive dans un un système d'une complexité quand même.
0: Pour aller dans le
1: nocif pour l'économie, quoi.
0: Pour aller dans le sens d'Ygritte, en fait, ce qu'il faut voir, c'est que les allègements de charges sont des moindres recettes, mais ces recettes, elles financent, par exemple, des pensions de retraite.
1: Oui.
0: Donc, si par exemple, on était capable de désindexer les pensions de retraite, on n'aurait pas. La question ne se poserait pas forcément.
1: Oui, mais c'est sûr qu'il y a le volet retraite, mais on peut traiter aussi le volet dépenses.
0: Augmenter.
1: Mais bien sûr.
0: Vers les élections.
1: Laurent.
4: Bah oui, là, on paye un peu le manque de courage en matière de réforme de l'éléphant dans la pièce. L'éléphant dans la pièce, c'est qu'on a un modèle social qu'on ne peut pas se payer.
1: Bon. Et oui.
4: Donc, on a créé un modèle extrêmement complexe, très sophistiqué. Et plus un modèle est sophistiqué, plus il est fragile. Surtout dans un monde incertain comme le nôtre. Donc, dès que vous prenez un choc, vous ne savez pas d'où ça va fuir, mais ça va fuir forcément de quelque part. Donc après, c'est très compliqué. En plus, comme tout est imbriqué et qu'en France, tout est politique, on a réussi à politiser l'économie au maximum. Donc, tout est une question de débat et on va avoir du mal à se mettre d'accord alors que, le niveau de l'eau monte et qu'on est bientôt complètement asphyxié. Donc, c'est ça le sujet, si vous voulez. Si vous avez un dispositif avec un État qui, pour des raisons politiques, va dire « moi, je prélève énormément d'argent sur les entreprises, que ce soit fiscalité, que ce soit sur le travail, peu importe. Enfin, au bout d'un moment, c'est quand même dans la poche de ceux qui travaillent et des employeurs. Hein, c'est bien là que ça, qu'on le prend. Et ensuite, on va faire toute une usine à gaz pour le redistribuer, éventuellement même à la personne à qui on l'a pris, en disant « je t'en prends trop, mais je t'en... » Donc à la fin, évidemment, c'est exploité politiquement par des gens qui disent « vous voyez, en fait, c'est les entreprises qui nous coûtent beaucoup d'argent. Oui. » Hein. C'est-à-dire que maintenant, moi j'ai appris avec ce débat à l'Assemblée nationale que quand vous pique 100 et quand vous rendez 10, en fait, on vous fait un cadeau. Moi, je pensais que non, mais si, visiblement, ça a été compris et c'est exploité aujourd'hui comme ça. Donc après, ça rend le débat extrêmement complexe pour un gouvernement qui veut se dire « bon, bah, j'ai bien compris que plus je tapais sur les entreprises, plus je prenais sur les salariés, plus à la fin j'avais des problèmes sur mon économie globale ». Mais en face, ils ont finalement donner le bâton pour se faire battre à une opposition qui n'a plus qu'à dire « non mais attendez, vous voyez bien, c'est le gouvernement des riches et des entreprises ». Voilà. Donc il faut peut-être simplifier ça. Hein, vous avez un certain nombre d'entrepreneurs qui disent « écoutez, nous, il faut absolument maintenir toutes ces aides en ce moment parce qu'on en a besoin, mais dans un monde idéal, on serait tout à fait d'accord pour avoir beaucoup moins d'aides, voire pas du tout, mais un niveau de prélèvement. »
1: C'est le grand shift. On baisse les impôts et on baisse les aides.
4: Vous faites un truc simple sur les entreprises. Tout le monde s'y retrouve. C'est lisible. Ça
1: fait 15 ans qu'on en parle, mais on voit qu'on a beaucoup de mal à le mettre en place. Allez, le mot de la fin sur ce sujet.
3: Oui, et d'ailleurs, il y avait
1: un autre
3: rapport qui faisait un peu le parallèle avec les aides aux entreprises. Cette grande effacement, cette grande restitution. Et juste pour dire que, en fait, la manière de présenter le débat, je suis à la fois d'accord et pas d'accord avec vous, simplement parce que on dit souvent les aides aux entreprises. Alors, les entreprises ont besoin, etc. En fait, les entreprises, c'est une fiction juridique et comptable. Derrière, il n'y a que les salariés, les clients et les actionnaires. Les actionnaires, c'est une petite partie, ils sont très mobiles, c'est une petite partie critique, mais une petite partie. Et donc, en fait, vous n'avez que les salariés et les clients. Et là, on voit très bien que derrière tout ce débat autour des aides d'entreprise, en fait, c'est le débat de la production et le débat du pouvoir d'achat. Et à nouveau, avec... entre les deux, ce qu'il
1: avec l'État qui prend beaucoup plus que les actionnaires hein, dans la répartition de la valeur ajoutée aussi. Donc ça pose évidemment la question de la puissance publique. Allez, il faut qu'on avance, il est 9h52, vous êtes toujours en direct sur BFM Business. C'est les experts, on continue de débattre, d'analyser l'actualité économique. Évidemment, aujourd'hui, c'est aussi la rencontre Donald Trump-Xi Jinping qui se termine, la tournée de 48 heures du président américain en Chine, à Pékin... Évidemment, rencontre au sommet. Donald Trump qui vient de quitter la Chine sans annonce particulière au final, en tout cas sur le plan économique. Le président américain avait pourtant affirmé cette nuit avoir décroché des accords commerciaux, je cite, fantastiques, et une offre d'aide chinoise pour débloquer le détroit d'Ormuz. Bon, on ressort, Olivier, un peu déçu de cette rencontre, parce que zéro annonce au final.
0: Non, déçu, je ne sais pas si vraiment on s'est habitué, et les chefs d'État dans les différents sommets cherchent à faire des communiqués toujours un peu plus mirobolants, mais qui souvent dans le passé étaient parfois un petit peu artificiellement grossis, où en fait on prenait tout un tas de choses qui étaient déjà en cours, on en faisait un package, on disait regardez comment on travaille ensemble. Là on est plutôt peut-être sur du qualitatif, mais ça traduit quelque chose de positif, c'est que les deux grandes puissances en fait se parlent. C'est-à-dire, on est loin quand même du Liberation Day, où en fait, oui, on s'est invectivé des deux côtés de l'Atlantique. Là, on voit que il y a les grands banquiers, les grands financeurs américains d'un côté, et les grands industriels du numérique américain de l'autre, qui viennent en Chine. On voit bien les intérêts qu'il y a des deux côtés. On sait que les deux économies sont très interdépendantes, à la fois sur le plan technologique, sur le plan industriel, sur le plan commercial, bien sûr, mais aussi sur le plan financier. Et donc, c'est plutôt une bonne nouvelle, en fait. Au fond, on sort de cette période du début du mandat de Trump, qui était, au fond, c'était la fête du protectionnisme. Et là, en fait, on revient sur...
1: Et puis, un carpet bombing sur tous les partenaires commerciaux.
0: Et là, c'est plutôt une bonne nouvelle, parce qu'on se dit, à l'échelle mondiale, c'est mieux que ces deux économies travaillent ensemble, condition que l'Europe ne soit pas dans leur assiette et qu'elle ne se partage pas l'Europe en pâture.
1: Est-ce qu'il y a un gagnant et un perdant de cette rencontre, Laurent Moisson ?
4: Alors, toujours très difficile d'analyser une rencontre qui a duré quelques jours, enfin deux jours.
1: Hein, oui, 48 heures.
4: C'est ça, 48 heures, avec d'un côté un président chinois qui dit rien, ou qui dit trois mots, il dit Taïwan, Taïwan et Taïwan,
1: oui.
4: C'est à peu près tout.
1: Enfin, il a été très clair là-dessus. Hein.
4: Il était clair.
1: Sur Taïwan, il pourrait aller au conflit. Hein.
4: C'est pas un grand loca, et de l'autre côté, on a un président Trump qui dit tout et son contraire. Donc, si vous voulez, moi, je pense que tirer quoi que ce soit des déclarations qui ont été faites pendant ces 48 heures, c'est lire l'avenir dans un mar de café. Donc, dans le mar de café. Donc, je pense que c'est un. On ne devait rien attendre des déclarations. Ce qui est intéressant, c'est que, un, effectivement, les deux puissances se sont parlé. Ensuite, ce qui est intéressant, c'est ce qui s'est passé avant et ce qui va se passer après. Ce qui s'est passé avant, c'est quoi ? C'est Donald Trump qui... comme son style l'indique en permanence, hein, qui veut faire des deals, il avait préparé cette rencontre. Il avait préparé cette rencontre comment ? En balançant un certain nombre de bombes à des alliés de la Chine. Alors, il a commencé avec le Venezuela, donc là, il a réussi, coup de maître, bravo. Il pensait faire la même sur l'Iran, ça ne s'est pas passé comme il voulait. Et là, en fait, il est arrivé, alors qu'il pensait arriver en position de force, il est arrivé en position de faiblesse. Parce que, un, le détroit d'Ormuz est bloqué, donc ça crée un gros problème pour l'économie mondiale, donc tout le monde se retourne vers lui en disant « mais qu'est-ce que tu as fait ?» Deuxièmement, les seuls bateaux qui passent, hein, et ça a été dit ce matin, c'est des bateaux chinois, donc c'est-à-dire que la Chine a le temps. D'abord, il n'y a pas d'élection de mid-term pour Xi, mais en plus elle tend économiquement, bon, ça va commencer à lui poser un problème le jour où ses clients n'auront plus d'argent. Donc il va falloir quand même que ce problème qui est systémique se règle. Mais vous avez là-dessus un autre élément, c'est qu'on a vu que les stocks d'armes américains,
1: oui,
4: parce que c'est un stock,
1: oui,
4: se sont vidés à une vitesse
1: importante. Avaient besoin d'être reconstitués.
4: Exactement. Donc là, c'est-à-dire que le côté très impressionnant de la démonstration américaine avec un Trump qui était très offensif, qui prenait des décisions à l'emporte-pièce comme ça, ça a tétanisé tout le monde. Il y a eu un moment de flottement. Moi, je me rappelle des premiers jours de bombardement de l'Iran où on a dit « Oh là là, tout le monde s'écrase,
1: oui,
4: ils sont en train de gagner, quel coup de maître, etc. » On voit bien que c'est pas du tout la même chose. Hein. L'Iran n'est pas tombé.
1: C'est pas le même morceau que le Venezuela. Ça,
4: c'est pas pareil. Hein, donc là, si vous voulez, la négo, elle se fait très différemment.
1: Oui.
4: Et donc, on voit bien que ça va pas être simple pour Trump. Il a des arguments. Mais en face, ça rigole pas non plus.
1: Ingrid.
3: Effectivement, la Chine est beaucoup plus difficile à lire, elle parle beaucoup moins, mais c'est vrai que dans le style et dans ce que ça reflète de la fébrilité côté américain, c'est voilà, ils sont venus en expliquant qu'ils allaient vendre. Et c'est vrai que ça donnait l'impression
1: un peu étrange. Pas grand-chose. On attendait hein, des annonces sur le soja, sur éventuellement 200 Boeing, oui. Sur des ventes de pétrole.
3: Mais qui n'auraient été que des annonces. En fait, c'est ça aussi qu'il faut voir. Aussi. C'est-à-dire, en réalité, on a quand même un petit peu l'impression, surtout avec la présence de Boeing, que c'était une tournée de VRP. Et là, vous demandez, pas de réaction en face. Donc, on voit bien que l'enjeu pour le président Trump, c'est vraiment l'enjeu commercial. L'enjeu de très court terme et donc c'est très court-termiste et en réalité c'est je pense pas très stratégique de leur côté parce qu'effectivement en face il y a évidemment pas d'engagement, enfin c'est pas un deal qu'on signe sur la table en disant, c'est ferme pour X unités et c'est ça qui va déterminer la prospérité et l'avenir de l'économie mondiale. Donc on a vraiment l'impression, effectivement, qu'il y a un court-termisme économique fort du côté du président Trump.
1: C'est un deal-maker, Donald Trump.
3: Qui n'est pas du tout au service de la stratégie commerciale et de croissance à plus long terme.
1: Oui. Ce sera le mot de la fin pour cette première partie. Merci beaucoup. On se retrouve dans une minute. On va parler Europe maintenant et du discours tenu par Mario Draghi hier à Aix-la-Chapelle à l'occasion d'une remise de décoration. Il a eu des mots intéressants, notamment sur le commerce international. Et puis, ces jours de passation à la Fed aujourd'hui, Jérôme Powell qui passe la main à Kevin Warsh. On va voir le bilan du premier, les enjeux pour le second. Ne quittez pas, on vient tout de suite.
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1: On est de retour pour la seconde partie de l'émission. Il est 10h passé de 1 minute. 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Retenez bien le nouvel horaire des experts. C'est 9h30, 10h30 dorénavant. Toujours aujourd'hui avec Ingrid Barra, économiste spécialiste des finances publiques. Laurent Moisson, entrepreneur et investisseur, cofondateur des Forces françaises de l'industrie. Et Olivier Redoulès, directeur des études de Rexecode. Je voulais qu'on revienne sur le discours prononcé par Mario Draghi. C'était hier à Aix-la-Chapelle. Il s'est fait remettre le prix Charlemagne, l'un des plus prestigieux prix européen pour récompenser sa vie, son œuvre pour la construction européenne. L'occasion pour lui d'appeler à un nouveau sursaut. Alors, il n'arrête pas, Mario Draghi, depuis quelques années maintenant, depuis le rapport et puis de discours en discours. Au mois de février, c'était à Louvain où il appelait un fédéralisme pragmatique. Bon, là, son discours était assez axé économie, sans grande surprise. Moi, il y a une chose qui m'a interpellé, notamment, c'est ce qu'il dit des accords commerciaux internationaux. Grosso modo, Mario Draghi dit c'est facile d'aller signer le Mercosur avec l'Inde, avec l'Indonésie. Mais en réalité, ça ne va pas rapporter grand-chose au final, un demi-point seulement. L'urgence, dit l'ancien président de la BCE, c'est de s'attaquer au marché intérieur. Vous êtes d'accord avec lui, Olivier Rodoulès ?
0: Oui, alors, c'est étonnant, effectivement, la critique qu'il a faite sur les accords internationaux en minorant...
1: Il y a quand même un petit taquet à Ursula von der Leyen. Quoi.
0: Le gain qu'on peut en avoir, mais au fond... Il prend acte de deux choses, je pense. Il prend acte, et c'est aussi dans son discours le mentionne, ce qu'on disait tout à l'heure sur les États-Unis et la Chine, en fait, il prend acte que, du fait que le monde a changé et que le rêve d'une mondialisation toujours plus profonde, toujours plus ouverte,
1: prospère, heureuse et pacifique,
0: s'inscrivait le développement européen et tous ces accords commerciaux en fait y remis en cause, et que notre principal allié, les États-Unis, ben en fait est devenu plutôt une source d'instabilité, d'abord pour nous mais aussi pour le monde, que la Chine n'offre pas vraiment une alternative pour l'Europe, elle ne va pas pouvoir jouer le rôle que les États-Unis ont joué auprès de la Deuxième Guerre mondiale. Et de l'autre, les accords commerciaux, on voit que les coûts politiques sont de plus en plus importants. On l'a vu encore avec le Mercosur en France, on le voit de manière assez systématique. En fait,
1: c'est vrai en France, est-ce que c'est vrai ailleurs en Europe, Olivier Rodoulès ?
0: Pas forcément, mais par contre, ce qui est sûr...
1: On était un peu isolés, hein, à être contre.
0: On est un peu isolés, mais de manière générale, quand même, les gains qu'on arrive à obtenir avec ces accords, on n'arrive plus vraiment à les matérialiser et surtout à les distribuer. Et en fait, comme on le sait, un accord de libre-échange, ça fait des gagnants et des perdants. Et là, peut-être que c'est lié, alors je ne veux pas reboucler avec le début de l'émission, mais à l'étendue de notre modèle social, mais en fait, on n'a plus forcément les marges de faire ces transferts pour compenser les perdants. Et du coup, on entend, les gagnants, on les entend assez peu, les perdants, on les entend beaucoup. Non, un point qu'il a mentionné, c'est effectivement la nécessité d'approfondir le marché européen. Et ça, c'est un point qu'il a dit. Il a dit, au fond, on a créé un marché de réglementation. On a fait toutes les réglementations comme si on avait un marché, mais par contre, on n'a pas vraiment ouvert les frontières.
1: Et oui.
0: Et de fait, en fait, on a les inconvénients de marché commun, avec des réglementations qui s'accumulent, mais on n'a pas les avantages. Et ça, c'est un vrai sujet. Je pense qu'il fait référence, notamment à une étude qui avait été publiée par le FMI il y a un peu plus d'un an, sur les droits de douane implicites que les pays européens...
1: À l'intérieur, par la norme, en fait. Absolument. Une forme de protectionnisme intérieur par la norme et la réglementation.
0: Absolument. Quand on parlait, par exemple, on s'étonnait que Trump allait nous mettre 15% ou 25%, en fait, on est plutôt de l'ordre de 40% pour les biens, de 100% pour les services en termes de droits de douane intérieurs, parce que en fait, sur un certain nombre de choses, on ne commerce pas, on a mis des normes, on a mis de la réglementation commune, et ça, c'est un vrai frein au développement européen.
1: Laurent Moisson, qu'est-ce que vous retenez du discours de Mario Draghi ?
4: C'est le discours un peu triste, hein, d'un grand homme européen qui constate au moment de partir que l'œuvre de sa vie, et puis à laquelle il a participé, hein, qui n'est pas la sienne, mais ça...
1: Il garde l'optimisme de la volonté quand même, Mario Draghi. Il essaie de faire de cette crise une union. Enfin voilà, de
4: oui, mais il a fait ça dans son rapport.
1: Que, puisque le monde bouge, ouais. Profitons-en pour avancer.
4: Moi, alors effectivement, le ton, et puis c'est un grand homme, donc il sait parler, il manie bien la communication, mais après, quand on regarde les différentes prises de parole depuis quelques années, on voit bien le constat européen numéro un, c'est quoi ? C'est qu'à force de tout réglementer, il y a une impuissance qui s'est installée, on n'arrive pas à avancer, le monde a changé, mais on s'en est toujours pas rendu compte. C'est-à-dire qu'on continue à imaginer qu'on va changer le monde en poussant nos valeurs grâce à des petites normes éthiques tatillonnes à travers le monde. Ça marche pas. En face de nous, on en parlait hors antenne, il y a un auteur qui a été cité, qui est Thucydide, hier dans la rencontre Chine-États-Unis.
1: Xi Jinping qui a cité le piège de Thucydide. C'est les guerres du Péloponnèse, effectivement, ouais. Quand le leader Athènes à l'époque se fait concurrencer.
4: Alors c'est le contraire.
1: La puissance.
4: C'est le contraire. C'est Sparte qui, voyant qu'Athènes commence à monter, déclenche une guerre préventive contre Athènes. Et ça a été théorisé. Et donc on voit bien que c'est toujours un mauvais calcul parce que il y a beaucoup de choses imprévues qui se passent. Mais Thucydide dit une autre chose. C'est qu'il dit que le monde est est gouverné parce qu'il a perdu, lui, l'ordre mélien. Oui. Hein, c'est-à-dire le dialogue qu'il y a eu pendant la guerre du Péloponnèse entre Athènes et Milos, qui était une petite île non alignée, et qui a dit, écoutez, moi, je ne veux pas rentrer dans la guerre, parce que c'est mon droit international. C'est-à-dire qu'à l'époque, il y avait un droit international, etc. Et Athènes lui a dit, bah, écoutez, je m'en fiche complètement, je suis plus fort, donc je viens, et puis je vous oblige à rentrer dans la guerre, ou alors je rase tout. Bon. Quelque part, c'est exactement ce qui s'est passé depuis que le monde est monde. On a une petite parenthèse qu'on peut qualifier d'enchantée, puisque oui. Le mot est joli. On va dire entre la chute du mur de Berlin et récemment. Et on voit bien qu'il y a deux empires, les deux empires mondiaux, bah, ils sont en train de se réveiller. Ils reviennent à Thucydide très très fort. Et nous, on est encore dans un truc où le droit international, attention, c'est important et tout. Donc ça, on l'a appliqué au sein de l'Union, c'est-à-dire que tout est bien réglementé, mais on a manqué là aussi, comme on manque de courage externe par rapport à ces deux géants, on a manqué de courage interne pour faire l'Union. Il faut du courage pour faire l'Union, parce que vous avez un certain nombre de marchés et de peuples qui ne sont pas alignés, qui parfois se méfient
1: qui parfois
4: les
1: ont des intérêts divergents.
4: Exactement. Et en fait, c'est ça qu'il dit Draghi. Il dit, on a passé trop de temps à faire ce qui est simple, c'est-à-dire envoyer quelques négociateurs faire des négociations compliquées à l'autre bout du monde. Là, il y a eu des gains, très bien, il y a eu aussi des pertes, mais en tout cas, ça n'était pas ressenti dans la chair des nations. Par contre, aller faire ce que lui veut faire, ce que veut faire Macron, ce que veulent faire un certain nombre de leaders européens, c'est-à-dire un grand marché des capitaux, par exemple. Vous ne pouvez pas le faire si vous n'avez pas une sorte d'harmonisation de la fiscalité. Oui. Aller harmoniser la fiscalité française...
1: On n'a jamais réussi à mettre en place, même la franco-allemande, qu'on a essayé à un moment de mettre en place.
4: C'est impossible entre la, je sais pas, moi, vous prenez la France et vous prenez l'Autriche, vous avez des conceptions de la fiscalité qui sont complètement différentes. Nous, on met toute notre morale française dans la fiscalité. On fait tout avec la fiscalité. Vous avez d'autres pays qui sont complètement, enfin, qui pensent complètement différemment. Donc, faire cette union, c'est très compliqué. Ça demande des renoncements politiques difficiles à faire pour les États. Et lui, il dit, on aurait dû passer plus de temps à faire ça et moins de temps à aller faire le truc à l'international.
1: Ce qu'il nous dit aussi, c'est que l'Europe est la seule puissance à pouvoir s'imposer face à la tenaille de la Chine et des États-Unis autour du globe. C'est un modèle à défendre, Ingrid Barra.
3: Sur la fiscalité, je suis d'accord avec l'analyse, mais sauf que le mot ne figure pas dans le discours. C'est-à-dire que c'est assez frappant qu'effectivement, on passe beaucoup de temps à commenter l'état du monde, dont effectivement on est spectateur, c'est un peu dommage, mais le commentaire est très présent. Et moi, ce qui m'a frappé, c'est que par rapport effectivement au précédent discours et au rapport, qui était beaucoup plus incisif sur la partie déréglementation, comment est-ce qu'on redevient productif, comment est-ce qu'on redevient pertinent, cet aspect-là ne figurait quasiment pas dans le discours.
4: Oui.
3: En revanche, il y avait un accent beaucoup plus fort sur la partie aide d'État. Et donc, évidemment, sachant ce qu'on sait sur l'état des finances publiques européennes et en particulier françaises, la première, et même du budget européen qui a été très présent pendant la relance du Covid, qui s'est endetté pour la première fois et est très présent depuis, et où la version qui est sur la table, c'est un doublement.
1: Et, oui,
3: hein.
1: Et qui est discuté en ce moment.
3: On se demande bien comment est-ce que cette solution serait très très novatrice et très très pertinente.
1: Il y a une nouveauté hein, quand même dans ce qu'il dit. Le rapport Draghi, c'est 800 milliards de mémoire. Il disait qu'il y avait un besoin de 800 milliards d'investissements supplémentaires chaque année pour notre transition énergétique, défense, etc. On est passé en deux ans de 800 à 1200 milliards. C'est le nouveau quantum. Ah oui, l'inflation à tous les niveaux, Olivier Rodriguez.
0: Non, je pense qu'au-delà de cette annonce-là chiffrée, en fait, qui dit, voilà, il faut aller plus loin, et l'urgence est encore plus importante, et c'est un petit peu pour mettre de la dynamique et de la tonalité dans son discours et réveiller les chefs d'État qui le regardaient. Je pense qu'il a fait une autre annonce, qui est celle du fédéralisme pragmatique.
1: Oui, mais en fait, il en avait déjà parlé à Louvain en début d'année.
0: Cette vision-là, c'est peut-être un demi-aveu d'échec. Parce qu'en fait, ça veut dire quoi ? Ça veut dire qu'on n'est pas capable d'avancer ensemble. Et donc, en fait, on va chacun avancer, on va laisser des petits groupes de pays se constituer. Et il dit, voilà, on ne veut pas Il ne faut pas rester dans le libéralisme pur, il ne faut pas faire du protectionnisme. Attention, les aides d'État, ça peut marcher ou autre. En fait, on est quand même beaucoup dans de l'eau tiède. Et au fond, sur certains sujets, il reste quand même assez en retrait sur le sujet. Ingrid parlait de fiscalité, par exemple, sur le sujet de l'épargne. C'est un petit peu le retour, oui. L'épargne qui va aux États-Unis, c'est bien, mais l'Union des marchés de capitaux, au fond, elle existe de fait avec les États-Unis aujourd'hui. Pourquoi elle ne se fait pas en Europe? C'est parce qu'il y a un vrai sujet de rentabilité des capitaux, en fait, investis. C'est-à-dire, si vous n'avez pas de capital investi, de rentabilité sur capital investi, vous allez la chercher ailleurs. Et c'est vrai.
1: Mais l'épargne, on l'a en Europe.
0: Oui, mais il n'y a pas la rentabilité.
1: En Europe.
0: Il n'y a pas la rentabilité.
1: Ah, c'est pas la rentabilité américaine.
0: Ça tient à la fiscalité, mais aussi à nos rapports au risque, au fait qu'on a des modèles sociaux qui sont très protecteurs, mais qui, de fait, confisquent beaucoup le rendement du risque.
1: Après, c'est 300 milliards, les capitaux investis, encore une fois, de mémoire. Hein. Les capitaux européens investis aux États-Unis, c'est 300 milliards sur, je ne sais plus quel est le montant de l'épargne, mais c'est en milliers de milliards.
4: C'est significatif. Hein. Non, je voulais juste faire... je trouve que vous avez très bien choisi les sujets, puisque quand...
1: Merci beaucoup, ça voilà, aussi.
4: Non, mais c'est très bien, bravo. on passe de Xi... à l'Europe, oui. Pardon, mais moi, quand je lis les deux, je me dis, on assiste au partage de la Pologne, là. Hein? Donc, vous avez, l'Europe, c'est la Pologne. C'est-à-dire que...
1: Si on n'est pas à la table des discussions, c'est qu'on est au menu.
4: Et hein, on n'était pas, exactement. Et donc, qu'est-ce que vous avez? Vous avez deux puissances qui ont parlé de plein de choses, sans doute d'Europe. Elles savent tout à fait qu'elles vont s'affronter, comme l'Allemagne nazie et l'URSS en 1939. Et il y a une grosse dinde, là, on va se dire, tiens, avant de se taper dessus, si on la mettait au menu, justement. Donc, vous avez déjà une Europe qui, pour les raisons qu'on a évoquées, notamment en matière de notre incapacité à engager des capitaux vers l'industrie ou la technologie d'avenir, on n'est pas capable de créer des géants européens capables d'affronter ce qui s'est passé notamment aux États-Unis, où on est devenu une colonie déjà numérique des États-Unis. On est en train de devenir, alors la France c'est déjà un fait, mais l'Europe est encore une puissance industrielle. Mais dans quelques années, vous allez voir que si on continue comme ça, on sera devenu une colonie industrielle de la Chine. C'est ça qui est en train de se passer. Et donc, moi, j'ai lu son discours comme quelqu'un qui dit, bon, c'est en train d'arriver, il aurait fallu, c'est encore temps, on sort un certain nombre de projets qui sont intéressants, mais regardez la montée dans l'opinion du ras-le-bol européen, je pense que ça va être difficile à vendre aux populations, alors que c'est probablement une bonne chose, hein.
1: Ingrid.
3: À nouveau, moi j'aimerais faire un lien entre deux autres sujets. C'est le premier sur le SMIC et celui-là où il y a vraiment un contraste très fort. Quand on dit qu'on veut faire le marché des capitaux parce que ce serait super, l'épargne et tout ça, effectivement, c'est oublier qu'il faut se replacer en France où l'épargne est excessivement réglementée et où la fiscalité de l'épargne. On a quand même voté récemment une hausse du PFU sur l'épargne.
1: Le prélèvement forfaitaire unique. La flat tax, donc ce qui taxe le capital.
3: C'est ça. Donc on est revenu sur la flat tax pour taxer plus une épargne qui est effectivement une épargne risquée. On a eu des débats récemment en France sur l'exit tax avec la taxe Zucman, avec l'idée que vraiment il faut que les gens qui ont un capital ou qui investissent et qui prennent des risques restent en France pour qu'on puisse les taxer. Donc on voit bien que c'est complètement contradictoire avec cette vision un peu effectivement. Je trouve tiède, je suis assez d'accord, de marché des capitaux où on se dit ça va être super parce qu'on va faire des grands investissements européens à des grands champions et on passe complètement sous silence la partie difficile de l'affaire, la partie politique, la partie où il va falloir faire des choix, à savoir est-ce qu'on accepte de effectivement se contraindre un petit peu plus, laisser un peu plus des réglementations plus souples. Et je voudrais faire le parallèle avec l'audition, c'était mardi je crois, d'Arthur Mensch, exactement, qui a vraiment été excellente.
1: Devant une salle vide.
3: Devant une salle absolument vide.
1: Dramatiquement vide. Allez écouter son audition, c'est absolument passionnant.
3: Remarquable.
1: Et c'est une sonnette d'alarme qui devrait retentir dans tout l'hémicycle. Mais ce que vous nous dites là, Ingrid, c'est l'opposition classique entre le niveau national et le niveau fédéral. En même temps, encore une fois, on en vient au fédéralisme pragmatique de Mario Draghi, qui vous explique que quand on est au niveau fédéral, commerce, concurrence, politique monétaire, ça fonctionne. Quand on est au niveau infracommunautaire, enfin, ou supra nationale, bah, c'est plus compliqué.
3: Et entre
1: la défense et autres.
3: Et entre consommation et investissement, un autre terme qui n'était pas du tout dans son discours, c'est le mot de consommation. Alors, il dit rapidement au détour d'une phrase, il faudrait faire ça sans dette, si c'est possible. Enfin, on aimerait bien savoir comment. Et en fait, quand on veut investir, alors bon, en passant en mettant de côté investissement public, privé, peu importe, oui. mais en fait, ça veut dire moins consommer, en tout cas se contraindre avec des modèles de fiscalité et des modèles budgétaires qui sont plus sobres.
4: Non. C'est finalement passer d'un modèle européen, et notamment français, qui est complètement axé sur le citoyen consommateur, à revenir au citoyen producteur. Moi, ce qui me frappe, Mensch, c'est vraiment brillant, il faut aller voir ce qu'il dit. Il dit plusieurs choses. Il dit, oui, il y a des problèmes de fiscalité, etc., mais il y a surtout des problèmes de réglementation. Il n'y a pas de marché européen. Moi, quand j'ouvre, dit-il, une filiale dans un pays, il faut que j'ouvre un compte en banque, il faut que je crée une entreprise, je signe des centaines de
1: papiers. On vient de créer le 27e régime. Voilà. Bon, il arrive, 28e, pardon. Il arrive.
4: Exactement. Et moi, ce qui me frappe, c'est pas tellement la différence entre le niveau, j'allais dire, de perception nationale et le niveau européen, c'est le niveau de perception tout court. Hein, on est en face d'un monde qui est en train de créer des oligarchies, voire des monopoles, d'un point de vue technologique et industriel, avec des gens. Et là, on n'est pas en train de parler que de l'extrême gauche, hein, on est en train de parler de mania de la finance et de l'entrepreneuriat, qui sont en train de parler de la fin du travail. C'est-à-dire que le jour où vous avez une intelligence artificielle et de la robotique suffisamment bien fait, qui vont prendre, et c'est Bill Gates qui le disait il y a un an, lui, il annonçait 90% de disparition de jobs. Donc, oui. Si jamais, alors moi j'en sais rien, hein, ça va tellement vite que j'ai du mal à me projeter.
1: Prophète de la job apocalypse.
4: Exactement. Mais si c'est ça, ça veut dire que la création, ce que dit Mensch aussi, la création de l'intelligence qui était avant biologique, maintenant on crée ça avec des électrons et de la technologie, eh ben, les pourvoyeurs de cette intelligence vont avoir une capacité à influencer les populations qui va être majeure. Parce que les biais culturels, les biais éthiques, voire politiques, vous les mettez dans les modèles d'intelligence artificielle. Donc si nous, en Europe, on n'a pas cette capacité à créer des géants capables de faire ça, alors on sera réellement une colonie, c'est-à-dire que, eh ben, on ne pourra pas dire ceci parce que l'intelligence artificielle des Américains ne le veulent pas, et on ne pourra pas respecter telle norme, par exemple, environnementale, parce que de toute façon, il faut acheter chinois, et que les Chinois, eh ben, ils s'en fichent. Voilà. C'est ça, en fait, on est en train de jouer notre indépendance, et on voit bien que Mario Draghi, c'est Cassandre là-dessus. Il a fait une prévision et personne ne l'entend. C'est ça, la réalité. Donc, en fait, il est là comme ça et il dit, voilà ce qu'il faudrait faire. Et en face, nous, on est en train de s'engueuler sur la taxe Zucman, sur s'il ne faut pas un congé paternité un peu plus long. Et puis, à l'échelle européenne, c'est ouais, comment on accélère la décarbonation et tout. C'est très bien.
1: Oui, mais le décalage entre la grande marge du monde et nos débats nationaux sont parfois un peu forme de dissonance, effectivement. Allez, il est 10h19, il nous reste une petite dizaine de minutes. Je voulais qu'on parle aussi de la passation de pouvoir aujourd'hui à la Fed. C'est un jour important pour la politique monétaire. Jérôme Powell dit au revoir à la Fed après 8 années passées à la tête de la Banque Centrale Américaine. Il passe la main à Kevin Warsh. Quel bilan vous tirez, Olivier Redoulès, de ces 8 années de Jérôme Powell à la tête de la Fed? Il a plutôt bien bossé, non?
0: En termes de chômage et d'inflation, qui sont les deux principaux indicateurs, oui. On a un chômage qui est toujours relativement bas. En comparaison européenne, mais qui augmente. Et on a aux États-Unis en fait une machine de création d'emplois, en fait des créations d'emplois qui ont fortement ralenti. Et en termes d'inflation, ça fait un bon moment qu'on n'a plus revu les 2%. Donc, ça, c'est les mauvais côtés des choses. Après, il y a un bon côté des choses. Et d'ailleurs, pour Mario Draghi le mentionner dans son discours, c'est le boom de la productivité américaine depuis quelques années. Donc en fait c'est un petit peu comme si la Fed avait implicitement adapté son mandat en se disant on lâche le pied sur l'inflation, peut-être sur le chômage on est un peu moins attentif, et par contre on laisse la productivité et le financement de l'économie se faire, quitte à ce que ça crée potentiellement des déséquilibres.
1: Oui.
0: Et ça, c'est quelque chose qui est un peu nouveau. En fait, si on se replace au début de son mandat, alors aux États-Unis, on n'y était pas exactement, mais en Europe, on avait la crainte de déflation. Aux États-Unis, on avait une inflation qui était encore modérée. Voilà, et là, tout a un petit peu changé. On sortait, en fait.
1: Ah ouais, ensuite, ça a clairement changé. Je rappelle que l'inflation était. On a tutoyé les 10% à un moment, hein, en 2022-2023, avant que ça redescende à 3%. C'était très spécifique.
0: Il y a eu des chocs.
1: Quand même ramené à 3%. En début d'année.
0: Des chocs Mahou sur le marché du travail, oui. Voilà, il y avait le Covid, etc. Mais de fait, il y a eu une transformation assez majeure de l'économie américaine avec un déplacement des moteurs de croissance vers le numérique qui font l'essentiel de la croissance.
1: Et donc une Fed qui s'est adaptée, c'est ce que vous nous dites ce matin.
0: En tout cas, implicitement.
1: Assez pragmatique, comme le font souvent les Américains. Ingrid Barra, qu'est-ce que vous retirez de ces 8 ans de Jérôme Powell à la tête de la Fed ?
3: Alors, deux choses. Au plan économique, effectivement, plutôt une gestion assez bonne, hein, clairement. Alors à chaque fois, enfin forcément, personne, je crois, n'a jamais été capable de tenir 1,99% avec, oui. Voilà. Donc, mais au global, enfin voilà, pas de grand dérapage, plutôt une bonne tenue.
1: Il y a eu la faillite de SVB quand même. Il a reconnu lui-même un problème de supervision bancaire en 2023 au moment de la faillite de SVB.
3: C'est toujours perfectible. Et je pense qu'en fait, c'est ça qui est important, c'est que il n'y ait pas de faillite systémique. Et le fait que, et donc ça, c'est plutôt l'aspect politique, le fait que Jérôme Powell ait été renouvelé et qu'il ait fait l'objet de critiques, c'est finalement c'est plutôt sain en fait.
1: Oui.
3: C'est-à-dire que on voit que le système américain a plutôt bien fonctionné. Avec voilà un certain équilibre, il a plutôt effectivement bien suivi son mandat, et un peu pesé les enjeux. Et je reviens sur cette histoire d'inflation, c'est vraiment toujours le même sujet en ce moment. C'est que si l'inflation américaine a piqué à un moment donné, c'est pas parce que, enfin c'est, il y a des facteurs intérieurs, mais c'est aussi effectivement particulier parce que

0: qu'en 2022, voilà, il y a eu une recomposition énergétique assez forte et donc un phénomène d'inflation très spécifique. Et ce phénomène-là, pour le coup, je pense qu'il faut vraiment être lucide, et c'est ce point qui est assez important dans l'adaptation du mandat, sur le fait que c'est pas ça le ressort profond de la
1: c'est
0: Fed.
1: C'est un choc des prix plus qu'une hausse de l'inflation.
2: Alors, j'aimerais apporter une nuance. Alors, peut-être pour aller d'abord dans le sens d'Ingrid, je pense, là, le meilleur, comment dire, son meilleur satisfait, c'est que Trump lui est tapé sur la tête à un moment donné, et ça montre qu'il a été crédible,
1: oui,
2: qu'il a fait son travail.
1: Qu'il a été indépendant.
2: Mais sur l'inflation, en fait, c'est ça où il y a une grande différence quand même entre l'Europe et les États-Unis en 2022, c'est que aux États-Unis, il y a eu beaucoup d'argent budgétaire versé dans, oui, l'économie pour soutenir, oui, la reprise post-Covid. Et à un moment donné, en fait, on a vraiment eu une envolée de la demande interne, des salaires, etc. En fait, même la hausse des prix pétroliers, ils en ont bénéficié parce qu'ils ont, ils sont producteurs nets. Donc en fait, on a eu une sorte d'afflux de monnaie qui se retrouve en fait avec par un décalage de niveau de vie et qui s'est combiné par ailleurs à des gains de productivité importants. Et en fait, le mandat de Powell, c'est aussi le mandat du décrochage de l'Europe vis-à-vis des États-Unis, mais où les États-Unis, pour le coup, ont dépassé l'Europe par
1: ils ont distancé, très largement. Ouais. Laurent Moisson.
3: Oui, moi, je sais pas. Enfin, je suis toujours très mal à l'aise, moi, de juger comme ça. Enfin, c'est deux fois quatre ans, mais enfin, je suis assez inquiet par la taille des bulles qui ont été créées. Oui, l'inflation, effectivement, a été bien travaillée. Vous avez aujourd'hui des bulles qui sont considérables sur la tech, oui, sur l'IA. Alors, donc, quand vous parlez avec les gens de l'IA, ils vous expliquent que non, pas du tout. Bon, on ne sait pas. De toute façon, une bulle, on sait qu'elle existe quand elle éclate. Hein,
1: ils donc, monétisent. Disons qu'ils monétisent et qu'on voit les applications très concrètes dans
3: voilà,
1: les entreprises. Mais c'est vrai que
3: les dettes privées des entreprises, c'est pareil. Vous avez quand même un certain, ouais, nombre de... Bon, après, ce n'est pas nécessairement la faute de la Fed. Vous avez, de toute façon, un déséquilibre qui est majeur depuis bien longtemps. Hein, et d'ailleurs, tout le modèle américain et le modèle mondial finalement est structuré autour de ça. C'est des États-Unis qui dépensent plus que ce qu'ils ne gagnent, qui aspirent l'épargne et l'investissement mondial. Et pour ça, il faut créer les conditions. Les conditions, c'est quoi? C'est une économie effectivement qui performe. C'est-à-dire, je vais placer mes capitaux là-bas, et ben ça me rapporte plus que si je les laisse en Europe.
1: Oui,
3: c'est le cas. C'est une économie qui consomme beaucoup, donc qui épargne peu, mais quelque part qui a des fonds de pension, donc ça fait quand même, hein, la dette américaine, elle est américaine, hein, c'est-à-dire que une large partie de la dette émise par la banque centrale est achetée par, alors c'est souvent des véhicules financiers, mais qui sont en grande majorité américains. Donc il y a des choses qui fonctionnent bien parce que le monde est organisé comme ça. Vous avez aujourd'hui des fonds d'investissement américains ou des grandes entreprises américaines qui sont capables de payer quasiment deux fois la valeur d'une entreprise que serait capable de mettre un fonds français ou un fonds anglais ou je ne sais quoi. Donc, voyez bien que vous avez une capacité comme ça d'aspiration des États-Unis qui fait que les déséquilibres qui sont créés par une gestion, franchement, qui serait en Europe, on serait bien content, comme ça on ne serait pas les derniers, mais ils sont vraiment nuls.
1: 1 000 milliards de déficit hein, cette année, les États-Unis, ouais, je le rappelle, donc, c'est absolument colossal.
3: C'est considérable. Donc, si vous voulez, vous avez ça, et le grand enjeu du prochain, ça va être quoi? Ça va être de s'arranger pour que ce modèle ne casse pas d'un coup, en faisant face à Trump qui, lui, renverse les choses. C'est-à-dire qu'on passe d'un système où les États-Unis ont dit, en gros, on lâche l'industrie, ils ont désindustrialisé autant que nous, et on garde deux pieds de puissance très importants qui sont la finance mondiale, donc ça, succès, et la tech. Voilà. Et maintenant, ils veulent revenir à l'industrie parce que, comme ils le disent, maintenant, c'est plus Wall Street, c'est Main Street qui doit être là, et donc on doit réindustrialiser. Réindustrialiser, ça veut dire droit de douane, hein, ça veut dire une monnaie pas trop forte, et ça veut dire une compétitivité qui fonctionne, donc grâce à la tech notamment, mais pas que. Donc ça va tendre avec un nouveau président de la Fed qui va probablement se dire, il faut que je réduise un petit peu le bilan de la Fed, il faut peut-être que je fasse attention au taux d'intérêt. Donc, il va y avoir des noms d'oiseaux, à mon avis. Hein.
1: Bon, Eh bien, on va suivre tout ça avec intérêt dans les prochains jours, les prochaines semaines et les prochains mois, bien sûr. Merci à tous les trois pour cette émission passionnante, disponible en podcast et replay sur l'application BFM Business. Merci Ingrid Barra, Laurent Moisson et Olivier Redoulès. Tout de suite, c'est BFM Entreprise, spéciale transmission animée par Sandra Gandoin. Quant à nous, on se retrouve lundi, même heure, même endroit. Retenez bien le nouvel horaire, 9h30, 10h30, toujours en direct sur BFM Business. Très bonne journée à tous.
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0: Bonjour à tous, ravi de vous retrouver pour ce nouveau numéro de BFM Entreprise, l'émission qui plonge au cœur de vos boîtes tout au long de la semaine. Vous le savez, le lundi, on parle de leadership, le mardi, des outils RH, le mercredi, de croissance, le jeudi, de transmission. C'est le cas aujourd'hui, une histoire de transmission dans cette émission. Vous le savez d'ailleurs, c'est un vrai sujet pour les entreprises. Des dizaines de milliers, voire des centaines de milliers d'entreprises seront à transmettre dans les années qui viennent. On va beaucoup en parler sur BFM Business. Aujourd'hui, je reçois une fondatrice et une repreneuse d'entreprise, Camille Monnier, dirigeante d'Apiplante. Bonjour Camille.
12: Bonjour Sandra.
0: Ravie de vous avoir sur ce plateau. Et Amaya Calvo-Valderrama, fondatrice d'Apiplante. Bonjour Amaya. Ravie de vous recevoir toutes les deux sur ce plateau. On parle de transmission ce jeudi dans BFM Entreprise. C'est parti.
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0: Je m'adresse à la fondatrice, c'est vous, Amaya, la fondatrice d'Apiplante. On va regarder ce que c'est que ces petits produits. C'est quoi Apiplante déjà pour situer un petit peu cette entreprise?
12: Alors Apiplante, à la base, donc, c'est une entreprise qui est basée en Auvergne, dans le Puy-de-Dôme, et on fait des tisanes bio et majoritairement avec des plantes d'Auvergne. Donc voilà, le but c'était vraiment de pouvoir valoriser les plantes et les savoir-faire en local.
0: Comment vous est venue cette idée de créer une entreprise? Vous venez d'où à la base? L'aventure a commencé il y a une dizaine d'années, en 2015. Ouais. Pourquoi vous vous êtes dit, je vais entreprendre, je vais créer une boîte spécifiquement dans ce domaine-là?
12: Alors, à la base, on est arrivé avec mon mari en 2015 en Auvergne. Moi, je suis ingénieure agro de formation et je me suis spécialisée dans les plantes médicinales. Et je voulais commencer à me relancer un peu dans cette filière. Et en arrivant en Auvergne, j'ai rencontré une coopérative de cueilleurs professionnels donc, qui s'appelle la Sicarapam. Et ça a été un grand coup de cœur. Et à partir de là, toute la question a été comment est-ce que je pouvais travailler avec eux d'une façon ou d'une autre. Et sauf que pour travailler avec une coopérative de cueilleurs professionnels, professionnel, il fallait s'installer, faire du volume, voilà. Et du coup, ben, c'est comme ça qu'est arrivé Happy Plant. Après, moi, j'ai toujours été passionnée des plantes et principalement des plantes médicinales. Donc voilà, ça s'est fait comme ça. Et en fait, au début, ben, j'étais toute seule. J'ai lancé Happy Plant en me disant que c'était quelque chose qui était plutôt à vocation à rester petit, local, tout ça. Et en fait, la première année a été un grand bouleversement avec beaucoup de chance. Mais ça a très bien marché la première année. On a été très vite mis en avant.
13: Qu'est-ce qui a fait que ça a bien fonctionné justement cette première année? Quels sont les facteurs qui ont fait que ça a pris tout de suite?
12: Alors, j'ai grandi en région parisienne, on partait de Paris pour arriver en Auvergne. Et dès le début, j'ai voulu aussi être assez présente sur Paris avec cette entreprise. Donc, dès le début, j'ai commencé à lancer des ateliers tous les mois à Paris pour apprendre à créer ces tisanes, pour faire parler d'Happy Plant. On a fait des salons tous les mois aussi, quasiment. On s'est beaucoup donné.
13: Oui, beaucoup d'investissements.
12: Oui, et c'est vrai qu'en fait, lancer une entreprise à Paris, c'est peut-être plus simple pour certaines choses parce qu'il y a plus sur place. Mais par contre, c'était plus simple de sortir du lot depuis l'Auvergne. Et c'est ce qui s'est passé. Et surtout, à cette époque, on était quasiment les seuls à faire des tisanes. Aujourd'hui, il y en a beaucoup. À cette époque, vrai. C'était vraiment quelque chose qui n'était pas du tout reconnu encore.
13: Il y avait aussi la volonté de favoriser ce tissu local, oui. Cette régionalité oui. du produit.
12: Oui, complètement. Au tout début d'Happy Plant, on a 95% des plantes qui sont vraiment Auvergne, même Puy-de-Dôme, parce qu'en fait, au début, quasiment le seul fournisseur, c'est cette coopérative. Et après, quelques plantes type gingembre, cannelle, etc., qu'on voulait. Et je voulais ces plantes, parce qu'en fait, moi, je les avais découvertes ailleurs. Donc, moi, j'ai travaillé sur des plantes médicinales à Cuba et au Népal. Et c'était des plantes qu'on avait retrouvées là-bas. Et du coup, voilà, je les voulais, celles-ci. Mais au début, on était vraiment sur du 100% local.
13: Une première année, vous l'avez dit, qui marche très, très bien. Énormément d'investissements. On sent presque que c'était trop, peut-être, mais on va y revenir. Qu'est-ce qui s'est passé après cette première année? Est-ce que ça a continué à croître?
12: Ça a continué à monter.
13: Ouais.
12: Ça a continué à monter. On a fait. En deuxième année, j'ai mon mari pour qui, à la base, on était venu en Auvergne, qui a quitté son travail et qui m'a rejoint sur l'entreprise. Et en gros, en cinquième, sixième année, oui. On finit, on est une dizaine. Dans l'entreprise, alors 10 en mettant, on a deux stagiaires je crois, un stagiaire,
13: ouais.
12: Camille est déjà donc directrice adjointe à ce moment-là, et on...
13: Un bon chiffre d'affaires.
12: Oui, en gros, oui, en termes de chiffres, en première année, alors ça paraît peut-être pas beaucoup, mais moi au tout début, toute seule, je vendais des sachets à 5 euros et j'avais vraiment pas prévu de faire ça, mais en première année, je fais un peu plus de 40 000 euros de chiffre d'affaires. En cinquième ou sixième année, on est pas loin du million.
13: Ouais, voilà, 900 000 euros.
12: Ouais, exactement.
13: 2021, c'est intéressant parce que vous êtes déjà dans l'aventure oui. à cette époque-là, Camille. Comment vous y êtes arrivée?
14: Tout à fait. On va revenir à cette fameuse coopérative de cueilleurs. Parce ouais. que moi, à ce moment-là, j'étais une salariée de cette coopérative à mi-temps. Je cumulais plusieurs emplois à ce moment-là, mais j'avais encore besoin justement de compléter ce mi-temps-là. Et donc Happy Plant était déjà cliente de cette coopérative. Et donc ce sont mes collègues de la coopérative qui ont fait un peu un appel, qui ont envoyé un mail à tous leurs clients du coin, dont Happy Plant, en disant voilà, nous on a une collègue qui est à mi-temps chez nous, on peut pas lui offrir plus. Est-ce que quelqu'un serait intéressé par l'embaucher?
13: Non, c'est l'opportunité en fait.
14: Voilà, donc ça s'est vraiment fait comme ça. Et c'est Charlie et Maya qui ont tout de suite dit nous on la veut, parce que c'était un moment, c'était fin 2019, je crois, que vous avez reçu ouais, ce mail-là.
12: Exactement.
14: Donc voilà, c'était un moment où ça commençait à marcher très très fort pour eux. Et donc en fait, on s'est rencontrés le jour de l'inauguration de votre deuxième boutique. Donc très informel quand même. Moi, j'avais amené quand même mon CV, ma lettre de motivation chez le patron. Et j'ai commencé en février 2020 oui. en tant que préparatrice de commandes. Donc, j'étais vraiment dans l'arrière-boutique. Je préparais les commandes sur un mi-temps.
12: Oui, tu étais à 20 heures, peut-être 300 voilà. ou 400 colis jour dans voilà. l'arrière-boutique.
13: Pour arriver voilà. à un poste stratégique très peu de temps après,
14: oui.
13: quand même.
14: Oui. oui.
13: C'est allé vite.
14: Oui. oui. C'est allé très vite.
13: Comment, ouais. comment vous êtes passé de ça, de la préparation à ce poste de directrice adjointe?
14: Franchement, ça c'est...
13: C'est la motivation, c'est l'engagement, c'est l'investissement. C'est quoi qu'on récompense ici?
12: Enfin, je peux répondre. Qui t'a fait monter? Non, en fait, c'est que Camille, elle l'a dit sans le dire, mais c'est qu'elle arrive à un moment hyper stratégique. Elle arrive en février 2020, donc un mois avant le confinement.
13: Ouais.
12: Et d'un coup, nous, tout s'est arrêté. Et là, on ne savait pas du tout ce qui allait se passer, comment ça allait se passer... On était très fatigués déjà à ce moment-là avec Charlie parce qu'on avait une grosse année 2019. Et en fait, Camille, elle est arrivée et ça a été une bouffée d'air frais parce que très autonome dès le début, indépendante, avec une conscience professionnelle plus qu'on. Et après, quand on est patron et que on voit différents salariés traverser l'entreprise. Ça se voit quand on voit
13: on
12: une personne.
13: On se ressent pas tous, c'est ce que vous voulez dire.
12: Ouais, on a eu de manière générale des très bons salariés, mais on voit quand il y a quelqu'un qui où il y a cette conscience professionnelle où on s'arrête pas. Ah oui, je suis salariée, donc vraiment Camille, elle est arrivée avec tout ce qu'elle était, son engagement.
13: Il y a le confinement, effectivement. Oui. Les entreprises souffrent à ce moment-là, mais fin 2021, c'est-à-dire après le Covid,
12: oui,
13: vous êtes à 10 salariés, vous êtes un chiffre d'affaires qui est quasiment
12: parce
13: million, ça va bien.
12: Le Covid, durant le Covid, ça s'est arrêté et quand ça s'est ouvert, on a fait partie de ces entreprises. On

0: la crise du bio, du début de la guerre en Ukraine, c'est-à-dire qu'on a eu, nous, en gros, après le Covid, on avait tous les revendeurs qui étaient principalement des magasins bio, des magasins vrac. Et à partir de début 2022, on a le pouvoir d'achat qui diminue fortement et on commence à voir, dans tout ce secteur-là, tous nos revendeurs, toutes les semaines, on avait un revendeur qui fermait. Ouais. Un, ça a commencé, ça, voilà. Ouais. Et ça allait de plus en plus fort. Et en 2022, on a vraiment donc une diminution forte. Et là, on se pose la question, on commence à se séparer de 2-3 salariés à la moitié de l'année. Et on se dit, ouais, là, ça va être chaud. On va voir si on arrive au bout de l'année.
1: Il y a un contexte, vous l'avez expliqué, et effectivement les conséquences. Les équipes sont impactées, il faut repenser la stratégie.
0: Tout.
1: Vous avez l'air à bout de souffle quand vous racontez à ce moment-là.
0: Nous, on est complètement à bout de souffle.
1: Ouais.
0: Mais en même temps, on peut pas. Enfin, une entreprise, ça s'arrête pas comme ça. On est à bout de souffle, mais notre avocate qui nous accompagne depuis le début nous dit, vous êtes à bout de souffle, mais vous n'êtes pas encore au point du dépôt de bilan. Là, si vous passez au tribunal, ça peut passer en redressement. Et sinon, il faut aller voir s'il n'y a pas d'autres personnes qui veulent récupérer cette entreprise.
1: Trouver un repreneur.
0: Voilà, trouver un repreneur. On commence à en parler un peu autour de nous. On voit qu'il y a des personnes qui se positionnent un petit peu, mais dont nous, on ne reconnaît pas forcément l'ADN d'Happy Plant, tout ça. Et puis, dans tous les cas, ce qu'on voit, c'est que si on veut vraiment être attractif auprès de ces personnes, il va falloir que Charlie et moi, on fasse quand même encore au moins un an à fond, et même plus qu'à fond, c'est presque revenir au début, parce que c'est avec beaucoup moins d'équipes.
1: Ouais.
0: Et là, on reprend tout, en fait. On reprend la solitude, entre guillemets, du début, et repartir à zéro. Et ça, c'est très difficile pour nous à imaginer.
1: Les montagnes russes du patron, ça, oui. Souvent, sur ce plateau, on l'entend. Et la solution, elle était là. C'était la directrice adjointe. Camille se manifeste. Camille, quelle est votre démarche? Vous voyez la situation se dégrader, évidemment, au poste où vous êtes. Qu'est-ce que vous vous dites?
2: Effectivement, moi, je suis aussi au cœur du vortex. Alors, à ce moment-là, évidemment, je n'ai pas la situation comme Charlie Amayas à ce moment-là. Donc, je n'avais pas tous les chiffres. Je ne savais pas à quel point c'était compliqué. Et puis, je n'ai jamais été patronne. Donc, moi, je ne pouvais pas mesurer ce qu'il vivait, en fait, à ce moment-là. Et c'est vrai que quand Charlie Amaya m'annonce que là, ça ne va pas du tout et qu'eux, ils aimeraient arrêter, mais pour moi, ça a été... J'ai l'impression qu'au moment que tout s'écroulait.
1: Ouais.
2: Vraiment. Ça a été vraiment une très grande colère. Alors, pas du tout contre eux, mais vraiment une colère contre tout, contre le contexte. Je trouvais ça tellement injuste que Happy Plant puisse s'arrêter. Alors qu'il y avait tout, il y avait la passion, il y avait les valeurs, il y avait vraiment tout dans cette entreprise, et donc c'était pas juste qu'elle s'arrête.
1: C'est pas juste, mais ce que vous dites, c'est que vous voyez pas que la situation s'est dégradée d'un point de vue économique. Ça veut dire que vous avez pas encore totalement les mains dans ce que c'est qu'une entreprise, la vie de patron, la stratégie, et pourtant vous vous lancez.
2: Pas du tout, mais moi j'avais pas du tout mesuré l'ampleur de la situation, mais c'est pour ça aussi que j'y suis allée.
1: Oui, c'est l'inconscience.
2: Exactement, non, moi j'étais assez inconsciente et assez insouciante et naïve, mais c'est ça aussi qui m'a permis de me lancer. Mais effectivement, en fait, tant qu'on ne l'a pas vécu, de toute façon, on ne peut pas mesurer à quel point c'est quand même compliqué déjà la réalité d'un entrepreneur, d'un patron, quelle que soit la taille d'entreprise et quelle que soit la santé de l'entreprise. Mais si en plus l'entreprise est en difficulté, c'est assez inimaginable, en fait. Et vraiment, tant qu'on ne l'a pas vécu, on ne peut pas mesurer, c'est vraiment ce que c'est.
1: Amaya, vous choisissez donc Camille, qui s'est manifestée. Comment ça se passe?
0: Camille choisit Happy Plant. Moi, bien sûr que c'était l'option rêvée, Camille. Mais sauf que Camille, j'ai un élan de protection très fort envers elle. Et moi, je vois ce que ça nous a fait, mais je vois aussi les... Alors, parce que je lance vraiment un tableau horrible, mais on a passé des superbes années avec Happy Plant, mais je vois à quel point ça a été difficile et je vois surtout les conditions dans lesquelles elle va les reprendre. Et même si je lui dis beaucoup, effectivement, je ressens qu'elle ne réalise pas forcément, mais en même temps, c'est normal, comme elle dit, si on ne l'a jamais fait. Voilà, je lui parle de chiffres, je lui dis des choses concrètes quand même, mais voilà. Mais surtout, je lui ai demandé, je pense, 10 ou 15 fois, est-ce que tu es sûre? Parce que vraiment, là, ça va être costaud. Et que oui, je vais pouvoir t'aider sur la transmission, c'est-à-dire être là pour toi, t'écouter, t'épauler, etc. Mais par contre, moi, j'ai pas non plus la force d'être tous les jours dans l'entreprise et tout, enfin, et être vraiment. Donc, voilà, ça veut dire que là, si tu reprends, ça devient ton bébé. Et t'y vas, on sera là pour toi avec Charlie, pour t'écouter, pour te conseiller, mais ça va être ton bébé, quoi.
1: Et comment se fait justement cette transition? C'est-à-dire, quelle première décision vous prenez? Qu'est-ce que vous mettez en place dans les premiers mois? Parce que finalement, vous devenez...

0: la nouvelle dirigeante en l'espace de quoi ? Un an en réalité. Enfin, à partir des premières difficultés jusqu'à ce poste-là, il n'y a pas tant de temps que ça au final, alors, Camille.
1: Effectivement, mais si vraiment on prend vraiment le temps de la reprise, au moment où il y a eu les premières discussions, ma première proposition de reprendre,
2: novembre, je crois, non ?
1: C'était mi-novembre.
2: Ouais, c'est ça.
1: On a fermé donc mi-décembre pour Noël. Donc en fait, en deux semaines, tout s'est fait.
0: Ouais.
1: C'est vraiment été ça. En deux semaines, tous les papiers ont été faits. Et puis au final, la première décision, ça a vraiment été plutôt la discussion avec ma collègue, avec Delphine. Parce qu'avant d'en parler à Amaya et Charlie, avant de leur proposer cette idée un petit peu dingue, c'était d'abord voir avec Delphine, donc qui est ma collègue et qui est toujours là, si elle était OK de me suivre.
0: Elle avait un rôle spécifique.
1: Voilà, elle était et elle est toujours responsable atelier. Donc, c'est elle qui gère absolument toute la production, toutes les commandes. Donc, c'est vraiment un rôle central et indispensable. Donc, si Delphine me suivait, pour moi, c'était bon.
0: Il fallait que les équipes suivent.
1: Que Delphine me suive.
0: Que Delphine.
1: Parce que je ne pouvais pas garder tout le monde. C'était pas possible. Et donc, s'il fallait garder quelqu'un, c'était elle.
0: Et donc, vous mettez d'ailleurs en place vous séparez de certaines personnes. C'est un des premiers. C'est toujours comme ça.
1: Vous séparez
0: de combien de personnes ?
1: Alors, entre juillet, août 2022 et janvier 2023, on s'est séparé de 6
0: personnes.
1: 6-7 personnes.
0: Une majorité des effectifs.
1: Exactement, en sachant que c'est quand même l'équipe qui m'avait accueilli.
0: Mm-hmm.
1: Oui. Une grosse majorité
2: m'avait accueilli. Les personnes qui étaient là avant Camille.
1: C'est ça, et qui avaient construit Happy Plant. Donc voilà, il y a quand même tout, on va dire, il y a tout cet état émotionnel pour tout le monde, qui est quand même assez compliqué à gérer. Et donc effectivement, la première décision, c'était d'en parler à Delphine. Delphine qui me dit oui, de suite.
0: Oui.
1: Donc après, en parler à Charlie et à Maya. Oula, voilà, c'était beaucoup de discussions parce que justement, ils avaient peur du cadeau empoisonné un petit peu. Discussion avec notre expert comptable, avec notre avocate, pour que je puisse avoir le plus d'éléments possible. Mais moi, à ce moment-là, c'est du vocabulaire que je ne connais pas, que je découvre, donc je ne vois pas tout ce que ça implique, ce qui est tout à fait normal. Hein.
0: Mm-hmm.
1: Et je me souviens très bien du premier rendez-vous avec notre expert comptable, et Benjamin, qui lui a été le premier à croire en nous, qui a tout de suite dit « moi, je ne me fais pas de soucis, ça va le faire ».
0: Il faut des gens qui effectivement portent l'optimisme en eux à ce moment-là.
1: Alors tout à fait, mais je pense qu'il était aussi fou que nous en fait.
2: Complètement.
1: Parce que je n'avais aucun business plan, je n'avais pas de prisonnel, moi je ne connaissais pas ces mots-là.
0: Donc, j'allais dire, une fois que les équipes sont effectivement parties, puisqu'il faut moins de dépenses, quoi qu'il arrive, ça commence toujours par les équipes. Qu'est-ce que vous mettez en place à niveau business plan, niveau stratégie, niveau financement ?
1: Eh bien, c'est vrai que c'est assez particulier, mais en fait, on s'est un peu débrouillé.
0: Oui.
1: Parce que, alors effectivement, on doit réduire les charges. Bon, ça, c'est du bon sens. Hein, donc, voilà. On fait avec ce qu'on a. Donc, quand même, on a un stock de plantes, quand même, qui est là. Donc, on fait avec ça. On se débrouille aussi avec ça. Et ensuite, moi, je ne connaissais pas du tout qu'on pouvait forcément avoir des financements. En fait, je ne connais pas ce milieu-là.
0: Mmh.
1: Non, je ne connais pas tous les dispositifs qui sont partout sur les territoires et qui peuvent accompagner les entrepreneurs. J'ai vraiment découvert ça en 2025. Donc vraiment, pendant 2 ans, on s'est débrouillé entre nous. Et donc, ça a été de tout déconstruire et de choisir notre cœur de métier. Le cœur du métier d'Happy Plant, c'est vraiment ce qu'on veut préserver contre vent et marée. C'était vraiment le travail de création, donc le savoir-faire d'Amaya. Aussi, les relations avec les producteurs que Charlie Amaya avait installés depuis le début.
0: Mmh.
1: Et vraiment notre travail avec eux, et c'est vraiment le travail à façon que l'on fait avec eux.
0: Finalement, ça vous pose moins problème à vous de repartir petit, ce que vous disiez tout à l'heure, Amaya, c'est-à-dire de repartir un petit peu en arrière par rapport au business, il le fallait. Vous avez cette force nouvelle et vous réussissez à revenir vraiment sur le cœur de métier.
1: Exactement, c'est vraiment ça. Il a fallu vraiment faire un pas de côté, arrêter certaines choses, arrêter des projets qui pourtant nous plaisaient, mais finalement c'était quand même pas ce qui était le plus important. Donc vraiment revenir à l'essence même d'Happy Plant, pour le protéger, le préserver, et ensuite voir comment on peut le nourrir. Et donc, mais ça, en fait, ça ne se fait pas en un claquement de doigts, ça prend quand même du temps. Et la première chose vraiment qu'on a faite, ça a été de construire notre seconde marque. On l'a vraiment construite ensemble. Amaya nous a créé les recettes, elle nous a créé les packaging. Donc c'est vraiment une marque qu'on a créée entre nous, voilà. Et c'est vraiment une marque qui est destinée au grand public. Donc d'abord, c'était vraiment pour les professionnels. Donc c'était pour les supermarchés du coin, pour les aires d'autoroute, les sites touristiques. Et en fait, on a vu qu'elles marchaient qu'a tout de suite pris.
0: Ouais.
1: Et ça, c'était vraiment la première chose qu'on a mise en place, sans rien y connaître en commercial.
0: On va un petit peu avancer parce que ça passe très très vite. Vous avez eu, dans cette aventure, plusieurs récompenses par la suite. Qu'est-ce qui s'est passé?
1: Qu'est-ce qui s'est passé? C'était des grandes, grandes surprises, parce qu'effectivement, on se retrouve c'était il y a exactement un an.
0: Oui.
1: Vraiment, c'était en avril 2025, donc ça fait un peu plus de 2 ans que j'ai repris la petite plante. Et ça commence à aller mieux, déjà à ce moment-là. Et je postule à un concours, donc les 101 femmes entrepreneurs, un concours qui est porté par BPI France et Matignon, et qui récompense l'entrepreneuriat au féminin sur le territoire, donc avec une femme par département. Donc moi, je concours pour le Puy-de-Dôme, et je suis sélectionnée. Je me retrouve lauréate, donc je me retrouve à Matignon avec 100 femmes vraiment extraordinaires. Et donc ça, c'était la première récompense. Et ça a été la première reconnaissance qui m'a fait dire « Ok, je suis vraiment chef d'entreprise et je suis bien dans mon rôle et je me sens légitime. »
0: Et il y en a eu d'autres.
1: Lesquelles? Parce qu'il y a eu donc, le trophée de la CPME, Confédération donc, pour les petites entreprises, TPE et PME, et qui nous a récompensé pour notre site internet en décembre dernier. Donc là, c'est vraiment tout récent, pour le coup.
0: Oui.
1: Donc voilà, ça fait déjà 2 récompenses en 1 an.
0: Amaya, vous voyez comment ce succès, ce renouveau, quel est aujourd'hui vous, votre vie? Est-ce que vous avez encore un rôle, justement, avec Happy Plant? Comment vous participez à cette aventure?
2: Ce qui se passe aujourd'hui, c'est la plus belle chose qui peut se passer.
0: Ouais.
2: C'est-à-dire que Camille a pu reprendre Happy Plant, qu'elle a dépassé le sable mouvant du début, et que l'entreprise qui a été créée il y a 10 ans est en train de retrouver complètement un nouveau souffle et à l'image de Camille. C'est-à-dire que l'idée, c'était vraiment qu'elle, elle puisse se l'approprier complètement. Et elle l'a emmenée avec l'ADN qu'on a créé, pas forcément là où moi je serais allée, mais c'est ce qui est super beau justement du coup. C'est vraiment,
0: On va passer au conseil de l'expert pour retenir une leçon de tout ça.
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0: J'aimerais bien savoir ce que l'une et l'autre vous auriez fait différemment. Déjà, Amaya, vous, si vous aviez à revivre ça, qu'est-ce que vous regrettez finalement dans cette aventure? Y a-t-il des regrets d'ailleurs, ou finalement c'est très bien comme ça, et finalement avoir entre guillemets perdu la direction de cette entreprise, c'est pas un problème pour vous?
2: Non, alors c'est pas un problème pour moi, c'est très bien comme ça. Franchement, des regrets, moi aujourd'hui en gros, je fais les mélanges, je fais la partie d'herboristerie qui est ce qui me plaît.
0: C'était
2: énormément.
0: Votre métier.
2: Voilà. Je crois pas avoir de regrets. Ce qui aurait été bien, parce que en fait, forcément dans un monde idéal, ce qui aurait été mieux, c'est que cette passation se fasse à un moment où économiquement, c'est allé beaucoup mieux. Mais en même temps,
0: c'est rarement le cas, économiquement.
2: Voilà, c'est rarement le cas. Après, moi j'étais déjà prête à vouloir un peu lâcher les rênes avant, mais à un moment où économiquement ça allait beaucoup mieux, il y aurait eu des enjeux financiers aussi entre nous, que Camille aurait peut-être pas non plus pu à ce moment-là répondre à ces choses-là. Donc en fait, je sais pas si... Ouais, je pense que ça a été très dur, mais c'était finalement... Mais c'est facile de dire ça pour moi parce qu'aujourd'hui elle a fait un travail immense, mais c'était peut-être finalement la meilleure façon en fait.
0: À l'aube de ce que vous avez vécu, ça fait quelques années maintenant que vous avez repris Happy Plant, j'ai vu que vous aviez eu un petit problème de légitimité.
2: Oui.
0: Quand on voit ce que vous avez obtenu, les prix, une entreprise qui est à nouveau florissante, c'est fini?
1: Oui, maintenant c'est fini. mais c'est vrai que c'est vraiment le problème.
0: Il y a un syndrome.
1: Et puis c'est vraiment pour les reprises, c'est particulier quand on reprend. Parce que c'est effectivement déjà en soi, il faut se sentir légitime à sa place. Quand on n'a jamais eu vraiment de modèle d'entrepreneur, c'est quand même assez compliqué. Et oui, ça veut dire qu'il faut quand même retisser les liens avec tout le monde. Alors que ce soit donc effectivement avec ma collègue Delphine, alors oui, elle a gardé son poste et les mêmes missions, mais quand même on se retrouve à 2, une entreprise qui était dimensionnée pour 10, il a fallu redéfinir les rôles, qu'on recrée une nouvelle dynamique entre nous, donc c'était quand même toute une relation nouvelle à créer entre nous, mais aussi les relations avec les clients, leur expliquer qui moi j'étais, ce qui se passait, les rassurer, pareil avec les producteurs. Parce que ça a été quand même très très long. Et en fait, c'est un travail qu'on ne voit pas aussi. Et c'est vrai que pendant longtemps, et même encore maintenant, c'est toujours, quand on parle d'Happy Plant, on me parle encore de Charlie et Amaya, parce que c'est vrai qu'ils ont une aura tellement forte autour d'Happy Plant que il a vraiment fallu rentrer là et se montrer, se dire, maintenant c'est moi. Et voici comment ça va se passer, et ça va bien se passer.
0: Ouais. Ce qui est intéressant dans ce que vous dites toutes les deux, c'est que vous vous êtes vraiment fait accompagner. Il y a un expert comptable, il y a une avocate, il y a eu quand même un accompagnement dans les domaines les plus importants, le juridique, les RH, le financement, effectivement. C'est absolument essentiel, il faut le rappeler quand même, Camille.
1: Alors ça, c'est essentiel. Vraiment, c'est très important. Notre expert comptable a quand même été très soutenant aussi à ce moment-là. Je ne compte pas le nombre de fois où je l'ai appelé en panique et qui, lui, me rassurait. Mais il y a vraiment beaucoup de dispositifs sur tous les territoires. Et c'est vrai que ça, c'est mon seul regret. J'aurais aimé les connaître plus tôt. Parce qu'effectivement, je pense qu'ils aident énormément, ne serait-ce qu'en soutien moral pour la santé mentale. Parce qu'on est quand même seul, voilà, comme vous l'avez dit, la solitude du dirigeant, on est seul, on prend des décisions, on ne sait jamais si ce sont les bonnes, on les découvre que plus tard. Et voilà, on prend comme des décisions qui ne sont pas anodines, que ce soit vraiment sur des collaborations ou avec nos propres collaborateurs, sur son propre salaire. On ne sait pas si on prend les bonnes décisions.
0: Je retiens aussi, Amaya, de ce que vous disiez, que vous n'aviez, finalement, est-ce que vous n'avez pas assez anticipé ce qui est arrivé à votre entreprise, ce succès qui a été phénoménal.
2: Alors oui, ça, je ne l'ai pas anticipé.
0: Et la taille qu'elle allait prendre, fait que vous couriez après, peut-être, cette aventure.
2: C'est vraiment ça. Oui. Je n'avais pas du tout anticipé ça. Et alors si, ce que j'aurais aimé, je viens de repenser parce que, dire, au côté du regret, c'est que, forcément, avec l'expérience d'aujourd'hui, ça aurait été de nous rendre compte plus tôt, fin 2021, qu'il y avait des warnings pour 2022 et que peut-être que si on aurait pris des décisions plus tôt, ça aurait été moins fracas total en 2022. Mais ça, le truc, c'est qu'en même temps, c'est relié à l'expérience et aux premières fois, quoi. Donc, voilà.
0: Oui, et c'est vrai que les patrons disent souvent ça, mais on a du mal hein, quand on a les mains dans le cambouis à se rendre compte effectivement du timing et d'avoir le recul nécessaire. Merci beaucoup à toutes les deux d'avoir partagé cette expérience de transmission d'Happy Plant. Camille Monnier, dirigeante actuelle d'Happy Plant, et Amaya Calvo-Valderrama, fondatrice de l'entreprise. Merci à toutes les deux pour cette expérience. Émission à retrouver en podcast et en replay sur notre appli, sur notre site. Passez une très bonne journée sur BFM Business.
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4: Direction Cannes avec vous, Eva Jacquot. Le festival a débuté hier soir. Pour l'occasion, certains commerçants acceptent désormais les paiements en crypto-monnaie pour séduire une clientèle internationale.
5: Oui, c'est une première pour le festival de Cannes. Il y a une centaine d'établissements, d'hôtels, restaurants, de boutiques ou de plages de la Croisette, effectivement, qui acceptent ces paiements en crypto-monnaie, dont le Casino Royal, Palme ou encore le Majestic. Et c'est plutôt simple d'utilisation, puisque la ville a noué des partenariats avec plusieurs acteurs de solutions de paiement en crypto-monnaie, dont Lizzy par exemple, et pour les chauffeurs de limousine, eh bien, tout se fait directement depuis leur téléphone. Le client doit scanner un QR code pour prélever la somme nécessaire dans son portefeuille crypto, et puis le commerçant reçoit ensuite, d'ici à quelques heures ou alors quelques jours, eh bien, son paiement. D'où vient cette idée? Eh bien, tout a commencé alors que le Palais des Festivals a accueilli pour la deuxième fois en avril dernier l'ETHCC, c'est la conférence annuelle de l'Ethereum. L'Ethereum, c'est donc la deuxième plus grande crypto-monnaie après le Bitcoin. Et à cette occasion, eh bien, la ville avait mis des formations sur les crypto-monnaies à destination des commerçants ou de tous les acteurs socio-économiques de la ville.
6: Oui, on dit Ethereum. Ouais. Juste pour préciser.
4: Est-ce que ça prend?
5: Alors aujourd'hui, c'est plutôt anecdotique, hein, c'est plutôt symbolique. Plusieurs commerçants que j'ai contactés eh bien, me confient n'avoir enregistré aucune transaction crypto pour le moment. Donc c'est davantage une phase d'expérimentation. Et ça se comprend puisque le porteur de crypto, c'est plutôt quelqu'un qui a un panier moyen élevé avec une dépense qui va avec. Il va fréquenter les établissements plutôt haut de gamme comme les palaces ou encore les bijouteries. Entre 60 et 70% des clients qui ont utilisé ce paiement-là, ce sont des touristes qui viennent des États-Unis, du Moyen-Orient, d'Asie, également du Sud-Est, et pour qui la crypto-monnaie, c'est aussi un moyen d'éviter les frais de change. La plateforme Lizzy, justement, qui m'expliquait avoir enregistré des milliers de transactions crypto pour quelques millions d'euros de volume l'an dernier à Cannes, expliquait que c'était surtout dans des établissements haut de gamme.
4: Et l'intérêt pour la ville ?
5: L'intérêt, c'est plutôt de se positionner pour Cannes comme une ville pionnière sur ses nouveaux usages. La municipalité veut montrer qu'elle est capable d'anticiper les évolutions du tourisme et du commerce. Et puis, il y a quand même un enjeu économique puisque le Festival de Cannes, c'est un moteur essentiel de l'activité locale. Il y a près de 40 000 festivaliers qui sont inscrits, des dizaines de milliers de visiteurs. Cet événement, c'est quand même 20% du chiffre d'affaires annuel des hôteliers et ça génère plus de 200 millions d'euros de retombées économiques.
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4: Bonjour à tous, bienvenue dans cette nouvelle masterclass. Je suis Christopher Denbic et je vais vous aider à épargner, à naviguer dans ces marchés financiers qui sont un peu compliqués. Aujourd'hui, on va notamment essayer de regarder ce qui se passe du côté de la situation française. On commence à voir des signaux un peu inquiétants, notamment le taux de chômage qui augmente. Est-ce qu'il faut paniquer? Est-ce que ça va avoir un impact durable ou est-ce que finalement c'est plutôt un épiphénomène? Et en deuxième partie d'émission, on va discuter concernant les effets de levier, notamment les ETF à effet de levier qui commence à être de plus en plus croissant, notamment de la part des particuliers. Est-ce que c'est intéressant d'en avoir en portefeuille ou est-ce que c'est plutôt dangereux? On verra ça en deuxième partie d'émission. Tout pour investir, la masterclass, c'est parti.
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4: On commence cette première section avec vraiment un signal faible puisqu'on va parler en fait du Coca-Cola Zéro. Alors attention, ça va être plutôt juste pour illustrer un fait majeur au niveau des chaînes d'approvisionnement. Juste avant, je vais vous présenter notre invité pour répondre à cette question, notamment Florian Helpeau en charge de la macroéconomie chez Lombard Odier. Bonjour. Je vais juste mettre à plat le scénario. On voit, on a eu notamment des annonces de la part de l'Inde. L'Inde qui annonce qu'on a une pénurie de Coca-Cola Zéro. Alors attention, en Inde, on est sur des canettes donc, qui sont faites en aluminium. Pour faire tout le discours concernant cet aspect-là, bien évidemment, on renoue avec la question du détroit d'Ormuz et de ce fameux blocage. Quasiment 8% de l'aluminium mondial passe habituellement par le détroit d'Ormuz. Et bien évidemment, grosso modo, pour vous donner un ordre de grandeur, on a à peu près 100 millions de canettes Coca-Cola qui sont vendues, Coca-Cola Zéro, qui sont vendues au niveau mondial. Ça veut dire que derrière cela, vous devez avoir à peu près chaque jour 1400 tonnes d'aluminium. J'aimerais juste vous faire rebondir concernant ce fait divers qui est finalement assez symptomatique de la situation actuelle. Est-ce que, par exemple, on peut avoir, comme en Inde, ce risque de pénurie du côté européen? Et puis, plus globalement, bien évidemment, derrière cela, la question, c'est où est-ce qu'on en est au niveau des déstabilisations des chaînes d'approvisionnement? Est-ce que l'Europe, finalement, l'impact du côté européen est plutôt plus faible que ce qui était anticipé il y a encore quelques semaines ou quelques mois de cela?
13: Bonjour Christopher, bonjour à tous et merci de me recevoir.
9: Alors, signal faible, j'en suis pas si certain. C'est-à-dire que ce à quoi on est confronté dans l'exemple que vous citez, c'est l'une des nombreuses manifestations, en fait, de ce qu'une économie globalisée peut produire lorsqu'elle se détourne de la globalisation et se retrouve face à des chocs qui la ramènent vers ce qu'on appelle la régionalisation. C'est-à-dire le fait qu'on se rende compte progressivement qu'on ne peut plus vivre dans une économie où les coûts sont optimisés et on vit dans une économie où on doit justement maintenir des stocks, on doit justement avoir des attitudes qui sont, disons, moins optimisatrices, quelque part, des coûts de production et plus axées sur la résilience, sur la capacité d'absorption, en fait, de ces chocs, dont il est difficile, hein, d'évaluer, hein, la durée. Alors, on a beaucoup parlé de l'Europe, on a beaucoup parlé de l'Asie dans ce choc, on a mentionné plusieurs fois que l'Inde, la Chine est très exposée justement à cette pénurie d'abord de matières énergétiques, premier élan, et puis là on le découvre, hein, également un effet sur la production d'aluminium, l'acheminement de l'aluminium. Côté Europe, on a là beaucoup mieux diversifié, vous le savez comme moi, on a autant de bouteilles plastiques que de canettes aluminium. Donc je pense que le maître mot là-dedans, dans les placements de vos auditeurs comme dans la gestion finalement des chaînes d'approvisionnement, c'est la diversification des partenaires, premier élément. Et le deuxième élément, c'est de comprendre que maintenant, on est face à une logique de bloc et que cette logique de bloc, elle doit ramener justement une forme d'autodépendance, mettre fin aux grandes interdépendances pour pouvoir justement faire face à ces chocs de façon locale plutôt que globale.
4: On voit, hein, l'exemple de l'aluminium est un exemple parmi tant d'autres, puisque effectivement, on s'est un peu rendu compte tardivement que le détroit d'Hormuz était essentiel pour une myriade de choses au-delà de l'aspect purement énergétique, et bien sûr les engrais. On a quelques annonces qui sont positives du côté énergétique, puisqu'on voit que notamment l'Arabie Saoudite arrive à faire circuler une grande partie du pétrole qui passait habituellement, en tout cas du côté de l'Arabie Saoudite, au niveau du détroit d'Hormuz qui circule via le pipeline Est-Ouest. On a aussi des signaux des Émirats Arabes Unis. Donc sur le pétrole, on commence à voir qu'il y a un tout petit éclair. Merci, hein, même si bien sûr les prix restent très clairement élevés au niveau du baril de pétrole. Sur tout ce qui est métaux, composants industriels ou encore engrais, on a quand même l'impression que le pire du choc reste à venir, parce que là, il n'y a pas vraiment de route alternative, notamment bien sûr du côté des engrais. Donc en termes macroéconomiques, est-ce que ça se perçoit, est-ce que c'est justement un danger qu'on doit analyser potentiellement, par exemple, à partir de la deuxième partie d'année? C'est là qu'il y aura le vrai impact, notamment en termes d'inflation?
9: Ben voilà, l'idée c'est vraiment de réfléchir à ce que l'inflation peut signifier en fait pour le monde de l'investissement. C'est un peu le raccourci classique, c'est de se dire est-ce que le choc inflationniste qui pourrait venir. Donc l'inflation c'est quoi? L'inflation c'est la progression globale du niveau des prix. Lorsqu'on parle d'élévation du prix du pétrole, on ne parle pas encore d'inflation puisque c'est une seule des matières premières qui voit son prix progresser. Ça c'est un élément important à garder en tête. La question c'est à quel moment on voit l'ensemble des prix progresser. Eh ben d'abord quand l'ensemble des matières premières sont affectées. Donc une progression des prix des métaux est justement à craindre parce qu'elle va alimenter, elle va se combiner en fait avec la progression du prix de l'énergie, et dans les zones où l'activité économique est la plus forte, elle peut ensuite se muter en une véritable inflation. Maintenant, est-ce qu'on est en 2021-2022 à un moment où il a fallu que les taux d'intérêt en réaction à l'inflation passent de 0% à 5% pour caricaturer? Probablement pas, mais néanmoins, ça signifie que si en début d'année on anticipait nos banques centrales et nos marchés obligataires comme voilà profitant de vents favorables, aujourd'hui la situation elle a clairement changé. Il va être difficile d'imaginer que les taux banques centrales baissent rapidement. Il va être difficile d'imaginer que les taux longs baissent rapidement. Alors c'est une mauvaise nouvelle globale, mais c'est une mauvaise nouvelle de second rang. C'est-à-dire que la croissance économique va plutôt quand même bien au niveau mondial, mais on est aujourd'hui très dépendant de nos conditions de financement. On veut investir, par exemple, dans l'intelligence artificielle, et ces investissements-là, ils vont demander des capitaux, et ces capitaux vont venir à un coût plus important, qui vont dégrader la profitabilité de ces projets. Mais, encore une fois, ce qui compte dans ces projets, c'est la demande, bien plus que le coût de financement. Néanmoins, ça dégrade, si vous voulez, à la marge, les perspectives pour le reste de l'année. C'est une évidence. Plus la situation perdure, plus les taux vont rester élevés et plus le coût économique et en termes de profit va se préciser. On n'en est pas encore là, mais progressivement, ce qui semble se dessiner de l'inflation qui amène des taux plus élevés, qui érode en partie les profits.
13: Alors, notamment sur les taux courts, parce que vous évoquiez les banques centrales, et je poserai cette question aussi à mon invité suivant, Philippe Wächter. On voit qu'il y a des signaux de plus en plus limpides, en tout cas envoyés par la Banque Centrale Européenne, et ce serait d'ailleurs potentiellement pas la seule, à augmenter les taux directeurs au mois de juin. On serait plutôt, si c'est le cas, sur une action préventive. Comment vous jugez cela? Est-ce que chez Lombardi aussi, vous anticipez une hausse de taux, voire potentiellement plusieurs, pour lutter contre les pressions inflationnistes?
9: Alors, je pense que le plus important dans cette question, c'est finalement de se dire, mais est-ce que ça doit avoir une importance pour le monde de l'investissement? Alors ça en a une, si la Banque centrale augmente ses taux, mine de rien, elle rend le placement en investissement monétaire de court terme plus attractif dans un moment où le niveau de valorisation des actions est quand même assez élevé. Quand vous regardez les multiples, est-ce qu'on s'attend à un nombre important de hausses de taux? Non. Est-ce qu'on est encore une fois en 2021-2022 où les hausses de taux détruisent tout sur leur passage? Non plus. Pourquoi? Parce que ce sont des ajustements à la marge et ce n'est pas un saut de taux des taux de territoire négatif aux alentours de 3 à 4% ou pour les États-Unis de 0 à 5%. Donc oui, quelques hausses de taux probablement du côté européen, surtout si la Banque Centrale Européenne fait preuve de dogmatisme, pas de hausse de taux côté Amérique, là où on aura plutôt un principe de réalisme. Il reste dans cette équation une inconnue qu'il est difficile d'évaluer, c'est l'impact des gains de productivité. On parle beaucoup d'IA en termes d'emploi, beaucoup d'IA en termes de profit, de progression des marchés, mais il faut se souvenir que c'est aussi une source de productivité et la productivité est une force désinflationniste puissante.
13: Vous la voyez quand même plutôt du côté américain aujourd'hui en termes de mesures, plus que probablement du côté européen, j'imagine.
9: Alors absolument, ce qu'on peut, d'après nos calculs, on pourrait avoir une contribution de la productivité à la croissance américaine en 2026 de l'ordre de 1%. Et ça, historiquement, ça rogne 0,8% d'inflation historiquement également. Donc vous voyez, c'est une force puissante, mais qui est entourée d'incertitudes, notamment dans sa mesure et dans sa transmission à l'économie réelle, puisqu'on parle vraiment justement de ce mélange économie réelle, économie nominale.
13: Merci beaucoup Florian Helpeau, vous êtes en charge de la macroéconomie chez Lombard Odier et on se retrouve dans un instant avec Philippe Wächter. Je vais bien sûr aussi interroger sur cette question de hausse des taux par les banques centrales.
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13: On se retrouve pour le grand entretien avec Philippe Wächter. Je suis toujours ravi de vous accueillir en plateau. Vous êtes chef économiste chez Ostrom Asset Management. Avec Lombard Odier, j'évoquais bien évidemment les futures hausses ou potentielles hausses de taux de la part des banques centrales plus exactement. J'aimerais avoir un peu votre sentiment, notamment du côté de la BCE. On voit qu'on a de plus en plus de signaux qui sont un peu distillés au marché, via la presse, etc. sur le fait qu'il y aurait peut-être une hausse des taux préventive. Quel est votre scénario? Est-ce que ce serait d'ailleurs une erreur si ça se matérialisait? On fait souvent la référence à Jean-Claude Trichet en 2011. Est-ce que vous attendez finalement à ce qu'il y ait vraiment des hausses de taux de la part des banques centrales, notamment côté zone euro?
15: Alors, la question sur le comportement et la stratégie de la BCE est de savoir si elle perçoit le choc énergétique comme temporaire ou permanent. On considère que les prix du baril vont rester autour de 90 $ dans les prochains mois, eh bien, je pense qu'il faut réfléchir à ce qu'avait fait la Bundesbank en 1973. En 1973, contrairement à ce qu'avait fait la Banque de France, la Fed ou la Banque d'Angleterre, la Bundesbank avait dit « Attention, il y a un risque d'inflation et moi je vais adapter une stratégie plus restrictive que les autres ». Et ça s'était traduit par des écarts d'inflation absolument considérables. La France avait eu entre fin 72 et fin 83 11% d'inflation par an, l'Allemagne 4,9%. Ça s'était traduit sur les taux longs par des taux d'intérêt allemands beaucoup plus bas que les taux d'intérêt français parce qu'il n'y avait pas de prime d'inflation. Alors, je ne dis pas qu'on est dans la même situation, mais je pense que c'est un cadre dans lequel on doit s'interroger. Parce que la question du prix du pétrole élevé, la question de la façon dont la dynamique du marché du pétrole va évoluer dans les prochains mois, on n'en sait rien. On voit bien même la réunion entre Donald Trump et Xi Jinping sur la question de l'Iran est restée très mystérieuse. Voilà. On ne peut pas faire l'hypothèse que demain matin, c'est terminé. Et donc, on voit effectivement, quand on regarde les taux d'inflation en France, en zone euro ou aux États-Unis, que la composante énergétique est celle qui, aujourd'hui, progresse très vite. Mais on constate aussi que dans les transports, pour l'aviation, par exemple, sur la situation est en train de changer. Et donc, il y aura forcément des effets de contagion. Et est-ce que la BCE doit rester neutre par rapport à ça ou pas ? C'est une question et il nous semble qu'il est important qu'elle soit active sur cette question et qu'elle ne laisse pas les choses se passer parce que, effectivement, on peut avoir un débouclement du détroit d'Ormuz demain matin, et ce serait bien d'une certaine manière, mais on ne peut pas spontanément faire cette hypothèse. Et qu'est-ce que doit faire la Banque centrale dans ces situations ? Eh bien, elle doit gérer l'incertitude, et pour gérer l'incertitude, elle doit réduire son risque. Et elle ne veut pas se retrouver prise à défaut dans un mois, deux mois, trois mois, avec un taux d'inflation qui s'est un peu emballé, parce qu'on voit que le prix des engrais a augmenté, les prix alimentaires vont probablement avoir des pressions à la hausse. La BCE ne veut pas se retrouver prise à défaut, et donc elle devra très certainement remonter ses taux d'intérêt. La question est différente aux États-Unis parce qu'il y a de l'inflation plus élevée qu'en Europe, mais il y a un nouveau patron de la Fed qui, lui, a envie de baisser les taux. Et donc, c'est une question de savoir qui l'emportera. Est-ce que c'est la dimension plus politique de Kevin Warsh ou est-ce que c'est les questions d'inflation ? Est-ce que c'est la problématique du marché du travail qui n'est pas si en forme que cela ? Ou est-ce que l'inflation gagnera aussi ? La question est beaucoup plus ouverte aux États-Unis qu'elle ne l'est, me semble-t-il, en Europe.
13: Oui, parce qu'on voit que du côté américain, en tout cas au sein du FOMC, il n'y a pas un gros débat sur le fait est-ce qu'on va augmenter les taux ? C'est plus est-ce qu'on fait, on est neutre ou est-ce qu'on va éventuellement les baisser ? Côté zone euro, si on comprend votre raisonnement, vous nous dites grosso modo en termes de message, c'est certes, on voit qu'il y a des routes alternatives qui se mettent en place, même au niveau du pétrole, mais le prix ne baisse pas pour autant, c'est-à-dire qu'il y a toujours cette inflation et qu'il y aura éventuellement d'autres couches, les engrais, je parlais de l'aluminium, juste un exemple aussi anodin que les canettes, mais à un certain stade, les industriels vont impacter cela. Est-ce que vous avez une crainte que l'inflation devienne un peu plus structurelle ? C'est-à-dire, j'ai compris que vous validez le scénario d'une hausse de taux préventive, entre guillemets, mais est-ce qu'il y a un risque que ce soit structurel ?
15: Moi, je pense que l'inflation sera durablement supérieure à 2%. On a cette cible à 2%. Depuis le début de la zone euro, on est un peu en dessous quand on regarde la moyenne. La moyenne française est à 1,7. Donc on est un peu en dessous. Je pense qu'on sera un peu au-dessus. Pourquoi ? Eh bien parce que dans cet environnement, on voit les entreprises réallouer leurs actifs. Elles ont besoin de concentrer, de relocaliser leur production. On voit que les gouvernements ont cette volonté aussi. On l'a vu avec l'Inflation Reduction Act aux États-Unis, avec les droits de douane. Hein, c'est la même logique. C'est venir produire chez moi. L'Europe a des entreprises qui vont vouloir produire localement. Et ces phénomènes créent des frottements. Et ça fera un peu plus d'inflation. Alors, on ne sera pas aux 7-8% qu'on avait eu en 2022, mais potentiellement, on va avoir une inflation un petit peu plus élevée. Et donc, les banques centrales devront réfléchir un peu autrement à la façon dont elles gèrent leur politique monétaire, avec éventuellement une discussion, mais ça, c'est un peu prématuré, même si on sait qu'il y a des réflexions autour de cela, sur est-ce que la cible doit rester à 2%, avec une autre question qui est si la cible bouge, est-ce qu'elle doit bouger de la même façon partout ? Il y avait eu un papier de Blanchard il y a 2 ans, à l'été 2024, je crois, dans les Échos, disant la BCE pourrait être amenée à mettre une cible à 3%. Mmh. Jason Furman, qui était le chef des économistes d'Obama à la Maison-Blanche, avait fait un papier dans le Wall Street Journal disant que ça pourrait être 4% aux États-Unis. Comment on gère cette situation d'augmentation des cibles et de cibles différenciées ? Ça, c'est une question posée aux économistes.
4: Oui, qui peut poser vraiment aussi des écarts, y compris entre les taux de rendement. Donc,
15: exactement.
4: Il y a plein de situations sur les marchés. Vous avez évoqué effectivement cette vision d'avoir une inflation un peu plus élevée, plus durablement. Et j'aimerais qu'on évoque un peu la France. Comme j'avais dit en introduction, c'est quand même compliqué pour... Alors, déjà, premier point, je pense être tendanciellement négatif sur la France, donc peut-être que vous allez être un peu plus équilibré que moi, mais j'ai le sentiment qu'avec une inflation effectivement qui sera tendanciellement plus élevée que les 2%, une croissance française qui me paraît quand même très faible, on peut débattre du niveau de la croissance potentielle, c'est plus ou moins proche de 1% en fonction des estimations, en tout cas la croissance va chuter cette année, on a des indicateurs qui sont quand même un peu inquiétants. Est-ce qu'on n'est pas sur un phénomène de paupérisation de l'économie française ? C'est-à-dire qu'il y a toujours ce sentiment, on parle beaucoup par exemple Mistral, des investissements dans l'IA, etc., mais sur les chiffres aujourd'hui qu'on obtient, malgré tout, ça reste quand même très compliqué d'avoir un redémarrage.
15: La problématique de l'économie française, quand on regarde sur une période un peu longue, c'est que c'est une économie très diversifiée. Alors c'est un avantage considérable. Hein, on voit l'Allemagne souffrir fortement dans son industrie. L'avantage de la désindustrialisation, c'est qu'on est un peu moins pénalisé.
4: Voilà.
15: Mais dans le même temps, on constate que l'économie française a beaucoup de mal à rebondir. C'est-à-dire qu'on voit bien la tendance à autour de 1% de croissance potentielle. On ne va pas jouer à la décimale près, mais on a du mal à imaginer qu'elle puisse se caler sur 2%, par exemple.
4: Tout à fait.
15: Et donc, ça veut dire que, globalement, faisons l'hypothèse qu'elle restera autour de 1%. Ça pose des tas de questions sur quelle incitation il y a à investir, comment on investit, quel gain de productivité on va avoir, quelle dynamique de l'emploi. Et puis, se pose la question de la répartition aussi, parce que il y a des jeunes, il y a des vieux. On sait, il y a eu tout un débat autour du budget sur... comment on alloue les ressources entre ceux qui travaillent et ceux qui sont retraités. Est-ce que ceux qui sont qui travaillent vont avoir toujours la même acception de ce partage ? Il y a tout un tas de questions qui sont posées par une croissance relativement faible. Et donc, ce qui est très surprenant, c'est que finalement, les économistes débattent de cela, s'interrogent, mais ça n'est pas quelque chose qui rentre dans la sphère publique.
4: Oui, on le voit, le débat politique, c'est complètement absent, quasiment, c'est sûr.
15: Absolument. La question économique est finalement assez peu posée. Il y a juste Boris Vallot qui dit qu'il faut démarchéiser une grande partie de l'économie.
4: Vous en pensez quoi, justement ? Je suis très sceptique quand même sur cette vision, mais puisque vous évoquez le sujet.
15: La question de l'économie, c'est avant tout une question d'incitation. Et vous allez dans tel secteur, vous développez tel élément, parce que vous avez des incitations à le faire. Qu'est-ce que c'est que démarchéiser ? Ça peut ressembler, alors j'ai pas lu le livre de Boris Vallot, donc je ne ferai pas de procès ou quoi que ce soit, mais ça ressemble un peu à la question des nationalisations qu'il y avait eu en 1981. Et on s'était aperçu à l'époque que ça n'était pas une bonne idée. Retirer des signaux très tangibles de prix, de demande, etc., pour gérer la situation, c'est compliqué. On peut avoir d'ailleurs un contre-exemple. À partir de quel moment l'économie chinoise s'est-elle développée ?
4: Oui,
15: pertinent. Les réformes de Deng Xiaoping de 1978, qui a ouvert l'économie aux signaux de marché, de prix, de demande, etc. Et donc, c'est une option, une optique qui paraît un petit peu vieillotte et qui, historiquement, n'a pas franchement fonctionné.
13: Ouais. Ah, je suis complètement aligné, ça, sans surprise. J'ai deux autres sujets que je voulais aborder avec vous. Un sujet très court terme, parce que vous avez pris le dézoomé sur la croissance économique française. Je vais vous faire réagir par rapport à un son d'Anthony Morley-Lavidali, qui est économiste chez Rixecot, qui est très, très pessimiste, en tout cas avec un vrai biais baissier pour l'économie française à court terme. Donc, je vous laisse écouter et réagir ensuite.
16: L'économie française se porte pas très bien à l'entrée dans le conflit, ou en tout cas quand on va voir les pleins effets du choc. Si le conflit, on ne trouve pas d'issue très rapide, on va connaître des trimestres récessifs, probablement. Alors pas forcément d'une ampleur déraisonnablement négative, mais quand même probablement récessive. Donc ça peut être une récession technique. Pour l'instant, on voit bien sur l'ensemble de l'année, la prévision qui était de 0,9 du gouvernement. Je pense qu'aujourd'hui, on est plutôt en centrale à 0,7, on va dire, quand on recale le T1.
17: Oui.
16: Donc on est toujours dans le positif en moyenne annuelle, mais on sent bien qu'on perd des dixièmes de points de croissance, j'allais dire mois après mois, à mesure qu'on voit les effets se propager.
13: Alors, j'ai quand même un doute sur le risque récessif cette année, en tout cas. Quelle est votre opinion ?
15: Quand on regarde les enquêtes du mois d'avril, mm-hmm. on voit que l'économie a plongé.
13: Ouais,
15: là-dessus, il y a une rupture, à la fois à l'échelle française et à l'échelle européenne. Donc ça, c'est une source de préoccupation, parce qu'on est bien, nous, intégrés dans l'économie européenne. Donc si les Allemands, les Italiens ou d'autres vont moins bien, on sera pénalisés. Le risque, alors on attend les données de mai. C'est le problème des économistes, ils attendent toujours la donnée qui va arriver. Mais globalement, quand on regarde la situation, on a du mal à imaginer que pour le deuxième et pour le troisième trimestre, on soit pas très différent. On va imaginer qu'on sera pas très différent de zéro.
13: Ouais.
15: Alors, on peut être un peu négatif, on peut être un peu positif, mais on n'aura pas une récession brutale. Non, certainement pas. Mais on doit imaginer que la croissance française va être autour de zéro,
13: ouais.
15: avec un risque probablement un peu plus fort que que l'autre d'être un peu négatif. Donc voilà, c'est pas. Il n'y a pas de drame, on n'est pas dans une situation de drame, mais on n'aura pas de situation favorable. Le point quand même associé à cela, c'est que si effectivement la croissance ralentit fortement, ce sera le cas par rapport à ce qui était attendu, on va avoir un vrai problème budgétaire. Le 5% ne sera pas tenu.
13: D'après ce que j'ai cru comprendre, Bercy ne souhaite pas un projet de loi rectificatif, ça va être compliqué quand même.
15: Ça va être compliqué, et ça va être compliqué dans la durée, parce que l'année prochaine, on a une élection présidentielle. Quel est le candidat qui va faire une campagne sur une politique budgétaire plutôt restrictive ? Ça veut dire que on aura probablement pour l'année prochaine une loi de finances neutre. Mais ça veut dire que on va peut-être commencer à regarder les choses sérieusement en 2028. Ça repousse. On est toujours dans on reporte systématiquement. Et là, le choc de croissance qu'on va avoir n'est pas un bon signal, à la fois pour la capacité à gérer le déficit public et sur le niveau de la dette. Ça, c'est une vraie source de préoccupation qui ne va pas toucher que la France. Hein. L'Italie sera pareil. L'Allemagne va, malgré son plan de relance, a pas une économie aussi brillante qu'on pourrait imaginer. Donc l'Europe a une vraie question d'autonomie de croissance qui est posée, et qu'il faut, à un moment donné, il va falloir réagir par rapport à cela. On avait vu qu'après 2022, il y avait eu beaucoup d'investissements dans le renouvelable pour gagner en autonomie. Mmh. On peut espérer que ce phénomène se renouvelle et gagner quelques pourcentages de non-dépendance au pétrole ou au gaz.
13: Alors,
15: c'est un enjeu fort.
13: Très rapidement, parce qu'on n'a que deux minutes avant la page publicitaire, c'est un long sujet, mais je sais que vous savez faire bref. Sur l'IA, si nos téléspectateurs regardent, vous allez voir un visuel qui va s'afficher à l'écran, qui est une enquête d'Eurostat qui montrait justement que la France était un peu dans le ventre mou en termes d'utilisation de l'IA dans l'éducation. J'aimerais vous faire réagir sur ce sujet. On parle beaucoup d'IA, y compris sur cette antenne. On voit qu'il y a eu aussi Mistralia qui a été interrogé au niveau du Parlement. Parlement. Mais la réalité, est-ce que c'est pas un peu beaucoup de communication et aujourd'hui ça se voit pas dans les chiffres? C'est pas en tout cas ce qui va nous sauver par rapport à tous les défis budgétaires que vous avez énoncés. Je suis désolé, vous avez peu de temps pour répondre, mais en tout cas, de manière succincte.
15: Alors, il y a deux choses. Moi, mon sentiment est que l'IA est probablement ce qui peut synthétiser toutes les innovations qu'on a eues depuis une trentaine d'années. Et à vous être enfin le choc technique, technologique, qui va générer des gains de productivité. Sortir de la fameuse phrase de Solow, il y a des ordinateurs partout, sauf dans les statistiques macroéconomiques. Ça, c'est une première chose. Mais dans le même temps, il faut que l'investissement soit robuste. Il faut que les individus investissent et utilisent l'IA. Donc il y a toute une procédure à avoir qui prend du temps, qui prend des moyens considérables. Et donc il faut qu'on aille très très vite, ce qu'on ne fait pas. Hein. Le rapport Draghi a plus d'un an et demi maintenant et ça n'a pas bougé les choses de façon spectaculaire. Donc il faut qu'on se dépêche, qu'on fasse les choses, qu'on ne regarde pas Mistral en disant on est vraiment des génies. Mistral, oui. C'est très bien. Hein.
13: Je suis d'accord avec vous, je vois ce que vous voulez dire.
15: Mais il faut qu'il y ait 10 Mistral à l'échelle européenne.
13: Il faut un écosystème, finalement.
15: Il faut qu'on génère un écosystème. Ça demande des moyens, ça demande une volonté, ça demande des allocations, des choix faits à l'échelle politique, aussi bien en France qu'en Europe. Et pour l'instant, on va un petit peu doucement.
13: Parfait timing, je ne sais même pas si vous avez vu, mais c'est excellent comme d'habitude et surtout très lumineux. Merci beaucoup Philippe Wächter d'être venu. Vous êtes chef économiste chez Ostrom Asset Management. On se retrouve en seconde partie. On va discuter notamment sur les ETF à effet de levier. On voit qu'il y a une demande croissante de la part des investisseurs, notamment des particuliers. Est-ce qu'il faut être un peu prudent à cet égard? On reviendra aussi sur les échanges entre Trump et la Chine. Vous l'avez déjà un peu évoqué. Beaucoup de communication, mais qu'est-ce qui a été signé concrètement? Quelles sont les avancées? On se retrouve en seconde partie.
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13: On se retrouve pour le question-réponse. Bien sûr, comme chaque semaine, n'hésitez pas à nous poser vos questions sur mon compte X. On y répondra le vendredi qui suit. On a eu plusieurs questions, notamment sur l'or ou encore sur les ETF. Je le disais, passons d'abord à la question de Florian sur l'or. C'est vrai qu'on en a beaucoup parlé dans cette émission. En début d'année, tout le monde prédisait une envolée de l'or. Pourtant, sur les trois derniers mois, l'once d'or est en repli. Comment on explique cela? Alors, il y a eu plusieurs phénomènes qui ont joué. Il y a un phénomène déjà qui est extrêmement important. C'est tout simplement qu'au mois de mars, on a eu le choc de la guerre en Iran. Donc, beaucoup de banques centrales, notamment de la part des pays émergents, je le rappelle, les banques centrales émergentes sont celles qui achètent quand même tendanciellement le plus d'or, ont été contraintes de vendre de l'or. En net, lorsqu'on regardait les flux en mensuel, on avait des ventes nettes d'or, ce qui est effectivement très rare. Mais le point qui est important, alors on n'a pas bien sûr encore les données pour le mois d'avril, c'est que ces ventes nettes d'or par les banques centrales des pays émergents, c'est déjà survenu par le passé, ça arrive de temps en temps, c'est jamais une tendance de long terme. Et en l'occurrence, c'est surtout pour pour réagir à un choc. Et bien sûr, l'or qui a été vendu dans la plupart des cas a été surtout utilisé pour soutenir les monnaies. Donc, on parle vraiment de pays émergents à cet égard. Quand on regarde en termes de flux, parce que vous le savez, dans cette émission, on met souvent en avant que les flux sont extrêmement importants à surveiller pour anticiper ou en tout cas suivre les évolutions de prix, tout comme les rachats d'actions. On en parlait il y a quelques semaines de cela encore dans l'émission. En termes de flux, au mois d'avril, on a en revanche les données pour les particuliers, parce que même si les particuliers ne sont pas une force motrice en termes de formation des prix, quand on a en face soit des fonds spéculatifs, soit des banques centrales, on a vu que les particuliers continuent d'acheter massivement de l'or, donc notamment via des ETF qui sont adossés à l'or. On a un peu plus de 6,6 milliards de dollars qui ont été achetés au niveau de l'or juste sur le mois d'avril. Donc la tendance reste quand même très nettement toujours haussière. Et même si ça reste compliqué, bien sûr, en termes de cibles de prix, il faut être très franc, les cibles qui sont données sur les prix sont un peu au doigt mouillé. Mais en termes de tendance, on voit très nettement que sur l'or, ça reste tendanciellement haussier, particulier, fonds spéculatifs, banques centrales, notamment des pays émergents, tendanciellement ont plutôt tendance à acheter de l'or. Et j'insiste encore une fois, on le dit souvent dans cette émission, ça n'a pas vocation à être une valeur refuge par rapport aux risques géopolitiques ou encore via l'inflation. C'est tout simplement que vous avez aussi beaucoup d'investisseurs aujourd'hui qui cherchent à diversifier leur portefeuille. L'or en fait partie. Deuxième question, une question de Clémentine, qui concerne les plateformes d'investissement et l'essor également des ETF. La plateforme d'investissement que j'utilise propose de plus en plus d'ETF à effet de levier. Alors, est-ce que c'est une bonne idée ? On avait parlé dans une émission précédente sur le fonctionnement de l'effet levier. Vous en souvenez, c'est vous investissez avec un capital qui est moindre que ce que vous avez. Donc, effectivement, parfois un effet de levier x2 en règle générale. Vous avez 100 euros, je caricature, vous investissez avec 200. Alors, c'est positif lorsque le marché est tendanciellement haussier. On le voit aujourd'hui, notamment sur les marchés actions, on a une très très bonne résistance, mais on peut avoir aussi des contre-coups. Et le problème, et c'est un message qu'on met souvent en avant dans cette émission, grande prudence sur les effets de levier, les ETF notamment à effet de levier. Certes, il y a une demande. Alors, au niveau des dernières données, c'est énorme. On a eu 50 milliards de dollars qui sont allés sur les ETF à effet de levier qui sont adossés aux actions technologiques, Nvidia, Amazon, Meta, etc. En un mois, c'est tout simplement massif. Mais prudence, les effets de levier, ça fonctionne très bien lorsque le marché est haussier, mais vous le savez très certainement, on n'a jamais une année où le marché est tendanciellement haussier, qu'on n'ait pas des phases de prise de bénéfices, voire de correction, et notamment au niveau de la prudence à cet égard. On en a peu parlé dans cette émission, on en parlera certainement les semaines à venir. On a quand même l'envolée des taux longs qui est extrêmement importante. On a des taux longs, y compris au Japon, encore au Royaume-Uni, plus proche de nous, qui renouent avec des niveaux qu'on n'avait pas connus depuis quasiment 30 ans. Ça, c'est un signal aussi de risque pour les actions. Donc vraiment prudence sur l'engouement concernant les ETF à effet de levier. C'est un produit marketing qui est vraiment mis en avant aujourd'hui, mais en termes d'investissement, il faut vraiment avoir conscience des risques et réduire son exposition à cette poche d'actifs. Troisième question, et là, on a un invité en l'occurrence, et je vais juste poser la question déjà qui a été faite par Bertrand et qui fera le lien avec la thématique qu'on aura ensuite sur la Chine et les États-Unis. Avec l'incertitude géopolitique, est-ce que vous conseillez aux investisseurs de se tourner vers les actifs réels ? Alors, ça peut être aussi bien l'immobilier, l'art, on en a déjà parlé dans cette émission encore, le private equity, le cas échéant, vers lesquels et dans quelles proportions ? Alors, c'est une question qui est assez vaste. Je suis ravi d'accueillir pour y répondre Benjamin Magny. Vous êtes directeur général délégué du groupe Orion. Donc, on voit effectivement qu'il y a cette volonté à minima de diversification. Alors, peut-être qu'il a été lié effectivement au risque géopolitique, mais plus globalement, on voit cette volonté d'aller vers des actifs réels. Les gestionnaires d'actifs le mettent en avant aujourd'hui. Qu'est-ce que vous en pensez et comment est-ce que vous répondriez à cette question qui reste relativement vaste?
19: Oui, bonjour. Merci de me recevoir. Alors, mais c'est la clé de tout avoir, mais fait, pas plus que d'habitude les actifs réels.
13: On va vous reprendre dans un instant, on va vous appeler par téléphone puisque le son n'était pas idéal. Donc je le rappelle, on se retrouve dans un instant pour répondre à cette question. L'idée derrière cela, c'est vraiment de voir comment on peut essayer de diversifier au maximum son portefeuille avec cette volonté vraiment d'aller vers d'autres actifs. On avait déjà évoqué un peu dans dans le détail l'art, puisqu'on avait eu un invité qui nous avait parlé de cet actif en mettant de manière très très nette le fait qu'il faut être prudent, qu'il faut acheter d'abord probablement plutôt parce qu'on a, avant de penser purement investissement, on pense plutôt plaisir. Mais on aura deux autres éléments au niveau des actifs réels. Ça peut être éventuellement au niveau de l'immobilier ou encore du private equity, puisqu'on voit qu'on a aussi un fort engouement à l'heure actuelle au niveau des investisseurs sur le private equity. C'est un des éléments qu'on voit mis de manière très très nette en avant. Et l'immobilier, bien évidemment, ce qui va être intéressant, c'est de voir comment on réagit dans ce cadre-là, puisqu'on a la hausse des taux directeurs qui va être mise en place. Donc on va retrouver d'ici un instant Benjamin Mani pour répondre à ces différents éléments. Je crois qu'on l'a désormais au téléphone. Donc je vous invite à reprendre sur cette question concernant la diversification avec les actifs réels.
1: Ok, bon, désolé pour la connexion, je suis un peu loin. Donc les actifs réels, c'est en fait donc la diversification évidemment tout le temps. Les actifs réels, c'est une bonne idée, mais pas plus que d'habitude. C'est-à-dire que je rappelle systématiquement que le market timing ne fonctionne pas. C'est-à-dire que l'immense majorité des études montrent qu'il y a destruction de valeur. Et en fait, je vais reprendre les propos d'Anna Arendt. On est dans le présent, c'est une brèche entre un passé révolu et un avenir inconfigurable. Et vu qu'il est inconfigurable, il faut se prémunir systématiquement de cette incertitude en se diversifiant. Et pour ne pas se faire abîmer par l'inflation, qui elle est structurelle, il faut être diversifié. Donc il n'y a pas plus d'actifs réels que d'habitude, il faut toujours en avoir. Et en fait, l'obsession, ça doit être, est-ce que je suis bien diversifié ? Je vous entendais dire tout à l'heure, attention les actions. En fait, les actions, ça fonctionne tout le temps, c'est juste qu'il faut faire attention au fait de bien être diversifié dans le marché actions. Comme l'économie américaine a fortement monté et que dans les indices globaux, la tech est surreprésentée, là, on a un biais de non-diversification. Mais sinon, l'important, c'est toujours de revenir à la base. Est-ce que j'ai du temps devant moi et est-ce que j'accepte la volatilité ? Et si j'ai du temps devant moi, alors j'investis et j'essaie de me projeter dans cet avenir qui est inconfigurable. Et pour pouvoir maîtriser le mieux possible cette incertitude, il faut que je sois diversifié avec des actifs cotés, obligataires et actions, des actifs qu'on appelle réels, bien que je trouve que le terme est un peu galvaudé. Donc on a évidemment de l'immobilier, on a évidemment du private equity. Et si on a la surface, on peut aller vers des œuvres d'art, vers des montres ou des bouteilles de vin ou que sais-je encore. Mais vraiment, attention au biais, à la pression d'art, vers des montres ou des bouteilles de vin ou que sais-je encore, mais vraiment attention au biais, à la pression.

0: thématique avec le déclenchement de la guerre en Iran, c'est-à-dire que le marché a effectivement chuté, sans surprise, mais à savoir lorsqu'il avait atteint le point bas pour entrer éventuellement à faire des achats à bon compte, c'était très compliqué. J'aimerais vous faire rebondir juste sur, peut-être dans les deux minutes qui nous restent, sur le private equity. Je l'avais mentionné, on voit qu'il y a un fort engouement, et notamment à destination de nos téléspectateurs qui sont plutôt particuliers, on a un fort engouement sur le private equity ces dernières années. Il y a eu quand même depuis à peu près un an et demi, des questions, mais qui sont plutôt du côté américain, sur la liquidité, sur les entreprises qui sont concernés, notamment sur tout ce qui va concerner sous-traitants automobiles, en particulier des questionnements à cet égard. Est-ce que ça reste un investissement intéressant, et est-ce que c'est un investissement qui est peu liquide en l'occurrence, donc pour un investisseur, exactement, il doit se dire c'est de l'argent qui va être bloqué pendant très très longtemps. Donc comment on répartit? Parce que de toute manière, ça reste toujours compliqué, mais c'est toujours un questionnement, c'est-à-dire la répartition entre ces investissements peu liquides et ces investissements liquides.
1: Alors, excellente question. Il n'y a pas de recette. En fait, c'est vous-même, combien de temps vous avez devant vous et quels sont vos objectifs? Quel âge vous avez? Dans combien de temps vous avez besoin de cet argent? Le private equity, c'est illiquide. Et on a pu croire que ça l'était, notamment via des fonds evergreen. Et là, on se rend compte de la réalité du private equity, c'est que c'est pas le marché coté, c'est illiquide. Il faut avoir du temps devant soi. Mais si j'ai du temps devant moi, c'est une partie intégrante de la diversification et c'est à forte valeur ajoutée.
0: Merci beaucoup Benjamin Magny, vous êtes directeur général délégué du groupe Orion et on se retrouve pour une séquence, je sais, qui est très populaire et très appréciée, Quand le monde s'affole.
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0: On se retrouve en plateau avec Jean-François Di Meglio. Bienvenue de Bonjour. Retour, parce qu'on avait eu l'occasion de vous recevoir il y a quelques mois de cela. Vous êtes spécialiste de la Chine, ancien président de l'Asia Center. On aimerait vous faire rebondir, bien sûr, sur l'actualité, puisque je me souviens très bien, il y a quelques mois de cela, lorsqu'on vous avait invité, vous avez fait un panorama très, très complet et qui allait vraiment dans le détail sur la Chine. C'était passionnant. Là, on a eu, bien sûr, la rencontre entre Trump et Xi Jinping. J'ai envie de vous dire, au-delà de la communication, Trump vend toujours tout très très bien, même lorsqu'il n'y a rien derrière finalement. On l'a vu avec le Groenland ou encore avec l'Iran, avec les retours en arrière. Où est-ce qu'on en est? Qu'est-ce qui a été décidé? Qu'est-ce qui est concret? Il a parlé notamment de contrats qui auraient été signés. On est un peu sceptique. Où est-ce qu'on en est? Est-ce que vous pouvez faire un peu le panorama?
3: Ce qu'on peut dire au moment où il est encore dans l'avion, c'est qu'on va en apprendre un peu plus pendant qu'il est dans l'avion, encore un peu plus quand il sera arrivé, et qu'effectivement les principaux acteurs, c'est-à-dire ceux qui ont signé les contrats, vont avancer les chiffres. Jusqu'ici, il n'y a pas de chiffres. Il y a des produits, il y a du soja en particulier, mais ce qui apparaît du point de vue strictement commerce, c'est qu'il y a eu des concessions de chaque côté qui permettent effectivement, j'allais dire, de sauver la face. Pas de sauver la face, mais de montrer que quand même il s'est passé quelque chose. Parce qu'il ne s'est pas passé grand-chose. Mais qu'est-ce qui s'est passé? Effectivement, vous avez remarqué qu'il y avait beaucoup de financiers qui étaient dans l'avion de Trump. Donc, les Américains ont demandé et probablement obtenu une ouverture des marchés financiers. Il faut se souvenir quand même que les marchés financiers chinois, c'est pas très diversifié, c'est pas très ouvert, les produits sont pas très nombreux. Et donc, que demandent les étrangers depuis des années et des années et des années? C'est déjà un peu plus de place, parce que les étrangers dans le marché financier chinois, que ce marché bancaire, c'est minuscule, ça n'existe pas, que ce soit le marché des titres, un peu plus significatif, mais c'est encore très réglementé. Donc, ils demandent un peu plus d'ouverture. Et les Américains ont toujours été les leaders dans ce domaine. Bien sûr, les Européens sont présents, mais en fait, ceux qui sont en Chine depuis très longtemps, ce sont les Américains. Ils sont en mesure de demander. Il faut rappeler quand même qu'un certain nombre d'anciens dirigeants du Trésor américain étaient aussi chez Goldman Sachs avant d'être au Trésor américain. Donc, il y a une vraie connaissance de ce marché, il y a une vraie habitude. En retour, qu'est-ce que demandent les Chinois? Les Chinois ne peuvent pas demander la Lune, si vous me permettez, mais ils peuvent demander effectivement qu'un certain nombre de leurs industries, qui sont vraiment les industries de pointe pour leurs exportations de techno, c'est en fait les renouvelables. Oui. Donc, probablement le deal est là-dessus. D'un côté, vous m'ouvrez un peu plus au marché financier, et de l'autre, les renouvelables chinois sont un peu plus en meilleur accès au marché américain. Du côté

0: de ce qui intéresserait réellement les Chinois, c'est-à-dire les puces très sophistiquées. Yan Zhenhuang était dans l'avion. On ne voit pas réellement de déblocage. C'est quand même la carte maîtresse que les États-Unis détiennent dans le commerce. Bien sûr, on peut dire les Chinois détiennent la carte maîtresse des terres rares. Mais avec les terres rares, qu'elles y aillent ou qu'elles n'y aillent pas, les puces, elles sont designées aux États-Unis et elles sont fabriquées à Taïwan. Entre autres, un peu en Corée, un peu au Japon. Bon. Donc, en fait, on n'est pas allé jusque-là. On n'est pas allé jusque-là, on est resté. Et c'est tout à fait normal quand on replace ce voyage dans la séquence où on se trouve. On se trouve dans une séquence relativement courte qui va s'achever en octobre 26. C'est l'année de moratoire, en quelque sorte, sur l'embargo chinois sur les terres rares. On aurait pu accélérer la discussion, mais il n'y avait pas de raison de l'accélérer. Et on est dans une séquence plus longue, un cycle beaucoup plus long, qui est celui des visites mutuelles du président chinois et du président américain. Il n'y avait pas eu de visite depuis 2017. Donc, il fallait restaurer quelque chose. On a parlé d'une visite de Xi Jinping en septembre. Donc là, il y a un autre cycle, beaucoup plus long, qui se réenclenche. Probablement, la conclusion de ce voyage, c'est ça, c'est rien d'autre.
1: Donc on est vraiment, on essaye de renouer une relation qui avait été bien sûr très chahutée. Est-ce qu'on sait si on a évoqué notamment la devise chinoise? Alors on voit sur le marché d'échange, on voit que le yuan s'apprécie très faiblement comme d'habitude, mais est-ce que ça reste un point qui a été soulevé? Ça revient de temps en temps, mais on ne sait pas si réellement les Américains ont un vrai focus sur le niveau du taux de change.
0: En fait, c'est plus fondamental pour la réponse courte, c'est que ça n'est plus fondamental pour deux raisons. Ça n'est plus fondamental parce que d'abord le système de change chinois n'est pas prêt d'être modifié. Pour qu'il soit modifié, vous le savez bien, il faut qu'il y ait une ouverture totale du compte de capital. On en est loin, même si les sociétés financières américaines ont un meilleur accès au marché chinois. C'est pas ça qui va déclencher une ouverture totale. Et puis la Chine n'a jamais eu envie de rendre sa devise totalement convertible et d'ouvrir son compte de capital. Ce qui veut dire que de toute façon, le taux de change sera toujours maîtrisé. Qu'est-ce que vous voulez dire en face de ça? Bon, c'est pas la peine non plus de deuxième raison pour laquelle ça n'est plus un sujet. Mais finalement, les États-Unis ont réussi à réduire marginalement le déficit. Il va perdurer ce déficit. Les deux économies sont complètement interdépendantes pour l'instant et d'une certaine façon complémentaires. Donc focalisons-nous là-dessus, si j'ose dire. Essayons progressivement de réduire le déficit américain, mais c'est pas en jouant sur la devise qu'on arrivera, c'est pas en faisant monter le renminbi qu'on arrivera à réduire ce déficit américain. L'Amérique a besoin de produits chinois. Elle était prête d'ailleurs à en acheter même quand les taxations étaient de folie. Oui. Et donc, il n'y a plus de taxation au niveau où Trump voulait les mettre. Il y aura toujours cette complémentarité. Tant que l'autonomie stratégique n'est pas établie, on est sur le chemin. C'est un chemin qui va être très lent, très long.
1: Et puis on voit aussi, quand on regarde les derniers chiffres de la balance commerciale chinoise, donc du mois d'avril, on voit finalement qu'il y a une vraie montée en gamme de l'économie chinoise. C'est-à-dire que, je crois que c'est un quart aujourd'hui des exportations totales de la Chine, c'est des valeurs tech. On sait très bien que le taux de change, ce n'est pas un sujet en général pour les exportations à forte valeur ajoutée.
0: Exactement. Non, le revers de la médaille, si vous me permettez, c'est que ça souligne aussi une dichotomie de plus en plus forte dans l'économie chinoise. C'est-à-dire que ceux qui marchent bien, c'est ce que vous avez dit, la tech. Et en revanche, il y a maintenant les retardataires, ceux qui perdent du terrain et ceux qui sont en vraie récession. C'est-à-dire que quand on regarde le chiffre de la croissance chinoise, allez, 5% officiel, peut-être un peu moins de 5%. De toute façon, une économie qui ne va pas très bien, qui est tirée par ces secteurs de la tech qui ont réussi leur montée en gamme, mais qui est plombée, et largement plombée, par une consommation qui est atone. Et puis, par des salaires qui sont bloqués. Donc, consommation qui ne peut pas progresser. Et puis, des métiers qui n'évoluent pas beaucoup au bas de la pyramide économique, ceux qui ont une faible valeur ajoutée. Et ça, c'est une vraie préoccupation pour les dirigeants chinois.
1: on voit assez régulièrement, lorsqu'il y a quelques annonces, des plans, les analystes de marché sont tous automatiquement optimistes. Je me souviens encore, je crois que c'était en début d'année, vous aviez une myriade d'analystes qui vous disaient « Ah, ça y est, la Chine prend à bras-le-corps la question de la consommation, on anticipe une relance de la consommation, etc. » C'est un peu le serpent de mer.
0: C'était pas notre sujet la dernière fois.
1: Exactement.
0: Mais non. Alors, ce serait formidable, et si le gouvernement chinois pouvait avoir les deux, c'est-à-dire la consommation et l'autonomie stratégique, bah bien sûr que tout le monde serait content. Néanmoins, la priorité a complètement glissé de la possibilité d'avoir un vrai marché de la consommation, une diversification des moteurs de l'économie, vers la nécessité impérieuse de l'autonomie stratégique dans un monde qui est difficile, et avec une obsession de toute façon de tous les dirigeants chinois depuis 1949, c'est-à-dire de se libérer des dépendances. On a fait semblant d'entrer dans des dépendances, on a géré ces dépendances de façon extrêmement habile à partir de l'entrée dans l'OMC, mais là, priorité à l'autonomie stratégique et à l'indépendance économique reprend le pas. Or, pour acquérir ça, on ne passe pas forcément par le moteur de la consommation, on passe par l'enrichissement de l'État. L'État s'enrichit, que le consommateur s'enrichisse en même temps, c'est très bien, mais s'il ne s'enrichit pas, ça ne doit pas obérer la montée vers l'autonomie stratégique.
1: C'est vraiment le sujet annexe.
0: Oui.
1: Dernière question, j'aimerais juste vous faire réagir. On a vu, et là je vois notamment les fils AFP, etc., mettant en avant qu'on aurait eu une sorte de point d'accord entre Washington et Pékin sur le fait que l'Iran ne devrait pas posséder l'arme nucléaire. Là, c'est un effet d'annonce. Concrètement, est-ce qu'il y a réellement des points d'accord? Quels sont les sujets sur lesquels ils s'entendent sur l'Iran?
0: Écoutez, je crois que ni vous ni moi, on est capable de le lire. Il y a certainement une partie secrète des discussions, on le saura ou on ne le saura pas. Ce qui est sûr, c'est que l'Iran n'est pas un allié de la Chine. C'est effectivement un contact, si j'ose dire, ou une relation commode à beaucoup d'égards, en termes de fourniture de pétrole, mais c'est aussi un embarras. Donc la Chine est autant embarrassée par cette question iranienne, d'où l'attitude qui, effectivement, dénoncée par Trump, c'est-à-dire peut-être fournir des choses qu'il ne devrait pas fournir à l'Iran, mais en même temps, un souhait très fort de débloquer le détroit et de récupérer un accès libre à ces matières premières qui viennent du Golfe. Donc oui, il y a peut-être eu des discussions sur ce sujet, il y a certainement une volonté chinoise. Évidemment que l'Iran ne détienne pas l'arme nucléaire. La Chine n'est pas pour la prolifération.
1: Oui,
0: elle a son copain de Corée du Nord. À chaque fois qu'il envoie un missile ou qu'il annonce quelque chose, ça ne fait pas vraiment plaisir à la Chine. C'est plutôt de l'ordre de l'incontrôlable. Donc on n'a pas envie de se créer un autre incontrôlable de l'autre côté de la frontière.
1: Merci beaucoup pour cet éclairage, Jean-François Di Meglio. Vous êtes spécialiste de la Chine. Ravi de vous recevoir prochainement encore pour évoquer ces sujets. Et maintenant, l'agenda de la semaine.
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1: Je le disais, il y a encore quelques minutes de cela, il va vraiment falloir surveiller ce qui se passe sur le marché obligataire. On a des points de tension, notamment sur les taux longs, qui sont extrêmement préoccupants. Alors pour l'instant, le marché des actions finalement néglige complètement cet aspect, mais si on regarde du côté britannique, alors il y a certes un aspect crise politique qui joue, mais force est de constater qu'on a les taux longs, notamment en 30 ans, qui renouent avec des niveaux de 98. Vous avez le même sujet du côté japonais pour d'autres raisons également, parce que la Banque centrale est en train d'augmenter les taux directeurs, probablement de nouveau dans ce processus-là au mois de juin, mais le problème c'est qu'il y a un effet de contagion sur les autres marchés obligataires, donc ça va être vraiment un point à surveiller, probablement sur le temps long. Il y a de la liquidité sur les marchés, donc tant qu'il y a de la liquidité à prix, a priori, ça devrait résister, mais souvenez-vous-en, lorsqu'on a eu d'autres épisodes plus compliqués sur le marché obligataire, en plein été, ça avait un impact très très négatif sur les actions, y compris sur les actions technologiques. En termes d'agenda, vous allez avoir justement le PIB japonais au premier trimestre mardi. Mercredi, on va avoir les chiffres d'inflation zone euro et aussi Royaume-Uni. Et surtout, peut-être le point qui est le plus important, jeudi, on va avoir les premières estimations pour les PMI, services et secteurs manufacturiers au mois de mai en zone euro aux États-Unis. On a eu déjà quelques mauvaises surprises dans plusieurs pays, y compris la France. Donc ça va être quand même un élément à surveiller d'assez près parce que ça nous donne le baromètre quasiment en temps réel de ce qui se passe au niveau de l'activité économique. Et j'invite Antoine à me rejoindre pour le programme pour lundi.
3: Absolument. Bah, on va parler de deux choses. On va parler d'or de deux manières. Premièrement, l'or de maintenant qui est l'intelligence artificielle, bien sûr. Et c'est un fameux fabricant de pneus italien que je ne nommerai pas qui disait « Sans maîtrise, la puissance n'est rien ». Et on va voir avec Vincent Aurez de Figen AI, qui est un spécialiste de l'intelligence artificielle en France, que maintenant la plus-value et les dynamiques de développement, c'est pas tellement les munitions, la puissance et tout ça, on voit à peu près où ça va, c'est dans l'importance de la maîtrise de ce qu'est l'IA pour créer de la plus-value, parce que sinon, on voit rapidement qu'on peut faire n'importe quoi, et en termes financiers, ça se paye cash. Et puis, on parlera de l'or, du bon vieil or, avec François Delassus, d'Or en Cash, qui sera avec nous, et un peu faire le point sur l'once d'or fin, qui ne fait plus grand-chose depuis quelques mois.
1: Ah oui, c'est ce qu'on disait, voilà. Hein, ça bouge quasiment plat, c'est une consolidation.
3: Malgré les incertitudes, le concept de valeur refuge est un peu passé à la trappe pour le moment, mais où est-ce qu'on va ? Les prochains mois risquent d'être intéressants, on va le voir.
1: Merci Antoine, merci à tous pour votre fidélité. Vous pouvez nous réécouter sur toutes les plateformes de BFM Business. Très bon week-end à tous et maintenant, place aux experts de l'IMO.
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6: Bonjour, vous vous êtes réveillé sous un franc soleil ce matin du Bordelais en remontant vers le pays nantais, une partie de la Bretagne. On a eu beaucoup de soleil aussi vers l'Île-de-France. Attention au retour des nuages et des averses très rapidement, en effet, dans l'après-midi, en tout cas de la Bretagne jusqu'au bassin parisien et même jusqu'aux frontières du Nord-Est, les nuages vont se manifester avec localement quelques coups de tonnerre. L'activité orageuse sera beaucoup plus intense entre les Pyrénées et surtout le centre-est. Vers le centre-est, on n'exclut pas un ou deux orages un peu plus forts que les autres, donc ça peut donner quelques chutes de grêle et de la neige en montagne. On peut avoir un orage de neige en montagne, c'est tout à fait possible, notamment vers les Alpes du Nord où l'on confirme jusqu'à 30 cm de neige à partir de 1500 mètres d'altitude. sur les prochaines 24 heures. Ciel très nuageux pour la Corse avec toujours ce vent. C'est un petit peu plus lumineux en revenant vers la Méditerranée continentale, donc entre la région de Perpignan et Nice, où il ne fera pas chaud hein, cet après-midi, bien en dessous des normales de saison. 20 degrés, c'est la maximale aujourd'hui en France. Elle est sur la Côte d'Azur, 18 seulement dans les Calanques de Marseille. Il fera 15 à Rennes, 14 degrés pour Paris, 14 en Alsace.
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7: Et il est quasiment midi pile sur BFM Business, l'heure des experts de l'IMO. Mais avant cela, un rappel des principaux titres de l'actualité. Ce regain de tension sur les marchés face au blocage persistant du détroit d'Hormuz et la menace inflationniste de plus en plus forte. Les principales bourses mondiales sont dans le rouge, le CAC 40 sous les 8000 points. Côté pétrole, le baril de Brent n'est plus très loin des 110 dollars, autour de 109 dollars ce midi. Mais c'est sur le marché obligataire que les tensions sont les plus fortes ces dernières heures. La dette de l'État français à 10 ans est repassée au-dessus des 3,8% et le 10 ans allemand au-dessus des 3,10. Déception donc des investisseurs après le sommet entre les présidents chinois et américains qui s'est conclu sans avancée diplomatique majeure. Au départ de Pékin, Donald Trump a d'ailleurs déclaré être en train de perdre patience à l'égard des Iraniens. Il a assuré que son homologue chinois partageait l'idée que l'Iran ne devait pas disposer de l'arme nucléaire et devait rouvrir le détroit d'Hormuz. Selon le président américain, les autorités chinoises lui auraient également promis de n'envoyer aucun équipement militaire à Téhéran. Allez, c'est l'heure des experts de l'IMO.
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7: Et les experts de l'IMO, c'est tous les jours à l'heure de votre déjeuner sur BFM Business. Une demi-heure pour parler de notre immobilier, de nos logements. Et comme tous les jours, bah non, pas comme tous les jours. Comme tous les vendredis, les meilleurs professionnels de ce secteur laissent leur place aux meilleurs journalistes. Et en l'occurrence, à mes côtés aujourd'hui, Pierre Chevillard et Catherine Boquet. Et au programme de notre vendredi IMO, experts de l'IMO, bah c'est le topoto de la semaine. Mais oui, ça monte petit à petit. Mais il y a encore des opportunités à saisir. C'est peut-être le moment d'acheter. On vous le dit tous les jours, mais quand même là, vraiment, c'est peut-être maintenant parce qu'après, ça pourrait être trop tard. Également au programme, l'impossible peut-être, convalescence du logement neuf, le marché locatif francilien qui reprend des couleurs, sauf à Paris. On en profitera d'ailleurs pour parler de logements étudiants dans notre région capitale qu'est l'Île-de-France. On parlera aussi de nos impôts, période de déclaration oblige. On fera un détour par l'Italie avec un coup d'œil sur le programme de nos voisins en matière de logement. Et puis si on a le temps, et j'espère qu'on l'aura, on fera le bilan de l'hiver dans nos stations de ski. Allez, on y va tout de suite.
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7: De formidables, que dis-je, les meilleurs journalistes indépendants sur ce secteur de l'immobilier et du logement. Catherine Boquet, bonjour.
9: Bonjour.
7: Et Pierre Chevillard, bonjour.
10: Bonjour Marie, bonjour Catherine.
7: Et évidemment, comme chaque vendredi, c'est l'heure du...
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7: J'adore ce jingle à chaque fois qu'il part. Et Dieu sait que ces dernières semaines, à chaque fois qu'il part, on est là en train de retenir un peu notre souffle en disant bon, on en est où du côté des taux? On va pas se mentir. Ça monte, on est quoi? Autour de 3,5% là sur 20 ans?
10: Sur 20 ans, on est à peu près à 3,40, 3,50 à peu près. Ça monte un tout petit peu. En fait, c'est contrebalancé par le fameux printemps de l'immobilier et les banques qui cherchent des acquéreurs, des emprunteurs. Donc ça veut dire que si on présente un bon dossier, si on se prépare avant, si on met de l'apport, si on rapatrie de l'épargne chez le prêteur, on peut avoir des décotes. Le courtier Préto disait par exemple qu'un couple parisien qui devait emprunter dans les 300 000 euros a eu trois
7: offres. Un couple de Parisiens qui voulait emprunter que 300 000 euros, ça existe encore.
10: Et donc, je crois que ce sont des Parisiens.
7: Oui, déjà, un couple, est-ce que c'est...
10: Sur les trois offres que le courtier a sélectionnées, ben, on était à 3,60, 3,40 et même 3,20.
7: Ah oui, donc il y a quand même...
10: Oui, c'est-à-dire qu'en fait, il faut se montrer très séduisant vis-à-vis de la banque, il faut l'intéresser par une possibilité... Comment il dit ça? Il faut bâtir une relation commerciale sur le long terme. On va prendre des assurances, on va prendre des livrets d'épargne, on va offrir, on va être un... La banque fait un effort. Elle prête sans faire de marge, mais derrière, il faut être
7: un petit peu... Sans faire de marge, quand même, Pierre. Non.
10: C'est une tendance qui est établie depuis l'année dernière. Alors, ça date un petit peu. La CPR, qui est le gendarme du crédit, avait fait une étude qui montrait que les banques, au premier semestre 2025, prêtaient à perte. Pas beaucoup, mais à perte.
7: Quand bien même je prends en compte l'assurance de prêt qu'elles me vendent au moment du crédit.
10: On est en taux brut. C'est-à-dire que si vous êtes en taux net et si vous prenez le contrat groupe de la banque, vous serez à 0,25 ou 0,30 du capital emprunté et que sur l'assurance emprunteur, la banque, elle va faire une marge de 60 à 80%.
7: C'est pas mal comme
10: ça. Oui, mais vous prenez le crédit, ça passe et après vous faites jouer la loi Lehman, vous faites une résiliation, vous faites une délégation d'assurance. La loi vous permet de le faire et là, votre assurance, vous allez diviser le coût par deux.
7: Oui, non, mais d'accord, ok, Pierre, on est d'accord. Mais enfin, la banque, elle reste quand même nettement majoritaire sur ce marché de l'assurance de prêt, même si on le répète à longueur de temps, changer votre assurance de prêt, mais enfin, la réalité...
10: Pour l'emprunteur, c'est d'avoir son crédit. Une fois qu'il a son crédit, il dit, ça passe. Économiser, me relancer dans des démarches, des choses comme ça. Et Sandrine Lannonné de vos financiers qui disait, les acquéreurs, les emprunteurs français n'aiment pas négocier, n'aiment pas redemander des choses derrière, tout ça, donc pas. Mais si vous avez bâti votre projet immobilier avant la hausse, parce que avec l'inflation, l'OAT, le maître étalon des taux immobiliers, quand les banques vont avoir atteint leurs objectifs commerciaux, ça va se jouer entre juin, juillet, août, et avec la BCE qui a de fortes chances, on entendait tout à l'heure sur votre antenne, de remonter ses taux, eh bien, il y a de fortes chances pour que le taux remonte. C'est l'Observatoire Crédit Logement qui disait qu'en 2027, on serait à 4% en toute durée confondue. Aujourd'hui, en avril, on était à 3,23 d'après ce qu'on organise. Donc voilà, quoi. C'est, quand vous dites que c'est le moment d'acheter, on ne va pas se précipiter parce que le crédit, c'est un outil au service du projet, mais clairement, l'argent d'aujourd'hui, il est moins cher que celui de demain.
7: Oui, non, mais c'est ça le sujet. C'est en gros se dire, effectivement, on a une légère hausse des taux, ça prend, allez, depuis 2-3 mois, 0,05 ou 0,10, mais enfin, quand même,
10: ça reste
7: accessible. Reste, et puis, on a tous ces petites lignes de prêts aidés qui se cumulent avec ce taux de marché. N'oubliez pas, à chaque fois, je le répète, mais il faut faire les démarches auprès d'Action Logement. On est très nombreux à pouvoir en profiter, donc 30 000 euros à 1% d'intérêt. Vous avez également donc les petites lignes de prêts aidés pour peu que vous soyez primo-accédant. Certaines banques ne regardent même pas votre âge quand vous êtes primo-accédant. Je fais des petits clins d'œil.
10: Et puis, on peut négocier. On peut négocier. C'est-à-dire que si vous avez un bon dossier, on le voit sur les barèmes des courtiers. C'est-à-dire que vous avez un taux moyen sur 20 ans à, on va dire, 3,45. Eh bien, les meilleurs dossiers sont à 3,10. Et si vous êtes un super, super bon dossier, peut-être que vous pouvez approcher les 3%. Donc pour ça, il faut se préparer, mettre de l'apport, ce qu'on disait, de l'épargne résiduelle, une capacité à épargner pendant les remboursements. Allez voir un courtier, parce que le courtier, son boulot, c'est de vous obtenir un crédit et il n'est payé que si le crédit est accordé. Donc c'est aussi son intérêt que vous ayez un bon crédit.
7: Ouais.
10: Voilà, donc...
7: Non, mais c'est clair.
10: C'est encore bien.
7: Juste, vous parliez de Sandrine Alonier, je pense à Sandrine et à Exahome, avec lesquels elle travaille, donc les principaux constructeurs de maisons en France quand même. Là, on a quand même des petits chiffres qui commencent à circuler sur l'impact du prêt à taux zéro. Ils ont des clients quand même qui arrivent à emprunter sur un taux lycée moyen à moins de 2%, oui, à 1,90. Absolument. Parce que ces clients-là, ils cumulent le prêt à taux zéro et puis les différents prêts aidés de la banque. Donc vous allez avoir, évidemment, le prêt Action Logement dont je vous ai parlé, mais vous avez aussi des doublement de PTZ, donc des petites lignes à 0% d'intérêt. Vous avez aussi des petites lignes parce que vous achetez un logement ultra performant, parce qu'il sera neuf, hein, ça vaut pour la maison individuelle, mais comme
10: qualité de la garantie. Comme c'est un logement neuf qui est performant, si vous le revendez pour cause de force majeure, il se revendra mieux que s'il est mal classé. Pour la banque, ça la sécurise. Plus vous sécurisez la banque, plus votre taux sera bas.
7: Mais oui, c'est pour ça que c'est important de le dire, parce que, enfin, voilà, encore une fois, je vous dis, c'est des clients qui, certes, ont un taux de marché sur une partie du crédit à 3,5%, mais qui, à la fin, quand on fait la moyenne tout compris, sont à 1,9.
10: Ouais.
7: Donc, encore une fois, j'essaye pas de vous dire, allez, précipitez-vous chez le banquier, mais enfin, il y a un vrai sujet et il y a encore une fenêtre de tir. Et rien ne nous dit que demain, quand effectivement ces banques auront fini leurs objectifs de production de crédit, elles supprimeront pas aussi ces petites lignes à prébonifier. Qui quand même permettait d'abaisser grandement le coût du crédit et renchérissait aussi notre capacité d'emprunt. Allez, on change de sujet quand même, parce qu'on ne va pas passer 10 minutes sur le crédit. Et comme en plus, je regarde Catherine. En fait, au départ, je voulais parler logement neuf et repartir, mais en fait, j'ai quand même envie de parler de ce marché de la location, parce que c'est quand même un vrai sujet. Et c'était quand même l'ombre noire qui planait quand même sur ce secteur du logement. Là, on a quand même des chiffres encourageant pour la région Île-de-France, qui est quand même l'une des régions les plus tendues. Je dis encourageant, mais avec des petites subtilités. Quand même.
8: Encourageant, mais parce que longtemps, on a regardé l'Île-de-France uniquement à travers le prisme Paris. C'est-à-dire, on parle de Paris, point barre. Ouais. Sauf que l'Île-de-France, le Grand Paris, c'est pas que Paris. Et il y a une étude de l'Institut Paris Région qui est parue la semaine dernière, qui bat en brèche justement l'idée reçue sur le fait que le marché locatif privé s'effondre en Île-de-France. Non, il s'effondre pas en Île-de-France, il s'effondre à Paris. Mais il augmente en proche et grande couronne. Et ça, sont des chiffres assez intéressants. Ça traduit une mutation à la fois géographique et sociale. Parce que les familles qui ne peuvent plus acheter ou se loger plutôt, parce qu'on est sur le locatif, dans Paris,
7: s'éloignent
8: et vont vers les programmes notamment neufs en banlieue et en grande banlieue. Alors évidemment, l'Institut Paris Région nous donne des chiffres sur l'effondrement de l'offre locative dans Paris intramuros. C'est 16 000 logements perdus entre 2006 et 2022. Donc voilà. Perdu pourquoi ? Pas perdu parce que les propriétaires ne trouvaient plus de rentabilité, donc ils ont décidé d'en faire autre chose. Donc ils ont fait le meublé, ils ont fait la location saisonnière, ils l'ont gardé comme résidence principale, pourquoi pas, ou pas. Comme résidence secondaire, ou ouais. Ils l'ont laissé vacant. Et ils sont allés investir pour du locatif ailleurs, notamment en banlieue. En petite couronne, le marché, il a gagné 24% de logements locatifs et en grande couronne, 42% au profit de villes comme Saint-Denis, comme Nanterre, Massy, Cergy. J'ai fait à peu près tous les départements de l'Île-de-France. Voilà. Et puis, ce que traduit aussi l'étude de Paris Région, c'est la mutation du type de logement mis en location. C'est-à-dire que maintenant, ce sont majoritairement, enfin, qu'il y a une forte majorité de meublés. Le nombre de logements meublés a été multiplié par 2,5.
7: Bah oui, mais forcément, tant que fiscalement, on avantagera le meublé au détriment du vide.
8: C'est un logement locatif sur quatre en Île-de-France qui est loué meublé. Et c'est un marché essentiellement aussi de petites surfaces.
10: Mais c'est tout simple, on prépare l'émission avec Catherine, on en a parlé. Et bon, j'ai fait des petits calculs. Alors, ce sont des cotes mal taillées, hein, mais si vous comparez...
7: J'adore les cotes mal taillées de Pierre.
10: Mais les moyennes, c'est bien, ça permet de comparer.
8: J'adore les...
10: Le rendement locatif net à Paris, ce que gagne un investisseur net avant fiscalité, c'est-à-dire que c'est loyer, moins les charges, tout ça, en moyenne, cote mal taillée, on est entre 1,5 et 3%. D'accord ? En première couronne, on est entre 3 et 5. En grande couronne, on est entre 4 et 6. En même temps, si vous regardez les loyers, c'est les données de l'Observatoire des loyers de l'agglomération parisienne, à Paris intramuros, loyer médian, c'est 26-27 euros du mètre carré, petite couronne, c'est entre 17 et 19, en grande couronne, c'est entre 14 et 16. Ça veut dire qu'en grande couronne, c'est plus rentable, et les locataires trouvent des loyers moins chers. Ouais, comment est-ce que ça pourrait être autrement à Paris ?
7: Alors, pardon, mais moi, j'ai quand même une petite intervention à faire. Moi, c'est un vrai sujet que je me pose à chaque fois. On donne les rendements et tout, mais c'est à l'instant T. C'est au moment où j'achète aujourd'hui et où les prix sont à 10 000 du mètre carré à Paris.
10: Combien vous basez sur des hypothèses quand vous investissez ?
7: Non, mais je suis d'accord, mais enfin, les gens qui sont propriétaires bailleurs aujourd'hui à Paris, alors, moi, j'imagine en petite et grande couronne, mais enfin, c'est des gens qui ont acheté à combien ? Parce que, en fait, calculer le rendement aujourd'hui à des prix d'aujourd'hui.
10: Il était deux fois supérieur il y a 20 ans. Mais oui. À Paris, c'est toujours pareil. Quand vous avez un faible rendement, on fait ce qu'on appelle de la stratégie patrimoniale. Vous acceptez un rendement très faible. L'idée, exactement, c'est que ça ne vous coûte pas. Et quand vous allez revendre dans 20 ans, vous allez faire une plus-value qui va compenser le rendement. C'est ça le calcul.
7: Parce mais encore une fois, si j'ai acheté il y a 20 ans, aujourd'hui, mon rendement, quand bien même vous trouvez que les loyers sont peut-être pas assez élevés, ce qui me fait halluciner étant locataire à Paris pour celles et ceux qui ne sauraient pas, il y a quand même un rendement qui n'est pas
10: si vous voulez que l'offre augmente, il faut bien investir à un moment donné. Celui qui a déjà investi, mais on voit, à Paris, ça ne me rapporte plus rien. J'ai du cash. Je vais faire un crédit avec l'effet de levier. Si je veux une stratégie de rendement et une stratégie de revenu complémentaire pour la retraite, ce qu'on appelle une stratégie du cash flow, hein, positif, eh ben, je vais aller en petite ou en grande couronne.
7: Ouais.
10: Si je veux une stratégie purement patrimoniale, si je mets des lingots d'or dans l'armoire à linge, je peux rester à Paris.
7: Non, attendez, je vous écoutais, Pierre, mais là, j'ai Alban qui me dit un truc, notre réalisateur, toujours partie prenante de nos échanges, je salue Alban, en régie, qui me dit, ouais, et en plus, à Paris, les loyers sont capés à cause du DPE. Non, mais attends, évidemment, ils sont indécents. Si on a une passoire thermique, on est d'accord.
8: Oui.
7: Aujourd'hui, on ne peut plus les augmenter, les loyers. Léger, on ne peut plus les louer. Enfin, on pourra peut-être les relouer en fonction du projet de loi logement qui est en préparation en ce moment. Mais on peut quand même facturer un loyer sur des passoires qui sont encore louables à ce stade. C'est juste qu'on ne peut pas augmenter annuellement comme on peut le faire aujourd'hui grâce à l'indice de référence des loyers qui suit le niveau de l'inflation.
8: Dire aussi que ce qui plaide, enfin, en faveur de l'investissement hors Paris, c'est les réseaux de transport qui sont maintenant en place. C'est-à-dire que ça a permis à des familles de s'installer plus loin en ayant une gare du Grand Paris Express ou je ne sais pas quoi, un RER.
7: Ouais, et en n'allongeant pas nécessairement la durée de travail et domicile. Mais bien sûr, mais bien sûr. Alors, juste vous parliez d'un mot pour qu'on boucle la boucle sur ce sujet francilien. Il y avait un autre sujet qui avait retenu votre attention, Catherine, c'était le sujet du logement étudiant. Puisque vous parliez de petits logements meublés, bah, pour moi, typiquement, ça s'adresse aussi aux étudiants. Et là, il y a quelque chose qui est en train de naître du côté de notre région
8: de France. De la Banque des Territoires et des CROUS. Pour donner un petit peu un état des lieux, il y a 810 000 étudiants en Île-de-France. C'est un quart des étudiants français.
7: C'est énorme. Moi, quand j'ai lu votre chiffre, je me suis dit, ouais, quand même.
8: Et 140 000 de plus l'année prochaine. Donc, ils indiquent que sur 25 ans, les chiffres Banque des Territoires et CROUS, les effectifs ont bondi de 40%. Et tout ça pour 113 000 logements étudiants, publics et privés confondus, c'est-à-dire résidences CROUS et résidences privées. Et voilà. On ne compte pas le logement dans le diffus, c'est-à-dire propriété classique, puisque ça, on a du mal pour l'instant à le connaître. Et il y a les observatoires territoriaux du logement étudiant qui se réunissent la semaine prochaine. Peut-être qu'on aura des informations plus précises. Donc, en Île-de-France, c'est un logement pour 34 étudiants. À Paris, c'est un pour 48. Et au niveau national, c'est 1 pour 17. Donc, on voit déjà les écarts de ratio. Alors, le privé s'est engouffré dans l'histoire en lançant des projets de résidence étudiants à des niveaux de loyer qui ne sont pas forcément soutenables pour tout le monde. C'est un peu une litote. Et puis, en même temps, la Banque des Territoires et les CROUS ont aussi décidé de lancer un plan d'action en direction du logement étudiant. Donc, la Banque des Territoires, elle engagera au niveau national son programme Agile. C'est 5 milliards d'euros d'investissement. En Île-de-France, pour combien ? Pour 60, que je ne dise pas de bêtises, 60 000 logements de plus. Et en Île-de-France, c'est 4 000 logements d'ici 2030.
7: Mais ce serait 4 000 logements étudiants sociaux, en fait.
8: Oui, c'est sociaux, c'est ça, c'est les CROUS.
7: Et donc, du coup, ça permettrait d'avoir du logement étudiant.
8: Oui, parce que ce n'est pas qu'une question de logement. C'est-à-dire, c'est une rupture dans l'égalité des chances des gens de pouvoir accéder à des études supérieures.
7: Je me souviens de Robin Rivaton qui disait qu'il avait observé justement que les jeunes, les étudiants franciliens restaient plus longtemps vivre chez leurs parents que partout ailleurs en France. Et il posait la question avec un petit sourire en disant « Est-ce que vous croyez que c'est parce que les parents d'Île-de-France sont plus sympas avec leurs mômes ?» Non, c'est peut-être parce qu'il y a un sujet logement quand même.
8: Il n'y a pas le choix.
7: Ben voilà. Non, mais c'est un vrai sujet. Alors, vous parlez de faire sortir de terre des nouveaux logements. Encore faut-il que la construction fonctionne, Pierre. Oui. Je vous regarde. Donc, on a eu les chiffres.
10: La cata.
7: C'est pour ça que je disais la difficile, voire impossible à ce stade, convalescence des acteurs du logement neuf. C'est une convalescence.
10: La Fédération des promoteurs immobiliers, son président, toute son équipe ont fait une conférence de presse cette semaine. Et depuis en gros 2023, le secteur plonge et on a l'impression que c'est une descente sans fin. C'est-à-dire que vous avez les réservations, tout secteur confondu, c'est à moins 14% au premier trimestre 2026 par rapport à un premier trimestre 2025 qui était déjà très mauvais. Chez les particuliers, on est à 12 300 parce que tout tombe, les ventes en bloc, les ventes aux particuliers. Les résidences principales qui tenaient parce qu'il y avait de l'accession aidée, du bail réel solidaire, de la TVA 5,5, et bien ça baisse de 18%. Le seul petit bout de lumière perdu au fond du tunnel, c'est l'investissement locatif. Alors, ils partent de très loin, mais il y a eu un peu plus de 3 000.
7: Welcome, le dispositif Jeanbrun, c'est
10: voilà,
7: ça
10: c'est
7: ça y est,
10: alors,
7: ça revient.
10: On est à plus 22% sur les investisseurs. Donc, on est à 3 000 ventes au premier trimestre 2025. Sauf qu'on était à 5 800 au premier trimestre 2023 et à 13 100 au premier trimestre 2022.
7: Parce que j'allais vous dire, c'est plus 22%, alors, mais il faut voir de quoi on parle.
10: Il part de loin, alors peut-être qu'il y a le début d'un effet Jeanbrun, c'est encore un peu tôt pour le dire.
7: Bah, quand même. En Île-de-France, j'ai lu ça, j'adore. En Île-de-France, les réservations à investisseurs progressent de 27% par rapport au T1 2025, dont 29 logements réservés grâce au dispositif Jeanbrun en Île-de-France.
10: On parle, monsieur, je ne sais plus si c'est le chiffre exact, mais il y aura à peu près 500 réservations qui ont été faites au titre du Jeanbrun, qui est un dispositif nouveau, qui est plus compliqué que l'ancien dispositif Pinel, qui est destiné à des gens qui ont...
7: Moi, j'ai à chaque fois de peur de perdre nos auditeurs et téléspectateurs quand on explique
10: le
7: Jeanbrun à
10: l'antenne.
7: Entre l'enjeu d'audience et de pédagogie.
10: Le principe, on amortit, c'est-à-dire qu'on retire une partie du prix du bien des loyers pour que les loyers soient moins imposable.
7: C'est un système d'amortissement.
10: Voilà. Donc, il faut laisser sa chance au produit, comme on dit. Hein, pour le moment, c'est peut-être un petit peu tôt. Non, ce qui est compliqué aussi, c'est que comme il n'y a pas de demande, les promoteurs freinent sur les mises en vente qui baissent de 24%. Et pire, c'est que les promoteurs quand les programmes ont des difficultés commerciales, les promoteurs ne peuvent pas les vendre à perte. Donc, ils les abandonnent. C'est 24%. C'est-à-dire qu'il y a un logement sur quatre aujourd'hui qui est retiré du marché en raison des difficultés commerciales. Et la preuve qu'ils ne peuvent pas agir sur le prix, c'est que depuis 3 ans, nous sommes autour de 100 000 euros du mètre carré. Vous avez des coûts de construction, des terrains chers, des taxes qui ne bougent pas, beaucoup d'impositions, une réglementation qui, certes, est bas carbone, performante, mais qui coûte très cher. Donc, plutôt que de vendre à perte et de provoquer la faillite de l'entreprise, eh bien les promoteurs retirent des logements neufs du marché. C'est vraiment, en fait, je pense qu'on est dans vraiment un gros changement. C'est-à-dire qu'avant, on avait un marché à 70, enfin, aux alentours de 100, 110 000 ventes aux particuliers. Peut-être que la nouvelle taille du marché, compte tenu de tout ça, compte tenu de ses prix, ce sera entre 70 et 80 000. C'est ce que disaient les constructeurs de maisons individuelles avant la crise. Bon, ils en sortent un petit peu mieux. J'ai pas de chiffres récents, mais bon, eux, ils sortent un peu le
7: je crois qu'ils sont autour de 70 000, peut-être
10: c'est ça.
7: Un peu moins.
10: Ils étaient à 50 000 en 2024, ils sont montés à 68 000 en 2025, et aujourd'hui, on est sur un train de 70 000 à peu près. Ça va un petit peu mieux. Mais pour eux, au milieu des années 2000, ils vendaient 180 000 maisons par an. Donc, la taille de le marché, indépendamment de la crise, aux alentours de 80 000. Peut-être que chez les mêmes promoteurs, c'est pareil. Donc, le secteur va se restructurer. Il y aura sans doute encore des faillites, des disparitions d'entreprises. Les plus costauds, ceux qui restent, c'est ceux qui ont la culture des fonds propres, qui sont solides financièrement. Les banques continuent de les suivre.
7: Ouais, donc, bien sûr, mais encore faut-il que la demande soit là. Je me retourne du coup parce que j'ai envie de dire, j'ai l'impression que nos émissions se ressemblent, mais est-ce que les pays d'Europe se ressemblent ? On traverse cette crise depuis quelque temps. Moi, je me pose la question de savoir parce qu'effectivement, on voit que nos voisins européens et notamment l'Italie sont confrontés à des difficultés majeures aussi. Alors, il y a des plans qui diffèrent. On a nos projets de loi logement, ils ont autre chose.
8: On n'a pas dit sur le logement neuf aussi le retrait des bailleurs sociaux.
7: C'est vrai que les ventes en bloc ont énormément reculé. Voilà. Je crois qu'on est passé à 4000 logements alors qu'on était à je ne sais pas combien de
8: milliers. Ils contribuent largement à permettre aux promoteurs de sortir leur programme.
7: Bah, ils les ont sauvés. Hein,
8: ouais. Voilà. Oui, alors l'Italie, non, c'est pas mieux. désolée de vous dire. La présidente du Conseil des ministres, Giorgia Meloni, a annoncé fin avril la mise en place d'un vaste plan logement. Elle veut s'attaquer donc à remettre sur le marché 100 000 logements sociaux ou abordables d'ici 10 ans. Comment elle va faire ? Ce sont des annonces, pour l'instant. Voilà. J'avais quand même noté que La Repubblica, qui est un journal italien, disait que les prix de l'immobilier ont progressé de plus de 50% en 10 ans en Italie. Et on parle de Paris, on peut parler de Milan, des grandes capitales italiennes, où là, ils ont encore augmenté davantage. Donc, que veut faire Giorgia Meloni ? Eh bien, elle veut remettre déjà sur le marché 60 000 logements sociaux, qui sont obsolètes, en mauvais état et tout ça, pour les proposer soit en logement social, soit en accession. Et elle va mettre pour cela 1,7 milliard d'euros. Enfin, elle annonce qu'elle mettra 1,7 milliard d'euros, plus 4,8 milliards d'euros, qui étaient jusqu'alors fléchés sur la rénovation urbaine. Elle veut aussi un peu tordre le bras au promoteur, enfin faire un deal, je ne sais pas comment on dit en italien. Si je simplifie la construction, je vous aide à sortir des programmes, à réhabiliter plus facilement, vous réservez au moins 70% de vos opérations à des loyers, à des logements sociaux, avec des loyers inférieurs de 33% au prix du marché. Donc ça, il faudra que les promoteurs acceptent de jouer le jeu. Et ensuite, il lance un fonds qui s'appelle Piano Casa, c'est le plan logement, à une société immobilière qui est contrôlée par le ministère italien de l'économie. C'est un fonds d'investissement qui va investir justement pour créer du logement abordable. Et il y aurait 3,6 milliards d'euros d'injectés dans ce fonds pour le logement abordable en Italie. Et puis, elle a trouvé un autre moyen aussi. Elle écrit qu'il y a 60 000 squatteurs.
7: Il y en a partout.
8: Elle va s'en occuper aussi avec des méthodes autrement plus virulentes que les lois françaises.
7: Jusque-là.
8: Voilà. Donc l'idée, c'est aussi de remettre sur le marché, en tout cas, de restituer ces logements squattés.
7: Bon, on voit que finalement...
8: La méthode Meloni est...
7: Bref.
8: Dans la bienveillance.
7: dans la bienveillance. Non, et dans la nuance, toujours.
8: Toujours.
7: Mais il y a quand même un vrai sujet de pénurie d'offres de logements abordables. D'ailleurs, ça a été pris en compte à l'échelle européenne ces derniers mois. Donc, il y a quand même un vrai sujet qui se pose.
10: Dans tous les pays.
8: Maintenant, on a un commissaire au logement, ce qui n'est pas...
7: Bon, il nous reste que 4 minutes. Et quand même, il faut célébrer qu'il va falloir commencer à aller sur Internet... pour déclarer nos impôts, parce que quand même, on va essayer de conseiller.
10: Ah oui, oulala, l'immobilier est très fiscalisé en France, les loyers sont imposés au barème, plus les prélèvements sociaux. Si vous êtes imposé à l'IFI, si vous connaissez toutes les taxes,
7: l'impôt sur la fortune,
10: qui sont les plus imposés, ben c'est les trois quarts des loyers qui partent. C'est un peu beaucoup. C'est une des raisons pour lesquelles beaucoup de bailleurs se disent « j'ai payé trop d'impôts, donc j'y vais pas ». Mais la bonne nouvelle,
7: c'est Pierre.
10: C'est qu'on peut baisser les impôts. Alors, il y a plein de dispositifs. On a parlé du dispositif Jeanbrun, l'amortissement dans le neuf. Dans le vide, si vous êtes au régime forfaitaire, vous avez un abattement de 30% sur les loyers. Si vous êtes au régime réel, vous déduisez les travaux, la taxe
7: amortissement,
10: foncière,
7: tout ça, voilà.
10: Ouais. Après, vous pouvez passer avec le De Normandie, qui est une variante de l'ancien Pinel, mais qui concerne que l'immobilier ancien rénové dans certaines villes. Vous avez le Locavantage aussi, vous avez un crédit d'impôt sur le loyer, plus la location sociale, plus vous avez un crédit d'impôt. Vous avez les monuments historiques, vous avez la déduction sur les loyers. Après, vous pouvez passer en meublé. Vous avez un régime forfaitaire avec un abattement suivant les configurations entre 30 et 50% des loyers. Ou au réel, vous amortissez tout ça. Alors, c'est une boîte à outils. Il faut regarder. Effectivement, ça peut beaucoup alléger l'addition. Enfin, c'est quand même effroyablement compliqué.
8: Il faut un bon mécano et un bon...
10: Il
7: n'y a pas que les impôts. Il y a aussi, après, il faut se payer quand même les conseillers qui vont vous aider à faire la déclaration.
10: Tous les journaux, tous les gestionnaires de patrimoine en ce moment travaillent avec leurs clients bailleurs parce que, alors c'est sûr, vous avez un petit studio qui est en parfait état avec très peu de charges. Vous êtes avec un abonnement forfaitaire de 30% sur vos loyers jusqu'à 15 000 euros de loyer. Là, on parlait de créer un amortissement pour tout le monde avec des déductions. Et après, vous moduler cet amortissement en fonction de l'allocation sociale, de l'allocation monument historique, du neuf, de l'ancien rénové, etc. etc. Là, c'est incroyablement compliqué. Je ne sais pas si on parlait d'Europe, je ne sais pas comment ça se passe chez les autres, mais en tout cas, chez nous, c'est...
8: Chez nous, c'est très compliqué. Ouais. Mais c'est voulu pour être compliqué.
7: Mais voilà, c'est ça, c'est un peu comme les non-recours.
8: C'est l'art de la
7: c'est tellement complexe qu'en fait, on ne cherche pas. Et c'est, d'ailleurs, ça fait les affaires. Et d'ailleurs, on fera des sujets sur la SCPI, et notamment avec la SCPI qui propose le plus fort rendement historique pour des SCPI la semaine prochaine. Et justement, on verra comment finalement beaucoup de gens qui investissaient dans ce locatif en direct s'en détournent pour aller sur des véhicules qui sont finalement beaucoup plus simples d'accès, avec des tickets d'entrée plus faibles et puis moins de gestion.
10: Il faut quand même rappeler que le principe en immobilier, comme dans tout le placement financier, c'est que le rendement rémunère le risque. Donc aujourd'hui, par exemple, l'immobilier va vous rapporter en net, il a encore une cote mal taillée dans les 4%, mais on parle par exemple de villes où vous pouvez avoir 8, 9, 10%. Mais ça veut dire que derrière, vous avez de la vacance locative, que vous avez que comme la rentabilité rémunère le risque, eh bien, on peut très bien y aller, mais il faut être conscient du risque que l'on prend avec une rentabilité élevée.
7: Bah, c'est toujours le même sujet, c'est toujours corrélé. Bon, on devait parler de la formation des agents immobiliers contre le blanchiment aussi. Rapidos, peut-être d'un mot, il nous reste 20 secondes.
8: Oui, c'est en ligne avec la loi sur le narcotrafic de juin 2025. Maintenant, les agents immobiliers, mais pas seulement, les mandataires, tous ceux qui tournent autour du sujet vente immobilière, devront se former et devront prouver qu'ils sont formés.
7: Oui, parce que c'est ça la nouveauté, c'est-à-dire qu'en fait, ils devaient déjà être formés, mais maintenant, ils devront prouver qu'ils sont formés.
8: En théorie, rien ne se passe, c'est ça. Et donc, ils devront prouver, attestation à l'appui, tout ça, qu'ils sont bien formés à la lutte contre le blanchiment et à tout ce qui concerne les mouvements de fonds terroristes, potentiellement terroristes. Pourquoi l'immobilier ? Parce que l'immobilier, c'est quand même un moyen...
7: De blanchir.
8: De choix pour blanchir, pour faire du nettoyage de l'argent sale. Donc là, on passe de la déclaration d'intention, oui, on va se former, à oui, on va le faire et on va prouver qu'on le fait. Et donc, il y a des formations qui sont mises en place. Elles sont adaptées en fonction de ce qu'on fait dans l'agence immobilière. Si celui qui juste saisit une annonce...
7: Non, c'est ceux qui sont en contact direct avec les clients, c'est
8: ça? Oui, il y a différents niveaux de contact avec le client.
7: C'est pas que je veux vous interrompre, mais il y a Alban qui m'a dit qu'il faut qu'on arrête.
8: Ah ben, si Alban le dit, on n'a pas
7: le choix. Non, mais Alban, c'est le chef de cette émission. Vous ne le saviez pas? Ben maintenant, vous le savez. Merci en tout cas à tous les deux. Bon, on reparlera de la saison d'hiver après tout. Si le beau temps ne revient pas, voilà, il part dans le cochon. On a le temps. Merci à Pierre Chevillard et à Catherine Bocquet, nos journalistes indépendants sur ce secteur de l'immobilier qu'on préfère en France. Merci à tous les deux. Les experts de l'Immo reviennent lundi pour un nouvel épisode.
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4: Amiral Vincent Sébastien, bonjour.
5: Bonjour.
4: Merci beaucoup d'être avec nous. Vous êtes le directeur adjoint de l'Agence ministérielle pour l'IA de défense, qu'on appelle communément, entre nous, j'allais dire l'AMIAD. À mes côtés, pour vous interroger comme chaque semaine, Michel Cabirol, qui est rédacteur en chef du pôle aéronautique, défense, transport à la Tribune. Bonjour Michel.
6: Bonjour Jean-Baptiste. Bonjour Amiral.
4: Amiral Vincent Sébastien, depuis quelques jours, la France vit sans doute l'un des plus grands entraînements militaires qu'elle a connu depuis l'après-guerre froide. Exercice Orion, qui est organisé tous les 3 ans et qui doit confronter nos armées au terrain, qui nous permet de valider des stratégies, mais aussi des nouvelles technologies. Est-ce que pour vous, à l'AMIAD, c'est un exercice clé qui va vous permettre d'expérimenter sur le terrain des briques d'intelligence artificielle? Je pense à de l'analyse de terrain, du pilotage de drones, de la maintenance prédictive. Est-ce que c'est un...
5: Alors, vous avez raison. L'exercice Orion 26, c'est un exercice majeur à la fois pour rassembler tous les échelons pour une opération et les mettre en œuvre ensemble. Et donc, c'est aussi l'occasion de tester, d'évaluer et d'apprendre de nouvelles technologies. Et donc, l'AMIAD contribue, participe, vient tester. On est surtout aujourd'hui dans une phase plutôt de tests et pour éprouver certaines infrastructures, c'est-à-dire certaines capacités à déployer de l'IA, des algorithmes au profit des opérationnels et du commandement, à la fois des algorithmes qui sont du haut, c'est-à-dire qu'on utilise dans l'entreprise et à tous les jours, qu'on met au service du commandement, mais aussi des algorithmes plus particuliers, propres aux opérations militaires. Vous avez cité l'analyse terrain, par exemple. Et donc, nous sommes présents dans cet exercice pour tester et recueillir l'avis des utilisateurs. En fait, c'est l'intérêt aussi de l'exercice, c'est de pouvoir évaluer comment c'est perçu. Et là, on est plutôt, en tout cas l'AMIAD, on se positionne sur cet exercice en venant mettre un socle qui permet de poser ensuite des algorithmes IA. Et certains viennent, alors indépendamment de ce socle, parce que là on l'évalue et on l'éprouve, d'industriels. Donc en fait, il y a de l'IA sur Orion 26, et qui va nous permettre d'avancer, d'accélérer dans la production et la mise à disposition par la suite aux opérationnels.
4: Je vous pose juste une toute petite question, alors qui est presque, pour vous, qui va être surréaliste. On a l'impression, parfois, on a des retours de terrain de militaires qui, parfois, sur le terrain, peuvent dire, mais l'IA, pour nous, c'est encore quelque chose de pas très palpable, un peu gadget. Est-ce que vous avez le sentiment qu'au sein de l'armée, il commence à y avoir un changement de mentalité sur ces questions-là, et précisément, spécifiquement sur le terrain?
5: Alors, je pense que c'est assez naturel de se dire encore un effet de mode. Tant qu'on n'a pas, en fait, tiré profit ou bénéficié de l'apport de l'IA. Et on est dans une phase où, en effet, il faut venir, en tout cas, apporter un mieux aux opérateurs, que ça soit dans un engin blindé, que ça soit un officier d'état-major dans un poste de commandement. Et donc la première étape, c'est d'apporter un mieux par de l'assistance, par du déchargement cognitif pour qu'il puisse penser plus loin, plus large et être peut-être plus dans la prospective. Et donc ça, on l'apporte, mais ça doit venir, ça va progressivement aller sur le terrain. Et ça, c'est un peu plus long parce que c'est adhérent au système existant. Donc c'est pas juste poser de l'IA sur un serveur qui va aider à faire des fiches d'état-major, à penser l'opération ou transcrire. Alors, on a par exemple des outils de transcription. Donc ça permet d'aller plus vite et de mieux capitaliser une réunion décisionnelle et puis ensuite de transmettre les conclusions. Mais dans les engins, ça prend un peu plus de temps. Il faut rentrer dans le système. Il faut que le système reste qualifié. Et donc ça, c'est des choses qui vont prendre un peu plus de temps. Mais lorsque l'opérateur, plutôt que de s'écarquiller les yeux pour observer 24 heures sur 24 ses écrans pour repérer un engin militaire, et il aura demain et assez vite une IA qui fera popper un petit carré rose en disant « là, il y a un engin militaire caché derrière l'oreille du bois », en fait, ça va le soulager. Il va continuer ensuite à apporter la valeur ajoutée en disant « en effet, c'est ça, et je le reconnais, c'est bien ça ». Mais il n'aura pas cette concentration sur une tâche et il pourra faire autre chose. Et il aura cette alerte qui arrivera. Dès lors que ça arrivera, en fait, ça ne sera plus gadget parce que ça va le soulager.
6: Alors, tout le monde aujourd'hui pense que demain, la guerre sera une guerre robotisée, numérique. Est-ce que aujourd'hui la France est bien armée pour faire face à une telle guerre, et est-ce que finalement l'exercice Orion va rassurer l'armée française par rapport à ses capacités d'implémenter de l'IA sur les systèmes d'armes, dans les centres de commandement? Est-ce que c'est une sorte de d'assurance pour l'avenir?
5: Alors, tout ne se fait pas en une nuit, donc ça serait présomptueux de dire ça y est, nous sommes prêts pour la guerre robotisée, loin de là. En revanche, Orion pose les fondations pour accélérer et aller vite sur ce déploiement de nouveaux modes de mener la guerre, notamment avec l'autonomie des plateformes et donc la robotisation. La robotisation va arriver massivement chez nos adversaires et donc chez nous également, parce que l'objectif, c'est bien de pouvoir répondre à des robots adverses aussi par de la robotique et protéger nos personnels, mais aussi de pouvoir se démultiplier et dans différentes fonctions tactiques ou opératives. Donc, pour moi, Orion 26, et on pose des fondations pour aller plus loin, et on travaille en dehors d'Orion, puisque l'AMIAD est un centre de production et travaille avec les industriels, donc c'est pas seulement du faire nous-mêmes, mais c'est aussi du faire avec, donc à mobiliser tout l'écosystème industriel pour accélérer sur la robotique et son autonomie grâce à l'IA.
6: On est d'accord que, et juste pour rassurer évidemment le grand public, l'homme évidemment reste dans la boucle de l'IA. Ce qui n'est pas tout à fait le cas pour certaines nations encore.
5: Alors, en fait, l'homme reste fondamentalement, on va dire, aux commandes. Et je pense que ça, c'est l'éthique du militaire français et qu'on partage avec de nombreux autres pays. C'est que le chef militaire et l'opérateur restent responsables, quel que soit, véritablement responsables, quel que soit le mode d'action envisagé. Donc, c'est à lui de définir le mode d'action. Et s'il donne de l'autonomie à ses outils, à ces plateformes, il doit définir le cadre pour que ce cadre-là soit tout à fait conforme aux engagements internationaux et français. Et donc, dès lors qu'on décline cette responsabilité du chef militaire, le chef militaire, il adoptera les engins autonomes par l'IA, dès lors qu'ils lui permettent d'exercer cette responsabilité. Et donc, ça veut dire qu'on va mettre en place une IA de confiance et que l'usage des robots ou des plateformes devra respecter un cadre d'engagement défini par le chef militaire. Et alors qu'on parle d'homme dans la boucle, aujourd'hui, on parle aussi d'homme au-dessus de la boucle. Et en fait, c'est ce qu'on appelle le contrôle approprié. Comment on ajuste ce contrôle à la situation avec la capacité à reprendre la main quand il le faut ou sur des tâches plus sensibles, à justement valider, voire décider de l'action à mener.
4: Je rebondis sur la question de Michel, sur la place de l'homme. On voit dans le civil, on commence à voir des métiers qui vont disparaître. à cause de l'intelligence artificielle. Est-ce que dans le monde militaire, la question se pose? Je pense tout spécifiquement notamment aux oreilles d'or, par exemple, qui sont de plus en plus assistées, oreilles d'or, qui écoutent dans les sous-marins, qui sont de plus en plus assistées aujourd'hui par l'intelligence artificielle, qui le seront encore plus demain. Est-ce qu'il y a un risque de perte de compétences?

0: vraiment apporter en fait une décharge cognitive ou une assistance qui va lui permettre d'être beaucoup plus efficace. Par exemple, l'aide à la visée, c'était un des slogans d'un opérateur industriel, c'était on fait de chaque soldat un tireur d'élite. Pourquoi se priver de cela ? Ensuite, il faut que le combattant, quand même, apprenne à tirer, parce que son système, il va tomber en panne, ou il n'aura pas assez de batterie, etc. Mais on peut véritablement augmenter certaines fonctions.
1: Mais être toujours capable de rester dans le monde analogique, si j'ose dire.
0: Enfin, en tout cas, ou physique. Et vous citiez les oreilles d'or. En fait, l'IA, qu'est-ce que va apporter aux oreilles d'or ? Les oreilles d'or vont pouvoir se concentrer sur les signaux d'intérêt. C'est-à-dire qu'aujourd'hui, on a multiplié par 10 ou par 100 les données qu'on accumule, parce qu'on a mis des capteurs, on a beaucoup plus de capteurs, que ce soit sur les sous-marins, mais que ce soit aussi des capteurs isolés. Ces données, elles sont gigantesques. Et donc, il faut qu'on puisse les trier et faire ressortir seulement les données d'intérêt, où là, l'oreille d'or va apporter son expérience, son intuition, qui va permettre d'être beaucoup plus précis et de garantir au commandant de son sous-marin l'identification telle qu'on la mène aujourd'hui.
2: Alors, dans l'IA de défense, il y a beaucoup d'annonces, ça bouge beaucoup dans l'industrie. On a vu l'alliance entre Harmattan et Dassault Aviation. On a vu dernièrement une alliance capitalistique entre Naval Group et Thales au sein de l'agence d'incubation de Thales Cortex. Quelle est la logique d'ensemble ? Quelle est la cohérence ? Est-ce que vous avez votre mot à dire dans ce maelstrom industriel de l'IA de défense ?
0: Alors, je ne suis pas sûr qu'on ait notre mot à dire par rapport aux industriels. En revanche, nous, ce qu'on préconise, c'est quand même plus d'ouverture et de collaboration entre les industriels français pour que on soit collectivement plus performant. Et en fait, cette performance opérationnelle, mais aussi, en tout cas, on en a la conviction, industrielle France, passe par justement le partage de données, le partage de savoir-faire et surtout que chacun puisse apporter sa valeur ajoutée aux autres, ce qui nous rendra plus forts collectivement du côté industriel et opérationnel. Donc on est très content de voir ces rapprochements. On pense que c'est une bonne dynamique. Et derrière, il me semble que ça montre quand même que l'intelligence artificielle vient bouleverser des modèles, que ce soit des modèles industriels ou des modèles économiques. Ces rapprochements témoignent en fait de cette nécessité de s'adapter, de se transformer pour répondre aux enjeux. Parce qu'en fait, on n'est pas attendu et il faut aller très vite. La transformation passe par ces rapprochements probablement.
2: Et la Miette garde vraiment de bonnes relations avec le tissu industriel de défense en France ?
0: En tout cas, on essaye. Alors, la Miette est chargée de la politique industrielle de l'IA de défense. Donc, on est prescripteur, on va dire, sur la manière dont la défense veut consommer, concevoir des IA, notamment sur l'évaluation, parce que derrière, à la fin, on a quand même cette IA de confiance dont on veut disposer. Pour la politique industrielle, c'est bien, en fait, quel cadre ? Comment est-ce qu'ils vont nous soumettre leurs produits IA et comment est-ce qu'on peut les évaluer pour les intégrer dans nos systèmes ?
1: Il nous reste 1 minute 30, ça va être compliqué pour aborder un sujet fondamental. Vous avez noué, il y a quelque temps, un accord avec Mistral AI pour infuser l'intégralité de l'architecture informatique du ministère des Armées. À quoi il faut s'attendre concrètement ? À quoi va servir ce partenariat avec Mistral AI ?
0: Alors, ce partenariat va nous permettre d'intégrer tous leurs produits, d'une manière générale, va nous permettre véritablement aussi de monter en compétences. Dans ce partenariat, il y a cette notion de faire monter en compétences le ministère des Armées. Il faut bien voir que la brique de base, en tout cas telle que je la conçois, de Mistral, qui est ce LLM, cet agent conversationnel, en fait, ça transforme complètement le rapport à la machine. Comment est-ce qu'on interagit avec une machine, avec un ordinateur ? Et en fait, aujourd'hui, comme tout est numérisé, tout est à base d'ordinateur, on a besoin, et on verra partout, éclore cette nouvelle interface homme-machine à base d'IA et de modèles de langage, donc les LLM.
2: Juste une dernière question, Jean-Baptiste.
1: Bien sûr, Michel.
2: Est-ce que la MIAD a réussi à bousculer les méthodes la routine du ministère des Armées avec votre arrivée il y a à peu près 2 ans, pas tout à fait, puisque la MIAD a été créée en mai 2024, si je me souviens bien. Est-ce que vous avez réussi

0: cet objectif a bousculé la routine du ministère des Armées dans le domaine de l'IA.
1: Alors, dans le domaine de l'IA, je pense qu'on s'est bien implanté au sein du ministère. La difficulté pour le ministère, c'est que, en fait, on a des systèmes qui ont 30 ou 40 ans et on a des organisations qui travaillent sur l'avenir le temps long. Et nous, on vient sur du temps très court, parce qu'en fait, il faut s'adapter à la technologie qui évolue tous les 6 mois. Et donc, on vient... en effet, perturber en tout cas le fonctionnement du temps long qui est indispensable pour avoir tous les objets stratégiques que nous avons, porte-avions ou avions de chasse notamment. Donc, on est utilisé et on a un peu cette mission de venir faire l'aiguillon pour transformer les pratiques et pour répondre aux exigences du temps court, en tout cas à certaines d'entre elles. Et aujourd'hui, il y a des choses qui avancent, notamment sur la robotique ou sur les manières de faire, donc avec des accords cadres contractuels qui vont nous permettre d'apporter en tout cas plus de réactivité dans l'acquisition de services IA. Dire qu'on a réussi, il est encore trop tôt.
2: Amiral Vincent Sébastien, merci beaucoup d'avoir été avec nous. Vous êtes contre-amiral, un directeur adjoint de l'agence ministérielle pour l'IA de défense, l'AMIAD.
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2: Je vous parle d'un temps que les moins de 40 ans ne connaissent peut-être pas, la compagnie Air Inter. Bon, alors, certains peut-être ont voyagé dessus. Bonjour Olivier Jam.
4: Bonjour.
2: Vous êtes grand reporter à la rédaction de La Tribune, vous êtes en charge de l'aéronautique. Je parle d'Air Inter, compagnie qui a disparu au milieu des années 90, parce que, vous nous apportez cette information cette semaine, on a une nouvelle compagnie, Air Inter Région, qui pourrait faire son apparition dans les mois, dans les années qui viennent plutôt. Est-ce que vous pouvez nous en dire un petit peu ?
4: Exactement. Alors, c'est un petit peu fou, vu l'environnement du moment dans le transport aérien, où on parle d'annulation de vol, de manque de kérosène. Et là, on apprend le lancement d'une nouvelle compagnie aérienne qui reprend un nom bien connu, vous l'avez dit, Jean-Baptiste, Air Inter, mais cette fois-ci, Région. Alors, ça reprend le nom d'une ancienne compagnie aérienne, mais ça se veut un petit peu plus moderne. Alors, qu'est-ce que c'est que cette compagnie qui arrive ? C'est une compagnie qui se lance, et c'est pour ça qu'elle en a repris le nom, dans le transport régional, même le très court courrier. L'idée, ce serait de relier une vingtaine d'aéroports secondaires sur le littoral atlantique. On parle d'à peu près une dizaine de millions d'habitants, 20% du PIB français, des aéroports comme Calais, Lille, Caen, Lorient, Biarritz, en proposant donc des vols d'à peu près moins de 2 heures, okay, des billets entre 100, 200, 300... 350 euros, grand maximum, et à terme avec des appareils hybrides, des appareils, on va dire, bas carbone. Donc, ça prend un vieux nom, mais l'idée est bien de moderniser le transport aérien avec une stratégie que la compagnie annonce comme frugale, agile et correspondant au mieux aux besoins des futurs voyageurs.
2: Où est-ce qu'on en est aujourd'hui ?
4: Alors, pour l'instant, c'est un projet, c'est un concept. C'est du papier. Là où on a envie quand même d'y croire, c'est que c'est porté par un entrepreneur qui n'est pas un total inconnu dans l'aéronautique, c'est Franck Crépin. Alors, ce nom vous dit peut-être pas grand-chose, pas non plus auprès du grand public. Alors moi, je le connaissais déjà d'avant, depuis un certain nombre d'années. Il est passé par la case Airbus, Bombardier, ça donne un peu de crédibilité. Alstom également. Et puis, plus dernièrement, l'acteur financier Tikehau Capital, très connu aussi, qui a notamment porté des fonds de soutien pour l'aéronautique. Et puis, cet entrepreneur est par ailleurs pilote. Sa manière de faire, c'est de dire, je ne vais pas m'endetter et acheter des avions, je vais d'abord sonder s'il y a un marché. Je vais d'abord sonder la demande. Il est en train de lancer une levée de fonds, 10 millions d'euros, pour structurer cette demande. L'argent rentrant, là, il pourra commencer à recruter, parce qu'évidemment, pour faire tourner une compagnie aérienne, il faut des équipes, et puis commencer à acheter des avions. D'abord, des appareils thermiques, type Cessna Grand Caravane, puis les avions hybrides électriques, des avions bas carbone, tels que ceux qui pourraient être proposés par le français Aura Aero ou l'américain Electra, mais toujours avec des avions de 10, 15, 20 places, grand maximum. Voilà sa méthode.
2: Juste un mot, Olivier, est-ce que ça vous paraît ? Alors, on voit que, de toute façon, le transport régional a l'air de reprendre un petit peu d'essor depuis quelques années. Néanmoins, créer une compagnie aérienne, en ce moment, vous l'avez dit, c'est quand même... Il faut y aller quand même. Il y a des barrières à l'entrée pour créer une compagnie qui sont quand même absolument considérables. Est-ce qu'on est dans un projet qui est crédible ou il y a quand même une sacrée part de risque là-dedans quand même ?
4: Les deux. À mon sens, c'est crédible, mais il y a une part de risque, évidemment. On peut pas dire aujourd'hui que ça va parfaitement fonctionner. En gros, l'idée, c'est de s'immiscer entre l'aviation commerciale, transport de masse, et l'aviation d'affaires, mais avec des billets beaucoup plus chers. C'est de desservir des villes qui ne sont pas desservies par le train. Donc, il y a quand même sans doute un coup à jouer. Par ailleurs, là, la compagnie est lancée, mais sur le papier, en tout cas en théorie, l'exploitation commerciale commence l'année prochaine. On peut espérer que la crise sera passée. Et puis là où quand même l'initiative mérite d'être saluée, c'est que depuis 10-15 ans, qu'est-ce qu'on a vu en France pour renouveler un peu le transport aérien ? C'est l'apparition de constructeurs, des constructeurs Auraero, Voltaero, Beyond Aero, Ascendance Flight Technology, qui ont proposé de nouveaux appareils et qui sont pour beaucoup en cours de certification. Mais qui s'est soucié de créer le marché pour pouvoir faire fonctionner ces appareils? Ben c'est ce que propose Air Interrégion, c'est-à-dire de créer un marché, de susciter l'envie pour qu'ensuite ces appareils de nouvelle génération puissent enfin voir le jour. Après, est-ce que ça va marcher ou pas? Ça, c'est l'avenir qui nous le dira.
2: Rendez-vous en 2027. Au minimum, on verra.
4: Au minimum.
2: Merci beaucoup Olivier. Olivier Jamme, vous êtes grand reporter à la rédaction de la Tribune en charge de l'aéronautique. Merci beaucoup d'avoir été avec nous. C'est l'heure des signaux faibles pour terminer.
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2: Antoine Larrey-Gaudry, bonjour.
5: Bonjour Jean-Baptiste.
2: Antoine, chef d'orchestre de Tout pour Investir sur BFM Business, merci beaucoup d'être avec nous. Puis en même temps, observateur passionné et attentif du monde de l'aéronautique. Et cette semaine, eh oui, vous nous parlez du mythique F-14, le Tomcat F-14. Avion mythique que les passionnés, les amoureux de Top Gun connaissent bien. En fait, c'est l'avion américain qui symbolise la puissance iranienne. C'est pour ça qu'on en parle.
5: Ben oui, on signe un avis de décès de cet avion de légende, un avis de décès officiel cette semaine. Ce sera le 10 mars 2026 qu'on retiendra comme date de décès officielle du F-14 Tomcat. Pourquoi ? Par une boucle de l'histoire assez insensée, mais qu'il faut expliquer, qui est assez étonnante, surtout dans le contexte géopolitique actuel. En fait, le F-14 Tomcat a été développé à la fin des années 70 et était le meilleur avion de chasse de son époque, le meilleur intercepteur, adulé des marins américains, puisque c'était l'avion de la standard de l'armée, de la marine américaine. Il disposait d'un système d'armes qui était au top niveau à l'époque. C'était un radar qui s'appelait l'AVG-9, qui était développé par Hughes, et qui permettait de détecter des cibles et de les intercepter avec des missiles Phoenix à plus de 200 km de distance.
2: Ça en faisait incroyable pour l'époque, déjà.
5: Incroyable pour l'époque. Ouais. Incroyable. Et ça le classait à la première place des avions les plus performants de son époque. C'était un bijou qui était choyé par la marine américaine. Il est rentré en service progressivement à partir de 1976. Il y en a quelques-uns qui ont été engagés au Vietnam, mais vraiment très peu. Et première tuile pour Grumman, un an et demi après le lancement de la production en série de cet avion, Grumman a des problèmes financiers. Grumman n'arrive plus à boucler les fins de mois, ça lui coûte très très cher à produire. Et même l'obtention de ce contrat par la marine américaine est compliquée à délivrer. Et donc la marine américaine et le gouvernement américain sont très inquiets parce que c'est encore une fois un actif stratégique, c'est l'avion qui protège les groupes aéronavals de la marine américaine en opération. Et là s'invite dans le dossier un monsieur inattendu qui est le Shah d'Iran, Reza Pahlavi, qui dit: j'ai appris que vous aviez des problèmes pour développer votre Tomcat. Écoutez, vous savez quoi? Il est allié des États-Unis, allié stratégique en matière de pétrole et en matière de défense dans la région. Il dit: vous savez quoi? Je vais mettre 2 milliards de dollars sur la table de mes gros pétrodollars et votre programme, on va le sauver grâce à ça. Mais en échange, vous allez m'en livrer 80. Là, les Américains sont très, très embêtés parce que, encore une fois, le Tomcat a un côté stratégique, un système d'armes top niveau. Ils hésitent vraiment à livrer cet appareil à une puissance amie, qui sera d'ailleurs la seule à en être équipée.
2: Ouais, incroyable.
5: C'est une exclusivité. Ouais. Mais ils sont très, très embêtés par principe. Le Shah d'Iran, voyant ça, pique une colère noire. Il dit: mais si ça continue, il va y avoir des conséquences. Je vais arrêter les contrats pétroliers, machin, il va y avoir des problèmes. Bon, finalement, ils se mettent d'accord. Les Américains acceptent de livrer 80 F-14 Tomcat au Shah d'Iran, moyennant quelques arrangements, c'est-à-dire que les équipements les plus stratégiques vraiment
2: downgrade, hein,
5: ouais, voilà, ouais. Pour la marine américaine, ne sont pas inclus dans cette version exclusive destinée à l'armée de l'air iranienne. Donc finalement, tout le monde est content. Et surtout le Shah d'Iran qui jalousement garde le F-14 comme une exclusivité. Manque de bol, 3 ans après, il est renversé par l'ayatollah Khomeini et l'Iran devient République islamique, pays proclamé ennemi des États-Unis. Et là, les Américains sont quand même très très embêtés. Malgré tout, ils laissent faire. C'est juste que le pays après est sous embargo, donc il n'y a plus de pièces de rechange, plus de maintenance, etc. Et l'ayatollah Khomeini utilise le F-14 à bon escient, notamment pendant la guerre Iran-Irak, où il va descendre à lui tout seul 160 avions irakiens. Et de là, se crée une sorte de lien très curieux, mais qui est aussi lié à la politique de Reagan, qui a toujours été un peu clair-obscur vis-à-vis de l'Iran. Il y avait eu des livraisons d'armes, on se souvient. Mais les marins américains se mettent à regarder avec admiration et respect ces aviateurs iraniens qui volent sur le même avion qu'eux, le Tomcat, qui fait des merveilles pendant cette guerre. La fin de l'histoire, elle est moins reluisante parce qu'au fur et à mesure, les F-14, les Iraniens essaient de les bricoler pour les entretenir, etc. Mais ça ne marche pas. Grumman, évidemment, est interdit de leur prêter assistance technique. Donc, au fur et à mesure, le parc aérien de Tomcat se réduit comme peau de chagrin. Il y a eu des frappes israéliennes régulières pendant la décennie qui
2: a amenuisé
5: encore le stock et la possibilité de pouvoir les réparer. Il y a eu la guerre des 12 jours. Là, ça a été terrible. Et il en restait plus que 3 en état de vol juste avant la guerre à laquelle on assiste en ce moment. Ils étaient réservés d'ailleurs à l'escorte des avions officiels des dirigeants iraniens. Et là, le 10 mars dernier, Israël a scellé le sort du Tomcat en larguant les bombes sur les 3 derniers exemplaires sur un aérodrome qui est près d'Isparan, sur lequel ils opéraient. Ils étaient tous regroupés dans le même escadron. Et là, les 3 derniers sont morts au champ d'honneur. Et ça a provoqué un déluge de réactions d'aviateurs américains, de marins américains, la larme à l'œil, qui véritablement ont eux aussi signé l'acte de décès du Tomcat en regrettant, en disant « Ah, t'étais le meilleur avion de tous les temps ». Et l'histoire du Tomcat américain, fleuron de la marine américaine, se termine au milieu d'une guerre totalement imprévue en Iran.
2: Avion de légende, aussi bien technologique que diplomatique.
5: Absolument.
2: Merci beaucoup Antoine Arrigaudry.
5: Avec plaisir.
2: Antoine Arrigaudry avec nous, un chef d'orchestre, le tout pour investir sur BFM Business. Merci d'avoir été avec nous. C'est fini cette semaine. En tout cas, Air et Défense, on se retrouve la semaine prochaine. Même lieu, même heure.
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2: Bonjour, vous vous êtes réveillé sous un franc soleil ce matin, du bord de l'Aire en remontant vers le pays nantais, une partie de la Bretagne, on a eu beaucoup de soleil aussi vers l'Île-de-France. Attention Au retour des nuages et des averses très rapidement, en effet, dans l'après-midi, en tout cas de la Bretagne jusqu'au bassin parisien et même jusqu'aux frontières du Nord-Est, les nuages vont se manifester avec localement quelques coups de tonnerre. L'activité orageuse sera beaucoup plus intense entre les Pyrénées et surtout le centre-est. Vers le centre-est, on n'exclut pas un ou deux orages un peu plus forts que les autres, donc ça peut donner quelques chutes de grêle et de la neige en montagne. On peut avoir un orage de neige en montagne, c'est tout à fait possible, notamment vers les Alpes du Nord où l'on confirme jusqu'à 30 cm de neige à partir de 1500 mètres d'altitude. Sur les prochaines 24 heures, ciel très nuageux pour la Corse avec toujours ce vent. C'est un petit peu plus lumineux en revenant vers la Méditerranée continentale, donc entre la région de Perpignan et Nice, où il ne fera pas chaud hein, cet après-midi, bien en dessous des normales de saison. 20 degrés, c'est la maximale aujourd'hui en France. Elle est sur la Côte d'Azur, 18 seulement dans les Calanques de Marseille. Il fera 15 à Rennes, 14 degrés pour Paris, 14 en Alsace.

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1: Bonjour et bienvenue dans Tech & Co Business. Nous sommes ensemble pendant une heure sur BFM Business. On va beaucoup parler cybersécurité aujourd'hui, dans un instant, avec Philippe Devost, hein, qui est un consultant que vous connaissez, et qui justement s'inquiète de tout ce qui est la fuite de nos credentials. Hein, vous savez, cette association identifiant mots de passe, et notamment, tiens, récemment avec la fuite des données sur la NTS. On va en reparler avec lui. On reparlera aussi de cybersécurité dans la deuxième partie de l'émission, avec tous nos débriefeurs. Nous parlerons, bien là encore, de la fuite de données, des nouvelles forme d'hameçonnage. On verra aussi pour l'NTS, ce jeune homme-là qui a été arrêté, ce jeune Bastier, qu'est-ce qu'on peut faire d'un jeune hacker comme lui. Voilà, ce sera l'occasion d'en parler avec nos débriefeurs. Et puis entre les deux, tiens, on retrouvera Vincent Champin et Gilles Babinet, vous les connaissez bien, le rapport sur la productivité de l'Observatoire du long terme, le grand décrochage. Et justement, comment, pourquoi et comment surtout ne pas décrocher, on découvrira ça avec eux. Il y a pas mal de chiffres dans ce rapport, je vous le conseille. Rapport publié par l'Observatoire du long terme. Allez, on est ensemble pendant une heure sur BFM Business, Tech & Co Business, c'est parti.
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1: Voilà, on va parler cybersécurité avec notre première invitée que vous connaissez sans doute si vous suivez Tech & Co, les débriefs chaque soir avec François Sorel. Philippe Devost, bonjour Philippe.
2: Bonjour Frédéric.
1: Merci d'être avec nous, fondateur de Phileos, conférencier, auteur, expert en cybersécurité. D'ailleurs, c'est une nouvelle activité, c'est Phileos Security and Event Services.
2: Absolument.
1: Voilà, une entité dédiée à la cybersécurité. Et on se voit souvent pour débattre de l'actualité en général, mais on va s'attarder sur la partie cybersécurité, parce que ces dernières heures, il se passe toujours quelque chose en cybersécurité. Mais récemment, c'était la fuite de données de l'ANTS, hein, aujourd'hui France Titre. C'est-à-dire, ces fuites de données concernent nos données de permis de conduire, nos données de carte d'identité, nos données de passeport. C'est quand même important. Alors, même s'il y a du legacy, on va essayer de comprendre un peu tout ce qui se passe derrière tout ça. Et puis, il y a quelques mois, c'était un post LinkedIn, hein, que tu avais posté, Philippe, en disant, voilà, on a 3 millions alors, ce qu'on appelle les credentials, hein, les identifiants, les mots de passe qui ont fuité. Et là, tu disais, voilà, il y a peut-être deux, trois analyses à faire à partir de ça.
2: Absolument.
1: Démarrons par ça, par les credentials, puis on reviendra sur la fuite à NTS après.
2: Alors, les credentials, c'est des couples identifiants mots de passe. Hein, mm-hmm. C'est ce que vous utilisez sur votre ordinateur pour sécuriser vos accès. La vie des Français a été très largement dématérialisée et encouragée d'ailleurs par l'État. C'est normal, ça permet de simplifier des choses. Mm-hmm. Pour ma vieille maman, que je salue au passage. Mais globalement, on est resté à l'identifiant mot de passe et pour certains mots de passe, à des mots de passe super anciens. Et il se trouve que on a ensuite progressivement, les éditeurs de navigateurs Internet et les éditeurs de systèmes d'exploitation ont progressivement suggéré aux gens de créer des mots de passe un peu plus longs, mm-hmm. donc plus difficiles à mémoriser, mais
1: ou
2: plus difficiles à craquer.
1: Ou de proposer des mots de passe robustes, parfois.
2: Ou bien voilà, carrément proposer. Aujourd'hui, en moyenne, on a dans son... Alors du coup, les éditeurs ont proposé un portefeuille dans lequel on pouvait mm-hmm. stocker ces mots de passe. Aujourd'hui, en moyenne, les Français ont entre une cinquantaine de mots de passe qui chacun font 20 caractères, mm-hmm. donc sont très durs à mémoriser. Et tout ça est sécurisé, soit dans le navigateur, soit dans un gestionnaire. Et il se trouve que c'est pas si bien sécurisé que ça, puisque... Oui. C'est à travers, très souvent, des logiciels malveillants que sont observés les mots de passe qui passent et qui permet à ce qu'on appelle des infostealers de se procurer des données d'accès sur mm-hmm. le dark web et ensuite de tenter des usurpations d'identité quand on combine ces données d'accès avec données d'identité.
1: En fait, c'est ça. On récupère. Souvent, on nous dit, tiens, vous êtes client, là, Bouygues Télécom, il y a encore quelques heures, vos données, attention à vos données, donc on change le mot de passe. Mais en fait, tout ça, les pirates, entre ce qu'ils ont piqué, enfin ce qui a réussi à fuiter de Bouygues Télécom là en l'occurrence, ce qui a pu fuiter de la NTS, ce qui a pu fuiter d'autres sites, ils font un peu une compilation de tout ça, ils font un peu tourner d'IA et finalement ils arrivent à déceler un peu plus.
2: Alors attention, les failles de sécurité sont de nature parfois très différentes. Mm-hmm. Dans le cas particulier de la NTS, je ne crois pas que ça a été au départ une fuite d'identifiant et de mot de passe, même s'il y avait probablement un compte qui a été un petit peu compromis. Mm-hmm. Mais en l'occurrence, le mécanisme utilisé pour extraire des données de la NTS était complètement différent. Ce qui est plus étonnant, c'est qu'aujourd'hui encore, dans certaines grandes entreprises, et dans tous ces services de l'État qui sont là pour protéger les Français et protéger leur identité. Avant de s'appeler France Titres, la NTS, c'était l'Agence Nationale des Titres Sécurisés. Ouais. Dans ces services-là, on n'est pas encore passé aux mécanismes aujourd'hui qui sont les plus robustes, qui sont soit l'authentification à deux facteurs, avec le numéro de téléphone mobile, soit carrément les passkeys, c'est-à-dire des clés d'accès utilisées une seule fois, et qui permettent d'éviter la fuite de ces données.
1: Mais pourquoi ? Parce qu'on a, un legacy qui est trop important, voilà, on est sur des systèmes un peu anciens, parce qu'on peut imaginer ça aussi.
2: Pour moi, il y a deux sujets. Il y a un sujet de dette technique. L'État est en dette technique sur la sécurité depuis un très longtemps. Mm-hmm. On y reviendra sur la NTS. La faille qui a été exploitée avait été signalée il y a plusieurs années déjà. Elle avait été relevée, l'alerte avait été redonnée par un rapport de la Cour des comptes du mois de mars.
1: Oui. Là, il y a une actualité d'ailleurs récente. Je crois que Sébastien Lecornu dit qu'il allait y avoir un peu de budget dégagé.
2: Le gouvernement annonce un budget, mais ça ouvre, ça me conduit à la deuxième question, qui est celle de l'agilité. Ça fait des années qu'on sait que les mots de passe sont des solutions qui sont pas durables, qui deviennent fragiles. Ça fait des et on est encore aujourd'hui en train de découvrir les conséquences. Le dark web va beaucoup plus vite que alors même que ces failles-là, ces sujets-là ont déjà été relevés à plusieurs reprises et sont connus. Il ne s'agit pas de ce qu'on appelle des zero days, c'est-à-dire une nouvelle attaque qui n'avait jamais été connue, jamais identifiée. Pas du tout, ce sont des choses qui sont sous nos yeux, mais dont on ne s'est pas occupé sérieusement. Et c'est comme ça que l'étude que j'avais faite sur le périmètre du CAC 40 au mois de décembre indiquait 3,3 millions de fuites de couples identifiés en mot de passe sur le seul mois de décembre.
1: Ouais.
2: Et je ne te dis pas ce qui s'est passé en janvier et en février, c'est la même chose.
1: Ouais.
2: Donc il y a un vrai sujet sur les domaines les plus sensibles et critiques de modifier le plus rapidement possible les méthodes d'identification et d'authentification en utilisant ces méthodes.
1: Donc c'est ça. La première recommandation, c'est basculer à des systèmes quand même plus modernes avec des QR codes, avec
2: basculer en 2FA. La deuxième recommandation, c'est d'être certain que on voit passer ou on va recevoir ou on va identifier les fuites d'identification d'identifiants et de mots de passe qui nous concernent, qui vous concernent. Et pour ça, il faut faire appel à des gens qui savent faire, ce qu'on appelle des hackers éthiques. Et là, on débouche sur une troisième question, qui est celle du statut du hacker éthique, qui, par exemple, en Belgique ou aux Pays-Bas, est beaucoup plus protégé. Le simple fait de chercher de l'information pour le compte de quelqu'un d'autre, de regarder s'il y a eu des fuites,
1: enfin,
2: c'est comme si on me demandait de regarder s'il n'y a pas des doubles de clés qui traînent dans certains coffres. Le simple fait de chercher des doubles de clés pour le compte de quelqu'un, pour lui éviter, parce que
1: ça peut être vu comme un délit.
2: C'est vu comme un délit aujourd'hui. Et donc il n'y a pas de cadre. Et il y a, à mon avis, dans les urgences qu'il faudrait gérer, il n'y a pas que annoncer de 100 millions qui sont prélevés sur le budget France 2030. Donc c'est pas des nouveaux crédits. Surtout que le temps de mise en œuvre de la réaffectation va être un temps long pendant lequel tout le monde va continuer à se servir.
1: Et pendant ce temps, l'IA avance, on voit les. Voilà. On ne va pas parler mythos parce que.
2: La question, c'est celle de l'agilité. C'est être les premiers à savoir où on a des fuites. C'est tout l'objet d'ailleurs des fameux pentests qui sont conduits dans certains contextes pour permettre à des équipes très agiles de vous dire voilà, vous êtes les seuls à savoir qu'on a pu rentrer là, là et là. Et d'ailleurs, quand on est entré là, on avait la clé, on n'a même pas eu besoin de casser un carreau.
1: Donc recommandation, plus d'agilité, recommandation d'aller plus vite dans toute cette mise en place de nouveaux outils. Ce serait quoi l'autre recommandation, Philippe?
2: L'autre recommandation, c'est on demande de plus en plus aux Français de se protéger eux-mêmes, tout en leur expliquant que l'État veille sur eux et est là pour les sécuriser. Moi, j'ai refait le calcul depuis 2024. Il y a 91 millions de comptes qui ont fuité pour 68 millions de Français. Donc, d'une certaine manière, l'État a réussi à nous fuiter plus que nous-mêmes.
1: Ouais.
2: Donc, un, il faut faire attention. Deux, il faut changer de mot de passe extrêmement régulièrement, même si c'est compliqué et difficile. Trois, il faut vérifier quel navigateur on utilise et s'assurer que son ordinateur n'a pas été compromis. Parce que les fuites de mots de passe dont je parlais tout à l'heure sur le CAC 40, elles concernent pas du tout ou très rarement des collaborateurs de ces entreprises qui ont été piratées. Elles peuvent concerner des fournisseurs tiers, ou bien des comptes ou des mots de passe simplement qui ont été utilisés pour aller faire des achats chez un partenaire externe. Donc c'est à la fois le système cœur des grandes entreprises et tout leur réseau de partenaires et toute une chaîne de confiance en cascade qui aujourd'hui...
1: En fait, c'est plus du process que vraiment du... Enfin, il faut du budget évidemment pour déployer tout ça, mais c'est plus du process qu'il faut mettre en place.
2: Oui.
1: Et ce sera ma dernière question.
2: Oui, mais avec un point essentiel, c'est que on a centralisé, plus on centralise des données quelque part, plus on en fait un point de vulnérabilité singulier. Mmh. Et donc, plus le process devient important, certes, mais plus l'agilité nécessaire pour détecter les failles dans le process et les corriger le plus rapidement possible est nécessaire aussi. Et ça ne peut pas être uniquement conduit par des sociétés qui elles-mêmes sont processées ou par des mécanismes de commande publique qui sont eux-mêmes processés. Il faut être capable de gérer les exceptions avec des équipes extrêmement agiles.
1: Merci Philippe Devos d'être venu parler tout ça, fondateur de Phileos, conférencier, auteur, expert en cybersécurité, vous l'avez compris. Et bien voilà, réécoutez même un peu cette interview là pour savoir un petit peu ce qu'il faut mettre en place à la fois en tant qu'individu, collaborateur, mais aussi en tant qu'entreprise. Merci Philippe d'être venu parler tout ça et à très bientôt.
2: À bientôt.
1: Sur l'antenne de BFM Business. Allez, tout de suite, on va parler productivité, on va parler intelligence artificielle avec nos deux invités suivants.
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1: Allez, débat avec nos deux amis, Vincent Champin. Bonjour Vincent.
3: Bonjour.
1: Bienvenue, président de l'Observatoire du long terme, Chief Digital et IT Officer chez Framatome, aussi membre du COMEX. Mais là, c'est justement avec l'Observatoire du long terme, puisque ça fait plusieurs semaines qu'on vous en parle, de ce rapport sur la productivité, le grand décrochage, et ça va être l'occasion de notre débat d'en parler, donc édité par l'Observatoire du long terme. Et avec nous pour justement débattre de tous ces sujets, Gilles Babinet. Bonjour Gilles.
4: Bonjour.
1: Merci d'être avec nous, entrepreneur, ancien président du Conseil national du Conseil numérique, auteur de nombreux ouvrages, dont le dernier Le péril IA aux éditions Le Passeur. On aura l'occasion certainement de se revoir sur ce plateau pour en parler. Et président de Café IA, vous savez, qui porte justement la formation sur l'IA auprès de nous, de vous tous, français, que vous soyez actifs dans une entreprise ou pas. Voilà, c'est l'occasion d'en savoir un peu plus sur comment vivre aujourd'hui avec l'IA. On commence, Vincent. Ça veut dire quoi ce grand décrochage là? C'est le titre de ce rapport. Donc déjà, comment a été constitué ce rapport?
3: Alors ce rapport, c'est un travail qu'on a voulu faire, enfin à la fois assez technique. Donc on a travaillé notamment avec Antonin Bergeot, qui est le meilleur économiste de France.
1: Il y a beaucoup 2025, de chiffres, faut le dire.
3: Beaucoup de chiffres. Mm-hmm. Et c'était pour, en fait, l'idée, c'était d'essayer de mettre des chiffres sur un phénomène, l'écart de productivité entre la France et les États-Unis. Quand on est en technologie, on voit des choses, mais en fait, ce qu'on montre dans le livre, c'est que c'est des choses qui se font très très très très doucement. Et on a besoin de se retourner, de regarder sur 25 ans pour voir un peu l'ampleur du gap. Et là, le gap, c'est entre 20 et 30 points de PIB, de richesse qu'on a en moins. Et on explique aussi les causes de ce décrochage. Il y en a un certain nombre qui renvoient à la technologie, pas tous. Mm-hmm. Et aussi, et ça c'est un côté plus optimiste, les voies qui permettraient de remonter la pente. C'est important pour donner un chiffre. Bon, la crise là, sur le détroit d'Hormuz, l'INSEE estime que ça aura un impact sur le pouvoir d'achat qui est fait à peu près 1/150 de ce que représente la perte de pouvoir d'achat du grand décrochage. Donc c'est vraiment quelque chose qui ne fait pas de bruit, mais qui, année après année, est vraiment très significatif.
1: Alors justement, le rapport met en évidence un écart croissant entre la Chine, les États-Unis, d'une part, la France et l'Europe. Et c'est vrai, on en parle souvent ici, et ensemble, avec Gilles, avec toi Vincent, on a l'impression d'être un peu les témoins, nous en Europe, même si on a des cerveaux, on a des entreprises qui sont en train de monter, mais justement, comment faire justement? Enfin, déjà, est-ce que c'est normal qu'on ait cette impression d'être des observateurs de ces échanges Chine-États-Unis? Et puis, comment faire derrière pour rattraper
3: Il y a un phénomène, c'est toujours un domaine qui va aussi vite que la technologie. On a toujours tendance à regarder ce qui se passe ailleurs et à ignorer ce qui se passe chez nous. Mais quand on regarde quand même les chiffres, c'est vrai que la cause de cet écart de productivité, si on prend les trois facteurs, l'innovation dans laquelle la technologie joue beaucoup, c'est une des causes de ce décrochage. La deuxième, c'est l'utilisation de la main-d'œuvre. Donc ça, c'est le taux d'emploi, le chômage, et puis aussi la qualité du management, donc la façon dont on utilise les salariés et aussi dont on injecte le digital dans l'économie le plus rapidement. Mais c'est des domaines sur lesquels on a un retard. Alors, est-ce qu'on est dans un rôle de pur observateur? Non. On est... acteur dans ce domaine, mais effectivement, on a quelquefois l'impression qu'on est un peu l'incubateur du monde, et puis que les entreprises qui ont du mal à grandir chez nous vont grandir ailleurs, ou avec des capitaux d'ailleurs, qui vont les pousser à amener plutôt la productivité dans d'autres pays. Et puis l'autre sujet, sur une vague comme les vagues technologiques qu'on a autour de l'IA, la part liée au secteur de l'IA, à long terme, elle est infinitésimale par rapport à la croissance qui est liée à la bonne intégration de l'IA dans les autres process. Si on se retourne et qu'on regarde l'Internet, on estime que ça a apporté aujourd'hui 20 à 25 points de PIB. Alors, on pensait en 2000 que ça prendrait 3 ans, en fait, ça en a pris 25. Mais ça a apporté 25 points de PIB. L'essentiel, c'est par la bonne utilisation du numérique dans tous les domaines. Mm-hmm. Pour l'IA, ça sera la même chose.
1: Gilles, justement, réaction par rapport à ça, est-ce qu'on se condamne à rester des clients alors qu'on pourrait être des architectes un peu de tout ça ?
4: Oui, alors le décrochage, il est explicite, hein, il est manifeste, on le voit, l'Europe est très loin dernière, on le voit en termes d'investissement mais aussi en termes d'usage, c'est extrêmement préoccupant. Je pense que l'analyse, elle a été... Alors il y a un certain nombre de recommandations dans le grand décrochage qui sont d'ailleurs pour certaines d'entre elles assez amusante, qui concerne les enjeux de management. Mm-hmm. Mais il y a aussi un certain nombre de recommandations qui ont déjà été faites en partie par Draghi. Intégration des marchés financiers, intégration des marchés de services et de marchandises. Bon, ça, c'est des choses, c'est facile à dire, c'est extrêmement difficile à faire. Je pense que c'est un peu le moment historique pour l'Europe, c'est-à-dire que soit on est capable de faire ça dans les 2-3 années qui viennent, soit le décrochage sera à peu près irrémédiable au regard de ce qui est en train de
1: Et l'IA, elle peut nous aider à accélérer sur certains points ?
4: Oui, parce que, en fait, et Vincent vient de le dire, il y a une part managériale qui est très importante. Donc, moi, mon sentiment, hein, je peux me tromper, mais c'est que finalement, ces technologies, elles sont en train de se commoditiser. Et que la grande différence, ça pas tant de posséder les entreprises frontières, les clouds, les entreprises, les Gemini, que de savoir les intégrer, ce que vient de dire Vincent d'ailleurs, les mettre en œuvre à cet égard. Et si on était, je pense, un peu une nation conquérante, on se poserait vraiment beaucoup cette question. Ce que met en évidence le rapport, c'est la faiblesse du management. Le management français confond management et commandement. Il y a beaucoup de souffrance au travail. Cette souffrance, elle se traduit par des pertes de productivité. Oui. Bon, c'est la question qui est absolument jamais évoquée. Dans les accords syndicaux, qui est très difficile à saisir, parce que on peut pas dire bon, vous allez vous améliorer en management et puis en échange, nous, on accepte syndicat de travailler plus ou je ne sais quoi. C'est toujours considéré un peu comme un jeu de dupes. Pourtant, c'est vraiment là-dessus qu'on devrait se concentrer. Oui. Et avec l'IA, ça devient un enjeu qui est incontournable, de savoir si on surtaillorise les gens ou au contraire si on les détaillorise. Et si on fait en sorte que finalement on est capable de changer un peu de modèle d'affaires, de modèle productif. Ça, c'est vraiment un enjeu absolument central pour la France et l'Europe. Et
1: c'est important, là, cet aspect managériel. C'est vrai qu'on en parle beaucoup moins. Alors, évidemment, on a quelques patrons qui donnent un élan dans leur entreprise, mais après, il faut voir comment c'est suivi en dessous, comment ça ruisselle, ce qui n'est pas toujours le cas.
3: Alors, déjà, c'est une moyenne. Hein, c'est-à-dire qu'effectivement, enfin, il y a, en fonction des secteurs et des patrons, il y a l'excellent qui côtoie le moins excellent. Mais ce que montrent les études, hein, notamment une étude d'un chercheur qui s'appelle Nick Bloom, repris par Gilles Berset, hein, donc un des spécialistes de la productivité en France, c'est qu'effectivement, dans le type de management, on a un management un peu plus hiérarchique, un peu plus axé sur la formation initiale et qui, du coup, dans sa capacité à intégrer des technologies nouvelles de rupture,
1: ça, c'est très
3: un
1: français.
3: Peu plus lent. Il y a une dimension française qui est un peu plus forte. On le retrouve dans d'autres pays, mais c'est un peu plus fort. Et ça, ça se traduit en productivité. Alors, il y a un truc assez amusant. Si vous regardez les mémoires de Perfit, vous avez une discussion entre Perfit et De Gaulle. Je crois que c'est dans les années, à la fin des années 60. Et en fait, De Gaulle demande à Perfit, mais pourquoi les boîtes américaines sont plus efficaces que nous? Et en fait, la réponse, ça tourne déjà autour de ça. Donc, c'est pas non plus quelque chose de nouveau. Oui. Mais en fait, à chaque grande vague technologique, ça se voit un peu plus. Une fois qu'elle est complètement intégrée, on finit par rattraper. Mais là, on a un petit retard au démarrage.
1: Le rapport parle aussi du les heures, le tabou des heures, du modèle nordique, hein, donc ce sujet sensible du travail. Et pour sauver notre modèle social, est-ce que faut-il travailler plus ou simplement travailler mieux avec l'IA ?
3: Ça, c'est enfin, le grand sujet. Je me souviens, au milieu des années 90, hein, on parlait du modèle nordique en France. Et donc, l'idée, c'était de dire, il y a trois modèles dans le monde. Il y a le modèle un peu libéral, où en fait, chacun pour soi. Et donc, un désajustement, les malheureux qui sont dans les secteurs touchés se retrouvent au chômage, et puis il faut qu'ils se débrouillent. Il y a le modèle nordique. Le modèle nordique, en fait, on met des moyens pour accompagner les personnes. Donc, plus de moyens sur la formation, plus de moyens pour faire passer ce que Sauvy appelait le déversement et leurs emplois des secteurs qui ont moins de croissance vers ceux qui ont plus de croissance. Et on a le modèle français qui était un peu entre les deux et j'allais dire un peu moins efficace. Et donc, à l'époque, effectivement, la France regardait le modèle nordique et notamment dans toutes les statistiques, notamment celle de l'OCDE, la part des dépenses passives de l'emploi, c'est-à-dire qu'on indemnise une situation difficile par rapport aux dépenses actives, c'est-à-dire qu'on donne de l'argent aux gens pour sortir de cette formation difficile, la France, il y a 30 ans, était en queue de peloton sur le ratio passif sur actif, on l'est toujours. Donc, à l'époque, on parlait de flexi-sécurité. Je pense que sur la flexi, on a un peu évolué, c'est-à-dire que le droit du travail a eu plus de flexibilité. Sur renforcer la sécurité, l'accompagnement, les parcours, on a fait des progrès, mais moins vite que les autres.
1: Gilles, pourquoi cette magie-là, tout le monde parle du miracle, l'IA générative, l'IA agentique et tout ça, pourquoi on a l'impression que ça ne s'apprend pas tout de suite chez nous?
4: Alors, il y a un paradoxe français qui est assez intéressant, c'est qu'on est le deuxième pays au monde en termes d'usage des systèmes conversationnels, ChatGPT et consorts, derrière les Émirats Arabes Unis, mais en termes d'intégration des entreprises, on est très loin. Alors, on n'est pas loin des derniers, mais on est assez loin, on est derrière les États-Unis, on est derrière l'Allemagne, et je pense que ça rejoint un peu le point de Vincent, c'est-à-dire que on a un système productif qui est assez parcellisé, c'est-à-dire qu'il n'y a pas tellement de, on va dire, de confédérations efficaces. Ce qu'on voit vraiment dans le Mittelstand, dans les districti du nord de l'Italie et du sud de l'Autriche, qu'on voit aussi en Suisse, nous n'avons pas cette habitude de se concerter sur qu'est-ce qui marche, qu'est-ce qui ne marche pas. À cet égard, ça c'est vraiment un facteur qu'on avait essayé d'ailleurs sous Chirac de corriger en créant les pôles. Qui avaient cette vocation, les pôles de compétitivité, mais qui n'ont pas réussi finalement à vraiment structurer. Ils sont plutôt des conseilleurs que des arbitres comme on l'observe. Alors il y a deux domaines qui font, je pense, exception à ça. C'est l'aéronautique et le luxe, où on travaille en filière avec une certaine efficacité. Mais par exemple l'automobile, c'est la guerre entre les sous-traitants et les ensembliers, que sont les constructeurs automobiles. Et l'agroalimentaire, on n'a absolument pas ces effets de filière. Il y a une opacité maximum.
1: Et la défense, c'est beaucoup du silo aussi.
4: Oui, alors je connais moins bien le secteur de la défense, mais effectivement, on n'a pas ça. Donc on a encore un très très gros travail, mais nommer les choses, c'est déjà leur permettre de commencer à avoir une réalité.
1: Il faudrait une DARPA à la française, c'est ça que préconise un peu le rapport. Ouais, DARPA à la française, c'est une agence de l'innovation, on va dire, comme le DARPA, c'est ce qu'ont les Américains.
3: Alors, les propositions, elles vont au-delà de proposer une entité, parce qu'on sait que c'est plus profond que ça. Notamment, quand on regarde la remontada de la Chine dans l'IA, on voit que la façon dont ils ont rattrapé en 25 ans les Américains, c'est uniquement par des leviers que l'Europe aurait tout à fait pu faire. Donc effectivement, c'est de concentrer les moyens sur quelques grands projets dans une logique de DARPA. C'est aussi d'utiliser des leviers comme l'open source, qui n'est pas un rêve de technophile, mais un très très bon outil quand on a une position établie très forte et qu'on veut offrir des alternatives à des prix raisonnables. Et puis, l'investissement dans la recherche. L'investissement dans la recherche, on est à 2,2 points de PIB. Les autres pays sont à 3. On a encore pas mal de restes des investissements d'il y a 25 ans. Mais là, il y a un vrai risque. Et pour revenir sur ce que disait Gilles, l'histoire de la productivité, c'est que les gains de la technologie, ils viennent d'une transformation outillée par la technologie. Donc la technologie seule n'apporte pas la productivité. Ce qui apporte la productivité, c'est de rechanger effectivement une supply chain, de retransformer un process de bout en bout, de travailler sur l'entreprise étendue. Et tant qu'on n'a pas fait ça, on a des POC, mais on n'a pas des choses qui sont visibles dans les chiffres de productivité.
1: Est-ce qu'on a du mal à se transformer, enfin à revoir un peu ses process, c'est ça Gilles ?
4: Oui, la France a une culture managériale qui est réputée assez mauvaise. Mm-hmm. L'ensemble des études qui sont faites à cet égard, j'ai parlé tout à l'heure de la confusion entre commandement et management. C'est assez surprenant d'ailleurs parce que on a aussi les meilleures écoles de management au oui. monde. On a HEC,
1: oui, on a des patrons qui sont régulièrement, on dit régulièrement.
4: Voilà. Bon, mais il y a une forme de stratification tout en haut d'une tête d'épingle qui est très très bonne. Puis en dessous, dès qu'on descend, c'est beaucoup beaucoup plus dur là-dessus. Donc il y a un travail d'animation de ces filières. Et je pense que il faut se saisir de l'opportunité de l'IA agentique pour faire ça. C'est-à-dire, l'IA va faire exploser les processus. C'est-à-dire que les gens qui font de l'incrémental vont se mettre en danger. Ceux qui sont capables de repenser leur modèle de production, leur supply chain, vont créer vraiment des rendements très supérieurs.
1: Mais d'ailleurs, c'est ce que dit le rapport. Ce sera ma dernière question, Vincent. C'est promet 30% de productivité. Alors, on pourrait dire, ça y est, on va rentrer dans les campagnes électorales présidentielles dans quelques mois. Mais non, c'est hyper documenté dans le rapport. Hein. On voit que non, ce chiffre-là, il n'est pas lâché comme ça.
3: Alors, un, c'est documenté. Deux, on met même un simulateur. Donc, il permet à chacun de voir sur quel levier à jouer. Donc, c'est sûr que le potentiel, si on pousse tous les curseurs au bout, c'est 30%. Alors, celui-là, c'est à 5, 6, même 7, 8 ans pour la partie recherche. En revanche, il y a des choses qu'on peut faire tout de suite. Et c'est pas des choses où la productivité, effectivement, va être l'ennemi de la mobilisation des salariés ou du bonheur au travail. Comme l'expliquait Gilles, il y a des domaines sur lesquels les deux peuvent avancer de fond.
1: Oui, il y a vraiment choix de société quelque part.
3: Oui. Il y a vraiment, voilà, il y a une capacité vraiment à dynamiser. Et ce qu'on dit aussi, c'est que cette productivité, c'est la capacité aussi à financer la retraite, à financer les services publics. Donc il y a beaucoup de leviers, j'allais dire, d'épanouissement des Français et de leur société qui sont liés à cette productivité. Donc c'est pas qu'un sujet technique, c'est même pas qu'un sujet d'IA ou de technologie, c'est vraiment ce qui porte un peu le creuset de la concorde pour les Français.
1: Voilà, en tout cas, un rapport à retrouver sur le site de l'Observatoire du long terme, un très intéressant rapport. Regardez, il y a beaucoup de chiffres, mais voilà, il y a plein d'enseignements autour de tout ça. Merci Vincent Champin, donc président de l'Observatoire du long terme, chief digital et IT officer chez Framatome, membre du COMEX. Voilà, ça c'est à la ville. Et Gilles Babinet, entrepreneur, ancien président du Conseil national du Conseil numérique, auteur de nombreux ouvrages, dont Le Péril IA, et on se reverra certainement très rapidement, qui vient de sortir, et président de Café IA, justement pour nous former à l'IA. Messieurs, merci d'être venus sur ce plateau. On se retrouve dans un instant, marque une courte pause, on va parler cybersécurité avec nos invités suivants. À tout de suite.
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1: Allez, deuxième partie de cette émission, notre débrief de l'actu cyber avec nos spécialistes Michel Juvin, Ecosystem Advisor chez Aliancy. Bonjour Michel.
8: Bonjour.
1: À tes côtés, Jérôme Bilois, associé cybersécurité Confiance Numérique chez Wavestone.
9: Bonjour.
1: Et Wavestone que l'on retrouvera d'ailleurs à Vivatech avec BFM Business. Là, on se retrouvera sur un plateau pour parler de cyber, enfin pour parler de beaucoup de choses. Benoît Grenemval, expert en cybersécurité chez IZ France. Bonjour Benoît. Bonjour. Et Pascal, le Dijol. Le Deagle, voilà. À chaque fois, je me dis, il faut que je lui demande. Directeur France, WatchGuard Technology, merci Pascal d'être avec nous. Juste un petit mot. Tiens, on parlait il y a quelques semaines de la NTS. Hein, alors, c'était des titres sécurisés. On en parlait d'ailleurs au début de cette émission avec Philippe Devost. C'est France Titres aujourd'hui, donc ils ont été piratés. Ça concerne nos données de permis de conduire, de carte d'identité, de passeport. Donc, c'est quand même plutôt sérieux. Et puis, on a arrêté un jeune hacker, Bridge 3D, qui a piraté. Alors, qu'est-ce qu'on peut dire de cette arrestation?
8: Alors c'est un jeune Bastiais qui a réussi en fait à trouver les moyens en utilisant en fait.
1: C'est pas forcément un petit génie, c'est un curieux un peu geek quoi.
8: Voilà, c'est ça. En fait, la méthode qu'il a utilisée, on pourrait croire que c'est à la portée de tout le monde. Mm-hmm. Ça nécessite quand même un peu de réflexion et puis avoir un objectif dans la tête. Et ce qui est intéressant en fait, c'est de voir que c'est possible, c'est accessible. Et un peu à tout le monde, et c'est ça qui fait peur, d'autant plus que cette faille, elle était visiblement connue depuis quelques années, ce qui met en cause effectivement la protection de nos sites. Et la réponse du Premier ministre a été forte, hein, puisque un budget de 200 millions d'euros, du bug bounty, alors ça tombe très bien parce qu'on a justement une très belle société bug bounty en France qui va certainement bien opérer, et puis 5% de budget de l'ensemble des ministères pour la cybersécurité, et ça c'est une bonne chose. Mais en fait, on peut se poser la question, quelle punition apporter à ce jeune hacker, sachant que c'est une vraie problématique, qui a d'ailleurs été documentée par l'un des mémoires de l'école.
1: Parce qu'il a 15 ans, on ne va pas lui mettre 30 ans de prison.
8: Oui, non plus, et
1: en même temps,
8: faut se poser la question, est-ce qu'on va le faire baigner dans un milieu de criminels pour qu'il apprenne un peu plus ou un peu mieux ce métier qu'il a goûté, ou au contraire, est-ce qu'on va réussir à le recadrer et à le renvoyer dans des environnements éthiques. Et
1: puis, ses motifs étaient quoi? Ses motifs étaient pécuniers? Parce que il a volé ses données, il les a mis sur le dark web, il a gagné de l'argent avec ça, ou alors c'était juste c'était pas que la performance technique?
8: Je pense pas qu'il ait gagné d'argent. Pour autant, il avait un précédent dans lequel il avait déjà essayé de gagner de l'argent. Mm-hmm. Donc, on peut dire qu'il y avait un hack for de monnaie au début, et puis ça s'est transformé en hack for fun, dans la mesure où il est allé lui-même à la gendarmerie de Bastia pour préciser que c'était lui qui l'avait fait. Mais quand on revient sur le budget de 200 millions d'euros, on se dit... C'est 200 millions, pardon.
1: Oui, en prix sur le budget France 2030, hein, c'est pas une nouvelle enveloppe.
8: Quand on y réfléchit bien, on se dit, mais un expert cybersécurité, c'est environ 1500 euros par jour. Il travaille 220 jours dans l'année. Donc on divise 200 millions par 1500 et par 220 et on trouve environ 600 personnes. Oh! Et là, on se dit tout de suite, ça va pas être simple de trouver 600 experts. Et c'est des experts cyber qui vont pas faire simplement qu'appliquer la réglementation. Il faut qu'ils soient un niveau au-dessus. Mm-hmm. Parce qu'il y a des tas d'entreprises qui étaient conformes réglementairement et qui se sont fait hacker. Donc là, il faut réfléchir un petit peu plus. Et on est confronté là quand même à un vrai problème de fond.
1: Pascal, un petit curieux.
9: Un petit curieux, oui.
1: Mais un peu habile, un peu agile.
9: Habile, oui, ça ressemble...
1: Un peu malin.
9: Ça ressemble aux techniques de piratage. Vous savez, quand vous apprenez le piratage, je sais que tu as déjà suivi les cursus initiaux, ça ressemble aux premières questions. C'est-à-dire, on voit les exercices et la manière dont il est piraté, c'est un de ses premiers exercices. Donc, effectivement, ça n'allait pas forcément très loin. Il faut tomber dessus. Mm-hmm. Donc, d'où la curiosité. Après, ce qui va lui tomber dessus, il y a une loi. Hein. De toute manière, il tombe sous le coup de la loi, alors il est mineur, donc ça sera quand même atténué par rapport à ça. Puis après, il faut essayer de, comme tu disais, recadrer.
1: Utiliser ses compétences, Benoît, ce serait ça.
9: Après,
1: pardon, vas-y, Pascal.
9: Juste un dernier point. On parle de budget, beaucoup de budget. Moi, j'y vois surtout un problème de responsabilité dans cette histoire-là, parce que le budget, la NTS, ils en avaient. C'est pas ça qui leur a fait, qui a fait en sorte qu'il n'y ait pas la faille. Donc il y a des responsabilités un peu trop
1: diluées. Oui, puis même s'ils avaient ce sujet-là. Parce que moi j'ai entendu aussi certains qui disaient oui, mais on a un gros legacy qui est compliqué à bouger et tout ça. Mais toutes les entreprises ont des gros legacy. Alors
9: c'est ça. Voilà. Là il y a surtout des couches aussi de sous-traitance, de qui est permanent, pas permanent. Enfin, je pense que si on s'y penche,
1: il y a un peu de process.
9: C'est trop dilué un peu tout ça.
1: C'est ça, Benoît. Ouais.
10: Oui, donc il risque soit 7 ans de prison, soit 300 000 euros d'amende. Donc qui est quand même assez conséquent, ce qui ne l'a pas dissuadé de le faire. Et moi, ça me rappelle une opération qui s'appelle Cactus, qui a été menée il n'y a pas longtemps conjointement avec Cybermalveillance, et qui a envoyé sur les ENT un hameçonnage pour sensibiliser les différents élèves au bon réflexe. Peut-être qu'il faudrait l'accompagner aussi d'éléments qui leur permettraient de se manifester, si jamais, au-delà de l'hameçonnage qu'ils arrivent à déjouer, s'ils ont des compétences et qu'ils veulent pouvoir les mettre au service de... des autorités, par exemple, ou des boîtes privées, parce qu'à 95 ans, on est encore sur l'ENT et on peut tout à fait lever la main.
1: Moi, je me souviens, il y a quelques années, le ministère de la Défense qui est à côté de chez nous, c'était avant le Covid, ça date un peu, ils avaient mis à jour, alors, rendu public des informations sur la machine Enigma. Donc, on était allé voir la conférence de presse. Et puis, en parallèle, ils avaient gardé un dernier petit quart d'heure en disant, tiens, on va organiser un grand concours pour les lycéens, justement, pour repérer un peu pour nos services de renseignement. Tiens, ce serait bien, je vais les recontacter, savoir où ils en sont quelques années plus tard. Voilà pour ce jeune hacker, on suivra bien entendu ça. Et alors des jeunes hackers, il y en a pas mal qui sont formés en Russie. C'est Jérôme qui a repéré, c'est un article du Monde sur des docs qui ont fuité de l'école de GRU pour entraîner au piratage des informations. Là, on part en Russie, Jérôme.
11: Voilà, là, on part en Russie. On est à l'université Bauman de Moscou.
1: Qui est une école assez prestigieuse.
11: Voilà, qui est une université d'État reconnue, etc. Et qui a une section, section numéro 4, qui effectivement est assez discrète, mais elle a eu une grosse fuite de données qui, cette fois-ci, nous intéresse parce qu'on y apprend plein de choses, et Le Monde ainsi qu'un consortium de journaux internationaux ont pu décortiquer tous les documents qui montrent clairement qu'il y a des cursus pour devenir pirate au sein de l'État russe, avec une approche qui est vraiment une couverture à 360 degrés des compétences requises, parce que ça va du classique sur comment marchent les ordinateurs, les serveurs, l'infrastructure, etc., et sur du beaucoup moins classique, par exemple comment on positionne des micros, des caméras dans des domiciles.
1: La palette complète.
11: Oui. Voilà, et il y a aussi une grande catégorie que souvent on ne retrouve pas justement dans l'approche plutôt française, européenne de la cybersécurité, c'est toute la lutte informationnelle. Et finalement, ils ont des cours sur comment on décrédibilise quelqu'un, sur comment on fait passer un rationnel.
1: D'ailleurs, on soupçonne que ce soit eux qui attaquaient, donc on parle de Fin de Sibir, d'APT28, on soupçonne que ce soit eux qui attaquaient TV5 Monde, je crois que dans le Monde, c'est ce qu'ils disent il y a quelques années pour...
11: Oui, alors c'est pas directement l'université, mais effectivement, cette université nourrit...
1: Des gens formés dans cette...
11: Voilà, cette université nourrit les services de renseignement russes, en particulier le GRU, mais il y en a d'autres aussi, qui ont été associés à beaucoup de cyberattaques d'ampleur, TV5 Monde. On les a aussi reliés aux tentatives sur les Jeux Olympiques, aux tentatives sur la campagne...
1: Et qu'est-ce qu'il faut tirer comme leçon de ça, Jérôme ?
11: Alors, bon, je pense que ça ouvre le couvercle sur quelque chose qu'on sait tous, tous les services de renseignement, de toute façon, cherchent à avoir des forces vives nouvelles. Mm-hmm. Là, c'est vraiment, je pense, l'industrialisation. Déjà, il y a une vraie filière. Chez nous, c'est, tu l'évoquais à l'instant avec les militaires, qui disaient, tiens, on peut essayer d'intéresser les profils. Et après, ils les forment en interne. Là, il y a une vraie filière externe de formation.
1: De pirates.
11: Voilà. Et surtout, une filière qui mixe toutes ces dimensions simultanément, et en particulier la dimension informationnelle, qui est quelque chose qu'aujourd'hui, à ma connaissance, dans tous les cursus cybersécurité en France, on ne traite pas. Même dans une logique défensive. Parce qu'en fait, aujourd'hui, on va être dans des choses très techniques dans la défense, mais moins dans la défense informationnelle, alors que c'est quand même un des enjeux majeurs de ce
1: qui... Nous, on est vraiment, dans cette partie technique.
11: On sépare la cybersécurité au sens « je protège mes données, mes serveurs, mes infrastructures » de la défense face à des fausses informations, des deepfakes, des fake news, qui sont, dans les grandes entreprises, plutôt rattachées à la communication. Mais de plus en plus, il y a des liens avec les équipes cyber quand même. Ça commence, c'est naissant dans quelques structures où les équipes de réponse à incidents dans ces grands groupes du CAC 40 commencent à être sollicitées par la com pour justement déjà bien analyser quand ils sont victimes de campagnes d'attaque, et puis voir comment répondre, en restant là évidemment dans un cadre légal, mais répondre de manière intelligente face à ces attaques. Et là, c'est sûr qu'en termes de formation, on n'a pas grand-chose en France aujourd'hui.
1: Ah, c'est intéressant ça, de voir, Pascal, justement, d'avoir ces formations plus globales, alors à la fois technologiques et puis de la géopolitique, former un peu ces gens-là.
9: Faut rappeler que là, on parle souvent de cybercriminalité, mais la cybercriminalité, c'est aussi un pan du militaire. Et qu'ils aient des cursus pour nourrir le militaire, j'espère qu'on
1: l'a même. La même formée qu'ils formaient des espions, espions au sens James
9: Bond. En fait, si on fait un pas de recul, c'est logique et sain de leur point de vue, que les formations soient
1: cadrées. Peut-être moins dans le côté offensif de désinformation.
9: Pourquoi pas? Je pense que Quelqu'un qui est formé pilote dans l'aviation apprend aussi à larguer une bombe. Aujourd'hui, en fait, on parle d'un outil qui est un outil militaire. Donc, ouais. Il sert aussi bien à la défense qu'à l'attaque. Et je pense qu'on a... c'est vrai qu'on parle souvent des Russes, des Nord-Coréens qui attaquent, etc. Mais le jour où il y a une guerre et qu'il faut faire la guerre numérique, il va falloir qu'on attaque aussi. Donc, j'espère qu'on est formé comme cela.
11: En tout cas, dans la doctrine du ministère des Armées, dans la doctrine cyber, il y a déjà un grand plan sur la lutte informationnelle. Donc, voilà, on a déjà les experts et on sait déjà faire. Après, c'est qu'on a moins de formation labellisée comme ça, en tout cas, visible.
9: Là, elle était cachée. Donc, rien ne dit que...
1: Benoît.
10: Oui, alors moi, ce que je trouve intéressant, c'est le fameux compte X, ex-Twitter de la France, qui permet, le nom m'échappe, mais qui permet aussi de débunker ces fausses informations. Donc, c'est aussi un début. Il y a peut-être pas je ne sais pas si le community manager a été formé particulièrement pour ce compte-là, mais il tourne en parodie un certain nombre d'informations. Donc, c'est aussi un début. Il y a peut-être pas je ne sais pas si le community manager a été formé particulièrement pour ce compte-là, mais il tourne en parole.

0: Donc c'est vraiment quelque chose qui est fortement intéressant à mon avis, qui va mériter d'être étudié.
1: Mais c'est ce qu'on disait depuis pas mal d'années, parce que souvent on disait attention, oui moi je suis pas une entreprise menacée, je parle de ça il y a encore 3-4 ans, parce que je suis pas une banque, je suis pas un acteur, et puis on dit oui mais votre patron il est exposé, enfin il y avait tout ça, on en parlait à l'époque Jérôme. Hein.
2: Oui, oui tout à fait, de toute façon la menace est vraiment protéiforme, et c'est vrai qu'on voit la menace classique du ransomware, mais si on observe ce qui se passe aujourd'hui, cette menace elle évolue énormément. On n'est plus juste sur j'envoie un phishing, je pirate un ordinateur et j'accède au serveur pour tout couper. On est vraiment sur plusieurs axes. On va attaquer les systèmes cloud pour extraire des données discrètement. Mm-hmm. On a des attaques sur les RH, sur le recrutement. On en a déjà parlé ici avec la Corée du Nord, mais il y a d'autres actions sur ce volet-là. Et on a les attaques sur l'intelligence artificielle. Et donc, en fait, aujourd'hui, on est face à une menace qui vraiment s'élargit dans les canaux par lesquels elle peut être activée et s'élargit aussi sur les acteurs qui le font.
3: Oui, moi ça m'amène à une prise de conscience qu'on tarde un petit peu à venir. C'est cette stratégie plutôt offensive. On a toujours été depuis très longtemps sur la défense.
1: Ou alors, comme le dit Pascal, on ne le sait pas, mais ce serait bien de le faire savoir, oui. Peut-être un petit peu pour montrer que nous aussi on sait se défendre.
3: Au-delà simplement de le faire savoir, c'est se dire aussi que peut-être dans les entreprises, il faut réfléchir à une stratégie offensive, c'est-à-dire se mettre encore plus à la place du hacker pour se dire si on m'attaque, comment est-ce qu'on va faire.
1: Oui.
3: Cette stratégie offensive, je trouve qu'elle tarde peut-être un peu à rentrer dans le monde. On est en cyber, on parlait ici, on est en cyberguerre. On est passé de la cyberguerre froide à la cyberguerre chaude. Et c'est pas une blague. Et maintenant, il faut réfléchir d'une manière un peu plus offensive que ce qu'on a été.
1: C'est-à-dire, c'est ça. C'est ce que j'ai à l'instant. C'est quand un patron s'expose ou quand une entreprise s'expose, qu'elle se dise tiens, le fait que je prenne position, je m'appelle, mettons Patrick Pouyanné en ce moment parce qu'on parle beaucoup du pétrole. Le fait que je m'expose, quels sont les risques pour moi d'être exposé justement à des cyberattaques, des informations
2: Ah oui, c'est sûr, de toute façon, du moment qu'il y a de l'exposition médiatique liée à une actualité...
1: Là, je pense que Total doit prendre ce
2: tous les activistes du monde sont certainement sur le dossier.
1: Oui, et lui, je pense qu'il a bien aussi cerné tout ça avec ses...
2: Mais sur le côté offensif... on a bien vu là en début d'année la communication de la Maison Blanche sur la nouvelle stratégie cyber et eux ils mettent les feux à fond sur le volet offensif y compris dans un lien avec le secteur privé. Aujourd'hui c'est une ligne rouge qu'on a en Europe de dire le hackback, la réponse aux attaques reste des prérogatives des États dans le cadre de leur sûreté nationale. Là les États-Unis ont ouvert une porte assez forte à l'interaction
1: on parle bien l'offensive technologique et informationnelle, enfin voilà, tous les pans un peu de ce côté hacking qui soit à la fois technologique ou justement sur des choses plus soft dans ce domaine. Troisième sujet, c'est toi qui l'a relevé Benoît, c'est les nouvelles formes d'hameçonnage. Alors tu dis, voilà, j'ai à partir de 4-5 infos, on dit tiens, c'est tout ça est en train de changer. Alors évidemment, l'IA a son rôle à jouer parce qu'elle apporte un peu plus d'aide à ceux qui veulent déjouer les portails des entreprises. Alors voilà, explique-nous un petit peu ce que tu as repéré.
0: Oui, alors j'ai compilé en cherchant autour de l'hameçonnage ce qui pouvait évoluer ces derniers temps. Et le premier constat, c'est parti d'un rapport de Microsoft qui disait que sur le premier trimestre, il y avait plus de 8 milliards d'emails d'hameçonnage. Donc on est encore dans une logique massive.
1: Oui.
0: Il y avait dans ce rapport aussi 143% de ces emails qui en augmentation pour du QR code. Donc du QR code soit directement dans l'email, soit dans des PDF attachés. Donc ça pose la question de comment est-ce que les utilisateurs vont manipuler ces QR codes, comment est-ce que ça va permettre de passer les barrières. Et puis il y a aussi l'utilisation de CAPTCHA, CAPTCHA, qui crédibilise.
1: Un CAPTCHA, on le rappelle, c'est ces petites lettres qui vous sont écrites un peu n'importe comment. On les déchiffre si on voit bien, ça évite. Que des robots, que d'autres.
0: Ne passent les fameuses barrières. Et en fait, en rajoutant ce faux CAPTCHA, eh bien, on va crédibiliser l'accès au site sur lequel on va rentrer ses logins et ses mots de passe.
1: Ah, et là, c'est juste dans la tête. On s'est dit, tiens, il y a ça, ça doit être sécurisé.
0: C'est donc que c'est légitime. Et puis, de l'autre côté, on a les attaquants qui continuent à faire du malware as a service ou du phishing as a service. C'est un peu comme les ransomware. C'est-à-dire qu'il y a des éditeurs qui vont mettre à disposition des kits. Alors, soit des kits, entre guillemets, traditionnels qui vont usurper l'identité de grandes entités, avec l'intelligence artificielle, effectivement, pour aider les moins talentueux à rédiger les messages. Et puis, de l'autre côté, on a aussi des kits qui, eux, sont plus pernicieux parce qu'en fait, ils envoient des emails qui ne contiennent rien sauf un numéro. Ce qui fait que ça va passer un certain nombre de barrières, on va appeler le numéro et là on va tomber sur un système automatisé avec l'intelligence artificielle qui va vous demander de réaliser.
1: Là on parle des courriels, mais on a tous reçu la photo de la personne, je suis devant chez vous avec

0: le colis, la camionnette derrière.
1: Ça, c'est un exemple incroyable de personnalisation des attaques, qui est vraiment une tendance nouvelle, aidée justement par l'intelligence artificielle. Parce qu'avant, on recevait un SMS qui disait « Vous avez un colis ». Ah ben là, maintenant, on reçoit un SMS avec une photo, avec la photo d'un colis, oui. Son nom, son prénom, le code de sa porte.
0: C'est la même photo, donc au bout d'un certain temps,
1: on voit. Mais ce qui est impressionnant, c'est qu'ils arrivent à croiser les vols de bases de données, qui sont très précis, avec justement même le code porte, etc. Mm-hmm. Donc ça donne une légitimité extrêmement plus forte. Donc maintenant, ce qu'il faut, c'est qu'ils utilisent l'IA pour changer justement la photo des colis ou la photo du camion, ce qui est malheureusement qu'un pas de plus dans l'automatisation. Ouais. Et je pense qu'ils en ont eux-mêmes l'idée. Je leur apprends pas quelque chose aujourd'hui de révolutionnaire.
0: Et puis on le dit beaucoup ici, Pascal, on est dans un univers du service. Hein. Et derrière, il y a du service après-vente, il y a du. C'est ça qui est compliqué aujourd'hui.
2: On est dans un univers de service, on est aussi dans un univers où on voit que l'IA commence à couper des jobs. Mm-hmm, c'est-à-dire qu'avant, on recrutait des petits jeunes pour aller appeler, faire du vishing à partir des informations pour avoir les logins. Ben maintenant, il n'y en a plus besoin, en fait. C'est l'IA qui l'a fait. Avec la voix de l'IA scriptée, avec tout ce qui va bien. Donc c'est mon premier commentaire, c'est qu'il y a des métiers qui sont en train de disparaître parce que l'IA prend la place,
0: y compris dans le monde de la cybercriminalité, des forces obscures.
2: Et puis mon deuxième commentaire, c'est là on est bien assis confortablement à commenter des choses qui se font, mais prenons le pari. Aujourd'hui, on voit déjà une IA qui est capable de parler à un humain. De clairement, alors dans un contexte bien spécifique, de passer le test de Turing, c'est-à-dire que la personne en face humaine ne détecte pas que c'est de l'IA, à quand les IA qui vont dérouler à partir de toutes les fuites de données qui ont eu lieu, une attaque complète d'ingénierie sociale, en essayant de trouver la faille la plus...
0: Surtout quand on entend qu'on a pu se faire pirater ses données par son opérateur, par un site marchand chez qui on est allé, par la NTS, son permis de conduire, tout ce genre de choses.
2: Je pense qu'on est plus très loin d'armer une IA pour être capable, presque de manière autonome, à faire de l'ingénierie sociale, qui est probablement le truc le plus dur à faire pour un pirate, parce que c'est manipuler l'esprit de l'humain qui est en face, mais une IA autonome, je pense que je serais ravi de commenter si jamais tu m'invites encore, quand
3: on sera là. Ouais, on sera peut-être remplacé par des IA.
0: Bah, peut-être, oui, justement.
3: Le kit, et pour terminer, le kit coûte 4 000 $, plus une partie des bénéfices. Donc, on est sur un montant qui peut être conséquent, mais compte tenu des bénéfices faits par les cybercriminels, c'est accessible. Mm-hmm.
4: Et juste un dernier point, parce que là, on raconte ce qui se passe. Mais en fait, il faut se mettre de l'autre côté, du côté des entreprises. Comment est-ce qu'on défend par rapport à ça? Parce qu'on voit bien que l'hameçonnage, en fait, on passe au-delà de toutes les barrières de sécurité physique qu'on a mises en place, puisqu'on va directement avec un droit d'accès à l'intérieur du réseau d'entreprise. Et donc, l'idée de fond, pour défendre, c'est sensibilisation, d'abord. Il faut parler, expliquer, montrer, démontrer que ça marche très bien. Et puis en même temps, il y a quelques actions spécifiques pour bloquer certains logiciels qui sont en fait des logiciels de binaire qui s'activent au travers donc de ces outils d'hameçonnage. Donc il y a quand même quelques actions à faire pour tenter de protéger un petit peu. Il ne faut pas les oublier et c'est vraiment une action que l'ensemble...
0: Mais c'est vrai que maintenant on doute de tout. Moi j'ai reçu récemment c'était l'INSEE qui faisait une enquête sur la santé des Français. Alors les questions restent assez générales, hein, mais quand même on nous demande si on dort bien, moi j'ai eu un doute quand même. Hein. J'ai contacté le service de presse de l'INSEE en demandant, il y a bien une enquête en ce moment et puis même faire confiance s'il y avait un numéro.
1: Dès qu'il y a de l'urgence, c'est ça le critère numéro un. C'est-à-dire, s'il y a de l'urgence, c'est des données personnelles ou financières. Voilà, déjà, il faut que ça s'allume rouge dans la tête en disant attention, fraude potentielle. Puis toujours contacter l'organisme initial qui a lancé la demande par un autre canal. C'est les bons réflexes, mais il faut que tout le monde y pense, et c'est pas simple.
3: Passer par les applications aussi. Alors, il n'y a peut-être pas d'application pour les sondages, mais si on reçoit un email d'Amélie ou si on reçoit un email de sa banque, bon, moi, généralement, je ne les lis plus, ces emails-là, ils passent directement à la poubelle et je vais dans l'application. Et si je n'ai pas de notification dans l'application,
0: c'est que ça n'existe pas. La banque, c'est ce qu'ils font. D'ailleurs, ils ne communiquent plus par messagerie à la banque. On va à l'intérieur de l'application et c'est par là que l'on communique. C'est vrai que ça, l'INSEE me dirait, rentrez sur votre compte INSEE et allez répondre. J'y serai allé beaucoup plus rapidement. Dernier sujet. Alors, je ne sais plus qui l'avait mis sur le quantique. C'était toi, les attaquants à la pointe du chiffre. Alors, c'est une nouvelle opération du rançongiciel Kyber et identifié avec du chiffrement post-quantique. On y arrive. Ça y est, on sait que on y est.
3: Bien sûr, il n'y a aucune raison de ne pas utiliser le chiffrement post-quantique et les cybercriminels l'ont bien compris. Donc, ça va poser problème aux opérations de déchiffrement. Alors, il y a plusieurs méthodes pour arriver à déchiffrer des attaques par rançongiciel. Notamment, on peut casser le code peut fuiter. On peut avoir des opérations de police qui vont permettre de saisir des serveurs et donc d'avoir les moyens de pouvoir faire du reverse et de revenir et de déchiffrer. Mais là, avec du chiffrement post-quantique, on passe à une étape supérieure qui va être qui est tout à fait tendance, mais qui va être problématique pendant un certain temps.
0: Jérôme ?
1: Oui, tendance, comme tu le dis, je trouve que ça démontre plusieurs choses. Sur le fond, aujourd'hui, ça ne sert à rien pour les cybercriminels de passer au chiffrement post-quantique, parce que la menace que justement leur clé puisse être révélée grâce à l'utilisation d'un ordinateur quantique n'existe pas. Aujourd'hui, personne ne... Mais alors, par contre, qu'est-ce qu'ils sont doués pour le marketing? Parce que là, ça fait un coup. En disant, regardez, notre chiffrement, il est post-quantique, complètement incassable. Donc ça, du côté de la victime, ça dit, oh là là, je ne pourrais rien faire, donc il va falloir vraiment que je paye. Et du côté du recrutement pour les cybercriminels qui cherchent toujours à recruter sur les plateformes des nouveaux cybercriminels en herbe qui vont utiliser les outils, ça fait, j'ai l'outil de dernière génération.
0: Dans post-quantique, donc je suis dedans.
1: Et ça démontre une chose, c'est que les cybercriminels sont toujours aussi forts pour leur transformation numérique.
0: Oui.
1: Ils ont réussi à faire des plateformes, ils réussissent à passer au post-quantique, ils réussissent à utiliser l'IA, souvent malheureusement bien plus vite que
0: les agents. On en parlait d'un agent autonome qui un jour sera capable de...
1: Oui, ou des modèles d'intelligence artificielle qui sont débridés et qui les aident dans leurs activités. Donc oui, ils sont très très forts là-dessus.
0: Michel, sur ce sujet.
4: C'est un peu désagréable de se dire qu'ils y arrivent assez facilement alors que beaucoup d'entreprises ont un mal fou en fait à passer au chiffrement post-quantique. Et se dire que finalement, je rejoins sur cette idée de marketing, mais il faut qu'on essaye quand même aussi de rappeler que c'est un engagement fort de cette année. C'est d'ailleurs rappelé aussi dans la directive qui a été publiée par le Premier ministre il n'y a pas très longtemps. Mais c'est pas impossible à faire. Et en même temps, restons bien concentrés. C'est un objectif de fond et il faut le planifier.
2: Les pirates profitent de leur force, qui est l'agilité.
0: Aujourd'hui, pour parler justement tous les deux éditeurs, Isette pour Benoît et WatchGuard Technology pour toi, Pascal. Le post-quantique, les entreprises, elles posent la question.
2: Alors moi, je suis sur les PME ETI. Ouais. Parle de post-quantique, j'ai un visage en face de moi qui s'éteint.
0: Qui change de couleur.
2: Donc en fait, notre rôle à nous, c'est d'évangéliser, de leur apporter l'information pour qu'ils se sensibilisent le plus rapidement possible. Mais c'est plus facile à faire pour un pirate d'utiliser juste un algorithme. Nous, on est constructeur hardware. C'est-à-dire qu'il y a des boîtiers qui sont vieux de 10 ans, qui sont encore dans les entreprises. Et ces boîtiers-là ne seront pas chiffrés du post-quantique aujourd'hui. C'est une question de puissance. Le pirate, il s'en fiche, il a le temps de chiffrer sur sa machine. Donc, ils profitent de leur agilité là où ils sont.
0: Ouais.
2: Mais pour que tout le marché se mette en branle, il y a quand même un peu plus qui est nécessaire.
0: Ouais.
2: Mais il faut y aller, il n'y a pas de doute.
0: Donc, il y a un effet communication, mais il ne faut pas quand même laisser passer ces technologies.
3: Non, complètement. Nous, on doit avertir nos clients, effectivement, être à la pointe, se mettre nous-mêmes à la pointe, quand c'est possible, effectivement, logiciel ou matériel, et puis amener aux clients les éléments qui vont faire qu'ils vont comprendre et adopter eux-mêmes le post-quantique, se poser la question.
0: Waystone, chaque année, fait un concours là, de start-up.
1: Oui.
0: Le prochain, c'est quand d'ailleurs ?
1: Ça sort pour Vivatech, justement. Ah, on publiera ça le 16 juin. Oui.
0: Et il y a un peu de quantique dans tout ça ?
1: Oui, il y aura des start-up qui parlent de quantique. Aujourd'hui, le marché sur les grandes entreprises, ça y est, il démarre enfin. Aujourd'hui, on voit les premières acquisitions d'outils, on voit les premiers grands programmes qui se lancent. Avant tout, la défense a déjà sauté le pas parce qu'eux sont très exposés. La finance est dedans ces temps-ci. Et on voit l'industrie, en particulier ceux qui fabriquent des choses à longue durée de vie, comme les trains, les automobiles, etc. Il faut aujourd'hui mettre le moteur quantique pour que la plateforme qui sort dans 3-4 ans soit conforme, parce qu'on sera dans les dates. Il faut rappeler que l'Union européenne demande à ce qu'à 2030, dans les infrastructures critiques, tout a été migré.
0: Eh bien, merci. Donc, on aura l'occasion d'en reparler à l'occasion de Vivatech. Merci Jérôme Bilot, associé cybersécurité et confiance numérique chez Wavestone. Michel Juvin, Ecosystem Advisor chez Aviancy. Pascal Lodigal, directeur France de WatchGuard Technology. Et Benoît Grunemwald, expert en cybersécurité chez IZ France. Voilà ce qu'il fallait retenir un peu des quelques grosses news de cyber du moment. Merci de nous avoir suivis. 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À très bientôt pour une nouvelle émission Tech & Co Business.
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6: Avec vous, Anthony Morel, ce matin, on diagnostique une maladie à partir d'une simple photo de sa langue. Ça sera bientôt possible. Une équipe de chercheurs travaille sur un algorithme qui permet de détecter de nombreux problèmes de santé. Il suffit de tirer la langue.
1: Oui, c'est ça. Tirer la langue est dit « Ah, le grand classique quand on va chez le médecin ». Ça existe depuis, j'allais dire, des siècles. Mais l'équipe de chercheurs dont je vous parle, ils ont poussé ce concept beaucoup plus loin. Ils ont mis au point un algorithme, une intelligence artificielle. Ils ont publié ça dans une revue scientifique qui permet, à partir d'une simple photo prise de la langue, eh bien, de diagnostiquer tout un tas de maladies. En gros, ils ont entraîné une IA en lui montrant des milliers de photos de langue de patients. Alors, des patients sains, et puis des patients malades, des patients diabétiques, des patients anémiques, des patients asthmatiques, malades du Covid, enfin, plein de maladies différentes. Et en fait, l'IA, on l'a entraînée comme ça, et elle est capable, et c'est souvent le cas, de détecter des choses que, parfois, même un œil humain exercé n'arrive pas à détecter, sur des changements de couleur, de forme, d'épaisseur, l'apparition de certaines anomalies. Et donc, sur les tests qui ont été réalisés, eh bien, cette IA parvient à diagnostiquer certaines maladies avec un taux de précision de 96%. Donc, c'est absolument considérable. Alors, je prends des pincettes. On parle d'une petite cohorte de patients pour l'instant. Il va falloir faire des essais beaucoup plus larges, évidemment, avant que ça ne soit validé comme une avancée scientifique. Mais ce qui est très intéressant, c'est la promesse derrière tout ça. C'est l'idée qu'avec un simple téléphone, demain, peut prendre un selfie de sa langue, eh bien on pourrait avoir des campagnes de dépistage massif sur certaines maladies.
6: D'autres maladies comme ça alors pourraient profiter de l'intelligence artificielle sans qu'il y ait à faire des scanners, des prises de sang, des IRM.
1: Oui, c'est ça en fait. La vraie promesse, c'est le couplage entre le smartphone, la caméra du téléphone et les algorithmes qui vont permettre en réalité, eh bien, de réaliser des campagnes de dépistage sur tout un tas de pathologies. Là encore, je vais vous donner deux ou trois exemples très concrets. On est dans les laboratoires de recherche. Je vous dis pas que les applications vont sortir dans les trois mois qui viennent. On a par exemple une détection du précoce du cancer du pancréas, qui sont parmi ceux qui présentent les plus forts taux de mortalité. Et là, en prenant simplement une photo de son visage, on va analyser dans le blanc de l'œil le taux de bilirubine. La bilirubine, c'est le pigment de la bile qu'on retrouve dans les cancers du pancréas. Et donc, juste en faisant ça, on va être capable, encore une fois, de faire des prédiagnostics. Ça va évidemment pas remplacer des tests beaucoup plus poussés, mais ça peut dire, il est peut-être temps d'aller chez le médecin pour prendre la maladie le plus en amont possible, si maladie il y a évidemment.
6: Donc on est de plus en plus dans la prévention aussi grâce à ces outils. Est-ce que ça peut fonctionner pour vraiment plein de maladies différentes?
1: Oui, absolument. Et dans la prévention, vous le dites, par exemple sur les maladies neurodégénératives où on a un problème de prévention aujourd'hui, parce que les gens ne vont pas suffisamment rapidement chez le médecin, il faut faire passer des batteries de tests cognitifs, c'est parfois un petit peu contraignant. Eh bien on a là encore des tests qui peuvent être faits depuis un smartphone, là encore c'est en phase d'expérimentation. Alors là c'est pas en prenant une photo, c'est en parlant. On va analyser en fait le spectre vocal et on va être capable, dans le spectre vocal, de détecter des petits marqueurs qui peuvent montrer des signes avant-coureurs de, par exemple, la maladie d'Alzheimer ou ce genre de choses. Donc là encore, il y a vraiment une promesse avec l'idée que le smartphone couplé à l'intelligence artificielle, eh bien, pourrait permettre d'éviter plein de maladies ou en tout cas de les détecter extrêmement tôt pour qu'elles puissent être prises en charge le plus efficacement possible.
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15: Moins de standards et une inexorable montée en gamme, une tendance généralisée dans l'hôtellerie, une demande conjointe des investisseurs et des clients dans l'hospitalité. Maude Bailly, directrice générale de Sofitel, M Galerie et Emblems, a entamé une transformation profonde de ce portefeuille luxe. D'accord, rebâtir le discours de marque, lui donner du sens, de la cohérence, redéfinir les codes des établissements en enrichir les expériences. Les chantiers sont nombreux sur un segment qui tire valeur et chiffre d'affaires. Maude Bailly est aujourd'hui dans Iconic Business. Elle nous a reçus depuis le domaine de la Reine Margot M Gallery, collection près de Paris, à Issy-les-Moulineaux. Attention toutefois à l'overdose d'expérience en boutique. Le luxe est-il en train de surjouer et d'empiler? Le parti pris dans un instant de Nicolas Rebet, fondateur de Retailoscope. C'est Iconic Business. Bienvenue. Dans Iconic Business aujourd'hui, Maude Bailly, directrice générale de Sofitel M Gallery et Emblems. On la reçoit dans Iconic Business, enfin plus exactement, c'est elle qui nous reçoit dans un lieu très très particulier. Si vous nous suivez en télévision, vous allez découvrir un décor singulier. On est dans une chapelle. Bonjour Maude Bailly.
8: Bonjour Audrey, bienvenue chez vous, bienvenue au domaine de la Reine Margot de la collection M Gallery.
15: C'est un établissement qui est ouvert depuis combien de temps? 2 ans?
8: C'est un établissement qui est ouvert depuis plus de 3 ans et qu'on a eu la chance d'inaugurer avec la mairie d'Issy-les-Moulineaux. Et je vous raconterai un peu plus tard, mais c'est l'ancien refuge secret de Marguerite de Valois, qui était aussi belle qu'éduquée et femme de caractère.
15: Bon, on verra ça aussi en détail avec vous au fur et à mesure de cette interview. C'est qu'à chaque fois, il y a une rencontre entre un établissement, un morceau d'histoire et du patrimoine, et c'est ce qui fait qu'on nourrit les collections au fur et à mesure.
8: En tout cas, c'est notre conception du luxe chez M Gallery et chez Emblems, et c'est un peu de magie qu'on va essayer de partager avec vous aujourd'hui.
15: Et justement, dans la collection et dans la galaxie Accor, plus exactement, vous portez le segment luxe aujourd'hui. Ce sont les hôtels les plus performants du portefeuille chez Accor?
8: Alors Audrey, c'est très gentil, mais pas tout le segment luxe. Je porte 4 magnifiques marques du segment luxe qui sont Sofitel, Sofitel Legend, un petit bout de France partout dans le monde, avec pour Legend une dimension très historique. Et puis M Gallery et Emblems qui sont en effet des collections qui, elles aussi, on le voit en poupe, on pourra en parler, avec un très grand développement. Oui, je pense que le luxe se développe fort. De toute façon, l'industrie du luxe grandit de manière assez notoire. Mais ce qui est intéressant, c'est de voir que l'hôtellerie de luxe, les expériences de luxe sont particulièrement porteuses. Comme si, bien sûr, les gens aimaient le beau, mais ce qu'ils cherchent aujourd'hui, c'est encore plus des expériences de beau, un sentiment de communauté d'appartenance, le fait de pouvoir repartir chez soi avec des souvenirs, des moments de partage avec les gens qu'on aime. Et ça, c'est la promesse de l'hôtellerie de luxe que j'ai la chance de diriger.
15: C'est peu en volume, on dira en nombre de chambres. C'est tout relatif, bien sûr, mais ça reste extrêmement rentable. Ça s'accentue d'ailleurs aujourd'hui, vous le disiez, hein, finalement, c'est un segment extrêmement dynamique que le luxe. De manière générale, la dynamique de l'hôtellerie luxe est impressionnante. Ça reste un développement fort en termes de rentabilité pour Accor?
8: Alors, nous, on a un modèle un peu particulier puisque, sous l'impulsion de Sébastien Bazin, on a vendu nos murs il y a plusieurs années. Donc aujourd'hui, mes premiers clients, au-delà des gens qui séjournent dans nos hôtels, ce sont nos propriétaires qui nous font confiance en étant acquéreurs des bâtiments, des hôtels, et en choisissant les enseignes du groupe Accor. On en a 48 pour opérer leurs hôtels, soit en management, soit en franchise. Et j'espère bien qu'il y a de la rentabilité et de la performance, puisqu'aujourd'hui, les chiffres ne mentent pas. On a un développement de nos marques, notamment dans le luxe, qui est très fort. Juste pour vous donner une idée, aujourd'hui, j'ai 120 Sofitel et Sofitel Legend dans le monde. Je vais en ouvrir 37 nouveaux sous ces enseignes dans les 3 années qui viennent. Et j'ai 127 M Gallery. Je vais en ouvrir 57 dans les 3 années qui viennent. Et la nouvelle marque Emblems qu'on vient de lancer, qui est une collection très luxe, très intimiste, parce qu'au fond, il y a plein de définitions de luxe. Là, on parle d'un luxe intime qui valorise la notion de temps long, d'espace, de capacité à se reconnecter à soi et aux environnements extérieurs, à la nature, à une forme d'harmonie. Eh bien, on vient d'ouvrir le premier Emblems à Lucknam Park, dans les Cotswolds, dans la campagne britannique, et on va en ouvrir 15 dans les 2 prochaines années.
15: Maude Bailly, depuis 2023, vous menez la transformation en profondeur de Sofitel, notamment, avec la modernisation du parc hôtelier. C'est quoi aussi? C'est la réappropriation du storytelling, des codes des établissements? Parce que finalement, et on en a parlé avec Emblems, l'enjeu aujourd'hui pour l'hôtellerie, c'est pas d'avoir un modèle duplicable, c'est d'avoir des codes par établissement. C'est ça que vous portez et que vous avez développé aussi?
8: Je dis toujours à mes équipes que rentrer dans l'univers des marques, c'est passionnant, mais ça apprend aussi quelque chose de très fort, c'est l'humilité. Au fond, il y a plein de marques qui ne cessent de grandir. Et parfois, on se trouve dans un océan de marques où réussir à les différencier avec des codes distincts, comme vous dites Audrey, c'est très difficile. Et puis, les marques sont mortelles. Le luxe est peut-être immortel. L'appel du beau, l'attrait pour une forme d'esthétisme sera universel. En revanche, les marques peuvent mourir.
16: Et leur positionnement.
8: Et leur positionnement aussi. Et donc, au fond, quand j'ai eu la chance de reprendre Sofitel il y a 4 ans, j'avais la chance d'avoir une marque connue, pour de bonnes et de parfois moins bonnes raisons. Oui. Mais en tout cas, elle était connue. Mais il y avait une forme de flou sur son positionnement. Un flou sur sa plateforme de marque avec ses piliers identitaires. Un flou, du coup, sur sa culture, puisque une fois qu'on a une vision claire sur l'identité d'une marque, on peut la traduire en formation pour les collaborateurs, en attention pour les clients, en univers cohérent de partenariat. Et au fond, on était en train de se heurter sur le narratif initial de la marque. Donc on a tout remis à plat en se demandant qui était Sofitel, quel était son positionnement différenciant, sans prétendre jamais être quelque chose qu'on ne serait jamais, mais en revanche, en étant vraiment bien qui on est. 30% du réseau est aujourd'hui en rénovation. On vient de finir des superbes rénovations au Sofitel de New York.
16: Oui,
8: la semaine prochaine, je vais à Montréal pour la rénovation qu'on va fêter du Sofitel Golden Mile. Le Sofitel d'Athènes a été rénové. Le Sofitel Wentworth à Sydney. Le Sofitel Tsongkhombweet de Bangkok. Donc on sent qu'il y a une forme d'élévation. Et au même moment, quand on redonne de la clarté, de la fierté et un positionnement différenciant à une marque, eh bien la marque, aussi fragile soit-elle, elle peut mourir, mais elle peut aussi renaître. C'est la bonne nouvelle. Et donc, on constate, comme je vous le disais, une renaissance et une relance du développement de Sofitel sans précédent.
16: Vous avez redessiné donc le discours de marque. L'exemple même, c'est le Sofitel de New York, vous l'avez évoqué. Oui. Il y a une image abîmée. C'était donc une réouverture stratégique aussi symptomatique pour l'évolution et pour porter le discours du nouveau Sofitel. Sofitel, c'est d'ailleurs dans le monde, en premier lieu, une clientèle américaine. Donc là, il y avait deux enjeux.
8: En fait, le Sofitel de New York est presque un symbole pour moi du travail de renaissance et de réarticulation qu'on a fait sur la marque. Il y a 4 ans, je recevais des mails justifiés de plein de clients se disant que cet hôtel, aussi bien placé soit-il, n'était pas du tout au niveau en termes de produits ni de services clients. Et donc le 3 février dernier, nous avons en effet organisé une très grande fête à New York avec plusieurs centaines de personnes où nous avons célébré la rénovation entière de ce Sofitel, réinventée avec des nouvelles suites, un penthouse, des nouveaux espaces, notamment un restaurant complètement repensé. Et j'avais des collaborateurs, sur les collaborateurs qui étaient là depuis le début du Sofitel New York.
16: Donc qui ont vu cette évolution.
8: Ils étaient là depuis 2000, c'est-à-dire l'ouverture du Sofitel New York. Ils ont passé un quart de siècle dans cet hôtel qui a vécu des moments de splendeur, de décadence, de crise. Et c'était les premiers à être émus de la renaissance de cet hôtel et derrière de la marque.
16: Ce sont les premiers ambassadeurs de fait en termes d'expérience à venir, le Sofitel Rio Ipanema aussi fin 2026. Il y a à chaque fois cette idée, c'est indispensable. La gastronomie, évidemment, pour chaque établissement. Les expériences haut de gamme aussi, avec des spas, vos spas. Vous développez une marque en interne et non des collaborations comme ça se fait un peu partout ailleurs.
8: Alors, pas tout à fait. On a des collaborations très fortes avec des marques de spa qui nous sont très fidèles et auxquelles on est très fidèles. Je pense notamment à Clarins. Oui. On travaille aussi avec des marques comme COS.
16: Oui.
8: Je sais qu'on pense à elles pour des nouvelles ouvertures et des spas. On essaie de favoriser un écosystème français, un peu cocorico de patriotisme économique, où en fait, à chaque fois qu'on ouvre un Sofitel ou un Sofitel Legend, il y a une forme de soft power, où on met aussi en avant tout un écosystème de marques françaises qui portent un peu la même idée du luxe. Je pense aussi à la compagnie Dumas, qui fait au niveau de la literie les fameux surmatelas et les oreillers qui font que l'expérience de literie Sofitel My Bed est connue partout dans le monde. Je pense au matelas qui aussi complète cette expérience. Je pense à la haute croissanterie, où en termes de gastronomie, on joue sur les codes de la gastronomie française et de la haute couture en lançant des hauts croissants pour réinventer et surprendre les clients autour du petit déjeuner.
16: Contribuer à cette expérience du luxe dans chacun des établissements.
8: Je pense que le luxe est une attitude et le luxe est une émotion. Le luxe est un ressenti. Bien sûr que le produit doit être magnifique. Bien sûr que cette chapelle avec les 72 petites statues qui nous regardent et qui auraient bien des choses à dire si elles pouvaient parler, c'est merveilleux. Mais ce qui est intéressant, c'est de se dire que vous avez la plus grande collection de Rome derrière, dans la sacristie, qu'on peut privatiser cet espace, désacralisé, hein, pour faire des dîners privés, ou des petits lieux de séminaire un peu hors normes, qu'on peut aller se promener dans le jardin de 5000 m² de la Reine Margot, en allant cultiver des aromates, des herbes qui vont préparer votre infusion du soir. Je pense que
16: d'autant que
8: tout est une affaire d'expérience.
16: Que sur un segment extrêmement concurrentiel, car dynamique et extrêmement concurrentiel, il faut offrir, proposer ce supplément d'histoire, de patrimoine et de moments.
8: Je pense que vous avez raison. Il faut à la fois quelque chose qui est hors de la commodité purement transactionnelle, dès lors qu'on est dans le luxe, mais un peu partout dans l'hôtellerie, je crois qu'on doit promettre des souvenirs et des émotions distinctes, attachées à un lieu. Je crois qu'on réussit dans l'hôtellerie de luxe si chaque client en repartant sera attaché à un séjour, un moment.
16: C'est un véritable enjeu pour les maisons de luxe, ce besoin au final, et on l'a vu avec le marché chinois, de s'ancrer culturellement et localement. C'est le cas donc aussi dans l'hôtellerie. C'est particulièrement le cas pour le marché asiatique. Et est-il stratégique pour vous aujourd'hui, ou en fait ça se retrouve un peu partout?
8: Alors on a la chance d'avoir un réseau pour Sofitel comme pour M Gallery très équilibré en termes de géographie. Oui. Les marques sont nées en Europe, mais finalement elles se développent de manière extrêmement forte en Asie, mais pas que, aussi en Afrique, au Moyen-Orient, au Pacifique, aux États-Unis aussi. Maintenant que nous avons eu des belles rénovations et que les gens ont un nouveau regard sur nos marques, j'ai de très jolies choses à vous annoncer dans quelques semaines. Je peux pas vous les annoncer là, mais en tout cas, nos marques, on le vend en poupe aussi aux États-Unis et c'est très bien pour nous. Après, ce qui est sûr, c'est que les gens ne veulent pas de standard.
16: Ce n'est plus
8: toute approche commoditaire et uniforme est dépassée, si tant est qu'elle ait jamais eu une pertinence. En tout cas, dans le luxe, c'est ce savant mélange et équilibre entre savoir qu'on va retrouver des codes de marque qui nous sont chers et qu'on aime, et en même temps, s'attendre toujours à être surpris parce que l'hôtel est toujours une porte ouverte sur la culture locale. La restauration, la mixologie, l'artisanat, certains parfums, certains savoir-faire. La haute croissanterie à Séoul aura des parfums de fleurs de cerisier, là où ce sera plutôt de la fleur d'oranger au Sofitel de Marrakech, et là où ce sera plutôt de l'avocat assez relevé au Sofitel de Mexico. Et je pense que nos clients ont envie, particulièrement dans le luxe, d'avoir au fond une forme d'accès à la culture, au patrimoine, à la gastronomie locale, quand ils séjournent quelque part.
16: Et pas d'expérience standardisée. Vous parliez du
8: fermé du reste de la culture
16: exactement,
8: locale.
16: Exactement. Vous parliez du contexte avec finalement un marché assez équilibré en termes de pays. Est-ce que sur le marché du Golfe, on attend, on regarde en termes de contexte et d'autres marchés prennent le relais, ou ça n'empêche pas la dynamique de projets, de rénovation, d'investissement?
8: Alors, le monde est malheureusement toujours plus complexe et volatile, et je crois que malheureusement, on apprend à vivre dans un monde de choc permanent. On se serait bien passé de cette crise au Moyen-Orient, d'abord pour des questions géopolitiques et de paix. Maintenant, je suis convaincue que s'il y a un impact business, financier, immédiat à court terme, à moyen terme, c'est une zone extrêmement résiliente, extrêmement porteuse pour le tourisme et le voyage de loisirs comme d'affaires. Et je suis sûre que la zone du Golfe et le Moyen-Orient n'offriront que repartir de plus belle. Après, la bonne nouvelle, c'est que, en effet, comme nous avons une couverture géographique très large, au moment où le Golfe souffre malheureusement de cette guerre, on va avoir la zone d'Asie-Pacifique qui est en plein essor, on va avoir les États-Unis qui vont bien se porter, l'Europe aussi qui continue à énormément grandir, le Maroc, la Grèce, des destinations qui sont en train d'exploser, l'Espagne. Donc au fond, ça nourrit une conviction profonde. Le luxe est exigeant, il ne faut jamais se reposer sur ses lauriers, se réinventer, porter un positionnement différenciant, mais est-ce qu'il y aura toujours un appétit, un intérêt pour le voyage, l'expérience de luxe, le tourisme, où les gens repartent avec un souvenir très ancré localement et une émotion liée au service, ça j'en suis sûre.
16: C'est d'autant plus vrai pour une clientèle de plus en plus privilégiée qui voyage, qui n'achète plus un produit, qui achètent et qui envisagent de dépenser davantage pour un moment. Et donc, vous le voyez dans votre dynamique aujourd'hui.
8: Alors, notamment après le Covid, on a remarqué que les gens sont prêts à dépenser énormément pour plusieurs éléments. Leur santé, leur bien-être,
16: longévité,
8: voilà. Et c'est pour ça qu'on a travaillé sur un concept, pardon, je ne vous l'ai pas dit ça, The Purist, qu'on a lancé en pilote au M-Galerie des Cures Marines en Normandie, à Trouville, qui marche très bien, et qui est sur une approche du bien-être un peu holistique. L'idée, c'est plus juste d'avoir l'air bien, l'idée, c'est de se sentir mieux.
16: Et de commencer de plus en plus tôt.
8: Et de commencer de plus en plus tôt en travaillant sur des piliers au nombre de 4, la beauté avec des soins, mais aussi la nourriture, le sommeil et le sport. Et cette approche holistique du bien-être, elle est potentiellement porteuse d'énormément de business dans tous nos hôtels. Le deuxième élément de dépense, c'est tout ce qui est enfants, famille. Et on pousse beaucoup cette offre resort, lieu où on peut venir en multigénérationnel, séjourner dans des hôtels qui plaisent à toutes les générations.
16: Ce qui est un vrai positionnement avec cette tendance de no kids, justement, sur pas mal d'établissements. Donc,
8: voilà.
16: Vous marchez
8: nous,
16: à contre-courant.
8: Nous, on est totalement kids friendly. La citadelle sera kids friendly parce qu'on pense que des vraies vacances, c'est des vacances où on a des lieux qui sont capables d'offrir des expériences pertinentes pour tous les âges.
16: Et de capter une clientèle qui reviendra génération après génération.
8: Exactement.
16: On parlait d'emblèmes, exactement, d'une collection ultra luxe, d'un morceau de patrimoine à chaque fois. Ça manquait au groupe. Est-ce que c'est ce qu'attendent aussi et les clients et les investisseurs d'avoir ce segment, ce catalogue, cette collection ultra luxe avec ce morceau de patrimoine?
8: Alors, ce qui est très rigolo, c'est qu'on avait déjà 47 marques au sein du portefeuille Accor et que le réflexe naturel, le mien aussi, c'était de dire ça suffit. Travaillons à bien développer les marques, à les faire grandir, à articuler un narratif, une identité différenciante, and that's it. Mais en vérité, Emblems est né du marché. M-Gallery, c'est des collections de boutiques hôtels où les chambres peuvent commencer à 22, 24 mètres carrés. L'inventaire ne dépasse pas 100, 150, 200 clés par hôtel. Il y a un ancrage local très fort, des lieux qui ont une histoire, beaucoup de conversions. Et c'est des lieux très appréciés et en grand développement puisqu'on va ouvrir 57 M-Galeries dans les 3 années qui viennent. Des M-Galeries au Japon, en Grèce, au Mexique, au Vietnam. On a des très belles ouvertures qui ont eu lieu en France, sur l'île sur la Sorgue avec le domaine de Léos, à Biarritz avec le M-Galerie de Talaya. On va avoir le M-Galerie de Oléron, le M-Galerie de Valmorel. Ça va très bien. Mais Emblems, c'était autre chose. Emblems est un peu à M-Gallery ce que Sofitel Legend est à Sofitel. C'est la grande sœur de M-Gallery. On avait beaucoup de propriétaires qui venaient en nous disant « On a un lieu souvent familial, un peu exceptionnel, une destination qui se suffit à elle seule, avec des chambres qui commencent plutôt à 35-40 mètres carrés minimum, beaucoup de suites, beaucoup de logements privatifs, des villas, des cottages, des chalets. » Et on voudrait protéger la singularité du lieu, donc quelque chose qui soit une collection qui protège cette identité unique. Et en même temps, on voudrait l'ancrer dans une collection d'un grand groupe qui met en avant un luxe fait d'intime, d'exclusif, de temps long. C'est-à-dire qui pousse les curseurs d'un luxe.
16: Il y a la force du groupe en termes de développement.
8: En termes de distribution, de développement, de programme de fidélité. Plus de 100 millions de membres du programme de fidélité. Donc c'est vrai que ça booste le développement de ce genre d'enseigne. C'est des lieux immenses. Lucknam Park dans les Cotswolds, c'est un manoir avec 42 chambres, 9 cottages privatifs, un parc de 400 hectares, des chevaux dans le Hara. C'est un lieu, on peut aller à Bass à côté, qui est une splendeur, mais c'est un lieu où on peut passer 4 jours enfermé dans cet emblème parce qu'il se suffit à lui-même.
16: Et au fond, avoir le temps, c'est une expérience luxe
8: dans
16: tous les cas.
8: C'est pour moi la plus grande définition du luxe.
16: Bon, j'imagine que maintenant, il est moins difficile de convaincre les propriétaires quand il faut se lancer dans de gros travaux de rénovation. Je voudrais terminer avec cette question. On ne possède plus le luxe, on l'a dit, on le vit réellement. Vous ne craignez pas, au fur et à mesure, une surenchère d'expérience?
8: Non, parce que je pense que l'idée, ce n'est pas tant le nombre d'expériences que leur pertinence et leur intensité. Si vous venez ici au M-Gallery de la Reine Margot, vous allez trouver sur les moquettes des textes manuscrits qui reproduisent les lettres de la Reine Margot. Si vous allez dans le jardin, vous allez retrouver des statues de l'ancienne aumônerie, puisque cet endroit était l'ancienne propriété de la compagnie des prêtres de Saint-Sulpice qui venaient prendre leur retraite. il y a quelque chose de très ciblé, de très juste. Et je pense que les gens ne cherchent pas une profusion d'expériences. Mmh. En revanche, elles cherchent des expériences justes, très ancrées et très attachées à des lieux.
16: Et la justesse du discours de marque et la justesse du positionnement. Merci beaucoup, Maud Bailly, de nous avoir accueillis dans cet espace si particulier à découvrir, bien sûr, d'avoir été dans Iconic Business. Tout de suite, l'Iconic Capsule, phénomènes et tendances. Et c'est aujourd'hui avec Nicolas Rebet. L'Iconic Capsule Phénomènes et Tendances, il décrypte les stratégies retail et expériences clients. Bonjour Nicolas Rebet, fondateur de Retailoscope, merci d'être là. L'empilement d'expériences, l'excès d'expériences, on en parlait à l'instant avec Maud Bailly, on n'en peut plus dans les boutiques finalement aujourd'hui, dans les boutiques de luxe, de cet empilement.
17: Bonjour Audrey. Oui, effectivement, les maisons ont massivement investi ces 10 dernières années pour rendre les boutiques moins transactionnelles, moins intimidantes,
16: moins froides.
17: Et il fallait ajouter du récit, des intentions, des gestes, des postures, des services, en gros, de l'expérience. Et en fait, ça s'est traduit par des scénographies, ça s'est traduit par du clienteling, des événements privés, des services. Et ils avaient raison, parce que c'était un vrai manque par rapport à la concurrence. Et aujourd'hui, on voit que la situation a changé. En fait, on est passé de boutiques qui manquent d'expérience à trop d'expérience, et en fait c'est pas du tout le même problème, parce que la solution, quand on manque, on crée, et ça on sait faire. Mais quand on voit qu'on a trop, il faut décider, et on voit que les structures au sein des maisons, en fait, n'ont pas été designées pour décider et enlever. Donc en fait, il faut aujourd'hui arrêter, simplifier ou arbitrer sur ce qui va vivre comme expérience en boutique.
16: Mais justement, cet empilement, ce qui ne fonctionne plus, est-ce qu'on commence déjà à le déceler en boutique ? Est-ce que ça se voit concrètement ?
17: Oui, ça commence à se voir, mais ce sont surtout des micro-ajustements, la plupart du temps, qui commencent à être perceptibles. En fait, la structure est toujours la même. L'intention est bonne, le dispositif existe, mais l'exécution ne suit pas toujours. Un exemple précis, c'est que une maison met en place un dispositif de personnalisation d'un cadeau, par exemple. Le client peut choisir la couleur du ruban, de faire imprimer un message, par exemple. C'est très cohérent, c'est une belle attention, c'est de la personnalisation, c'est ce qu'on attend. Sauf que le jour où vous êtes en boutique, que la machine ne fonctionne pas ou que personne sait vraiment bien l'utiliser, alors qu'il y a un display à côté qui présente fièrement le service, bah là, on voit un décalage, on le perçoit. Et en fait, c'est le symbole aujourd'hui, c'est que le décor tient, mais l'expérience n'est pas toujours alignée avec ce qu'elle devrait être. Et en fait, le client, il le comprend immédiatement.
16: Ça génère une frustration.
17: Et c'est une frustration qui est hors KPIs. Parce qu'il ne va pas remonter une réclamation, il ne va pas forcément en parler, mais petit à petit, il l'enregistre. Et en fait, ce décalage, en fait, on voit un écart entre ce que la maison promet et ce que la maison est réellement capable de délivrer. Et dans le luxe, c'est dangereux parce que ça abîme la désirabilité de la maison au global, et le pire, c'est que c'est insidieux. Donc, au fur et à mesure du temps, ça peut un peu s'éroder. Et le deuxième point, qui est une conséquence un peu de ça, c'est que la plupart du temps, les services, enfin les expériences en magasin, sont celles qui ont survécu à l'organisation. Et je dis survécu parce qu'elles ont la plupart du temps été pensées par le siège, adaptées par une région, retravaillées par un marché et adaptées, parfois comme elles le peuvent, par la réalité de la boutique. Et en fait, chaque expérience a été modifiée pour des bonnes raisons par chacun des acteurs. Mais in fine, le client, qu'est-ce qu'il vit ? Il vit une version parfois appauvrie, parfois un parcours client assez linéaire au lieu d'avoir des pics d'activité relativement fort pour un peu avoir de l'excitation. Et ce qui était très juste au départ devient finalement un peu parfois sans saveur. Donc c'est là où aujourd'hui, c'est pas toujours la faute du terrain. Parfois, les régions ou les marchés ont des très bonnes idées aussi qu'il faut faire remonter au siège. La plupart du temps, c'est un problème de transmission, d'exécution et in fine d'arbitrage.
16: Et donc maintenant que ça se voit, que c'est perceptible, est-ce qu'on a déjà... Il y a un début de réponse, il y a des réponses à donner.
17: Moi, j'aime bien toujours repartir du client, parce que le client, c'est la vérité, finalement. Il faut faire, pour moi, l'inventaire de tout ce qu'on a fait comme expérience ces 3 dernières années, et se poser la question, celle qui apporte réellement, et je dis réellement, de la valeur au client. Et la deuxième question à se poser, c'est quelles sont les expériences que personne n'a osé challenger parce qu'il y avait un sponsor en interne et que personne ose challenger un peu le sponsor. Et c'est que là, l'arbitrage commence. En fait, cet arbitrage, il permet de mieux distinguer ce qui doit rester, ce qui doit être parfois mieux exécuté, ce qui doit être arrêté, parce qu'il faut parfois supprimer des expériences en point de vente. Et pour cela, il faut objectiver les choses. Le client le vit, on peut le mesurer. Et il faut se poser des questions claires pour poser un cadre justement de formalisation et dépersonnaliser. Si on est sur l'opinion versus l'opinion, globalement, ça ne bouge pas. Ainsi, on peut se poser la question, est-ce que l'expérience, par exemple, renforce le désir du client ? Mais réellement, est-ce qu'elle est cohérente avec l'ADN de la maison ou pas ? Et sur les équipes, est-ce qu'elles savent le faire ? Est-ce que ça les surcharge ? Ou au contraire, c'est extrêmement fluide, même s'il y a du monde ? Et en dernier point, c'est est-ce que ça crée de la relation ou de l'animation ? Relation-animation, c'est pas du tout le même plan, et par rapport au lien entre le client et la maison, rien à voir. Donc, c'est pour ça que ces cadres communs, aujourd'hui, c'est un symbole de maturité. Et les maisons doivent avoir cette maturité dont la capacité et le courage d'éliminer plutôt que de laisser vivre et puis, bon, on verra ce qui se passe, quoi. Et parce qu'au fond, aujourd'hui, le luxe, et c'est une philosophie du luxe, c'est pas toujours d'en faire plus, c'est d'en faire mieux. Et c'est surtout d'avoir une justesse de ce client, de ce que le client va ressentir et de ne pas faire apparaître un décalage, comme on le disait tout à l'heure, entre la promesse et ce qu'elles sont capables de délivrer au quotidien et que le client va vivre.
15: Bon, on en revient parfois à la petite crise existentielle des maisons de luxe aussi, jusque dans la boutique, dans
17: parfois
15: tous les
17: aussi,
15: cas.
17: Parfois aussi, c'est ce que le client va ressentir.
15: Merci Nicolas Robet, fondateur de Retailoscope, d'avoir été dans Iconic Business. 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
6: Direction Cannes avec vous Eva Jaco, le festival a débuté hier soir. Pour l'occasion, certains commerçants acceptent désormais les paiements en crypto-monnaie pour séduire une clientèle internationale.
18: Oui, c'est une première pour le festival de Cannes. Il y a une centaine d'établissements, d'hôtels, restaurants, de boutiques ou de plages de la Croisette, effectivement, qui acceptent ces paiements en crypto-monnaie, dont le Casino Royal Palm ou encore le Majestic. Et c'est plutôt simple d'utilisation, puisque la ville a noué des partenariats avec plusieurs acteurs de solutions de paiement en crypto-monnaie, dont Lizzie par exemple, et pour les chauffeurs de limousine, eh bien, tout se fait directement depuis leur téléphone. Le client doit scanner un QR code pour prélever la somme nécessaire dans son portefeuille crypto, et puis le commerçant reçoit ensuite, d'ici à quelques heures ou alors quelques jours, eh bien, son paiement. D'où vient cette idée ? Eh bien, tout a commencé alors que le Palais des Festivals a accueilli pour la deuxième fois en avril dernier l'ETHCC, c'est la conférence annuelle de l'Ethereum. L'Ethereum, c'est donc la deuxième plus grande crypto-monnaie après le Bitcoin. Et à cette occasion, eh bien, la ville avait mis des formations sur les crypto-monnaies à destination des commerçants ou de tous les acteurs socio-économiques de la ville.
19: Oui, on dit Ethereum. Voilà. Juste pour préciser.
6: Est-ce que ça prend ?
18: Alors aujourd'hui, c'est plutôt anecdotique, hein, c'est plutôt symbolique. Plusieurs commerçants que j'ai contactés eh bien, me confient n'avoir enregistré aucune transaction crypto pour le moment. Donc c'est davantage une phase d'expérimentation. Et ça se comprend puisque le porteur de crypto, c'est plutôt quelqu'un qui a un panier moyen élevé avec une dépense qui va avec. Il va fréquenter les établissements plutôt haut de gamme comme les palaces ou encore les bijouteries. Entre 60 et 70% des clients qui ont utilisé ce paiement-là, ce sont des touristes qui viennent des États-Unis, du Moyen-Orient, d'Asie, également du Sud-Est, et pour qui la crypto-monnaie, c'est aussi un moyen d'éviter les frais de change. La plateforme Lizzy, justement, qui m'expliquait avoir enregistré des milliers de transactions crypto pour quelques millions d'euros de volume l'an dernier à Cannes, expliquait que c'était surtout dans des établissements haut de gamme.
6: Et l'intérêt pour la ville ?
18: Bah, l'intérêt, c'est plutôt de se positionner pour Cannes comme une ville pionnière sur ses nouveaux usages. La municipalité veut montrer qu'elle est capable d'anticiper les évolutions du tourisme et du commerce. Et puis, il y a quand même un enjeu économique puisque le Festival de Cannes, c'est un moteur essentiel de l'activité locale. Il y a près de 40 000 festivaliers qui sont inscrits, des dizaines de milliers de visiteurs. Cet événement, c'est quand même 20% du chiffre d'affaires annuel des hôteliers et ça génère plus de 200 millions d'euros de retombées économiques.
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21: Bonjour, bonjour et bienvenue dans La France à tout pour réussir. Chaque semaine, vous le savez, un concentré d'économie positive sur BFM Business. Cette semaine, on va parler de maroquinerie française avec Nodiz. Nodiz, c'est cette jeune entreprise de la Drôme spécialisée dans le haut de gamme mais abordable et qui a connu un véritable coup d'accélérateur grâce à la reine Rania de Jordanie qui s'est affichée sur les réseaux avec des sacs de la marque. Mais Nodiz, c'est aussi de l'éco-conception et puis c'est également une toute nouvelle création, un sac pour femmes que va nous révéler Tine Collard, la cofondatrice de la marque. Elle sera en visio dans quelques instants depuis l'atelier Nodiz à Romans-sur-Isère. On restera ensuite dans le même domaine avec un zoom sur la filière cuir qui représente largement plus de 130 000 emplois directs en France. Et notre savoir-faire en plus s'exporte très bien. Presque 5 milliards de soldes positifs en termes de balance commerciale. Mon deuxième invité sera Marc Brunel, directeur général de l'Alliance France Cuir. Enfin, on célébrera les 50 ans de Copytop. Depuis bien longtemps, fini les photocopies. Désormais, à l'heure du numérique et de l'intelligence artificielle, Copytop, ce sont toujours des impressions de documents, mais aussi des supports comme les goodies et les supports en point de vente. Une stratégie omnicanale et amphigitale que nous détaillera Jérôme Niel. C'est le directeur général de Copytop. Direction donc pour commencer la Drôme, pour commencer cette émission, précisément à Romans-sur-Isère, longtemps considérée comme la capitale française de la chaussure. Et c'est ici qu'a choisi de s'installer, il y a quelques années déjà, Tine Collard, que certains surnomment la maroquinière de la reine. Bonjour Tine Collard.
22: Bonjour Jérôme.
21: Merci d'être en duplex depuis Romans-sur-Isère. Vous êtes donc la cofondatrice avec Thibaut Grégnac de Nodiz, une marque de maroquinerie haut de gamme. Et la reine dont on parle, eh bien, c'est Rania de Jordanie. On va commencer par ça et bien sûr après on va parler de votre stratégie et du développement de Nodiz. Alors donc on va faire un petit peu d'historique, on est en mars 2025. Rania de Jordanie s'affiche sur les réseaux avec un de vos sacs. Il s'appelait à l'époque, je crois, le Japlou, maintenant il s'appelle Iconique. Eh bien elle a récidivé cette année en 2025 avec un sac de la gamme Côme. C'est vraiment ça, ce sont ces deux clichés qui ont été parmi les coups d'accélérateur importants pour Nodiz.
22: Tout à fait, c'est exactement ça. Donc là, février 2026, on revit le remake de 2025 avec un autre modèle. Faut savoir qu'elle avait... donc acheter ce deuxième sac en suivant le premier, un mois d'intervalle. Et ben, bien sûr, nous, on ne savait pas qu'elle allait le porter ou à quel moment, en tout cas. Et donc, elle a attendu 11 mois pour pouvoir le porter de nouveau, cette fois, lors de la rencontre du président d'Albanie le 25 février 2026.
21: Il faut savoir que la reine Rania de Jordanie, ce sont, je crois, 28 millions de followers à la fois sur Facebook et sur Instagram. C'est votre bonne fée. Est-ce qu'à un moment, vous avez prévu de la rencontrer physiquement, la reine de Jordanie ?
22: Alors, je ne sais pas si ce sera faisable, possible dans l'avenir. En tout cas, moi, j'en serais honorée. Mais pourquoi pas le suggérer. En tout cas, actuellement, pour nous, c'est une très, très belle reconnaissance et une très belle fierté que ce soit une aussi belle personne qui porte nos modèles.
21: Une reconnaissance et un coup de boost, un coup d'accélérateur donc sur votre activité. Quel bilan vous faites de 2025 en nombre de sacs vendus, en nombre de productions? Je crois même que vous avez eu des impacts sur le site qu'il a fallu traduire en plusieurs langues. C'est quoi les principales conséquences 2025 de ce zoom des clichés et les posts de la reine Rania?
22: Alors c'est vrai qu'aujourd'hui on a un recul plus facile par rapport à vraiment quand on était au cœur de ce défi incroyable en 2025. Donc c'était ma 330 000 visiteurs sur l'année 2025 sur notre site. On a fait 900% de croissance des ventes en ligne par rapport à 2024. Et puis donc au premier trimestre, l'histoire continue, on est à 200% d'augmentation des ventes en ligne par rapport donc au premier trimestre 2025, où donc la reine commençait tout juste à porter le premier sac puisqu'on était mi-mars.
21: Début 2025, vous aviez, je crois, 30 sacs fabriqués chaque mois. Je crois que le chiffre, il a explosé en nombre de productions. Et quelles sont aussi les conséquences sur les effectifs?
22: Alors effectivement, avant la reine, on était entre 30 et 40 sacs au mois et on est vite rapidement passé à entre 40 et 50 sacs à la semaine. On est passé de 4 et là, à partir de juin, on sera 9. Donc il a fallu recruter rapidement, former ces nouvelles maroquinières et s'adapter au plus vite. On a une progression en 4 mois qu'on aurait dû avoir en 2 ans. Donc ça a été fulgurant et on a fait appel à tous nos partenaires locaux notamment pour tout ce qui était sourcing de cuir et autres hein, et puis les outilleurs et pour favoriser justement cette montée en puissance et puis surtout limiter nos délais qui s'agrandissaient de plus en plus puisque au début on était à 3 semaines d'attente pour avoir un sac en précommande et on était passé à 12 semaines.
21: Et le sourcing des matériaux, est-ce que c'est compliqué? Vous êtes souvent sur ce qu'on appelle les matériaux dormants, donc les stocks essentiellement, si j'ai bien compris, de certaines grandes maisons. Est-ce que c'est compliqué de retrouver autant de cuir, autant de matériaux, de matières premières, et surtout dans les mêmes couleurs que celles qui constituent votre offre?
22: Alors effectivement, c'était un vrai challenge de pouvoir se fournir en lot dormant. Ces lots, donc, faut bien comprendre que ce sont des cuirs entiers, donc hein, des peaux entières, qui faisaient partie d'une collection d'une grande maison de luxe. Soit la collection s'est arrêtée et ces lots sont mis de côté et donc pour un laps de temps. Et donc nous, plutôt que de réutiliser, enfin en tout cas de relancer une nouvelle collection, on va utiliser l'existant. Alors le challenge, c'était comme on avait, on était passé de la petite série à la moyenne série. Il fallait trouver suffisamment de matière pour pouvoir honorer les commandes. Et donc, pour vous donner un ordre d'idée, c'est qu'avant, je commandais entre 30 et 50 mètres carrés. Et là, je commande entre 300 et 400 mètres carrés en fonction des couleurs. Bien sûr, la couleur qu'on vend le plus actuellement, c'est le camel, le noir. Donc, il fallait trouver d'autres fournisseurs complémentaires pour pouvoir prouver qu'on pouvait quand même travailler avec ces lots dormants. On en a quand même à suffisance aujourd'hui et donc il n'y a pas de souci pour se fournir.
21: Et les conséquences sur les effectifs, vous nous dites que vous serez bientôt 9. Comment est-ce qu'on recrute dans une filière qui est peut-être pas forcément où il n'y a pas forcément beaucoup de formation? J'ai bien compris qu'il y avait de la formation en interne de votre côté. Est-ce que aussi la proximité du lycée des métiers du cuir à Romans vous aide? Comment est-ce que vous faites face aux difficultés de recrutement?
22: Alors la chance qu'on a, c'est qu'on est dans quand même centré dans cet écosystème du cuir qui existe depuis maintenant de très très nombreuses années, puisque avant la maroquinerie, il y a eu la chaussure à Romans, il y a tout un historique, et donc ça a favorisé les métiers du cuir à s'y installer, notamment les tanneries, notamment les outilleurs, les fournisseurs, et effectivement on a le lycée du Dauphiné qui a une filière cuir également. Donc ça nous permet quand même d'avoir, avec cette visibilité, de plus en plus de candidatures spontanées. Et donc aujourd'hui, on recrute des maroquinières. Alors c'est important de vraiment appuyer sur le mot maroquinière, puisque quand on travaille dans la grosse industrie, on va être plus sur des opératrices, donc des personnes qui vont connaître seulement le montage, donc avec le piquage d'un modèle, mais pas forcément... tout le travail en amont de préparation, de coupe, de coloration du cuir. Et donc, quand on recrute une maroquinière, on va avoir la base du métier et nous, on va vraiment lui transmettre notre savoir-faire, notre façon, nos montages. Et elle apprendra de A à Z à créer le sac, à le fabriquer. Donc en passant par toutes les étapes de fabrication.
21: Alors le coup de boost et le coup d'accélérateur, ça passe aussi par une gamme qui est en train d'évoluer. Vous nous révélez donc en ce mois de mai une nouvelle gamme, une nouvelle collection. Quel est le nom de ce nouveau sac que vous avez créé vous-même et à partir de quand va-t-il être disponible et à quel prix?
22: Alors, pour l'instant, le sac n'est pas sorti officiellement. On est en train de préparer activement sa sortie qui aura lieu fin mai. Donc, je vais devoir encore garder quelques secrets pour moi.
21: Il s'appelle comment? Est-ce qu'il a un nom?
22: Alors, pour l'instant, le nom est en cours de... on est en train de se statuer là-dessus. Ce que je peux vous dire, c'est que sur le thème du sac, on est plutôt sur la nouvelle lune. On commence à dévoiler petit à petit ce modèle. Et ce que je peux vous dire, voilà. Donc, ce que je peux vous dire, c'est qu'il va avoir donc deux particularités par rapport différentes par rapport aux autres modèles. Donc, effectivement, il va suivre cette gamme haute couture que j'avais pu commencer au niveau des designs plus élaborés, plus élégants, avec le sac Côme demi-lune et l'iconique que Rania a porté. Celui-ci, donc, il va être dans cette lignée-là et il va avoir une poignée avec un tressage. Pour honorer justement le travail des chausseurs de romans, et notamment, je pense à la
0: Stéphane Kélian.
22: Oui, tout à fait, que j'ai pu rencontrer et qui m'a vraiment inspirée. Et qui m'a vraiment inspirée

0: On fera sa sortie officielle.
1: Voilà.
0: Donc vous connaîtrez son prénom, vous connaîtrez son histoire,
1: son prix.
0: Et vous connaîtrez son prix, exactement.
1: Mais les prix qui restent raisonnables, c'était un des sujets qu'on abordait lors de la dernière interview, et vous confirmez que vous restez dans la thématique du haut de gamme abordable. Donc ce sac, il a été révélé par nos images si vous nous avez suivi en télé ou sur le web, et donc bientôt disponible à la vente. Merci beaucoup Tine Collard, vous restez juste un tout petit instant donc avec nous, puisque je crois que vous connaissez bien, vous connaissez en tout cas Marc Brunel, le directeur général de l'Alliance France Cuir. Bonjour Marc.
2: Bonjour.
1: Et vous-même, vous connaissez bien Nodiz, Tine Collard, son associé Thibaut Grégnac.
2: Et Thibaut, c'est le symbole de l'énergie créative, l'entrepreneuriat et la conservation du patrimoine français, le savoir-faire français au service de tous, puisqu'en fait, effectivement, les sacs sont extrêmement luxueux dans leur façon et dans leur savoir-faire en termes de fabrication, mais sont à un prix accessible, comme quoi on peut faire du Made in France tout en étant dans des proportions conservées en termes de tarifs.
1: Voilà Tine, je vous libère ce bel hommage du directeur général de l'Alliance France Cuir. On sent bien que les artisans et les fédérations ont besoin de travailler main dans la main pour faire ce Made in France qu'on essaie nous de mettre à l'honneur dans notre émission.
0: Tout à fait, merci. Bonjour Marc, et puis on se dit à très vite. Merci beaucoup.
1: Merci à vous Tine Collard, on vous rend donc à votre atelier et à vos équipes à Romans-sur-Isère. Donc Marc Brunel, l'Alliance France Cuir, donc on va en parler, on va parler de votre capacité à l'export qui reste très très élevée, mais d'abord présentez-nous ce qu'est l'Alliance France Cuir, les chiffres clés, ça fait dire combien de professionnels et ça représente quel type de métier en France?
2: L'Alliance France Cuir est une confédération, elle réunit 21 fédérations professionnelles dans le secteur du cuir, c'est-à-dire de l'élevage, en passant par la viande, ensuite on va aller collecter des dépôts qui sont utilisés donc par les tanneurs, qui vont transformer un produit brut en cette matière fascinante qu'est le cuir, et qui va être utilisé par un nombre incroyable de façonniers en France, plus de 600 façonniers spécialisés en maroquinerie comme Tine avec Nodiz, mais aussi des gantiers, des fabricants de chaussures, et donc cette matière va être transformée, ensuite elle va être vendue à travers un réseau de fabrication. Donc là on avait des associations de distributeurs, des magasins indépendants, des centres-villes ou des périphéries, et puis les réparateurs, parce qu'un produit vit sur l'ensemble de sa chaîne de valeur, après on va l'utiliser, on va le réparer, et donc on a même chez nous les réparateurs, et puis des métiers très peu connus mais qui brillent à travers le monde entier, notamment à travers les bottiers par exemple. La botterie française est reconnue à travers le monde entier, on est une excellence mondiale, et donc ces produits, Tine l'a fait remarquer, mais sont exportés partout. Le savoir-faire est reconnu absolument partout dans le monde.
1: On reparlera de l'export dans quelques petits instants. Le poids économique en France, en nombre d'entreprises et en emplois directs?
2: Une filière assez peu connue, mais finalement 30 milliards de chiffre d'affaires. Une balance excédentaire, ce qui est assez rare en France au niveau industriel. Donc on a 5 milliards d'excédents commerciaux. On exporte quasiment 18,7 milliards de produits à l'international. Et on importe à peu près 14 milliards de produits. Donc en fait, on exporte plus qu'on importe, et ça c'est assez rare en France.
1: Et ce qui fait de vous, je crois, le quatrième exportateur mondial de la filière cuir, cuir dans sa globalité, et même le troisième quand on se concentre sur la seule maroquinerie.
2: Voilà, la maroquinerie représente à peu près 67-70% des exports aujourd'hui à travers le monde. On a cette excellence que Nodiz symbolise parfaitement, cette excellence française pour les savoir-faire autour de la maroquinerie, l'assemblage, les volumes. Et cette reconnaissance-là, elle est à la fois basée sur la qualité des matériaux qui sont utilisés, et puis sur les savoir-faire d'assemblage, et puis sur une qualité aussi de service après-vente, parce que Nodiz, elle ne l'a pas dit, mais beaucoup de marques, en fait, réparent et peuvent donner une seconde vie au produit.
1: Je reviens sur l'export dans un petit instant. Ça représente combien d'entreprises en France, l'Alliance France Cuir, et combien d'emplois directs?
2: Alors, 12 700 entreprises, environ 170 000 emplois. Et si on regarde juste la zone manufacturière, juste pour la manufacture, donc juste les ateliers, c'est environ 600 ateliers répartis sur l'ensemble du territoire français.
1: Donc l'export, on en a parlé, vous exportez plus de 18,5 milliards d'euros. Le solde commercial, donc 4,9 milliards en 2025, c'était 5,5 en 2024. Donc ça fait une petite baisse, moins 3% aussi pour les exportations dans leur globalité. Ce trou d'air de 2025, ce petit trou d'air, il est dû à quoi?
2: Alors ce trou d'air, nous avons deux principaux

0: sillon sur la planète, la Chine et les États-Unis. Dans le contexte géopolitique qu'on connaît, les États-Unis sont en légère récession, rien d'affolant jusque-là. La Chine, c'est plutôt structurel, en fait. Depuis quelques années, les Chinois ont consommé un peu différemment. On a quand même une économie asiatique, et chinoise en particulier, un petit peu en récession, donc ça impacte directement nos chiffres d'affaires. En revanche, d'autres pays sont en explosion. Le Japon a connu un rebond sur les trois dernières années absolument extraordinaire. On était sur du 236% d'augmentation sur l'année 2023-2024. Mais dans l'ensemble, effectivement, on subit un recalme. Ouais. Ce qui est un petit peu normal dans notre secteur, puisqu'en fait, sur les 10 dernières années, par exemple, on a doublé les exportations à travers le monde. Donc on a connu
1: un rééquilibrage qui se met en place.
0: C'est tout à fait naturel.
1: Et les premières tendances, fin du premier trimestre 2026, est-ce que le trou d'air de 25 qui se confirme, est-ce que les choses
0: confirment? Il se confirme, on a des chiffres, on a appréhendé quelques chiffres aujourd'hui, on est entre 5 et 10% de baisse sur, en fonction des secteurs d'activité, donc on sent quand même un ralentissement qui se poursuit.
1: Un mot quand même, j'avais vu passer des images de votre présence au salon de l'agriculture, parce qu'évidemment, qui dit cuir dit des matériaux naturels. Quel est votre combat pour faire du cuir un matériau biosourcé? Expliquez-nous ça assez brièvement.
0: Alors, le cuir est issu en fait de l'industrie agroalimentaire, c'est un coproduit. En fait, on mange des animaux et en fait, la peau, il faut bien la réutiliser. Donc, notre coproduit, nous, il est par essence naturel. Il vient de la biomasse et on souhaiterait donc que cette appellation biosourcée rentre officiellement dans la détermination de cette matière. Pourquoi ? Parce qu'à terme, on veut pouvoir intégrer le cuir, notamment dans des produits éco-conçus, qui vont servir plus longtemps, qui vont pouvoir être réparables, à l'instar de d'autres matériaux qui, eux, sont très jolis, mais qui ne vont pas pouvoir être réparés. Et donc, cette notion de biosourcée, et notamment écologique, nous est très très chère.
1: Vous êtes suivi sur ce sujet par la ministre de l'Agriculture, ou le combat reste un peu
0: lointain?
1: Alors,
0: on est suivi, il faut aussi convaincre. Donc là, on enchaîne les rendez-vous avec les ministères, avec l'ADEME, avec aussi des partenaires. On est d'autres organisations professionnelles à se poser les mêmes questions sur d'autres matériaux qui peuvent avoir les mêmes problématiques.
1: Bien, voilà pour ce zoom sur la filière cuir qu'on souhaitait faire, parce qu'évidemment, une filière qui exporte et qui est bénéficiaire, vu le contexte du solde commercial de la France, est important. Merci Marc Brunel.
0: Merci.
1: On va terminer cette émission avec un tout autre sujet, c'est ça, la diversité de la France a tout pour réussir. On va parler de Copitop qui fête cette année ses 50 ans. Bonjour Jérôme Niel.
2: Bonjour Jérôme.
1: Vous êtes le directeur général de cette enseigne au logo rouge et noir, c'est typiquement la marque, alors qu'on a l'impression, quand on a mon âge en tout cas, de toujours avoir connu, mais on n'est pas toujours certain de ce qu'elle est devenue et comment elle a évolué, donc c'est ce dont on va parler. Moi j'ai le souvenir en étudiant de venir faire des photocopies chez vous, évidemment. Tout ça, c'est très lointain. La marque a largement évolué. Comment vous la définiriez à l'heure actuelle pour ses 50 ans ?
2: Votre témoignage est le reflet du témoignage de beaucoup de nos clients qui ont commencé à la base pour des besoins personnels et qui aujourd'hui sont devenus des clients professionnels. Donc, notre métier chez Copitop aujourd'hui, c'est d'être le partenaire de référence et de confiance de nos clients. Nos clients sont principalement des entreprises. On a plus de 80% de notre activité B2B, donc avec des professionnels. Et nous les accompagnons pour tous leurs besoins de communication. Donc aussi bien sur des produits de petit format, carte de visite, badge, en passant par des kakémonos, sur des produits de signalétique et grand format, des panneaux, des bâches, mais également des objets promotionnels, cadeaux d'affaires et textiles personnalisés. Donc vraiment sur tout le spectre des outils de communication actuels.
1: Et cette diversification vers, donc il y avait de l'impression, maintenant donc il y a beaucoup plus de goodies, de bâches, etc. Cette diversification, elle représente quel pourcentage à peu près de votre chiffre d'affaires à l'heure actuelle?
2: Aujourd'hui, les produits dits plus de diversification par rapport à notre business historique représentent à peu près 25%, mais sont en forte croissance depuis des années, évidemment liés à l'évolution de la demande de nos clients, puisque toute l'histoire de notre modèle, c'est vraiment d'avoir su capter les tendances assez majeur de changement du marché et de la demande, de les avoir comprises et puis ensuite de les avoir co-construites avec nos clients dont on a la chance qu'ils viennent tous les jours dans nos agences.
1: Un petit peu en effet d'historique, donc la création en 76 de la première agence, c'était boulevard Malesherbes à Paris, et essentiellement donc des photocopies en noir et blanc. Ensuite, la chronologie, en fait, elle raconte l'évolution des technologies et comment nous-mêmes, les consommateurs, on les a absorbées. Première photocopie en couleur en 89, impression numérique à partir de 1997, site internet en 1999, c'est vraiment ça. Les évolutions technologiques, elles ont fait le modèle de Copytop qui a lui-même beaucoup évolué.
2: C'est tout à fait ça, c'est d'avoir su prendre les virages quand il s'imposait de les prendre, et même parfois de les avoir anticipés. On a par exemple, dès les années 80, lancé en interne notre propre studio de création graphique, ce qui à l'époque était quand même assez novateur et différenciant. Vous l'avez dit, le virage du numérique a été fondamental, et surtout ce qui est important, c'est que à chaque fois, quand nous lançons une rupture, une innovation technologique, nous lançons dans l'ensemble de nos agences, dans notre atelier également d'Aubervilliers, qui opère en 3-8, nous consacrons à peu près 5% de notre chiffre d'affaires chaque année au renouvellement et au maintien de l'outil de production.
1: Donc c'est considérable. Cet atelier donc à Aubervilliers en région parisienne, il y a donc aussi, ça c'est une de vos caractéristiques, vous avez maintenu les agences en physique. Pourquoi ne pas être allé sur le online à 100%? C'était important dans votre modèle de conserver ce lien physique avec une partie de vos clients?
2: Alors, notre omnicanalité, c'est notre différence. Et aujourd'hui, dans un marché qui est concrètement saturé de digital, vous avez d'un côté les plateformes 100% digitales, de l'autre les reprographes imprimeurs plus traditionnels. Nous, on a choisi une troisième voie qui est vraiment cette hybridation entre le physique et le digital. Le digital est un outil formidable qui permet de diffuser, mais qui forcément à un moment donné crée de l'abondance, et le physique lui permet d'incarner. Et donc aujourd'hui, c'est cette alliance du physique et du digital qui crée notre différence chez Copytop et qui nous permet en effet d'apporter de la valeur ajoutée et de la création de valeur à nos clients.
1: Les agences, il y en a donc en physique 42. On voit une carte de France. Il y a bien sûr Paris, la région parisienne, Lyon, Marseille, Lille, Nantes, Toulouse et Strasbourg. Est-ce que d'autres agences vont ouvrir prochainement?
2: Alors, nous travaillons en effet à développer notre réseau, à notre expansion géographique. L'emplacement, évidemment, est hyper important. Nous sommes situés en cœur de ville avec nos agences. Actuellement, nous travaillons sur des ouvertures potentielles à Bordeaux, Nice ou Rennes, des villes importantes où nous ne sommes pas encore présents. Et puis, une réflexion aussi plus moyen-long terme qui est potentiellement un jour, dans un marché qui serait potentiellement attractif pour nous, d'aller en dehors de France, exporter le modèle de Copytop.
1: Vous avez déjà quelques pays en tête?
2: Pas à l'heure actuelle, mais voilà, on est plutôt en recherche de match et de fit culturel, puisqu'encore une fois, notre différence, c'est d'être omnicanal et hybride.
1: Si je reviens donc en France, les chiffres clés en termes de chiffre d'affaires pour 2025 et le nombre de collaborateurs, parce que toutes les agences, elles sont en propre, elles sont à vous, c'est pas de la franchise.
2: Absolument, donc nous avons 200 collaborateurs et en 2025, nous avons réalisé un chiffre d'affaires de 27 millions d'euros en croissance à deux chiffres par rapport à l'année précédente. Et à l'heure actuelle, donc nous venons de clôturer le premier tiers de l'année et nous sommes encore sur une croissance à deux chiffres, donc c'est extrêmement prometteur et encourageant. Mais également chez Copytop, nous avons l'habitude de travailler avec beaucoup d'humilité. Donc voilà, on reste très focus sur la satisfaction client et très humble, bien qu'étant ravi de ces résultats.
1: On parlait des évolutions numériques et technologiques. Est-ce que l'intelligence artificielle, elle a changé des choses? Est-ce que vous subissez l'appropriation par les consommateurs de l'IA ou est-ce que vous-même, vous mettez de l'IA dans vos différents outils?
2: Alors, l'IA, c'est un outil formidable pour accélérer les capacités techniques et créatives. Donc, nous l'utilisons pour notre studio de création, évidemment, sur toute une proposition de visuels différenciants. Nous l'utilisons également sur notre site web, qui est marchand, avec une assistance, un accompagnement du client. Encore une fois, l'idée, c'est de répliquer une expérience client qui soit homogène entre les agences et le site. En revanche, la limite de l'intelligence artificielle, c'est ce que nous, on apporte ensuite, à savoir l'humain. L'intelligence artificielle, comme tous les outils digitaux, permet de diffuser très rapidement, en grande quantité, beaucoup de contenu. L'humain, lui, permet de créer une différence, une valeur ajoutée, un accompagnement personnalisé pour, je peux prendre l'exemple de, par exemple, des briefs un peu complexe, stratégique à définir, sur une volonté de différencier, de marquer les esprits. Un welcome pack pour une direction des ressources humaines permet de faire adhérer les collaborateurs à une marque employeur. Donc voilà, l'humain passe par le support physique, absolument.
1: Dans votre stratégie, je crois d'ailleurs que vous avez un client, Marc Bonnel, vous faites appel au service de Copytop, je crois.
0: Alors nous, l'Alliance France Cuir, on est un très bon client et effectivement, on a vu Copytop et les équipes qui nous conseillent au quotidien sur des fois les petites choses, des points de détail, et ils vont de la petite plaquette standard à la carte de visite, mais aussi à, là on a fait récemment une exposition avec des très belles photos de cuir justement sur des grands formats, bah, ils ont les machines, ils ont la technologie, et surtout il y a des gens derrière, donc on peut discuter avec eux avant de lancer la prod, donc nous on adore.
2: Merci pour votre confiance.
1: Un témoignage client qui n'était pas prévu, on l'a découvert juste avant la préparation, l'enregistrement de cette émission. Merci messieurs d'avoir été les invités de La France à tout pour réussir. Bon anniversaire, bon 50 ans à toutes les équipes de Copytop. Notre émission, vous le savez, est diffusée en télé, en radio, le site et l'appli de BFM Business. Très bonne journée, très bon week-end et à très bientôt sur BFM Business.
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10: Bienvenue pour cette nouvelle édition hebdomadaire des pros des cryptos. On va se consacrer à l'actualité, alors très mouvante, hein, des crypto-monnaies en cette fin de semaine. Je vous donne les cours des principales. Bitcoin, 80 307 dollars, 2251 dollars pour l'Ether, 1,45 pour l'XRP, entre autres. On est avec Gilles Santacreux de Boursicoté.com pour parler tendance. Bonjour Gilles.
11: Bonjour.
10: On va peut-être commencer par le Bitcoin. Donc bon, les 80 000 dollars tiennent. Comment est configuré le Bitcoin techniquement ?
11: On est toujours dans une petite reprise haussière. On avait une zone repère, c'était le point bas du 21 novembre hein, qui avait mis fin à une première dynamique baissière. Et cette zone a été venue s'appuyer sur les 81 000 dollars pour un Bitcoin. Donc c'est cette zone que l'on est en train de reprendre actuellement. On aurait de meilleurs signaux positifs si on reprenait une zone horizontale à 84 700 dollars pour un Bitcoin. Et là déjà, on voit que même si on a un petit biais haussier qui s'est développé depuis quelques semaines, eh bien que l'on a du mal à franchir ces niveaux. Donc on est toujours sur une tendance qui est haussière d'un point de vue court terme, mais qui manque de puissance. Hein. C'est-à-dire qu'on s'attendait pendant toute la phase de baisse que l'on avait eue, avant la reprise haussière là, que l'on a eue ces dernières semaines, on se disait, bon, si les marchés, notamment le Nasdaq, repart à la hausse, peut-être que ça va booster les cryptos. En fait, pas du tout. Hein. On le voit depuis quelques temps, le S&P 500 et surtout le Nasdaq sont sur des records et les cryptos restent à la traîne. Donc on reste dans cette tendance qui est, certes est haussière, mais qui manque un petit peu de momentum. Et donc, pour l'instant, eh bien, ça monte tout doucement et on a du mal à franchir les zones majeures.
10: Alors Gilles, on continue avec l'Ether, 2247 dollars. Est-ce que la configuration est un petit peu différente par rapport à celle de Bitcoin ?
11: Oui, et pas dans le bon sens, puisqu'on a commencé là aussi à impulser un petit signal haussier. Et puis, je dirais que cette dynamique, elle s'est interrompue. On reste désormais depuis plusieurs semaines là aussi dans un range qui évolue entre 2170 et 2450 dollars. On ne bouge plus hein, depuis maintenant, je vais dire, le début du mois d'avril de cette zone. C'est-à-dire qu'on est en train de manquer le coche parce qu'on a quand même quelques cryptos qui rebondissent un petit peu. Et là, sur l'Ethereum, qui était prometteur à un moment, puisque c'est une des premières cryptos qui a donné des signaux de sortie de la dynamique baissière, eh bien là, on reste vraiment sous des zones horizontales qui auraient pu nous envoyer des signaux plus positifs. Donc pour l'instant, c'est neutre.
10: Et puis, une information, il y a toujours un analyse pour suivre, le Dogecoin. Et c'est vous, Gilles, et vous allez nous donner un petit peu de background autour du Dogecoin. On sait que c'est une monnaie qui a beaucoup bougé avec les faits et gestes d'Elon Musk. Alors c'est vrai qu'il ne fait plus beaucoup parler de lui en ce moment. On l'a vu, hein, notamment dans le sommet Chine-États-Unis, à la table des grands patron qui était invité par Donald Trump et par Xi Jinping. Alors comment ça se passe sur le Dogecoin en ce moment ?
11: Alors sur le Dogecoin, on a des signaux qui sont, allez, on va dire un peu plus positifs que ce que nous avons sur le reste des cryptos. On a une zone là surveillée. Alors on est vraiment sur des cotations très basses. Hein. On est sur 0,1175, donc 11,75 centimes de dollars pour un Doge. Effectivement, on a une dynamique qui pourrait sembler un peu meilleure. On attend de casser un petit peu cette zone. On est déjà revenu sur un point bas qui avait été marqué le 10 novembre où il y avait eu énormément de volatilité sur cette crypto. Là, on se reprend tout doucement. Là aussi, on a des signaux de sortie de la dynamique baissière qui était en place précédemment. Mais on attend des signaux un peu plus forts. Je dirais que le Dogecoin donne des signaux positifs qui sont peut-être un peu plus forts que les autres cryptos, avec le potentiel que l'on connaît, puisque là, la baisse a été vraiment forte hein, ces derniers mois.
10: Merci infiniment Gilles Santacreux, on vous retrouve tout à l'heure dans BFM Bourse pour l'analyse technique des titres de la tech et puis des titres qui font l'actualité aussi à la bourse. Mais pour l'instant, on entame cette édition des pros des cryptos cette semaine. C'est évidemment Washington qui a tenu le marché en haleine avec le vote du Clarity Act au Sénat, le texte qui doit fixer les règles du jeu pour toute l'industrie crypto américaine. On va revenir sur ce qui s'est joué hier soir et sur ce qu'il reste à faire. Mais au-delà de Washington, c'est tout l'écosystème crypto qui traverse une période alors très contrastée. D'un côté, des modèles qui s'effritent un petit peu, les sociétés cotées qui ont fait du Bitcoin leur trésorerie principale décroche, et le champion français Ledger vient même de renoncer à son entrée en bourse aux États-Unis. De l'autre, on a des segments qui décollent, la tokenisation des actifs réels qui bat son plein, ça attire désormais les BlackRock, les JP Morgan, les Goldman Sachs, les gros institutionnels de la place. Allez, c'est parti pour les pros des cryptos.
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10: Stanislas Barthélémy de l'Adam, bonjour.
13: Bonjour Antoine.
10: Et avec nous, par le truchement des ondes, Thibaut Boutrou de Meria. Bonjour Thibaut.
14: Bonjour.
10: Alors, le Clarity Act, le sujet qui a vraiment animé le monde des cryptos cette semaine, le comité bancaire du Sénat américain devait voter le Clarity Act, ce projet de loi qui doit poser le cadre réglementaire de toute la crypto aux États-Unis. Pour ceux qui prennent le sujet en route, qu'est-ce qu'il y a vraiment dans ce texte et pourquoi est-ce qu'il a une valeur de fondateur, hein, véritablement pour l'ensemble de l'activité?
14: Ouais, c'est un très gros morceau, ce texte. Hein. C'est le premier grand règlement sur les cryptos qui vise, comme son nom l'indique, en fait, à venir clarifier le marché américain. Il comporte vraiment beaucoup de choses qui sont très différentes. On a naturellement un très gros spectre sur la partie régulatory et plutôt sur la répartition des rôles. On a eu historiquement aux États-Unis notamment la SEC et la CFTC qui se sont beaucoup marchés sur les pieds, ce qui a donné lieu à de nombreux procès, et en fait on régulait presque par jurisprudence en fonction de l'issue des procès, donc c'était pas forcément tenable. Les États-Unis avaient perdu pas mal d'acteurs qui avaient quitté le territoire pendant un temps à cause de ce manque de visibilité. Donc ça, c'est la première brique qui vient que vient solutionner ce texte, avec pas mal de tokens qui devraient passer sur la branche commodity et donc rattaché à la SEC. Donc ça, c'est quelque chose qui est très attendu par l'écosystème. Il y a notamment aussi un gros bloc sur les stablecoins. Alors ça, c'est un bloc qui a fait pas mal débat et qui a retardé aussi un petit peu le texte, particulièrement sur le sujet rendement qui a été beaucoup débattu. On en avait déjà parlé sur ce plateau. Et il y a aussi tout un pan sur la partie exchange, plateforme, broker, etc., sur la manière dont ils vont devoir exercer des nouvelles règles sur le custody, des règles et des obligations sur la partie AML, etc. Donc voilà, il y a vraiment beaucoup de choses qui regroupent ce texte, et au-delà du texte, ça va nous donner aussi pas mal d'indications. En fait, il va être un catalyseur ou un frein pour l'écosystème en fonction de l'issue que ça prend. C'est-à-dire que aujourd'hui, on sait qu'il y a une institutionnalisation qui est en cours, et cette institutionnalisation, elle va être rendue possible uniquement si clarification réglementaire il y a pour pouvoir vraiment appuyer sur l'accélérateur. Donc on sait qu'il y a beaucoup d'acteurs qui sont un petit peu dans les starting blocks en attendant l'issue. Ça va aussi donner un petit peu qui va prendre un petit peu les rênes de ce marché en fonction de comment ça se dessine. Est-ce que ça va plutôt être des player, est-ce que ça va plutôt être des acteurs traditionnels? Donc il y a énormément d'enjeux autour de ce texte, et forcément c'est un signal pour le monde entier, puisque beaucoup regardent ce qui est en train de se faire aux États-Unis d'un point de vue réglementaire pour potentiellement le retranscrire ou en tout cas s'en inspirer. C'est forcément un moment qui est important, même si cette étape là si elle est importante, elle n'est pas encore définitive, et on aura encore des évolutions de là à l'adoption.
10: Bon, du coup, Stanislas Barthélémy, quelles sont les conséquences concrètes de ce vote? Qu'est-ce qui reste à faire pour que ça devienne véritablement un cadre législatif précis?
15: Ça permet de réviser sa procédure parlementaire aux États-Unis. Il y a eu un autre comité sur l'agriculture qui traitait notamment des actifs comme Bitcoin qui sont considérés comme des commodités. C'est le comité justement des banques qui a voté à 15 voix pour et 9 voix contre. Deux démocrates ont voté pour. Et les démocrates qui ont voté pour ont dit quelque part que c'était pour que le projet avance, mais c'était pas concluant, ça donnait pas une teinte sur le vote définitif qu'il y aurait au Sénat dans les semaines qui viennent, où là sur les 100 sénateurs il faudrait 60 voix, donc il manque encore des démocrates à ajouter pour faire de ce vote un succès, j'ai envie de dire un vote bipartisan comme il y a pu avoir sur le Genius Act. Donc ce sujet-là est assez intéressant à suivre. Le principal point d'achoppement pour les démocrates et pour les républicains, c'est le sujet des conflits d'intérêts. On sait qu'il y a pas mal de d'actualité et c'est vrai de suspicions qui sont avérées, et les démocrates veulent évidemment mettre l'emphase là-dessus parce que c'est un moyen d'attaquer Donald Trump et son administration, et plutôt à raison d'ailleurs, et donc le vote va beaucoup se jouer là-dessus.
10: Ouais, clairement c'est un enjeu à la fois technique et politique. On va rester aux États-Unis avec Strategy. Strategy, enfin l'ancien MicroStrategy, la boîte de Michael Saylor, qui est un vrai gourou de l'industrie crypto. Alors le titre est en baisse, là en avant-marché du côté de Wall Street, a priori, 2,8%. Strategy, qui reste la plus grosse société de trésorerie Bitcoin au monde, vu qu'ils en ont 818 000 en stock. Oui, accessoirement, ils font aussi des solutions de services informatiques. Mais enfin, ça reste un business qui est désormais un petit peu obscur hein, chez Strategy. Ils viennent de publier leurs résultats du premier trimestre avec des annonces quand même assez fracassantes. Thibaut, qu'est-ce qu'il faut en retenir ?
14: Ouais, c'est ça. Il y a eu pas mal de choses en fait autour de MicroStrategy. Alors c'est pas nouveau qu'ils sont au cœur de l'actualité. Globalement, leurs faits et gestes sont quand même largement surveillés, notamment pour le chiffre qui vient d'être indiqué, hein, 818 000 je crois Bitcoin dans leur trésor de guerre. Donc c'est quasiment 4% de tous les Bitcoins qui seront jamais émis. Donc forcément. Toutes les communications et toutes les changements de direction de MicroStrategy sont scrutés par le marché et ont une incidence. Donc là effectivement il y a les résultats du trimestre qui sont sortis. Donc on est sur 12 milliards de pertes nettes comptables. On était à 17 le trimestre précédent. Ça c'est souvent mal interprété parce qu'en réalité forcément étant donné que leur trésor de guerre est en Bitcoin avec la baisse des marchés naturellement que leur bilan est négatif, mais il faut pas mal interpréter. C'est pas de la trésorerie qui font, c'est simplement la valorisation globale des bitcoins qu'ils ont en trésorerie qui a baissé. Mais la grosse annonce qui a vraiment fait du bruit et qui a secoué un peu l'écosystème, c'est que pour la première fois a été abordée la possibilité de se séparer et de vendre des bitcoins qui avaient été acquis. C'était vraiment une ligne directrice de Michael Saylor. On vendra jamais. Il en avait fait presque une citation qui voulait tenir. Et aujourd'hui, on voit que potentiellement ils vont revoir leur copie. Et donc ça, forcément, ça a été vu presque par une trahison par certains acteurs. Et en même temps, c'était un bon stress test. On a vu que le marché n'a pas tant réagi que ça, même s'ils n'ont pas encore vendu. Donc peut-être que le marché attend de vendre pour pouvoir prendre une position. Mais ça, ce que ça dit pour moi, c'est que MicroStrategy est en train de devenir une société qui grossit, qui est forcée de s'adapter en fait en permanence. On n'a pas de track record. Ça ressemble pas vraiment à d'autres sociétés qui assurent sur le marché. Donc forcément qu'ils sont obligés de s'adapter et de pivoter de manière régulière. Et donc là, on voit ils ont des sujets sur la manière dont ils doivent se refinancer pour continuer d'accumuler finalement du Bitcoin. Et il n'y a pas 15 000 solutions. Et on leur reprochait souvent une dépendance justement à la recapitalisation. Et donc c'est aussi un moyen de trouver d'autres solutions pour pérenniser le modèle à terme. Donc quand on regarde entre les lignes, effectivement ça peut sonner comme une trahison pour l'industrie et pour les puristes, mais finalement c'est aussi une adaptation logique par rapport à une société qui devient de plus en plus sophistiquée avec un modèle qui va encore de toute manière évoluer.
10: Oui, mais voilà, en gros Strategy, c'est un peu les derniers des Mohicans, parce que sur le dernier mois le groupe a acheté 45 000 bitcoins. Et toutes les autres sociétés qui sont munies de ce business de trésorerie Bitcoin en ont acheté 1000 au total. Mara en a vendu 28%, Sequence a cédé la moitié de ses Bitcoins. Est-ce qu'on n'assiste pas au début de la fin pour ce modèle de trésorerie Bitcoin ?
15: Ce modèle était déjà compliqué parce qu'il y avait une mode en disant n'importe qui peut devenir une digital asset treasury, comme on dit, donc une entreprise qui va accumuler.
10: Comme les pages jaunes chez nous.
15: Exactement.
10: Ouais.
15: Mais après, c'est un peu différent. Par exemple, quand on dit que Mara a vendu une partie de ses stocks, c'est quand même historiquement un mineur de Bitcoin qui fait une transition maintenant dans l'IA
10: et
15: qui vend du Bitcoin pour récupérer du dollar, pour financer des investissements. Il y a une politique qui est un peu différente. Ce qui est sûr que c'est Strategy qui concentre la majeure partie des achats, que ce modèle est difficilement réplicable, que ce soit sur un certain nombre de jetons, un certain nombre de compagnies, d'entreprises, qui peuvent se dire que tiens, je vais créer le Strategy en Europe pour la Bitcoin, etc. Donc, ouais. Il n'en existera que très peu. C'est assez marrant et difficile à la fois de comprendre Strategy. Ils s'adaptent au marché. Quand on dit oui, les puristes se sentent trahis quand ils disent qu'ils vont vendre du Bitcoin. Moi, j'y vois un artifice de communication, c'est qu'ils commencent à préparer les esprits. Parce que leur calcul fonctionne tant qu'il y a une prime, c'est-à-dire que le marché survalorise la boîte par rapport à son stock. ce qui leur permet d'émettre des titres soit de dette, soit des actions pour en racheter.
10: Oui, tout à fait.
15: Et ainsi de suite. Donc oui, c'est presque too big to fail par contre. Et presque too big to replicate aussi, pour rester en bon français. Donc c'est une particularité, c'est qu'ils ont commencé très tôt, ils ont pu accumuler beaucoup. C'est sûr que si aujourd'hui de nouvelles entreprises voulaient se lancer avec ce modèle, je doute de leur succès.
10: Bon, on va revenir en France, mais pour annoncer une nouvelle qui touche un petit peu les États-Unis aussi, une mauvaise nouvelle, c'est Ledger, donc le spécialiste de la clé froide, hein, de la clé de stockage crypto, qui met une pause sur son projet d'introduction en bourse aux États-Unis. Cette difficulté à financer la crypto, c'est pas que les trésoriers crypto qui en souffrent. Hein, donc on a Ledger qui met en pause son projet d'IPO. Ça aurait valorisé l'entreprise autour de 4 milliards de dollars. Est-ce qu'on a un petit peu plus de détails sur pourquoi Ledger met en pause ce projet d'introduction en bourse aux États-Unis, Thibaut?
14: Alors, il n'y a pas trop de suspense hein, sur le pourquoi. Globalement, c'est principalement une question de timing marché. C'est pas spécialement une bonne nouvelle en soi, et c'est même assez logique hein, en réalité. D'ailleurs, c'est pas du tout les seuls à avoir pris cette décision-là un peu plus tôt. On avait eu Kraken qui a mis en pause son introduction, sachant que Kraken avait déjà déposé son S1, donc ils étaient déjà plus avancés que Ledger parce que Ledger l'avait pas encore déposé, donc ils étaient encore dans la phase préparatoire. Qui dit qu'ils allaient temporiser un petit peu. Le marché, on le voit, est clairement pas propice à des introductions dignes de ce nom. Donc c'est vrai que se lancer maintenant, ça peut potentiellement être dommageable. Donc je comprends le fait qu'ils mettent un petit peu le frein à ce niveau-là. Le seul cas qu'on a et qui a justement servi un peu de stress test aussi, c'était BitGo qui eux ont fait le choix quand même d'y aller en début d'année. Et alors l'introduction s'est super bien passée. Ils ont fait plus de 20% la première journée. Mais si on regarde aujourd'hui à date, on est à moins 30% par rapport au prix d'introduction. Donc ça montre que vraiment aujourd'hui le marché est pas tant sensible à ce type d'activité, encore moins si l'ensemble de son activité est focalisé à 100% sur les cryptos. C'est d'ailleurs pour ça qu'on voit des sociétés comme Kraken qui essayent de se diversifier en ayant fait pas mal d'acquisitions pour étendre un petit peu le scope et pas juste être perçu comme un exchange crypto, mais plutôt comme une fintech globale. Pour Ledger, la diversification sera un petit peu plus compliqué, mais donc c'est pas forcément une surprise et le projet est pas annulé, c'est-à-dire que c'est juste qu'ils vont attendre une fenêtre de tir qui est un peu plus propice. Ça veut pas non plus dire que la société est pas forcément en bonne santé. Alors j'ai pas du tout, je suis pas dans les petits papiers de l'état santé financière de Ledger, mais en tout cas ce que ça nous dit par rapport à l'actualité, c'est pas que l'entreprise a mal, c'est simplement que le marché est pas prêt pour faire une introduction dans les bonnes conditions.
10: Bon, on va parler des gros investisseurs institutionnels. Hein. Pendant que les marchés publics se ferment à la crypto traditionnelle, il y a un autre segment qui cartonne discrètement, c'est la tokenisation des actifs. On a quand même 27,6 milliards de dollars d'actifs déjà on-chain en avril, avec à l'œuvre Goldman Sachs, JP Morgan, BlackRock. Où en est-on précisément et pourquoi ça monte alors que le reste du marché souffre? Ça peut paraître assez paradoxal. Et puis, dans le lot, il y a JP Morgan, qui a été une des banques les plus anti-crypto depuis le début, qui finalement s'y met à la tokenisation.
15: Oui, parce que c'est deux sujets différents pour eux, en l'occurrence. Ouais. Il y a le sujet des crypto-actifs, c'est l'émergence d'une nouvelle classe d'actifs. Je schématise, aujourd'hui, c'est 2500 milliards de valorisation. Et les actifs tokenisés, c'est ni plus ni moins que de changer la plomberie de la finance. 27-28 milliards on-chain, c'est-à-dire qui ont été émis sur cette nouvelle infrastructure de transfert de valeur, c'est relativement peu au regard des grandes masses.
10: Des grands actifs bancaires.
15: Exactement. C'est vrai qu'il y a une croissance, mais quand on part de peu, bon, arriver à une croissance de 30 milliards, c'est intéressant, mais c'est pas non plus la panacée. Oui. Par contre, le sujet pour ces grands acteurs, c'est un, l'efficacité opérationnelle avec l'Internet de la valeur, c'est-à-dire je peux bouger, je peux tout représenter sous forme de jetons, tout peut bouger en 24/7 avec, on va dire, un reach mondial et ce, à moindre frais. Pour eux, ça, c'est intéressant. Ce qui manque quand même pour aller plus loin, plus fort, c'est que les infrastructures de marché bougent, que la manière dont on échange du cash bouge, et ça c'est très lié à Genius et à Clarity, c'est-à-dire si je représente une part de fonds monétaires et que derrière je vais l'acheter avec du cash, Donc je vais recevoir un jeton qui est une part de fonds monétaire et en face je vais envoyer du cash qui va se, qui va en être livré en T+1, T+2, c'est-à-dire à J1, J2, alors que justement le cash aussi est en train de se tokeniser. Et la réglementation qui avance, on le voit aux États-Unis où j'ai envie de dire que le régulateur, la SEC, est plus propice à faire des bacs à sable, donc à laisser les acteurs innover et puis réguler a posteriori, là où en Europe, il y a tous les sujets au Parlement européen en ce moment avec ce qu'on appelle le package MISP, qui est de savoir comment on avance la tokenisation. Donc tout est en train de s'imbriquer. C'est-à-dire qu'il y a de la clarté réglementaire. Le cash est en train d'être maintenant on-chain de plus en plus. Les gros acteurs se font une conviction et comprennent qu'il y a un intérêt pour eux, même pour les fixer opérationnels et trouver des nouveaux clients. Donc tout est en train de s'imbriquer. Maintenant, la question, c'est est-ce que ce point d'inflexion est maintenant pour avoir une sorte de courbe exponentielle et aller chercher des parts de marché, j'ai envie de dire, de tout ce qui est aujourd'hui échangé dans la finance traditionnelle, ou alors est-ce que ça va prendre encore 5 ans ? Là est toute la question, mais j'ai envie de dire, quand les BlackRock, les JP Morgan se réveillent, le monde de la finance change.
10: Ouais. Question subsidiaire, Stanislas, il y a quelque chose que je trouve très intéressant aussi, et c'est Félix Baron du Club des investisseurs indépendants qu'on retrouvera dans Tech Stocks tout à l'heure dans BFM Bourse, restez bien à l'écoute, qui nous mettait le nez sur ce truc-là. En fait, la plupart des évaluations qu'on peut faire autour de ce qui n'est pas encore en bourse, mais qui se prépare à l'être, à savoir les Anthropic, les SpaceX, machin et compagnie, OpenAI, tout ça se fait via des évaluations sur des systèmes qui misent sur les prix et sur les valorisations de ces actifs qui sont quand même hors cote, via une blockchain, via Solana. C'est ce qu'il nous a expliqué à l'antenne. Est-ce que vous pensez que, parce qu'on voit que de plus en plus d'investisseurs, que ce soit des particuliers, alors un petit peu joueurs ou des institutionnels, ont à l'œil ce marché de la pré-IPO, comme on dit, surtout quand c'est des monstres comme ça. Est-ce que la blockchain, est-ce que la technicité, la technologie blockchain n'est pas en train de révolutionner un petit peu justement ce marché, rendre visibles des actifs qu'ils ne sont pas forcément et donner des indications sur la véritable valorisation ?
15: D'un point de vue technologique, on a une infrastructure qui permet de prendre, on va dire, une position sur un marché en 24/7. Donc technologiquement, oui, le sujet, c'est quel sous-jacent et comment c'est créé. Si c'est ce qu'on appelle un contrat dérivé, un type perpétuel, ou est-ce qu'au contraire, c'est des sociétés, des SPV qui récupèrent des parts par des acteurs privés pour se dire, tiens, on va la valoriser avant l'IPO. Pour moi, ce sujet, c'est plus de savoir quelle exposition on a au sous-jacent.
10: Oui.
15: Mais aujourd'hui, c'est possible, d'ailleurs sur Hyperliquid, sur la blockchain Sona, via d'autres produits, de prendre position sur des marchés pré-IPO. Et ce qui est intéressant, c'est que c'est de la découverte de prix.
10: C'est ça.
15: Que, mécaniquement, c'est très difficile de les valoriser. Et ça dépend éminemment aujourd'hui de l'entreprise qui, quand même, donne accès à ce type de produit. Ce qu'on a vu très récemment, ces jours-ci, que ce que certains disaient, c'est vous avez des parts d'Anthropic, vous y êtes exposé. Ouais. On a vu que ce n'était pas si vrai que ça. Et donc, il y a eu des pertes virtuelles de centaines de milliards de valorisation pour ces entreprises. Ouais. Mais le retail pourrait tout à fait se dire, par exemple sur SpaceX, Anthropic, etc., se dire, bah, tiens, j'aimerais allouer une partie de mon portefeuille là-dessus parce que j'ai une conviction, une thèse d'investissement sur telle nouvelle industrie.
10: Et d'autant, on va le voir dans quelques minutes, que la valorisation d'Anthropic en particulier fait des yo-yo en ce moment particulièrement spectaculaires et ça doit se sentir sur ces systèmes de transactions et d'évaluation via la blockchain. Mais bon, alors derrière l'enthousiasme des institutionnels, il y a des voix qui commencent à pointer. Alors un vrai problème opérationnel cette fois, c'est le patron d'Axis qui dit cette semaine « Attention au défaut de liquidité de tout cet écosystème ». Alors, on en parle souvent du problème de liquidité sur la problématique crypto, mais de quoi est-ce qu'il veut parler exactement ? Est-ce que c'est plus une maladie de jeunesse, une sorte de boost de croissance qui provoque des douleurs de temps en temps, ou est-ce que c'est vraiment quelque chose de structurel ?
15: Ce n'est pas en représentant sous forme de jetons, on va dire, un actif traditionnel que mécaniquement il devient plus liquide. Au contraire, je pense qu'on confond souvent tokenisation et liquidité. La tokenisation peut rendre plus accessible, fractionnement, etc. Mais un actif exotique qui a très peu de demandes de manière traditionnelle, si on le jetonise, on le tokenise, ça ne veut pas dire qu'il y a des investisseurs qui vont vouloir l'acheter et le coter. Donc là où il a raison, c'est que attention à ne pas faire cet amalgame et qu'aujourd'hui, tout type d'actif n'a pas encore trouvé son marché. Dans les 30 milliards qu'on évoquait juste avant sur la tokenisation, c'est pas un hasard si c'est les actifs les plus simples, on va dire, à créer, à générer sur blockchain. Et très vanille, si je puis dire, c'est simple. Un fonds monétaire à court terme, c'est assez simple. Aujourd'hui, alors, les equity, les stocks, les actions commencent à être tokenisées, mais c'est encore relativement peu. C'est 2-3 milliards, si je me rappelle bien. Et pareil pour représenter l'or. on-chain, donc avec un jeton qui représente un collatéral en or. Là où le sujet est presque plus intéressant et important, c'est de dire, tiens, il y a peut-être des fonds de private equity sur lesquels travaille JP Morgan, par exemple, de dire, je vais les coter et créer un marché secondaire. Parce qu'aujourd'hui, c'est très difficile de créer un marché secondaire pour ce type d'actif.
10: OK.
15: Et donc de se dire, par exemple, j'en sais rien, je peux vendre ma position tous les 3 mois ou les 6 mois. Si je crée un marché secondaire en acceptant une petite perte, je pourrais la revendre. Et dans ce cas-là, la blockchain permet toujours de faire la plomberie financière qui permet de matcher un ordre contre un autre avec ce fameux cash ou cette représentation monétaire, cette forme tokenisée. Donc j'ai envie de dire que cette nouvelle plomberie financière, elle crée des nouvelles questions. Comment on crée la liquidité d'un point de vue réglementaire, d'un point de vue technique? Puis après, il y a quand même d'autres sujets sur quel écosystème d'applicatifs je crée au-dessus.
10: Ouais.
15: Aujourd'hui, on est sur la tokenisation, mais la tokenisation, ce n'est pas une fin en soi. En réalité, c'est un moyen pour créer des nouveaux usages. Et là, le marché est un peu en avance de phase vis-à-vis de la demande des clients. Ce qui ne veut pas dire qu'il n'y a pas de demande des clients, mais il faut aller voir les clients pour susciter un peu le besoin.
10: Oui, c'est souvent ça, susciter le besoin. Allez, on va terminer par une histoire. Bon, alors évidemment, ça, c'est les histoires qui font rêver. Un utilisateur sur Twitter, sur X, qui raconte qu'il a retrouvé l'accès à un portefeuille qui contenait 5 bitcoins, donc il y en a pour 400 000 dollars à peu près, après l'avoir oublié pendant 11 ans. Et pour ça, il s'est servi de Claude, il s'est servi de l'IA. Qu'est-ce qui s'est passé ?
14: Ouais, c'était un petit peu la belle romance de la semaine qui a été largement partagée sur X. Donc l'histoire, en fait, c'est que cet utilisateur, il a changé le mot de passe de son wallet en 2015 dans des conditions un peu sombres a priori et impossible évidemment de retrouver le nouveau mot de passe. Alors faute d'avoir essayé à maintes et maintes reprises, parce qu'il dit que à travers certains outils, il a essayé plus de 3 000 milliards de combinaisons différentes via des outils dédiés pour tester multitude de mots de passe et sans jamais trouver le succès et donc là il a eu l'idée de filer en fait toute l'archive de son ancien PC à Claude plus d'autres éléments que lui il a apporté avec toutes ses recherches etc et en fait en compilant tout ça Claude est arrivé à tester plusieurs combinaisons et à trouver la combinaison miracle qui lui a redonné l'accès à ses 5 bitcoins. Alors là où ça a été un peu mal compris parfois, c'est qu'il y en a qui ont compris que l'IA avait réussi à casser en fait la sécurité Bitcoin et retrouver le wallet. C'est pas du tout ce qui s'est passé, hein. C'est vraiment le mot de passe pour accéder au portefeuille. Et pour ça, en fait, elle a juste trier méthodiquement une quantité astronomique de data qui aurait été infaisable en fait pour un être humain. Donc c'est ça la petite histoire. Ce que ça nous dit derrière, c'est qu'aujourd'hui on sait qu'il y a à peu près 3-4 millions de bitcoins qui sont perdus à tout jamais pour différentes raisons. Soit c'est les clés qui ont été perdues, soit c'est un disque dur qui a été endommagé ou perdu, soit c'est quelqu'un qui est décédé et qui a pas fait la transmission comme il l'aurait fallu. Donc pour tous ces cas-là, ce sera évidemment pas possible de retrouver. Par contre, on peut imaginer que dans ces 3-4 millions de bitcoins qui sont perdus dans le lot, il y a peut-être une poignée de chanceux à qui ça pourrait donner une bonne idée d'essayer, s'ils ont déjà de la matière, de refiler ces informations à Claude pour travailler en collaboration et éventuellement avoir une bonne surprise.
10: On pourra demander toujours à Claude de chercher, hein. Il pourra peut-être éventuellement retrouver. Merci
14: Pourquoi
10: infiniment.
14: Pas.
10: Merci infiniment Thibaut Boutroux et puis Stanislas d'avoir été là, Stanislas Barthélémy de l'ADAN pour ce club pro des cryptos. On vous retrouve une prochaine fois pour l'actualité des crypto-monnaies dans quelques minutes. BFM Bourse, à tout de suite.
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10: Et soyez les bienvenus pour cette nouvelle édition de BFM Bourse. Et sans plus attendre, évidemment, l'ouverture du côté de Wall Street. On retrouve des indices américains mais qui suivent la tendance impulsée en Europe un petit peu plus tôt, puisqu'on est en baisse marquée un petit peu partout. Pourquoi ça baisse? Tout simplement parce que les taux sont en train de grimper et ça se passe à une vitesse spectaculaire du côté du 10 ans américain, avec des anticipations d'inflation qui continuent. On est à 4,56% pour le 10 ans américain, et autant dire que c'est une cote d'alerte suivie de très près par la classe politique. Et ça continue de grimper du côté des dettes européennes. Le 10 ans français quasiment à 3,8% à nouveau, et 3,14% pour le 10 ans allemand. Là, honnêtement, les rendements obligataires, ça commence à piquer. On rejoint tout de suite John Plassard, Cité Gestion. Bonjour John.
21: Bonjour Antoine.
10: Alors, on avait une grosse stat attendue cet après-midi, c'est l'Empire Manufacturing. Si j'ai bonne mémoire, c'est l'indice d'activité de la Fed de New York. Qu'est-ce qui nous révèle là en ce moment, et est-ce que c'est pas un peu ça qui a mis le feu aux poudres de ces tensions sur les rendements obligataires et évidemment de cette forte baisse des marchés actions?
21: Alors, oui, je dirais pas totalement, parce que si on lit le chiffre, on voit qu'on a été surpris très positivement, c'est les chiffres de mai, qui ont bondi à 19,6 points contre 11 points le mois précédent. Qu'est-ce que ça veut dire? C'est la plus forte accélération de l'activité manufacturière à New York depuis plus de 4 ans. Donc ça, c'est très positif. En plus, on a des nouvelles commandes hein, et des expéditions, qui sont particulièrement solides. On a une demande industrielle, donc américaine, qui demeure robuste. Mais d'un autre côté, effectivement, lorsqu'on regarde le prix des intrants, comme les prix de vente, eh bien, ça accélère extrêmement brutalement. Donc, ça va dans le sens des derniers chiffres de l'inflation qu'on a eu ces derniers jours, le CPI, le PPI, les prix à la production, qui étaient nettement au-dessus. Et donc, effectivement, les gens s'inquiètent, les investisseurs s'inquiètent et s'inquiètent de ce dilemme qu'a la Réserve fédérale américaine. Parce que, comme on le voit dans cette statistique, la croissance, eh bien, elle tient. Mais d'un autre côté, on a l'inflation qui continue de monter. Donc, est-ce que la Réserve fédérale américaine veut monter les taux pour casser d'une certaine manière l'inflation, mais aussi la croissance économique? Et c'est là tout le dilemme qu'on a actuellement. Et c'est pour ça que les marchés consolident. Et vous l'avez dit, Antoine, le 10 ans américain au-dessus des 4,50, on se souvient que c'est à ces niveaux, normalement, que tous les CEO, les patrons des grandes banques américaines commencent à appeler Donald Trump en lui disant que ça chauffe un peu trop.
10: Bah écoutez, il va pas tarder à atterrir à Washington. Hein. Il revient de Chine, et il faut dire que au-delà de ces tensions sur l'obligataire et de ces considérations fondamentales, ces deux derniers jours, on était un petit peu bouche bée. On a vu Donald Trump se rendre en Chine et oh là là, mais c'était une câlinothérapie totale. Il y avait tous les grands patrons qui étaient là, tout le monde s'est fait des compliments. Bon, on s'est un peu fâché sur la forme pour Taïwan, mais enfin, rien de neuf à ce niveau-là. On a vu Jensen Huang, incroyable, sur les réseaux sociaux, Jensen Huang quitter les réunions pour aller tester toute la street food dans les rues de Pékin et prendre des photos avec tout le monde. C'était une véritable rockstar, ça on s'y attendait plus ou moins, mais confirmation. Qu'est-ce qui ressort de tout ça?
21: Alors, d'abord, il faut rappeler une chose importante, et vous l'aviez noté en début de semaine, c'est que c'était une réunion diplomatique. Alors, normalement, si c'est une réunion diplomatique, on ne parle pas trop de commerce, mais connaissant le président américain, évidemment, c'était au centre, au cœur de l'attention. Alors, ce qu'on y apprend surtout, et ce que nous met en avant, c'est qu'on n'a pas l'impression, malgré les noms d'oiseaux que lui avait donné le président Trump, que le président Xi est vexé. On a un espèce d'apaisement tactique entre les deux premières puissances mondiales, surtout autour du pétrole et, d'une certaine manière, du commerce. Les deux puissances veulent une réouverture rapide du détroit d'Ormuz. Après, évidemment, on a quelques détails commerciaux. On sait que, apparemment, hein, ce n'a pas été confirmé par les Chinois, mais les Chinois auraient commandé 200 Boeing. C'est la première commande de cette taille depuis près de 10 ans. Mais hier, l'action Boeing a perdu 5% parce que le consensus s'attendait plutôt à un chiffre au-delà des 300 Boeing. On a Washington qui a dit envisager de réduire les droits de douane sur environ 30 milliards de dollars de produits non stratégiques. Donc, si vous voulez, Antoine, on est dans une espèce de configuration où ce qu'on peut vraiment retenir de là, c'est qu'il y a une espèce de chaleur retrouvée, vous l'avez dit, une câlinothérapie. Le président Xi a été réinvité à venir en septembre à la Maison-Blanche, juste avant les élections de mi-mandat. Mais derrière, effectivement, il n'y a pas grand-chose de concret. Alors, vaut mieux que ce soit comme ça. Et vous l'avez dit, il y a certaines tensions, mais on ne va pas l'appeler comme ça, parce que Donald Trump n'a dit qu'il n'y en avait pas, autour de Taïwan. Mais ça, c'est quelque chose, évidemment, qui est pour les journalistes qui étaient dans son avion, plus qu'autre chose.
10: Oui, j'allais dire, en plus, les propos un petit peu péremptoires autour de Taïwan, ça a toujours été, alors pour le coup, diplomatiquement, quelque chose de structurel quand on deal avec la Chine, et a priori, il n'y a pas trop de changements ou pas trop de surprises à ce niveau-là. Donc voilà, l'autre gros événement qui est un peu passé à l'as, on en a parlé parce qu'on a quand même fait un petit BFM Bourse hier de 17h30 à 18h, c'est quand même une introduction spectaculaire. Alors c'est la plus grosse introduction en bourse de l'année à Wall Street, jusque-là, parce qu'on attend évidemment SpaceX, Anthropic, peut-être OpenAI et compagnie, mais il s'agit de Cerebras Systems. Et Cerebras Systems, gros nom des semi-conducteurs, là le titre est en baisse d'1,9%, mais autant dire qu'hier, il a grimpé comme une fusée.
21: 75%. Rien que ça pour sa première cotation. Alors, on parle assez peu de Cerebras parce qu'on parle surtout d'OpenAI ou d'Anthropic, bien évidemment. Ouais. Mais il faut rappeler que Cerebras développe des puces géantes, des puces beaucoup plus grandes qui sont conçues spécialement pour entraîner les modèles d'intelligence artificielle les plus avancés. Alors, évidemment, c'est un concurrent d'une certaine manière. On sait que leur modèle qui s'appelle Wafer Scale Engine, le plus gros des semi-conducteurs, est devenu un symbole de la nouvelle course technologique. Il faut aller beaucoup plus vite avec seulement une puce. Alors évidemment, il en faudra pour tout le monde de ces puces. Mais ce que je dirais un peu plus, et vous en avez discuté des détails hier, Antoine, ce que je dirais un tout petit peu plus, c'est un signal que nous envoie Wall Street, parce qu'aujourd'hui, les marchés américains ne valorisent plus uniquement les entreprises qui créent l'intelligence artificielle, mais aussi ceux qui construisent ce qu'on appelle les pelles et les pioches. Vous savez, ceux qui avaient gagné le plus d'argent durant la ruée vers l'or étaient ceux qui avaient évidemment vendu les pelles et les pioches. Eh bien, d'une certaine manière, Cerebras est cette entreprise derrière l'intelligence artificielle dont on a besoin, mais dont on parle assez peu. Et effectivement, après la progression de 75%, perdre aujourd'hui moins de 5%, c'est un exploit, je dirais.
10: Oui, c'est voilà, la valorisation se tient et c'est ça véritablement qui est le plus important. Alors on continue notre revue de détail de l'intelligence artificielle avec des nouvelles autour d'OpenAI. Alors, il pourrait lever davantage de fonds, mais parallèlement, on sent que les ressources informatiques sont en situation de pénurie et que ça va pas aller en s'arrangeant cette affaire.
21: Ouais, exactement. Et c'est un message très fort, hein. La directrice financière d'OpenAI qui a dit que le problème, c'est plus la demande. Et ça, c'est un message assez positif, hein. Mais évidemment, le manque de puissance informatique disponible. Alors, ils avaient déjà levé près de 122 milliards de dollars, mais ils doivent encore lever des capitaux. Et ce qui est assez intéressant, c'est que la directrice financière d'OpenAI dit qu'ils sont face à un mur vertical de demande. Et ça, c'est absolument incroyable. On sait que ChatGPT dépasse désormais les 900 millions d'utilisateurs actifs hebdomadaires. Et puis, vous savez, ils ont ce fameux codex, l'outil de développement logiciel, qui a déjà franchi les 4 millions d'utilisateurs. Donc, on est dans une situation où, effectivement, tous ces messages, parce qu'il faut écouter aussi les messages. Alors, évidemment, on regarde l'évolution en bourse de ces entreprises. Alors, OpenAI n'est pas encore coté, mais sera bientôt coté, comme vous l'avez dit. Mais il faut aussi écouter les messages. Et les messages, c'est effectivement qu'il y a des pénuries de semi-conducteurs, notamment parce que la demande est trop forte. Donc, c'est assez un luxe de dire ça, mais c'est très important et ça alimente effectivement eh bien, cette hype, je dirais, sur l'intelligence artificielle. Alors, évidemment, pas aujourd'hui. Il y a quelques prises de bénéfices et puis quelques craintes avec ces taux américains qui sont à au-delà des 4-5 ans.
10: Alors, on parlait de, c'était il y a quelques minutes, hein, on parlait des systèmes de valorisation, de prédiction de la valorisation des entreprises qui sont pas encore cotées en bourse. On appelle ça le marché du pré-IPO. Alors, évidemment, on pense à Anthropic, on pense à SpaceX, on pense à OpenAI. Souvent, ça joue sur la blockchain. Et vous pouvez réécouter les pros des cryptos, hein, d'il y a quelques minutes. C'était absolument passionnant. C'est Félix Baron du Club des investisseurs indépendants qu'on écoutera tout à l'heure au sein de BFM Bourse dans Tech Stocks, qui nous parlait de ces systèmes. Et à travers ça, il nous parlait de la valorisation d'Anthropic. C'était il y a une semaine et elle était à 1400 milliards de dollars. Et là, elle est à 900 milliards. La valorisation d'Anthropic, c'était il y a une semaine et elle était à 1400 milliards de dollars. Et là, elle est à 900 milliards.

0: valorisé à 300 milliards de dollars. Mmh. Et vous l'avez dit, on est au-dehors, on est proche des 1000 milliards de dollars. Allez, faisons une grosse moyenne. Et donc, on est dans une situation où on a une accélération de la valorisation et une volatilité dans cette valorisation qui est quasiment historique dans l'histoire de la Silicon Valley. Et c'est ça qui est absolument fou parce que on se dit, vous savez, c'est très simple. Comment font les analystes lorsqu'ils doivent, eh bien, valoriser une entreprise? Bah, souvent, ils regardent les entreprises qui ressemblent à cette entreprise. Ils font une moyenne, ils regardent ce qui se passe, les dettes, etc. Et puis, ils ont une valorisation. Bah, là, c'est un peu compliqué parce que lorsqu'on a quasiment rien en face, c'est difficile de dire. Et après, évidemment, lorsque vous venez vers une entreprise comme, on l'a dit avant, cette entreprise, Sembras, qui a hier progressé de près de 75%, Semberas, pardon, qui a progressé de près de 75% en bourse, ben c'est très difficile d'avoir la vraie valorisation. Donc, une volatilité très forte. Et j'ose même pas imaginer ce qui va se passer avec OpenAI et SpaceX, bien évidemment.
1: Ça, c'est sûr. Non, mais vraiment, ça laisse totalement pantois et perplexe. On va reprendre nos esprits et parler d'une bonne vieille société cotée, enfin, de haute technologie. C'est Applied Materials qui a publié ses résultats. Visiblement, ils sont très, très bons, hein. Qu'est-ce qu'il faut en retenir?
0: Ils sont extraordinaires. Alors, je crois que le titre était, hier soir, il était en après-bourse de plus 4%. Ce matin, il était à moins 2%. On se demande vraiment pourquoi. On a vu des bénéfices et des revenus supérieurs aux attentes. Il y a surtout un choc incroyable qui vient des prévisions. Applied Materials anticipe désormais un bénéfice trimestriel en hausse de 35% par année. Alors, vous allez me dire, oui, et puis ben, normalement, c'était cette accélération qui devait seulement arriver en 2027. Donc, ils ont une année d'avance, je dirais, sur leurs prévisions. Alors, on voit ici que Applied Materials, c'est l'un des grands thermomètres cachés de l'économie de l'intelligence artificielle. Ils fabriquent notamment des machines ultra sophistiquées pour Nvidia, pour TSMC ou encore pour Micron. Donc, on voit, c'est ce qu'on disait avant, j'enfonce une porte ouverte à nouveau, mais derrière ces chiffres, on découvre tout un changement majeur dans les comportements des fabricants de semi-conducteurs. Il y a tellement de demandes, il y a tellement d'accélération dans tous les domaines. Eh bien, on est dans cette situation où, effectivement, si vous aviez des prévisions pareilles il y a 12 mois, allez, eh bien, le titre serait en hausse de 35%, 30%, allez. Mais là, on est, il faut vraiment digérer ces chiffres et voir s'ils sont réels. En fait, en l'occurrence, ils sont réels. Mais c'est là où on devient de plus en plus, on essaye d'avoir le plus de détails possible.
1: Oui, vous avez raison, John. Et c'est vrai qu'on ferraille un petit peu à arbitrer ces chiffres. Et la preuve, Applied Materials est en baisse. Vous aviez raison. On rejoint à peu près les indications d'avant-marché. On est à moins de 25 là sur le titre. 430,66 $. Merci infiniment, John Plassard, Cité Gestion, pour ce point sur l'ouverture de Wall Street. Donc, les indices américains en baisse marquée, à moins 1,77 pour le Nasdaq, 26 162, moins 1% pour le Dow Jones, 49 544 points, moins 1,28 pour le S&P 500. On est à 7 402. Le chiffre important, encore une fois, c'est le rendement du 10 ans américain qui dépasse maintenant allègrement les 4,5%. Il y a eu une brusque accélération depuis ce matin. On est à 4,57. Et puis, si la tech vous intéresse, n'oubliez pas, 16h30, Tech Stocks. On va déchiffrer l'actualité de la high-tech et notamment de la high-tech américaine, bien sûr, de l'IA, mais pas que. On va parler de ce qui se passe en Corée, en Chine, au Japon, etc., en matière de haute technologie. Et ce sera effectivement passionnant. Donc, et puis aussi à retrouver en podcast et en replay pour ce week-end. Kevin Lenoye, Avant-Garde Family Office, vient d'entrer dans ce studio. Bonjour Kevin.
2: Bonjour Antoine.
1: Alors, vous êtes venu évidemment avec un verdict absolument irrévocable et que vous assumez. Lequel est-elle?
2: Oui, je l'assume totalement et je dis que les obligations, aujourd'hui, elles rassurent beaucoup plus qu'elles ne protègent.
1: Je viens de parler du rendement du 10 ans américain. Absolument. Qui dépasse les 4,5%. Ben, on est quasiment à 4,6 là, hein. 4,58. Généralement, c'est le niveau qui commence à piquer et où la communauté financière américaine appelle Donald Trump pour lui dire « Tu fais quelque chose pour Hormuz ?» ou pour...
2: Absolument. Là,
1: ça devient grave. L'obligataire permet vraiment de tester l'état d'esprit des marchés face aux grands problèmes de tension géopolitique. Et c'est encore le cas aujourd'hui.
2: Oui, oui.

0: Oui, absolument, parce que il faut revenir à ce qu'est l'obligataire également, c'est un actif de diversification. Et donc ce qui m'intéressait ici, effectivement, c'est de revenir sur un paradigme qui a changé. Alors, ça nous ramène un peu en arrière, mais on peut toujours le rappeler, hein, on se souvient, deux décennies pré-Covid, détenir des obligations, c'était, allez, synonyme d'une espèce de prudence intelligente, si je vais le dire comme ça. Des rendements qui étaient corrects, une faible volatilité, et puis, ça nous intéresse aujourd'hui dans le conflit iranien, une espèce de protection justement contre le risque, notamment un risque géopolitique. Or, ça avait bénéficié d'un environnement qui était assez exceptionnel, des taux à la baisse, des banques centrales qui étaient derrière, une inflation qui est faible, et par conséquent, on avait, pour certains en tout cas, tous le réflexe de construire des portefeuilles diversifiés, bien justement avec des obligations qui nous rassuraient, qui nous payaient quelque peu, sans faire de merveilles, mais qui nous payaient. Et aujourd'hui, face à ce réflexe, eh bien, la situation au Moyen-Orient, comme l'a fait l'Ukraine, en réalité il y a quelques années, mais c'est une nouvelle corde de rappel, eh bien, elle détériore complètement justement cette construction. Une inflation qui augmente, des chocs qui sont des chocs énergétiques, dont des chocs d'investissement massifs à venir potentiellement, des taux réels, c'est-à-dire des déficits également qui sont mis sous pression. Et donc ça signifie que cette diversification, globalement, elle ne fonctionne plus. C'est tout le paradigme, finalement, obligataire qui s'effrite. C'est une vraie problématique. Wow. On peut le voir sur le segment peut-être souverain, vous en parliez juste avant, effectivement, qu'on intervienne, on le disait. Sur le souverain, les obligations d'État, sur le Moyen-Orient, elles n'ont pas vu leur taux baisser, elles n'ont pas joué leur espèce de rôle de valeur refuge, bien au contraire, les taux ont augmenté. On regarde typiquement les taux européens, très significatifs, le 10 ans allemand reste perché au-delà des 3%, on n'arrive pas à revenir en dessous, et puis, vous l'avez très bien dit, la courbe longue américaine souveraine, elle-même n'arrive pas à revenir. Ah, je me souviens, il y a encore quelques mois, on parlait d'une décrue sous les 4%, ça nous semble être maintenant une espèce de un vieux souvenir, une petite Madeleine de Proust, hein, on va le dire comme ça. Ça pose une vraie problématique, hein, dans les gestions ALM, mais aussi dans les portefeuilles, encore une fois, diversifiés. Hausse des déficits publics, hausse de l'inflation, on va avoir des besoins massifs d'investissement. On le voit, tous les gouvernements aujourd'hui sont à la peine. On parlera peut-être de la situation au Royaume-Uni. Bref, situation souveraine aujourd'hui, elle ne nous intéresse plus. Il y avait un palliatif à ça, assez naturel, et on se disait, bah, globalement, ce que l'on peut faire, quand on considère que les taux comme ça, en absolu, ils sont intéressants, regardons le corporate. On regarde sur la même période les obligations corporate. Aujourd'hui, juste avant de venir, le spread de taux, le triple B moyen européen, donc la bonne qualité, disons médiocre de crédit, on va le dire comme ça, c'est 92 bips de spread par rapport au souverain. Ça veut dire globalement qu'on est sur des niveaux de valorisation.
1: On fait beaucoup plus confiance aux entreprises.
0: Bien sûr, absolument, mais il n'y a plus de place. Ça veut dire qu'on est déjà dans des niveaux de valorisation qui sont très élevés, hein, si on voulait le voir à l'inverse. Et puis, il y a un autre élément, je crois qu'on avait parlé il y a quelques semaines, c'est que globalement, sur les moindres hausses de spread que l'on peut avoir, on n'a plus de liquidité sur ce papier corporate. Pourquoi ? Parce qu'on en cherche tellement qu'on est sur un marché qui est sec. Donc globalement, aujourd'hui, cette diversification obligataire, elle nous pose, disons-le, quelques problèmes.
1: Bon, il y a ça, il y a les perspectives d'inflation, et au milieu de ça, les banques centrales qui sont complètement paumées, parce que la BCE, a priori, le mois prochain, resserre légèrement son étau monétaire de 25 points de base. La Fed, on ne sait pas, mais globalement, on a une croissance, là, ça commence vraiment à piquer, et puis l'inflation qui revient, là, du côté des derniers chiffres américains, il y a vraiment de quoi s'inquiéter. Ça laisse augurer d'une fin d'année très, très, très incertaine.
0: Très incertaine. Évidemment, c'est le très bon terme, c'est-à-dire, aujourd'hui, on ne parvient pas à répondre à la question est-ce que ça va être compliqué ou pas. En fait, on ne le sait pas parce que le marché est très accommodant sur plein de points, que ce soit le point action et le point obligataire. Hein. On continue de voir, encore une fois, des spreads qui ne s'écartent pas. C'est intéressant, mais effectivement, on rajoute des éléments très difficiles dans la machine. Vous le dites très bien, hein, sur les banques centrales, va se poser une vraie problématique. 2022-2023, parce que souvent, on prend cette comparaison un peu ukrainienne, on n'était pas dans la même difficulté. Souvenons-nous qu'on partait de taux, en réalité, de référence de banque centrale qui était beaucoup plus bas. Donc, en l'occurrence, la réaction, elle a été violente. On pourra juger si elle était trop violente ou pas, l'histoire nous le dira. Mais en tout cas, on avait des niveaux de démarrage qui étaient relativement faibles. Là, aujourd'hui, on a une banque centrale américaine qui part avec des taux quasiment à 4% en référence. Donc, globalement, continuer de pousser les taux tels que commence à le sentir le marché va vite poser problème à nouveau pour les investisseurs.
1: Bon, on va quand même être un petit peu opportuniste et parler des bonnes affaires à faire. Vous parliez du corporate, mais finalement, à arbitrer, ça peut être la bonne pioche du moment, à savoir de la bonne obligation longue NG qui rapporte du rendement, des sociétés, je sais pas, d'infrastructures, etc., de la dette longue, de sociétés qui sont engagées sur des projets de plusieurs années. Ça peut être le bon arbitrage plutôt que de prendre un petit peu trop de risques sur le marché action, finalement.
0: Je vous dirais non. Malheureusement, je ne le crois plus, globalement. Encore une fois,
1: Pour des questions de valorisation.
0: Pour des questions de valorisation,
1: ouais,
0: et même pour des questions de taux réel, encore une fois.
1: Ouais.
0: Il faut se remettre aujourd'hui dans un contexte, vous citiez une Engie, aujourd'hui si on arrive à aller chercher une bonne obligation, comme vous dites,
1: ouais,
0: entre 3 et 4% de taux de rendement actuariel, disons sur 5 à 7 ans, on peut s'estimer heureux. Déjà, on a un bon papier en portefeuille. Mmh. Le problème, c'est que ça, c'est du taux, encore une fois, j'allais dire brut, bien entendu, il va falloir repasser de l'inflation derrière, ça veut dire que votre taux réel, globalement, il va se rapprocher potentiellement, si on est bel et bien dans une augmentation majeure, encore une fois, des déficits et de l'inflation à terme, on le voit très bien sur les break-even d'inflation, on va revenir avec des taux réels qui seront proche de 2%. Donc globalement, oui, vous pouvez encore une fois avoir un semblant de protection des investisseurs. Le seul problème, c'est qu'on est un peu, comment dire, on est anesthésié par ces taux-là. On a l'impression de gagner de l'argent dans sur le portefeuille, mais encore une fois, en rendement réel, c'est inutile.
1: Bon, alors le high yield peut-être ?
0: Le high yield présente des caractéristiques qui sont très similaires en termes de valorisation. Mmh. Là, vous avez raison, on fait un pas sur le taux. Effectivement, on va aller chercher un peu plus de taux en absolu, donc on s'évite cela. Mmh. Encore faut-il pouvoir aller le chercher en direct. Hein. J'insiste toujours auprès de nos clients pour essayer d'évacuer les fonds qui sont chargés en termes de frais, justement, dans des niveaux de rendement si faibles, si je peux me le permettre. Mais surtout, là aussi, hein, sur le rendement high yield, mmh, que vous soyez aux États-Unis ou en Europe, le taux high yield, les spreads sont plus que tassés. Et c'est un vrai problème, cela, parce que quand vous avez une crispation économique ou financière, la corrélation entre le high yield et le MSCI World, elle est quasiment de 1 pour 1. Ça signifie que si vous espérez vous protéger avec du high yield,
1: bah oui,
0: mieux vaut le sortir. Donc en l'occurrence, non, je vous le confirme, le marché obligataire circulait, il n'y a plus rien à voir aujourd'hui.
1: Bon, bah écoutez, au moins c'est dit et c'est clair. Et donc, les obligations rassurent plus qu'elles ne protègent. Et ça, la nuance est extrêmement importante. Et vous nous avez mis le nez dessus et vous avez eu bien raison, Kevin Lenoye, Avant-Garde Family Office. Merci infiniment. Tout de suite, Culture ETF.
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3: Absolument. Bonjour Antoine, bonjour à tous. Et si la performance de votre ETF dépendait avant tout de votre adresse fiscale ? Irlande, France ou Luxembourg, derrière ces domiciliations se cachent des enjeux de fiscalité et de rendement qui sont souvent méconnus. On va décrypter aujourd'hui ce que ça change concrètement pour vos portefeuilles avec notre expert du jour, c'est Nicolas Domnesque, alias Nicolas Finance sur les réseaux. Bonjour Nicolas.
4: Bonjour Julie. Bonjour.
3: Merci de nous accompagner. Alors, on va voir avec vous pourquoi un simple code pays peut booster votre performance. Mais peut-être d'abord un mot sur les flux. On en est où depuis le début de l'année ?
4: Alors, on a eu un début d'année très dynamique sur les flux ETF au global, malgré un mois de mars qui a été un peu plus calme avec le retour de la volatilité sur les marchés financiers. Mais du coup, depuis le début de l'année jusqu'à fin avril, on est déjà à plus de 700 milliards de dollars de collecte mondiale. Sur le marché des ETF, compte environ 500 milliards à la même période l'année dernière. Donc, ce qu'on observe surtout, c'est que les investisseurs aussi continuent majoritairement de privilégier les ETF actions qui représentent quasiment 60% des flux.
3: Ça, c'est pour les flux. Merci beaucoup, Nicolas. Donc, Nicolas, au-delà de la géographie, on entend souvent parler de cet avantage fiscal majeur pour l'Irlande, notamment sur les actions américaines. Est-ce que ce matching fiscal, c'est le premier critère à regarder pour booster sa performance nette ?
4: Effectivement, un ETF domicilié en Irlande va subir généralement 15% de revenus à la source sur les dividendes américains. Alors que si on fait d'autres ETF domiciliés dans d'autres pays, on peut avoir une structure de prélèvement à la source sur les dividendes un peu plus lourde. Donc ça, c'est un critère à regarder, mais selon moi, ce n'est pas vraiment le premier critère à regarder. C'est, et ça restera selon moi, l'indice. Parce qu'avant de parler de fiscalité, il faut revenir aux bases. C'est quoi mon indice ? C'est quoi la géographie ? Quel secteur ? Quelle concentration ? Parce que c'est vraiment cela qui va expliquer l'essentiel de la performance sur le long terme. Si je prends un exemple, ETF Monde, ETF S&P 500, donc États-Unis, ETF Europe, la vraie différence de performance, elle se fera au niveau de l'indice et pas vraiment la différence de la petite optimisation fiscale qu'on peut avoir sur la domiciliation. Donc oui, c'est un impact, mais c'est assez marginal.
3: Alors, toujours revenir aux bases. Donc, justement, est-ce que cette quête de l'optimisation fiscale en Irlande, elle se fait pas finalement au détriment de l'accessibilité ? Je pense notamment au PEA, qui est souvent la porte d'entrée pour les Français. Est-ce qu'on peut tout avoir en même temps ?
4: Effectivement, c'est assez difficile de pouvoir tout avoir, de cocher toutes les cases. Donc, dans l'investissement, selon moi, va falloir un peu prioriser les variables qui ont du sens. Et pour moi, l'ordre de priorité serait du coup, premièrement, l'indice. Donc, qu'est-ce que j'ai dedans ? Ensuite, la méthode de distribution. Sur mes dividendes ou mes coupons, est-ce que c'est réinvesti, donc capitalisant ou distribuant ? Ensuite, les frais, bien sûr, ce que je paye, donc le TER, le ratio de frais, ce que je paye tous les ans. Ensuite, on aura, on va dire, en quatrième point, la taille du fonds. Il y a combien d'euros ou de dollars sur ce fonds? Si j'investis sur un indice qui est non, qui n'est pas en euros, du coup, je vais être exposé à une autre devise. Donc, est-ce que je suis couvert contre ce risque de change, oui ou non? Et après, du coup, on aura la réplication physique et synthétique. Et donc, ensuite, la domiciliation qui aura un impact sur notre performance nette. Donc, c'est assez difficile d'avoir le meilleur ETF théorique. Il faut essayer de jongler entre ce qu'on peut avoir pour nous.
3: Alors, très, très rapidement, Nicolas, un mot juste pour passer à la pratique. Entre un ETF monde qui est domicilié en France et un S&P 500 logé en Irlande, quels sont les meilleurs choix à privilégier selon l'enveloppe fiscale qu'on utilise?
4: En fait, tout va dépendre, on va dire, de la méthode de réplication de l'ETF. On a physique ou synthétique. Si j'ai un ETF synthétique, l'exposition va se faire via un swap. Et donc, l'ETF ne va pas détenir directement les actions américaines dans l'indice et ça va nous permettre d'échapper au prélèvement à la source sur les dividendes étrangers. Et donc, fiscalement, ça peut être très efficace sur le PEA. En revanche, on va prendre un risque supplémentaire, c'est le risque de contrepartie quand on passe par un swap. Et donc, quand on fait un ETF physique, là, l'ETF va détenir réellement les actions dans son portefeuille. Et quand on s'expose aux actions américaines, là on a la domiciliation irlandaise qui peut être souvent l'un des meilleurs choix grâce à la convention fiscale États-Unis-Europe. Donc en résumé, exposition US en physique, l'Irlande en général est un meilleur choix, et quand on fait du synthétique, c'est là qu'on a en général la meilleure optimisation fiscale.
3: Merci beaucoup Nicolas Domnesc, expert en finance et créateur de contenu Nicolas Finance sur Internet.
4: Merci beaucoup.
1: Et merci à vous Julie Connerton. On vous retrouve évidemment lundi pour un Culture Bourse d'anthologie comme d'habitude. Restez avec nous dans un instant, on retrouve Thierry Gauthier de GSD Gestion pour parler des valeurs du jour.
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1: Bienvenue pour cette nouvelle édition de BFM Bourse, donc jusqu'à 18h. Autant vous dire que l'ambiance n'est pas très très chaleureuse sur les marchés. On n'est pas dans les embrassades de Xi Jinping Donald Trump, non, on est plutôt sur un climat tendu sur les marchés avec un CAC 40 qui est en repli d'1,5% à 7 960 points. Encore une fois, on n'arrive pas à tenir les 8000, mais on a beaucoup de mal aussi à tenir les supports en dessous. Du côté de Wall Street, on n'est pas bien orienté non plus, avec moins 1,6% pour le Nasdaq et moins 0,83% pour le Dow Jones. Donc une fin de semaine compliquée sur les marchés. Pourquoi ? Parce que, bon, et ça fait un moment qu'on vous le dit, du côté des marchés, on a des inquiétudes sur la géopolitique, des inquiétudes sur l'énergie. On voit un débordement des prix du pétrole à nouveau du côté des 108 dollars pour le baril de Brent de mer du Nord. On a des inquiétudes sur l'économie de manière générale, avec un ralentissement de la croissance et puis des perspectives d'inflation qui grimpent en flèche. Tout ce qui tient le marché, c'est la tech. Et là, on a une mauvaise nouvelle en plus ce matin avec Samsung qui déçoit, hein, le conglomérat high-tech coréen, et qui en plus est très très sollicité en ce moment dans la demande pour les mémoires vives, qui a trébuché de plus de 7% à la bourse de Séoul de ce matin et qui met un petit peu le désordre autour des grosses pondérations technologiques. Alors notamment à Paris, on a ST Microelectronics qui perd 6% à 51,85€. On a Soitec qui est aussi mal orienté avec un repli de 6,32%. Mais tout un tas d'autres titres sont atteints et on sent ce coup de froid sur la tech en cette fin de semaine. Et puis pour rien arranger, ces perspectives d'inflation, bien sûr, font bondir les taux d'intérêt. Et autant dire que là, ça se passe à une vitesse assez fulgurante. On a eu un coup de chaud il y a un petit peu plus de 24 heures autour de la dette française. Il y avait des facteurs techniques, il y avait une sorte de rollover de la dette française qui a fait grimper les taux du côté des 3,83% très exactement. Mais voilà, ça s'est vite assagi. Et puis là, ça remonte vitesse grand V. On est à nouveau à 3,8% sur la dette 10 ans française. Et puis surtout, on approche désormais des 4,6% pour la dette à 10 ans allemande. 4,58%, donc nouvelle cote d'alerte sur les taux d'intérêt, et ça reste une des problématiques de marché pour aujourd'hui et pour les mois à venir. Enfin, on dira un mot du luxe aussi, qui résiste pas si mal, hein. Si on regarde du côté des valeurs européennes, on a quand même quelques raisons de se réjouir. Malgré tout, deux grosses mauvaises nouvelles dans le secteur en cette fin de semaine. Il y a eu les résultats de Burberry hier à Londres, et aujourd'hui ce sont les résultats de Salvatore Ferragamo qui sont très largement sanctionnés du côté de la bourse de Milan, le titre étant en très forte baisse, il perd 17,2%. Donc on s'attendait peut-être à un point pivot pour le secteur du luxe, un début de reprise, elle sera beaucoup plus longue à venir. BFM Bourse, bien sûr, au cœur de l'actualité boursière, au cœur de l'actualité tout court, avec Donald Trump qui multiplie les déclarations depuis son avion de retour de la Chine après une visite de 48 heures dans le pays qui fera date, qui a fait sensation. Il assure ne pas avoir évoqué avec son homologue chinois Xi Jinping la question des droits de douane. Bon, la question de Taïwan, en revanche, a été bien abordée. Le président américain assure n'avoir pris aucun engagement précis. Les Émirats Arabes Unis accélèrent la création d'un nouvel oléoduc face au blocage du détroit d'Hormuz. Le prince héritier d'Abu Dhabi a ordonné à ADNOC, la compagnie pétrolière du pays, d'accélérer la livraison alors que l'achèvement est prévu pour 2027. Enfin, Stellantis continue de se renforcer avec la Chine. Le constructeur relance son partenariat avec son allié historique, le groupe chinois Dongfeng, pour produire des Peugeot et des Jeep en Chine. Une décision qui intervient alors que des discussions sont également en cours entre les deux groupes pour produire des voitures chinoises à Rennes. Et puis on le sait, hein, Stellantis a aussi des liens avec Leap Motors. Et il est question de construire ensemble des voitures du côté d'une des usines espagnoles de Stellantis, hein, des voitures chinoises mais qui seraient rebadgées Opel. Allez, on passe à l'actualité boursière du jour et aux valeurs du jour.
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1: Thierry Gauthier, GSD Gestion, vous êtes avec nous. Bonjour Thierry.
10: Bonjour Antoine.
1: Bon, je le disais, c'était un des principaux catalyseurs de marché, et ce coup de froid sur la tech, avec notamment les résultats de Samsung qui ont été très fortement sanctionnés à la bourse de Séoul ce matin. Et on sait, Samsung est une des plus grosses pondérations boursières du continent asiatique, du fait de la très forte demande d'ailleurs du côté des mémoires vives, des DRAM, mais pas que. Donc il y a eu cette déception-là. Parallèlement, il y a eu cette introduction en bourse. On en parlait avec John Plassard tout à l'heure, que vous pouvez réécouter en podcast et en replay USA Today. C'était même un de nos gros titres du jour. C'était Cerebras, le leader des très gros composants à destination de l'intelligence artificielle. C'est la plus grosse introduction en bourse à Wall Street depuis le début de l'année. On a à boire, à manger, mais surtout, fondamentalement, on a un gros coup de froid sur la tech et particulièrement sur les semi-conducteurs aujourd'hui à la bourse.
10: Oui, exactement. Alors, il y a deux raisons à ça. Hein. Déjà, les semi-conducteurs, il faut voir le parcours qu'ils ont fait depuis le début du mois. STM, c'est x2. Samsung, ça a doublé aussi depuis le début de l'année. Quand vous prenez des plus petites valeurs encore, des Soitech, c'est même x6 sur deux mois. Donc, bah, voilà, elles avaient peut-être aussi un peu besoin de souffler toutes ces valeurs-là. Et la présentation des résultats par Samsung est un petit peu en dessous de ce que pouvait espérer le marché, bah c'est un peu l'alibi pour dire voilà, on prend un peu de profit et puis on y va comme ça. Et puis il y a l'autre sujet, vous en avez parlé, c'est que dès que les taux américains à 10 ans, ils arrivent autour des 4,60, et bah toutes ces valeurs qui sont des valeurs de croissance pour lesquelles on actualise les flux futurs de profit au taux sans risque, bah voilà, plus ce taux sans risque monte, moins les valeurs terminales valent cher, et ça pèse sur les valorisations de tous ces groupes. Donc voilà, la combinaison d'une euphorie incroyable sur toutes ces valeurs et la remontée des taux américains, ça fait que ça baisse. Et puis oui, vous avez eu Cerebras en septembre 2025, ils ont levé de l'argent sur des bases de 8 milliards de valo. En février 2026, sur des bases de 23 milliards, ça faisait déjà x3. Et à l'IPO, ils ont relevé la fourchette pour atteindre 50 milliards. Et sur ces 50 milliards à l'IPO, le titre a réussi à faire x2. On a dépassé hier les 100 milliards de capitalisation. Donc c'est faramineux, c'est x10 en 6 mois. Alors d'accord, hein, le monde change, mais est-ce que c'est bien à cette vitesse-là? Je ne suis pas certain, et on n'est pas certain que ce n'est pas des excès. Souvenez-vous, pour parler d'excès, on en avait parlé ensemble, le groupe CSG dans la défense qui s'est introduit en bourse, voilà, la défense, il fallait à tout prix en faire, on pouvait justifier des valorisations de 40 ou 50 fois les profits. Bah, ce type CSG, il a divisé par deux hein, depuis l'introduction, il y a quelques semaines seulement. Donc voilà, on ne dit pas que Cerebras va faire pareil, mais c'est quand même des destins qui peuvent, sur lesquels il peut y avoir quelques similitudes.
1: Ouais, ça va vraiment à une vitesse extraordinaire, hein, les semi-conducteurs. Et on voyait le tableau de bord des technologiques, des valeurs technologiques à la Bourse de Paris il y a quelques secondes. Tiens, si on peut le regarder à nouveau, parce que c'est quand même riche d'enseignements. On voit que ça se passe pas si mal, alors, notamment pour les sociétés informatiques, les Atos, les Capgemini, les Dassault Systèmes. En revanche, c'est vraiment centré sur les semi-conducteurs, ce qui est en train de se passer. Alors, prise de profit, déception avec Samsung, et peut-être voilà, ce sentiment de manque de souffle face à un monde qui change quand même très, très, très vite, de manière fondamentale et du point de vue de la valorisation aussi. Il y a un autre secteur, alors, qui est très, très volatile, Thierry. Il est abonné aux têtes d'affiche sur le SBF 120, mais aussi aux queues de peloton, parce que ça va vraiment dans tous les sens. C'est le secteur des satellites. C'est sans doute le plus volatile du moment, hein, que ce soit avec SES, que ce soit avec Eutelsat. Alors, la question qu'on peut se poser, est-ce qu'on peut profiter d'une éventuelle baisse marquée pour placer, allez, on va dire, quelques lignes, dans le sens où c'est des titres qui n'ont peut-être pas encore profité à fond de l'annonce des dépenses d'investissement dans l'infrastructure, dans la souveraineté au niveau européen, et on sait que vraiment, les opérateurs satellites en font partie. Qu'est-ce que vous en pensez, Thierry ?
10: Ouais, compliqué sur ces groupes, hein, SES Global ou Eutelsat. On a commencé à parler sérieusement de souveraineté européenne. Souvenez-vous, c'était l'année dernière, quand Elon Musk il avait débranché son
1: Starlink
10: au-dessus de l'Ukraine. Tout le monde s'était rué sur Eutelsat. Le titre avait fait x6 ou x7. Et puis, depuis, le soufflet est complètement retombé. On a du mal avec ces groupes-là à les valoriser parce que ça gagne pas d'argent. Alors, comment on valorise des groupes qui gagnent pas d'argent et qui vont devoir continuer à investir, parce que tout ça, c'est beaucoup des groupes sur lesquels il y a beaucoup de capex à venir. Est-ce qu'il va y avoir des levées de fonds obligatoires à certains moments? Donc, on a du mal à voir comment se met en place la souveraineté qui est un bien grand mot, mais qui a du mal à se traduire vraiment. Quand on regarde le sujet du plan de relance allemand, alors on parle de défense, de soutien à l'industrie, mais les satellites globalement, pas tant que ça. Donc voilà, sur des groupes sur lesquels il n'y a pas de profit, on peut peut-être tenter de temps en temps un petit achat spéculatif, peut-être avec des niveaux d'analyse technique ou des choses comme ça, mais fondamentalement, c'est quand même très compliqué.
1: Bon, ok, donc de la prudence hein, autour des satellites. Peut-être dire un mot du luxe. On a deux nouvelles aujourd'hui. On a un grand ménage qui est en train de se préciser chez LVMH. On voit que ça commence à dégager du côté des, on va dire, des valeurs du luxe accessible. Ils ont revendu leur part de moitié du capital dans la marque de cosmétiques de Rihanna. Avant ça, il y a un petit moment, ils avaient revendu la marque Off-White de leur designer, de leur ancien designer vedette qui est décédé depuis, Virgil Abloh. Et là, ils annoncent la cession de Marc Jacobs, qui a été un ancien designer vedette de chez LVMH. Donc le grand ménage continue. Parallèlement, on a eu des résultats et des indications boursières vraiment pas terribles du côté de chez Burberry et aujourd'hui du côté de Salvatore Ferragamo, le styliste italien. Qu'est-ce qu'on peut penser du secteur du luxe en cette fin de semaine? On attendait le point pivot, il n'arrive toujours pas visiblement.
10: Non, c'est compliqué. Alors après, c'est des destins un peu différents. Hein. Ferragamo et Burberry, c'est des groupes qui ont eu une traversée un petit peu compliquée récemment, qui s'étaient mis à perdre des sous même. Voilà. Alors leur dressement, ils sont en cours. Hein. Burberry, ça va quand même mieux du côté des marges, du côté des réductions des stocks. Du coup, ça va mieux au niveau génération de cash flow. C'est un petit peu le même sujet sur Ferragamo. Mais on partait de quand même assez loin. Donc bah voilà, quand vous avez un Ferragamo qui publie des choses un petit peu en dessous des attentes aujourd'hui, bah ça fait moins 15 ou moins 16. Et puis quand Burberry sort des chiffres à peu près en ligne, ça fait moins 10% aussi sur la publication. Parce que voilà, ce sont des groupes qui reviennent d'un peu loin. Burberry, qui est la moins chère des deux, hein, avec Ferragamo, elle se paye encore 26 fois les profits. Donc après, quand vous évoquez LVMH, hein, qui est en train de rationaliser hein, son portefeuille de marque. Là, le sujet est complètement différent parce que vous êtes sur un titre qui ne se paye plus que 20 fois les profits. Donc, en effet, la rationalisation, elle continue. Vous avez cité la cession de Off-White. Ça devait être fin 2024. Il y a eu la sortie des duty-free américains et chinois. La participation qui a été cédée, je pense que c'est plutôt celle dans Stella McCartney que vous évoquiez parce que je crois que Rihanna et Fenty Beauty, c'est pas encore complètement closé. Et, mais voilà, là, il y a la sortie de Marc Jacobs, donc qui a passé 30 ans hein, au sein du groupe LVMH. Et voilà, alors c'est compliqué d'avoir des termes financiers complètement divulgués, mais Reuters a eu accès à quelques documents réglementaires qui montreraient que la valorisation, c'est peut-être un petit peu moins d'un milliard d'euros. Donc voilà, c'était pas un actif stratégique pour LVMH. Donc ça continue à se recentrer sur un titre qui se paye moins de 20 fois les profits. Voilà, pour résumer, nous on est assez acheteurs de LVMH sur ces niveaux de cours-là. Et on est encore à l'écart sur des dossiers, enfin neutres, sur des dossiers comme Burberry ou comme Ferragamo qui se payent encore un petit peu cher. Ça s'améliore, mais le chemin sera encore un peu long.
1: Bon, Thierry, je suppose que en marge de tout ce qui se passe sur les marchés actions, vous regardez quand même un petit peu ce qui se passe sur les taux longs, sur les 10 ans. Moi, quand je vois le taux 10 ans français rejoindre les 3,8%, 4,58% pour le 10 ans américain, est-ce que ça commence à piquer? Est-ce que ça, comment dire, est-ce que ça nécessite quelques arbitrages dans le portefeuille? C'est quoi votre sentiment à ce niveau-là?
10: Bah, ça commence à piquer surtout pour les finances publiques.
1: Ça aussi,
10: les groupes,
1: oui.
10: Nos groupes du CAC 40, etc. Souvent, les sociétés, elles gèrent bien hein, ces politiques d'endettement. Alors oui, ça peut piquer pour des sociétés plus endettées, comme on en parlait, hein, des SES Global ou Telsat. Mais globalement, les sociétés du SBF 250, françaises, etc., sont pas énormément endettées aujourd'hui. Souvent, elles ont bien géré aussi leur dette. Elles l'ont relayée à des moments opportuns. Elles sont sur de la dette à taux fixe et pas tant à taux variable. Donc, c'est plutôt pour les finances publiques qu'on est inquiet. Et puis aussi pour les valorisations, oui, de tous ces groupes dont on valorise les profits à 5 ans, à 10 ans, à 15 ans, et qui, ben voilà, quand on les actualise avec des taux plus chers aujourd'hui, pourraient valoir, enfin, valent en bourse potentiellement bien moins cher. Donc oui, on est inquiet pour les valorisations boursières qui atteignent quand même des sommets et qui vont avoir du mal à poursuivre dans ce sens-là si les taux continuent à jouer un catalyseur inverse, j'ai envie de dire, quoi. Donc oui, c'est des niveaux qu'on n'avait pas vu depuis un petit moment, la 4,60 sur le 10 ans américain. C'est pas des bonnes nouvelles.
1: Ouais, et généralement c'est John Plassard qui nous répétait ça en début d'émission quand on commentait la tendance à Wall Street. 4,50, 4,60, c'est le moment où généralement Jamie Dimon et les autres grands patrons de la banque aux États-Unis appellent Donald Trump pour lui dire va peut-être falloir faire quelque chose pour détendre un peu l'atmosphère parce que là ça va plus. Donc merci infiniment Thierry Gauthier, GSD Gestion, et on va s'ajouter une petite valeur en portefeuille avec Hugo Vouillon de Gay-Lussac. Bonjour.
18: Bonjour.
1: Alors, vous nous conseillez une valeur italienne en ce moment, ABP Nocivelli. Qu'est-ce que c'est ?
18: Absolument. Alors, ABP Nocivelli, c'est une société italienne qui a été fondée dans les années 60, qui a été introduite en bourse en 2021 et qui est aujourd'hui spécialisée dans la fourniture de services énergétiques en Italie, donc, ainsi que dans la construction et la rénovation énergétique des hôpitaux. La société capitalise aujourd'hui 200 millions d'euros en bourse. Les atouts du dossier et pourquoi nous sommes investis chez Gay-Lussac Gestion commence d'abord par une visibilité qui est très forte sur l'activité, puisque la société bénéficie en moyenne de contrats d'une durée de 25 ans, qui vont de la construction qui dure environ 5 ans à la gestion énergétique du site pour une vingtaine d'années, avec un carnet de commandes d'ailleurs de presque 2 milliards d'euros qui offre plus d'une vingtaine d'années de visibilité sur le chiffre d'affaires. Le financement de cette croissance est assuré. Pourquoi ? Déjà parce que la participation d'ABP est limitée et une avance courte de BFR d'une dizaine de millions d'euros par hôpital, et également par une position de cash net très confortable de 71 millions d'euros au 31 décembre, qui représente un gain exceptionnel de moins 82%. Pour autant, la valorisation ne reflète pas la visibilité sur la croissance, puisque déjà, comme je le disais, cette position de cash net représente une très forte proportion de la capitalisation boursière, environ 35%, et également un EBITDA de seulement 6 fois pour l'année qui arrive, pour un chiffre d'affaires qui devrait doubler d'ici à 2030.
1: Bon, cela dit, le cas d'investissement, c'est clairement le carnet de commandes. Est-ce qu'il peut présenter une forme de risque ou quelque chose de cet ordre-là ?
18: Alors écoutez, selon nous, c'est dû à sa gestion, non, puisque 90% du chiffre d'affaires réalisé par la société est fait auprès de l'administration italienne, donc il n'y a pas de risque de défaut. Et également, ce n'est pas une option, mais une urgence de rénover les infrastructures hospitalières, en Italie, et même d'en construire de nouvelles. Et c'est pour cela que le cas d'investissement nous semble dérisqué, que nous sommes à l'achat, avec à peu près 50% d'upside sur le cours actuel.
1: Ah oui, il reste de la marge, hein, effectivement. Bon, ben, chrono oui. Battu, à plat de couture, ABP Nocivelli, ce groupe, effectivement, qui est coté à la Bourse de Milan. Merci de nous avoir parlé. Hugo Vouillon de Gay-Lussac Gestion, merci infiniment. À une prochaine fois, on passe à l'écho du monde.
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1: Michel Ruimi de Lévy Capital Partners. Bonjour Michel.
20: Bonjour Antoine.
1: Alors, très content de vous avoir parce que là, on est vraiment sur une journée macro et taux très, très importante. On voit les taux qui se tendent, on y reviendra. Déjà, on attendait des chiffres du côté des États-Unis. On a eu l'indice de la Réserve fédérale de New York, l'Empire State. Quelle lecture vous en faites ?
20: D'abord, le résultat est un peu surprenant, et puis en même temps, ça veut dire que le diagnostic d'avril 5 doit être révisé. En effet, le 19-6 de ce mois-ci invalide partiellement la lecture qu'on avait faite en avril, c'est-à-dire que le profil n'est plus un W, c'est-à-dire une chute, un rebond et une redemande, c'est-à-dire que ce n'est plus plutôt un W fragile, mais plutôt un V qui s'affirme, avec 2 mois consécutifs de nette accélération et une hausse surprise de près de plus de 12 points par rapport aux prévisions. Mais il faudra, à mon sens, attendre la production industrielle d'avril pour avoir confirmation ou l'infirmation de ce momentum. Mais le bémol structurel reste entier, à mon sens, parce qu'avec une activité aussi forte avec des prix qui s'accélèrent encore et des chaînes d'approvisionnement qui se tendent davantage, c'est exactement la situation qui complique la vie de la Federal Reserve. Et ce n'est plus une expansion sous contrainte, mais une expansion qui génère elle-même de l'inflation et avec un dollar qui pourrait en bénéficier. Et cette situation renforce mécaniquement le différentiel de taux en faveur du dollar face à une BCE qui, elle, a plus de latitude pour assouplir sa position.
1: Bon, la semaine prochaine, il faudra suivre ISM, PMI, un côté européen, côté américain. Mais Michel, en dehors de ça, il y a quand même des chiffres très impressionnants du côté des taux d'intérêt sur les 10 ans. Ça s'est vraiment tendu de manière spectaculaire entre la fin de journée hier et la début de journée ce matin. 3,79 pour le 10 ans français, 3,14 maintenant pour le 10 ans allemand, puis surtout les 4,57 pour le 10 ans américain. Comment vous regardez ça? Ça commence vraiment à piquer là pour le coup.
20: Oui, tout à fait. La Federal Reserve étant, on va dire, dans un étau parfait, elle ne peut ni baisser les taux parce que l'inflation le lui interdit, ni les monter parce que l'économie ne va pas la supporter. En fait, ce qui rend la situation inédite, c'est la combinaison de trois facteurs, à mon sens, simultanés, qui sont rarement réunis. La première, c'est le vote de 8 contre 4 en avril, qui est la première dissension au sein du Conseil des gouverneurs depuis octobre 92. Ça veut dire que le FOMC n'est plus uni, mais il est fracturé, qui navigue à vue avec un nouveau président, Warsh, qui prend des rênes dans ce climat. Donc, le marché ne sait plus vraiment à qui s'adresser. Le deuxième, c'est que les investisseurs intègrent un scénario higher for longer, structurel, c'est-à-dire voir une hausse tirée par l'inflation énergétique du fait de la guerre en Iran. Et dans le contexte actuel, c'est le troisième, c'est que les responsables de la Fed sont de plus en plus nombreux à considérer que un durcissement monétaire d'ici la fin de l'année contre deux baisses de taux anticipées avant la guerre en Iran, mais avec un statu quo monétaire au mois de juin. Mais pour moi, la vraie cote d'alerte n'est pas une crise systémique comme en 2008 ou en 2020, c'est un régime de marché où chaque publication macro peut déclencher un repricing violent. Et c'est ce que l'on voit depuis de semaine en semaine, depuis pas mal de temps, en fait depuis mars. Et la prudence est de mise, à mon sens, sur des actifs à duration longue et bien sûr la vigilance sur la courbe des taux et je dirais reste totalement entière.
1: On va être d'autant plus vigilants. Merci beaucoup Michel Rémy, Lévy Capital Partners. 3,79 donc pour la dette française 10 ans, 4,57 pour le 10 ans américain. Tout de suite, nos conseils avisés.
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1: Avec Pierre-Yves Lagarde, associé gérant chez Cyrus RS. Bonjour.
21: Bonjour.
1: Alors, première question, c'est une question qu'on se pose souvent aussi dans TPI, dans Tout pour investir, notre émission de 11h à midi que j'ai l'honneur de présenter. On parlait beaucoup de la holding patrimoniale. Qu'est-ce qu'on y met dedans? Mais on a une question. Voilà, voiture, yacht, résidence secondaire, quel genre d'actifs peuvent déclencher cette fameuse taxe de 20% sur la holding?
21: 20% non déductible de la base IS.
1: Oui.
21: Pour continuer les réjouissances.
1: Voilà, oui.
21: Sur cette taxe holding, on a évidemment là une mesure qui est très, très dissuasive, sur laquelle on pourra d'ailleurs probablement débattre de la proportionnalité lors des premiers contentieux. Mais si on voulait avoir deux idées simples, il faut d'abord rappeler que ça ne vaut que pour les holdings dont l'actif brut excède 5 millions d'euros.
1: Mmh. Oui, et donc ce n'est pas n'importe quoi, déjà.
21: Ce n'est pas n'importe quel petit holding, puisque la holding s'est beaucoup démocratisée ces dernières années. Mmh. Et la deuxième idée, peut-être, alors je sais qu'il y a un narratif qui s'est fait autour des holdings qui regorgerait de yachts, de chasse, de bateaux, de chevaux. Ce n'est pas du tout la pratique qu'on peut avoir en tant que professionnel. Il y a un point de sensibilité, c'est les résidences, par exemple, secondaires, dont la jouissance est réservée aux dirigeants et qui est détenue par la holding. Ce qui n'est pas interdit, j'y reviendrai, c'est pas interdit dès lors qu'on paye un juste loyer. La petite difficulté, sans doute, qu'il faut avoir en tête, c'est que tous ceux qui ont décidé de faire ça, aucun de leurs conseils ne les a laissés jouir gratuitement d'une résidence secondaire détenue par la holding.
1: Ouais.
21: Mais le loyer qu'on avait mis en place il y a une dizaine d'années, a pu ne pas complètement épouser l'évolution de la valeur locative.
1: D'accord.
21: Le travail sans doute à faire d'ici à la fin de l'année, c'est quand on a de la résidence de jouissance, c'est de vérifier que le loyer est un vrai loyer de marché, parce que sinon ce sont les 20%. On pourrait juste dire que la tax holding, en fait, c'est un super acte anormal de gestion. On avait déjà avant pas le droit d'utiliser gratuitement un actif financé par la holding. Mais ce n'était avant qu'un acte anormal de gestion, une taxe à 20% de la valeur vénale chaque année non déductible de la base IS, on est dans un niveau de dissuasion plus élevé.
1: Oui, ça c'est autre chose. Souvent, on peut faire des... Tout autre question, on peut faire des erreurs dans des décisions patrimoniales quand on est en couple. Les erreurs bêtes qu'on peut faire entre conjoints, c'est quoi?
21: Pour moi, il y a un angle mort.
1: Ouais.
21: C'est... Il y a deux catastrophes à prévoir entre conjoints, il y en a peut-être d'autres, mais en tout cas, deux principales sur le terrain de la trajectoire de vie. C'est le décès d'un des conjoints ou l'incapacité d'un des conjoints. Là où il y a un angle mort incroyable, c'est sur l'incapacité.
1: Oui.
21: En cas de décès... En gros, c'est pas à peu près bien organisé entre le régime matrimonial, les dispositions successorales, les clauses bénéficiaires. On peut toujours être plus fin, mais il n'y a pas de trou absolu dans la raquette. Là où il y a un trou absolu dans la raquette, c'est...
1: Sur la capacité.
21: Ouais, je vais prendre... On va revenir à la holding. Imaginons, je suis marié sous le régime de la communauté. Je détiens une holding. Il se trouve que par les hasards des circonstances, j'en suis le mandataire social et je détiens tous les droits de vote. Je suis sur un lit d'hôpital. Mon épouse mariée sous régime de la communauté, donc a le sentiment de la protection.
1: Oui.
21: Elle a besoin de récupérer de l'argent pour hier pour faire face à une situation catastrophique. Elle va voir le banquier pour agir sur la holding. Elle est à la porte de la holding. Elle n'a pas de droit politique dans la holding.
1: Du tout.
21: Aucun. Pour qu'elle en ait, il faudrait que je meure. Je ne suis qu'incapable. Retenez peut-être une idée simple. 100% d'entre nous devrions avoir un mandat de protection future. C'est celui qui permet de désigner là où les personnes qui agiront en mon nom si je suis incapable. Et selon ma statistique personnelle, assez étayée, je dirais qu'il y a 2% des couples qui ont un mandat de protection future. J'observe d'ailleurs que c'est pareil pour un célibataire.
1: Si je suis incapable,
21: qui pourra s'occuper de mes affaires tant que je suis en train de me refaire? Je n'ose vous demander si vous avez un mandat de protection future.
1: Bref. Je vous dirais ça, je vais voir ça quelque chose qui traîne quelque part. Enfin, oui, non, mais merci de nous mettre le nez dessus, parce que c'est vrai que ça peut arriver et que dans les circonstances de vie actuelles, il faut absolument tout prévoir et que ça en fait partie.
21: Et ça devrait être, j'insiste, 100% d'entre nous devrait y avoir un mandat. C'est non négociable.
1: Bien sûr. Ouais, non, mais vous avez tout à fait raison. Pierre-Yves Lagarde, associé gérant chez Cyrus Erez. Merci infiniment d'avoir été avec nous. Donc, la holding est justement cette problématique de l'incapacité. À retrouver en podcast, en replay tout le week-end, hein, évidemment. Et puis, n'oubliez pas d'écouter Tout pour investir de 11h à midi en semaine, que j'ai la chance. L'insigne chance de présenter, et on répond également à vos questions. Restez avec nous dans un instant, c'est TechStocks et on va beaucoup parler de semi-conducteurs, d'intelligence artificielle et de toute l'actualité high-tech de la semaine. A tout de suite dans BFM Bourse.
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24: Tout un stock d'actions pour investir dans la tech. Allez, pendant 27 minutes, on vous apporte des idées neuves, des pépites. On est en train de faire de vous des insiders de la tech. Et au diesel R2D2 hein, cette semaine, nos goats de la tech, William Scholes de Gemway Assets, bonjour.
25: Bonjour Antoine.
24: Et puis par le truchement des ondes, nous sommes avec Félix Baron du Club des investisseurs indépendants que j'ai souvent l'occasion d'inviter dans Tout pour investir. Bonjour Félix.
26: Bonjour Antoine.
24: Un geek, un spécialiste de la tech et chaque vendredi, bien entendu à cette heure-ci, BFM Bourse prend de l'avance sur la tech boursière grâce à votre expertise. Dans un instant, vos pépites méconnues, mais tout d'abord, dans l'actu. On commence avec vous, William, avec... mais j'attendais depuis des mois qu'on en entende parler à nouveau. Il y a peut-être 6 mois, 1 an, on parlait des pas de géants qui étaient en train de faire les grands, les hyperscalers de la tech chinoise. Et on reparle à nouveau d'Alibaba. Et oui, Alibaba qui fait un pari, allez, vous dites générationnel.
25: Oui, mais ce n'est pas mon mot, c'est celui de la direction. Hmm. Alors, la semaine dernière, les deux géants, Tencent et Alibaba, ont publié leurs résultats. Et la différence est marquée entre les deux. Alibaba s'est démarqué exactement comme vous avez dit, le pari plus risqué. Et le débat autour des résultats est encore assez fort. Mmh. Pour les ours, le résultat opérationnel a chuté 84%. Tout cet argent ayant été dépensé en subventionnant les utilisateurs de son assistant d'IA. Mmh.
24: Et comment il s'appelle déjà son... C'est Gwen, hein, c'est ça?
25: C'est Gwen, oui.
24: Gwen, ouais.
25: C'est
24: ouais.
25: ça. Mmh. Et tout le free cash flow a été absorbé par ses investissements dans l'infrastructure. Mais pour les taureaux, c'est une opportunité énorme. Le cloud, la croissance dans le business cloud est de 40%. À elle seule, en chiffre d'affaires, atteignant un run rate de 5 milliards de dollars. Et en plus, Alibaba peut revendiquer maintenant être un des seuls grands fournisseurs de cloud qui peut proposer aux clients du silicium propriétaire, les propres puces. Alors, oui. quand les serveurs d'IA ont doublé les 12 derniers mois, c'est un avantage formidable.
24: Mmh. Oui, et puis ce qui est très très intéressant dans le modèle intégré d'Alibaba, c'est les avantages d'un Amazon, par exemple. C'est qu'on a du CapEx et des activités à forte croissance, également une masse de données à traiter grâce à l'activité dans le commerce. Donc tout ça rend Alibaba à la première place des concurrents les plus redoutables.
25: Oui, et à mon avis, Amazon, c'est l'équivalent. Et ouais. jusqu'ici... la Chine était marquée par une discipline, la CapEx maîtrisée, mais Alibaba ont signalé un changement.
24: Mmh. Bon, ça c'est intéressant. Félix Baron, vous me faites plaisir parce que vous parlez de l'actualité vraiment chaude, brûlante. C'était un des grands moments de Wall Street hier soir, c'est que on a appris qu'il y avait un autre cador des semi-conducteurs aux États-Unis qui s'appelait Cerebras. Et ils ont signé une introduction en bourse absolument fulgurante. Le titre a pris 75% pour sa première cotation. Enfin, le grand public a appris l'existence de Cerebras parce que pour les affamés de tech, c'est un nom qui résonne quand même dans le monde de l'IA depuis pas mal de temps.
9: Oui, mais le marché vient de dire cette semaine, dans les jours qui précèdent, s'il y a une alternative à Nvidia, on est prêt à la payer très cher. Et j'avais pas vu ça depuis longtemps, c'est une IPO vraiment spectaculaire. Je rappelle, Cerebras, c'est un fabricant américain de puces IA qui est présenté comme un challenger, alors challenger à sa mesure, hein, de Nvidia. Donc ils ont levé lors de leur IPO 5,55 milliards de dollars. On parle d'une société qui vaut aujourd'hui, je crois, à l'ouverture, qui valait 63 milliards en tout. Donc c'est évidemment c'est un rapport presque de 1 à 1000 par rapport à Nvidia. Mais ce qui est intéressant, c'est que, voilà, vous l'avez dit, le prix d'introduction était de 185 $ et au-dessus de la fourchette prévue. Le titre a ouvert à 89% au-dessus du prix d'IPO. On a touché les 300 $ pendant la séance. Et donc, on a touché, dès les premières heures d'ouverture, 100 milliards de dollars pour Cerebras. On est revenu à 63 milliards et c'est quand même quelque chose qui se paye aujourd'hui avec un ratio PER de 600 fois. Donc, on est quand même un peu dans les excès. Mais pourquoi cette IPO a retenu mon attention? Pourquoi elle est importante? Déjà, elle montre vraiment que le marché est prêt à payer très cher tout ce qui touche à l'infrastructure de l'IA. Et ça continue ce que disait William sur Amazon et le cloud. Aujourd'hui, si vous avez les puces, le calcul, le cloud, les data centers ou l'énergie, on vous achète, vous êtes bankable et vous valez très cher. Donc c'est pas juste une mode des logiciels IA, on en est loin. Les investisseurs ont compris, là je pense depuis 6 mois qu'on le martèle dans les émissions de BFM, il faut acheter les pelles et les pioches de la révolution AI et c'est ce que Cerebras propose. C'est du hardware vraiment critique. Et on l'a vu au cours des 12 derniers mois, la dépendance au GPU Nvidia, on essaye chez les hyperscalers de s'en enlever. Amazon voudrait produire ses propres TPU, Google produit ses propres Tensor Processing Units, Amazon essaie de le faire, Apple aussi, parce que sinon vous êtes dépendant et vous allez payer très cher votre dépendance à Nvidia. Donc s'il y a une nouvelle architecture de puces, donc avec la technologie qui s'appelle Wafer Scale, eh bien ça pourrait vraiment être révolutionnaire. Alors pour l'instant, hein, on parle d'une société qui vient à peine d'atteindre l'équilibre et la rentabilité, qui dégage entre 500 et 600 millions de dollars de revenus annuels. Donc c'est très simple, mais ça envoie un signal au marché que le marché est prêt à l'acheter, mais aussi un signal de prudence, parce que quand vous avez une IPO qui s'envole aussi fort le premier jour, c'est qu'on est dans un climat où l'enthousiasme peut peut-être dépasser l'analyse fondamentale.
24: Puis vous parliez des 300 $, bon, certains prennent leurs bénéfices aujourd'hui sur Cerebras, hein, le titre perd 5%, mais enfin on reste quand même à 295, donc il y a pas mal de cette valorisation qui va persister encore un bon moment. Bon, très très bien, excellente news, maintenant, livrez-nous vos indiscrets. Alors, pouvez-vous faire de nous des insiders, s'il vous plaît, et nous livrer des secrets sur l'industrie high-tech, sous les radars que tout le monde a? Une annonce dans la tech que personne n'a vue, mais que vous avez vue. William Scholes, vous voulez nous parler? Ben, il en a été question, hein, hier lors du sommet entre Donald Trump et Xi Jinping. Bon, c'était le seul sujet de crispation, c'était Taïwan. Mais à Taïwan, il y a quand même un trésor national, c'est TSMC. Et vous les sentez sous pression en ce moment?
11: Oui, je sais que quand on parle de secret insider, TSMC n'est pas exactement le nom qu'on s'attend. Mmh. Mais la capacité de 2 nanomètres en 2027 à TSMC, on sait déjà que la capacité est tendue, mais peut-être qu'elle est déjà saturée.
24: Ah, d'accord.
11: Ça veut dire que si on compile les prévisions de wafer émis par les fabricants de GPU et de CPU et de smartphones, les chiffres ne se réconcilient pas avec la capacité de TSMC. Alors, qu'est-ce qui se passe quand une ressource est rare? Le prix monte.
24: Ben oui, généralement, oui.
25: Et c'est pour ça qu'on commence à se demander qui, parmi les gros clients de TSMC, est le moins capable de répercuter les hausses de prix de fonderie à ses produits.
24: Ah oui, vous pensez que les arbitrages peuvent vraiment se jouer à ce niveau-là, justement, sur l'aval?
25: On se demande tout simplement si vous considérez les GPU, les CPU ou le smartphone, ça devrait être les smartphones où les consommateurs sont déjà assez épuisés avec les autres prix. Et c'est pour ça que cela ouvre l'opportunité pour une fonderie au niveau en dessous, peut-être Samsung ou Intel, de décrocher pour les nœuds de pointe un grand client. Et ça ferait vraiment une énorme différence en évaluer leur fonderie.
24: Ah ben c'est sûr que si Samsung ou Intel peuvent se mettre le doigt dans la porte, le pied dans la porte, le doigt ça fait mal, mais mettre un pied dans la porte et justement se jeter sur ce qui est quand même qualifié à l'échelon mondial comme une forme de monopole, c'est vrai que ça pourrait être un facteur extrêmement intéressant. Félix Baron, club des investisseurs, qualifié à l'échelon mondial comme une forme de monopole, c'est vrai que ça pourrait être un facteur extrêmement intéressant. Félix Baron, club des investisseurs indépendants.

0: renverse le narratif habituel. C'est-à-dire qu'évidemment, tout le monde veut profiter de l'IA et consulter Claude ou ChatGPT sur son smartphone. Mais évidemment, personne n'a envie de vivre à côté de l'infrastructure sombre, gigantesque et imposante d'un data center qui ronronne toute la journée et qui consomme énormément d'énergie. Et donc, le fait d'avoir... sur ces 71%, on en a 48% fortement opposés. Donc, vous avez, c'est intéressant, aujourd'hui, plus d'Américains qui sont opposés à vivre près d'un data center plutôt que près d'une centrale nucléaire. Il y a que 53% des Américains qui sont prêts à vivre, enfin qui sont contre vivre une centrale près d'une centrale nucléaire. Et les deux sont liés puisqu'il s'agit quand même d'énergie. Alors, pour un investisseur tech, c'est important parce que ça montre que la révolution de l'IA, on en parle, atteint tout le temps des murs. Le mur de la donnée, le mur des GPU, le mur de l'inférence, etc. Et là, on a un nouveau mur, c'est l'acceptabilité locale. Mmh. Parce que, je vous l'ai dit, ça consomme de l'électricité, de l'eau, ça fait du bruit, ça fait de l'emprise foncière. Évidemment, localement, c'est quand même un pays libéral, les États-Unis, une hausse potentielle des factures. Quand vous avez quelqu'un qui va drainer toute l'énergie dans un comté, ça va faire augmenter les factures. Donc, les data centers deviennent un sujet politique et social aux États-Unis, et c'est un angle un petit peu sous-estimé. Alors, ça peut faire un peu free economics, c'est-à-dire on prend une donnée aléatoire. Je veux pas non plus en faire une théorie, mais qu'est-ce que ça veut nous dire pour un investisseur? C'est que les gagnants côté data center, ça va être les opérateurs qui aujourd'hui ont pas forcément les meilleurs modèles, mais c'est les opérateurs qui vont avoir sécurisé les terrains, le foncier, les permis de construire, l'accès à l'énergie. Et ça veut dire que s'ils ont tout ça, eh ben ils ont déjà négocié l'acceptabilité locale et sociale aux États-Unis. Donc si vous vous intéressez aux opérateurs de data center, il y en a trois principaux aux États-Unis, Digital Realty, Equinix et Iron Mountain. Si vous regardez leur progression depuis le début de l'année, je crois qu'on est entre plus 24% et plus 52%. Pour une raison très simple, ils ont des carnets de commandes énormes. On produit chaque année plus de données qu'on ne peut en héberger dans les data centers. Donc ceux qui vont pouvoir se développer parce qu'ils ont signé des permis de construire et des terrains, c'est bon. Ça va continuer à augmenter. Mais pour le reste, ça devient un sujet de plus en plus brûlant. C'est pareil, tout le monde est pour les éoliennes, je pense, mais personne n'a envie d'en avoir une dans la vue de sa maison de campagne.
1: C'est bien le problème. Et ça devient même un sujet de crispation politique au niveau européen et une sorte de marqueur politique très, très important. Enfin, on ne va pas sortir du sujet. En revanche, Félix, il me semble que vous avez, alors peut-être pas sous les yeux, mais que vous avez eu accès à certains chiffres du carnet de commandes de Microsoft. Bon, ça donne quoi ?
0: Bah, c'est alors le Microsoft. Je pourrais en parler très longtemps, mais je vais être assez rapide. En fait, je me suis amusé à regarder les ratios. Des sociétés les plus cotées, donc Nvidia évidemment, Apple, Microsoft dans le top 4, j'ai vu que le ratio PEG, donc le ratio de revenus par rapport divisé par le c'est le PER divisé par la croissance des bénéfices, pour Microsoft il était à 1,29 et pour Apple il est à 2,60, donc c'est vraiment du simple au double. Donc aujourd'hui on est en train de payer très cher la croissance d'Apple et très peu cher la croissance de Microsoft, et pour moi il y a un problème, parce que quand vous regardez les derniers résultats de Microsoft, ceux qui sont parus donc il y a une dizaine de jours, il y a 15 jours je crois à peu près pour Microsoft, vous apercevez d'une chose, le CRPO, je crois, c'est l'équivalent du carnet de commandes en traduction en anglais, s'élève, si je dis pas de bêtises, à 627 milliards de dollars pour Microsoft. Donc ça veut dire que vous avez un peu plus de 2 ans de chiffre d'affaires qui est déjà signé, contractualisé, mais qui n'est pas encore comptabilisé en revenus pour Microsoft, et qui correspond à 60% ou même peut-être à 2/3 à des contrats sur le cloud et sur Azure. Globalement, c'est toujours la même chose. Tout le monde veut de la capacité d'héberger du cloud et d'héberger de la donnée, mais Microsoft n'est pas encore en moyen de livrer cette capacité, donc elle a déjà sécurisé plus de 2 ans de chiffre d'affaires. Je trouve que c'est un chiffre qui est vraiment exceptionnel, dans la mesure où on peut essayer d'estimer évidemment la consommation des iPhones pour le titre Apple, mais il n'y a pas vraiment d'innovation. On est en train de... J'ai fait le... Je rapporte ce carnet de commandes de Microsoft

0: qui est vraiment de la visibilité et 2 ans de chiffre d'affaires sécurisé à l'activité d'un marchand de téléphone de luxe qui s'appelle un petit peu tech. Donc, si vous vous posez des questions entre Apple et Microsoft, je trouve que on paye très cher Apple qui a battu ses records cette semaine. Je crois qu'elle a passé les 300 $ ou pas loin. Elle était dans ses plus hauts historiques. Et on pénalise un peu, en tout cas à 410, $415 Microsoft, on la paye vraiment pas assez cher au vu de la visibilité exceptionnelle qu'elle offre et de la marge incroyable qu'elle dégage sur le cloud. Donc à 410, quand le marché met des objectifs de cours à $560, il y a énormément de potentiel et je pense qu'il y a de bonnes énergies qui pourraient aller sur Microsoft.
1: Et oui, Apple qui capitalise sur une marque qu'ils ont créée, hein, avec énormément de travail, mais c'est vrai que ouais, y en a qui capitalisent sur ce qu'on a fait, il y en a qui capitalisent sur ce qu'on va faire. Et ça, c'est aussi intéressant. Mais bon, tout ça, c'est encore un peu mainstream. On va parler de vos pépites. William Scholes, GMW Assets, on va parler d'Acton Tech. Qu'est-ce que c'est?
2: Oui. Félix vient de parler des paris pelle et pioche. Et Acton est un pari pelle et pioche et sur le réseau IA au sein du data center. Je dois admettre qu'il est difficile de parler encore de pépite puisqu'elle a une capitalisation de 40 milliards de dollars et un en hausse du près de 300%.
1: Bah, disons que c'était une pépite il y a encore quelques mois, vu la progression de titre. Bon, bah, c'est.
2: On est Mais d'accord. Elle se traite avec un PEG de 0,5 fois. Alors, qu'est-ce qu'elle fait? Acton fournit plus que 50% des switches white box dans le data center. Alors, en gros, les switches, ils régulent les flux de charge de travail, le trafic dans le data center.
1: On appelle ça les onduleurs, je crois. C'est ce qui stabilise les flux électriques ou les flux d'information.
2: Peut-être.
1: En gros, allez. voilà.
2: Alors, le pitch, c'est que c'est la même puce Broadcom, mais au lieu d'acheter une plateforme intégrée de Broadcom, vous payez 30% de moins pour une. Pour Acton qui vous le fait sur mesure.
1: D'accord.
2: Alors, si vous pensez que l'investissement sur le réseau d'IA, dans le data center, s'étendra à l'avenir hors l'écosystème de NVIDIA et plutôt vers les puces propriétaires, les ASIC, pour gérer les coûts d'IA, Acton est un pari direct sur cette tendance. Et à 25 fois les bénéfices pour une BPA de croissance de BPA de presque 50%, ce n'est pas très cher.
1: Oui, je dirais que c'est, enfin, dans le secteur actuel et compte tenu de tous les cadors qu'il y a en face, c'est un niveau de valorisation qui est assez raisonnable.
2: En plus, on parlait avant d'Amazon. Amazon représente 70% des revenus d'Acton, mais Meta monte en puissance aussi. Alors, évidemment, ils offrent quelque chose que les hyperscalers valorisent.
1: Très intéressant. Très intéressant. Félix Baron, votre pépite ou vos pépites à vous, je sais qu'il y a plusieurs sociétés qui monopolisent votre attention en ce moment.
0: Ouais, j'ai bien aimé les onduleurs de data center. Alors, je parlerai d'abord d'une première société qui s'appelle Kulike & Soffa. Et Kulike & Soffa, donc évidemment au Nasdaq, ça fabrique des équipements qui sont utilisés dans l'assemblage et le packaging des semi-conducteurs. Là aussi, on est vraiment, c'est très niche. C'est évidemment pas aussi attractif et il n'y a pas une marque comme Nvidia. Mais c'est pour moi typiquement le genre de société qui profite d'un problème assez concret, c'est que les GPU, les puces IA deviennent tellement complexes qu'il faut de nouvelles machines pour les assembler correctement. Et donc cette société-là, Kulike & Soffa, elle monte en puissance sur ce qu'on appelle le thermocompression bonding. J'ai découvert le terme cette semaine, hein. Je suis pas un expert, mais la technologie est liée au packaging avancé pour les puces haute performance et la mémoire HBM. Et dans les derniers résultats, KLIC, donc c'est le ticker, hein, CLIC, a indiqué que la demande était plus forte qu'anticipée dans les semi-conducteurs, dans la mémoire, et aussi elle opère dans l'automobile et l'industriel. Donc c'est hybride entre l'IA et la tech. C'est ce que j'aime aussi, c'est qu'il y a une diversification sur le carnet de commandes. Et ce qui me plaît, c'est que bon, cette société qui vaut à peu près 5 milliards a progressé de pas loin de 200% sur un an. Donc c'est dans la performance, c'est une pépite qui a déjà bien éclos, mais qui publie des trimestriels excellents. 242 millions de revenus au T2 fiscal 2026 contre 162 il y a 12 mois, donc c'est quand même une croissance très forte avec une marge brute de 49%. Vous avez donc une forte croissance, une forte marge, et la guidance pour le trimestre suivant, c'est 310 millions de revenus. Donc vous êtes passé de 242 à 310, alors que vous faisiez 162 par trimestre un an plus tôt. Donc il y a quand même une très forte accélération de la croissance. Et ce que j'aime, moi, dans ces marchés de niche, c'est que non seulement vous avez peu de concurrents, donc vous êtes price maker. Si vous dites bah, le packaging pour les puces IA, maintenant ça vaut tant et personne ne discute le prix. Et puis c'est une manière indirecte de pouvoir jouer la vague HBM, la vague Micron Technologies. Si on l'a loupé, on peut encore y jouer sans acheter directement TSMC, Micron, Nvidia. Évidemment, tout n'est pas rose et tout n'est pas dans le vert, parce que c'est cyclique. Ça peut se retourner. C'est déjà bien monté. C'est plus une nano pépite oubliée, mais je la mettrais dans une liste de surveillance active, avec, comme d'habitude, un achat sur respiration, sur repli. Là, on est à peu près, je crois, à 104 $ la dernière fois que j'ai regardé. Si on arrive à acheter sous les 100 $ plutôt qu'un achat impulsif, eh ben, on peut faire une bonne affaire, à mon avis.
1: Kulike and Sofa. Je suis exigeant, hein, Félix, mais je crois que vous avez un autre truc sous la main. Bon, il nous reste une minute pour nous en parler. Non, mais surtout, le nom m'intrigue, c'est Farinette. Farinette,
0: alors,
1: qu'est-ce
0: oui,
1: que c'est?
0: C'est moi. Alors déjà, c'est une erreur d'écriture. C'est Fabrinette, parce que si on cherche Farinette, on la
1: Fabrinette, ok.
0: Et voilà, et vous allez me dire, mais bien sûr, je la connais. Fabrinette, c'est un peu plus industriel. Ça me fait penser à la pépite présentée par William. Ça fabrique et ça assemble des composants optiques, électro-optiques, et pour des OEM. Enfin, pour le dire simplement, c'est une société qui est derrière les modules optiques qui permettent aux data centers IA de faire circuler tous les flux de données dans la fibre optique. Et c'est énorme, parce que l'IA, évidemment, ça ne repose pas que sur des GPU. Ça demande de connecter des GPU entre eux, les serveurs entre eux, les racks de serveurs entre eux, les data centers entre eux. Donc, on est à mi-chemin entre la fibre optique, l'électronique, la connectique, l'électrique grid, les smart grids. Ça, c'est un thème qui plaît beaucoup. Et dans toutes ces technologies, dans tous ces sous-secteurs de l'IA, dans ces satellites, l'optique est vraiment en train de devenir une technologie critique. Et là encore, moi, je m'appuie sur les derniers résultats pour parler. Fabrinette a publié des revenus records, donc de 1,214 milliard, si je dis pas de bêtises, contre 870 millions un an plus tôt. Donc vous avez une croissance sur 12 mois de 39%. C'est vraiment très très fort. En bénéfice par action, vous êtes passé de 252 à 372. Donc ça augmente à tous les niveaux, hein. C'est pas juste une augmentation des revenus sur la top line. Et la société a remonté aussi sa guidance pour les prochains trimestres. Donc au lieu de, elle visait 1,25 milliard, elle va passer à 1,29 milliard, 1,30 milliard de revenus. Donc c'est typiquement une valeur pelle et pioche de l'IA, j'aime beaucoup. Ça ne vend pas du rêve d'IA générative ou d'IA agentique, où on a quand même beaucoup de mal à évaluer ce que ça fait. Et on retombe dans le thème dont je suis vraiment fan depuis 12 mois, c'est de l'infrastructure pour les hyperscalers. Donc c'est une infrastructure optique que les Microsoft, les Google, les Amazon, les Meta n'ont pas forcément déjà internalisé ou intégré, peuvent pas le faire, ils en ont besoin. Alors maintenant, pour un investisseur, là encore, une petite prudence, le marché l'a déjà repéré. La première, hein, Kulike & Sofa, c'était à peu près 5 milliards de capitalisation. Là, c'est plutôt 25-27 milliards de capitalisation. Le PER est élevé, hein, 64 fois. Mais encore une fois, là-dessus, le PER sur des valeurs de croissance aussi fortes me paraît être pas prioritaire pour la comparaison. C'est vraiment des valeurs sur lesquelles j'achète la croissance. Donc, La zone intéressante à surveiller pour une première rentrée, c'est 620-650 $. Et pourquoi pas, si ça descend en dessous des 600 $, revenir vers les 570, ça serait vraiment idéal.
1: Merci Félix. On passe au trade tech rapidement, on est très en retard. Gilles Santacreux avec nous pour nous parler déjà de la tendance du Nasdaq. Qu'est-ce que ça donne en ce moment, l'indice riche en valeurs technologiques ?
3: Le Nasdaq, depuis quelques temps, il cartonne. Rendez-vous compte, à la clôture du 30 avril, depuis la clôture du 30 avril, on a quasiment progressé de 30% sur le plus haut qui a été marqué hier. C'est dire si en un mois et demi, le gain du Nasdaq est impressionnant. Donc, on est toujours ici dans une dynamique forte. On commence à avoir des signaux d'affaiblissement, mais qui ne sont pas encore confirmés. On a des divergences sur certains indicateurs. Mais vu la consolidation que nous avons aujourd'hui, on voit que ça s'intègre totalement dans une possibilité de poursuite d'un mouvement haussier, et donc on pourrait continuer à monter. Si le Nasdaq se mettait à consolider, c'est même compliqué de définir un objectif, tant la hausse s'est faite d'une manière très très très lisse, quoi. C'est-à-dire, on n'a pas eu de phase de consolidation, c'est monté d'une manière assez directe, on a presque une hausse parabolique sur cet indice. Donc c'est à surveiller, mais pour l'instant, en tout cas, à part des petits signaux de fragilité, eh bien on n'a pas de signal de retournement.
1: Gilles, en un mot, un titre top et un titre flop.
3: Alors, en titre top, je vais rester un petit peu dans ce que décrivait Félix sur les vendeurs de pioches, de pelles et de pioches sur l'IA. AMD, qui est en train de faire sa place un petit peu dans l'IA, et notamment dans les processeurs qui vont équiper certains data centers, n'est plus seulement vu comme un concurrent d'Intel, mais comme un acteur qui pourrait concurrencer maintenant Nvidia. Et par rapport alors même si ça se valorise d'une manière très chère, on a une configuration technique qui est très intéressante malgré un gap qui est relativement large et qui peut faire peur, mais en tout cas ça montre qu'il y a une grosse dynamique sur ce titre qui pourrait encore provoquer une poursuite du mouvement haussier qui est en cours maintenant depuis quelques semaines.
1: Merci Gilles Santacreux, merci infiniment d'avoir été avec nous pour Jamway Assets, William Scholes et Félix Baron du Club des Investisseurs Indépendants qui était avec nous. Votre Tech Stock, c'est à retrouver tout le week-end en replay et en podcast. Restez avec nous, on commence cette dernière heure de BFM Bourse ensemble dans quelques secondes avec le Club. Et puis bien sûr, on refera la séance en dernière demi-heure. À tout de suite.
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1: Et c'est parti pour la dernière heure de BFM Bourse. On va vraiment se focaliser sur cette fin de séance. Autant dire que voilà, le cœur n'y est pas en cette fin de semaine, en cette dernière séance de la semaine. On a une baisse d'1,5% pour le CAC 40 qui est à 7961 points. La tech surperforme encore, -1,22 quand même pour l'Euronext Tech Leaders. Et puis du côté de Wall Street, on a des baisses assez marquées. -1,36 pour le Nasdaq, -0,91 pour le Dow Jones, le S&P 500, -0,98%. À noter la volatilité qui reste quand même relativement modérée du côté des 18,30 pour l'indice VIX. Mais évidemment, tous les yeux sont sur le marché obligataire en ce moment, avec une dette française 10 ans qui remonte à 3,80 de rendement. Ça y est, on y est. 3,15 pour le 10 ans allemand et puis le 10 ans américain qui est sur une tendance largement haussière. Et on est en route là quasiment vers 4,6%. On est à 4,58 en ce moment. Mais tout s'est crispé véritablement entre hier soir et ce matin du fait qu'il y a strictement aucun signe d'amélioration du côté du détroit d'Hormuz, que les pressions inflationnistes, ça y est, dans les chiffres macroéconomiques, on commence à les voir, ça commence à piquer du côté des entreprises, etc. Le pétrole n'arrange rien et remonte du côté des $109 pour le Brent de mer du Nord. Mais ce qui tenait le marché jusque-là, c'était quoi? C'était la tech. Et puis là, on a des mauvaises nouvelles aujourd'hui, avec notamment Samsung qui signe un gros coup de froid du côté de ses performances et de ses commentaires pour l'avenir. Il faut dire que le marché était devenu extrêmement exigeant avec Samsung, vu que c'est une des meilleures progressions de la bourse asiatique tout confondu, avec notamment la ruée sur la DRAM, sur les mémoires vives, et Samsung en est un des principaux fondeurs. Donc du coup, on est très exigeant vis-à-vis de Samsung, et quand il y a un chiffre qui est en dessous des attentes ou des commentaires trop prudents de la part des management, le titre est survendu et le titre a chuté du côté de la bourse de Séoul ce matin, entraînant à la baisse l'ensemble du secteur des semi-conducteurs. Et c'est d'ailleurs, on ne s'y trompe pas, STMicro qui signe la plus forte baisse du CAC, à -5,2% à 52,30€. Donc cette cote d'alerte du côté des taux d'intérêt, 3,80 pour le 10 ans français, 4,58 pour le 10 ans américain. Que peuvent faire, que vont faire les banques centrales à ce niveau-là? On sait que du côté de la BCE, on aimerait bien faire grimper les taux le mois prochain de 25 points de base. Mais enfin, dans ces conditions, il y a déjà beaucoup de choses qui sont dans les cours. Et sur les marchés, on s'inquiète. Et donc, on regarde ces taux grimper avec beaucoup d'appréhension. Enfin, le secteur qui a fait un petit peu l'actualité depuis quelques jours, c'est le secteur du luxe. C'est vrai que ça faisait des mois et des mois qu'on attendait un point pivot pour l'ensemble de l'industrie du luxe. Se dire, le plus dur est derrière nous, on va peut-être passer à autre chose. Ça reste quand même compliqué, malgré les commentaires plutôt positifs de la part de très gros intervenants, que ce soit Kering, que ce soit LVMH. Là, on a quand même une série de mauvaises nouvelles. Burberry hier, et aujourd'hui, du côté de la Bourse de Milan, Salvatore et Ferragamo, dans le haut de gamme italien, dans le chic italien, qui est en pleine tornade. Le titre perd 15,3%, donc on essaiera de passer en revue tous ces secteurs les plus actifs de la cote en ce moment. BFM Bourse au cœur de l'actualité boursière, BFM Bourse qui est aussi au cœur de l'actualité tout court, avec la fin de la visite de Donald Trump en Chine. Donald Trump qui multiplie les déclarations depuis Air Force One, après une visite de 48 heures en Chine, il assure ne pas avoir évoqué avec son homologue chinois Xi Jinping la question des droits de douane. La question de Taïwan, en revanche, a été bien abordée. Le président américain assure n'avoir pris aucun engagement. Les Émirats Arabes Unis accélèrent la création d'un nouvel oléoduc face au blocage du détroit d'Hormuz. Le prince héritier d'Abu Dhabi a annoncé qu'il avait ordonné à ADNOC, la compagnie pétrolière nationale, d'accélérer la livraison de cet oléoduc, alors que l'achèvement était prévu au départ pour 2027. Ce serait donc un petit peu plus tôt. Et puis Stellantis continue de se renforcer avec la Chine, constructeur qui relance son partenariat alors avec un allié historique, le groupe chinois Dongfeng, pour produire des Peugeot et des Jeep en Chine. Une décision qui intervient alors que des discussions sont également en cours entre les deux groupes pour produire des voitures chinoises à Rennes, indépendamment de leur premier accord avec Leap Motors. Cette fois, Leap Motors dont Stellantis a une part de capital et qui va construire certaines Leap Motors du côté d'une usine en Espagne, d'une usine Stellantis, et certaines même seront badgées Opel. Ce qui change un petit peu la donne. Tout de suite, le club BFM Bourse.
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1: Et j'accueille aujourd'hui Florian Roger de BNP Paribas. Bonjour.
8: Bonjour Antoine.
1: Ainsi qu'Axel Bott d'Ostrom AM.
10: Bonjour.
1: Bonjour. Merci d'être avec nous. Alors, j'allais dire, malgré la très forte baisse, on perd 1,5%, ça va aller, on va s'en remettre. Mais voilà, les marchés se tiennent bien. Alors que, moi, je regarde le marché obligataire, j'en finis pas de m'inquiéter. Est-ce que j'ai tort? Est-ce que, voilà, mes siestes sont un petit peu nerveuses. Mais quand je me réveille et que je vois l'OAT français, disons, à 3,80, 4,58 pour le 10 ans américain, je sais pas, est-ce que vous sentez la tension, là, en ce moment, en cette fin de semaine?
8: Voilà, c'est un petit peu, je trouve que vous avez très bien résumé les choses avant. C'est-à-dire là, on a un changement de séquence qui s'opère. Mmh. On a une séquence où on a eu les résultats des entreprises de la tech américaine qui ont surpris, qui ont été très forts, et finalement qui ont concentré toutes les attentions. Les marchés ont fortement monté. Mmh. Et puis là, on est en train de passer dans une séquence qui est plus macroéconomique, donc moins microéconomique et plus macroéconomique, marquée par les chiffres d'inflation qu'on a vu aux États-Unis, qu'on a vu au Japon avec l'appréhension des banques centrales. Et donc, c'est une séquence qui est un petit peu plus problématique effectivement pour les marchés, parce que là on risque d'avoir des forces stagflationnistes, c'est-à-dire plus d'inflation, moins de croissance. Donc nous, dans notre allocation d'actifs, on a sorti une actualisation au cours de la semaine où effectivement on est un petit peu plus prudent aujourd'hui.
1: Bon, ouais, ben on va conserver ce biais prudent, mais c'est vrai que en plus ça fait des semaines et des semaines de suite qu'on dit le marché est prudent. Ouais, les indices sont quand même au top. Alors notamment du côté de Wall Street, on n'est pas trop mal côté Europe. Et puis parallèlement, il y a cette sorte de migraine latente et continue des taux. Axel Bott, est-ce que c'est un petit peu le tableau que vous faites aussi du sentiment de marché là en ce moment?
10: Ouais, surtout que c'est mondial hein, pour des raisons qui peuvent être différentes. D'une région à l'autre, il y a eu la prime politique aussi au Royaume-Uni qui est venue se surajouter à cette problématique commune liée au pétrole, la BCE qui annonce vouloir très certainement monter les taux, ils ont en tout cas ils sont un peu engagés dans un mouvement de hausse des taux pour contrer la hausse des anticipations qu'elle ne veut pas ignorer pour éviter une rémanence de 2022 peut-être. Mais en tout cas, tout ça fait que on a effectivement une pression haussière sur les taux. Il y a un certain nombre de pays en Europe qui ont, suivant leur degré de marge de manœuvre budgétaire, ont aussi essayé de contrecarrer l'effet des prix de l'énergie. C'est exactement ce que la BCE voulait pas voir. C'est ce qu'on voit également au Japon. On a d'une certaine manière aussi le remboursement des droits de douane aux États-Unis qui fait 137 milliards de déficit additionnel à terme. Donc tout ça mis bout à bout met de la pression sur les marchés obligataires aujourd'hui. Ce qui est très étonnant, par exemple, c'est que quand on regarde, par exemple, le marché du crédit, il se passe rien au niveau des spreads. Et au jour le jour, les émissions obligataires d'entreprise se passent plutôt bien. Ouais, c'est-à-dire que jusqu'à aujourd'hui, on est toujours sursuscrit et on trouve, il y a du cash quand même. Malgré tout, visiblement, il y a quand même de quoi se placer. Donc on est dans une... Effectivement, il y a eu cette séquence micro qui a interrompu cette grosse séquence géopolitique macro sur les premiers jours, disons, de la saison des résultats. Là, on revient sur quelque chose d'un peu plus anxiogène. Et probablement aussi, on s'attendait à quelque chose d'un peu plus concret, la visite de Trump en Chine, que ce soit sur la question commerciale ou sur la question d'une éventuelle coopération chinoise pour débloquer la situation d'Hormuz. On n'a eu aucune des deux, en réalité. Donc, c'est... voilà, c'est je pense que cette fin de semaine, elle marque bien le fait qu'il n'est pas sorti grand-chose de ce sommet Chine-États-Unis.
1: J'allais y revenir, Florian Roger, parce que c'est vrai que ces 48 dernières heures, bon, on a quand même assisté à un truc un petit peu fou. On a vu Donald Trump et Xi Jinping redoubler d'amabilité, être super gentils les uns avec les autres. On a vu... on n'avait pas vu depuis très longtemps Elon Musk. Ah, il était dans le grand raout de patrons de la high-tech américaine qui était invité justement à ce sommet bilatéral. On a vu Jensen Huang se balader dans les rues de Pékin et goûter à tous les stands de street food qu'il voyait. Enfin, c'était une rockstar comme d'habitude, hein, le patron d'Nvidia. Mais c'est vrai que c'était plus de la diplomatie que du business cette fois. Même le deal avec Boeing, qu'on nous vendait comme un truc historique, il avait fait venir avec lui le patron de Boeing. Bon, apparemment, c'est plus un petit deal qu'autre chose. Est-ce que finalement, le marché s'est pas trompé, attendait du business et s'est retrouvé devant un rendez-vous diplomatique dont on va vite revenir?
8: Il n'y a pas d'énormes annonces, effectivement, à la sortie de ce sommet. Ce qu'on peut retenir, je pense, c'est... on a eu la question de Taïwan qui a quand même été largement évoquée, avec cette idée quand même qu'il y a davantage de fragmentation de l'économie mondiale avec des zones, en fait, des influences, en fait, sur les zones. Qu'est-ce que ça amène? Ça peut amener dans le temps quand même une appréciation des monnaies asiatiques et chinoises. Et sur cette idée de dédollarisation qui était quand même la monnaie globale, ça c'est dans le temps, en fait, de manière assez structurelle. Assez nécessairement maintenant, mais en fait, dans le temps. Deuxième point, sur le détroit d'Hormuz, effectivement, il y avait de l'espérance de la part des marchés, puis en fait, finalement, il n'en sort pas grand-chose. Et là, ça stresse un petit peu plus, parce que nos analystes nous disaient quand même, attention, sur les stocks de pétrole, on aura un peu plus de contraintes qui vont arriver, en fait, à partir de fin juin, avec potentiellement un peu plus de destruction de demande, en fait, pendant l'été. Donc, c'est un élément qui amène du stress aujourd'hui sur les marchés. Et le dernier point, c'est ce que vous évoquiez tout à l'heure, c'est-à-dire qu'on a toute une séquence en fait autour des droits de douane, et on voit aujourd'hui qu'en fait on a plus d'indépendance de la tech chinoise, et donc là-dessus, ça c'est plutôt un facteur positif pour les marchés, c'est que sur la guerre commerciale, on a l'impression que ça se calme quand même globalement.
1: Ça c'est plutôt bien, et le ton finalement diplomatique au détriment d'un côté business qui est un petit peu déçu. Ça, c'est, on l'a vu du côté des taux et du côté du marché, ça aurait pu être encourageant et finalement, ça ne l'est pas. On sent qu'il y a toujours du stress à ce niveau-là, alors que la baisse de la pression commerciale entre États-Unis et Chine, ça reste quand même quelque chose qui est très inquiétant. Là, comment ça se fait que ça ne marche pas?
8: Ça, c'est très positif sur le moyen terme. Oui. Mais là, on a quand même la pression de la fermeture du détroit d'Hormuz en se disant,
1: ça repasse devant.
8: Exactement. On commence à être un petit peu dans le money time là-dessus. Donc, on a une séquence macro qui va être plus compliqué à digérer par le marché. On a cette fermeture du détroit d'Hormuz. Nous, c'est pour ça que dans l'allocation d'actifs, là, on a plutôt réduit les risques, en fait, sur la semaine passée.
1: Ouais, ce qui est commun avec pas mal d'intervenants, parce que là, on a l'impression que c'est vraiment justement pas le moment de dérégler complètement la table de mixage. Mais Axel Bott, on est un petit peu du côté du pétrole, comme avec les taux. Voilà, c'est « higher for longer ». Moi, je lis ça partout dans toutes les analyses, que ce soit sur le pétrole, sur les taux des grandes banques américaines, higher for longer. Et ça va falloir s'y faire. Pour l'instant, il n'y a pas de. Ça a piqué trop longtemps pour que ce soit un dollar pour un certain nombre d'intervenants.
10: Oui, et puis surtout, on est dans une situation très compliquée du point de vue de l'offre de l'OPEP. On a perdu à peu près 7,5 millions de barils jour sur la production des pays du Golfe. Et c'est des pays comme l'Irak ou le Koweït qui avaient peu de capacité de stockage avant, puisque la production est destinée à être exportée quasiment rapidement. Donc vous arrêtez la production parce que vous ne pouvez plus exporter. Ça mettra du temps pour revenir, puisqu'il faut toujours recréer la pression qu'il faut pour sortir le pétrole. Donc ça prend toujours un petit peu de temps. Et dans l'intervalle, on a beaucoup mis à contribution les stocks commerciaux et même les stocks stratégiques aux États-Unis. On a eu, je pense, la semaine dernière, une mise sur le marché d'un peu plus d'un million de barils dans des réserves stratégiques américaines par jour. Hein. Donc, c'est quand même beaucoup. Et puis, évidemment, beaucoup mis à contribution les stocks commerciaux. Donc ça, c'est quelque chose que vous pouvez faire une fois. Vous pouvez compenser une fois ou pour une durée relativement limitée la perte de production.
1: Ouais.
10: On détruit un petit peu de demande, mais quelque part, il faut absolument qu'on détruise de la demande. Sinon, la sensibilité du pétrole à cette situation de stock qui se réduit rapidement va devenir potentiellement exponentielle. Le gros risque, c'est peut-être que quelque part, le choc pétrolier soit devant nous et qu'on se retrouve un peu comme ce qu'on a connu très rapidement sur les produits distillés, par exemple le kérosène, avoir des prix à 200$ sur le brut, donc le kérosène à 400$, et en plus un vrai effet de pénurie qui est aujourd'hui masqué par le recours au stock. Donc cet effet-là, il est, à mon avis, est assez mal compris, mais c'est en train de rattraper un petit peu les opérateurs. On sait que justement le mois de juin va être assez compliqué hein, du point de vue de l'évolution des stocks, sachant qu'il y a un certain nombre de pipelines, un certain nombre d'équipements qui requièrent un niveau minimal de stock et qui ne fonctionnent pas en dessous. Donc on peut rentrer dans un scénario très compliqué du point de vue du pétrole. Et qui dit pétrole, il y a hausse des anticipations d'inflation et un effet mécanique sur les taux.
1: Complètement.
10: C'est de la pure dynamique de marché ensuite. Hein, les swaps d'inflation, c'est-à-dire les instruments qui permettent de se couvrir contre l'inflation s'envolent. Et cette prime d'assurance, elle met pression sur les banques centrales jusqu'au point où elles capitulent et elles comprennent que de toute façon, le choc sur l'activité l'emporte sur le choc d'inflation. Donc là, on est un peu dans cet entre-deux quand on regarde la BCE qui dit « Ok, on est encore dans ce scénario où le pétrole est à niveau suffisamment gérable pour qu'on veuille privilégier l'inflation ». Si ça dérape tellement à la hausse, la récession sera inévitable. Et à ce moment-là, on arrêtera de spéculer sur une hausse des taux.
1: Florent, Roger, on a vu ces derniers mois beaucoup de changements d'attitude de la part de la BCE, justement. Bon, on attend une hausse des taux le mois prochain de 25 points de base. Il faut voir tout ce qui est pris en compte dans les cours. Et voilà, 3,80 sur la dette française. Bon, il y a notre situation budgétaire particulière qui contribue. Mais enfin, il y a quand même pas mal de choses qui sont déjà anticipées dans les cours. Et on a vu, il y a quelques mois, une Christine Lagarde dire non mais vous rendez pas compte, vous avez pas compris, enfin le mur il est devant nous et puis on va se le prendre de face, faites attention quoi. Et puis lors de la dernière réunion de la BCE, un ton beaucoup plus accommodant. La vérité, elle est où? Parce qu'au bout d'un moment, c'est higher for longer, ça veut bien dire ce que ça veut dire.
8: Moi, ce qui me marque beaucoup, Antoine, sur les taux, c'est qu'on a vu, depuis le début du conflit, une dynamique vraiment similaire entre les taux américains et les taux européens. Alors que si vous regardez les marchés actions, les actions américaines ont fait 12% de plus que les actions européennes.
1: Tout à fait, ouais.
8: Si vous regardez les surprises macroéconomiques, les surprises macroéconomiques ont bien mieux tenu aux États-Unis qu'elles n'ont tenu en Europe. On a une forte dégradation des surprises macroéconomiques. Et les dynamiques de croissance nominale sont assez différentes. C'est-à-dire qu'en Europe, on prend quand même un choc direct sur le pouvoir d'achat des ménages. C'est le cas aussi aux États-Unis, mais il y a quand même des effets de richesse avec la hausse des marchés. Ouais. Donc nous, ce qu'on se dit, c'est qu'à ce stade, on pourrait avoir un écartement entre les taux 10 ans allemands et les taux 10 ans américains. Là, au cours des prochaines semaines. Donc ça nous semble assez intéressant.
1: Ouais.
8: Deuxième remarque, c'est que si vous regardez historiquement, quand la BCE a commencé à remonter ses taux d'intérêt alors que les indicateurs avancés se dégradaient, ce qui est le cas aujourd'hui des enquêtes sur les directeurs d'achat, le point haut sur les taux 10 ans, c'est un mois avant la première hausse de taux. Donc là, on sait que la BCE va monter ses taux en juin. Donc potentiellement, nous, on se dit sur le Bund, là, on a des pressions haussières, mais elles peuvent être assez limitées. Donc aujourd'hui, on a tendance à jouer cet écartement entre l'Europe et les États-Unis et se dire sur l'Europe, on arrive quand même sur des seuils un peu de douleur. La BCE va monter ses taux en juin. Le marché intègre 3 hausses de taux. Vraiment pas sûr qu'ils arrivent à enchaîner les 3 hausses de taux. Donc il y a quand même de la valeur, selon nous, dans le temps.
1: Bon, et puis peut-être des ajustements justement à voir à ce niveau-là. Il reste un petit peu moins d'un quart d'heure avant la clôture à Paris. On accélère et on accélère à la baisse d'ailleurs. Le CAC 47 949 points, on est en baisse d'1,6%, moins 1,14% pour l'Euronext Tech Leaders. Du côté de l'Eurostock 50, on recule d'1,9%. Oula, le DAX à Francfort, moins 2% quand même. Cette fin de semaine est particulièrement pénible pour certains indices boursiers. Moins 1 pour l'IBEX à Madrid. À noter le FTSE à Londres, moins 1,7%, moins 1,9% pour le MIB à Milan. Du côté des taux d'intérêt, on en a parlé, 3,8 pour la dette française, 3,15 pour la dette allemande, toujours sur le 10 ans, 4,58 pour la dette américaine. Et puis tiens, on va peut-être en parler là, juste après le point bourse, mais 5,41 pour le 10 ans anglais. Là, ça commence à piquer aussi du côté du Royaume-Uni avec des problèmes particuliers. Du côté des valeurs, à noter que le paysage est assez contrasté finalement avec les valeurs technologiques. C'est vrai que la mauvaise nouvelle du jour, elle venait de Samsung, le coréen, donc avec des résultats et des perspectives qui ont été vendus par les investisseurs. Le titre a connu une forte baisse, il y avait énormément d'exigences du point de vue du consensus et de la performance. Malgré tout, le titre a terminé en forte baisse à Séoul ce matin. Donc tout le secteur des semi-conducteurs est plutôt en baisse. ST Micro, qui perd 4,5% à 52,70 €, et du côté du SBF 120, on a aussi Soitec qui signe une des plus fortes baisses du jour. Et en revanche, du côté des sociétés informatiques, que ce soit Dassault Systèmes qui gagne 1,4% dans un marché pourtant largement baissier, 19,90 €. Capgemini, plus 3,62 € à 100,20 €. Il y a quelques performances assez étonnantes. Si on regarde le SBF 120, bon, très très volatile, mais Worldline aussi qui gagne 5,5% à 28 centimes d'euros. Téléperformance, plus 4,7% à 69,66€. C'est dingue ça, dans un marché largement baissier, il y en a qui sont là pour prendre du risque sur les marchés, sur des dossiers un petit peu à la casse. Et c'est un facteur technique intéressant. Le pétrole, on en a parlé, 108,77$ pour le Brent de mer du Nord, 104 pour le brut léger américain. On continue ce club de la bourse. Florian Roger, tiens, on parlait de cette dichotomie entre les semi-conducteurs. Bon, on a Samsung qui signe une mauvaise nouvelle aujourd'hui. Le reste des valeurs, on prend un petit peu de risque hein, sur des secteurs qui ont plutôt été massacrés ces derniers mois. On fait peut-être un petit peu de value, mais moi, je me posais une question quand même. Quand on voit les... STMicro, Soitec, c'est des progressions absolument extraordinaires là, depuis le 1er janvier, même avant. Est-ce que la tech européenne est peut-être en train de commencer de marquer des points? Ça fait quand même des années qu'on dit « mais on n'a pas de tech en Europe, oh là là, on ne peut pas rivaliser avec Google, on ne peut pas rivaliser... » Ben oui, mais regardez, enfin, ça se réveille. Et puis, les nouvelles fondamentales de l'industrie commencent à avoir un impact. Est-ce que ça veut dire que ben voilà, on a un gage de crédibilité pour la tech européenne.
8: Ben on voit effectivement des Soitec, des Nokia là, qui redémarrent un petit peu. Donc nos analyses restent positives hein, globalement sur ces valeurs aujourd'hui. Ouais. Donc on a l'idée effectivement qu'on a une participation à ce momentum en fait favorable globalement sur le secteur de la tech. Après, on voit le poids de la tech en Europe est quand même bien inférieur au poids de la tech aux États-Unis. Et c'est quand même ce qui explique très largement en fait le différentiel de performance. Donc l'idée, c'est on participe, mais c'est un facteur de sous-performance aujourd'hui de l'Europe par rapport aux États-Unis.
1: Ouais, ça c'est bon, c'est aussi une manière de voir les choses. Axel Bott, la tech européenne, elle veut dire quelque chose dans le paysage actuel?
10: Et je pense qu'elle veut dire quelque chose. Effectivement, il y a quand même une certaine prise de conscience. Mm. Je pense qu'elle est indissociable d'un effort de souveraineté, que ce soit sur le plan militaire ou sur le plan de la tech elle-même. Après, on aime bien un peu prendre cette image du suiveur dans le peloton. Peut-être pas leader, mais si on peut prendre le sillage du leader américain, voire chinois, c'est déjà pas mal, en tout cas. Et je pense qu'on est dans cette position. On va être de toute façon tiré par la révolution technologique qui se prépare aujourd'hui, avec peut-être un peu de modération. Et si d'autres... Et les pots cassés avant nous, c'est peut-être pas plus mal non plus parfois. Ouais. Mais oui, je pense que la tech a quand même de quoi un bel avenir devant lui en Europe.
1: Oui, parce que c'est ce que j'allais dire. Souvent, on disait, bon, c'est même pas la peine de se battre contre les Américains. Si on veut jouer l'intelligence artificielle, autant prendre du Legrand et du Schneider électrique.
10: Exactement,
1: l'intelligence
10: équipementier, exactement.
1: Voilà, mais... Ben voilà, ST Microélectronique, Soitec, ça commence à parler aux investisseurs comme investissement en première intention.
10: Ouais, effectivement, c'est un très beau parcours boursier depuis quelques temps et on a un peu de rebalancement alors.
1: Et alors, quand on voit, par exemple, les Capgemini, les Dassault Systèmes, là, regagner pas mal de terrain, on est beaucoup à se demander, là, du côté des investisseurs, des analystes, de voir si il y avait tout un débat sur, voilà, l'IA, la thématique, l'IA va disrupter les sociétés informatiques et de toute manière, c'est même plus la peine de faire quoi que ce soit. Bon, là, on était arrivé à de telles valorisations planchées que ça commence à remonter. Est-ce que le marché a enfin fait un petit peu ses petites affaires ou est-ce qu'on n'est pas à l'abri d'une nouvelle vague autour de ces sociétés qui gardent toutes leurs valeurs, quoi qu'on en dise?
8: Ben en fait, il faut analyser les choses valeur par valeur. Nous, ce qu'on a mis en place chez BNP Paribas, oui, sont beaucoup des stratégies en fait, de dispersion sectorielle. En se disant, en gros, on ne sait pas comment va se déplacer exactement la frontière technologique avec l'IA, parce que c'est très incertain dans les différents secteurs. On voit les chiffres d'investissement monstrueux qui sont réalisés par les hyperscalers, par les entreprises dans l'intelligence artificielle. Oui. Et pour monétiser, il faut effectivement qu'ils accroissent leur portefeuille d'activité. Oui. Donc, qu'ils aillent manger dans d'autres secteurs à côté. Et donc, on se dit, voilà, c'est faut vraiment regarder par valeur par valeur en fonction du portefeuille d'activité, mais on se dit dans les différents secteurs on peut voir quand même une montée de la dispersion. L'autre facteur que je trouve assez intéressant, c'est que sur le marché du crédit on voit une forte compression des primes de risque parce qu'en fait les entreprises ont fortement ajusté à la baisse leur levier d'endettement récemment, donc les situations financières des entreprises sont bonnes, mais à horizon 2-3 ans il y a des entreprises qui peuvent se faire disrupter sur leur modèle de croissance, alors qu'elles avaient une bonne santé financière. Mmh. Donc, jouer la dispersion sur les marchés actions, ça permet d'être en avance, finalement, sur le marché du crédit, sur ce risque, en fait, de changement de business model.
1: C'est très curieux ça, Axel Bott. J'ai reçu cette semaine un des spécialistes de BlackRock et qui m'expliquait comment une stratégie, alors basée sur différents ETF, calibrés les uns par rapport aux autres, mais voilà, avec une bonne table de mixage, pouvait nous aider à lutter contre la. Le mot est quasiment le même, fragmentation. Alors, d'un point de vue géopolitique, mais ça peut aussi s'appliquer au secteur économique, que ce soit la techno, que ce soit les secteurs un petit peu plus cycliques. La fragmentation, on arrive à la contrecarrer par un petit peu plus de granularité dans les investissements. Est-ce que c'est ce que vous sentez aussi ?
10: Il y aura effectivement une sélectivité naturelle qui va s'accélérer à chaque changement d'époque. On a des gagnants et puis on a des gens qui se retrouvent effectivement disruptés, bouleversés par une concurrence qu'elles ont pas vu venir. Et ça donne ensuite un cycle de consolidation important. Si on regarde par exemple le nombre de transactions de M&A aux États-Unis en ce moment, c'est extrêmement violent. C'est-à-dire qu'on n'a pas vu depuis des années autant de consolidation. Les valorisations à la cave de certaines boîtes vont forcer à ça à un moment ou à un autre, puis d'autres vont simplement faire faillite et on n'entendra plus parler. Donc il peut sortir de ça une des mouvements de rapprochement. Effectivement, ça écarte les valorisations initialement, donc des stratégies merger arbitrage, etc., vont redevenir un petit peu à la mode. Et il faudra choisir de façon pertinente les survivants et les autres. Et ça peut faire des gros écarts de performance qu'on peut effectivement exploiter. Donc ça va être les cas de rupture comme ça peuvent être extrêmement violents. Et ça peut être masqué par une volatilité apparente globale du marché qui reste relativement faible, ce qu'on observe actuellement.
1: Ouais.
10: Des marchés qui continuent de monter, mais avec sous la surface des mouvements extrêmement violents.
1: Ouais, la granularité, la fragmentation.
10: Une forme de décorrélation intrinsèque au marché sans que ça n'engendre de volatilité globale.
1: Mais j'allais dire, Florian Régé, c'est là que le professionnel montre toute sa plus-value. Parce que si on y va avec de la gestion passive, comme on faisait là, ces trois dernières années, en disant ça va monter. Mais non, le marché devient trop spécifique. Il faut être vachement plus calé, vachement plus dedans. Donc, du coup, ça donne tout son pouvoir au gestionnaire et à la gestion active.
8: Ouais, nous, c'est vraiment l'ADN qu'on a. C'est-à-dire, nous, on développe énormément tout ce qui est produits structurés. Donc là, on voit un très fort développement des produits structurés.
1: Et là, il faut être pointu parce que, justement, quand on est en période de hausse des taux comme ça, il faut aller regarder sous le capot. Hein.
8: Exactement. Vous regardez, en fait, l'inflation moyenne depuis la sortie du Covid. Prévision fin 2027, 4% aux États-Unis. Quand vous avez 4% d'inflation, vous avez une corrélation entre les actions et les obligations qui changent. C'est-à-dire que vous ne pouvez plus diversifier vos portefeuilles en disant quand les actions en fait baissent, les obligations vont monter. Et donc, faut trouver des stratégies décorrélantes. Et donc, effectivement, les produits structurés offrent cette décorrélation et la recherche fondamentale devient vraiment très importante quand vous avez effectivement des bouleversements technologiques comme on peut avoir aujourd'hui.
1: Ouais, c'est assez étonnant. Plongée périscopique, s'il vous plaît. Ben oui, parce qu'on entre dans la data room. On va laisser de la place à nos invités pour commenter leurs données, parce qu'il y a beaucoup à dire. Et il y a une problématique sur cette semaine de laquelle on a beaucoup parlé, Axel Bott, c'est celle de l'emploi aux États-Unis et de savoir si l'intelligence artificielle pulvérisait des emplois à l'appel ou au contraire en créait. Et vous nous dites, il y a quand même 1,3 million d'emplois perdus depuis le début de l'année aux États-Unis, selon l'enquête effectuée auprès des ménages.
10: Oui, aux États-Unis, l'emploi est mesuré au travers de plusieurs enquêtes, les plus grandes étant les non-farm payrolls, un sondage d'entreprise, et celle qui sert à estimer le chômage, qui est le survey des ménages, le sondage des ménages. Et dans cette enquête, c'est un peu passé sous les radars, mais quand on regarde la chronique des quatre premiers mois de l'année, on a effectivement 1,3 million d'emplois perdus. Chaque mois est négatif. Le dernier mois était à moins 226 000, là où les payrolls étaient positifs de 115 000. Donc, on ne sait pas trop où on se situe, en fait, sur le marché du travail aux États-Unis. Cette destruction d'emplois, elle est compensée par une baisse encore plus inquiétante, peut-être, de la participation au marché du travail et un nombre croissant de gens qui considèrent que ils n'ont pas d'opportunité d'emploi à court terme. Alors peut-être que effectivement ça peut être l'effet de l'IA. Il y a un phénomène très nouveau aux États-Unis qui est que les diplômés d'université ont un mal fou à trouver des emplois, probablement parce que il y a une certaine paralysie des entreprises qui veulent juger des tâches qui peuvent être remplacées par de l'IA peut-être. Et donc il y a des gens qualifiés, diplômés, qui ont un mal inhabituel à trouver un emploi aux États-Unis. Je pense que c'est un phénomène nouveau. Et on le voit aussi dans un certain nombre de sondages. Les deux enquêtes, deux composantes emploi des ISM sont à 48, et ce qui est un niveau a priori de contraction. Et c'est pas forcément le son de cloche qu'on a en général, où effectivement les surprises sont plutôt assez bonnes aux États-Unis. Sur les claims sont relativement faibles, mais en fait ça ne raconte qu'une partie de l'histoire. Et je pense que le marché du travail est en dynamique beaucoup plus complexe qu'on veut bien le dire aujourd'hui aux États-Unis.
1: La granularité encore.
10: On va parler de l'IA. Par exemple, dans l'enquête Challenger, l'IA est citée à hauteur de 7% comme la raison des destructions d'emplois. On a eu beaucoup dans la tech ces derniers temps. D'ailleurs, au moment des publications de résultats. Mais c'est une proportion qui est croissante. Hein. Il y a 3 ans, c'était 3% destructions d'emploi.
1: Florian Roger, 90%, c'est l'écart de performance entre valeurs industrielles et valeurs de consommation en Europe depuis début 2023.
8: Exactement, j'ai voulu mettre en avant ce chiffre de 90% qui est quand même énorme.
1: Bah oui.
8: Pendant 30 ans, les modèles de croissance dans les pays développés étaient autour de la consommation. Et en fait, ce qu'on vit depuis quelques années, c'est une véritable rotation des modèles de croissance vers l'investissement, parce qu'on a plus de tensions géopolitiques, on a cette rivalité hégémonique entre les États-Unis et la Chine. Et aujourd'hui, quand on regarde le principal axe discriminant dans les performances, c'est pas growth contre value, c'est pas cyclique contre défensif, c'est valeur d'investissement contre valeur de consommation. Et ce qui se passe aujourd'hui, les fameuses disruptions dont on parlait tout à l'heure, géopolitiques, technologiques, en fait, sont des catalystes pour accentuer cette surperformance de l'investissement. Parce que quand vous avez le conflit en Iran, vous avez davantage d'investissements dans l'énergie, vous avez davantage d'investissements dans la défense, et puis vous avez un choc sur la consommation du fait de l'augmentation des prix des matières premières. Et Axel vient d'en parler, sur l'IA, ça alimente le rationnel, parce qu'on risque de remplacer le facteur travail par des IA.
1: Totalement.
8: Donc nous, on se dit, voilà, cette tendance, elle est énorme depuis 3 ans, 90% de surperformance, et tendanciellement, elle est appelée à continuer. Donc voilà, c'est un axe qui est vraiment important à avoir à l'esprit.
1: Florian Roger, BNP Paribas, Axel Bott, Ostrom AM, merci infiniment d'avoir animé ce club avec nous. Restez avec nous, dernière demi-heure de BFM Bourse dans un instant. On sera avec Stéphanie Moget de la financière du ZES et Julien Kistreber de Taylor AM, ainsi que Gilles Santacreux de Boursicoté.com. On refera la séance en intégralité tout de suite.
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1: Clair, net, sans bavure, c'est la baisse qui l'emporte hein, pour le fixing à la Bourse de Paris. Moins 1,6%, 7 952 points pour l'indice parisien. Côté des volumes, on est reparti sur quelque chose d'un petit peu plus consistant hein, malgré cette ambiance de pont sur les marchés. On a signé une séance à 4,3 milliards sur le CAC 40. Mais on l'a dit, il y avait énormément de mauvaises nouvelles à arbitrer. Déjà au matin, les résultats quand même qui ont été arbitrés très très négativement du côté de Samsung en Corée du Sud. Et ça, ça a jeté un sentiment très négatif autour du secteur des semi-conducteurs. ST Microelectronics a perdu 4,2% à 52,83€. Et puis à noter Soitec qui figure parmi les plus fortes baisses du SBF 120. Le titre a connu une séance un peu difficile avant de réduire un petit peu la casse. Mais autant dire que c'était pas la journée des composants électroniques. C'était pas non plus la journée d'ArcelorMittal qui a perdu 5%, plus forte baisse du CAC 40 à 52,24€. Pourquoi ? Ben, tout simplement parce que les prix du pétrole remontent. Et ça, c'est un effet mécanique maintenant autour d'ArcelorMittal. Toujours quand il y a de la pression à la hausse sur les prix du pétrole, le titre signe la plus forte baisse du CAC 40. C'est encore le cas aujourd'hui. Moins 5,02, 52,24. Le baril de pétrole Brent, lui, est à 109,03$. Donc du coup, Total Energy a gagné 0,51% à 78,68€. Et comme le marché est de plus en plus granuleux, comme on le disait pendant toute la demi-heure d'avant, comme on exploite cette granularité, bah oui, la tech européenne, on a les semi-conducteurs qui sont en baisse. Mais les deux plus fortes hausses du jour sur le CAC 40, c'est de la tech. Oui, mais c'est Capgemini qui gagne 3,4% à 100€. C'est Dassault Systèmes qui gagne 1,5% à 19,92€. Donc, faut vraiment avoir l'œil sur tout. Et on est de plus en plus sur des marchés qui affichent donc leur granularité. À noter sur le SBF 120, Téléperformance plus 4,7%, 69,68€. Worldline plus 6 à 28 centimes. Preuve qu'on était aussi, d'une certaine manière, prêt à prendre des risques du côté des marchés. Et à noter le marché obligataire, ça on va en reparler, 3,8% pour le 10 ans français, 3,17% pour le 10 ans allemand, 4,58% pour le 10 ans américain. Donc autant dire que ça pique sur le marché obligataire et que évidemment ça a participé à cette atmosphère négative sur le marché action aujourd'hui. Donc moins 1,6% pour le CAC 40, 7,952 points. Gilles Santacreux, on a des volumes d'échanges en plus assez consistants au-delà des 4 milliards d'euros. Qu'est-ce qu'elle nous dit cette clôture déjà? Comment on finit la semaine? Et voilà, quelle est la suite? Parce que là, il semble bien qu'il y a des zones support qui ont été enfoncées sous les 8000.
3: Ouais, on cherche à les attaquer. Après, il faut relativiser aussi. Hein. Je rappelle qu'on est au mois de mai, que l'effet dividende accentue un petit peu la baisse. Lorsque l'on regarde le CAC 40 GR, donc en réintégrant les dividendes, eh bien, on a une configuration qui se rapproche pas mal de ce qu'est le DAX, qui lui n'a pas enfoncé justement ces zones de support qui avaient été marquées au début du mois de mai. Donc effectivement, on a des signaux d'affaiblissement, mais lorsque l'on relativise par rapport à la pression obligataire, par rapport à la hausse du pétrole, finalement, on s'en sort pas trop mal. Alors, c'est vrai qu'on a Total Energy qui amortit un petit peu la baisse. Donc, la semaine prochaine, on continuera à surveiller 7970 points. Une cassure de cette zone pourrait nous ramener sur 7880 points. Les niveaux de rebond qui pourraient nous permettre de voir le marché d'une manière un peu plus optimiste se situent, sont relativement éloignés. Il faudrait se rapprocher des 8380 points. Donc, on a un marché qui reste fragile. Les volumes, effectivement, sont en hausse, mais c'est pas catastrophique. Donc, je dirais que cette semaine, on a limité la casse.
1: Merci Gilles Santacreux. Vous restez avec nous pour commenter les valeurs du jour, hein, bien évidemment, puisque on refait la séance.
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1: Stéphanie Moget de la financière du ZES, bonjour.
2: Bonjour.
1: Et Julien Christreber, gérant chez Taylor AM, bonjour.
22: Bonjour.
1: Merci d'être avec nous. Je disais, cette sorte d'ambivalence de la techno, on a voulu reprendre des risques sur un certain nombre de dossiers qui étaient un peu partis à la casse, que ce soit Téléperformance, Worldline, etc. Capgemini et Dassault Systèmes qui, pendant des semaines, sont fait pilonner à grands coups de « mais l'IA va vous démolir ». Bon, là, les titres remontent, mais malgré tout, c'est les semi-conducteurs qui font l'actualité, avec à boire et à manger. Donc, ces résultats de Samsung qui ont été très largement sanctionnés à la bourse de Séoul ce matin. On a eu un carton insensé. On a appris un nouveau grand nom de la tech aux États-Unis dont on n'avait peut-être pas idée avant, qui s'appelle Cerebras, un spécialiste des cartes graphiques, un petit peu concurrent d'NVIDIA. Il y a à boire et à manger dans ces semi-conducteurs. Maintenant, la question qu'on peut se poser, c'est est-ce que finalement, la tech européenne est enfin prise au sérieux ? La question qu'on peut se poser, c'est est-ce que finalement, la tech européenne est enfin prise au sérieux ?

0: massive de toute manière, l'IA emporte tout. On est en train petit à petit de comprendre que voilà, c'est pas aussi noir ou blanc. Et on voit bien qu'un Capgemini qui remonte aujourd'hui, c'est peut-être le symbole qu'on comprend qu'il va quand même falloir avoir des spécialistes qui accompagnent bien les entreprises dans leur transition et que ça avait été trop loin. Alors, est-ce que c'est juste voilà, un sursaut? On l'a déjà vu deux, trois fois, hein, ce rebond. Et puis derrière, finalement, l'envie est trop forte de revenir sur ces valeurs qui montent de 10% tous les jours.
1: C'est ça.
0: Mais peut-être qu'on a atteint peut-être un peu un top quand même sur ces valeurs de la mémoire qui reste un marché merveilleux. Complètement survendu. Enfin, il n'y a plus de capacité jusqu'en 2027. Tous les grands GAFAM ont tout acheté. Mais il va falloir délivrer maintenant. Et nos acteurs, des semis, ST Micro, etc., effectivement, ont leur carte à jouer là-dedans.
2: Julien Christaber, la techno européenne, c'est un trade qui reprend tout son sens maintenant ?
1: Alors, qui reprend, je sais pas, il y a quand même des acteurs en Europe qui fonctionnent bien.
2: Oui, hein, mais notamment... on a tellement passé des années à dire, mais de toute manière, on n'aura jamais les moyens de rivaliser. Ben oui, mais on a nos propres dimensions, nos propres domaines d'intervention, et là-dessus, on est plutôt bon.
1: Ah non, mais moi, j'ai toujours été là-dessus. En tout cas, sur la partie bien d'équipement, je ne mets aucun doute sur le fait que l'Europe était très forte. Hein. Évidemment, l'emblème, c'est ASML. Donc oui, donc sur la tech, en tout cas, la partie... et puis les sujets d'électrification, de manière générale, il n'y a pas aucun doute sur le fait qu'on soit très bon. Maintenant, c'est vrai que sur les autres activités, c'est un peu plus compliqué, puisque les grands noms de la tech en Europe, c'est des SAP. Donc les softwares, bah, c'est effectivement assez compliqué. En tout cas, les modèles sont... assez attaqué dans l'image par rapport au sujet IA. Voilà, et puis bon, les semi-conducteurs, c'est vrai qu'on a eu une période très difficile en termes de marge, de pression sur les revenus, qui reviennent un petit peu sur le devant de la scène. Alors, il y a un peu d'emballement aussi, hein, quand même, sur certaines valeurs. Hein. Ouais. Des Soitec, bon, on verra quand est-ce qu'ils gagneront de l'argent. Donc ça, en tout cas, vu les projections des analystes, même optimistes, il va falloir quelques années encore. Voilà, donc effectivement, il y a des choses plus positives. Et pour le coup, sur les rebonds sur Dassault et Capgemini, malheureusement, je pense que c'est un peu trop tôt pour se dire que le sujet est derrière nous, puisque sur l'IA, en tout cas, on n'a pas tout vu, même si c'est vrai que factuellement, aujourd'hui, sur du concret gain de productivité en entreprise, ça reste quand même assez limité à ce jour.
2: Question de timing aussi concernant un secteur alors qui pose beaucoup de questions, parce que c'est sans doute les valeurs les plus volatiles de la cote à Paris, en tout cas sur le SBF 120. Mais je veux parler d'SES et de Telsat. Bon, on a quelques nouvelles structurelles qui nous prouvent que voilà, on est sur des contrats long terme, sur une volonté européenne affichée de soutenir son infrastructure, soutenir sa souveraineté. Et on sait que en tant qu'opérateur satellite, ils en sont de vrais opérateurs et de vrais acteurs. Alors, qu'est-ce qu'on peut dire sur ce secteur des satellites? Est-ce qu'il est trop volatile pour y investir, ce qui est tout à fait défendable? Ou est-ce qu'il y a peut-être l'occasion de planter quelques petites graines pour voir ce que ça donne dans quelques années?
0: Alors, il y a deux acteurs très différents, je pense, dans leur solidité financière. Eutelsat et SES, effectivement, on n'est pas du tout sur la même typologie de société. Eutelsat a quand même devant lui, alors certes a publié des résultats qui étaient légèrement, enfin avec un chiffre d'affaires en croissance de 3%. Bon, malgré tout, il faut voir devant eux tous les investissements qu'ils vont devoir faire pour ce fameux équipement de satellite européen souverain. Donc moi, j'avoue qu'après le parcours de Telsat aujourd'hui, moi je serais plutôt un peu prudente. SES, c'est peut-être un acteur d'une qualité, d'une solidité bilancielle plus sérieuse, mais peut-être, je ne suis pas sûr qu'on ait forcément énormément à gagner. Je ne sais pas si, Julien, tu partages...
2: Ouais, Julien...
1: Effectivement, je pense que les deux points qu'on t'a soulignés, c'est des contrats à long terme, effectivement, mais une intensité capitalistique extrêmement importante, ce qui crée la volatilité. Donc, on privilégie aussi SES, qui, à notre sens, a une dynamique plutôt intéressante, qui est un poids vidéo, je dirais, de l'ancien monde, qui est un peu moins important que Telsat. Donc, à choisir, nous, on préfère être sur SES. Et les valorisations ne sont pas délirantes, mais effectivement, y a des montants de dettes qui peuvent faire peur et qui, forcément, au moindre recul de l'activité, peuvent faire un petit peu paniquer les investisseurs.
2: Et on l'a vu, hein, effectivement, SES qui signe une baisse de 6,6%, 7,57€. Eutelsat qui a perdu 6,6% à 2,82€. Je voulais juste qu'on revienne un petit peu sur les semi-conducteurs là, qu'on mentionnait au début. STMicro, moins 4,22€, 52,83€. Et Soitec qui a terminé malheureusement en baisse. Gilles Santacreux, si on devait... c'est souvent un match qu'on fait à l'antenne, mais peut-être que la configuration a un peu changé depuis. Si on fait une...

0: une comparaison entre les configurations graphiques de Soitec et d'STMicro. Laquelle est la plus porteuse en ce moment? On sait que Soitec, alors là, ça a été foudroyant. Mais est-ce que ce n'est pas finalement STMicro qui garde un petit peu plus sous la pédale?
1: Ben, le problème de Soitec, c'est qu'effectivement, si on regarde ces derniers jours, la hausse, elle est fulgurante, mais on reste sous des zones de résistance qui empêchent de faire basculer la dynamique moyen terme totalement à la hausse. Alors que sur STMicro, on a une configuration qui, sur le long terme, est beaucoup plus dynamique. On vient de signer des nouveaux plus hauts et on pourrait, avec la rupture d'une zone hein, cette semaine des 47,70, on a des signaux qui sont beaucoup plus positifs. Donc, alors, il faut faire attention car... Non, finalement, on n'a pas trop de signaux d'affaiblissement. On peut être sur un départ ici, sur un démarrage d'une dynamique haussière qui peut perdurer. On a une zone de support à surveiller qui pourrait invalider ce mouvement, donc 47,70, qui était anciennement une résistance. Et clairement, de mon côté, je préfère aussi la configuration sur STMicro.
0: Bon, mais on retient, hein, Gilles. On va passer à un sujet peut-être un peu plus mainstream et sur lequel on a un petit peu plus de visibilité. Bon, c'est une star de la côte à Paris, c'est LVMH, bien sûr, qui a donc annoncé, c'est fait, la cession de la marque Marc Jacobs. On sait qu'ils ont l'intention de céder leur 50% de la marque de cosmétiques de Rihanna. On sait qu'ils ont déjà cédé la marque Off-White hein, de leur ancien designer vedette Virgil Abloh, hein, qui était décédé. On voit qu'LVMH est pas trop mal point de vue perspective sur la publication des résultats. Entreprend quand même un petit ménage sur les marques qui lui sont pas essentielles, en particulier tout ce qui est luxe accessible, on va dire. Mais que, voilà, sur la semaine, on garde entre les dents quand même les résultats de Burberry qui étaient pas bons, ceux de Salvatore Ferragamo qui s'est écroulé à la Bourse de Milan, là, je vois, moins 19%. Ouais, le paysage au sein du secteur du luxe, c'est le rebond, on l'attend, il arrive pas. Non, Stéphanie?
2: Oui, ben, ce qui est sûr, c'est qu'on voit quand même une envie de ces acteurs du luxe de se focaliser sur le grand luxe, l'ultra-luxe. Mmh. Et donc, c'est ce qui fait qu'on vend un Marc Jacobs aux États-Unis, alors qu'il est en plus racheté par un acteur américain qui est le grand marché Jacobs. Donc, plus d'un milliard d'euros de chiffre d'affaires là-bas. Mmh. Donc, aujourd'hui, ce luxe, ce secteur du luxe, il est quand même en plein questionnement sur les aspirations de ses clients. On voit bien qu'effectivement, là où il y a vraiment beaucoup d'argent, c'est l'ultra-luxe. C'est pour ça qu'un Hermès Richemont en relatif, ont plutôt un peu mieux résisté. Mais on se retrouve sur des niveaux de valorisation, je vous dis, d'un LVMH qui, effectivement, se focus sur Dior, Vuitton, Tiffany, qui sont ces marques emblèmes. Et tant qu'on a encore ce conflit au Moyen-Orient, évidemment qu'on a de l'incertitude et qu'on voit bien, hein, dès qu'on a eu un espoir de cesser le feu, c'est ces valeurs-là notamment qui profitent du rebond. Donc, il faut certainement être un petit peu patient pour retrouver des couleurs sur ces valeurs.
0: Chez Aki Streber, timing is crucial, toujours. Sur LVMH, ouais, y a pas mal d'intervenants qui disent c'est donné, LVMH c'est de la value quasiment. Ouais, bon, on voit que...
3: C'est pas faux en valorisation, hein, d'un point de vue. C'est vrai que c'est assez raisonnable. Mmh. Après, nous, d'une manière générale, alors c'est vrai qu'ils se libèrent des marques les moins solides, mais je dirais globalement, sur tout ce qui est consommation discrétionnaire, pour faire le lien avec une discussion que vous avez pu avoir avant sur l'inflation qu'on a un petit peu partout dans le monde, c'est quand même compliqué. Donc c'est vrai que l'ultra-luxe est un peu plus résilient dans ce cadre-là. On voit quand même la confiance du consommateur qui tangue un petit peu partout. Donc je dirais que effectivement, ça tient beaucoup au détroit d'Hormuz, mais pas que. On voit aussi qu'il y a moins d'appétence pour les marques de luxe. Donc, les périodes de croissance à deux chiffres faciles qu'on a connues sont un peu derrière nous. On a un dollar qui est tendanciellement un peu faible, hein, puisque même dans cette période de tension géopolitique, il s'est renforcé un petit peu. Et puis derrière, il y a eu des interventions, a priori, même de la Banque Centrale du Japon pour faire jouer un peu leur monnaie, qui ont vendu du trésor américain. Donc voilà, donc on a quand même un dollar qui est un peu en faiblesse. C'est quand même des acteurs qui sont assez sensibles au taux de change. Voilà, sans que ce soit un drame, hein, mais voilà, donc on a du mal à avoir un momentum, en tout cas, qui puisse plus positif, qui puisse se mettre en place. Mais d'une manière générale, on voit bien hein, le marché. Il y a d'un côté tout ce qui est consommation, où c'est quand même extrêmement compliqué, d'une manière générale. Et ce qui tient, bah, c'est tout ce qui est dépenses dans les infrastructures. Alors bien sûr, informatique, mais aussi électrique, pour les data centers, les énergies renouvelables, etc. Donc voilà, donc on a un marché avec deux pendants, je dirais. Le côté plutôt hard, avec j'investis dans cette infrastructure, et là, ça continue d'être bon, voire très bon. Mmh. Et de l'autre côté, où bon, bah, on a des chiffres difficiles. Ouais.
0: Gilles Santacreux, la configuration technique d'LVMH, on parlait de c'est une valeur value. Ben, graphiquement, comment elle se tient ?
1: Le problème d'LVMH, c'est qu'on a un biais dessus. Hein. C'est-à-dire, si on enlève du graphe le nom LVMH et qu'on regarde objectivement la configuration graphique, on a quand même perdu la moitié de la valeur depuis les plus hauts qu'on a eus en 2023. On est dans une configuration là sur le court et sur le moyen terme qui reste baissière. On est plus près de zones de cassure qui confirmeraient cette phase de consolidation en direction d'une prochaine zone de support à 390 € que sur une phase de retournement. Hein. C'est-à-dire que là, pour commencer à marquer les signaux de retournement, d'un point de vue court terme, il faudrait au minimum dépasser un niveau proche des 500 € et puis d'un point de vue moyen terme, repasser au-delà des 560. Donc globalement, la configuration technique, elle n'est pas terrible. On est encore sur une configuration fragile qui, en cas de prochaine accélération baissière, eh bien, pourrait confirmer un biais moyen terme qui reste donc une phase de consolidation.
0: Bon, alors, mais du coup, j'allais dire, finalement, la vraie value, ce ne serait pas de continuer à jouer... on espère un pivot et du mieux chez Gucci. Donc, on va plutôt regarder du côté de Kering. Je sais pas, Stéphanie Mogé.
2: Franchement, ça vous tente ?
0: Vous savez quoi ?
2: Ouais.
0: Si Gucci arrive à me vendre, allez, fini les trucs de rappeur. Maintenant, on repart sur le vrai grand chic italien et florentin. Aucun problème. Ouais. Et avec grand plaisir. Maintenant, on attend un petit peu de voir venir. Et c'est ça qui est peut-être un peu...
2: Oui, je crois qu'effectivement, la dernière présentation de la collection n'a pas été le succès attendu. Et donc, voilà, peut-être qu'il va falloir encore un peu de temps, soit pour convaincre, soit pour se dire que non, que définitivement, Gucci est trop important en poids dans l'activité de Kering. Et que donc, c'est sûr qu'on a un acteur qui est beaucoup plus dépendant d'une marque versus un LVMH qui a un panel de marques plus large.
0: Oui. Chez Aki Streber,
3: pas mieux. Chose. Ouais. Non, sans faire de gros paris, sans se mouiller de manière importante, on peut dire qu'LVMH, c'est quand même un peu plus résilient en portefeuille, et même du Hermès, hein, qui a quand même aussi bien corrigé. Voilà. Donc, dans ces cas-là, par rapport à justement ce qu'on disait sur l'inflation et les effets de second tour qu'on va avoir aussi dans les prochains mois, autant être sur les acteurs qui sont le plus haut, en tout cas, en termes de qualité.
0: Julien Kistreber, gérant chez Taylor AM, Stéphanie Mogé, gérante privée et financière d'Uzès, merci infiniment d'avoir débriefé cette séance avec nous. Dans 5 minutes, je vous refais un petit point sur les marchés dans la tranche d'Annalisa Capellini avec les experts sans frontières dans quelques instants. Je vous retrouve lundi dans Tout pour investir et dans BFM Bourse. Bon week-end.
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15: Bonjour, bonjour à tous et bienvenue dans Les Experts sans frontières. Je suis ravie de vous retrouver parce qu'aujourd'hui, on va sortir de notre prisme franco-français, prendre un peu de hauteur pour débriefer le match qui s'est joué à Pékin entre Donald Trump et Xi Jinping. Parce que après leur rencontre historique, il y a juste un tout petit problème, c'est que leurs récits sur la rencontre ne sont pas du tout les mêmes. Ils sont même plutôt opposés, le contraste est saisissant. On verra ce que ça révèle. On ne va pas oublier un autre rendez-vous clé qui s'est joué ces dernières heures en Asie, c'est la réunion des ministre des Affaires étrangères des BRICS. Elle vient de s'achever à New Delhi, à l'ombre du conflit iranien, puisque Abbas Araghchi était présent et il a tout essayé pour créer une coalition anti-américaine, pour l'instant sans succès. Entre-temps, à Budapest, le gouvernement hongrois, guidé par Peter Magyar, s'installe. Oui, mais il faut d'abord se débarrasser de l'héritage de celui qui l'a précédé. Et Magyar le fait de manière très, très spectaculaire. Mais qu'y a-t-il vraiment derrière cette volonté affichée de se débarrasser totalement de l'ère Orban? Et alors, est-ce qu'à Bruxelles, après toute cette joie affichée après la défaite de Viktor Orban, il faudrait plutôt commencer à se méfier? C'est le menu des Experts sans frontières dans 5 petites minutes. Mais tout de suite, c'est le journal de Stéphanie Collot.
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16: Et on commence avec la fin du sommet entre Donald Trump et Xi Jinping. Après avoir passé 48 heures en Chine, le président américain repart en revendiquant des accords commerciaux fantastiques, avec notamment une commande de 200 Boeing et des promesses d'achat de pétrole et de produits agricoles américains de la part de la Chine. C'est une visite historique qui fera date, a déclaré Xi Jinping, dont le ton a été plus tranchant sur Taïwan. Le président chinois a mis en garde Washington contre une mauvaise gestion du dossier. En tout cas, en Iran, le ministre des Affaires étrangères se dit ouvert à tout soutien, y compris de la part de Pékin, pour aider à résoudre le conflit. Abbas Araghchi affirme par ailleurs que Téhéran autorise les navires de pays non belligérants dans le détroit d'Ormuz. Plusieurs bateaux chinois ont en effet été autorisés à passer. Et face au blocage du détroit d'Ormuz qui s'éternise pour les autres, les Émirats Arabes Unis vont mettre les bouchées doubles sur la construction d'un nouvel oléoduc. La compagnie pétrolière publique ADNOC va accélérer le projet dont la livraison est prévue en 2027. Au Royaume-Uni, la crise politique fait bondir le taux à 10 ans. Il est au plus haut depuis la crise financière de 2008. Keir Starmer refuse de démissionner malgré les nombreux appels à le faire venant de son propre camp. Et après des élections locales qui ont vu triompher le parti anti-immigration Réforme UK de Nigel Farage. Dans la tech, Anthropic se rapproche du club très fermé des entreprises qui valent plus de 1000 milliards de dollars. La start-up vient de conclure une nouvelle levée de fonds de 30 milliards de dollars, valorisant l'entreprise 900 milliards, portée par son IA génératif Claude et surtout son nouveau modèle Mythos dont les capacités sont jugées surpuissantes. Stellantis continue de se renforcer en Chine. Le constructeur relance son partenariat historique avec le groupe chinois Dongfeng pour produire des Peugeot et des Jeep. Les modèles arriveront sur les lignes de production de Wuhan l'année prochaine. 1 milliard d'euros sont sur la table, dont 130 millions de Stellantis. Les négociations sur le rachat de SFR prennent un peu plus de temps que prévu. Elles devaient s'achever aujourd'hui mais sont prolongées jusqu'au 5 juin. Bouygues Télécom, Iliad et Orange discute avec Altice France pour se partager l'opérateur. Un rachat estimé à plus de 20 milliards d'euros. Et puis une nouvelle cession chez LVMH dans un marché du luxe qui ralentit après Off-White et sa participation dans la société de Stella McCartney. Le groupe de luxe cède Marc Jacob, une cession à un groupe américain, une cession à 1 milliard de dollars. 18h02 sur BFM Business, les marchés.
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16: Les marchés avec Antoine Larry-Gaudry. Bonsoir Antoine.
0: Bonsoir Stéphanie, bonsoir Annalisa.
16: Antoine. Et le CAC termine en nette baisse. Et puis alors attention, il y a une nette remontée des taux obligataires.
0: Ouais, c'est vraiment le clignotant rouge qui était le plus regardé par les investisseurs aujourd'hui. 3,8% pour l'OAT française, 3,17% pour la dette allemande qui s'est là aussi très largement tendue, plus 4% de tension sur les dernières 24 heures. Et puis le 10 ans américain aussi qui est en route vers les 4,6%, 4,58. On sait que du côté géopolitique, les banquiers américains appellent Donald Trump pour lui dire il va peut-être falloir se calmer du côté des 4,5%. Là, on est très largement au-delà de la cote d'alerte. Effectivement, ça commence à énerver un petit peu tout le monde. L'autre mauvaise nouvelle du jour, bon, c'était le pétrole. 109,64 $ hein, maintenant pour le baril de Brent de mer du Nord, parce que rien n'est réglé du côté d'Hormuz. Et on a beau faire la fête du côté de Pékin, ça, les investisseurs n'oublient pas que le dossier est loin d'être terminé. Et puis, autre mauvaise nouvelle quand même, c'était les résultats de Samsung ce matin, qui ont été sanctionnés par une très forte baisse du titre en clôture à la bourse de Séoul, ben, tout simplement parce qu'ils n'étaient pas mauvais, ils étaient même excellents. Simplement, ben, on attend toujours plus de la part de Samsung qui a gagné un tel terrain du fait de toute la spéculation autour de la mémoire vive que maintenant on en attend monts et merveilles. Bon, là on était un petit peu en dessous et les prévisions n'étaient pas forcément top. Donc du coup, STMicro a perdu 4,2% à 52,83 €. C'était la plus forte baisse du CAC 40. Bon, juste après, il y a eu ArcelorMittal, moins 5 à 52,24 € du fait des tensions sur les coûts de l'énergie, bien évidemment. Et puis c'est la tech qui a sauvé quand même le tableau. Des hausses. Capgemini, plus 3,41 à 100 €, et Dassault Systèmes, plus 1,55, 19,92. Le CAC, donc moins 1,6, 7,952. Les volumes d'échange assez élevés, 4,2 milliards.
15: Merci beaucoup Antoine Larry-Gaudry. Bon week-end, on vous retrouve dès lundi à l'antenne. Et restez avec nous, parce que dans un instant, c'est l'heure des Experts sans frontières.
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25: Et bienvenue si vous nous rejoignez, on est dans Les Experts sans frontières. Ils sont autour de moi, ils sont là, les Experts sans frontières. Ils vont nous aider ce soir à sortir du prisme purement franco-français, à prendre un peu de hauteur sur cette actualité internationale. Vous allez voir que ce casting est tout à fait parfait pour décrypter tout ce qui s'est passé ces derniers jours dans l'actualité internationale, puisqu'on a avec nous Chuny Ali. Bonsoir.
26: Bonsoir.
25: Vous êtes fondatrice de Feida Consulting, vous êtes experte des relations sino-françaises. Face à vous, à côté de vous, vous avez un bloc américain. Vous avez Steven Ekovic. Bonsoir.
27: Bonsoir.
25: Vous êtes professeur de sciences politiques et d'histoire à l'Université américaine de Paris. Et un peu plus au nord, vous avez Stéphane Bureau. Bonsoir.
28: Bonsoir.
25: Vous êtes éditorialiste québécois. Vous êtes consultant chez nos frères de BFM TV, spécialiste des États-Unis. Puis en Europe, on revient à notre chère Europe avec Sandrine Weiss. Bonsoir.
29: Bonsoir.
25: Vous êtes journaliste franco-hongroise et vous êtes spécialiste du commerce international et de la diplomatie économique. Moi, j'ai envie de rentrer tout de suite dans le vif du sujet, parce qu'on a vu cette semaine cette rencontre entre Donald Trump et Xi Jinping. On l'a tellement attendu, on en a tellement parlé. Et puis en fait, aujourd'hui, on a l'impression qu'on a deux rencontres différentes qui se sont passées, parce que quand on écoute les récits de l'un et de l'autre, on a l'impression qu'ils ne sont d'accord sur rien de ce qui s'est passé. On va écouter Donald Trump et Xi Jinping.
30: Nous entrons dans une nouvelle ère, marquée par des échanges réguliers visant à établir une relation stable entre nos deux pays. La question essentielle est de savoir si nous sommes capables de dialoguer sur un pied d'égalité, ce qui constitue une condition sine qua non au développement de nos relations.
31: Le président Xi aimerait qu'un accord soit conclu. Il aimerait qu'un accord soit conclu et il a proposé son aide. Il a dit que s'il pouvait être utile d'une quelconque manière, il serait ravi de l'être.
32: Il a vraiment dit ça ?
31: Oui, il l'a dit et écoutez, quiconque achète autant de pétrole a évidemment une certaine relation avec lui. Mais il a dit « Je serais ravi de vous aider si je peux vous être d'une quelconque aide ». Il aimerait que le détroit d'Ormuz soit ouvert et a dit « Si je peux vous être d'une quelconque aide, je serais ravi de vous aider ».
25: Bon, Stéphane Bureau, ils ne sont d'accord sur rien. Qu'est-ce qui s'est passé en réalité pendant cette rencontre ?
28: Alors, si on était dans une fable de La Fontaine, on aurait pu à certains moments, particulièrement quand ils se sont retrouvés côte à côte, le prolixe et le mutique, ça aurait pu être la fable. Parce que d'un côté, il y a un président Trump qui était bavard, enthousiaste, plein de compliments adressés à Xi, prêt à dire qu'ils s'entendaient parfaitement, qu'ils étaient sur la même longueur d'onde sur la question de l'Iran, de la réouverture du détroit d'Hormuz, de la libre circulation, et même sur le nucléaire iranien. Et un président à côté, donc, qui était mutique, qui ne disait pas un mot. Et quand on analyse les déclarations de part et d'autre, alors c'est vrai qu'il y a des points d'intersection dans les communications chinoise et américaine.
25: Lesquels ?
28: Les Chinois sont d'accord avec les Américains, il devrait y avoir une libre circulation. Pour autant, ils n'ont pas dit qu'ils allaient aider les Américains à les désembourber de là où ils sont en ce moment. Les Chinois, je pense, et on a à mes côtés quelqu'un de beaucoup plus compétent pour en parler, n'engageront pas leur capital politique à faire des promesses qu'ils ne pourraient pas tenir. Je les vois très mal dire « nous allons faire ce qu'il faut pour convaincre les Iraniens ». D'abord peut-être parce que les Iraniens sont souverains, plus qu'on l'imagine, sinon que la Chine est un peu, sinon beaucoup, co-belligérant. C'est un allié de l'Iran, a certainement, et ce n'est pas un secret, fourni du renseignement en open source, puis peut-être aussi a envoyé du matériel dual, donc usage civil et peut-être militaire. Les Chinois sont présents. Et je les vois très très mal, donc dire ouvertement « oui, nous allons aux côtés des Américains ou en bonne intelligence avec ceux-ci, les aider à sortir du pétrin ». Je pense qu'ils sont à se délecter, au contraire, de voir les Américains fragiles, empêtrés, à utiliser beaucoup de ressources pour ne pas beaucoup avancer. Dans le fond, les Chinois, de leur point de vue, et encore une fois, je pense qu'il y a quelqu'un de plus compétent à mes côtés, mais voient les Américains s'épuiser, sans qu'eux aient rien à faire. Et puis sur la question de Taïwan, quand le président choisit de dire « j'aurai des commentaires, mais après que je sois parti, que j'ai quitté le territoire », c'est aussi assez peu habituel, disons. Le président Trump a l'habitude d'être plus fort en gueule.
25: C'est franc, oui.
28: Et donc, cette espèce de timidité, il a été dans les clous. Et je termine là-dessus, Trump a été trois fois dans les clous cette année. Deux fois en face du roi Charles, quand il est allé le voir en Angleterre, quand Charles est venu à la Maison-Blanche, et puis devant cet autre roi, Xi Jinping. Il respectait les notes qui lui avaient été données. Il lisait son discours. C'est inhabituel.
25: C'est très rare, ça mérite d'être souligné. C'est
28: absolument
25: intéressant ce que vous dites sur le fait de ne pas arrêter son ennemi. Il y a eu une de presse il n'y a pas si longtemps qui disait il ne faut jamais arrêter son ennemi pendant qu'il
28: c'est
25: est
28: Napoléon,
25: en train de faire une erreur, exactement, qui reprenait cette phrase. Chunyuan Li, vous avez l'habitude de commenter les relations franco-chinoises. Est-ce que c'est quelque chose d'habituel chez Xi Jinping de faire des démentis, puisque là, c'est un peu ce qui s'est passé quand il raconte que non, les Chinois n'ont pas exactement dit qu'ils seront prêts à aider les Américains dans le détroit d'Ormuz. Est-ce que c'est habituel, c'est une posture habituelle pour les Chinois? Ils sont dans leur rôle?
4: Je pense que c'est une façon un peu différente, en fait, d'interpréter ce qui s'est passé, et surtout du côté chinois, on se montre plus prudente. Et puis culturellement aussi, on est plus réservé, on n'est pas aussi bavard que Trump. Non seulement sur la question de l'Iran, mais aussi sur les accords commerciaux annoncés par Trump, par exemple sur l'achat de 200 avions Boeing. Du côté chinois, on n'a pas encore validé officiellement cela. Dans une publication. Donc, je pense que sur la question de l'Iran, au fond, la Chine n'est pas vraiment d'accord avec l'attaque lancée par les États-Unis, ce qui a causé plein
25: ils
4: de problèmes dans la région. Voilà. Et puis, la Chine, à ce stade, comme toujours, elle ne se mêle pas dans les conflits militaires ou politiques des autres pays, parce que la Chine applique une politique de non-intervention, non-ingérence dans les affaires des autres pays. Donc elle souhaite bien sûr que ce problème soit résolu de façon pacifique. Elle appelle à ces deux parties de résoudre le problème à travers la négociation au lieu d'utiliser la force. Mais je ne pense pas qu'elle s'implique militairement ou politiquement de manière très, très forte dans cette affaire.
25: Steven Lekovitch, vous connaissez parfaitement les États-Unis, vous vous occupez souvent de Donald Trump. Est-ce que vous pensez que cet écart qu'on a vu, c'est normal qu'il y ait un peu d'écart entre les récits diplomatiques, mais cet écart qui est particulièrement fort aujourd'hui, est-ce que vous pensez que ça reflète aussi la personnalité finalement des deux hommes qui ont mené cet entretien de personnalité très différente?
6: Oui, certainement. Je ne sais pas si Xi Jinping a vraiment démenti les propos. Je crois qu'il a raconté les réalités, parce que Donald Trump a tendance à plutôt prendre ses propos pour les réalités ou de tenter de faire advenir une réalité à la suite un certain débit de ses propos. Sur ce registre-là, je crois que c'était plutôt nécessaire pour Xi Jinping de raconter la vérité. De toute façon, ce qui est insolite, c'est la façon diplomatique, d'une façon générale, de Donald Trump. Lui, il voit la diplomatie comme un lutte de boxeur, mano à mano, homme à homme, prêt à improviser. Il faut avouer qu'il s'avère qu'il y avait très peu de préparation du côté américain pour ce sommet, tandis que les Chinois étaient très très rigoureux, très très très très organisés, tout a été préparé avec tous les experts. Finalement, Donald Trump est venu avec les hommes les plus riches des États-Unis, et c'est aussi une image qui n'était pas très favorable à Trump. Déjà, sur les médias américains, on commentait le langage corporel, le langage du corps des deux, où on voyait que Donald Trump était un peu affaissé, écrasé, un peu perdu, et tandis que le président, on dit président, mais c'est le président du Parti communiste aussi, donc il y a une ambiguïté en français, parce que en anglais c'est le chairman et le président, mais là c'est d'une façon on a commenté cette manière posée calme, responsable par rapport à Donald Trump qui avait l'air parfois désorienté et encore une fois pas tout à fait dans ses baskets, si vous voulez. Et c'est très remarqué pour les médias américains, même à droite. Ils étaient humiliés. On a senti une humiliation aux États-Unis que par rapport à ses hôtes, Donald Trump n'était pas à l'auteur. Ce qui fait que emmenant ces hommes riches, d'ailleurs, ces hommes qu'il a emmenés parmi les plus riches des États-Unis, c'était quasiment les mêmes qui étaient à ses côtés pendant son investiture. Et cette image était très, très fustigée aux États-Unis. Pourquoi tu les riches sont accrédités de Trump au moment où il a prêté serment pour entrer en fonction? Il s'avère que ce sont les mêmes, quasiment, personnes qu'il a emmenées en Chine. On peut dire que c'est normal d'emmener les industriels, mais normalement, dans une diplomatie de sommet, tout est préparé avant. Il y a un débroussaillage de toutes les petites questions. Les contrats sont déjà écrits et les grands viennent pour signer et
25: et prendre des photos.
6: Publier un communiqué, c'était pas du tout ça. Il y avait très très peu de préparation du côté américain. Encore une fois, il y avait, semblait-il, beaucoup plus du côté. Donc, oui, il a emmené ses hommes, mais ce qui est différent, c'est qu'il les a emmenés pour les mettre en spectacle. Encore une fois, c'est normal d'emmener ces industriels, mais pour vraiment discuter des choses sérieuses, même avant. Mais là, c'était
25: plutôt pour être soutenu.
6: De toute façon, dans la diplomatie comporte un large volet de communication, d'image, et là, les contrastes et des hommages étaient frappants. Et encore une fois, même les médias de droite américaine, républicaine, étaient gênés.
25: C'est intéressant ce que vous dites sur la communication. Vous avez parlé dans Donald Trump, même du point de vue du langage corporel, un peu déconfit, un peu timide. Nous, on a tous dit avant cette rencontre que finalement Donald Trump partait en position de faiblesse et que c'était Xi Jinping qui avait la main. Le match est terminé. Qui l'a gagné, ce match, Sandrine Weiss?
7: On ne peut pas répondre à cette question parce qu'évidemment, je rejoins cette analyse. On a d'un côté, et rien d'étonnant à ça, un dirigeant américain exubérant, comme d'habitude, qui a une liberté de ton qu'on n'imaginerait pas en France, hein. Il peut dire aux journalistes, vous êtes nuls, vous mentez dans son avion de retour. Et puis de l'autre côté, on a effectivement un dirigeant chinois beaucoup plus, peut-être pas mutique, mais beaucoup plus discret. Alors moi, je voudrais dire deux choses à ce sujet. La première, c'est que ça reflète aussi tout à fait les stratégies commerciales. C'est-à-dire que, haut et fort, Donald Trump annonce qu'il décroche des contrats, et c'est sa façon de faire. Et pendant ce temps-là, la Chine construit depuis 10 ans à bas bruit tout un ensemble d'infrastructures qu'on appelle les nouvelles routes de la soie ou la BRI, et rachète des ports en Europe, construit des infrastructures ferroviaires, maritimes, qui permettent d'inonder le marché. Donc ça, ça illustre aussi cette façon de faire. Et puis la deuxième chose vraiment importante, et on n'insiste pas forcément assez là-dessus, c'est que tout le monde a le même intérêt in fine. Parce qu'évidemment, les États-Unis ont intérêt à la réouverture d'Hormuz. Ça, on le sait, on en débat. Mais si on réfléchit aussi sur la Chine, elle bâtit toute sa force sur l'ouverture de son économie. Et la Chine, elle est forte parce qu'elle exporte. Ça veut dire qu'elle n'a aucun intérêt à ce que, de façon un peu durable, il y ait un blocage du commerce international, des problèmes de pouvoir d'achat. Donc, in fine, et à terme assez court, les deux puissances ont le même intérêt.
25: Et c'est vrai que la Chine a aussi un autre intérêt, c'est Taïwan. Taïwan qui était pourtant un angle mort de ces négociations, puisque quand on regarde les déclarations de la Maison Blanche, elle ne mentionne pas Taïwan. Et Donald Trump, lui, a ignoré une question de journaliste concernant sa position sur Taïwan. Justement, vous évoquiez la liberté qu'il se permet. Il a ignoré cette question. On sait en revanche que pour les Chinois, ce sujet de Taïwan, c'est vraiment le sujet le plus important dans les relations sino-américaines. Et Pékin a même dit que c'est ce sujet-là qui va déterminer la bonne entente des relations entre Washington et Pékin.
28: Ou au contraire, un horizon conflictuel, si cette relation était mal gérée. Alors, ce n'était pas un angle mort. Je pense que et les Chinois et les Américains savaient que c'était l'éléphant dans la pièce, même si l'éléphant peut-être n'était que virtuel. C'est pas un hasard si Donald Trump a choisi de ne pas répondre et de plutôt commenter sur le décor agréable dans lequel il était. C'est assez peu fréquent que Donald Trump soit aussi circonspect, mais c'est parce qu'il savait qu'il marchait sur des œufs. Pour autant, il a créé un précédent. C'est-à-dire que dans la relation qui lie les États-Unis à Taïwan, alors relation qui n'est pas balisée par des contrats, des ententes, des traités, mais il y a quand même des précédents, et en particulier une entente qui était intervenue entre l'administration de Ronald Reagan et Taïwan en 1982, où on garantissait certaines choses, parce que c'était l'époque où les États-Unis basculaient. C'est-à-dire qu'on acceptait que la Chine était unique. On acceptait que la Chine de Pékin occupe le siège au Conseil de sécurité des Nations Unies avec le veto qui vient avec. Pour autant, on ne voulait pas larguer Taïwan, qui avait été historiquement l'allié, donc la Chine de Chiang Kai-shek en 1949.
25: Et donc, on fournissait les garanties, 6 assurances à Taïwan.
28: Exact. Et dans ces garanties, il y avait entre autres cette idée que jamais les États-Unis ne consulteraient Pékin quand ils décideraient de vendre des armes à Taïwan et que le niveau des armes vendues serait, je dirais, plus ou moins le même, maintenu au niveau où il était à l'époque. Or, Donald Trump a plutôt discuter du contrat d'armes qui est en ce moment contentieux, parce que c'est un vrai contentieux. Les armes ont été vendues, les autorisations ont été données et elles n'ont pas encore été livrées. Et là-dessus, c'est un peu motus et bouche cousue. On ne sait pas ce qui se passe.
25: Il y a réfléchi, c'est ce que nous disent les dernières informations de presse.
28: Alors, c'est un précédent qui dit quelque chose de la relation entre les États-Unis et Taïwan, parce que sur la question de la sécurité de Taïwan, les Américains ont cette politique de l'ambiguïté stratégique, qui signifie exactement ce qu'elle est, c'est ambigu. On ne sait pas s'ils se porteraient au secours de Taïwan s'ils étaient attaqués. Mais ce qu'on comprend par ailleurs, et ce n'est pas tout à fait en creux, avec Donald Trump avant de partir, qui disait, vous savez, Taïwan, c'est à 130 km des côtes chinoises, c'est à quelques milliers de kilomètres de chez nous. Donc déjà, ça annonce un peu le programme.
25: Vous l'avez dit, Stéphane, si Pékin parle de Taïwan, c'est qu'ils veulent éviter le conflit. Donc, ils disent effectivement, si les États-Unis continuent de soutenir Taïwan, s'ils vont plus loin, c'est là qu'on va rentrer.
28: Et tout ce que font les Américains en ce moment tend à donner raison aux Chinois. C'est-à-dire que cette ingérence dans des sphères qui ne sont pas les leurs, et puis quand ils disent « nous avons une sphère d'influence avec des ambitions sur le Venezuela qui pourrait devenir, alors c'était le Canada à une époque, aujourd'hui c'est le Venezuela, 51e État, au-delà de la boutade, ce qu'ils feront très prochainement à Cuba, parce que les Américains, je pense, préparent quelque chose à Cuba, visite quand même cette semaine du patron de la CIA à Cuba, c'est pas une anecdote. Pour toutes ces raisons, les Chinois ont tout à fait raison de se dire, si c'est bon pour les Américains dans leur zone d'influence, c'est peut-être bon pour nous aussi.
25: On va appliquer le même raisonnement à Taïwan.
28: D'autant que les Américains reconnaissent que Formose, aujourd'hui Taïwan, est du territoire chinois.
25: En tout cas, Xi Jinping, lui, officiellement veut l'éviter, ce conflit. Il l'a évoqué de manière très explicite devant Donald Trump, puisqu'il a parlé du piège de Thucydides. C'est une référence historique à la compétition entre les villes grecques d'Athènes et de Sparte. Donc, il a dit que l'ascension d'Athènes inspirait une telle crainte à Sparte que la guerre entre les deux villes était inévitable. Donc, quelque part, il invite Donald Trump à ne pas tomber dans ce piège, à ne pas se sentir menacé par l'ascension de la puissance chinoise. Est-ce qu'on peut imaginer Athènes et Sparte qui collaborent ou ils vont finir inévitablement par aller au conflit?
4: Vous voulez dire plus concrètement, pardon? Votre question, oui.
25: Plus concrètement, ouais. Est-ce que vous pensez que inévitablement, même si la Chine de Xi Jinping et Donald Trump essayent pour l'instant de ne pas aller au conflit, est-ce qu'au final, ils vont se retrouver à aller à un conflit
4: sur la question de
25: direct?
4: Taïwan.
25: Sur la question de
4: Taïwan.
25: Par exemple, oui.
4: Moi, je pense que la stratégie de la Chine actuellement, c'est quand même essayer d'éviter d'entrer, d'utiliser la force sur la question de Taïwan. Comme je l'ai dit avant aussi, Sun Tzu a une citation très connue, le meilleur savoir-faire, n'est pas de gagner 100 victoires dans 100 batailles, mais plutôt de battre son ennemi sans combattre. Donc, la Chine essaie de montrer sa puissance et sa force militaire ou d'autres types de force. C'est aussi pour faire comprendre au monde que voilà, il faudrait rester prudent sur la question de Taïwan. Donc, la voie idéale pour la Chine, c'est quand même de pouvoir résoudre le problème de Taïwan à travers une voie pacifique. Voilà. Moi, je ne pense pas qu'à ce stade qu'il y ait de conflit très grave sur la question de Taïwan. Actuellement, la Chine a d'autres préoccupations à l'intérieur de la Chine. L'économie chinoise aussi subit une certaine pression. Donc, on a d'autres sujets à résoudre, à traiter. Et la Chine a aussi vu les conséquences avec la Russie. Voilà. Qui a attaqué l'Ukraine. Je ne pense pas que sur la question de développement durable ou sur l'image de la Chine, voilà, ce soit la meilleure solution, la meilleure voie pour la Chine. Voilà.
25: Pourtant, c'est un peu ce qu'ils disent. Ils disent que c'est le sujet crucial dans les relations avec les États-Unis. Ils disent que c'est ce point-là de Taïwan qui va faire toute la différence. Qu'est-ce que vous en pensez, Sandrine, très rapidement? Est-ce qu'on va finalement aller à un conflit de manière inévitable entre les États-Unis et la Chine?
7: Probablement pas, non. Mais là encore, moi, je suis pas, je vois pas l'avenir. Donc, j'attends de voir ce qui se passe et j'attends de voir les annonces avant de les commenter.
25: Qu'est-ce que vous en pensez, Stephen?
6: Oui, le piège des Thucydides a été. C'est un concept inventé par un stratège américain. L'idée, c'est que la puissance hégémonique guette toutes les puissances montantes et à un moment ou à un autre, il faut faire une guerre préventive pour endiguer, prévenir un vrai challenge à la puissance hégémonique. Mais juste pour montrer à quel point les mots sont des acteurs diplomatiques, hein, jusqu'à présent, on vit une fiction que le Taïwan n'est pas un pays indépendant. En fait, de facto, c'est un pays indépendant. Mais pour soigner les rapports avec la Chine, il faut se comporter comme si Taïwan n'est pas un pays indépendant. Mais donc, la position officielle des États-Unis est on ne soutient pas, et le mot est important, hein, support, on ne soutient pas l'indépendance du Taïwan. Mais Xi Jinping veut maintenant que les Américains disent clairement, parce qu'il dit il faut clarifier, en fait, les propos. Ouais. Hein, pourquoi pas dire on est opposé à l'indépendance de Taïwan.
25: C'est un mot, mais ça change tout.
6: Surtout pour les Taïwanais, ça change tout, évidemment. Mais on peut imaginer que peut-être c'est comme la Chine, je crois aussi, veut aller doucement et prendre le Taïwan par d'autres moyens, si possible. On peut imaginer que la prochaine étape est aussi, on peut dire que les États-Unis sont opposés à l'indépendance de la Chine. Pourquoi pas, la prochaine étape après, ça serait bien d'établir une certaine réconciliation positive entre les deux. Et la prochaine étape après ça, c'est pourquoi pas une unification, finalement, du Taïwan et de la Chine. Donc, la Chine joue un jeu à plus longue durée. Je crois, sans vouloir provoquer un affrontement armé avec le Taïwan et aussi avec les États-Unis. Mais il faut dire que le Taïwan aussi est dans une région. C'est pas seulement les États-Unis qui ont des intérêts par rapport à les Chinois. Il y a l'Australie, il y a le Japon, il y a plein de pays dans l'Indo-Pacifique aussi qui ont un intérêt à voir évoluer cette tension d'une autre façon. Donc, il faut extraire cette tension bien au-delà des tensions bilatérales
7: de cette zone indo-pacifique qui aujourd'hui c'est le centre de gravité de l'économie mondiale, c'est beaucoup d'habitants, beaucoup de PIB, et tous ces pays n'ont aucun intérêt à une hégémonie encore renforcée de la Chine. Donc tous ces pays ne vont pas favoriser effectivement l'hégémonie chinoise.
25: Alors on va guetter si le piège de Thucydides se referme sur les États-Unis et sur la Chine. Nous pouvons prendre une courte pause et on se retrouve juste après la pub pour les Experts sans frontières.
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25: Bienvenue si vous nous rejoignez dans les Experts sans frontières. Ils sont ici, ils sont autour de moi. Je vais vous les représenter rapidement. Shuni Ali, Steven Ekovic, Stéphane Bureau et Sandrine Weiss. On va rester en Asie après ce rendez-vous entre Donald Trump et Xi Jinping. Oui, parce qu'il y a un autre rendez-vous qui a été un peu éclipsé et qui pourtant est un rendez-vous crucial. Il s'est joué ces derniers jours à New Delhi. C'est la réunion des ministres des Affaires étrangères des BRICS. Réunion qui vient de s'achever cet après-midi. Là encore, l'ombre du conflit iranien a plané évidemment dans toutes les discussions, surtout parce que les Iraniens, ils étaient présents. Il y avait le ministre des Affaires étrangères, Abbas Araghchi. On sait d'ailleurs que les Iraniens essayent d'utiliser ce groupe des BRICS comme un appui diplomatique pour construire un consensus contre la guerre. Écoutez ce qu'a dit Abbas Araghchi cet après-midi.
16: L'Iran appelle donc les États membres des BRICS et tous les membres responsables de la communauté internationale à condamner explicitement les violations du droit international commises par les États-Unis et Israël, notamment leurs agressions illégales contre l'Iran, membre des BRICS, à empêcher la politisation des institutions internationales et à prendre des mesures concrètes pour mettre fin au bellicisme et à l'impunité de ceux qui violent la Charte des Nations Unies.
25: Bon, pour l'instant, il n'y arrive pas. Cette réunion des BRICS s'est terminée sans consensus, sans déclaration commune, tout comme la précédente. Mais voilà, on voit qu'il y a un effort diplomatique qui est fait de la part des Iraniens. Est-ce que les États-Unis devraient s'inquiéter, Stéphane Bureau, à votre avis ?
28: De ce qui ne s'est pas passé à cette réunion.
25: De ce qu'ils devraient de faire tout de même.
28: Peut-être pas. Sinon que oui, parce que ce qui est inquiétant du point de vue des États-Unis avec les BRICS, c'est évidemment le rôle puissant qui joue la Chine, qui a là, je dirais, un prolongement de son influence partout dans le monde, et elle ne se gêne pas pour l'utiliser. Alors, je pense que pour les Américains, c'est un vrai souci. Et l'autre vrai souci, c'est l'image. Alors, je ne dirais pas de marque des États-Unis, mais l'image de puissance des Américains, qui est très malmené par ce qui se passe en ce moment. Le problème, quand on annonce à quelqu'un qu'on va le détruire et on prendra possession de tout ce qui lui appartient et qu'on n'arrive pas à le faire, c'est d'être mis au jour pour ce que nous sommes vraiment. C'est-à-dire que les États-Unis, en ce moment, sont dans une espèce de dilemme parce qu'ils sont à reconsidérer les options militaires. Est-ce parce que, aussi, il faut se rappeler que Donald Trump, à répétition, menace d'y retourner, d'en rajouter une deuxième couche. Et ce dilemme, c'est... Est-ce qu'on y va avec potentiellement le risque de faire la démonstration que la puissance militaire américaine est incapable de changer la donne avec un adversaire, alors c'est pas petit adversaire l'Iran, mais c'est quand même pas la Chine justement. Est-ce qu'on prend ce risque? Est-ce qu'il s'expose donc à répéter cette impuissance? Ou au contraire, en ne faisant rien, en fait une autre forme de démonstration? Et du point de vue des BRICS, je crois que c'est... c'est une période délicieuse parce qu'on est à constater ce qui a été prophétisé plusieurs fois, la fin donc de cette hégémonie et de ces moyens qui étaient ceux des Américains pour avoir l'influence qu'ils ont eue. Or, aujourd'hui, c'est une influence considérable. Tous ceux qui vous diront que les Américains sont l'ombre d'eux-mêmes, je pense, consomment de la bonne drogue. Mais les Américains sont toujours puissants. L'économie américaine est extrêmement puissante. Mais pour autant, ils sont fragilisés. Et le rendez-vous raté dans le Golfe Persique, mais surtout avec l'Iran, je pense, va laisser des cicatrices profondes aux États-Unis, comme en d'autres temps, des aventures militaires qui n'ont pas été récompensées de succès pour les Américains. On n'est plus dans le monde du MAGA, on est dans le monde du MAWA, Make America Weak Again, comme ils l'étaient à la sortie de la guerre du Vietnam, comme ils l'ont été ponctuellement quand ils ont essayé en avril 80 de voler au secours de leurs otages en Iran et que le géant militaire s'est écrasé dans le désert. Et Donald Trump est un peu en face de ça, celui qui avait promis de montrer les muscles, est plutôt aujourd'hui ligoté, pieds et poings liés, en face d'un adversaire beaucoup plus petit.
25: Vous avez parlé de la Chine, du rôle de la Chine dans les BRICS. C'est intéressant parce que la Chine a choisi de ne pas envoyer un représentant de haut niveau. Le ministre des Affaires étrangères est resté à Pékin justement pour cette visite de Donald Trump. La Chine a été représentée par l'ambassadeur en Inde. Ouais. Comment la lire, cette absence de la Chine ? C'est un choix très parlant.
4: Alors, tout d'abord, la réponse officielle chinoise, c'est qu'il y a un conflit d'agenda avec le ministre chinois des Affaires étrangères. Après, la prudence chinoise peut faire penser que la Chine ne souhaite peut-être pas être trop exposée sur les débats autour de l'Iran. Voilà, surtout pendant la visite de Trump en Chine, mais cela n'a jamais été officiellement confirmé.
28: Et il faut rappeler quand même que ce voyage de Trump en Chine n'est pas à la date qui était prévue.
6: Oui. C'est-à-dire
28: que ça devait être il y a quelques semaines. Ouais. Donc, en d'autres circonstances, peut-être que la Chine aurait été représentée à ce sommet des BRICS.
25: Il y a factuellement un conflit d'agenda, ça c'est vrai.
28: Et un risque de gaffe diplomatique, évidemment, d'accueillir le président et ses ministres en l'absence du ministre chinois des Affaires étrangères, ça aurait pu être un petit couac.
7: Sandrine, pour répondre à votre question sur les BRICS, je rappelle un point historique. En fait, c'est un bloc qui a été créé en 2009. BRICS, c'est un acronyme pour Brésil, Russie, Inde, Chine, Afrique du Sud. Donc l'objectif de ces BRICS, c'était de faire poids contre, c'était quasiment la moitié de la population mondiale, et de faire poids contre ce qu'on appelait les pays occidentaux. Alors aujourd'hui, le problème, qui en est un et n'en est pas un, c'est que ces BRICS ont été élargis, et à l'intérieur de ces BRICS aujourd'hui, vous avez et l'Iran et les Émirats Arabes Unis, par exemple, qui sont concrètement pas des amis aujourd'hui. Donc pour répondre à votre question, bien sûr, ça ne peut qu'arranger les États-Unis, qu'il n'y ait pas d'harmonie possible au sein des BRICS. Et étant donné cette agrégation de pays, ce sera probablement de plus en plus difficile de maintenir une voix unique à l'intérieur de ce bloc d'États.
25: Justement, Stefanekovic, on voit ce manque d'harmonie chez les BRICS, on le voit dans l'Union européenne, on le voit dans l'OTAN, on voit que de plus en plus d'organisations multilatérales qu'on a essayé de créer pour arriver à dialoguer, pour essayer de ne plus avoir un monde avec deux grandes puissances, mais avec plusieurs grandes puissances, des puissances moyennes, dirait le Premier ministre canadien. Est-ce que c'est la preuve que ce multilatéralisme est un peu en fin de vie ?
6: L'Union européenne est une vraie organisation internationale qui a une longue histoire bien enracinée. Comme beaucoup des institutions qui ont été créées après la Deuxième Guerre mondiale, ce sont des vraies institutions. La FMI, la Banque mondiale, autant, et on peut en parler aussi de toutes les organisations en Asie, comme l'ASEAN et plein d'autres. Ce sont des vraies organisations qui ont des choses à faire, à proposer, qui ont des politiques publiques à partager. Le BRICS, on parle. On se parle. Donc, voilà, et on ne se parle pas toujours en harmonie. Donc, voilà, je ne crois pas qu'on peut dire que le système, comme on a tendance à dire, international libéral de la post-guerre est mort, c'est fragilisé.
28: Moribond, disons.
6: Moribond, je ne sais pas. Il faut voir.
25: De mort cérébrale,
6: on peut dire fragilisé pour l'instant. Et il faut voir l'évolution aussi de la politique américaine. Aussi dans les mois à venir, mais aussi dans les années à venir. Bon, bien évidemment, l'économie américaine est bien portante d'une façon générale. La bourse porte bien, mais vous savez, 10% des plus riches américains détiennent 90% des actions. dans la bourse. 1% des plus riches américains, et on les voit dans l'avion de
28: pas ici,
7: dans la photo de Donald Trump. Non, pas ici.
6: 50% voilà, des actions. Donc voilà, la politique étrangère de Donald Trump, la politique en général, favorise beaucoup les plus riches des États-Unis. Et bien évidemment, ça a des retombées électorales très très importantes aux États-Unis. Les Américains sont contre cette guerre dans le Golfe. Au moins à 60%, pas seulement parce que c'était une promesse trahie de Donald Trump pendant la campagne électorale, parce que les retombées économiques touchent les portefeuilles des Américains, surtout à la pompe de l'essence. Et le prix de l'essence, de toute façon, le prix des barils a une ramification dans toute l'économie, que ce soit les engrais, les plastiques, les produits pharmaceutiques. Donc, on voit aux États-Unis une bombe à retardement juste avant les élections qui se pointe
7: mid-terms,
6: début novembre. Et de toute façon, c'est assez clair que les républicains vont perdre, ce qui fait que maintenant, ils manigancent des recoupages des circonscriptions aux États-Unis, c'est le scandale le plus récent, pour tenter quand même de redessiner les limites des circonscriptions pour se donner plus de sièges que prévu avec le même nombre de votants.
28: Mauvais choix de verbe, ce n'est pas tenter, parce que ça fonctionne. Ils ne tentent pas, ils sont en train de réussir.
7: J'ai une phrase de synthèse.
6: Mais on va voir si ils vont réussir à décrocher assez de sièges pour protéger leur majorité très mince aux chambres de représentants.
7: Je vois le thème s'afficher. J'ai une phrase de synthèse sur le multilatéralisme. C'est comme la démocratie, c'est-à-dire que c'est un bon système, c'est le moins mauvais des systèmes. C'est-à-dire que c'est imparfait, comme la démocratie, mais c'est quand même... C'est quand même mieux que pas de multilatéralisme.
4: Déjà au sein de l'Union européenne, il est très difficile d'avoir l'accord des États membres.
1: Exactement, alors qu'on est tous plutôt voilà.
7: Mais c'est quand même le moins mauvais des systèmes.
1: Justement, on va aller dans un État qui a eu un peu de problèmes avec l'Union européenne dernièrement. C'est le vôtre, Sandrine Weiss. On va aller dans un État qui a eu un peu de problèmes avec l'Union européenne dernièrement. C'est le vôtre, Sandrine Weiss. On va

0: réforme institutionnelle. Et surtout, on a vu Peter Maguire s'emparer des réseaux sociaux, donc aller montrer des palais gouvernementaux qui ont été renouvelés avec beaucoup de faste grâce à l'argent du contribuable. On l'a vu s'en prendre aux médias trop proches de Viktor Orban, aux oligarques qui étaient fidèles en l'ancien Premier ministre. Donc, c'est un coup de com' qui est plutôt bien fait. Par ailleurs, on voit quelques images si vous nous regardez à la télé ou en replay. C'est un coup de com' plutôt bien fait. Mais qu'est-ce qu'il y a vraiment derrière Sandrine Weiss?
1: Alors déjà, il était obligé de s'emparer des réseaux sociaux parce que je rappelle qu'il était complètement blacklisté pendant la campagne, c'est-à-dire qu'il n'avait aucun accès aux médias. Donc voilà, sa campagne, ça a été du terrain et ça a été des réseaux sociaux. Alors évidemment, c'est un coup de com', mais pas que. Déjà, il y a des choses qui sont très symboliques dans la façon dont il tient les promesses. Il avait dit « je reviens vers l'Union européenne ». Alors, il a rehaussé de nouveau le drapeau européen sur le Parlement. Il s'était engagé à diffuser l'hymne Rome pendant son investiture. Il l'a fait aussi. Donc, il y a ça. Et puis, il n'y a pas que du symbolique. Il est allé très vite et il peut aller très vite parce que c'est 2/3 de majorité. Ce n'est pas juste bien pour montrer l'adhésion. C'est aussi un chiffre qui permet de réformer la Constitution. Et il fallait pouvoir réformer la Constitution pour aller vite. Alors, après, sur votre question, qui était fâché avec qui, c'était un peu dans les deux sens. Et là, justement, on va arriver à quelque chose de gagnant-gagnant dans l'Union européenne, c'est-à-dire que oui, trois fois oui, ils souhaitent réintégrer l'Union européenne. D'abord, c'est dans l'intérêt de l'Union européenne parce que Viktor Orban bloquait, comme on dit, matin, midi et soir avec des vétos, tout un tas de décisions et pas seulement le prêt à l'Ukraine, même si c'était plus médiatisé. Et puis, c'est aussi grandement dans l'intérêt de Peter Maguire de jouer la carte de l'Europe parce que à la clé, il y a ces fameux fonds bloqués. Alors, ces fonds bloqués, c'est à la fois 18 milliards qui était bloqué, qui était lié à la relance post-Covid. C'est aussi 16 milliards, on ne sait pas comment ce chiffre a été fixé, mais qui correspondent à l'aide à la défense qui est octroyée à la Hongrie. Et donc, il va falloir jouer la montre parce que il faut déjà mettre des mesures en place avant août, sinon il y a une partie de ces fonds qui seront perdus. Alors, l'Union européenne ne fera pas n'importe quoi. Bien évidemment, l'Union européenne fera tout pour soutenir la Hongrie, c'est dans son intérêt, pour débloquer ces fonds, mais en restant dans un cadre quand même légal. Donc voilà, on ne sait pas encore s'il suffira de lancer des mesures contre la corruption ou s'il faudra déjà que les lois soient votées. Il y a déjà des députés, des eurodéputés qui disent « attendez, on va le soutenir, mais ça ne suffit pas de dire « je lutte contre l'ancien régime ».
0: Justement, parce que les méthodes seront différentes, mais en réalité, oui, on sait que sur le fond, il n'est peut-être pas si différent que ça par rapport à Viktor Orban.
1: Sur la corruption, si. Hein.
0: Du Fidesz. Oui, mais par exemple, par rapport à l'immigration, par rapport à l'Ukraine, oui, ce sont des sujets sur lesquels...
2: Par rapport à la Russie.
1: Maintenant, il y a une dépendance à la Russie pour des raisons énergétiques, mais il y a aussi une dépendance à l'Allemagne pour des raisons économiques. Mais vous avez raison, c'est un conservateur.
2: Voilà.
1: Il n'est pas pro-immigration. Il y a des terrains communs quand même avec Peter Maguire.
2: Et il y a des raisons sonnantes et trébuchantes pour vouloir rapidement montrer que c'est un bon ami de l'Europe, on vient de le dire. 30 quelques milliards potentiellement si on arrive à les débloquer.
1: Beaucoup de milliards.
2: C'est beaucoup de milliards dans un contexte où l'économie hongroise est un peu grippée. Oui. On est très loin du miracle hongrois. Donc, je pense effectivement qu'il y a de bonnes raisons, mais c'est vrai que philosophiquement, alors tout le monde s'est réjoui de ce que ce n'était pas Orban, mais j'attends de voir ce que l'histoire nous dira, parce que sur la question, par exemple, des accommodements raisonnables ou déraisonnables avec la Russie, je pense qu'il est plus près d'Orban qu'il n'est de Kaja Kallas, par exemple.
1: Oui.
2: J'entrevois déjà quelques clashs avec Kaja Kallas sur ces questions.
1: Mais sur la corruption, voilà, il y a déjà tout un système Orban à démanteler, parce qu'il y avait des oligarques qui, notamment un ami d'enfance, le fameux Lorenz Messaros, qui était chauffagiste à l'origine et qui a monté une entreprise et qui a récupéré, lui, beaucoup de fonds européens et qui est aujourd'hui milliardaire.
2: Mais ça chauffe pour lui, c'est le cas de le dire, parce qu'on a compris qu'il y avait quelques soucis, là.
3: La campagne de Maguire était très intéressante. J'ai un goût de longue date à analyser les campagnes électorales en démocratie. Et là, on voit... Encore une fois, malgré toute la sophistication de notre paysage médiatique, c'est le ground game, le conflit terrestre électoral qui compte. Parce que Maguire était là, il était au marché, il t'a toqué à la porte.
1: Obligé.
3: Parce qu'il était obligé de contourner l'emprise médiatique.
1: Il était censuré, il n'avait pas accès à aucun média.
3: Mais même quand il n'est pas en prise, ça compte au jour de nos jours d'être présent auprès personnellement auprès des électeurs. Mais deuxième chose, juste pour voir, l'équipe Trump a pris comme modèle la démocratie illibérale de Orban. Ils ont annoncé sciemment que leur projet

0: J'ai été de instaurer, d'une certaine façon, ou dans le possible, un tel système aux États-Unis. Donc l'échec de Orban a rétenti aussi aux États-Unis. Justement, ça a mis en échec.
1: Mais il y a une bonne nouvelle, Steven, c'est qu'on disait qu'Orban, jamais il ne laisserait le pouvoir, qu'il s'accrocherait et truquerait les élections jusqu'à la dernière seconde pour être certain d'être encore là aujourd'hui. Or, il ne l'a pas fait et il a accepté les résultats des élections. Alors, c'est vrai,
2: c'était... C'était dur de truquer, là.
1: Mais je suis entièrement d'accord, mais...
2: Il les a acceptés de manière très
1: amont, en effet. Il y avait beaucoup de gens en plateau pour nous expliquer qu'il s'accrocherait, que ça serait horrible, qu'il ferait exactement ce que Trump a fait en 2020. Or, ce n'est pas ça. Ça a été plutôt élégant. Très rapidement, il a dit « Je ne suis plus à ma place. Je vais me pousser rapidement. » et donc, peut-être que Donald Trump, dont on dit qu'il aura les mêmes ambitions aux élections...
0: Une bonne leçon.
1: Si le modèle hongrois était en tout un modèle, ben peut-être...
2: Ouais. Vous êtes flatteur. Aussi. C'est un pays de 10 millions d'habitants. Hein, donc, je pense que Trump, maintenant, c'est même plus où ça se trouve sur la carte.
3: Mais il a quand même bien embêté l'Europe pendant des années.
2: Il y avait une force, il y avait un pouvoir de nuisance qui était grand.
3: Absolument. Et il y a d'ailleurs quelque chose d'assez curieux, c'est la politique étrangère qui sera menée par ce nouveau gouvernement, Peter Maguire. Il l'a donc annoncé, on a parlé de rétablir la confiance avec Bruxelles, bien évidemment, de réparer les liens avec la Pologne. Il y a toujours une certaine frilosité par rapport à l'Ukraine et par rapport à l'adhésion de l'Ukraine à l'Union européenne. En revanche, il a parlé de la Chine, sa ministre des Affaires étrangères a parlé de la Chine en disant que Budapest maintiendrait des relations pragmatique avec la Chine, qu'il faut parler avec tout le monde. C'est un jeu d'équilibriste, on a parlé d'ambiguïté stratégique, c'est encore le cas. Est-ce que c'est possible ?
4: Je pense que c'est possible, mais cela dépendrait aussi des demandes. Déjà, depuis des années, la Chine entretient beaucoup de relations de coopération économique avec le pays et il y a beaucoup d'investissements chinois là-bas. Donc déjà, il faut prendre en compte cet élément, il faut être pragmatique. Vous savez que le pragmatisme, c'est aussi une valeur très valorisée en Chine. Et après, bien sûr, cela demanderait aussi de l'attitude de l'Union européenne face à la Chine, des relations entre la Chine et les États-Unis, qui impactent aussi l'attitude de l'Europe, de l'Union européenne face à la Chine, etc. Surtout dans un monde où il y a des tensions assez fréquentes et un monde qui est devenu plus incertain. Donc je pense que ce serait une tâche difficile, mais ce serait peut-être possible. Bon, cela dépendrait aussi de son style. Si on reste pragmatique, je pense qu'il y a des choses qui sont possibles.
3: Stéphane Bureau, vous voulez réagir ?
1: Je vais simplement dire que la Chine n'est pas toujours laconique. Quand le ministre chinois des Affaires étrangères a croisé, non pas le faire, mais croisé la représentante de la diplomatie européenne en juillet, je pense, de l'an dernier, Kaja Kallas, il avait très clairement dit, par exemple, sur la question de la guerre en Ukraine, qu'une défaite de la Russie n'était pas du tout au programme pour la Chine. Que c'était hors de question pour eux de considérer, en l'espèce, que ça arrive. Donc, les Chinois sont laconiques, pragmatiques, mais ont aussi une idée très claire de leurs intérêts.
2: Et sur l'adhésion de l'Ukraine, ce n'est pas seulement la Hongrie qui est défavorable, c'est pour des raisons économiques, un peu tout le bloc de ce qu'on appelle les pays de l'Est. Je pense à la Pologne, parce que l'Ukraine, si vous voulez, c'est un pays avec des coûts de main-d'œuvre moins chers. Ça veut dire que nous, on parle du plombier polonais, on se dit qu'il casse les prix, et les Polonais parlent du chauffeur routier ukrainien. Donc la raison principale, c'est une raison économique, et cette méfiance économique, elle est partagée par beaucoup
1: de pays de l'Est. Et on a beaucoup parlé du poulet ukrainien en France.
3: Oui, exactement. Parce que l'Ukraine, grande puissance agricole. En tout cas, c'est sûr que Peter Maguire aura beaucoup de marge de manœuvre, puisque quasiment tous les partis libéraux, de gauche, d'opposition, se sont retirés pour lui laisser la place pour essayer d'évincer Orban, ce qui a finalement réussi.
2: Oui.
3: Mais donc, on a un Parlement qui est très à droite.
2: Alors, beaucoup de marge de manœuvre et en même temps beaucoup de chantiers parce que malheureusement la situation économique n'est pas bonne. Les priorités qu'il a annoncées, c'est la santé parce qu'il faut savoir malheureusement qu'en Hongrie, il y a le taux le plus élevé de décès par cancer par habitant, le plus élevé de décès par maladie cardiovasculaire. Et donc, la grande priorité, ça va être la santé. Et comme Maguire est jeune et pragmatique et il n'est pas dans les dépenses grandioses, il va privilégier des petites structures, de la prévention, il ne va pas construire des grands hôpitaux. Autre priorité, l'éducation. Et puis, il y a une priorité économique, c'est la réforme fiscale, parce qu'aujourd'hui, il y a un taux d'imposition unique qui favorisait évidemment les grands salaires. Et donc, il prévoit une installation d'un taux progressif. Donc, beaucoup de choses à faire, à reconstruire. Et donc, évidemment, ça ne se fera pas très vite. Et l'argent européen arrive comme du pain béni. On espère un développement comme la Pologne a connu ce décollage miracle grâce aux fonds européens.
3: On leur souhaite, on vous souhaite, on suivra donc tous ces chantiers avec vous. Mais on est arrivé au moment de votre carte blanche. C'est le moment où vous nous parlez d'un article que vous avez repéré dans votre presse nationale. Et donc, vous nous racontez cette actualité nationale. Je vais commencer par vous, Chenyan Li.
4: Okay.
3: Vous nous parlez d'un article du China Daily.
4: Exactement, sur la location de robots humanoïdes qui connaît aujourd'hui une forte connaissance en Chine. Donc avec l'arrivée des robots dans des secteurs comme le tourisme, les transports, le commerce de détail ou la sécurité, de nombreuses entreprises voient dans ce modèle un moyen d'accélérer leur adoption à grande échelle. Donc en 2025, plus de 38 000 entreprises liées à la location de robots ont été enregistrées en Chine, soit une hausse annuelle de près de 56%. Au 2 avril de cette année, plus de 9 000 nouvelles entreprises du même secteur avaient été enregistrées en Chine. Donc, fin 2025, PotShare, une plateforme chinoise de location de robots, a dépassé les 200 000 utilisateurs en seulement 3 semaines, avec plus de 200 commandes par jour. Et le géant du e-commerce chinois, JD.com, s'est également lancé dans ce marché. En revanche, le secteur fait face à une grande pression sur la rentabilité avec la baisse des prix de location et des coûts d'exploitation élevés. Et dans ce contexte, désormais, la plateforme PotShare envisage une expansion internationale, notamment envers les marchés où le coût élevé du travail pourrait stimuler la demande pour les robots humanoïdes.
1: J'attends avec impatience la réaction en France.
3: Merci beaucoup, Julian Lin. Vous, Steven Ekovitch, vous avez trouvé un article de The Atlantic.
0: Oui, c'était un article de Robert Kagan, qui est un célèbre néoconservateur aux États-Unis, qui a fait le buzz aux États-Unis cette semaine, hein, qui s'appelle en anglais Checkmate in Iran, échec et mat en Iran. Et ses propos sont assez percutants. Ben, ça a provoqué toute la classe spécialiste informée sur les plateaux à discuter son article. Donc c'est un vrai phénomène, c'est un vrai phénomène.
3: Il est vraiment dur l'article. Hein. Il faut aller le lire vraiment parce qu'il a un ton assez décidé.
0: Et oui, parce que pour lui, il dit, par rapport à l'Iran, il est difficile de trouver dans l'histoire des États-Unis une défaite si totale dans un conflit. Une perte si décisive que le revers stratégique n'est pas réparable. Et ils mettent ça dans toute une courante des échecs militaires stratégiques. Pearl Harbor, la Pacifique, les Philippines pendant la Deuxième Guerre mondiale, la guerre au Vietnam, la guerre en Afghanistan, la guerre en Irak, où il dit, en fin de compte, les choses étaient plus ou moins réparables. Les États-Unis ont toujours rebondi après pour reprendre leur place dans le monde. Mais là, il dit, c'est pas sûr que les États-Unis, après cet échec-là, vont être capables de rebondir. Et on peut se demander, dit à Robert Kagan, quel va être le monde de l'avenir après un échec si décisif que le revers stratégique n'est pas réparable.
3: À lire sur The Atlantic. Oui. Donc, Sandrine Weiss, alors Budapest a beaucoup de chantiers, mais d'abord...
2: Voilà, le football, j'ai choisi un sujet moins intellectuel que mes confrères, mais fédérateur et assez...
3: Attendez, vous n'avez pas tout vu.
2: Le football, je rappelle que le 30 mai prochain aura lieu la finale de l'UEFA à Budapest. C'est un pays où il y a beaucoup de grands complexes sportifs, donc qui accueillent souvent des compétitions, et comme chacun le sait autour de la table, donc en finale à Budapest, le PSG et l'Arsenal. Voilà, c'est aussi un secteur économique, le sport, je le rappelle.
3: Vous avez trouvé un guide footballistique de la ville sur Euronews. Et on reste sur le sport avec vous, Stéphane Jean.
1: Je loge à la même enseigne et j'ai triché un peu parce que ce n'est pas un canard canadien que je vais citer, mais
3: trichez.
1: C'est l'équipe qui parle du plus connu ou moins connu des vedettes françaises évoluant à l'étranger. Alexandre Texier, qui joue pour le Canadien de Montréal. Ce sont les finales de la... Enfin, on est en quart de finale, mais on se dirige vers les finales de la Coupe Stanley. Montréal, qui est la grande puissance historique au hockey, mais qui n'a pas gagné la Coupe Stanley depuis 1993, c'est la passion. Hier, le Canadien l'a emporté 6-3 contre Buffalo. Et il se trouve que Texier a marqué un but. Il n'y a pas eu beaucoup de joueurs français dans les rangs de la Ligue nationale, dans les rangs du Canadien non plus. Donc, il est chez nous une très grande vedette, vedette que les Français ne connaissent pas vraiment, sauf pour les amateurs de hockey, et je sais qu'on les compte par leur prénom.
3: Oui, moi non plus, j'avoue d'ailleurs, je serais bien incapable de vous donner le change sur le hockey, j'avoue. Merci beaucoup pour tous ces articles qu'on lira ce week-end dans la presse étrangère. Merci beaucoup donc à nos Experts sans frontières, merci pour cette heure passée ensemble. Nous, on se retrouve la semaine prochaine dans les Experts sans frontières. Bon week-end à tous, et dans un instant, vous retrouvez Stéphanie Collot.
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11: Soyez les bienvenus dans le 19h Echo, 30 minutes de concentré d'actualité économique. Et à la une de ce vendredi 15 mai, quel bilan tiré du sommet entre la Chine et les États-Unis? Si la rencontre semble avoir été chaleureuse sur le fond, ni Donald Trump ni Xi Jinping n'ont obtenu d'avancées très concrètes sur les grands dossiers comme l'Iran, Taïwan et même les droits de douane. On sera en direct depuis Hong Kong avec David Bavrez dans un instant. En tout cas, la situation internationale inquiète les marchés. Les taux obligataires remontent nettement en France, mais aussi en Allemagne, au Royaume-Uni, aux États-Unis ou encore au Japon. L'absence de perspective de fin de conflit au Moyen-Orient, un baril de pétrole toujours très haut, la crise politique au Royaume-Uni ou encore le départ de Jerome Powell de la Fed rend les investisseurs fébriles. Et puis LVMH poursuit sa politique de cession de marques. Cette fois, c'est Marc Jacobs qui est cédé à un groupe américain. La transaction est estimée à 1 milliard de dollars et c'est la fin d'une histoire de près de 30 ans. Le sommet entre les États-Unis et la Chine est désormais terminé. Satisfaction du côté américain avec un Donald Trump qui se félicite d'avoir noué des accords commerciaux fantastiques. Côté chinois, Xi Jinping salue une rencontre constructive.
12: Nous entrons dans une nouvelle ère, marquée par des échanges réguliers visant à établir une relation stable entre nos deux pays. La question essentielle est de savoir si nous sommes capables de dialoguer sur un pied d'égalité, ce qui constitue une condition sine qua non au développement de nos relations.
11: Et un autre sommet se tiendra d'ailleurs cette année entre la Chine et les États-Unis, puisque Xi Jinping a accepté l'invitation de Donald Trump à se rendre aux États-Unis cet automne. Tout à l'heure, à bord d'Air Force One de retour en Chine, Donald Trump n'a en revanche pas apporté de réponse précise au dossier clé de la réouverture du détroit d'Ormuz et sur la situation à Taïwan. Écoutez sa réponse alors qu'il était interrogé sur le fait de savoir s'il avait obtenu que Pékin fasse pression sur l'Iran pour rouvrir le détroit.
13: Je n'ai pas besoin de faveur. Je pense que Xi Jinping le fera de lui-même. Il tire environ 40% de son énergie et de son pétrole du détroit d'Ormuz. Nous n'en tirons rien. Nous n'en avons pas besoin. En ce qui concerne Taïwan, le président Xi Jinping se sent très confiant. Je n'ai fait aucune promesse.
11: Donald Trump à bord d'Air Force One il y a quelques heures. Donald Trump qui dit perdre patience également avec l'Iran. Le conflit dure maintenant depuis 2 mois et demi et les négociations sont toujours dans l'impasse entre Washington et Téhéran. À Washington, justement, on retrouve notre correspondant Antoine Lard. Antoine, l'option militaire va-t-elle se décider dans les prochaines heures ?
14: Donald Trump n'est pas encore arrivé. Il arrivera en soirée ici en horaire de Washington. Il sera plus de minuit en France. Que va-t-il faire? C'est la grande question. En fait, Donald Trump, déjà, il faut bien voir qu'il rentre un peu bredouille de son voyage en Chine. L'un de ses objectifs à Pékin, c'était de convaincre son homologue chinois, Xi Jinping, d'intervenir dans le dossier iranien et de faire pression sur Téhéran pour obtenir notamment la réouverture du détroit d'Ormuz. Alors Trump hier nous a expliqué que Xi Jinping avait proposé son aide à ce sujet, mais on comprend finalement que cet engagement est très vague et ne débouchera sur rien de concret. Du coup, Trump se retrouve dans la position qui était la sienne avant ce voyage en Chine, c'est-à-dire il profère des menaces, il l'a encore fait à bord d'Air Force One, en expliquant qu'il pouvait tout détruire en Iran en l'espace de 48 heures. Il évoque plusieurs cibles possibles, les ponts, les centrales électriques. La veille sur Fox News, il avait évoqué la possibilité de frapper les dépôts pétroliers de l'île de Karg. En fait, Donald Trump, en même temps, est assez réticent à l'idée de reprendre les combats. Il sait que la guerre est impopulaire aux États-Unis. Il ne veut pas non plus d'un déploiement massif avec des troupes au sol. C'est trop risqué, trop dangereux. Du coup, que pourrait-il faire? Des frappes importantes pour porter un coup fatal au régime, des frappes plus limitées, ou alors reprendre son opération Liberté pour essayer de faire sortir les bateaux du détroit d'Ormuz? Toutes les options sont sur la table. Selon le média Axios, en tout cas, Trump pourrait prendre une décision dès son retour à la Maison-Blanche ce soir.
11: Antoine Lara, Washington. On est en ligne avec David Bavrez. Bonsoir, vous êtes investisseur et essayiste. Vous êtes en direct avec nous depuis Hong Kong où vous résidez. Vous êtes l'auteur de Bienvenue en économie de guerre. On le disait, beaucoup de sujets de crispation demeurent entre la Chine et les États-Unis à l'issue de ce sommet. Sur l'Iran d'abord, Donald Trump espère que Xi Jinping fasse pression sur Téhéran. Dans la foulée de la rencontre, Pékin a réclamé un cessez-le-feu et la réouverture dès que possible du détroit d'Ormuz. Xi Jinping qui assure aussi qu'il ne vendra pas d'armes à l'Iran. Est-ce que l'on peut considérer que ça, c'est une avancée?
15: Vous savez, ce qui est important dans ces sommets, c'est moins ce qui est mentionné que ce qui n'est pas mentionné. Et si vous regardez le communiqué final de la Chine, il ne mentionne pas le détroit d'Ormuz. Et c'est tout simplement parce que le détroit d'Ormuz pour la Chine, il est ouvert. La Chine, au mois de mars, a reçu 1,7 million de barils quotidiens, 1,2 million au mois d'avril. Donc le message chinois à l'ensemble de la planète est si vous voulez ouvrir le détroit d'Ormuz, en fait, libellez votre cargaison en RMB, en devise chinoise, et le détroit pour vous sera ouvert. Donc on ne voit pas du tout pourquoi la Chine essaierait d'aider les États-Unis à le rouvrir.
11: Effectivement. Sur la question de Taïwan, Xi Jinping a mis en garde Washington contre une mauvaise gestion du dossier. Sur cette question, on sent un Xi Jinping un peu plus tranchant dans ses propos.
15: Oui, alors là, ce qui est également très intéressant, c'est que là, c'est dans le communiqué américain que Taïwan n'est plus mentionné, ce qui était déjà le cas lors de la rencontre de Séoul au mois de novembre dernier. Et ce qu'il faut comprendre, c'est que le dossier taïwanais gagne en fait une nouvelle dimension. Historiquement, c'est devenu un problème mondial à cause de la technologie et des semi-conducteurs de TSMC. Mais compte tenu de ce qui se passe à Ormuz, Taïwan devient également un problème en tant que détroit pour le commerce mondial. Parce que ce qui est en jeu à travers l'opération du Venezuela et de l'Iran, c'est le contrôle du commerce mondial par les États-Unis. Il y a 5 détroits dans le monde, Taïwan, Malacca, Hormuz, Djibouti et Panama. Et aujourd'hui, vous en avez 2, Panama et Malacca, qui sont sous contrôle américain. Vous en avez 2, Hormuz et Djibouti, qui sont sous contrôle iranien, donc pour les Américains, contrôle chinois. Et donc, on est un peu à 2-2 au foot. Et Taïwan est le dernier. Taïwan, c'est le ballon d'or. Et voilà pourquoi Taïwan devient encore plus stratégique sur le plan mondial.
11: Effectivement. Est-ce qu'on peut imaginer un deal entre les deux dirigeants, Xi Jinping qui aide de son côté à rouvrir le détroit d'Hormuz, en échange, Donald Trump ne regarde pas vraiment ce qui se passe du côté de Taïwan?
15: Eh bien non, parce que c'est ce que je viens de vous expliquer, il y a désormais une espèce de commonalité d'intérêt entre le détroit de Taïwan et le détroit d'Hormuz, puisque ce que vous souhaitez, c'est contrôler les goulots d'étranglement en économie du commerce mondial. Donc vous ne pouvez pas, en fait, trader l'un contre l'autre.
11: Donc clairement,
15: donc ça ne peut pas marcher.
11: Donc oui, et donc clairement, la Chine n'a aucun intérêt à aider les États-Unis à rouvrir le détroit d'Hormuz.
15: Absolument.
11: David Bavrez, sur le commerce, Donald Trump parle d'accords commerciaux fantastiques, mais à vrai dire, rien de concret à ce stade, mis à part une commande de 200 Boeing par la Chine. Comment vous analysez, là, sur le communiqué, et ce qui n'est pas sur le communiqué dont vous venez de parler, sur ce volet commercial?
15: Alors là, on essaie simplement de détourner votre attention. Hein. C'est typiquement Donald Trump rentre les mains vides. Et il veut vous parler de commerce, de Boeing, de soja, alors que le commerce entre les États-Unis et la Chine représente 600 milliards de dollars par an. C'est 2% du PNB américain. Ça n'est pas le sujet. Le sujet de ce voyage, c'est en fait le financement de la dette américaine. Ce sont les 120% de PNB américain. Le vrai sujet, c'est la dédollarisation contre la redollarisation du commerce mondial pour créer une demande de dollars de manière à financer le déficit budgétaire abyssal des États-Unis. Et c'est ça l'enjeu de la guerre, c'est ça l'enjeu du Moyen-Orient. Et quand on sait que, par exemple, au mois de mars, 40% des achats d'hydrocarbures au Moyen-Orient chinois ont été financés en RMB, en monnaie chinoise, ça n'est du jamais vu. Donc la crainte des États-Unis, c'est une dédollarisation accéléré du commerce d'hydrocarbures et notamment au Moyen-Orient. Donc ne prêtez pas d'attention aux commandes de Boeing. De toute façon, les Chinois achèteront des Boeing, ils achèteront du soja, mais ça n'est vraiment pas le sujet.
11: Ça veut dire que là, on est, c'est votre thèse. Selon vous, on n'est pas dans une guerre commerciale entre les États-Unis et la Chine, on est bel et bien dans une guerre monétaire.
15: Absolument. Parce que vous vous souvenez de Kissinger, qui contrôle la nourriture contrôle une population, qui contrôle les armes contrôle une nation, et qui contrôle la monnaie contrôle le monde. Et donc le véritable enjeu de cette nouvelle guerre que l'on voit depuis le jour de libération du 2 avril l'an dernier en 2025, c'est véritablement une question de redollarisation ou dédollarisation de la planète, l'ambition chinoise étant de réduire la dépendance chinoise au dollar. C'est l'hégémonie monétaire américaine à laquelle la Chine veut s'attaquer contre l'établissement d'une hégémonie manufacturière chinoise qui ne cesse de progresser dans le monde, puisque la Chine ambitionne de passer de 35% à 45% du manufacturing mondial d'ici 2030.
11: Mais quelles sont les cartes que Donald Trump a entre les mains pour essayer de contrer la Chine sur sa volonté de dédollariser le monde?
15: Alors, les Chinois vous diront, Donald Trump peut avoir des cartes en main, mais elles sont toutes made in China, donc on est très relax.
11: C'est-à-dire?
15: Non, c'est naturellement un jeu de mots des Chinois, mais toute l'idée, c'est que le temps travaille pour la Chine, puisque l'hégémonie manufacturière chinoise ne cesse de progresser, alors que l'hégémonie du dollar ne cesse de le régresser. Vous le voyez typiquement à travers ce conflit au Moyen-Orient où des pays du Golfe découvrent une dépendance excessive vis-à-vis des États-Unis. Les pays d'Asie découvrent une dépendance énergétique vis-à-vis du Moyen-Orient excessive. Et l'ensemble de la planète cherche aujourd'hui à se dédollariser. Donc, pour la Chine, ce qui est très important dans n'importe quelle négociation, le temps travaille pour elle.
11: Une dernière question, David Bavrez. Selon vous, qui sort le plus renforcé de cette rencontre, à vous entendre, ça semble être Xi Jinping?
15: Alors, c'est Xi Jinping, exactement comme à Séoul au mois de novembre 2025. Mais il faut faire très attention parce que les États-Unis sont peut-être en train de perdre une première bataille de l'Iran, mais ça ne veut pas dire qu'ils perdent la guerre. Et pour moi, la véritable question, c'est nous sommes sans doute partis pour une relative trêve jusqu'au mid-term, mais les États-Unis ne vont pas rester sur une défaite. Et donc, toute la question devient comment les États-Unis vont-ils frapper à nouveau suite au mid-term, à la fois sur le plan militaire, sur le plan monétaire et sur le plan technologique. Et c'est ça, la raison pour laquelle, c'est la raison que vous avez mentionné des marchés extrêmement fébriles. Au-delà du retour de l'inflation galopante, il y a également un sujet. Nous sommes maintenant dans une planète qui est apolaire. Ni les États-Unis, ni la Chine arrivent à fédérer un pôle d'alliés autour d'eux. Donc nous sommes dans une planète extrêmement instable.
11: Merci beaucoup David Bavrez. Je rappelle que vous êtes investisseur, essayiste, vous étiez en direct depuis Hong Kong et l'auteur de Bienvenue en économie de guerre. Le grand absent de ce sommet, en tout cas, ça a été l'Europe. L'Union européenne est coincée entre la guerre commerciale américaine et la concurrence chinoise. La Chine qui est de plus en plus menaçante pour l'économie mondiale selon la dernière étude de Rhodium Group. Selon le cabinet de conseil, elle entre dans une nouvelle phase d'influence mondiale. Justement, on en parlait avec David Bavrez. Écoutez les explications de Justine Vassogne.
16: La Chine, dans son nouveau plan quinquennal, a décidé de mettre le paquet sur l'ensemble de son industrie. Camille Boulenois est directrice associée de Rhodium Group.
17: On est parti d'une stratégie industrielle qui, en 2015, était essentiellement concentrée sur 10 grands secteurs qui comprenaient l'industrie automobile, l'aviation, l'industrie pharmaceutique, etc. Et qu'on est arrivé à une stratégie industrielle qui comprend quasiment toute l'économie.
16: Parmi les nouveaux secteurs poussés par Pékin, la bioproduction ou l'énergie de fusion nucléaire, mais ce soutien très fort aux entreprises est quasiment inexistant aux ménages, plombe la demande. Résultat, les entreprises se tournent vers l'exportation. Le chiffre d'affaires des 500 premières entreprises chinoises est aujourd'hui presque pour moitié réalisé à l'étranger, avec l'Europe en principale ligne de mire.
17: L'augmentation des parts de marché est tellement rapide, notamment sur certains secteurs comme les machines industrielles, comme le secteur de la chimie, etc., qu'on pourrait avoir des industries entières qui s'effondrent en Europe avant que ça devienne impossible à continuer pour l'État chinois.
16: Car à force de subventionner massivement son industrie, les caisses de l'État chinois commencent à se vider. La politique actuelle de Pékin, estime Rhodium, n'est pas tenable sur le long terme.
11: Justine Vassogne, le chancelier allemand très critique à l'égard de l'Amérique de Donald Trump lors d'une conférence en Bavière, Friedrich Merz a pris ses distances avec les États-Unis, dont l'Allemagne est l'allié traditionnel, et il l'a dit sous les applaudissements du public. Écoutez.
18: Aujourd'hui, je ne conseillerais pas à mes enfants de partir aux États-Unis pour y faire leurs études et y travailler, tout simplement parce qu'un climat social s'est soudainement installé. La question de savoir ce que peuvent accomplir des jeunes bien formés, trouvait il y a encore quelques années une réponse bien différente de celle d'aujourd'hui aux États-Unis. Aujourd'hui, même les plus diplômés ont beaucoup de mal à y trouver un emploi.
11: Et un peu plus tard dans la journée, le chancelier allemand a toutefois tempéré ses propos. Il affirme avoir eu une bonne conversation téléphonique avec Donald Trump et ajoute que les États-Unis et l'Allemagne sont des partenaires solides au sein d'une OTAN forte. Au Royaume-Uni, la livre sterling chute. Elle a reculé pour la 5e journée consécutive et se dirige vers sa pire semaine depuis un an et demi. Le rendement des obligations d'État à 10 ans a lui atteint aujourd'hui son niveau le plus haut depuis juillet 2008. Après la débâcle du Parti travailliste aux élections locales, parallèle, les marchés envisagent sérieusement la fin du mandat de Keir Starmer et l'émergence d'un Premier ministre plus à gauche. Un nouveau challenger monte ces dernières heures. Il s'agit du maire de Manchester, Clarisse Marion.
19: Pour espérer défier Keir Starmer, le maire de Manchester, Andy Burnham, doit d'abord obtenir un siège au Parlement. Un député doit démissionner pour permettre l'organisation d'une élection législative partielle, ce que propose déjà Josh Simmons, élu dans le nord-ouest de l'Angleterre.
20: C'était un moment trop important, une opportunité trop grande, non pas pour moi, mais pour mettre de côté mes intérêts personnels au profit de ma circonscription et du pays.
19: Andy Burnham, un candidat populaire qui n'est pas le seul à réfléchir au poste de Premier ministre. Face à lui, il pourrait y avoir l'ancienne numéro 2 de Keir Starmer, Angela Rayner, et l'ex-ministre de la Santé, Wes Streeting, qui a démissionné hier au sein d'un gouvernement divisé. Steve Reid, secrétaire d'État au logement, lui, reste fidèle au chef du gouvernement.
21: Ce week-end nous offre l'occasion de reprendre notre souffle, de prendre du recul et de veiller à ce que nous continuions à mener à bien le changement pour lequel les Britanniques nous ont élus, mes collègues et moi.
19: Bien que Starmer s'accroche à son poste, il a indiqué hier soir aux députés travaillistes qu'il n'empêcherait pas Burnham de se présenter à l'élection à la Chambre des communes. Il faudra ensuite le soutien de 81 députés travaillistes, soit 20% des effectifs du parti au Parlement pour déclencher une élection interne. En 126 ans d'existence du Labour, jamais aucun leader n'a été renversé à la suite d'une fronde interne.
11: Les marchés. Avec Antoine Larigauderie, le CAC termine en nette baisse ce soir et les taux obligataires remontent nettement.
22: C'est vraiment le clignotant rouge qui était le plus regardé par les investisseurs aujourd'hui. 3,8% pour l'OAT française, 3,17% pour la dette allemande qui s'est là aussi très largement tendue, plus 4% de tension sur les dernières 24 heures. Et puis le 10 ans américain aussi qui est en route vers les 4,6%, 4,58. On sait que du côté géopolitique, les banquiers américains appellent Donald Trump pour lui dire il va peut-être falloir se calmer du côté des 4,5%. Là, on est très largement au-delà de la cote d'alerte. Effectivement, ça commence à énerver un petit peu tout le monde. L'autre mauvaise nouvelle du jour, bon, c'était le pétrole. 109,64 $ maintenant pour le baril de Brent de mer du Nord, parce que rien n'est réglé du côté d'Hormuz. Et on a beau faire la fête du côté de Pékin, ça, les investisseurs n'oublient pas que le dossier est loin d'être terminé. Et puis, autre mauvaise nouvelle quand même, c'était les résultats de Samsung ce matin, qui ont été sanctionnés par une très forte baisse du titre en clôture à la bourse de Séoul, bah, tout simplement parce qu'ils n'étaient pas mauvais, ils étaient même excellents. Simplement, bah, on attend toujours plus de la part de Samsung qui a gagné un tel terrain du fait de toute la spéculation autour de la mémoire vive que maintenant on en attend monts et merveilles. Bon, là on était un petit peu en dessous et les prévisions n'étaient pas forcément top. Donc du coup, STMicro a perdu 4,2% à 52,83 €. C'était la plus forte baisse du CAC 40. Bon, juste après, il y a eu ArcelorMittal, moins 5 à 52,24 € du fait des tensions sur les coûts de l'énergie, bien évidemment. Et puis c'est la tech qui a sauvé quand même le tableau des hausses. Capgemini, plus 3,41 € à 100 € et Dassault Systèmes, plus 1,55 € à 19,92 €. Le CAC, donc, moins 1,6 €, 7 952 €. Les volumes d'échanges assez élevés, 4 milliards d'euros.
11: Et on continue de parler de la forte remontée des taux obligataires pour Michel Ruimi de Lévy Capital Partners. L'explication de cette tension sur les dettes souveraines est à aller chercher du côté de Washington et de la Fed avec l'arrivée de Kevin Warsh dans un contexte très compliqué, une combinaison inédite de trois circonstances qui inquiètent les investisseurs. Écoutez.
23: La première, c'est le vote de 8 contre 4 en avril, qui est la première dissension au sein du Conseil des gouverneurs depuis octobre 92. Ça veut dire que le FOMC n'est plus uni, mais il est fracturé, qui navigue à vue avec un nouveau président, Warsh, qui prend des rênes dans ce climat. Donc le marché ne sait plus vraiment à qui s'adresser. Le deuxième, c'est que les investisseurs intègrent un scénario higher for longer, structurel, c'est-à-dire voir une hausse tirée par l'inflation énergétique. Et dans le contexte actuel, c'est le troisième, c'est que les responsables de la Fed sont de plus en plus nombreux à considérer que un durcissement monétaire d'ici la fin de l'année, contre deux baisses de taux anticipées avant la guerre en Iran, c'est un régime de marché où chaque publication macro peut déclencher un repricing violent.
11: Michel Ruimi, après 8 années à la tête de la Réserve fédérale américaine, Jerome Powell quitte donc la présidence. La fin de mandat de Jerome Powell a été marquée par une opposition frontale avec le président américain, Clarisse Marion.
19: Il quitte la présidence de la Fed, mais pas la Banque centrale américaine. Pas question pour Jerome Powell de laisser son siège au Conseil.
0: Après la fin de mon mandat de président, je continuerai de siéger comme gouverneur pendant une période qui reste à déterminer. Je prévois de faire profil bas en tant que gouverneur.
19: Une décision jamais vue dans l'histoire de la Fed. En restant, Jérôme Powell prive le président américain d'une majorité en faveur des baisses de taux au sein du Conseil. Tout cela après une période de tension entre les deux hommes. L'administration Trump a tenté de faire pression sur Jérôme Powell. Une enquête pénale sur des accusations sans preuve de mauvaise gestion finalement abandonnée. Ce républicain modéré s'est fait traiter de crétin fini, de bon à rien et d'abruti par le président américain. Ferme et impassible, il n'a pas cédé à la pression et est devenu un symbole de l'indépendance des banques centrales. Le mandat de Jérôme Powell à la Fed, qui a été reconduit par Joe Biden en 2021, aura aussi été marqué par son assouplissement monétaire post-Covid.
11: C'est un nouvel effet de la guerre au Moyen-Orient. Il concerne le secteur médical. Avec la fermeture du détroit d'Ormuz, la filière alerte sur les risques de tensions d'approvisionnement en plastiques médicaux, dont la France est d'ailleurs très dépendante. Hausse des prix, menace de pénurie et de nombreuses entreprises se réorganisent, Eline Le Faou.
1: L'entreprise sartoise RMT produit chaque année 400 000 boîtes de cristallisoire, emballage pour les ampoules médicales. Problème, le prix du plastique utilisé pour ces contenants a bondi de 30 à 40% en quelques semaines. Son dirigeant, Olivier Malisca, n'a pas eu d'autre choix que de répercuter cette hausse.
2: Alors celle-ci, on la vendait en 1 euro, et aujourd'hui on la vend 1,30 euro vu l'augmentation de la matière. Et c'est tout récent, on a passé cette augmentation la semaine dernière vis-à-vis de nos clients.
1: RMT maintient son rythme de production, mais anticipe désormais tout risque de pénurie.
2: Donc ce que l'on fait, c'est qu'on commande deux fois plus que d'habitude, pour ne pas avoir des ruptures de stock. Mais ça peut s'arrêter du jour au lendemain, on peut s'arrêter du jour au lendemain si on n'a plus de stock.
1: Face à la rareté de ce type de plastique, il y a toutes les raisons de s'inquiéter, souligne Joseph Taïefé, secrétaire général de Plastalliance.
4: On constate déjà des problèmes d'approvisionnement, voire déjà des usines dans différents domaines qui ont ralenti leur activité, qui ont mis des salariés en congé ou en chômage partiel. Et on constate des entreprises qui ont des difficultés ou qui ont d'ailleurs parfois des courriers dans lesquels on leur indique qu'ils n'auront plus de livraison de matières premières pour leurs produits médicaux.
1: Le secteur médical craint aussi une pénurie sur de nombreux produits finis comme les seringues, les masques ou les gants, dont la grande majorité est importée d'Asie. Le secteur appelle le gouvernement à communiquer sur les stocks restants pour permettre aux industriels de s'organiser.
11: Stellantis continue de se renforcer en Chine. Le constructeur relance son partenariat historique avec le groupe chinois Dongfeng pour produire des Peugeot et des Jeep en Chine. Adrien Guillaume Padovan avec Nathan Cocampo.
24: De nouveaux véhicules Peugeot électrifiés et deux Jeep tout-terrain rechargeables arriveront sur les lignes de production de Wuhan en 2027. Des modèles coproduits par Stellantis et Dongfeng à destination de la Chine, mais aussi des marchés internationaux. 1 milliard d'euros sont sur la table, dont 130 millions d'euros de Stellantis. Une nouvelle page s'ouvre dans un partenariat qui dure depuis 34 ans entre les deux alliés industriels. Ces dernières années, Stellantis avait progressivement réduit sa présence industrielle en Chine à cause de ventes trop faibles. Dans son communiqué, Antonio Filosa explique désormais vouloir capitaliser davantage sur leurs atouts respectifs. Cette annonce de production commune intervient dans un contexte où Stellantis envisagerait en Europe de vendre une partie de ses usines au groupe chinois. La presse évoque un site en Italie, en Allemagne et l'usine de Citroën près de Rennes, où une délégation de Dongfeng serait d'ailleurs venue récemment. Stellantis compte aussi vendre son usine à Madrid à son autre associé chinois, Leapmotor. Dongfeng, Leapmotor et bientôt BYD, le constructeur serait aussi en négociation pour reprendre des sites inactifs en Europe.
11: On en vient à cette nouvelle session chez LVMH dans un marché du luxe qui ralentit après Off-White et sa participation dans la société de Stella McCartney. C'est au tour de Marc Jacob, une session au groupe américain WHP Global à environ 1 milliard de dollars, Alexandra Paget.
25: C'est la fin d'une histoire de près de 30 ans. LVMH a acquis Marc Jacobs en 1997. Rachat stratégique qui a permis à Bernard Arnault de recruter le créateur new-yorkais pour diriger les collections femmes de Louis Vuitton. En vogue au tournant des années 2000, la maison Marc Jacobs, en perte de vitesse, a opéré plusieurs évolutions stratégiques pour tenter de trouver un modèle économique viable. WHP Global, qui acquiert la marque auprès de LVMH, va immédiatement s'allier à G3 Apparel Group, le holding américain propriétaire entre autres outre de Donna Karan, Karl Lagerfeld ou Sonia Rykiel. Ce modèle économique, parfois comparé à celui d'Authentic Brands Group, propriétaire de Reebok, soulève de vraies questions sur le devenir de la marque. Dans un système basé sur la licence, la créativité et l'image de marque peuvent rapidement passer au second plan face aux impératifs de rentabilité. Pour le moment, en tout cas, Marc Jacobs lui-même conserve son titre de fondateur et directeur artistique.
11: Dans la tech, Anthropic se rapproche du club très fermé des entreprises qui valent plus de 1000 milliards de dollars. La start-up vient de conclure une nouvelle levée de fonds de 30 milliards, valorisant l'entreprise 900 milliards, portée par son IA générative Claude et surtout son nouveau modèle Mythos, dont les capacités sont jugées surpuissantes. Dans la course à l'IA, Grok, l'intelligence artificielle d'Elon Musk, continue de perdre du terrain face à ses concurrents comme Anthropic justement ou OpenAI. Le patron de SpaceX ambitionnait pourtant d'en faire l'IA la plus populaire au monde. Paul Valeur avec Mathilde Chaminade.
0: Ils étaient plus de 20 millions en janvier à avoir téléchargé Grok, contre seulement 8,3 millions le mois dernier. Une chute qui laisse l'IA d'Elon Musk à la traîne par rapport à celle de ses concurrents. Plus de 50 millions de téléchargements le mois dernier pour ChatGPT, 32 millions pour Gemini de Google et près de 20 millions pour Claude d'Anthropic. D'autant que le pic de téléchargement observé en début d'année pour Grok était surtout lié à une mise à jour permettant aux utilisateurs de déshabiller virtuellement une personne sur une photo. L'accès à cette fonctionnalité a depuis été limité. Ce retard s'explique par une croissance quasi inexistante du côté des grandes entreprises, des fonctionnalités controversées et une forte dépendance au réseau social X qui perd lui-même des utilisateurs. XAI, la start-up à l'origine de Grok, a récemment été réorganisée et fusionnée avec SpaceX, entreprise qui va s'introduire en bourse cette année, l'une des plus grandes de l'histoire. Des milliards de dollars donc, qui pourrait permettre à Musk de relancer son IA.
11: Le clic du jour avec cet article sur 70 noms de domaines qui vont être mis aux enchères après une saisie judiciaire visant leur ancien propriétaire. Les noms de domaines concernés sont variés, allant de jouets.fr, livres.fr ou encore conso.fr à des extensions un peu plus institutionnelles comme syndicat.org, corse.org ou médecine.org. Des adresses courtes, simples, explicites, présentées comme de véritables actifs stratégiques, d'où leur mise à prix qui peut aller jusqu'à 4000 euros. Tous les détails à retrouver sur notre site bfmbusiness.com. Notez dans l'agenda de lundi matin, Laure Closier reçoit à 7h45 Tristan Leloup, le président d'Urgo. Dans un instant sur BFM Business, vous avez rendez-vous avec Anthony Morel pour Culturia. Très bon week-end sur BFM Business.
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11: Bienvenue dans Trajectoire, la chronique des entrepreneurs. Aujourd'hui, je reçois Nicolas Gachon, fondateur de Saphir, une société qui simplifie l'IT et qui est centrée sur l'humain. Bonjour Nicolas.
6: Bonjour Karine.
11: Alors, comment est-ce que vous réussissez à rendre accessible la cybersécurité ?
6: Alors, la cybersécurité n'est pas qu'une affaire de technique et d'experts. Chez Saphir, on a une approche où on met l'humain au centre du processus. Une entreprise est bien plus forte si les acteurs savent pourquoi et ce qu'il faut protéger. Notre but et notre rôle est de simplifier et de rendre accessible cette sécurité afin que les salariés deviennent la première ligne de défense.
11: Alors, on va parler de cette méthode que vous utilisez pour sécuriser une structure sans pour autant la paralyser dans son activité.
6: Alors, on passe par un audit initial qui n'est pas que technique. Cet audit va explorer les sphères et les domaines organisationnels, fonctionnels, réglementaires et surtout humains. Le but est d'intégrer dans la stratégie de l'entreprise cette sécurité. On va avancer pas à pas en fonction de la maturité de chacune. Mon rôle et notre travail sera d'avancer de manière vertueuse et efficiente.
11: Nicolas, comment est-ce qu'on se sert de la sécurité numérique comme un levier de confiance ?
6: Alors, ça devient un levier de confiance déjà parce que mon accompagnement est de ne pas être dépendant et surtout que l'entreprise ne dépende pas de mon accompagnement. On travaille beaucoup sur l'autonomie afin que l'entreprise gère et surtout pilote totalement sa sécurité. Aujourd'hui, elle aura toujours besoin d'experts en cas de couture, mais elle sera quand même beaucoup plus efficiente, beaucoup plus stable, beaucoup plus crédible si elle maîtrise sa sécurité. Et c'est ce qui en fait justement son levier de croissance.
11: Merci Nicolas Gachon d'être venu nous parler de Saphir dans Trajectoire.
6: Merci Karine.
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7: Bonjour à tous, bienvenue dans la semaine de Culturia. Comme chaque week-end, on vous fait un petit résumé du meilleur de l'actualité intelligence artificielle de ces derniers jours. Et on va commencer par l'une de mes marottes, par l'une de mes passions personnelles, la robotique humanoïde. Les avancées dans ce domaine sont fulgurantes, on en parle quasiment toutes les semaines. Et là, il y a une innovation qui m'a particulièrement interpellé. Elle est signée d'une entreprise qui s'appelle Genesis AI, une paire de mains robotiques absolument incroyable.
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8: Et aujourd'hui avec vous Anthony, on parle d'un robot qui fait le buzz depuis quelques jours, capable aussi bien de jouer du piano que de préparer votre omelette. Les images ont été vues des millions de fois sur les réseaux sociaux, elles montrent à quel point les avancées dans le domaine sont fulgurantes.
9: Ouais, parce que c'est vrai qu'elles sont très spectaculaires et vraiment ça vaut le coup aujourd'hui de nous regarder en télé, puisqu'on voit cette paire de mains robotiques vêtues de gants noirs,
8: c'est
9: et
8: bluffant,
9: dotées d'une dextérité spectaculaire. Ouais, c'est absolument bluffant. Alors on voit ces mains robotiques taper au clavier, résoudre un Rubik's Cube, jouer du piano, manipuler des pipettes en laboratoire avec un niveau de précision absolument dingue. C'est une main qui a 20 degrés de liberté, qui peut même attraper plusieurs objets à la fois, réaliser des gestes fins, précis, manipuler des objets fragiles, des objets mous, glissants, et le tout assez rapidement. Parce que souvent, quand on voit des démonstrations robotiques, elles sont en accéléré x5, x10. Là, on est à vitesse réelle. Alors, c'est un peu moins rapide qu'un humain, mais c'est quand même pour un robot extrêmement rapide. Et cette prouesse technologique, eh bien, on la doit à une start-up qui s'appelle Genesis AI, qui a été créée par un Français, par un ancien de Mistral, il y a un an. Et ce qu'ils ont mis au point, cette entreprise, eh bien, c'est ce qu'on appelle un modèle de fondation. Ce n'est pas tant le robot ou la main robotique elle-même que le cerveau qu'il y a derrière, c'est-à-dire une intelligence artificielle qui permet à ces robots de réaliser des tâches complexes. C'est-à-dire que ces robots, on n'a pas besoin de les programmer pour réaliser une tâche, visser, préparer un café. Non, en fait, ces robots, ils vont apprendre en regardant faire les êtres humains. On va leur apprendre en leur montrant par exemple des milliers d'heures d'humains qui font des Rubik's Cube, on trouve des vidéos sur YouTube, ils vont analyser le geste millimètre par millimètre et ensuite ils vont être capables eh bien, de le reproduire. Et c'est ça la prochaine grande révolution de l'intelligence artificielle, c'est plus des IA seulement qui savent générer du texte, de l'image, c'est des IA qui sortent de l'écran et qui commencent à appréhender le monde physique et à s'y intégrer d'une certaine manière.
8: Ouais, c'est pour ceux qui ont les images en télévision avec nous ce matin... Les gestes sont ultra fins.
9: C'est ça.
8: On a vraiment l'impression que c'est un humain. Il n'y a plus le côté saccadé du
9: Exactement.
8: Robot.
9: Exactement.
8: Quand on imite le robot, ça ne marche plus.
9: Non, c'est ça. Le C3PO, c'est plus ça. Maintenant, on est vraiment sur du quasi-humain. C'est ce qu'on appelle de la motricité fine et on y est, hein, réellement.
8: Bon, ça ouvre des perspectives énormes. On va peut-être avoir des robots dans un peu toute notre vie pour faire toutes sortes de tâches.
9: Oui, absolument. Alors, dans l'une des vidéos, moi, c'est celle qui m'a le plus bluffé. Je pourrais passer des heures devant, mais on le voit qui prépare une omelette, en fait, ce robot. Alors, c'est incroyable. On le voit qui casse les œufs. œufs, qui les met dans la poêle, qui coupe les tomates, parce que c'est une omelette aux tomates. Et en fait, ça montre bien en fait le niveau de précision, c'est-à-dire que le fait de se saisir d'un œuf, pour un être humain, c'est facile. C'est presque intuitif et ça montre bien d'ailleurs à quel point notre cerveau est une merveille d'évolution biologique. Mais pour un robot, appréhender la bonne force de préhension pour ne pas casser l'œuf, c'est extrêmement complexe. Et ça montre bien qu'en termes de perspective, eh bien, on pourrait avoir demain des robots qui effectivement font la cuisine, peuvent monter un meuble à notre place, peuvent s'occuper d'une personne âgée. C'est-à-dire ce fantasme du robot majordome dont on parle régulièrement, qui pourrait s'inviter dans nos vies, vie personnelle et vie professionnelle, eh bien, on s'en approche de plus en plus. Je ne vous dis pas que c'est pour demain, mais les avancées dans ce domaine, elles sont absolument fulgurantes. Alors, même s'il faut tempérer un tout petit peu, parce que entre une démonstration dans un environnement expérimental absolument parfait, avec une lumière parfaite, avec on peut s'y reprendre plusieurs fois, et puis un vrai plan de travail où vous avez peut-être votre chat qui va monter dessus, et puis il y a des trucs qui traînent, c'est pas tout à fait la même chose. Et c'est ce fossé entre la vie réelle et les situations de laboratoire qu'il va falloir combler dans les mois qui viennent.
8: Rapidement, Anthony, vous le disiez, c'est une innovation française. Ça remet la France dans la course à la robotique ?
9: Bah pas vraiment, c'est un peu une victoire douce amère, parce que c'est comme souvent, ces scénarios, on a des chercheurs qui sont formidables, c'est des Français, oui, mais la boîte a été créée aux États-Unis avec des fonds pour la majorité américains. On a quand même Xavier Niel, qui fait partie des investisseurs de Genesis AI, c'est un scénario qu'on connaît malheureusement par cœur, mais en tout cas, c'est vrai qu'on a des talents très clairement dans le domaine de la robotique humanoïde.
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7: Est-ce qu'on a envie de vivre dans une société où tout le monde peut filmer tout le monde à son insu ? C'est une question qu'on va devoir de plus en plus se poser alors que les lunettes connectées prolifèrent. Est-ce qu'il faut les encadrer, les réguler, voire les interdire ? On va discuter ensemble.
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8: Anthony Morel, cette question avec vous ce matin, faut-il encadrer l'usage des lunettes connectées ? La CNIL, le gendarme du numérique, tire la sonnette d'alarme sur cet accessoire tech de plus en plus populaire qui permet de filmer n'importe où, n'importe qui dans la rue et une menace potentielle pour la vie privée.
9: Oui, c'est ça, risque de surveillance généralisée, dit la CNIL face à la prolifération des lunettes connectées. Les Ray-Ban Meta, on en parle régulièrement, c'est le modèle le plus vendu chez Ray-Ban aujourd'hui en attendant les modèles de Samsung, de Google, d'Apple qui vont arriver sur le marché bientôt. Et effectivement, la CNIL estime que c'est une menace. Ces lunettes qui sont équipées de caméras embarquées, d'une intelligence artificielle aussi qui va permettre d'analyser son environnement. Ça change pas mal la donne, c'est vrai, parce que ça permet de filmer n'importe qui, n'importe quand. Jusqu'ici, explique la CNIL, quand on essayait de vous filmer, vous le voyez, parce qu'on sortait un téléphone devant vous et on le mettait devant votre tête. Donc globalement, c'était assez visible. Avec les lunettes, la grande différence, c'est que la caméra, elle est intégrée directement dans le champ de vision de la personne et donc on peut le faire de façon totalement discrète à votre insu, c'est-à-dire que vous appuyez sur un petit bouton. Alors en général, quand même, quand vous filmez avec ces lunettes connectées, il y a une petite lumière qui s'affiche. Mais encore faut-il s'en rendre compte, quand on est en plein jour, qu'il y a beaucoup de luminosité, c'est pas forcément évident. Et puis même, ça crée quand même quelque chose de complètement nouveau dans le rapport qu'on a à l'espace public. La CNIL estime même que si ces lunettes continuent à se développer, eh bien ça va générer des phénomènes d'autocensure. C'est-à-dire que les gens, sachant que les gens autour d'eux portent des lunettes, eh bien vont modifier leur comportement en se disant « je peux être filmé à tout moment ». Ça, c'est quelque chose qui est forcément pas très agréable. Alors, la CNIL ne demande pas leur interdiction, mais recommande des bons usages, qui sont, j'allais dire, de bon sens, mais pas forcément très réalistes. Par exemple, ils expliquent qu'il faudrait informer les personnes à proximité quand on utilise ces lunettes. Demander le consentement avant de publier les images sur les réseaux sociaux. Je vois mal quelqu'un qui est en train de, faire une story Insta avec ses lunettes, en train de faire son footing et de filmer ce qui se passe autour de lui dans la rue. Demander à chaque personne qu'il croise, est-ce que j'ai votre consentement pour publier l'image, je pense que ça n'arrivera pas. Mais la CNIL rappelle que enregistrer une personne sans son consentement dans un lieu privé, donc pas forcément dans la rue, peut être puni de 45 000 euros d'amende.
8: Est-ce que c'est pas un combat perdu d'avance, donc, Anthony ?
9: Un peu. C'est toujours la même question. Est-ce qu'on n'essaye pas d'arrêter la marée avec une serpillière ? Je disais que de plus en plus de modèles allaient sortir sur le marché. Certains s'attendent à ce qu'à un moment, les lunettes deviennent le nouveau smartphone, remplacent le smartphone. On n'en est pas encore là, mais en tout cas, il y a une vraie vague technologique autour de ces lunettes connectées aujourd'hui. Et on a toujours l'impression que, effectivement, effectivement la Silicon Valley innove et que l'Europe arrive derrière pour essayer d'en limiter les effets secondaires. Alors ce qui est intéressant, c'est que la CNIL justifie son avis en insistant sur le fait qu'une majorité de Français serait d'accord avec elle. Il y a eu une enquête qui a été menée en début d'année qui montre que 67% des sondés estiment que les lunettes connectées représentent un risque d'atteinte à la vie privée. Ça rappelle les premières Google Glass qui étaient sorties dans les années 2010, où on surnommait les porteurs de Google Glass aux États-Unis les Glassholes, donc mélange de glace, les lunettes, et de assholes, que je traduis pas, mais c'est quelque chose de pas très très gentil, c'est une insulte. Mais c'est vrai que ces lunettes sont en train de se développer et on peut se demander si juste une liste de bonnes pratiques, c'est suffisant pour endiguer le phénomène.
8: Bon, finalement, Anthony, ce qui fait peur, c'est pas tant les innovations d'aujourd'hui, les possibilités que ça offre aujourd'hui, mais ce que ça va pouvoir offrir demain.
9: Oui, parce que filmer quelqu'un dans la rue, c'est une chose, mais pouvoir l'identifier, c'en est une autre. Et ça, c'est la prochaine étape. La reconnaissance faciale intégrée directement dans les lunettes connectées, et ça, on sait que ça va arriver. Meta travaille sur le sujet. Alors, c'est pas encore sorti publiquement, mais en tout cas, c'est des fonctionnalités sur lesquelles ils travaillent. Donc, la possibilité, en fait, en scannant la foule du regard, finalement, d'avoir le nom de la personne et son accès aux réseaux sociaux, par exemple, qui va s'afficher directement dans le verre des lunettes. Et là, c'est plus du tout la même chose, parce que, évidemment, en termes de respect de la vie privée, là, on entre dans une autre dimension, et là, on va devoir vraiment se poser la question.
8: Pour la police, peut-être, non ? Ça peut être.
9: Alors, il va y avoir. Oui, alors, sachant que, là, je rappelle qu'en France, la reconnaissance faciale est de toute façon parfaitement interdite. Donc, c'est des fonctionnalités qui, comme souvent, vont être soit interdites ou soit décalées dans le temps par rapport à leur sortie sur des marchés comme les États-Unis notamment.
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7: C'est une question que beaucoup se posent. Que deviennent nos données quand on discute avec ChatGPT ? Eh bien, j'ai un début de réponse à vous apporter, mais pas sûr qu'il vous plaise.
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8: Anthony, cette question ce matin, sommes-nous espionnés par ChatGPT ? OpenAI reconnaît désormais noir sur blanc que les conversations qu'on a avec

0: notre engagement pour la sécurité communautaire. Ils détaillent leur politique de surveillance des contenus au nom de la lutte contre la violence et de la prévention contre les suicides. Donc, noble cause, évidemment. Et donc, ils expliquent clairement que quand vous discutez, eh bien, l'IA analyse les conversations pour détecter des signaux faibles de comportement potentiellement dangereux, ce qui est un exercice extrêmement compliqué, comme vous pouvez l'imaginer, parce que imaginez quelqu'un qui tape par exemple dans ChatGPT comment fabriquer une bombe. Bon, oui. Ça peut être un terroriste qui a effectivement envie de fabriquer une bombe, mais ça peut être aussi un journaliste qui enquête sur le sujet, un écrivain qui veut que son bouquin soit le plus réaliste possible, ou quelqu'un tout simplement qui veut pousser l'IA dans ses retranchements et qui pose des questions un petit peu extrêmes. Donc ça, c'est très compliqué. Donc ce que fait l'IA, c'est de l'analyse comportementale, elle va analyser au long cours la récurrence de certains mots-clés, ce que dit la personne dans d'autres conversations, et à partir de ça, elle va déterminer si c'est dangereux ou pas. Si le comportement est considéré comme dangereux, qu'est-ce qui se passe? Il y a un humain qui va prendre le relais, alors c'est un modérateur, chez OpenAI, plus probablement un sous-traitant, qui va analyser la conversation dans son contexte et qui va déterminer s'il y a danger de passage à l'acte ou pas, et à ce moment-là, dans les cas les plus extrêmes, effectivement, les forces de l'ordre peuvent être prévenues. On a eu un cas, il n'y a pas si longtemps que ça, en France, il y a quelques semaines, où un homme a été arrêté par le RAID à Strasbourg. Il avait demandé à ChatGPT comment tuer un agent du renseignement et il a été immédiatement arrêté. Ouf.
1: Eh ben, dis donc, quelle histoire. Mais en tout cas, c'est tout le flou entre la sécurité et la liberté individuelle.
0: Oui, alors c'est là que c'est compliqué, évidemment, parce que à partir du moment où une IA analyse les conversations pour détecter un danger, ce qu'on peut tout à fait comprendre, elle analyse aussi potentiellement des éléments très intimes de notre vie, d'autant qu'encore une fois, les gens utilisent de plus en plus ChatGPT comme une sorte de confident. Et juridiquement, faut vraiment se souvenir que ça reste une plateforme en toutes circonstances. Alors pourquoi est-ce qu'OpenAI fait ça, et probablement les autres aussi? C'est parce qu'en fait, ils ont la trouille. Juridiquement, ils veulent se blinder contre d'éventuelles plaintes. Je parlais il y a quelques jours de Sam Altman qui avait présenté des excuses publiques après une tuerie qui a eu lieu au Canada où l'IA avait été utilisée, ChatGPT avait été utilisé avant le passage à l'acte en mode discussion. Et en fait, pour le coup, ChatGPT avait détecté le truc mais n'avait pas prévenu les forces de l'ordre. Et depuis, eh bien, il y a eu plusieurs plaintes, 7 plaintes qui ont été déposées par des familles de victimes. Et donc, en gros, l'idée, c'est qu'ils n'ont pas envie d'être attaqués pour inaction, et pour éviter des procès qui pourraient leur coûter potentiellement des milliards de dollars, eh bien, ils sont en train de mettre en place un système de surveillance généralisée. Il faut bien appeler ça comme ça.
1: En fait, toutes les conversations qu'on a au quotidien, Anthony, avec l'intelligence artificielle, c'est devenu une mine d'or pour les enquêteurs.
0: Bien sûr, les logs de ChatGPT, les conversations avec ChatGPT, c'est devenu des pièces à conviction dans de nombreux procès, comme c'est déjà le cas pour l'historique des recherches Google depuis très longtemps. Mais c'est vrai qu'avec ChatGPT, c'est encore pire, entre guillemets, parce que vraiment, on lui dit absolument tout. Et il y a eu des histoires incroyables aujourd'hui, des histoires de meurtres aux États-Unis où des discussions de suspects avec ChatGPT ont donné des éléments de culpabilité assez probants. Par exemple, il y a eu une histoire où le meurtrier suspecté, en tout cas, a demandé à ChatGPT « Est-ce que mes voisins peuvent entendre un coup de feu ?» ou encore « Qu'est-ce qui se passe si on met un corps humain dans un sac poubelle ?» Donc évidemment, c'est quand vous commencez à poser ces questions-là et que vous êtes suspect en plus d'un meurtre, enfin, voilà, quand on recolle les pièces du puzzle, évidemment. Donc le défi de demain, enfin l'un des défis de demain, ça va vraiment être ça, c'est d'empêcher l'IA d'aider les criminels, évidemment, sans transformer ChatGPT et les autres IA, parce qu'on pourrait parler des autres, hein, en une sorte de Big Brother permanent.
1: Mais est-ce que les autres le font d'ailleurs? Parce qu'on sait qu'Anthropic, par exemple, a décidé de ne pas trop collaborer avec les autorités.
0: Avec l'armée, mais pour le coup, je pense qu'ils sont un peu sur les mêmes. Là, le truc, c'est qu'on peut louer aussi la transparence, pour le coup, d'OpenAI, qui sont les seuls à avoir publiquement expliqué le système qu'ils avaient mis en place. Je serais très étonné que les grands concurrents, Gemini, Claude et autres, ne fassent pas la même chose.
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0: Et puis l'intelligence artificielle qui se met au service de la santé, dépister tout un tas de maladies sans avoir besoin de faire une prise de sang, un scanner ou un IRM, ce sera bientôt possible.
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3: Anthony Morel, une première dans l'histoire de la justice. Un homme tué lors d'une fusillade aux États-Unis a pu témoigner lors du procès de son meurtrier, lui ou plutôt son clone, parce que lui, il est mort.
0: Oui, absolument. Il s'appelle, ou plutôt il s'appelait Christopher Pelkey. Il avait 37 ans lorsqu'il a été tué par balle après une altercation sur la route. Et lors du procès de son meurtrier, eh bien, il a fait une apparition assez inattendue.
4: I am a version of Chris Pelkey recreated through AI that uses my picture and my voice profile. It is a shame we encountered each other that day in those circumstances. In another life, we probably could have been friends.
0: Je suis une version de Christopher Pelkey générée par l'IA et puis il s'adresse directement à son meurtrier. C'est dommage qu'on se soit rencontré dans ces circonstances. Dans une autre vie, on aurait pu être amis. Wow. Je décris la scène pour ceux qui nous

0: Écoute, hein, donc on a en fait une image, une vidéo de ce monsieur, donc longue barbe rousse, casquette vissée sur la tête. C'est bien sa tête, ce sont bien ses lèvres qui bougent, c'est bien sa voix. C'est un clone généré par l'intelligence artificielle.
1: C'est, c'est ses avocats qui font
0: alors,
1: ça.
0: Alors c'est sa sœur qui a eu l'idée et ça a été validé par les avocats. Et donc sa sœur s'est dit, voilà, on va créer un témoignage virtuel en utilisant l'IA. Ils ont utilisé des photos, des vidéos, des archives vocales de ce monsieur et ils ont créé en fait à partir de ça, eh bien une sorte d'avatar virtuel. Ils ont créé une petite vidéo dans laquelle ils s'adressent à son meurtrier. Alors, ils ont entrecoupé ça avec des vraies scènes de vie. Bah, c'est assez dingue, c'est très troublant et ça doit l'être encore plus, évidemment, pour les gens qui ont connu ce monsieur. Et même le juge a été séduit, si l'on peut dire. Il explique qu'il a adoré cette IA et qu'il l'a trouvée très sincère, cette IA, à laquelle on peut faire dire absolument
1: bah oui,
0: et
1: c'est
0: n'importe quoi.
1: Pour ça que très sincère, on peut être ami. Enfin, vous.
0: Ah bah c'est un peu n'importe
1: quoi. Éthiquement, c'est compliqué quand même.
0: Ah, c'est très très compliqué. C'est-à-dire que ça pose déjà la question du consentement. Est-ce que ce monsieur, on lui avait demandé si on aurait le droit d'utiliser sa voix une fois qu'il est mort? Enfin, c'est un peu comme le don d'organes. Peut-être que demain, il faudra qu'on signe un papier en disant oui, j'accepte que on crée un double.
1: Laissez-moi mort tranquille.
0: Laissez-moi mort tranquille. Non mais c'est ça. Non, vraiment, c'est ça. Littéralement, laissez-moi mort tranquille. Ce qui est complètement fou, parce que il dit dans la vidéo, je pardonne à mon meurtrier. Bon, très bien, mais enfin, est-ce qu'on sait si ce monsieur aurait vraiment pardonné? Alors, c'est sa sœur qui est convaincue parce qu'elle connaît sa personnalité, mais ça pose une vraie question éthique.
1: Ah, parce que sur le procès, ça a un impact colossal.
0: Alors, c'est ça. La deuxième question, c'est celle de la manipulation potentielle de la justice. Moi, j'ai du mal à comprendre. Alors après, c'est les règles américaines, hein, mais qu'on n'ait pu accepter ce genre de document qui est quand même un fake. Hein, c'est un deepfake en réalité, même s'il est présenté comme tel, et qui peut avoir un impact sur les jurés et sur la décision du juge, et sans compter même l'aspect psychologique sur le travail de deuil. Enfin, quand vous commencez à créer des doubles virtuels des proches qui sont disparus, est-ce que vous pouvez vraiment faire le travail de deuil? Bon, on est là dans l'IA générative, pas pour vous aider à rédiger des mails, on est vraiment sur ce qui touche au plus sacré, au plus intime.
1: Mais il y a tout un business qui est en train de se créer autour de l'immortalité numérique.
0: C'est ça le plus fou, en fait, c'est qu'il y a plein de start-up. Si ça vous intéresse de créer comme ce monsieur, enfin comme l'ont fait les proches de ce monsieur.
1: De hanter vos proches pendant les 300 prochaines années.
0: Exactement, et ben ça existe. Hein. Il y a plein de start-up qui se sont mises à faire ça. Storyfile, Hereafter AI, Eternos Life. Le principe, c'est que de votre vivant, plutôt, on va vous demander de prononcer plusieurs dizaines de phrases type. On va vous demander des souvenirs de votre vie et on va être capable, à partir de ça, de recréer un clone, y compris de votre personnalité, avec lequel vos proches vont pouvoir discuter une fois que vous serez parti. Et ça existe déjà. Il y a un monsieur qui avait fait pas mal parler de lui, un Allemand qui était malade en phase terminale et qui avait créé comme ça ce clone pour que ses proches puissent continuer à discuter avec lui. Donc c'est des choses qui vont devenir de plus en plus courantes et qui évidemment vont poser des questions éthiques auxquelles on n'a pas toutes les réponses aujourd'hui.
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0: Voilà, c'est tout pour cette semaine de Culture IA. Merci de nous avoir suivis. On se retrouve très vite dans Good Morning Business. D'ici là, restez connectés.
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3: Et on parle armement et défense ce matin avec notre invité, un industriel français. Bonjour Thierry Franco.
4: Bonjour Erwan.
3: Merci d'être sur notre plateau. Vous êtes le PDG d'Orenco, groupe français numéro 1 européen des poudres et des explosifs militaires. Les Européens qui continuent de constater que les Américains ne seront pas toujours forcément là. On le voit encore aujourd'hui avec un enlisement sur la guerre en Iran et pas de solution diplomatique jusqu'à maintenant. Donald Trump d'ailleurs qui s'en agace. Et Washington qui a un petit peu laissé ses alliés pour remplir ses propres stocks de ravitaillement sur le front iranien. D'abord, comment est-ce que vous regardez la situation géopolitique ?
4: La situation géopolitique a fortement évolué, mais ce n'est pas avec la guerre au Moyen-Orient. Elle avait déjà commencé dès le début des années 2020 à évoluer très fortement. Et même avant, nous avons vu des évolutions sur nos commandes un peu de partout dans le monde. On fait 80% aujourd'hui à l'export et depuis nos pays. Donc c'était une situation qui avait déjà évolué et qui se tend de plus en plus avec des demandes énormes pour l'ensemble de la chaîne munitionnaire et donc pour les poudres explosives que nous fabriquons.
3: Et comment est-ce qu'on répond alors à cette demande ?
4: On répond par des investissements massifs, des recrutements, des investissements. Orenco a fait plus de 650 millions d'euros d'investissement, ce qui est ramené au chiffre d'affaires quand on a décidé ce plan d'investissement massif. On faisait 200 millions d'euros de chiffre d'affaires au moment où on a lancé ce plan sur 3 ans de 650 millions d'euros d'investissement, était important. Et nous avons plus que doublé nos capacités. Nous avons d'abord fait tourner nos usines à plein régime, ce qui nous a fait amener de 200 millions à près de 600 millions d'euros de chiffre d'affaires aujourd'hui. Et nous prévoyons d'être à 1 milliard d'euros de chiffre d'affaires d'ici 2028.
3: Donc ça va très très vite. Il faut réussir aussi à suivre en termes d'investissement pour pouvoir accompagner ces recrutements, cette croissance.
4: Oui, alors on a les investissements et donc les besoins en finance. Et nous avons pour cela levé à nouveau 300 millions d'euros de prêts qui nous permettent d'investir et de financer nos investissements et la création de nouvelles implantations en Europe, une en Pologne, l'autre en Slovaquie. Mais également recruter. Nous sommes passés de 900 personnes à plus de 1700 personnes aujourd'hui, donc en quelques années, en 3 ans, ce qui est aussi un effort important, sachant qu'il n'y a pas d'école. C'est pour ça. Former nos opérateurs, nos techniciens. Et donc, nous avons aussi créé un campus pour former nos employés. Et donc, on a un temps de formation et de recoupement des activités pour amener nos personnels en toute sécurité à opérer nos installations.
3: Est-ce que c'est une difficulté pour vous, le fait qu'il n'y ait pas de formation aujourd'hui dédiée aux métiers dont vous avez besoin pour votre activité, ou au contraire, vous vous dites, c'est pas grave, on a notre propre campus, on peut former en interne et finalement, c'est peut-être la solution la plus simple?
4: Vous savez, les poudres à explosifs, c'est à la fois de la chimie et en même temps de la pyrotechnie, c'est-à-dire qu'on va transformer des matières chimiques de base en produits militaires, c'est en poudre et les explosifs. La poudre, c'est ce qui permet de propulser l'explosif, c'est ce qui va donner l'effet terminal à une munition. On ne va pas créer une formation pour quelques centaines de personnes au global, en Europe, par an, à former. Donc, il vaut mieux les former directement sur nos chaînes d'exploitation et avoir des techniciens qui sont d'ailleurs chez nous, aujourd'hui, la compétence est chez nous, pour former nos propres employés.
3: On reparlera de l'emploi dans un instant. Un mot sur la préférence européenne à laquelle appelait encore il y a quelques jours Olivier Andriès, le patron du GIFAS et directeur général de Safran. Quel est votre positionnement sur la question ?
4: Alors, aujourd'hui, oui, préférence européenne, quand on voit dans certains pays, les pays acheter massivement, notamment aux États-Unis, alors que les crédits sont européens, c'est quand même assez dommage pour l'utilisation de l'argent public européen. Sur les poudres explosifs, nous n'avons pas vraiment ce problème aujourd'hui. Le secteur étant tellement en tension, les Américains ayant fléché toutes leurs activités, tous leurs besoins vers eux, aujourd'hui, sur les poudres explosifs, la préférence européenne se fait naturellement, à la fois pour l'ensemble des munitions, du petit calibre jusqu'à la bombe aéronautique que fait Safran.
3: Quelles sont les marques d'intérêt d'Européens justement que vous avez en ce moment? Est-ce qu'il y a des pays qui vous passent particulièrement des commandes importantes?
4: Alors, nous avons eu plus de 3 milliards, aujourd'hui nous avons un carnet de commandes de plus de 3 milliards d'euros, ce qui nous permet aussi d'avoir une visibilité importante pour nos investissements. Il est normal, et on le voit, c'est surtout autour de la Baltique que ces commandes arrivent, et notamment en Europe. Nous n'avons pas encore les effets de la guerre au Moyen-Orient. Généralement, pour la partie poudre explosive, ça arrive dans un second temps. Une fois que les munitionnaires ont les commandes, on a les commandes ensuite sur la partie des poudres et des explosifs.
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13: Oui, je sais, mauvaise nouvelle et bon courage pour vous. Il va falloir travailler 5 jours de suite la semaine prochaine. Franchement, c'est scandaleux, quoi. 5 jours de boulot dans une semaine de mai, je comprends pas. Mais moi, j'ai 3 bonnes nouvelles. C'est votre argent, c'est votre week-end et c'est une émission exceptionnelle. Alors pourquoi elle est exceptionnelle, vous allez me dire? Bah oui, d'abord parce qu'on est dans un grand studio. Alors ça, c'est exceptionnel. Parce qu'on va commenter les événements qui ont marqué cette semaine sur l'économie, la finance, les marchés, votre argent. Au sommaire aujourd'hui, vous allez voir, on va faire un mot de la semaine qui va être le bilan. On va essayer de dézoomer un petit peu et de se dire, bah tiens, au point où on en est aujourd'hui, quel est l'impact sur l'économie, sur l'inflation, sur la croissance, sur les taux d'intérêt, on va en parler, de ce qui s'est passé en Iran depuis quelques semaines. La question macro, est-ce qu'une fois que tout ça sera terminé, la croissance pourra rebondir? On va essayer de se donner un peu d'espoir. Le chiffre de la semaine, on va se poser ici la question de savoir ce que vont faire les banques centrales. Beaucoup de discussions, monter les taux, ne rien faire, les baisser, on va en reparler. En deuxième partie de l'émission, la bourse, bien évidemment, quels ont été les événements qui ont le plus marqué mes invités sur les marchés depuis le début de la guerre? Quelles perspectives, justement, pour la bourse? La question d'argent, c'est quoi le placement? Où est-ce qu'on met son argent, hein? Votre argent, pendant cette période d'incertitude, le top ou le flop, le top 3 des gérants pour 2026. Vous verrez, il y a des surprises et les actions à acheter ou vendre. Mais vous le savez maintenant, pour une émission exceptionnelle et pour continuer à battre de records, parce que je le répète, on a battu un nouveau record le mois dernier, il faut des invités exceptionnels. J'ai le plaisir de vous présenter nos Jedi de l'économie, de la finance de guerre et de la finance de trêve. Elle s'est imposée dans notre team comme elle s'est imposée parmi les économistes de talent. Léa Dauphaz, vous êtes chef économie chez TAC Economics. Comment ça va?
14: Très bien, et vous, Marc?
13: Alors, vous êtes sur vos modèles, vous remettez tout à jour toutes les 10 minutes à chaque déclaration de Trump?
14: Non, pour l'instant...
13: Non, ça va, vous tenez sur votre...
14: Pour l'instant, ça tient, il est rentré. Et puis, ça tient un scénario de persistance. Mais
13: Allez, il connaît les secrets des plus grandes fortunes gérées par nos amis suisses et il va nous les livrer aujourd'hui même. C'est un scoop. Éric Blend, vous êtes directeur général de Swiss Life Gestion Privée. Merci d'être venu.
15: Bonjour Marc.
13: Vous allez tout nous dire là.
15: Mais tout vous dire et vous dire aussi que finalement les performances depuis ce début d'année, elles sont bonnes.
13: Ah oui.
15: Et il y a des souscriptions de la part de nos clients.
13: Voilà des bonnes nouvelles. Voilà. Sa parole est d'or, ses conseils sur les valeurs aussi, c'est normal. Elle nous conseille d'acheter les valeurs de l'or depuis des mois. Avant la grande flambée, Céline Picmal-Prad, bravo d'abord. Vous êtes présidente de Picmal-Houghton Investment. Ça va? Vous allez me dire qu'il faut acheter de l'or? Vous, le placement de la semaine, je ne sais même pas pourquoi je vous pose la question.
16: Ouais, qui alors... on achète façon d'acheter.
13: Voilà. Plus besoin de le présenter, non? Je sais pas, on va perdre du temps. Bon, on le fait quand même. Allez, il a son rond de serviette chez BFM Business, intervient notamment avec brio tous les lundis dans la matinale. Wilfried Galland, bonjour.
17: Bonjour Marc.
13: Merci d'être venu. Vous êtes directeur général adjoint de Montpensier Arbevel et on démarre tout de suite avec le mot de la semaine, le bilan. J'avais envie qu'on prenne un tout petit peu de recul, qu'on essaye de se détacher un peu des déclarations quotidiennes et souvent contradictoires de Trump, des déclarations belliqueuses de l'Iran. pour faire un premier bilan de ces semaines de guerre et de cette drôle de trêve. L'économie mondiale est-elle fortement impactée? Est-ce que vous êtes inquiet, Léa, sur la croissance ou sur l'inflation?
14: Les deux, mais pas avec la même temporalité. Pour l'instant, ce qu'on voit, c'est vraiment le choc d'inflation qui se diffuse. Il est déjà là, mais on est sur une inflation qui est affectée, entre guillemets, seulement par la hausse des prix de l'énergie. Donc ça, c'est le premier effet, l'effet qu'on attend. Maintenant, si ce conflit perdure, en fait, c'est la deuxième jambe qui va arriver. Et donc, ça va être les transmissions en fait, assez classiques, l'inflation, les marges des entreprises, la confiance des ménages, et donc la croissance prendra le relais. Et là, ça va vraiment dépendre. Alors, on a bien sûr le temps du conflit, mais aussi, est-ce qu'on a des capacités de production qui sont détruites? Comment le conflit va évoluer? Et ça, ça va vraiment être l'ampleur et l'impact que ça va avoir sur la croissance. Pour l'instant, dans l'état actuel des choses, le hausse de l'inflation, elle est faite, elle est transmise. Les chocs de confiance, il est déjà là. Il y a un indicateur assez intéressant.
13: Oui, c'est pour ça, parce que vous dites il y a un séquencement. Mais moi, j'ai plutôt l'impression presque que le choc de confiance, il vient même avant l'inflation. Puisque pour l'instant, on est plutôt, je reprends toujours la terminologie de Jean-Marc Daniel, mais on est plutôt dans une hausse des prix, on n'est pas encore dans de l'inflation.
14: Oui, on est plutôt dans une hausse des prix, mais pas dans l'inflation. Par contre, le biais inflation-croissance, il passe par la confiance et on est dedans. Ouais.
13: Donc le choc de confiance,
14: il est là. Déjà. Très différencié sont les économies. Hein. Le chiffre du T1 américain sur la croissance, il est très bon.
13: Ouais, on va en parler.
14: Mais les US de côté, il y a les effets. Il y a zone euro, on l'a déjà vu. Alors, il y a quelques effets un peu transitoires, mais en gros, la zone euro, ce qu'on espérait pour cette année, c'était que la hausse de confiance qu'on avait depuis un an prendrait forme et rentraînerait la demande. Or là, ce qu'on voit dans les enquêtes, c'est qu'on a une hausse de l'incertitude qui est revenue au niveau d'avril de l'année dernière, au moment où Trump a mis en place ses tarifs. Donc tout ce qu'on avait gagné cette année en termes de confiance pour les ménages est remis à plat. Donc là, en gros, c'est la situation aujourd'hui. Les marges des entreprises tiennent encore, la conso tient encore. Mais
13: pas partout, hein.
14: Pas partout, mais on n'est pas sur quelque chose qui est en train de céder.
13: D'accord.
14: En gros, le choc d'inflation, il arrive dès le premier trimestre. Le choc de confiance, il arrive entre le T1 et le T2. Donc, deuxième trimestre, ça va être l'inflation. Deuxième semestre, ça va être la croissance.
13: Intéressant, parce que moi, j'avais plutôt le sentiment qu'on avait d'abord le choc de confiance. Enfin, je suis beaucoup plus inquiet par l'impact sur la croissance que par l'impact sur l'inflation. Wilfried ?
17: Oui, moi, je partage cet ordre de priorité, en fait. Effectivement, ce qu'on voit aujourd'hui en termes de choc de confiance est important. Hein, quand on regarde, effectivement, les indicateurs de confiance, quasiment dans toutes les zones géographiques, d'ailleurs, ils ont pris quand même une baisse assez nette. On voit quand même qu'il y a une grande fragmentation de l'impact en fonction de l'ouverture des zones sur justement ce choc au Moyen-Orient. L'impact, il est très fort en Asie. On voit déjà des restrictions, on voit déjà pour reprendre ce que disait Léa, on voit déjà des destructions de capacités de production dans certains pays asiatiques.
13: Modi a demandé à ses habitants de faire du télétravail pour ne pas utiliser de carburant.
17: Exactement, on a la même chose qui se déroule en Indonésie, en Thaïlande. Ah oui. Donc ça, c'est effectivement un élément important parce que c'est une zone très importante pour
13: donc
17: la croissance mondiale.
13: Pour vous, c'est la zone la plus touchée. On peut chiffrer ? C'est-à-dire, c'est quoi ? C'est 0,5% de croissance en moins ? C'est 1%
17: alors,
13: de croissance
17: si on parle de l'impact de la croissance au niveau mondial, sur cette zone-là, ouais. On va probablement être effectivement autour de 0,5. En revanche, l'impact sur la zone elle-même va être beaucoup plus important.
13: Okay.
17: Mais ça, on a du mal aujourd'hui à le mesurer. Ce qu'on voit quand même, c'est que la deuxième zone la plus impactée, évidemment, c'est l'Europe, et en particulier l'Allemagne. C'est-à-dire qu'on avait beaucoup d'espoir sur une relance de l'activité.
13: C'était la locomotive de la croissance pour 2026.
17: Voilà,
13: hein.
17: Exactement. C'était le fameux plan Merz qui allait tout changer. Et on voit qu'au fur et à mesure, l'Allemagne passe de prévisions de croissance autour ou légèrement supérieures à 1%, à 0,5, voire en dessous. Et donc, on n'a plus cette locomotive-là. En fait, la seule zone qui résiste encore aujourd'hui, c'est la zone Amérique, en particulier les États-Unis, qui font preuve quand même, et je tenais à le souligner, d'une... quand même,
13: soulignez-le. Si vous teniez à le faire, il faut le faire.
17: Mais oui, il faut le faire parce que de temps en temps.
13: Je tenais à le souligner.
17: Mais oui, je tenais à le souligner. En fait, cette souplesse et cette adaptabilité absolument considérable de l'économie américaine, qui moi me surprend.
13: Moi aussi.
17: Permanence.
13: Elle me surprend, elle me fascine.
17: Exactement. Et donc, ce qu'on voit, et d'ailleurs, ce qu'a souligné Kevin Warsh lorsqu'il avait été auditionné à la.
13: Le futur patron de la Fed. Banque centrale.
17: C'est en particulier une augmentation de la productivité américaine. qui, dans les 5 dernières années, est 2 fois supérieure à ce qu'elle a été dans les années 2010. Mmh. Donc c'est, en termes de changement, de rythme de croissance, de potentiel de croissance, c'est considérable. Donc évidemment, il est amoindri par le choc qu'on a au Moyen-Orient, mais grâce à ses qualités intrinsèques, et on parle de la croissance précédente, donc en fait, le choc d'IA, il n'est même pas encore là, en fait. Hein. On ne l'a même pas encore intégré dans les chiffres sur la productivité. Donc ça, c'est quand même très impressionnant. C'est, pour moi, le motif d'espoir sur 2026, c'est que l'Amérique continue à tenir, et donc, aussi d'un point de vue marché, va continuer probablement à être la locomotive que tout le monde attend.
13: Céline, vous nous disiez avant l'émission, vous, la zone qui vous intéresse beaucoup, que vous connaissez bien, hein, c'est les pays émergents. Et là, vous nous dites, ça fait mal.
18: Tout à fait, ça fait mal. Pour rebondir effectivement sur le cas de l'Asie, c'est vrai qu'on a une problématique très forte pour la Malaisie, l'Indonésie, mais surtout pour l'Inde, qui était vue comme la future locomotive de l'économie mondiale. Et donc là, on a et chouchou des investisseurs. Et donc, on a un coup d'arrêt assez net qui vient de la problématique inflationniste, pour laquelle je m'inquiéterais peut-être un petit peu plus que moi, ce qu'on vient de dire jusqu'à présent. Ouais. Pour plusieurs raisons. Tout d'abord, on parlait
13: peut-être
18: de productivité tout à l'heure, mais j'ai peur que nous surestimions l'impact de l'intelligence artificielle, notamment parce qu'il y a des débats, je crois, hein, sur le calcul de la productivité, entre la productivité horaire et la productivité par travailleur, l'augmentation de la productivité n'étant pas la même en fonction de la façon dont on calcule. Et dans un environnement où on n'est pas forcément assis à son poste tous les jours, le calcul peut être remis en cause.
13: Donc vous, ce qui
18: Donc je serais plus inquiète parce que, comme on le disait avant l'émission également, on va quand même dans un monde, vers un monde dans lequel on doit produire localement, dans lequel on ne veut plus avoir un monde global, dans lequel les personnes bougent moins également. Ouais. Et on est confronté, dans ce cas-là, une optimisation de la productivité qui n'est plus la même que celle qu'on a pu vivre, nous, au cours des 40 dernières années.
13: Léa, vous le disiez, et Wilfried le reprenait aussi, le développait, les États-Unis, c'est quand même super étonnant, quoi.
14: Alors, oui et non. En fait, c'est ce qu'on a appris de 2025 qu'on doit mettre sur 2026. Le cycle macro qu'on a aujourd'hui, c'est plus un cycle traditionnel. C'est un cycle dans lequel l'IA amène tout. Et on l'a bien vu, hein, les chiffres du PIB américain sont amenés par de l'investissement en IA. C'est un chiffre exceptionnel, mais qui crée aussi des nouvelles choses qui sont moins répondantes au cycle. Aujourd'hui, l'emploi américain, il n'a plus besoin d'être autour de 100 à 150 000 créations d'emplois par mois pour stimuler l'économie. Les dernières estimations montrent qu'entre 10 000 et 50 000 créations d'emplois, elles sont suffisantes. Sur cette histoire de productivité, c'est le vrai sujet. Si on fait un peu de macro pur, ce qu'on dit, c'est que la croissance potentielle, elle dépend du facteur capital, du facteur travail et de la productivité. Productivité, on ne sait pas comment la mesurer, on sait qu'elle va augmenter. Facteur capital, on sait qu'il va augmenter. Franchement, le facteur travail, on n'en sait rien. Est-ce que les créations d'emplois, est-ce que l'emploi lié à l'IA va faire mettre de côté une part significative des travailleurs? Plus de 40% des travailleurs vont être assujettis aux contraintes d'IA. Qu'est-ce qu'on fait de cette situation-là? Et on voit bien aujourd'hui, la croissance américaine, elle repose sur des piliers qui ne sont pas des piliers traditionnels. Ça ne va pas être la conso, ça va être l'effet richesse lié à l'IA, ça va être ses investissements liés à l'IA. Alors bien sûr, cette bulle-là, elle va continuer, mais aujourd'hui, ce qui fait la croissance américaine et ce qui fait sa force, là aussi,
13: l'investissement dans l'IA, c'est aussi l'effet richesse, non ?
14: C'est la combinaison de tout ça. C'est l'effet richesse, l'investissement en IA, qui est moins soumis à des contraintes de sensibilité au taux d'intérêt. Donc tout ça, en fait, met les États-Unis à part dans cette dynamique. Alors, par contre, l'effet, de toute façon, les États-Unis ne répondaient pas tout de suite au choc iran. Ils sont exportateurs nets, on en a bien parlé. Nous, dans nos modèles, c'est
13: pas. Ils en profitent au niveau macro.
14: Positif,
13: bah oui, c'est ça.
14: Fait.
13: Alors, même si sur le pouvoir d'achat des ménages, il y a quand même énormément de pression, mais le pays lui-même, enfin, les exportations de carburant ont augmenté de 20%. Enfin, tout le monde vient se servir chez eux.
14: Alors, c'est pour ça que vous mettiez, j'ai mis le nez dans les modèles. Les États-Unis, c'est vraiment le modèle à part. On a fait un choc mondial dans lequel les pays interagissent les uns les autres via des variables de taux d'intérêt. Les États-Unis sont seuls dans lequel, à l'instant T, vous avez un supplément de croissance créé par le conflit iran. T plus 2, T plus 3, T plus 4 après le choc, c'est plus le cas. Pourquoi ? Parce que l'inflation prend le pas. Et c'est pour ça, je suis d'accord avec vous sur le fait qu'il faut être beaucoup plus inquiet sur le choc de croissance que ce conflit pourrait créer. Mais par contre, il y a quand même un choc d'inflation d'abord, et ensuite le choc de croissance. L'ampleur, on a encore du mal à la mesurer.
13: On va en reparler. Et Eric, vous parlez beaucoup à des chefs d'entreprise, c'est votre métier, hein, d'investir dans les entreprises. Le ressenti aujourd'hui, c'est l'inquiétude par rapport à l'incertitude.
19: Le ressenti premier, c'est l'incertitude, le ralentissement économique.
13: Vraiment, il y a ce sentiment déjà chez les entrepreneurs.
19: C'est ça, absolument. Okay. On a l'impression que sur les débouchés, il y a des inquiétudes. Donc il y a les entrants, évidemment, hein, l'augmentation de l'énergie, des plastiques, des engrais. Donc tout ça, ça ils le voient bien. Ils ont quand même eu l'habitude de jongler avec ça. Ouais. Hein. Ils ont vu ça il n'y a pas très longtemps, avec le Covid. Donc ils savent
13: Covid,
19: réagir.
13: L'Ukraine.
19: Les disruptions aussi de chaînes d'approvisionnement, tout ça, ils commencent à comprendre. Mais là, on sent que le ralentissement économique, il est plus sérieux et il commence à être inquiétant en Europe, en tout cas, on le sent. Et ça vient de l'Allemagne, qui est quand même un gros trou. Donc c'est ce que j'entends, moi, de mon côté.
13: Wilfried, je voudrais revenir, puisqu'il y a le sommet Trump-Xi Jinping. On était tous, hein, il y a quelques années, à dire en 2024-2025 que la Chine va rattraper les États-Unis. Les chiffres ne sont pas du tout là.
17: Hein. Non, c'est pas du tout. Effectivement.
13: On a quoi, 30%? Enfin, j'ai vu que sur le PIB par habitant, on était à 20 ou 30% de décalage. Et sur le PIB lui-même, on est encore à 20 ou 30% de décalage.
17: Oui, tout à fait. Ouais.
13: C'est frappant, quoi.
17: En fait, ce qui est frappant, c'est qu'effectivement, on a un gros décalage de tendance, hein, mais qui est lié aussi. Il y a des effets de taux de change, hein, sur le fait que le yuan a quand même été très largement sous-évalué. Alors, il est en train de rattraper.
13: D'accord.
17: Mais c'est vrai que. On imaginait la Chine avoir cette trajectoire de numéro un mondial assez rapide. Et en fait, le Covid a tout bouleversé. Ouais. C'est-à-dire que quand je parlais tout à l'heure de l'augmentation de la productivité aux États-Unis, on n'a pas du tout eu ça en Chine, en tout cas dans ces mêmes proportions.
13: Covid, crise immobilière.
17: Voilà, parce qu'en fait, ce qu'on voit, c'est que l'augmentation de la productivité aux États-Unis, elle est liée largement à la productivité dans les services aux entreprises, et pas tellement dans la productivité manufacturière. Et c'est très dur de faire croître la productivité manufacturière, surtout comme quand vous êtes la Chine et que vous investissez tellement qu'en fait, marginalement, votre production par unité d'investissement, elle commence à décroître. Et donc la Chine commence à payer ça, le fait d'être dans un modèle, en fait, profondément déflationniste quand même si là, elle profite du choc pour sortir de ça. Et donc la Chine aujourd'hui, qui est une économie qui en fait dépend beaucoup aussi moins que l'Inde évidemment, mais dépend quand même pas mal du Moyen-Orient,
13: et de ses exportations.
17: Et donc quand vous avez des incertitudes sur les chaînes de valeur mondiales, la Chine prend également ça, et donc c'est pour ça, ça peut être, soyons aussi un peu positifs, ça peut être une force de stabilisation dans ce conflit-là. La Chine n'a pas du tout intérêt à ce que ça dure trop longtemps.
13: Alors souvent, surtout dans les médias européens qui adorent détester les États-Unis et donc qui disent bon la Chine à la fin c'est toujours la Chine qui gagne. Aujourd'hui, quand Xi Jinping et Trump se rencontrent, c'est quand même Trump qui a la main haute, non ?
20: Alors non, moi je suis pas du tout d'accord avec le constat que vous offrez sur la Chine. Un, je pense qu'on fait vraiment un amalgame entre la situation conjoncturelle chinoise et la situation structurelle.
13: Ouais.
20: À long terme, aujourd'hui, quand on regarde la part de recherche dans les secteurs clés, que ce soit lié à la robotique, la génomique ou autre, la Chine a surpassé en termes de chercheurs et de publications.
13: Ça, on est tous d'accord.
20: Toute la recherche scientifique.
13: Domination militaire, on est d'accord. Domination technologique, elle est très forte.
20: Et puis aujourd'hui aussi, on voit bien la transition énergétique qui est en cours va passer par les chaînes de production chinoises.
13: Je comprends.
20: Les questions.
13: Domination industrielle, je suis d'accord. Oui, mais d'un autre côté, quand on voit par exemple les budgets chinois, aujourd'hui, vous regardez l'évolution des budgets chinois dans l'éducation, dans l'aide à la consommation, dans les plans de relance, tout a été basculé vers l'armement, la technologie. Oui. Bon, c'est un choix peut-être d'avenir, vous avez raison.
20: Alors,
13: peut-être que dans 10 ans, ils vont y arriver, mais
20: c'est
13: je veux dire, en attendant.
20: Par rapport à ce que vous dites sur le sommet, en réalité, on a l'impression qu'on attend quelque chose du sommet, mais le sommet a été déjà bouclé il y a quelques semaines avec le plan quinquennal voté en Chine.
13: Oui, c'est ça.
20: Trump ne vient avec absolument aucun outil de négociation. La Chine a voté, et c'est ancré dans la loi, le plan à 5 ans. Trump a vouloir négocier.
13: Donc vous dites l'image qu'on a, moi j'ai quand même l'impression que pour l'instant c'est États-Unis 1, Chine 0. Bah,
20: les États-Unis restent aujourd'hui la puissance dominante, mais en fait on est dans une décennie et qui va encore durer dans laquelle on cherche les combats de puissance et aujourd'hui la Chine se positionne quand même assez bien à moyen
13: terme. Pour l'avenir.
20: Et puis le conflit.
13: Pour l'avenir, ils auront moins d'habitants. S'ils ont des habitants qui sont de plus en plus pauvres, ça leur fera une belle jambe d'avoir.
20: Oui, mais là on voit bien qui est aujourd'hui le gagnant de cette guerre. Aujourd'hui, c'est la Chine. Je reviendrai dans
13: Je ne suis pas du tout d'accord. Comment vous pouvez dire ça? Pourquoi la Chine est gagnante de cette guerre?
20: Parce qu'aujourd'hui. Bon, alors je vais revenir
13: allez-y,
20: sur mon
13: flop. Allez-y, c'est pas grave, on fait sauter les autres sujets.
20: Très bien. Le sondage annuel d'ISEA, donc le think tank de référence de Singapour et d'Asie, montre qu'aujourd'hui, 52% des pays d'Asie préfèrent s'aligner sur la Chine que sur les États-Unis. Il y a vraiment la question où on disait comment la Chine gère sa région, ce qui n'était pas le cas l'année dernière. Aujourd'hui, ce fait. Le, le fait que le gendarme américain, le créateur de règles, ne respecte plus les règles, en fait, englobe tout le bloc
13: indo-pacifique. Mais là, vous parlez stratégique. J'ai envie de vous dire, le quotidien, c'est d'avoir quelque chose à bouffer.
20: Alors, si on va faire du conjoncturel, oui, bah, effectivement, la Chine est dans une mauvaise situation.
13: Mais le conjoncturel devient structurel quand vous n'avez rien à bouffer.
20: Alors, je vous rajoute une couche supplémentaire. Dans nos indicateurs, nous, on fait du risque pays. On a un signal de crise sur la Chine l'année prochaine.
13: Ah ben voilà.
20: Mais...
13: Eh ben voilà, on y arrive. On y arrive. Léa, on y arrive.
20: Je trouve qu'il y a un peu trop, il y a autant de China bashing que de US bashing. Il faut peut-être équilibrer.
13: Allez, moi j'aime bien le China bashing. Allez, on passe à la question macro. L'économie mondiale peut-elle rebondir et comment à l'issue du conflit? C'est une question pour vous de nos spectateurs, Wilfried Gallon.
17: Alors, elle va rebondir, oui.
13: Aussi. Comment?
17: Mais la question c'est jusqu'à quel niveau. Ouais. Et je pense qu'on va avoir un peu comme après le Covid, on a eu à un moment donné une rupture de tendance. Je pense qu'on va avoir cette rupture de tendance parce que globalement les coûts généraux de l'économie mondiale ont monté. On n'est pas dans un cycle inflationniste, mais on est dans une montée des coûts de l'économie mondiale. Et ce dont on parlait tout à l'heure, c'est-à-dire ce que j'appelle la société de la défiance, qui se généralise, défiance entre les pays, entre les zones géographiques, voire même entre les individus.
13: Mais qu'on voit pas tellement, quoi. Quand on regarde les chiffres du commerce international, évidemment avant la guerre en Iran, et même avec les droits de douane, on n'a pas vu ce cloisonnement, ce que tout le monde raconte, que le découplage.
17: Ce qu'on voit, c'est que...
13: Il y a une redéfinition des échanges par zone, mais ce n'est pas très grave, ça.
17: Alors, ce n'est pas très grave, mais le commerce mondial croît moins par rapport à la croissance mondiale que ce qu'il était. Voilà, on a un découplage.
13: D'accord.
17: Et surtout, en fait, on a globalement, de la part des entreprises, on est passé à un stade tout le monde veut être le plus indépendant
13: bien
17: possible.
13: Bien sûr, autonome.
17: Or, quand vous devez... être indépendant, en fait, vous rajoutez des couches supplémentaires à votre...
13: Et puis, vos coûts d'approvisionnement sont plus élevés.
17: Voilà, les coûts d'approvisionnement sont plus élevés. Et donc, tout devient plus... Le niveau de friction de l'économie mondiale est en train de monter. Donc, ce n'est pas pour ça qu'il y a moins d'échanges. Mais en fait, les frictions de ces échanges, par exemple, en termes de normes, sont en train de monter. Et ça, effectivement, il y a un coût pour l'économie mondiale et ce coût, il va être probablement important.
13: Léa, vous confirmez que la croissance du commerce mondial est inférieure à la croissance économique ou il essaye de m'enfumer?
20: Non, il n'en fume pas. Il joue son économiste. D'accord, mais là, on est d'accord. Non, c'est cette logique de fragmentation, en fait. C'est une bifurcation des échanges.
13: Il n'a pas menti, donc?
20: Non. Dans lequel il va y avoir plus de commerce sud-sud. Et en fait, à qui ça va pénaliser? En fait, c'est les États-Unis et l'Europe en premier lieu. Et c'est un monde pas nécessairement avec une spirale inflationniste, mais avec une marge d'escalier vers une inflation plus élevée. Potentiellement une croissance potentielle plus élevée, donc des taux d'intérêt plus élevés. C'est ça, en fait, ce monde-là.
13: Et nous, en Europe, on va s'en sortir, là?
20: Quel horizon?
13: Après la guerre.
20: C'est conjoncturel ou c'est structurel?
13: Après la guerre.
20: Après la guerre,
13: beaucoup
20: de scénarios de
13: Ok, disons que dans quelques semaines, c'est terminé. Allez.
20: Disons que dans quelques semaines, c'est terminé. Bah, la prime d'inflation, elle se réduit. La hausse de taux BCE qui peut être envisagée recule. On a des fonds. Alors effectivement, l'Allemagne est moins le moteur que ce qu'on espérait, mais les plans de défense sont là. On a tout le restant des plans des NGU qui arrivent et qui est là. Les questions stratégiques et d'indépendance, donc oui, mais avec effectivement un coût du capital plus élevé, une inflation structurellement plus élevée.
13: Bon, et avec ce que vous adorez, là, les économistes, c'est la croissance potentielle qui est quand même pas terrible, c'est-à-dire.
20: On a un bon niveau de croissance quand même. On a quasiment un niveau de croissance observé qui est proche de la croissance potentielle.
13: Oui, mais justement, la croissance potentielle n'est pas fabuleuse.
20: En Europe, non.
13: Non.
20: Mais ça, c'est rien de nouveau.
13: C'est rien de nouveau. Éric Blain, rien de nouveau.
1: Ce que j'entends, moi aussi, c'est quand même que la partie immobilière ne marche pas. Alors, ça ne marche pas en Chine. Aux États-Unis, ça ralentit. Et en Europe, ce que je peux entendre des promoteurs immobiliers, des architectes, c'est que les taux d'intérêt sont trop élevés, les coûts de fabrication sont élevés, les consommateurs, les acheteurs ne peuvent pas vraiment aujourd'hui se montrer très dynamiques et à l'achat. Et je trouve que lorsque la construction d'immobilier fonctionne
13: pas... Quand le bâtiment va pas, rien ne va.
1: Et ouais. Et ça, c'est pas une bonne nouvelle. Donc, il faut que les taux baissent, en fait. Et le sujet, c'est que, avec l'endettement des États, c'est pas la voie qui est prise. Et ça, c'est vraiment un sujet, je trouve.
13: Vous êtes d'accord avec ça, Wilfried? Pardon, Céline.
17: Je suis d'accord.
13: Vous êtes d'accord? Non, mais vous êtes d'accord avec l'idée que le secteur immobilier, c'est quand même un poids sur la croissance mondiale ou la croissance de certaines zones ou pas ?
17: En tout cas, c'est un moteur qui manque.
13: C'est un moteur qui manque. Céline, pardon.
18: Non, c'était juste pour rebondir sur, effectivement, le poids des taux qui pèse sur les économies développées. Mais pour revenir sur la thématique chinoise de tout à l'heure, si on regarde les chiffres, il y a un endroit où, pour le coup, l'environnement immobilier s'améliore d'un point bas, on est d'accord, tout à fait, hein. C'est la Chine. Voilà. Parce qu'effectivement, eux, ils ont nettoyé leur stock. Ça fait 6 ans qu'ils sont en crise.
13: On est sûr qu'ils ont nettoyé leur stock ?
18: Là, on est à des niveaux extrêmement bas, oui. Et là, on a une reprise, si vous regardez les villes comme Shanghai, enfin des grosses villes en Chine, on a une reprise.
13: Des reprises des prix ?
18: Des prix.
13: Ah oui ? Vous l'avez observé, ça, Léa ? Tout
20: à fait.
13: Vous aussi, Wilfried,
17: ne
13: dites pas oui si vous voulez.
18: Non, mais pas d'acheter de l'immobilier en Chine.
13: Vous savez voir.
17: Non, mais on a donc après 6 ans de destruction de valeur, c'est normal d'avoir un petit rebond. Quoi. C'est...
18: Oui. Il faut voir aussi les signaux positifs quand ils existent. Bon, bah. Voilà.
13: Donc là, vous êtes plutôt positif, c'est ça, sur
18: donc,
13: la Chine. Vous nous dites quoi ?
18: Juste pour revenir sur le débat sur la Chine, qui avait quand même quelques petits signaux domestiques qui étaient moins mauvais que par le passé, et que par ailleurs, la problématique de la Chine, c'était la déflation. Et comme le disait Wilfried à l'instant, quand on a de l'inflation qui est un petit peu plus forte, eux, ils en profitent.
13: Vous citez Wilfried.
18: Voilà, c'est ça. Voilà.
13: Vous citez Wilfried dans le texte.
18: Honneur.
13: Bon, est-ce qu'on peut avoir le sourire pour 2027 ?
17: Il faut.
13: Non, mais au-delà de ça, au-delà du wishful thinking, est-ce qu'on a quand même des signaux en se disant qu'à un moment, d'une façon ou d'une autre, cette guerre va s'arrêter ? Est-ce qu'on a des signaux d'espoir pour la croissance pour 2027 ?
17: Pour moi, le signal d'espoir, c'est la productivité qui monte. Et aux États-Unis, elle monte, et une nouvelle fois, j'insiste là-dessus.
13: Ah, Céline, elle dit qu'on peut pas la mesurer.
17: Non. On ne peut pas mesurer l'impact de l'IA. Elle monte depuis 2021.
13: Okay.
17: 2021
13: aux États-Unis.
17: Aux États-Unis. Donc 2021, il n'y avait pas encore les modèles qui s'étaient développés, hein, puisque la présentation, c'était 2022. Et donc, en fait, là, effectivement, il y a une incertitude sur ce que va donner l'IA. Mais en revanche, la productivité, ça nous permet effectivement d'avoir le sourire pour 2027.
13: Allez, on finit sur le sourire de Wilfried Galland, cette première partie de l'émission. On se retrouve en deuxième partie de l'émission. On va parler de taux d'intérêt, on va parler de bourse, on va parler de placement, on va parler d'action.
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13: Et on s'est quitté sur un sourire. Est-ce que ça va être le sourire aussi pour les marchés et la bourse avec Wilfried Galland, avec Céline Pitmal, avec Eric Blaine, avec Léa Dauphas. On va parler tout de suite des marchés. Waouh, depuis le début de l'année. Bon, ce qu'on peut dire, voilà, de façon très large, c'est que globalement, bah, l'Europe qui avait pris un peu d'avance et on s'était dit ça y est, c'est parti, l'Europe, on a rattrapé, on est leader. Bon, bof, depuis le début de l'année, on est quasiment à zéro. Les États-Unis carburent, le Japon carbure, bon, la Chine fait pas trop mal, le MSCI World est quand même en hausse à peu près 7%. Avant de parler de l'évolution des bourses et des marchés, je voudrais me retourner vers nos économistes pour leur demander, les banques, bon, on sait très bien que l'économie, Eric parlait tout à l'heure de l'immobilier qui dépendait des taux d'intérêt, l'économie dépendait des taux d'intérêt, la bourse dépend beaucoup des taux d'intérêt, on entend tout et n'importe quoi et son contraire sur la politique des banques centrales, Léa. Est-ce que les banques centrales vont monter les taux ou baisser les taux d'intérêt?
20: Alors, je vais pas répondre à la question est-ce qu'elles doivent
13: ou est-ce qu'elles ne doivent pas.
20: Écoutez-moi, il y a deux choses. Il y a est-ce qu'elles doivent ou est-ce qu'elles ne doivent pas? Ça, je le mets de côté. Est-ce qu'elles vont ou est-ce qu'elles ne vont pas? La BCE, c'est assez clair qu'elle montera les taux lors du prochain meeting.
13: Ah ouais?
20: Ça me paraît assez clair, le communiqué de la garde, enfin la conférence de presse.
13: Non, mais c'est une cata, ça.
20: Je ne réponds pas à la question, est-ce qu'elles doivent ou est-ce qu'elles ne doivent pas?
13: Non, mais attendez, là, vous me faites flipper. La BCE va monter ses taux d'intérêt alors qu'on a une économie qui est au tapis.
20: Elle doit... Enfin, elle va le faire pour ancrer ses anticipations, ne pas faire l'erreur qu'on lui a reproché sur la crise Covid de la crise ukrainienne, vous avez mis trop longtemps à monter. Elle va faire une fois, voire deux cette année.
13: Ah oui. Ah,
20: et après, si alors là, le choc inflationniste s'ajuste, elle pourra les rebaisser assez facilement. J'étais pas du tout ouverte sur elle fera une hausse en avril.
13: Ah, mais moi, je pensais pas du tout. Moi j'étais encore sur des bases de taux.
20: Non, mais c'était encore sur notre histoire d'inflation. L'inflation augmente, elle est pricée, le risque que les effets augmentent et que ça décroche. Bah, de toute manière, elle doit agir. Ah,
13: donc, vous dites une à deux hausses de taux d'intérêt à la BCE.
20: Une à deux hausses de taux.
13: Et États-Unis?
20: États-Unis, rien. États-Unis,
13: parce
20: rien.
13: Parce qu'ils ont compris le truc.
20: Bah, déjà,
13: et nous, on n'a rien compris.
20: Déjà, ils ont un double mandat.
13: Ils n'ont pas Christine Lagarde.
20: Moi, je n'aurais pas votre point de vue sur Christine Lagarde.
13: Mais j'ai pas de point de vue, moi. Moi, je suis un commentateur, je n'ai pas de...
20: Et par contre, non, la Fed, c'est plus compliqué. Elle pourrait, en tout cas, et c'est validé parce que disent les modèles théoriques, la BCE, c'est une à deux.
13: De toute façon, s'il fait ça, il se fait dégager en 5 minutes. Alors, on vient de le nommer, lui.
20: Il sera critiqué par Trump. Hein. Bah, ouais. il est, en fait, c'est un banquier central assez classique.
13: Bon, là, vous venez de me faire flipper. Wilfried, vous êtes d'accord avec ça? Non, ah, me dites pas oui aussi, qu'il va y avoir une hausse des taux en Europe.
17: Ah oui, mais ça a été annoncé.
13: Je me tire une balle. Là.
17: Non, mais ça a été annoncé. Enfin, en tout cas, ça a été.
13: Ça c'est
17: assez
13: un cauchemar.
17: Même François Villeroy de Gallo, qui est le plus accommodant de tous les banquiers centraux européens, nous a dit.
13: Non, mais c'est pas parce que vous montez les taux d'intérêt que le prix du pétrole va baisser.
17: Ah, mais on est totalement d'accord, c'est une erreur catastrophique.
20: Qu'elle doit ou est-ce que.
13: D'accord, mais si vous. Moi, encore, mon avis n'est pas important. Vous pensez.
17: Moi, je suis effondré.
13: Ok, vous aussi, ils ont des économistes quand même là-bas.
17: Oui, mais. On sait que un des prismes d'action numéro un de la Banque Centrale Européenne, c'est d'abord et avant tout être considéré comme étant une banque centrale sérieuse, et en particulier quand on est à Francfort, sérieuse sur l'inflation. Sans voir que, effectivement, le choc de 2026 n'a rien à voir avec le choc de 2022 parce qu'on n'a pas eu ce déversement d'argent public qu'on avait eu en 2020 et 2021 qui a fait qu'on avait en même temps un choc de demande et un choc d'offre. Là, c'est pas du tout la même chose, mais on va quand même réagir comme si...
13: Voilà, vous m'annoncez une très mauvaise nouvelle. Vous m'avez gâché un week-end et en plus, il est long. Qu'est-ce qu'on fait sur les marchés, Céline?
18: Alors, sur les marchés, effectivement, on a eu un mouvement spectaculaire, sur les marchés financiers, notamment sur une partie du marché, la technologie, avec un Nasdaq qui a pris plus de 30% en l'espace d'un mois, une société qui s'appelle Intel qui a pris 207% en l'espace de 5 semaines. Une petite start-up. Et qui, par ailleurs, juste pour une parenthèse, a retrouvé en avril 2026 son cours de mars 2000. Donc juste parce que...
13: Avant l'explosion de la bulle Internet.
18: On dit les marchés financiers, c'est pas la peine de les timer. Bon, 26 ans, c'est quand même un peu long, donc il faut faire attention parfois quand même à ce qu'on touche.
13: Ah, mais on dit que la bourse, c'est un investissement longue durée.
18: Ah oui, bah alors là, c'est long.
13: Ah ben bah, oui, bah, c'est de la longue durée.
18: Mais donc, effectivement, il y a eu un mouvement
13: spectaculaire
18: qui a été tiré par le fait qu'on cherchait un refuge, on s'est dit, on se met tous sur cette petite île, explosion des dépenses d'investissement, c'est parfait. Les bénéfices ont été revus en progression de façon significative. Tiré pour 75% par 8 valeurs de l'intelligence artificielle
13: et
18: pour 50% par 2 valeurs. Voilà. Donc maintenant, on en est là. On a eu effectivement cette progression spectaculaire. Et donc là, effectivement, il faut quand même, à mon sens, même si on réouvre le détroit demain, qu'on revient à une situation
13: quasi normale,
18: voilà. À mon sens, il faut faire deux choses. La première, vous l'aviez annoncé au début de l'émission, toujours garder un peu d'or. Parce que quand même, on reste dans un environnement où...
13: Vous arrivez encore à me surprendre.
18: Comme le disait Wilfried tout à l'heure, la confiance vis-à-vis des États-Unis.
13: Non, attendez, si vous citez Wilfried deux fois dans l'émission, on est mort.
18: Voilà,
13: il va avoir un melon, il ne va plus passer par la porte.
18: Voilà, c'est le nouveau maître du plateau.
13: Okay.
18: Et deuxième chose, on utilise l'argent sur les marchés actions pour le déployer ailleurs que sur les États-Unis, puisque comme je le disais tout à l'heure, la progression qu'on a eue est tout à fait inhabituelle.
13: Quel pays ?
18: Et donc, il y aura, à mon avis, deux pays qu'il faudra privilégier. Je sens que vous allez aimer ma réponse. Le Brésil, qui est un pays producteur de matières premières, qui a très bien progressé cette année et qui me semble très intéressant, très peu cher, très peu détenu. Et un deuxième pays que vous aimez beaucoup, qui s'appelle la Chine. Voilà, qui a l'avantage d'être un marché décorrélé. Et dans le monde actuel, on l'évoquait à plusieurs reprises tout à l'heure, dans lequel on doit produire plus d'un point de vue local, dans lequel on veut être souverain d'un point de vue énergétique, avoir deux tiers de parts de marché sur la production de voitures électriques, avoir 70% de parts de marché dans les batteries, ça me semble être un positionnement tout à fait intéressant.
13: Cette quand deuxième on veut partie, investir, cette deuxième partie d'émission,
18: marché,
13: elle commence super mal. C'est-à-dire, on m'annonce des hausses des taux.
18: Très mal aimé, voilà.
13: On m'annonce des hausses des taux en Europe. J'attends des baisses des taux. Et on m'annonce qu'il faut investir en Chine et ça me désole. Eric, il y a un événement qui vous a marqué là, sur les marchés là, récemment ou dans les derniers jours
15: Moi, ce qui m'a le plus marqué dans cette phase haussière des marchés, parce que finalement, on a eu un beau rallye. Hein,
13: c'est incroyable. Incroyable. En période de guerre.
15: Une période de guerre. C'est justement ça. C'est que le secteur de la défense, aux États-Unis un petit peu, et en Europe en particulier, a baissé. Et sensiblement.
13: Bon, il avait hyper monté avant.
15: Alors, il avait hyper monté avant, mais parce que...
13: On avait des valos dingues, quoi. C'est pas surprenant quand même, quoi. L'or aussi, il y a eu un peu de recul, parce que ça avait énormément progressé. Les gens ont pris leur profit là où il y avait des profits.
15: Et en fait, je pense que c'est pas les gens qui ont pris leur profit, je pense que c'est les Américains qui ont, en fait, changé d'attitude vis-à-vis de leur allocation d'actifs.
13: D'accord.
15: Sont revenus sur les États-Unis, ont fait progresser la tech parce qu'il y avait matière à faire, hein, notamment croissance bénéficiaire, on l'a vu. Ils ont pris de l'argent là où ils en avaient, et ils en avaient essentiellement, en fait, en Europe, sur un secteur qui avait été largement, effectivement, acheté précédemment, donc l'année précédente, avec le plan allemand. Et donc, ils ont vendu sensiblement les valeurs défense. Pourtant, on est en période de guerre.
13: Ça vous a frappé.
15: Et ça m'a frappé. Je trouvais que c'était quand même...
13: Juste un petit pas de côté, Wilfried. Les gens qui vous écoutent à la radio, ils savent que vous êtes sur le plateau avec un masque. L'antivirus, il faut qu'on commence à en parler ou pour l'instant on peut dormir tranquille ?
17: C'est pas encore un sujet économique.
13: C'est pas un sujet économique, c'est pas un sujet financier.
17: Ça commence à être un sujet de marché. Ça commence à être un sujet de marché. On a vu un certain nombre de valeurs très liées à...
13: Des valeurs Covid,
17: voilà,
13: qu'on appelait des valeurs Covid.
17: On a vu Moderna, on a vu des petites valeurs liées à des vaccins en France qui étaient devenues des valeurs des penny stocks, extrêmement délaissées, montées très fortement. On sent qu'il commence à y avoir à la fois une inquiétude et un intérêt sur un certain nombre de secteurs. Et au fur et à mesure que se déploient les nouvelles sur les bandeaux des chaînes de télévision dans le monde.
13: Et surtout quand on dit vous inquiétez pas, il ne va rien se passer.
17: Surtout tout va bien et la France a un stock de masques largement suffisant. Bah effectivement, ça rappelle un certain nombre de souvenirs. Et donc, même si économiquement ça n'est pas aujourd'hui un sujet, ça devient progressivement un sujet de marché. Il va falloir voir comment est-ce que ça se déploie.
13: Léa, ce n'est pas un sujet économique pour l'instant.
20: Je n'ai pas refait retourner les modèles, je reste sur les modèles irons.
13: Ah, ok. Eric, sur les marchés, vous voyez quoi là, sur les bourses? Alors, on va continuer ou pas?
15: On vient de le dire, ça vient de bien progresser. Nous, on a eu tendance à prendre un peu de bénéfices quand même. Donc, à nous sous-pondérer légèrement actions et en étant très diversifiés. Donc, ça fait plaisir à Céline. De l'or, des marchés émergents, absolument.
13: Alors, on va parler des placements, mais globalement, vous dites...
15: Nous, on est un peu prudents.
13: Un peu prudents.
15: Oui.
13: Alors, justement, je vais vous demander soit vos allocations, soit votre placement de la semaine. On va commencer par vous, Eric.
15: Donc, diversification, c'est ce que je disais.
13: Or,
15: marché émergent. On reste quand même aux États-Unis en ayant pris des bénéfices et en Europe, mais on a pris des bénéfices là-dessus. Et en fait, nous, on aime bien l'idée qu'il faut avoir des fonds alternatifs. Donc
13: c'est quoi des fonds alternatifs?
15: C'est-à-dire que ce sont acheter des fonds qui ne sont pas directionnels. Ça permet en fait de vendre et d'acheter en fait deux actifs et quelle que soit la direction de marché en fait.
13: Et ça c'est disponible par exemple pour des particuliers?
15: Ça c'est disponible à travers de fonds essentiellement, à travers du long short action par exemple.
13: D'accord. Et quelqu'un qui nous écoute, il peut...
15: Absolument, il y a des fonds qui sont spécialisés là-dessus, sur lesquels nous rentrons et donc on choisit pour nos clients et qui permet en fait de faire la performance quelle que soit la direction de marché.
1: Et sans,
13: D'accord, c'est-à-dire ce sont des fonds qui achètent des actions d'un côté et qui en vendent d'autres de l'autre, c'est ça, pour essayer.
1: À découvert, absolument. D'accord. Et donc,
13: et l'idée, c'est de quoi? C'est de s'immuniser de l'évolution globale des marchés, mais d'essayer de profiter sur, de la tendance.
1: L'achat et la vente, c'est-à-dire lorsqu'on vend à découvert, si le titre en question baisse, eh bien on gagne de l'argent, et si celui qu'on a acheté monte, eh bien il y a un double effet et ça peut donner des.
13: Donc ça peut être un secteur contre un autre secteur, un pays contre un autre pays, ou à l'intérieur du secteur, une entreprise contre une autre. Par exemple, il y a eu beaucoup ça sur dans le luxe. À un moment, les gens ont joué LVMH contre Kering, ou des choses comme ça.
1: Absolument. C'est ça. Et ça peut être aussi des histoires où en fait, une société en achète une autre et il se crée un petit décalage de cours entre le moment où le titre va sortir de la.
13: Ça, c'est de l'arbitrage.
1: C'est de l'arbitrage, et
13: donc ça, c'est ça les fonds alternatifs.
1: Absolument.
13: Qui sont disponibles, et donc ça, vous considérez que ça.
1: On en met en portefeuille plus de 5%, de manière à ce que on soit hors directionnel de marché, parce qu'on pense que c'est un peu haut, effectivement.
13: Aidez-moi, est-ce que je me tourne vers Céline pour lui demander le placement de la semaine, ou est-ce qu'on sait ce qu'elle va nous dire?
1: Je pense qu'on sait, mais ça vaut quand même le coup de lui demander.
13: Le placement de la semaine?
18: L'IA. Non, effectivement, clairement, donc l'or, je disais tout à l'heure, les minières.
13: Heureusement qu'on a changé de plateau, parce que sinon j'ai l'impression de vous voir à chaque fois.
18: C'est toujours un peu la même chose, mais c'est ça qui est intéressant,
13: c'est bien.
18: Son cap. Mais donc, effectivement, l'or, les minières, prendre position. Même si, effectivement, les marchés peuvent corriger de façon sur les prochaines semaines, de façon logique,
13: conjoncturelle, comme dirait Léa, mais pas structurelle.
18: Voilà. Prendre position sur les pays émergents, et plus particulièrement, pas sur des trackers. Voilà, je voudrais quand même le rappeler.
13: Ah bon, pourquoi ?
18: Aujourd'hui, il faut faire très attention aux trackers émergents, parce qu'ils sont extrêmement exposés à la technologie. Puisque, après ce qui s'est passé sur le mois d'avril, vous avez donc la Corée du Sud qui a pris 47%, et Taïwan qui s'est très bien comporté. Vous avez trois valeurs maintenant qui pèsent pour plus de 20% dans l'indice émergent.
13: C'est intéressant ce que vous dites.
18: TSMC, Hynix et
13: Samsung. Donc là, vous dites pas
18: si vous achetez, si vous vous positionnez sur les émergents, ne prenez pas. Je ne pense pas que c'est une bonne idée.
13: Et donc,
18: si
13: il faut prendre quoi alors?
18: Aller chercher des sociétés directement, ou des gérants.
13: C'est dur pour quelqu'un qui nous regarde d'aller chercher une société en Chine ou au Brésil.
18: Il faut aller chercher des gérants actifs. Qui vont investir, parce que.
13: Oui, mais les gérants actifs aussi, ils n'ont pas ces valeurs techno, ils n'ont pas de la Corée.
18: Il faut regarder ce qu'ils ont. S'ils sont véritablement actifs, ils doivent faire leur travail de sélection de valeurs, mais il faut quand même faire très attention, parce que sinon on peut se retrouver.
17: Si on a un indice, ça veut dire qu'ils n'en ont pas.
18: Voilà. Donc regardez avec attention ce qui est présent dans le fonds.
13: Donc les derniers seront les premiers sur les pays émergents.
18: Donc il faut faire très attention à ça.
13: Allez, on passe tout de suite au top ou au flop de cette semaine. Léa, c'est quoi pour vous? Top ou flop d'abord?
20: Top.
13: Allez.
20: La Chine.
13: Oh, ok. Et vous, attendez,
17: c'est cadeau.
13: Non, attendez, je voudrais savoir.
17: C'est la
13: fête. Est-ce que vous vous êtes appelé avant l'émission en vous disant, bon, écoutez, lui, on va le descendre pour le week-end parce qu'il a l'air en pleine forme, il est bronzé, il est en forme, on va le démoraliser?
20: Non, c'est plutôt des.
13: Bah non, excusez-moi, c'est que des mauvaises nouvelles.
20: Alors,
13: des taux de la.
20: On en discutait tout à l'heure, mais je pense qu'il est important. Il est passé un peu de côté. Donc le sondage de l'ISEAS, qui est un think tank de référence de Singapour, qui est l'équivalent d'un eurobaromètre, qui vient de montrer que désormais 52% des pays d'Asie du Sud-Est préfèrent s'aligner sur la Chine que sur les États-Unis. 30% de ces pays-là anticipent une dégradation des relations avec les États-Unis. Ça a été multiplié par 2 depuis l'année dernière, et aujourd'hui le leadership de Trump est vu comme la première des préoccupations avant même la question de la Chine sur la zone de mer de Chine méridionale. Donc aujourd'hui, on a un rapprochement significatif de toute la zone asiatique vers la Chine, ce qui n'était pas le cas l'année dernière. Et ce sondage a été fait avant le début du conflit en Iran. Alors, on se doute bien que ça va encore multiplier là-dessus. Donc toute la question autour de la transition, vous mentionnez comment on rebondit ensuite. Il y avait le sujet, on a une transition énergétique qui va être accélérée dans la mesure où la Chine est à la clé de cette chaîne d'approvisionnement. Avec ses bascules géopolitiques, la Chine devrait là aussi en ressortir de manière positive.
13: Éric ?
1: Vous soyez un peu déçu aussi, Marc.
13: Non, mais arrêtez. Qu'est-ce que je vous ai fait, là? Franchement, j'ai été très sympa dans le couloir. Je vous ai accueilli de façon chaleureuse. Ben moi, j'ai dit que j'étais content de vous voir.
1: Pour le coup, c'est un flop. C'est un flop de Stellantis qui annonce quand même une première. C'est-à-dire qu'ils vont abandonner une usine qui est située en Espagne, à Saragosse, au profit d'un de leurs partenaires, donc Leap Motor, qui est chinois. Ouais.
19: Et donc, ça va permettre quand même à Leapmotor d'aller donc produire et distribuer de l'automobile électrique à bas prix et donc de prendre des parts de marché en Europe de façon considérable.
13: Et c'est le début d'une tendance lourde. Hein.
19: Et j'ai un peu peur parce que on voit quand même le problème social aujourd'hui de l'automobile avec des pertes de parts de marché, avec des immatriculations qui ne sont pas au niveau attendu. Et donc, on est en
13: train de production. Sur le plateau, là, il y a quelques semaines, je disais, mais bon, on va voir des acquisitions de groupes européens par des Chinois, mais en fait, on m'a répondu, mais il n'y a pas besoin de les acquérir parce qu'on est en train de les détruire.
19: Et puis surtout, ils sont en train de lâcher leurs usines, donc quoi acheter, hein.
13: Super. Ok, merci. Céline, top ou fall?
18: Alors moi, j'ai un flop qui m'a fait rire, mais qui n'est ni l'un, ni la Chine, ni, voilà.
13: Ni l'or.
18: Et voilà. Et c'est le logiciel de location de voitures Pocket OS qui a eu la bonne idée, je ne sais pas si vous l'avez lu cette semaine, qui a eu la bonne idée de détruire toutes les données de backup et de réservation de tous les loueurs de voitures un 27 avril. Donc, toutes les personnes qui sont arrivées au guichet, il n'y avait plus de données. Donc, ça a été un sacré bazar aux États-Unis.
13: Oui. Mais dans tout le pays?
18: Dans tout le pays, tous les loueurs se sont trouvés sans données. Donc, ça a duré... ils ont mis plus de 48 heures à retrouver à peu près ce qu'ils devaient faire avec les voitures. Mais donc, c'était juste pour... Mais le logiciel s'est excusé à la fin en disant « Oups, je suis désolé, j'ai pris l'initiative de faire une... » une action sans qu'on me le demande. Voilà. Donc, c'était juste pour dire que tout va pas.
13: Qu'il faut contrôler l'IA.
18: Et qu'on n'est pas complètement au point sur tous les outils fantastiques et magiques. Donc, c'était juste pour dire que tout va pas.
13: Qu'il faut contrôler l'IA.
18: Et qu'on n'est pas complètement au point sur tous les outils fantastiques et magiques.

0: commentaires sur les marchés en disant « moi, je suis capable de faire un modèle d'intelligence artificielle qui est aussi bon que les modèles américains pour 10, voire 20 ou 30 fois moins cher ». Et donc, la promesse qui était faite, c'était une promesse un peu comme comme ce qui est fait dans l'automobile, c'est-à-dire avec une qualité formidable et des prix très bas. Et donc, je crée de la surproduction, je détruis tout sur mon passage, mais c'est pas grave, vous allez pouvoir en profiter parce que vous êtes des consommateurs. Régulièrement, on se disait, mais qu'est-ce qui va se passer avec ce fameux modèle DeepSeek version 4? Et donc, quand il est sorti, tout le monde disait, il est formidable, en plus, il est pas cher, et puis en plus, il a été entraîné sur des puces Huawei. Alors là, ils ont même pas eu besoin de puces Nvidia. Donc, on s'est rendu compte que, un, ils ont eu besoin de puces Nvidia, et que, deux, en fait, il y a un tel contrôle des autorités chinoises sur ce qu'était capable de faire le modèle et comment est-ce que le modèle fonctionnait, qu'en fait, plus personne s'est véritablement occupé de DeepSeek et que l'intelligence artificielle ailleurs que DeepSeek a continué sans aucun problème son rush absolument formidable.
1: Voilà, enfin une bonne nouvelle.
0: En fait, c'est à la fois une bonne nouvelle et c'est le signe que les deux zones sont en train de se découpler. Il y a d'un côté la zone chinoise et de l'autre côté le reste du monde.
1: Mais c'est intéressant parce que même aux États-Unis, enfin, il y a eu là récemment pas mal d'enquêtes sur les différents modèles d'IA et même Grok de Musk est quand même à la ramasse. Hein.
0: Absolument.
1: Par rapport à ChatGPT et par rapport à Anthropique. Ouais. On passe tout de suite au top 3 des gérants et on a Pierre Chang, toujours positif, 11,7%, Stéphanie Moger, 8,4%, Alain Pitou, notre ami Alain, le roi de l'allocation, qui est en hausse de 7,5%. Et là, maintenant, puisque bon, ouais, ils m'ont un peu gâché la fête, ils m'ont gâché le week-end, je vais leur mettre la pression, je veux une musique qui fait peur, voilà. C'est simple, hein. Vers qui je me tourne? Allez, Eric. Je commence avec vous. Eric Blaine, la France vous regarde. Vous avez du Vinci.
2: Je garde.
1: Vous avez de l'Exosens.
2: Exosens, je conserve aussi.
1: Bon, ça marche bien, ça.
2: Ça marche très bien.
1: Vous disiez que les valeurs de la défense avaient baissé, mais celle-là...
2: Non, c'est une des seules qui a tenu, donc...
1: Vous avez menti tout à l'heure.
2: Non, je n'ai pas menti, mais celle-là, elle a bien tenu.
1: Biomérieux.
2: Je conserve, celle-là, elle a baissé, par contre.
1: Vous avez du Stellantis, qu'est-ce qu'on en fait?
2: Écoutez, il y a un investor d'elle 21 mai prochain.
1: Ça va être coté en Chine, ça, bien sûr.
2: Je garde.
1: On a du Safran.
2: Je conserve.
1: On a du Essilor Luxottica.
2: Je la garde aussi.
1: On a du Atos.
2: Je crois donc dans la restructuration de sa société, donc je la conserve.
1: Vous pensez que ça, on va avoir une belle recovery là-dessus?
2: Je pense que Philippe Salle sait faire. Donc c'est le moment où il faut
1: être. De toute façon, vu de là où on vient, ça ne peut pas être pire. Hein. On a du Ruby.
2: Ruby, je conserve aussi. Il y a une dynamique incroyable sur les dividendes. Ça fait 30 ans qu'ils augmentent régulièrement leurs dividendes, tous les ans. Ça, c'est dividende aristocrate.
1: C'est du gaz, c'est ça?
2: Alors, c'est la distribution en fait, d'énergie au sens large et aussi de la production sur le renouvelable.
1: Du Publicis?
2: Publicis, je conserve.
1: Medincell?
2: Medincell, je conserve précieusement. Il y aura des nouvelles en 2026 qui devraient être intéressantes.
1: Vous avez un tuyau, c'est un délit d'initié ou...
2: Non, je crois que c'est une petite pépite intéressante.
1: Non, vous pouvez y aller, hein, la MF ne regarde pas. On a du Legrand?
2: Legrand, je conserve.
1: Qu'est-ce qu'on achète?
2: Alors moi j'aime bien Virbac.
1: Si vous aimez bien, c'est pas grave. Hein.
2: Voilà, donc je vous en reparle.
1: Allez-y. Faites
2: donc comme chez vous. C'est une entreprise en fait qui fait à peu près 3 milliards de capitalisation boursière, qui est un laboratoire vétérinaire familial. Donc elle est intéressante parce que en fait les tendances sont très porteuses sur la santé animale.
1: Il y a plus d'enfants, mais il y a de plus en plus de chiens.
2: Voilà, exactement. La population vieillit, donc il y a plus de chiens et de chats. Il faut les soigner.
1: C'est pas eux qui vont payer notre retraite. Hein.
2: Voilà. Ouais. Il n'y a pas de problème, effectivement.
1: Moi, je suis d'accord. Hein.
2: Les animaux.
1: Ouais, je vais prendre.
2: En plus, donc ça, c'est quand même très porteur. La société elle-même, elle est sur de l'innovation. Cette innovation apporte de la croissance. Elle est aussi sur des gains de productivité. Donc, à 3 ans, les marges devraient augmenter de 16 à 20%. Et l'entreprise, aujourd'hui, elle vaut un PER de 16 fois. Historiquement, elle valait 20 fois.
1: Donc, on y va.
2: Donc, c'est intéressant.
1: Donc, vous vibrez pour Virbac.
2: Une petite pépite.
1: Allez, Céline.
3: Oui.
1: Elle fanfaronne, là. Vous mettez la musique qui fait peur, là. On va la calmer tout de suite. Alors, Céline, qu'est-ce que vous avez en portefeuille? Vous avez du Barry Gold, tiens, c'est étonnant. Mm-hmm. On garde?
3: Je le garde.
1: Vous avez du Michelin.
3: Et alors, par contre, Michelin, je le vends parce qu'ils ont tendance à augmenter les prix, mais il y a un petit problème au niveau de la croissance en volume. Donc, je préfère me séparer de la valeur après le rebond connu depuis le début de l'année.
1: Alors, pour ceux qui ont la télé... qui regarde la télé, si vous connaissez le nom de la troisième valeur, vous êtes très très fort. C'est AIA. Moi, je le sais parce que c'est marqué. On a toujours le logo en chinois, mais on a du Total Energy.
3: Société d'assurance, Total, bien entendu, qu'on conserve.
1: On a du Newmont.
3: Newmont, on garde également leader dans les minières mondiales pour compléter Barrick.
1: On a du Midea.
3: Mighty.

0: qui est une société chinoise, puisque vous aimez beaucoup la Chine, qui est leader sur
1: le franchouillard. On a du Midea, on a du Mighty.
0: Voilà, Mighty.
1: Elle m'a remis à ma place.
0: Sur les robots, ils ont acheté Kuka, peut-être que vous connaissez un peu plus en Allemagne. Voilà.
1: Bien sûr, bah oui.
0: Voilà.
1: C'est bien sûr. Itaú,
0: société brésilienne.
1: J'ai bien fait là, non? J'ai été bon là. On a du B3.
0: Avec l'accent sur le U.
2: Le Brésil.
1: Ouais. Voilà. On a, c'est à force d'aller au Bois de Boulogne. Voilà. On a du Sugi Holdings.
0: Sugi au Japon qu'on conserve.
1: Et on a du Ping An.
0: Voilà.
1: Qu'est-ce qu'on
0: assurance
1: achète?
0: Assurance en Chine. Et on achète Schlumberger, qui s'appelle maintenant SLB. Donc, une valeur américaine.
1: C'est ni chinois,
0: non, une valeur
1: minière.
0: Mais on a détruit un certain nombre de sites de production d'énergie et on va devoir les reconstruire. C'est le leader mondial des services pétroliers qui avait été créé par des Français.
1: C'est américain.
0: Ingénieur français il y a 100 ans et malheureusement c'est localisé aux États-Unis maintenant. Mais pendant longtemps, ils avaient une double équipe de relations investisseurs à Paris et à.
1: Et pourquoi on achète ça maintenant?
0: Et on l'achète maintenant parce que il y a un carnet de commandes qui est très bien rempli, puisqu'on va devoir reconstruire ce qui a été détruit au Moyen-Orient, et qu'en parallèle, on va devoir, comme on l'évoquait ensemble tout à l'heure,
1: comme le disait Wilfried,
0: multiplier les endroits dans lesquels on produit. Donc on va arrêter de produire
1: par
0: les énergies fossiles uniquement au Moyen-Orient. On va peut-être s'intéresser
1: Le timing est bon, le cours est plutôt bas ou pas forcément?
0: La valeur se traite pour 16 fois les bénéfices. C'est intéressant pour 28% de croissance l'année prochaine. Donc,
1: on y va.
0: C'est un bon point d'entrée. Oui.
1: Schlumberger, bon, vous avez été bon. Hein. Merci. Merci. Merci de nous avoir suivis. On se retrouve la semaine prochaine pour une émission. Mais qu'est-ce qu'on me raconte là? Elle va être exceptionnelle, paraît-il. 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
5: Mais c'est drôle, Guillaume, que vous parliez d'arbitrage, parce que c'est un mot que l'on entend d'habitude en tribune entre passionnés de sport, mais il s'invite de plus en plus dans les terminaux Bloomberg, dans les salles de marché, le football. Le ballon rond est-il devenu un actif financier comme les autres? Nos clubs sont-ils en train de se transformer en machines à cash? On pose la question aujourd'hui à domicile, sur notre terrain boursier, à Saïd Belmachir. Bonjour Saïd.
6: Bonjour.
5: Merci de nous accompagner. Saïd, en fait, aujourd'hui, vous nous faites troquer nos costumes pour un maillot de football. Quand on parle d'investissement dans le ballon rond, de quoi on parle?
6: Oui, il est là, mon maillot, vous voyez, je l'ai amené.
5: Il est magnifique.
6: Collector.
7: Oui. 98, hein, on reconnaît le...
6: Ah, bravo.
7: Oui, on reconnaît.
6: Un petit côté footballeur, Guillaume. Mm. Je ne l'ai pas floqué sommaire, mais pour la prochaine. Le football est un investissement à part entière, c'est vrai. Maintenant, quelles sont les différentes possibilités qui s'offrent à nous? Finalement, pas tant que ça. Il y a la bourse, il faut savoir que ça existe, mais tous les clubs ne sont pas cotés en bourse. Vous en avez quelques-uns, donc les plus connus, c'est Manchester United au Royaume-Uni, la Juventus de Turin en Italie, et en France, on a aussi l'Olympique Lyonnais. Alors sachez que ce sont des investissements qui sont très volatiles, qui vont fluctuer en fonction de la santé financière du club. Bon, ça reste une entreprise, normal, mais ça va fluctuer avec aussi d'autres données non financières. Un transfert d'un nouveau joueur, d'ailleurs l'arrivée de Cristiano Ronaldo en 2018 à la Juventus de Turin avait fait fortement monter l'action de la Juve, c'est le surnom du club. Vous avez aussi l'arrivée ou le départ d'un entraîneur, un président, une blessure également. Donc c'est des investissements qui sont très volatiles et qui sont destinés aux happy few, à quelques privilégiés. Après, on peut aussi investir directement dans le club en ayant des parts, mais ça c'est plutôt l'apanage des institutionnels, donc pas très disponible pour les particuliers. Mais il y a aussi tout ce qu'il y a autour du foot en fait. C'est pour ça que j'ai ramené le maillot. Le maillot, ça peut être un investissement. Certains maillots en édition très limitée prennent de la valeur beaucoup plus vite que l'inflation.
4: Et quand en plus le maillot a appartenu à Saïd Belbachir, je vous dis pas, hein, celui
5: ah
4: qui
5: oui,
4: est en plein
5: la valeur, là.
6: Alors ouais, celui-ci, ouais, effectivement, on va le mettre aux enchères. Donc les maillots, les chaussures de football aussi, c'est un investissement. Certaines paires peuvent valoir des milliers d'euros, surtout si encore une fois elles ont été produites sur de toutes petites séries.
5: Ça, c'est pour Antoine la rigauderie.
6: Voilà, donc c'est plutôt maillot, chaussures. Oubliez le mug hein, que vous achetez dans la boutique de votre club préféré. Il ne va pas trop prendre de valeur.
5: Alors justement, Saïd, en parlant de santé financière des clubs, pourquoi les stades sont devenus si centraux dans cette logique justement de santé financière ?
6: Alors ouais, vous faites bien de parler des stades. On dit que le football est une religion et toute religion a son temple. Et c'est vrai que les stades de football sont en train de devenir de véritables cathédrales dans lesquelles on va avoir tout plein de choses en plus des matchs. Un match, c'est une fois dans la semaine ou une fois toutes les deux semaines. Mais il y a tout ce qu'il y a autour. On peut regarder, on peut assister à un concert dans un terrain de foot, dans un stade de football. On peut aussi faire ses courses. Ce sont un peu des centres commerciaux maintenant dans lesquels on peut manger. On peut faire des expériences, entre guillemets, des activités pour les enfants, tout plein de choses. Et c'est vrai qu'il y avait eu un coup d'arrêt pendant le Covid il y a quelques années. Et là, depuis 2-3 ans, ça repart avec des stades incroyables comme celui, par exemple, de Santiago Bernabéu, donc le stade du Real Madrid, qui est le stade qui rapporte le plus rentable au monde, avec une pelouse rétractable, un peu comme dans un James Bond, la pelouse qui disparaît, qui laisse place à toute autre chose, un toit rétractable également, donc ce sont devenus de véritables temples, encore une fois, dans lesquels on peut faire beaucoup plus de choses qu'auparavant.
5: Très rapidement, Saïd, est-ce que vous pensez qu'on doit aujourd'hui arrêter de voir le foot comme un simple sport pour le considérer comme un véritable actif financier ?
6: Alors de plus en plus, c'est en train de devenir un actif financier avec tout ce qu'on vient de se dire, bien évidemment, à tel point que maintenant, quand on greffe les réseaux sociaux sur ce sport, on se rend compte qu'on a une vraie industrie et qui est en forte croissance. Je vous prends l'exemple du footballeur le plus riche de la planète, il s'appelle Cristiano Ronaldo, donc le vrai Ronaldo ou le faux, je ne sais pas. Il a des revenus qui sont démentiels, plus de 200 millions d'euros chaque année. Et chacun de ses, chacun de ses posts sur Instagram lui rapporte plus de 3 millions d'euros. Donc, on a une vraie industrie qui, en plus, est en forte croissance.
5: Merci beaucoup, Saïd Belbachir. Je rappelle que vous êtes le directeur commercial des réseaux retail chez Ofi Invest AM.
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10: Moins de standards et une inexorable montée en gamme, une tendance généralisée dans l'hôtellerie, une demande conjointe des investisseurs et des clients dans l'hospitalité. Maud Bailly, directrice générale de Sofitel, M Gallery et Emblems, a entamé une transformation profonde de ce portefeuille luxe. D'accord, rebâtir le discours de marque, lui donner du sens, de la cohérence, redéfinir les codes des établissements, enrichir les expériences. Les chantiers sont nombreux sur un segment qui tire valeur et chiffre d'affaires. Maud Bailly est aujourd'hui dans Iconic Business. Elle nous a reçus depuis le domaine de la Reine Margot M Gallery, collection près de Paris, à Issy-les-Moulineaux. Attention toutefois à l'overdose d'expérience en boutique. Le luxe est-il en train de surjouer et d'empiler? Le parti pris dans un instant de Nicolas Rebet, fondateur de Retailoscope. C'est Iconic Business, bienvenue. Dans Iconic Business aujourd'hui, Maud Bailly, directrice générale de Sofitel M Gallery et Emblems. On la reçoit dans Iconic Business, enfin plus exactement, c'est elle qui nous reçoit dans un lieu très très particulier. Si vous nous suivez en télévision, vous allez découvrir un décor singulier. On est dans une chapelle. Bonjour Maud Bailly.
11: Bonjour Audrey, bienvenue chez vous, bienvenue au domaine de la Reine Margot de la collection M Gallery.
10: C'est un établissement qui est ouvert depuis combien de temps? 2 ans?
11: C'est un établissement qui est ouvert depuis plus de 3 ans et qu'on a eu la chance d'inaugurer avec la mairie d'Issy-les-Moulineaux. Et je vous raconterai un peu plus tard, mais c'est l'ancien refuge secret de Marguerite de Valois, qui était aussi belle qu'éduquée et femme de caractère.
10: Bon, on verra ça aussi en détail avec vous au fur et à mesure de cette interview. C'est qu'à chaque fois, il y a une rencontre entre un établissement, un morceau d'histoire et du patrimoine, et c'est ce qui fait qu'on nourrit les collections au fur et à mesure.
11: En tout cas, c'est notre conception du luxe chez M Gallery et chez Emblems, et c'est un peu de magie qu'on va essayer de partager avec vous aujourd'hui.
10: Et justement, dans la collection et dans la galaxie Accor, plus exactement, vous portez le segment luxe aujourd'hui. Ce sont les hôtels les plus performants du portefeuille chez Accor?
11: Alors Audrey, c'est très gentil, mais pas tout le segment luxe. Je porte 4 magnifiques marques du segment luxe qui sont Sofitel, Sofitel Legend, un petit bout de France partout dans le monde, avec pour Legend une dimension très historique. Et puis M Gallery et Emblems qui sont en effet des collections qui, elles aussi, on le vend en poupe. On pourra en parler avec un très grand développement. Oui, je pense que le luxe se développe fort. De toute façon, l'industrie du luxe grandit de manière assez notoire. Mais ce qui est intéressant, c'est de voir que l'hôtellerie de luxe, les expériences de luxe sont particulièrement porteuses. Comme si, bien sûr, les gens aimaient le beau, mais ce qu'ils cherchent aujourd'hui, c'est encore plus des expériences de beau, un sentiment de communauté d'appartenance, le fait de pouvoir repartir chez soi avec des souvenirs, des moments de partage avec les gens qu'on aime. Et ça, c'est la promesse de l'hôtellerie de luxe que j'ai la chance de diriger.
10: C'est peu en volume, on dira en nombre de chambres, c'est tout relatif bien sûr, mais ça reste extrêmement rentable. Ça s'accentue d'ailleurs aujourd'hui, vous le disiez finalement, c'est un segment extrêmement dynamique que le luxe. De manière générale, la dynamique de l'hôtellerie luxe est impressionnante. Ça reste un développement fort en termes de rentabilité pour Accor?
11: Alors, nous, on a un modèle un peu particulier puisque, sous l'impulsion de Sébastien Bazin, on a vendu nos murs il y a plusieurs années. Donc aujourd'hui, mes premiers clients, au-delà des gens qui séjournent dans nos hôtels, ce sont nos propriétaires qui nous font confiance en étant acquéreurs des bâtiments, des hôtels, et en choisissant les enseignes du groupe Accor. On en a 48 pour opérer leurs hôtels, soit en management, soit en franchise. Et j'espère bien qu'il y a de la rentabilité et de la performance, puisqu'aujourd'hui, les chiffres ne mentent pas. On a un développement de nos marques, notamment dans le luxe, qui est très fort. Juste pour vous donner une idée, Aujourd'hui, j'ai 120 Sofitel et Sofitel Legend dans le monde. Je veux en ouvrir 37 nouveaux sous ces enseignes dans les 3 années qui viennent. Et j'ai 127 M-Galeries. Je veux en ouvrir 57 dans les 3 années qui viennent. Et la nouvelle marque Emblems qu'on vient de lancer, qui est une collection très luxe, très intimiste, parce qu'au fond, il y a plein de définitions de luxe. Là, on parle d'un luxe intime qui valorise la notion de temps long, d'espace, de capacité à se reconnecter à soi et aux environnements extérieurs, à la nature, à une forme d'harmonie. Eh bien, on vient d'ouvrir le premier Emblems à Luckenham Park, dans les Cotswolds, dans la campagne britannique, et on va en ouvrir 15 dans les 2 prochaines années.
10: Maud Bailly, depuis 2023, vous menez la transformation en profondeur de Sofitel, notamment avec la modernisation du parc hôtelier. C'est quoi aussi ? C'est la réappropriation du storytelling, des codes des établissements ? Parce que finalement, et on en a parlé avec Emblems, l'enjeu aujourd'hui pour l'hôtellerie, c'est pas d'avoir un modèle duplicable, c'est d'avoir des codes par établissement. C'est ça que vous portez et que vous avez développé aussi ?
11: Je dis toujours à mes équipes que rentrer dans l'univers des marques, c'est passionnant, mais ça apprend aussi quelque chose de très fort, c'est l'humilité. Au fond, il y a plein de marques qui ne cessent de grandir. Et parfois, on se trouve dans un océan de marques où réussir à les différencier avec des codes distincts, comme vous dites Audrey, c'est très difficile. Et puis, les marques sont mortelles. Le luxe est peut-être immortel, l'appel du beau, l'attrait pour une forme d'esthétisme sera universel. En revanche, les marques peuvent mourir.
10: Et leur positionnement.
11: Et leur positionnement aussi. Et donc, au fond, quand j'ai eu la chance de reprendre Sofitel il y a 4 ans, j'avais la chance d'avoir une marque connue, pour de bonnes et de parfois moins bonnes raisons. Oui. Mais en tout cas, elle était connue. Mais il y avait une forme de flou sur son positionnement. Un flou sur sa plateforme de marque avec ses piliers identitaires. Un flou, du coup, sur sa culture, puisque une fois qu'on a une vision claire sur l'identité d'une marque, on peut la traduire en formation pour les collaborateurs, en attention pour les clients, en univers cohérent de partenariat. Et au fond, on était en train de se heurter sur le narratif initial de la marque. Donc on a tout remis à plat en se demandant qui était Sofitel, quel était son positionnement différenciant, sans prétendre jamais être quelque chose qu'on ne serait jamais, mais en revanche, en étant vraiment bien qui on est. 30% du réseau est aujourd'hui en rénovation. On vient de finir des superbes rénovations au Sofitel de New York.
10: Oui,
11: la semaine prochaine, je vais à Montréal pour la rénovation qu'on va fêter du Sofitel Golden Mile. Le Sofitel d'Athènes a été rénové. Le Sofitel Wentworth à Sydney. Le Sofitel Tsongkhombweet de Bangkok. Donc on sent qu'il y a une forme d'élévation. Et au même moment, quand on redonne de la clarté, de la fierté et un positionnement différenciant à une marque, eh bien la marque, aussi fragile soit-elle, elle peut mourir, mais elle peut aussi renaître. C'est la bonne nouvelle. Et donc, on constate, comme je vous le disais, une renaissance et une relance du développement de Sofitel sans précédent.
10: Vous avez redessiné donc le discours de marque. L'exemple même, c'est le Sofitel de New York, vous l'avez évoqué. Oui. Il y a une image abîmée. C'était donc une réouverture stratégique aussi symptomatique pour l'évolution et pour porter le discours du nouveau Sofitel. Sofitel, c'est d'ailleurs dans le monde en premier lieu une clientèle américaine. Donc là, il y avait 2 enjeux.
11: En fait, le Sofitel de New York est presque un symbole pour moi du travail de renaissance et de réarticulation qu'on a fait sur la marque. Il y a 4 ans, je recevais des mails justifiés de plein de clients se disant que cet hôtel, aussi bien placé soit-il, n'était pas du tout au niveau en termes de produits ni de services clients. Et donc le 3 février dernier, nous avons en effet organisé une très grande fête à New York avec plusieurs centaines de personnes où nous avons célébré la rénovation entière de ce Sofitel, réinventée avec des nouvelles suites, un penthouse, des nouveaux espaces, notamment un restaurant complètement repensé. Et j'avais des collaborateurs, sur les collaborateurs qui étaient là depuis le début du Sofitel New York.
10: Donc qui ont vu cette évolution.
11: Ils étaient là depuis 2000, c'est-à-dire l'ouverture du Sofitel New York. Ils ont passé un quart de siècle dans cet hôtel qui a vécu des moments de splendeur, de décadence, de crise. Et c'était les premiers à être émus de la renaissance de cet hôtel et derrière de la marque.
10: Ce sont les premiers ambassadeurs de fête en termes d'expérience. À venir, le Sofitel Rio Ipanema aussi fin 2026. Il y a à chaque fois cette idée, c'est indispensable. La gastronomie, évidemment, pour chaque établissement. Les expériences haut de gamme aussi, avec des spas. Vos spas, vous développez une marque en interne et non des collaborations comme ça se fait un peu partout ailleurs ?
11: Alors, pas tout à fait. On a des collaborations très fortes avec des marques de spa qui nous sont très fidèles et auxquelles on est très fidèles. Je pense notamment à Clarins. Oui. On travaille aussi avec des marques comme COS.
0: Oui.
11: Je sais qu'on pense à elles pour des nouvelles ouvertures et des spas. On essaie de favoriser un écosystème français, un peu cocorico de patriotisme économique, où en fait, à chaque fois qu'on ouvre un Sofitel ou un Sofitel Legend, il y a une forme de soft power, où on met aussi en avant tout un écosystème de marques françaises qui portent un peu la même idée du luxe. Je pense aussi à la compagnie Dumas, qui fait au niveau de la literie les fameux surmatelas et les oreillers qui font que l'expérience de literie Sofitel My Bed est connue partout dans le monde. Je pense au matelas qui aussi complète cette expérience. Je pense à la haute croissanterie, où en termes de gastronomie, on joue sur les codes de la gastronomie française et de la haute couture en lançant des hauts croissants pour réinventer et surprendre les clients autour
0: tout
11: du petit déjeuner.
0: Contribuer à cette expérience du luxe dans chacun des établissements.
11: Je pense que le luxe est une attitude et le luxe est une émotion. Le luxe est un ressenti. Bien sûr que le produit doit être magnifique. Bien sûr que cette chapelle avec les 72 petites statues qui nous regardent et qui auraient bien des choses à dire si elles pouvaient parler, c'est merveilleux. Mais ce qui est intéressant, c'est de se dire que vous avez la plus grande collection de Rome derrière, dans la sacristie, qu'on peut privatiser cet espace, désacralisé, pour faire des dîners privés ou des petits lieux de séminaire un peu hors normes, qu'on peut aller se promener dans le jardin de 5000 m² de la Reine Margot en allant cultiver des aromates, des herbes qui vont préparer votre infusion du soir. Je pense que
0: d'autant que
11: tout est une affaire d'expérience.
0: Que sur un segment extrêmement concurrentiel, car dynamique et extrêmement concurrentiel, il faut offrir, proposer ce supplément d'histoire, de patrimoine et de moments.
11: Je pense que vous avez raison. Il faut à la fois quelque chose qui est hors de la commodité purement transactionnelle, dès lors qu'on est dans le luxe, mais un peu partout dans l'hôtellerie, je crois qu'on doit promettre des souvenirs et des émotions distinctes, attachées à un lieu. Je crois qu'on réussit dans l'hôtellerie de luxe si chaque client en repartant sera attaché à un séjour, un moment.
0: C'est un véritable enjeu pour les maisons de luxe, ce besoin au final, et on l'a vu avec le marché chinois, de s'ancrer culturellement et localement. C'est le cas donc aussi dans l'hôtellerie. C'est particulièrement le cas pour le marché asiatique. Et est-il stratégique pour vous aujourd'hui ou en fait ça se retrouve un peu partout?
11: Alors on a la chance d'avoir un réseau pour Sofitel comme pour M-Gallery très équilibré en termes de géographie. Les marques sont nées en Europe mais finalement elles se développent de manière extrêmement forte en Asie mais pas que, aussi en Afrique, au Moyen-Orient, au Pacifique. Aux États-Unis aussi, maintenant que nous avons eu des belles rénovations et que les gens ont un nouveau regard sur nos marques,
0: j'ai de
11: très jolies choses à vous annoncer dans quelques semaines. Je peux pas vous les annoncer là, mais en tout cas, nos marques, on le vend en poupe aussi aux États-Unis et c'est très bien pour nous. Après, ce qui est sûr, c'est que les gens ne veulent pas de standards.
0: Ce n'est plus
11: toute approche commoditaire et uniforme est dépassée, si tant est qu'elle ait jamais eu une pertinence. En tout cas, dans le luxe, c'est ce savant mélange et équilibre entre savoir qu'on va retrouver des codes de marque qui nous sont chers et qu'on aime. Et en même temps, s'attendre toujours à être surpris parce que l'hôtel est toujours une porte ouverte sur la culture locale. La restauration, la mixologie, l'artisanat, certains parfums, certains savoir-faire. La haute croissanterie à Séoul aura des parfums de fleurs de cerisier. Là où ce sera plutôt de la fleur d'oranger au Sofitel de Marrakech et là où ce sera plutôt de l'avocat assez relevé au Sofitel de Mexico. Et je pense que nos clients ont envie, particulièrement dans le luxe, d'avoir au fond une forme d'accès à la culture, au patrimoine, à la gastronomie locale quand ils séjournent quelque part.
0: Et pas d'expérience standardisée. Vous parliez du
11: fermé du reste de la culture
0: exactement,
11: locale.
0: Exactement. Vous parliez du contexte avec finalement un marché assez équilibré en termes de pays. Est-ce que sur le marché du Golfe, on attend? On regarde en termes de contexte et d'autres marchés prennent le relais où ça n'empêche pas la dynamique de projet, de rénovation, d'investissement.
11: Alors, le monde est malheureusement toujours plus complexe et volatile et je crois que malheureusement on apprend à vivre dans un monde de choc permanent. On se serait bien passé de cette crise au Moyen-Orient, d'abord pour des questions géopolitiques et de paix. Maintenant, je suis convaincue que s'il y a un impact business, financier, immédiat à court terme, À moyen terme, c'est une zone extrêmement résiliente, extrêmement porteuse pour le tourisme et le voyage de loisirs comme d'affaires. Et je suis sûre que la zone du Golfe et le Moyen-Orient ne feront que repartir de plus belle. Après, la bonne nouvelle, c'est que, en effet, comme nous avons une couverture géographique très large, au moment où le Golfe souffre malheureusement de cette guerre, on va avoir la zone d'Asie-Pacifique qui est en plein essor, on va avoir les États-Unis qui vont bien se porter, l'Europe aussi, qui continue à énormément grandir, le Maroc, la Grèce, des destinations qui sont en train d'exploser, l'Espagne. Donc au fond, ça nourrit une conviction profonde. Le luxe est exigeant, il ne faut jamais se reposer sur ses lauriers, se réinventer, porter un positionnement différenciant, mais est-ce qu'il y aura toujours un appétit, un intérêt pour le voyage, l'expérience de luxe, le tourisme, où les gens repartent avec un souvenir très ancré localement et une émotion liée au service, ça j'en suis sûre.
0: C'est d'autant plus vrai pour une clientèle de plus en plus privilégiée qui voyage, qui n'achète plus un produit, qui achète et qui envisage de dépenser davantage pour un moment. Et donc, vous le voyez dans votre dynamique aujourd'hui.
11: Alors, notamment après le Covid, on a remarqué que les gens sont prêts à dépenser énormément pour plusieurs éléments. Leur santé, leur bien-être,
0: leur longévité.
11: Voilà. Et c'est pour ça qu'on a travaillé sur un concept, pardon, je ne vous l'ai pas dit ça, The Purist, qu'on a lancé en pilote au M-Galerie des Cures Marines en Normandie, à Trouville, qui marche très bien et qui est sur une approche du bien-être un peu holistique. L'idée, c'est plus juste d'avoir l'air bien, l'idée, c'est de se sentir mieux.
0: Et de commencer de plus en plus tôt.
11: Et de commencer de plus en plus tôt en travaillant sur des piliers au nombre de 4, la beauté avec des soins, mais aussi la nourriture, le sommeil et le sport. Et cette approche holistique du bien-être, elle est potentiellement porteuse d'énormément de business dans tous nos hôtels. Le deuxième élément de dépense, c'est tout ce qui est enfants, famille. Et on pousse beaucoup cette offre resort, lieu où on peut venir en multigénérationnel, séjourner dans des hôtels qui plaisent à toutes les générations.
0: Ce qui est un vrai positionnement avec cette tendance de no kids, justement, sur pas mal d'établissements. Donc,
11: voilà.
0: Vous marchez à contre-courant.
11: Nous, on est totalement kids friendly. La citadelle sera kids friendly parce qu'on pense que des vraies vacances, des vacances où on a des lieux qui sont capables d'offrir des expériences pertinentes pour tous les âges.
0: Et de capter une clientèle qui reviendra génération après génération. On parlait d'emblèmes exactement, d'une collection ultra luxe, d'un morceau de patrimoine à chaque fois. Ça manquait au groupe. Est-ce que c'est ce qu'attendent aussi et les clients et les investisseurs d'avoir ce segment, ce catalogue, cette collection ultra luxe avec ce morceau de patrimoine?
11: Alors, ce qui est très rigolo, c'est qu'on avait déjà 47 marques au sein du portefeuille Accor et que le réflexe naturel, le mien aussi, c'était de dire « ça suffit, travaillons à bien développer les marques, à les faire grandir, à articuler un narratif, une identité différenciante, and that's it ». Mais en vérité, Emblems est né du marché. M-Gallery, c'est des collections de boutiques hôtels où les chambres peuvent commencer à 22-24 mètres carrés. L'inventaire ne dépasse pas 100, 150, 200 clés par hôtel. Il y a un ancrage local très fort, des lieux qui ont une histoire, beaucoup de conversions. Et c'est des lieux très appréciés et en grand développement, puisqu'on va ouvrir 57 M-Galeries dans les 3 années qui viennent. Des M-Galeries au Japon, en Grèce, au Mexique, au Vietnam. On a des très belles ouvertures qui ont eu lieu en France, sur l'île sur la Sorgue, avec le domaine de Léos, à Biarritz, avec le M-Galerie de Talaya. On va avoir le M-Galerie de Oléron, le M-Galerie de Valmorel. Ça va très bien. Mais Emblems, c'était autre chose. Emblems est un peu à M-Gallery ce que Sofitel Legend est à Sofitel. C'est la grande sœur de M-Gallery. On avait beaucoup de propriétaires qui venaient en nous disant « On a un lieu souvent familial, un peu exceptionnel, une destination qui se suffit à elle seule, avec des chambres qui commencent plutôt à 35-40 mètres carrés minimum, beaucoup de suites, beaucoup de logements privatifs, des villas, des cottages, des chalets. » Et on voudrait protéger la singularité du lieu, donc quelque chose qui soit une collection qui protège cette identité unique. Et en même temps, on voudrait l'ancrer dans une collection d'un grand groupe qui met en avant un luxe fait d'intime, d'exclusif, de temps long. C'est-à-dire qui pousse les curseurs d'un luxe.
0: Il y a la force du groupe en termes de développement.
11: En termes de distribution, de développement, de programme de fidélité. Plus de 100 millions de membres du programme de fidélité. Donc c'est vrai que ça booste le développement de ce genre d'enseigne. C'est des lieux immenses, Lucknam Park, dans les Cotswolds. C'est un manoir avec 42 chambres, 9 cottages privatifs, un parc de 400 hectares, des chevaux dans le haras. C'est un lieu, on peut aller à Bath, à côté, qui est une splendeur, mais c'est un lieu où on peut passer 4 jours enfermé dans cet emblème, parce qu'il se suffit à lui-même.
0: Et au fond, avoir le temps, c'est une expérience luxe dans tous les cas.
11: C'est pour moi la plus grande définition du luxe.
0: Bon, j'imagine que maintenant, il est moins difficile de convaincre les propriétaires quand il faut se lancer dans de gros travaux de rénovation. Je voudrais terminer avec cette question, on ne possède plus le luxe, on l'a dit, on le vit réellement. Vous ne craignez pas, au fur et à mesure, une surenchère d'expérience ?
11: Non, parce que je pense que l'idée, c'est pas tant le nombre d'expériences que leur pertinence et leur intensité. Si vous venez ici au M Gallery de la Reine Margot, vous allez trouver sur les moquettes des textes manuscrits qui reproduisent les lettres de la Reine Margot. Si vous allez dans le jardin, vous allez retrouver des statues de l'ancienne aumônerie, puisque cet endroit était l'ancienne propriété de la Compagnie des prêtres de Saint-Sulpice qui venaient prendre leur retraite. Il y a quelque chose de très ciblé, de très juste, et je pense que les gens ne cherchent pas une profusion d'expériences. En revanche, elle cherche des expériences justes, très ancrées et très attachées à des lieux.
0: Et la justesse du discours de marque et la justesse du positionnement. Merci beaucoup,
11: Maude
0: Bailly, de nous avoir accueillis dans cet espace si particulier à découvrir, bien sûr, d'avoir été dans Iconic Business. Tout de suite, l'Iconic Capsule, phénomènes et tendances, et c'est aujourd'hui avec Nicolas Robet. L'Iconic Capsule Phénomènes et Tendances, il décrypte les stratégies retail et expériences clients. Bonjour Nicolas Robet, fondateur de Retailoscope, merci d'être là. L'empilement d'expériences, l'excès d'expériences, on en parlait à l'instant avec Maude Bailly, on n'en peut plus dans les boutiques finalement aujourd'hui, dans les boutiques de luxe, de cet empilement.
12: Bonjour Audrey. Oui, effectivement, les maisons ont massivement investi ces 10 dernières années pour rendre les boutiques moins transactionnelles, moins intimidantes,
0: moins froides.
12: Et il fallait ajouter du récit, des intentions, des gestes, des postures, des services, en gros de l'expérience. Et en fait, ça s'est traduit par des scénographies, ça s'est traduit par du clienteling, des événements privés, des services. Et ils avaient raison parce que c'était un vrai manque par rapport à la concurrence. Et aujourd'hui, on voit que la situation a changé. En fait, on est passé de boutiques qui manquent d'expérience à trop d'expérience, et en fait c'est pas du tout le même problème, parce que la solution, quand on manque, on crée, et ça on sait faire. Mais quand on voit qu'on a trop, il faut décider, et on voit que les structures au sein des maisons, en fait, n'ont pas été designées pour décider et enlever. Donc en fait, il faut aujourd'hui arrêter, simplifier ou arbitrer sur ce qui va vivre comme expérience en boutique.
0: Mais justement, cet empilement, ce qui ne fonctionne plus, est-ce qu'on commence déjà à le déceler en boutique ? Est-ce que ça se voit concrètement ?
12: Oui, ça commence à se voir, mais ce sont surtout des micro-ajustements, la plupart du temps, qui commencent à être perceptibles. En fait, la structure est toujours la même. L'intention est bonne, le dispositif existe, mais l'exécution ne suit pas toujours. Un exemple précis, c'est qu'une maison met en place un dispositif de personnalisation d'un cadeau, par exemple. Le client peut choisir la couleur du ruban, de faire imprimer un message, par exemple. C'est très cohérent, c'est une belle attention, c'est de la personnalisation, c'est ce qu'on attend. Sauf que le jour où vous êtes en boutique, que la machine ne fonctionne pas ou que personne sait vraiment bien l'utiliser, alors qu'il y a un display à côté qui présente fièrement le service, bah là, on voit un décalage, on le perçoit. Et en fait, c'est le symbole aujourd'hui, c'est que le décor tient, mais l'expérience n'est pas toujours alignée avec ce qu'elle devrait être. Et en fait, bah, le client, il le comprend immédiatement.
0: Ça génère une frustration.
12: Et c'est une frustration qui est hors KPIs. Parce qu'il ne va pas remonter une réclamation, il ne va pas forcément en parler, mais petit à petit, il l'enregistre. Et en fait, ce décalage, en fait, on voit un écart entre ce que la maison promet et ce que la maison est réellement capable de délivrer. Et dans le luxe, c'est dangereux parce que ça abîme la désirabilité de la maison au global, et le pire, c'est que c'est insidieux. Donc, au fur et à mesure du temps, ça peut un peu s'éroder. Et le deuxième point, qui est une conséquence un peu de ça, c'est que la plupart du temps, les services, enfin les expériences en magasin, sont celles qui ont survécu à l'organisation. Et je dis survécu parce qu'elles ont la plupart du temps été pensées par le siège, adaptées par une région, retravaillées par un marché et adaptées, parfois comme elles le peuvent, par la réalité de la boutique. Et en fait, chaque expérience a été modifiée pour des bonnes raisons par chacun des acteurs. Mais in fine, le client, qu'est-ce qu'il vit ? Il vit une version parfois appauvrie, parfois un parcours client assez linéaire au lieu d'avoir des pics d'activité relativement fort pour un peu avoir de l'excitation. Et ce qui était très juste au départ devient finalement un peu parfois sans saveur. Donc c'est là où aujourd'hui, c'est pas toujours la faute du terrain. Parfois, les régions ou les marchés ont des très bonnes idées aussi qu'il faut faire remonter au siège. La plupart du temps, c'est un problème de transmission, d'exécution et in fine d'arbitrage.
10: Et donc, maintenant que ça se voit, que c'est perceptible, est-ce qu'on a déjà... Il y a un début de réponse, il y a des réponses à donner.
12: Moi, j'aime bien toujours repartir du client parce que le client, c'est la vérité finalement. Il faut faire pour moi l'inventaire de tout ce qu'on a fait comme expérience ces trois dernières années et se poser la question, celle qui apporte réellement, et je dis réellement, de la valeur au client. Et la deuxième question à se poser, c'est quelles sont les expériences que personne n'a osé challenger parce qu'il y avait un sponsor en interne et que personne ose challenger un peu le sponsor. Et c'est que là, l'arbitrage commence. En fait, cet arbitrage, il permet de mieux distinguer ce qui doit rester, ce qui doit être parfois mieux exécuté, ce qui doit être arrêté, parce qu'il faut parfois supprimer des expériences en point de vente. Et pour cela, il faut objectiver les choses. Le client le vit, on peut le mesurer, et il faut se poser des questions claires pour poser un cadre justement de formalisation et dépersonnaliser. Si on est sur l'opinion versus l'opinion, globalement, ça ne bouge pas. Ainsi, on peut se poser la question, est-ce que l'expérience, par exemple, renforce le désir du client? Mais réellement, est-ce qu'elle est cohérente avec l'ADN de la maison ou pas? Et sur les équipes, est-ce qu'elles savent le faire? Est-ce que ça les surcharge? Ou au contraire, c'est extrêmement fluide, même s'il y a du monde? Et en dernier point, c'est est-ce que ça crée de la relation ou de l'animation? Relation-animation, c'est pas du tout le même plan, et par rapport au lien entre le client et la maison, rien à voir. Donc, c'est pour ça que ce cadre commun aujourd'hui, c'est un symbole de maturité. Et les maisons doivent avoir cette maturité dont la capacité et le courage d'éliminer plutôt que de laisser vivre et puis, bon, on verra ce qui se passe, quoi. Et parce qu'au fond, aujourd'hui, le luxe, et c'est une philosophie du luxe, c'est pas toujours d'en faire plus, c'est d'en faire mieux. Et c'est surtout d'avoir une justesse de ce client, de ce que le client va ressentir et de ne pas faire apparaître un décalage, comme on le disait tout à l'heure, entre la promesse et ce qu'elles sont capables de délivrer au quotidien et que le client va vivre.
10: Bon, on en revient parfois à la petite crise existentielle des maisons de luxe aussi, jusque dans la boutique, dans
12: parfois
10: tous les
12: aussi,
10: cas.
12: Parfois aussi, c'est ce que le client va ressentir.
10: Merci Nicolas Robet, fondateur de Retailoscope, d'avoir été dans Iconic Business. 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
7: Bonjour à tous, bienvenue dans De quoi je me mêle, votre rendez-vous tech du week-end. On est ravis de vous retrouver pour décortiquer, éplucher ensemble l'actualité tech de ces derniers jours, que vous nous consommiez à la radio, à la télé, sur Internet, YouTube, les plateformes, podcasts, ce que vous voulez. En tout cas, communiquez avec nous, on a le hashtag DQJMM, vraiment, envoyez-nous des messages, critiquez l'émission, en bien ou en mal, tout ce qui est constructif, on le prend. Donnez-nous des idées de sujets aussi. On est toujours intéressé par avoir toutes vos suggestions. Alors, vous aurez remarqué que c'est pas François cette semaine. Il est en vacances. On l'embrasse parce que je sais qu'il nous écoute. Mais pour le reste, vos habitudes ne changent pas. De partie, on sera tout à l'heure avec Lionel Costa. Tiens, Lionel Costa, on va parler de la Coupe du Monde de foot. Quel rapport avec la tech? Les télés, évidemment. Les gens s'équipent en télé à l'occasion de la Coupe du Monde. Comment bien choisir une bonne télé? On va faire le benchmark avec Lionel du Labo Fnac. On aura aussi notre petit module bonus, le petit bonbon supplémentaire pour ceux qui sont avec nous en audio. Et puis on va commencer avec le club de la presse IT. De quoi je me mêle, c'est parti.
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7: Le club de la presse IT. Alors là, on a du lourd cette semaine. Je vous le dis, les amis. Si.
22: Au sens propre.
7: Non, pas au sens propre. Mais commencez pas. Commencez pas à vous sous-vendre, parce que je voulais vous hyper un petit peu, les amis. Non, pas que d'habitude, on n'est pas du lourd. On a toujours de la qualité dans le club de la presse IT. Mais là, cette semaine, c'est, j'allais dire, des piliers de la presse tech française. Voilà, des gens qui sont là depuis longtemps et qui sont très sérieux, qui enquêtent. Emmanuel Paquette, à ma droite. Salut, Emmanuel. Qui est un habitué de l'émission, journaliste à l'Informé, qui est passé par l'Express, les Échos également. Voilà. Bien bon. Je fais la bio. Je fais la bio. Qui enquête sur tous les sujets, les GAFAM, les telcos, les médias. Voilà. Spécialiste de la tech, évidemment. Et puis à ma gauche, Guillaume Gralet. Salut, Guillaume.
23: Bonjour.
7: On est ravis de t'avoir, c'est la première fois que tu viens dans l'émission. Donc vraiment super content de te recevoir, ça fait longtemps qu'on essaye de te faire venir. Journaliste tech au Point, depuis longtemps également. Et alors pour ceux qui ne connaîtraient pas Guillaume, l'une de ses particularités, c'est qu'il a interviewé à peu près tous les grands noms de la tech. Ça c'est un truc de fou, c'est le seul Français qui a fait ça. Il t'en manque encore? Tu les as tous fait là quasiment, non?
23: Non, mais bien sûr que oui. Et puis, non, puis surtout ce que j'adore, c'est rencontrer les gens qui ne sont pas encore connus, mais qui méritent de l'être.
7: Ouais.
23: Mais c'est vrai que le secteur est super intéressant parce que ça bouge dans tous les sens. Il y a des fous, il y a des tarés, mais il y a aussi des gens très intéressants. Et la bonne nouvelle, c'est qu'ils ne pensent pas tous la même chose. C'est ça que je trouve intéressant.
7: Et alors, on peut le retrouver d'ailleurs dans un livre que tu viens de publier qui s'appelle Pionnier, où tu racontes un peu les hommes et les femmes qui font l'intelligence artificielle et où tu as rencontré plein de grands noms du secteur. Quoi, il y a Sam Altman, des
23: oui,
7: gens comme ça.
23: Alors les plus connus, effectivement, Elon Musk ou Mark Zuckerberg. Dario Amodei, dont on parle de plus en plus.
7: Ouais.
23: C'est le créateur d'Anthropique, la maison mère de Claude. Et puis tous les Européens qui ont quitté les Big Tech pour lancer leurs propres aventures, c'est assez intéressant. Des Chinois, le créateur de Huawei, Kai Fu Lee, un Taïwanais très intéressant, et aussi beaucoup de choses, ça qui m'impressionne, j'ai la chance d'y aller régulièrement, des créatrices, des scientifiques africains, qui, notamment à travers les conférences Indaba, inventent une IA très intéressante. Ça fait 7 ans que ça dure. À chaque fois, c'est dans une capitale africaine différente. Abidjan, Dakar, et bientôt à Lagos, au Nigeria. Et ce sont des recherches ouvertes, publiques, au service des humains, des inventeurs, et qui n'est pas considéré comme une religion. Bref, c'est assez rafraîchissant d'y aller.
7: Hyper intéressant tout ça. Bon, à retrouver dans ton livre. Et c'est vrai que l'une des... On ne va pas faire une heure là-dessus, mais c'est intéressant de voir aussi ton approche. C'est-à-dire que tu y vas aussi parfois un peu au culot pour aller rencontrer ces grands patrons de la tech. Je t'ai entendu dire que, par exemple, à l'époque, il y avait quelques années maintenant, mais Steve Jobs, genre, t'es allé toquer à sa porte.
23: Ouais, c'était pas prévu. C'était à la fin d'une enquête où j'avais pu voir des gens absolument géniaux, tu sais, comme Bill Atkinson, qui avait joué un rôle assez dingue dans le Macintosh. Et effectivement, j'avais pu retracer pas mal de choses. Et je trouvais ça dommage de pas lui donner la parole, d'avoir son point de vue. Et c'est, je pense, 4 heures avant de prendre l'avion, effectivement, j'avais toqué à sa porte. Et c'est sa femme, Lorraine, qui m'avait répondu, qui avait été très sympa. Mais voilà, effectivement...
7: T'avais pris un vent quand même. T'avais pas eu l'interview.
23: Exactement. Bon, ça m'est souvent arrivé de me prendre des vents.
7: Ouais, mais au moins, t'as pas de regrets, c'est ça.
23: Non, mais je pense que c'est important, parce que si tu veux, c'est une technologie... On est un peu comme des petits lapins face à des phares de voiture, parfois. Ça nous impressionne par ce que ça permet de faire, mais je pense qu'on a besoin d'explications sur vers où on va, et donc c'est pour ça que je trouve que c'est intéressant de faire parler tout le monde.
7: Hyper intéressant tout ça. Alors, on a plein de sujets à aborder, les amis. De quoi on va parler aujourd'hui? On va parler de lunettes connectées. Alors, pas sur les nouveautés, forcément, ou les rumeurs, comme on le fait régulièrement, mais sur le côté sociales. C'est vrai qu'elles envahissent l'espace public. Est-ce qu'il faut les réguler, voire les interdire? La CNIL commence à tirer la sonnette d'alarme sur le côté respect de la vie privée, risque d'espionnage. Ça va être un des sujets qu'on va aborder. On va parler, parler de caméras dans les lunettes, il faut s'y habituer, mais il y aura peut-être aussi des caméras dans les écouteurs, dans les AirPods d'ici quelques années ou quelques mois. Apple travaille sur le sujet. On va se demander pourquoi. On va parler de Samsung qui se fait attaquer en justice, alors pas par un de ses concurrents, mais par Dua Lipa, par la chanteuse Dua Lipa. On va vous expliquer pourquoi, vous allez voir, c'est une histoire assez rocambolesque, plein de sujets, mais je voulais qu'on commence par parler de robotique humanoïde. C'est un sujet qui, moi, me fascine, je sais qu'il vous fascine aussi, parce qu'il y a deux vidéos qui m'ont vraiment fait halluciner ces derniers jours, et je voulais absolument qu'on les commente. La première vidéo, c'est une vidéo d'une entreprise que je connaissais pas, moi, qui s'appelle Genesis AI. Ils ont publié une vidéo de mains robotiques, donc deux mains avec des gants noirs, qui ont un niveau de dextérité absolument dingue, et où on les voit résoudre un Rubik's Cube, jouer du piano comme un virtuose, préparer une omelette. C'est assez spectaculaire. Qu'est-ce que ça vous inspire, là, ces images? On va commencer avec toi, Emmanuel. Quand tu as vu ces images qu'on fait le tour des réseaux sociaux, tu t'es dit quoi?
4: Alors moi, je l'ai vu la première fois sur les réseaux sociaux, effectivement, parce que c'était poussé par Eric Schmidt, l'ancien PDG de Google, qui aujourd'hui est un investisseur dans la Silicon Valley, et puis pousse des technologies autour de l'intelligence artificielle. Il est très impliqué dedans. Il a même coécrit des ouvrages sur le sujet. Moi, je me méfie des images comme ça, pour avoir lu pas mal d'articles dans la presse américaine, où justement plusieurs journalistes américains ont testé des robots humanoïdes, les ont même pris chez eux pendant quelques temps, en faisant une semaine de tests, comme tous les journalistes high-tech peuvent le faire. Ils se sont tous rendus compte quand même qu'entre les images qui sont présentées comme celles-là, qui sont contrôlées, qui sont sans doute avec des interventions humaines, parce que c'est là-dessus en fait où il y a toujours une forme de brouillard, c'est-à-dire on a l'impression quand on voit un robot comme ça qu'il est full autonome, qu'il fait tout seul, qu'il est doté d'une super intelligence d'une certaine façon. La réalité, elle est toujours moins shiny, enfin moins brillante que ça, quoi. Je sais pas si vous vous souvenez quand on avait aussi les premiers assistants personnels chez nous qui répondaient très très bien à certaines requêtes. On s'est aperçu assez vite qu'en réalité, certes, il y avait un algorithme, mais il y avait un humain de temps en temps qui était derrière qui répondait. Et là, en fait, dans pas mal de démos, on se rend compte qu'il y a quand même des humains qui ont pris la main sur les robots pour leur permettre de faire ça. Alors ça n'enlève rien à ce dont tu parlais précédemment, c'est-à-dire la dextérité des doigts, les mouvements qui sont faits de manière fine. Mais la question est de savoir, est-ce que c'est totalement autonome ou est-ce que c'est mi-autonome, hybride, avec un humain derrière qui est aux commandes? Et c'est là, en fait, où il y a de temps en temps ce qu'on appelle un overhype, c'est-à-dire que, comme tu nous as survendu un peu tout à l'heure...
7: Ouais. Non, dis pas ça.
4: On survend un peu les technologies, on survend un peu les robots humanoïdes aujourd'hui.
7: Ça, c'est vrai. Moi, j'ai tendance à me laisser un peu emballer par ces démonstrations, parce qu'on a envie d'y croire aussi, mais t'as raison sur le fait que parfois, quand on revient à la réalité et qu'on voit ces robots en conditions réelles, on tombe un petit peu de l'armoire. Je me souviens d'une démo lors du dernier CES, avec qui était aussi Guillaume. Ouais. T'avais vu le robot LG? Tu sais, le robot humanoïde qui était censé, je sais pas quoi, faire la cuisine, plier le linge et tout. Et en fait, le truc, il avançait à deux à l'heure.
5: Ouais, c'est ça.
7: Il disait, jamais j'aurais ça chez moi.
5: Fallait pas avoir faim trop vite ou pas être trop pressé, effectivement. Mais effectivement, donc c'était surtout la promesse de faire tous les travaux, tous les ménagers, faire la vaisselle, etc. à notre place. Donc on disait, c'est un instrument absolument génial de libération de la femme ou de l'homme. Tout dépend des foyers, mais effectivement, la promesse était peut-être un peu trop belle. Alors, je me suis baladé il y a très peu de temps à côté d'un robot Unitree. Effectivement, j'étais assez impressionné de la vitesse, les mouvements, effectivement, qui peuvent peut-être sublimer d'ailleurs les mouvements humains, l'équilibre. Il pouvait même courir, mais en fait, il pouvait pas courir s'il y avait pas quelqu'un derrière lui qui mimait mes gestes à moi et qui avait une télécommande. Donc c'est-à-dire qu'il n'y a pas encore l'autonomie. Ce qui est assez rigolo, je trouve, quand on s'intéresse au progrès des robots humanoïdes, ce qu'on a fait récemment dans un numéro du Point, en fait, où on a décomposé, c'est assez rigolo, la figure d'un robot, et on voit les progrès qui sont faits, par exemple, sur la peau, sur les cheveux, sur les yeux, sur les genoux. Eh bien, on voit à quel point, et c'est bien de le rappeler aussi, la personne humaine, elle est juste absolument fantastique. J'ai envie de dire totalement unique. Ouais. Les travaux sur la main, c'est les travaux quasiment les plus difficiles à réaliser. Il y a quand même des prouesses. On l'a vu avec un récent
23: robot Optimus, lorsqu'il pouvait prendre un œuf, en fait, sans le casser.
7: Ah là, on le voyait aussi avec Genesis, hein, c'est ce qu'il fait. Hein.
23: Exactement. La bonne nouvelle de Genesis, c'est que ce sont des chercheurs français, ça se passe en France, ça fait partie de l'école robotique.
7: Ça se passe pas mal aux États-Unis, quand même.
23: Aux États-Unis, ouais. Ouais.
7: Mais c'est un Français qui est à l'origine de ça.
23: Ouais. Voilà, c'est ça. On le voit aussi avec UMA, donc il y a un autre projet français, UMA, qui est Rémi Cadenne, entre autres, qui sont très intéressants à suivre. Mais on voit encore tout le travail qu'il y a derrière, et effectivement, on n'a pas encore ce robot qu'on pourra laisser en lui disant bah, écoute, fais la cuisine pour nous, range tout et on revient dans une demi-heure.
7: Mais ça qui est intéressant, parce qu'effectivement, quand tu vois sur les grands salons tech, maintenant, tu as des spécialistes de la robotique qui sont par morceaux de robots. C'est-à-dire, tu as celui qui travaille sur l'intelligence générale, tu as celui qui travaille sur effectivement la main avec un niveau de dextérité incroyable, celui qui travaille sur la peau, celui qui travaille sur les muscles. Enfin, c'est vraiment ça. Et tu te dis, quand on va réussir à combiner tout ça, on aura quelque chose d'extraordinaire. Là où je vous rejoins, les amis, c'est que ça va probablement prendre du temps. Mais moi, cette vidéo, quand même, de Genesis, elle m'a vraiment impressionné parce que j'avais déjà vu des robots avec un niveau de manipulation fine assez avancé, mais j'avais jamais vu à ce point-là. C'est-à-dire que là, je me suis dit, donc ils ont des gants noirs pour ceux qui nous écoutent, et pour les autres, vraiment, venez nous voir, regardez les images sur Internet parce que ça vaut vraiment le détour. Si tu dis pas que c'est un robot, à la limite, tu pourrais presque croire que c'est un humain qui manipule, encore une fois, l'œuf ou le Rubik's Cube, qui résout le Rubik's Cube. Et ça, moi, j'ai trouvé ça fou. J'avais jamais vu ça avant.
23: Non, mais c'est absolument bluffant. Moi, la vidéo, je l'ai revue 3-4 fois. Je trouve ça dingue. Il y a une petite chose qu'il faut à laquelle on doit faire attention, je pense, quand on regarde des robots humanoïdes. C'est un, leur autonomie. Bon, là, c'est pas un problème. Mais c'est surtout le poids des mains. Je pense à Ludovic Righetti, en fait, qui est professeur en robotique à l'Université de New York, qui était un très bon ami de Yann LeCun. Yann LeCun m'avait dit, tu devrais essayer de le rencontrer, de le faire parler.
7: On en parlera tout à l'heure, ce sera le petit bonus, parce que tu as rencontré Yann LeCun, et donc restez bien jusqu'au bout avec nous.
23: Ouais, et en fait, il disait, faire des mains, je reprends ces termes, qui fassent, qui soient aussi précises que la main humaine, à un poids comparable à celui d'une main humaine, ça reste encore un vrai défi. Et lorsqu'on voit la démonstration en cuisine, on voit que les mains sont accrochées. C'est pas encore un robot humanoïde qui les porte.
7: Ah,
23: donc ça sera peut-être un défi à relever plus tard.
7: Ce qui est intéressant aussi, c'est que cette IA, parce qu'en fait, c'est pas tant les mains que le cerveau des mains, j'allais dire, ou l'intelligence artificielle qu'il y a derrière. Le cerveau des mains, oui. l'IA, on va dire, qui fait tourner ses mains, qui a été conçue par Genesis. Et ce qu'ils expliquent, c'est que contrairement à des robots qu'on va programmer pour réaliser une tâche, c'est une IA qui va en fait apprendre en regardant faire les humains. Donc on lui montre des milliers d'heures de vidéos, par exemple, de quelqu'un qui fait une omelette, et il est capable de reproduire ça. Et c'est ça, en fait, la grande nouveauté, c'est qu'on va pouvoir avoir des robots multitâches qui vont être capables, en fait, par mimétisme, de faire comme ce que font les humains, en fait.
4: Oui, c'est ça, mais c'est un peu comme les modèles de langage aujourd'hui. C'est-à-dire qu'ils apprennent de nos requêtes, ils apprennent à nous connaître mieux, et en fonction de ça, ils adaptent leurs réponses. Donc ça, c'est ce qu'on voit aujourd'hui sur nos téléphones, sur nos ordinateurs. Ça arrive effectivement sur le robot. Et comme tu le disais, ce qui est nouveau aujourd'hui, parce que les robots, ça fait très longtemps que ça existe, hein. Il y avait Aldébaran chez nous en France, qui a fait malheureusement faillite, hein, qui était de Bruno Maisonnier, qui avait été notamment racheté par SoftBank, le japonais SoftBank, à un moment donné. Et son objectif à lui, il l'avait clairement annoncé déjà à l'époque, c'était de se dire, c'est le nouveau smartphone. C'est-à-dire, en gros, vous avez un robot qui sera chez vous, vous paierez un abonnement à l'acte, tous les mois, et en gros, bah, il fera ce qu'on pourra lui demander de faire, c'est-à-dire de la cuisine éventuellement, du laver la vaisselle, faire votre repassage, etc. Ça, c'était déjà annoncé et vu depuis très longtemps. Après, ils se sont heurtés à des défis technologiques. La main, effectivement, et il l'a dit très vite, hein, c'était le sujet numéro un, la main. Surtout la force aussi de pression qu'on peut exercer
7: sur un œuf,
4: sur un verre, hein, quand on doit laver un verre pour pas le casser. Donc effectivement, il y avait pas mal de choses là-dessus. Là, en fait, là aussi où je suis un petit peu méfiant, c'est que les Américains communiquent beaucoup avec des images, etc. Et en réalité, quand on écoute Elon Musk, il dit « Mais attendez, en fait, nous, on est à la ramasse, les Américains. Il y a beaucoup plus avancé que nous, ce sont les Chinois.
7: Ouais. »
4: Sauf que les Chinois, eux, ils montrent moins, ils font moins de marketing.
7: Unitree en fait beaucoup.
4: C'est vrai qu'ils ont fait. Mais là, le Wall Street Journal disait qu'il y avait 140 sociétés en Chine qui travaillaient sur des robots humanoïdes. On ne sait pas ce que font la totalité des 140 entreprises. Et surtout, c'est là où on voit le rouleau compresseur chinois, le gouvernement subventionne le fait d'acheter un robot humanoïde.
7: Ah
4: donc
7: oui.
4: En fait, vous avez un rabais. Ils veulent refaire ce qu'ils ont fait dans les voitures électriques. C'est-à-dire quand vous étiez un Chinois et que vous vouliez vous équiper de voitures électriques, c'était le cas aussi de Tesla aux États-Unis, hein, cela dit. Le gouvernement vous offre un rabais pour vous équiper plus rapidement. Ils se disent que là, la Chine a un coup à jouer, puisque tous les robots qu'on voit américains, ils sont quand même équipés de capteurs chinois, de technologies chinoises. Et donc, ils se disent, nous, il faut qu'on prenne le lead là-dessus, parce qu'on sera dans le robot, soit le robot chinois qui sera vendu chez les gens, chez les particuliers, mais au pire, on sera le fournisseur des robots américains qui seront installés partout sur la planète. Donc, quoi qu'il arrive, les Chinois seront là. Et donc, c'est vrai qu'on s'étonne, on se dit, mais c'est formidable, etc. Franchement, il faut faire attention à la Chine.
7: L'importateur des robots Unitri en France qui m'expliquait qu'il avait visité du coup la Silicon Valley chinoise du côté de Shenzhen, où il y a une sorte de robot valet. Absolument incroyable. Moi, je rêve d'y aller. Je ne sais pas si vous avez eu l'occasion ou si vous avez l'occasion d'enquêter là-bas, peut-être, les amis. Mais franchement, ça doit être dingue.
4: À l'époque des télécoms, c'était pour Huawei.
7: Oui, moi aussi, je suis allé au siège de Huawei. Mais là, maintenant, j'aimerais bien y aller pour voir les robots et les laboratoires. Alors, la deuxième vidéo, on la voyait à l'instant, et je te donne la parole juste après, Guillaume. C'était une vidéo de Figure AI, qui est une autre entreprise très en vue, hein, pour le coup, américaine de robotique, où on voit des robots qui font une chambre. Comme dans un hôtel, les femmes de chambre qui passent. Là, deux humanoïdes qui entrent dans la chambre, qui se mettent à tout ranger, remettre la chaise en place, et qui font le lit. Alors, faire le lit, c'est un peu comme l'histoire de l'œuf, en fait. C'est vraiment une matière molle, c'est très, très compliqué à appréhender pour un robot. Donc là aussi, il y a effectivement...
4: Pour certains humains aussi, hein.
7: Probablement pour certains humains aussi, c'est vrai. Ouais. Mais c'est impressionnant, ça aussi.
23: Oui, pour la petite histoire, j'ai été licencié une seule fois dans ma vie, je touche du bois. Mais je faisais du ménage dans un hôtel à Londres.
7: C'est impressionnant, ça aussi.
23: Oui, pour la petite histoire, j'ai été licencié une seule fois dans ma vie, je touche du bois. Mais je faisais du ménage dans un hôtel à Londres.

0: les petites mains au Kenya lorsqu'ils apprennent en corrigeant la langue les progrès de ChatGPT. Ici, c'est fait par des humains qui apprennent littéralement à des robots.
1: Là, ce qu'il y a, tu montres le geste au robot.
0: C'est ça, et effectivement. Et tu vas le corriger, tu vas le faire des centaines, des milliers de fois parfois.
1: C'est dingue.
0: Et là, ce qui est assez intéressant dans cette démonstration de figure, en fait, c'est que les deux robots ont l'impression d'être synchronisés, c'est-à-dire qu'ils s'adaptent en permanence au mouvement de l'autre. Et ça, je trouve que cette interaction avec son environnement est assez intéressante.
1: Après, pour ceux qui voient les images, le lit n'est pas fait au carré non plus. Hein. C'est vraiment là, pour le coup, c'est je prends la couette, je mets la couette, ouais. Je rabats. C'est pas non plus, je pense que l'art, comme tu disais, de bien faire un lit, on n'y est pas encore tout à fait, mais on va y arriver. Moi, c'est ce qui me frappe en fait à chaque fois, c'est quand même les avancées. Et je suis complètement d'accord avec vous sur le fait qu'il y a des démos qui sont embellie, pour ne pas dire truqué. Mais on a vu, on en parlait la semaine dernière dans De quoi je me mêle, le robot pongiste, par exemple, de Sony, là, ce bras robotique, ouais. Qui, pour le coup, dans des conditions réelles, c'est-à-dire arbitré par un arbitre international de tennis de table et en respectant les règles, bat des professionnels de tennis de table. Et là, je me dis, en fait, quand je compare avec ce qu'il y avait il y a 3 ou 4 ans encore, ouais. Où je pouvais battre un robot, moi, de tennis de table, ça va à une vitesse folle. Et ça va être exactement la même chose dans les robots humanoïdes. Alors, je ne sais pas si on peut prendre des paris, mais voilà, quel moment, à quelle date, on pourrait avoir la commercialisation et vraiment le robot humanoïde à la maison. Est-ce que ce sera dans 5 ans, dans 10 ans? Je ne sais pas, vous avez une estimation, vous, ou pas?
2: Ah bah non, mais les premiers... Alors, je crois que c'est JP Morgan qui estime qu'il y aura 100 000 robots humanoïdes vendus dès cette année dans le monde.
1: Ouais, mais donc là, c'est pas au point.
2: Ça commence.
1: Franchement, moi, j'en prends pas chez moi, là, aujourd'hui. Je suis sûr qu'il fait... Vraiment, c'est une catastrophe.
2: C'est une catastrophe, ouais. Ouais. Oui, mais ils sont obligés de commencer à en vendre pour, justement, se faire de l'expérience, du retour client, pour améliorer leur robot. Donc, on est vraiment, effectivement, comme tu le disais au début. Et puis, il ne faut pas oublier aussi un autre élément, c'est que Elon Musk, avec Optimus, dans son package dans lequel il va toucher 1000 milliards de dollars, il y a différents objectifs d'ici à 2030. Il doit atteindre différents objectifs. Et l'un d'entre eux, c'est de vendre 1 million de robots Optimus d'ici 2030. Ouais. Donc, il a cet objectif clair. Il a dit que... donc, on sait aussi que les startups, etc., ils sont tous motivés à rentrer sur ce marché, à en vendre le plus possible, soit sous forme de location, soit nu, un peu comme votre téléphone. Hein, vous pouvez l'acheter nu ou en location... Là, les premiers, c'est 20 000 dollars, je crois.
1: Qu'on peut... Chez Unitree, t'en as moins cher. T'as 5 ou 6 000 dollars en modèle de base.
2: Ouais, mais qu'est-ce qu'il fait pour ça?
1: Voilà, c'est ça. Après, il faut ajouter les briques supplémentaires.
2: Ouais, c'est ça, exactement. Et en location, c'est de l'ordre de 500 dollars par mois. Voilà.
1: Ouais, donc, c'est ça.
2: 500 dollars par mois, faut pouvoir les sortir. Et puis, comme le disait Guillaume, ils font encore des choses, mais très lentes, etc. Mais bon, malgré tout, on voit que c'est le démarrage. On ne sait pas jusqu'où ça va aller. Mais... le nombre de startups et le fait que Elon Musk soit motivé, entre guillemets, à en vendre 1 million d'ici 2030, fait qu'on va voir des choses débarquer assez rapidement.
1: Ouais, et puis Musk, je ne sais pas si tu en as parlé avec lui, mais il y a vraiment un enjeu civilisationnel derrière pour lui. Ça, c'est vraiment l'idée que demain, le robot pourra tout faire mieux que nous et que du coup, il faut qu'on repense un sens à notre vie. Quoi.
0: C'est ça, en fait. Est-ce qu'on va réussir à vivre avec une nouvelle personne chez nous, en fait? Bon, on le voit bien, moi je l'ai vu il y a 2 ans quand j'ai pris un chat chez moi. Non mais c'est beaucoup. Non mais c'est un être vivant.
1: Un chien, ouais, c'est ça.
0: Un petit chat.
1: Un spot, mais j'ai mis des poils dessus.
0: Non mais c'est pareil. Si tu veux, là quand même, on va avoir un être vivant qui est, en tout cas, un nouvel être mouvant qui va être chez nous. Et moi, ce qui me fascine, effectivement, c'est un, comme tu parlais de ce choc civilisationnel que prédit Elon Musk, c'est de pas être, d'avoir le syndrome de la planète des singes, c'est-à-dire de voir quelqu'un qui fait mieux les choses que nous et de plus rien faire, tout simplement. On voit ça aussi avec l'IA. Et puis surtout, je pense qu'il y a deux sortes de robots humanoïdes. C'est-à-dire, il y a des robots humanoïdes, on voit bien là, qui sont à notre service, hein, qui correspondent à l'étymologie du mot robot inventé en 1920 par l'écrivain tchèque de théâtre, Robota, esclave, etc. Et puis, il y a ces robots dont on se demande si on ne cherche pas tout simplement à répliquer tout simplement l'homme. Tout à l'heure, tu parlais d'un robot que tu avais vu au CES avec une peau quasi humaine.
1: Ouais, Realbotics, voilà. Incroyable. C'est vraiment avec une peau en silicone, des cheveux, des yeux, et qui réplique le plus près possible l'être humain, sans y arriver parfaitement, parce qu'il y a toujours cette vallée de l'étrange, hein, dont on parle beaucoup. Où plus on essaye de faire en sorte qu'un robot ressemble à un humain, et plus il y a un malaise qui se crée, parce qu'on voit bien que c'est une machine, en fait.
0: Et puis, tout simplement, ce petit robot qu'on a décidé de mettre en une du poing...
1: Il est fort.
2: Il est fort.
1: Je voyais tout à l'heure, depuis tout à l'heure, il préparait. Je voyais qu'il s'approchait.
2: C'est notre Bernard Tapie à nous.
1: Ah, très, très fort.
0: Non, mais c'est intéressant, parce qu'effectivement, on a eu tout un débat, parce qu'effectivement, ça crée une gêne, mais ce robot... Donc, il y a une apparence un peu humaine. Bon, heureusement, on se rend bien compte que c'est pas vrai. Mais il y a une température entre 31 et 35 degrés. C'est-à-dire, pourquoi...
1: À la surface de la peau, tu veux dire?
0: À l'intérieur du corps.
1: Ah bon?
0: C'est pourquoi on veut doter les robots d'une température...

0: comparable à la nôtre. Je me dis, là, on perd un peu pied. C'est-à-dire qu'un robot qui nous rend des services, même si peut-être un jour on travaillera sur le droit des robots, l'interdiction de leur faire du mal, etc. Je pense que ça va venir. Mais pourquoi...
1: Et le revenu universel aussi, il y a toute la question économique derrière. Enfin,
0: exactement. Pour les humains, si jamais ils perdent leur job. Mais pourquoi il faut absolument donner aux robots notre apparence. Voilà. Je pense que c'est une question philosophique assez intéressante à soulever.
1: Ouais. Alors après, on ne va pas entrer forcément là-dedans, mais il y a aussi tout, parce qu'on sait bien que c'est l'une des industries qui adopte le plus vite les technologies. Il y a toutes les industries du porno, etc., qui sont très intéressées aussi par les robots, sexbots, robots compagnons et autres. Mais non, mais c'est un sujet aussi. Je pense que c'est un marché qui est absolument considérable. Et là, pour le coup, avoir le robot le plus réaliste possible avec la température corporelle, le machin, les capteurs et tout ce que tu veux, je pense que ce sera aussi un sujet dans les années qui viennent. C'est un peu flippant. Ouais, c'est un peu
2: je pense que la priorité, c'est pas tant encore ça que le vieillissement de la population mondiale.
0: Oui,
2: quand on regarde ce qui se passe en Chine, où le vieillissement va très vite, au Japon, donc il va falloir, il n'y a plus suffisamment de personnes pour pouvoir aider les populations, ce qu'on appelle la silver economy, les personnes âgées. Et le robot a été poussé dans ces pays-là, justement, parce que c'est des tâches que ne veulent plus accomplir les humains, en fait, d'aller s'occuper d'une personne âgée, la lever de son bain le matin parce qu'elle n'arrive plus à s'extraire de son bain, par exemple, ou de son lit. Tout ça, ça demande en plus des efforts physiques. Un robot peut le faire. Alors après, pourrait le faire, on va dire.
1: Oui, il faut qu'il soit au point, parce que quand on parlait des démos truquées, il ne faut pas qu'il casse mamie, quand même, le robot.
2: Mais je pense que c'est ça, un des premiers marchés très très rapides dans le robot domestique. Hein, parce
1: c'est
2: que
1: vrai.
0: On parle de raison, parce que...
1: Dernier mot, Guillaume, puis après...
0: C'est toute dernière semaine, on a vu effectivement des robots, alors qui sont en test, encore une fois, tout ça c'est prudent, mais à l'aéroport, dans un des aéroports de Tokyo, pour justement prendre les bagages et les faire se déplacer, etc. Donc effectivement, il y a cette problématique de main-d'œuvre et d'aide à la personne humaine.
1: Fascinant tout ça, on pourrait en parler pendant des heures, mais il y a d'autres sujets à aborder. Mais vraiment, allez voir les vidéos si vous ne les avez pas vues et intéressez-vous à Genesis. Oui. Français, encore une fois, innovation française. Alors après, il allait monter sa boîte aux États-Unis. Il y a toutes les questions de financement derrière qui sont compliquées. Mais en tout cas, on a des chercheurs et des gens qui sont très, très intelligents dans le domaine de l'IA et de la robotique. C'est un ancien de chez Mistral, d'ailleurs, je crois.
0: Exactement.
1: On voulait parler des lunettes connectées. Alors on parle souvent dans l'émission, évidemment. Mais là, ce n'était pas tant pour vous annoncer les prochains projets de Samsung ou d'Apple. Que pour réfléchir à l'aspect social de ces lunettes. Alors c'est la CNIL, la Commission Nationale Informatique et Liberté, qui est le gendarme du numérique en France, on va le dire comme ça, qui a publié un long article sur la menace, entre guillemets, que fait peser les lunettes, que font peser les lunettes connectées sur notre vie privée, en ajoutant, avec la prolifération, c'est vrai qu'il y en a de plus en plus maintenant dans l'espace public, une sorte d'objet... d'espionnage qui permet à n'importe qui de filmer n'importe qui sans le consentement de la personne en face d'elle. Il y a un vrai danger de ce point de vue-là. C'était nécessaire de s'emparer de ce sujet-là, à ton avis, Emmanuel ?
2: Je pense que oui, il y a un vrai sujet parce qu'ils ont fait un sondage. Et effectivement, dans ce sondage, les Français ont répondu qu'ils étaient inquiets de l'intrusion de ces technologies-là dans leur vie privée, dans leur sphère privée. Je crois que c'était de l'ordre de plus de 60% où ils étaient très inquiets en se demandant mais qui est-ce qui me prend en photo, quand, pourquoi, dans quel but, etc. Ou me filme via ces lunettes. Parce qu'aujourd'hui, on peut déjà le faire avec un smartphone, mais si je vous tends le smartphone devant vous, assez vite, vous allez me dire tu baisses ton truc, tu veux pas être pris en photo, etc. Là, les lunettes, vous voyez pas, enfin, on peut voir quand elles sont activées, en tout cas pour les Ray-Ban, puisqu'il y a une petite lumière qui s'allume. Donc, on est alerté, en fait, qu'elles sont actives. Bon, déjà, ça, c'est un premier point, puisque voilà. Mais il n'y a pas de recueil du consentement, ce que tu disais précédemment, Anthony, et ce qui est aujourd'hui inscrit dans la loi. C'est-à-dire qu'il faut le consentement des gens. Donc, et de toute façon, si vous ne l'avez pas, c'est puni par la loi. Ça, c'est le cadre légal. Donc, la CNIL rappelle le cadre. Le cadre existe. Après, et c'est là où devient, où toute la difficulté commence à apparaître, c'est comment tu le fais respecter, ce cadre légal. Ouais. Parce que quelqu'un qui te filme, tu vas dire, non, arrête de me filmer, sinon, tu as une amende.
1: Non, ça marche pas.
2: Ça marche pas.
1: Je pense que aussi les usages ont changé. C'est-à-dire que tu t'imagines quelqu'un qui est en train de faire son footing avec ses Ray-Ban Meta, qui est en train de scanner la foule, et en train de faire ses commentaires avant, pour le publier sur les réseaux sociaux. Il va pas s'arrêter pour demander le consentement de toutes les personnes qui croient.
2: Ça
1: n'arrivera pas.
2: Mais cela dit, et puis ça survient, je pense, à un moment aussi où, je sais pas si vous aviez noté, il y avait cette start-up qui devait lancer ce petit compagnon, la Friends.
0: Ah oui.
2: Il y avait les affiches partout dans le métro.
1: Un pendentif, c'est ça. Hein.
2: Ouais, c'est ça, un pendentif, donc doté d'intelligence artificielle qu'on se mettait autour du cou.
0: Et tu vois que les affiches étaient...
2: Voilà, ça sera votre meilleur ami.
0: Oui.
2: Et il était censé enregistrer tout.
1: Ouais.
2: Et en enregistrant tout, c'est-à-dire vos conversations, les personnes que vous... Même vos réflexions à voix haute que vous pouviez avoir, par exemple, Guillaume se parle souvent à voix haute. Du coup, ça enregistre automatiquement.
1: Je rigole, je le fais tout le temps. Donc ouais, c'est, ouais.
2: Et du coup, en tirer après des enseignements. Et ça devait être commercialisé ça, là. Et ça a été stoppé. Parce qu'effectivement, il faut demander le consentement. Et alors là, c'est impossible de demander le consentement auprès d'un collier qui est connecté tout le temps, allumé tout le temps, dont le micro est allumé tout le temps. Et en plus, c'était même pas signalé, contrairement au Ray-Ban où là, il y a une signalisation. Donc, tout ça arrive dans un contexte où, certes, on parle des lunettes, mais derrière, il y a plein de terminaux qui vont arriver, qui vont avoir les mêmes fonctionnalités d'intelligence artificielle et qui vont se démultiplier. Là, on voyait le pendentif, mais ça pourrait être demain des bracelets ou d'autres choses comme ça. Donc, c'était important pour la CNIL de remettre les choses au plat.
1: Mais on n'est pas dans le running gag de, en gros, la Silicon Valley innove et puis l'Europe régule, c'est ça, et essaye de rattraper une fois qu'on voit les usages qui se développent, on dit ah bah non, tu peux faire ça, tu peux pas faire ça. Il y a toujours ce truc, cette partition des rôles. J'ai l'impression qu'aux États-Unis, ils se posent pas du tout ces questions et ils s'en portent pas forcément pour.
0: Ouais, là. Alors c'est sûr, mais là, ça, c'est pas une innovation uniquement américaine. On voit bien que Meta, dans ses lunettes, alors. Ils ont fait un partenariat avec EssilorLuxottica. Ils s'appuient sur
2: franco-italien.
0: Voilà, franco-italien, exactement. Donc ils s'appuient sur Ray-Ban. Il y a d'autres marques Oakley hein, pour les sportifs. Et c'est assez fascinant. Moi, j'ai pu tester lorsque vous courez, lorsque vous faites du vélo, vous pouvez immortaliser, faire des petites vidéos, vous pouvez partager sur les réseaux sociaux. J'ai envie de dire que les lunettes, elles sont succès de leur innovation technologique. C'est-à-dire, moi, je me suis surpris il y a moins d'un mois. J'étais en train de déjeuner. C'était un déjeuner à trois. Et c'est seulement à la fin du déjeuner qu'un des convives m'a montré que c'était des Ray-Ban Meta. C'est-à-dire que je connaissais le produit, mais c'est tellement bien fait. C'est que pendant la conversation, je l'avais tout simplement oublié. Alors, encore une fois, c'est très pratique pour écouter de la musique, pour s'orienter dans la ville, etc. Mais vous vous souvenez l'échec cuisant qu'avaient eu les Google Glass parce que lorsque une personne qui les mettait arrivait dans un casino, effectivement, tout le monde se sentait un petit peu heurté. Aujourd'hui, c'est beaucoup...
1: On les surnommait aux États-Unis, vous vous souvenez, il y avait un petit surnom pour les porteurs de Google Glass. On les appelait les Glass Holes.
0: Ouais.
1: Glace et assholes, je vais pas traduire, mais enfin on a compris.
0: Ouais.
1: Et ouais, parce que mais à l'époque, c'était un peu différent dans le sens où les Google Glass déjà ressemblaient pas du tout à des lunettes.
0: C'est ça. Oui.
1: On avait l'air d'un cyborg avec. On n'était pas du tout au même niveau et je pense.
0: Mais c'est ça, c'est miniaturisation, nouveaux services, tu vois, les accords avec Spotify, Deezer, etc. Et puis avec les fabricants de lunettes, c'est-à-dire que là, ce sont de vraies paires de lunettes. D'ailleurs, ça cartonne. Hein, les opticiens disent, on en vend beaucoup. Et donc
1: ils sortent leur propre paire de lunettes connectées maintenant, les opticiens.
0: Exactement. Et puis sans parler d'un petit aspect, je me permets de le dire parce qu'on vient de parler des robots humanoïdes, mais certains disent qu'il faut apprendre des gestes aux robots, mais que toutes les données du monde, les fameux world models, vous savez, de représentation du monde qui pourraient être la future phase de l'intelligence artificielle, elles pourraient s'appuyer en partie sur les données récoltées grâce à ces lunettes, un petit peu comme on avait des voitures Google qui anticipaient l'arrivée des voitures autonomes. Ici, toutes les données du monde physique, le physical AI, peuvent être captées par ces données. Donc tout ça, ce sont des...
1: Ah, pour entraîner les robots après.
0: Exactement,
1: ah,
0: pour entraîner des robots,
1: pour
0: permettre effectivement une partie de l'intelligence artificielle du futur. Donc ce sont de vrais bijoux technologiques, mais effectivement, moi, à la fin du déjeuner, ça m'a amusé, mais tu te sens quand même un petit peu, tu te dis, mais tu aurais pu me le dire au début, quoi.
1: Ouais, puis il y a un argument qui est mis en avant par la CNIL que je trouve intéressant, j'y avais pas pensé non plus. Ils disent, en fait, dans un monde où ces lunettes vont se démocratiser, où tout le monde en portera, ce qu'imaginent certains, Mark Zuckerberg, il dit, c'est le prochain smartphone, c'est nos lunettes. Bon. Et ben, en fait, ça va générer une forme d'autocensure. C'est-à-dire qu'à partir du moment où tu sais que tu peux être filmé à tout moment par des gens avec des lunettes autour de toi, tu vas modifier ton comportement.
0: Ouais.
1: Et ça, c'est vrai que tu dis, enfin, ça a quand même un impact important sur la société. Ça, c'est un truc auquel j'avais pas pensé.
0: Sans parler, mais ça c'est labo mais ça va peut-être prendre des dizaines d'années, tant mieux, mais des lentilles connectées, c'est-à-dire que là encore on a des lunettes et les lentilles on verra rien du tout.
1: Ouais, et puis après t'as raison, il y a les lentilles, puis je pense moi aux fonctionnalités qui vont venir après et qui sont peut-être plus flippante que simplement le fait de pouvoir filmer les gens, c'est le fait de pouvoir les identifier avec de la reconnaissance faciale embarquée. On sait que Meta travaille dessus, par exemple.
0: Il y avait eu cette expérimentation de chercheurs, de universitaires, je ne sais plus si c'est MIT ou Stanford, où en fait, ils avaient croisé... Effectivement, ils avaient croisé les prouesses de ces lunettes connectées avec des banques de données, par exemple Facebook et Instagram, et effectivement, ils arrivaient à reconnaître, ou encore Clearview, vous savez, cette banque de données mondiale, un petit peu illégale d'ailleurs.
1: PMIs, ils avaient utilisé.
0: Voilà, exactement, exactement. Ils arrivaient à retrouver pas mal de gens qu'ils avaient croisés dans le métro ou dans la rue.
1: Incroyable. Alors là, on va avoir des problèmes, c'est même pas des problèmes de vie privée, c'est des problèmes de sécurité. Enfin, tu vas pouvoir stalker n'importe qui dans la rue, là, ça commence à être problématique.
0: Mais c'est vrai qu'on va très loin, alors que ces mêmes lunettes peuvent être très utiles pour des personnes handicapées, par exemple.
1: Exactement. Ouais, il y a aussi ça. Non, mais les cas d'usage vont être intéressants à observer, et on va voir, parce que de toute façon, on va avoir une avalanche de produits. Hein. Là, pour l'instant, Meta se taille la part du lion, mais on sait très bien que Samsung, Google vont y aller. Apple aussi, peut-être un peu plus moyen terme, on va le dire comme ça. Donc on aura l'occasion évidemment d'en reparler. Alors, effectivement, il va falloir se méfier des lunettes, mais il faut aussi se méfier visiblement des écouteurs. Ça, si on s'y attendait pas. Mais il va aussi y avoir des caméras dans les futures générations d'AirPods. C'est ce que dit Marc Gurman. Alors Marc Gurman, à part Emmanuel et Guillaume, c'est sûrement le journaliste le mieux informé au monde sur Apple. Il a quand même des infos assez bien sourcées en général, et visiblement, c'est pas juste du prototype, on est en phase assez avancée de développement.
2: Oui, exactement, c'est ce qu'il dit, les productions auraient commencé. Et la question, c'est de savoir à quoi ça sert, justement, d'avoir des capteurs, ce type de capteurs dans des AirPods. Alors, en fait, c'est pour aider l'intelligence artificielle, puisque l'intelligence artificielle, pour être pertinente dans ses réponses, elle a besoin de ce qu'on appelle le contexte. C'est-à-dire quand vous lui posez une question, elle a besoin de savoir, pour affiner sa réponse, de savoir dans quel contexte vous vous trouvez. Je vous donne un exemple. Moi, quand j'étais chez Google à San Francisco, ils nous avaient fait tester il y a très longtemps leur système d'intelligence artificielle. Et quand vous vous retrouviez devant le pont, le célèbre pont de San Francisco, vous pouviez poser la question, mais de quand date-t-il, sans dire le pont. Et là, comme le téléphone vous avait géolocalisé, il savait où vous étiez. Donc, il connaissait le contexte de votre localisation. Et quand vous disiez de quand date-t-il, il se doutait que c'était le pont. Et donc, il répondait automatiquement, le pont a été créé, alors qu'on n'avait pas dit quel pont, quel endroit, etc. Okay. Donc, c'est ça le contexte. Et là, l'objectif de l'intégrer dans les AirPods, c'est de rendre l'IA beaucoup plus pertinente avec ces éléments de contexte, parce qu'elle pourra filmer des éléments autour de vous, permettant de savoir où vous êtes et quel type de requête vous faites, qui sera lié à l'environnement dans lequel vous vous trouvez. Je ne sais pas si j'ai été très...
1: Ça rejoint un petit peu ce que tu disais sur le fait d'entraîner les IA aussi, voilà, récoltant de la data autour de toi.
0: Exactement, c'est les données d'environnement spatial, c'est effectivement énormément de contexte, comme tu dis, c'est exactement ça. Alors, d'après les rumeurs, je ne sais pas si ça ira jusqu'au bout, mais Marc Gurman et autres, Apple intégrerait une micro-LED externe sur l'écouteur pour que là aussi, on prévienne l'entourage que que certaines données sont récoltées. Voilà.
1: Quand tu te balades dans la rue, il faut regarder. Attends, les lunettes, est-ce qu'il y a une lumière? Alors, les oreilles, est-ce qu'il y a une lumière qui sort de l'oreille? Bon, ça va, il ne me filme pas, je peux avancer. Ça va devenir redoutable. Alors, on dit c'est 2027, c'est ça date de sortie, a priori. Grosse année pour Apple, on sera les 20 ans de l'iPhone, donc on peut s'attendre à quelques nouveautés de ce côté-là.
2: Moi, que je me pose, c'est que Apple, pour l'instant, on parlait de Facebook et des lunettes connectées. Facebook, depuis le début, leur réputation, c'est: votre vie privée, j'en ai à peu près rien à faire. Je prends tout ce que vous me donnez, je l'utilise, et puis après je m'excuse si à un moment donné je me fais prendre la main dans le pot de confiture. Ouais. Bon, ça c'est positionnement Meta, Zuckerberg. De l'autre, vous aviez Apple qui avait le positionnement diamétralement opposé quand même. De dire, moi je protège votre vie privée, ce qui est dans votre iPhone reste dans votre iPhone. Quand vous mettez la reconnaissance de vos empreintes digitales, on ne l'envoie pas, ça reste dans l'iPhone. Nous, on protège votre vie privée. Et là, avec ces AirPods, si ça se confirme, avec ces caméras dans les AirPods, ils arrivent un petit peu sur le terrain de Meta. Alors, est-ce qu'ils ont, en termes de marketing et d'image, est-ce qu'ils vont réussir à continuer à se positionner en tant que protecteur de la vie privée de ses utilisateurs?
1: C'est compliqué. Moi, je me suis posé la même question que toi. Exactement. Mais je pense que là, ils sont un peu aux abois aussi sur les questions d'IA. Il faut qu'ils y aillent, quoi, d'une manière ou d'une autre.
2: Ils ont la pression des marchés financiers.
1: Ils ont la pression des marchés. On voit bien que c'est compliqué. On en parlait il y a une semaine ou deux. Là, ils ont envoyé, vous avez vu ça, tous leurs ingénieurs IA en bootcamp. Pour faire une sorte de rattrapage sur l'IA, parce que c'est quand même, t'imagines, t'es ingénieur IA chez Apple, on te dit non, mais là, mon gars, faudra aller faire le bootcamp parce que vous êtes pas au niveau. C'est quand même assez rude. Donc, je pense qu'il y a vraiment cette logique-là aussi derrière. Donc, on va voir ce que ça donne dans les annonces qui vont être réalisées dans les mois qui viennent. Alors je voulais qu'on parle, puisqu'on est dans l'intelligence artificielle, de ChatGPT. Vous avez vu ça, le billet de blog de ChatGPT qui nous surveille, entre guillemets, et de la façon dont il scanne tous nos messages. Ça, j'ai trouvé ça hyper intéressant. Alors, c'est passé un petit peu inaperçu. C'est nos confrères des numériques. En tout cas, moi, je l'ai découvert par leur biais, qui ont découvert ce billet de blog un peu passé sous les radars, où OpenAI explique de manière très, très transparente, pour le coup, comment toutes les conversations qu'on a avec l'IA sont scannées, analysées, pour essayer de déterminer si vous êtes dangereux, si il ne faut pas vous balancer à la police parce que vous risquez de commettre un attentat ou de commettre un suicide. J'ai trouvé ça intéressant, opération de transparence, en même temps un peu flippant de se dire que le psy virtuel avec lequel vous discutez, en fait, il prend des notes et puis c'est balancé. Peut-être d'ailleurs à des humains qui peuvent analyser les conversations.
0: Oui, mais c'est un peu, j'ai envie de dire, aussi un peu symptomatique. Manuel, il rappelait un peu la différence qu'il y a de philosophie, en tout cas, de Facebook, Meta versus Apple. On a un peu, je trouve, une grosse différence aussi de comportement face aux avancées technologiques. On le voit aussi à travers les commentaires de Ilya Sutskever, qui a longtemps été le directeur scientifique d'OpenAI en ce moment. Entre OpenAI, la maison mère de ChatGPT, et Anthropic, la maison mère de Claude. Alors, on peut reprocher énormément de choses à Anthropic, d'être peut-être pompier pyromane,
1: très alarmiste.
0: Très alarmiste, mettre à la fois au point les meilleurs outils, puis en même temps d'être le plus inquiet. Mais ils ont quand même doté Claude d'une constitution, avec une constitution alors qu'on peut discuter.
1: Vas-y, explique ça, la constitution, c'est intéressant.
0: C'est très intéressant, c'est-à-dire qu'on se souvient des lois de la robotique de Isaac Asimov. Alors, on est dans les années 40, où on demande, Isaac Asimov imagine des lois à partir desquelles le robot ne devra pas se retourner contre l'homme. Et là, la constitution d'Anthropic, de Claude, c'est de fixer des limites à Claude, donc le robot conversationnel, pour qu'il n'aille pas trop vers, par exemple, la flagornerie, le fait de vous dire exactement ce que vous voulez entendre, ouais. Alors qu'un bon ami, un bon compagnon, une bonne compagne, de temps en temps, elle vous engueule, elle dit là, tu dis n'importe quoi, etc.
1: En fait, il y a un jeu de valeurs humaines, et voilà. À chaque fois que tu t'adresses à Claude, il doit, avant de te répondre, il doit prendre en compte ce jeu de valeurs-là.
0: Voilà, et c'est incarné par une philosophe qui s'appelle Amanda Haskell, une philosophe écossaise, qui cite, lorsque vous lui parlez, Aristote, David Hume. Donc, c'est très intéressant, c'est-à-dire qu'il y a une grille de lecture. Encore une fois, on peut totalement critiquer, parce que par définition, c'est discutable. Et OpenAI, on voit qu'ils n'ont pas véritablement eu cette réflexion, que là, ils se disent, ben, on fait ça pour des bonnes raisons, on se demande si c'est pas aussi à des fins publicitaires, parce qu'on sait qu'un des buts d'OpenAI, qui n'arrive pas à gagner d'argent avec tout l'argent qui est englouti dans leur data center, dans leur puissance de calcul, va un jour, enfin en tout cas réfléchit à intégrer de la publicité dans ChatGPT. Donc on se demande si c'est pas aussi à ces fins qu'ils nous espionnent, j'ai envie de dire, en tout cas qu'ils nous surveillent. Mais effectivement, en tout cas les raisons qui sont évoquées dans ce blog, et c'est ça qui peut faire peur, c'est de dire on veut faire en sorte qu'il n'y ait pas de débordement, mais on a un peu l'impression que c'est là aussi, ils agissent peut-être a posteriori, c'est-à-dire qu'on peut bien sûr avoir des comportements, des discussions très dangereuses, et
1: moi,
0: c'est ça que OpenAI veut
1: aussi. Alors c'est la première fois qu'on cite Aristote et David Hume dans cette émission. Là, on a quand même, monté un niveau,
2: c'est
1: pas mal. Ah ouais, là, c'est le point. Non, ce que je voulais dire, c'est que j'ai perdu ce que je voulais dire. Bon, c'est pas grave. Mais en gros,
2: peut-être une petite incise. Pour moi, c'est pas hyper neuf, parce que je sais pas si vous vous souvenez. Il y a un certain temps, je reviens aux assistants personnels,
1: ouais.
2: Notamment le Echo d'Amazon.
1: Oh.
2: Vous vous souvenez qu'il y avait un couple qui se disputait et ça commençait à monter,
1: tout à fait. Ouais.
2: Avec une crainte que le mari s'en prenne à sa femme. Et derrière, il y avait un opérateur humain qui a entendu la conversation et il l'a donné aux forces de l'ordre, oui. Qui ont débarqué chez le couple et qui ont arrêté la dispute.
0: Ouais. Exactement.
2: Ça ne serait peut-être pas arrivé jusqu'au bout, mais en tout cas, il y avait un risque potentiel. Donc, c'était le même système. Hein, c'est-à-dire qu'en réalité, ils écoutaient ce qui se passait chez vous, ouais. Et s'il y avait un problème, là, en l'occurrence, un meurtre potentiel, ou en tout cas, voilà,
1: je
2: ils ont fait intervenir le français.
1: C'est ça, mais je pense, ça rejoint ce que je voulais dire, je pense qu'ils font ça aussi pour se blinder juridiquement, pour éviter des gros procès, parce qu'il y a eu des cas, récemment, il y a eu, pardon, c'est un peu glauque, hein, mais il y a eu une tuerie au Canada, notamment, où ChatGPT avait utilisé en amont une discussion avec ChatGPT, et Sam Altman a dû s'excuser publiquement, parce que, en fait, il y a des familles qui ont attaqué en justice en disant, en fait, ils avaient détecté que le compte était dangereux, ils l'avaient suspendu, mais ils n'avaient pas prévenu les forces de l'ordre. Et on dit, si, en fait, c'est votre responsabilité en tant que plateforme de contacter les forces de l'ordre dans ces cas-là. Donc, il y a vraiment un sujet aussi d'éviter des milliards de dollars d'amende, probablement. Sachant que c'est compliqué aussi, parce que, alors c'est ce qu'il disait, mais c'est une IA qui scanne tout ça et qui essaye de déterminer entre le mec qui dit comment fabriquer une bombe, qui veut vraiment fabriquer une bombe, et celui, je sais pas, un journaliste qui enquête sur le terrorisme, et ou un écrivain ou un mec qui veut pousser l'IA dans ses retranchements, c'est pas forcément facile non plus de faire la part des choses, d'où l'intervention d'ailleurs des modérateurs humains. On va s'arrêter là sur la partie IA, il nous reste quelques petites minutes. Oui, je voulais quand même qu'on parle, qu'on fasse un peu de people, c'est pas souvent non plus dans l'émission.
2: Après Aristote.
1: Oui, après Aristote, on va passer d'Aristote à Dua Lipa. Bon, écoutez, sans transition, effectivement. Alors, Dua Lipa, étonnant. qui attaque Samsung pour 15 millions de dommages, de dollars de dommages et intérêts parce que sa tête apparaît sur les emballages de télé, c'est ça Emmanuel ?
2: Exactement, aux États-Unis.
1: Aux États-Unis.
2: Aux États-Unis, effectivement. Et Samsung s'est expliqué, alors elle considère effectivement que c'est une violation de son image, donc elle a attaqué directement la société sud-coréenne. De son côté, Samsung dit, ben non, en fait, nous, on avait un prestataire, et le prestataire, pour vendre justement un service de streaming gratuit sur la Samsung télé, son prestataire lui avait assuré avoir les droits sur cette image. Donc, eux disent, nous, on l'a fait en étant de bonne foi.
1: Ouais.
2: Et donc, ils vont opposer cet argument-là à celui de Dua Lipa, donc on va voir jusqu'où ça va aller. Bon, c'est marrant, ça va probablement aussi doper. Pour l'instant, en plus, les ventes continuent hein, avec cet emballage-là. Hein, donc, et ça dope, les ventes.
1: Non, mais c'est ça. Moi, c'est ça qui me fait halluciner, en fait, le plus dans l'histoire. C'est-à-dire, parce que Dua Lipa, elle dit... Enfin, l'un des arguments, c'est de dire... Oui. Parce que j'ai eu des fans qui m'ont dit j'ai été trompé, enfin, j'ai acheté la télé. Mais qui achète une télé parce que tu vois la tête d'une personne que t'aimes bien dessus? Enfin, la télé, tu l'achètes pour d'autres critères, a priori, pas parce que t'as la tête de Dua Lipa dessus, on est d'accord, Guillaume?
0: Pas tout à fait. Non, je rigole. en fait.
1: Si à la tête de Yann Lequin, j'achète la télé.
0: Non, ce qui me fait penser. Ça me fait penser un tout petit peu, alors c'est un peu éloigné, mais à tous les débats sur la voix de Scarlett Johansson utilisée par OpenAI, la maison mère de ChatGPT, et donc il y a eu ce procès, etc., que je trouve très intéressant. Honnêtement, c'est vrai qu'une boîte d'emballage d'une télévision, c'est pas très sexy. Et c'est vrai que les images qu'on voit à l'écran, je dis pas que c'est absolument génial, mais c'est un peu plus sympa. Donc, je sais pas. Je trouve le procès intéressant.
1: Ouais. Voilà. Non, mais c'est marrant parce que. Mais alors, je crois
0: après, ça peut peut-être.
1: Parce qu'elle dit qu'elle les a prévenus et qu'ils ont pas enlevé sa tête. Parce que, c'est l'autre truc qui m'étonne. Alors Samsung, je doute pas de leur bonne foi, mais je me dis, Samsung vu la taille de la boîte, je veux dire, leur département juridique, ça doit être l'équivalent du ministère de la justice dans un petit pays. Donc, je pense qu'ils pouvaient juste se dire, ah bon bah ok, on enlève la tête de Dua Lipa et on met un papier à la place, ou j'en sais rien, ça aurait peut-être été moins bad buzz, ça va leur coûter moins cher, et bon, bref. C'est étonnant, cette histoire. Étonnant.
2: Et ça va se finir par une transaction, très probablement.
1: Ouais, probablement, ouais. Elle était pas maquée avec Apple, Dua Lipa, elle n'avait pas sorti des morceaux en exclusivité, ou je sais pas. Non, ou peut-être je dis une bêtise.
0: Mais toi, ça t'a permis de réécouter un petit peu l'artiste
2: Exactement, grâce à toi.
0: Voilà.
1: Ouais, on avait dit qu'on voulait voir Guillaume danser, on va pas le faire danser en direct, mais. Voilà. Fan de Dua Lipa, je ne sais pas. Bon, bref. En tout cas, on va s'arrêter là, parce qu'on arrive déjà au bout du temps qui nous est imparti. On aurait pu discuter encore pendant des heures, mais vous reviendrez évidemment. Merci beaucoup à tous les deux. Merci. Emmanuel de l'informer. Merci beaucoup. Merci. Guillaume du Point. Guillaume, tu restes avec nous parce que pour la petite pépite, je le disais, on va parler de ton entretien avec Yann Lequin, qui était extrêmement intéressant, de ta rencontre avec l'un des pionniers de l'intelligence artificielle. Ça, ce sera dans le module bonus. Et puis vous restez avec nous évidemment parce qu'on a la deuxième partie. On parlait des télé. Ne choisissez pas votre télé en fonction de Dua Lipa. Choisissez-la en fonction de Lionel Costa qui va nous dire. Quels sont les bons specs à regarder, les bons benchmarks? On va en discuter dans quelques instants. A tout de suite.
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1: La deuxième partie de quoi je me mêle. On est ravis de vous retrouver, évidemment. Et comme promis, on va parler télé. On est avec l'ami Lionel Costa. Salut Lionel.
4: Salut Anthony.
1: Le responsable du Labo Fnac. Alors on est, c'est vrai, à moins d'un mois de la Coupe du Monde de foot. Alors certains sont dans les starting blocks, d'autres s'en fichent royalement, il n'y a pas de souci, mais on s'est dit que c'était le bon moment pour s'intéresser aux télés. Pourquoi ? Parce que c'est le moment où beaucoup de gens réfléchissent à investir. Ils disent, je vais en profiter, on va avoir un bel écran pour pouvoir suivre les exploits de l'équipe de France. C'est souvent comme ça avant les grands événements sportifs. Et donc on voulait faire un petit benchmark avec toi de ce qu'il faut regarder quand on veut acheter une télé, pour le sport ou pas forcément pour le sport, évidemment. Je rappelle avant, parce que toi, évidemment, tu testes tous les modèles, le Labo Fnac, explique-nous un petit peu comment ça se passe quand vous recevez tous les modèles de télé, quel type de test vous leur faites passer. Et je rappelle, avant toute chose, parce que c'est un truc qu'on revoit souvent dans les commentaires, quand on dit la Bofnac, on dit « ouais, mais attendez, ils ont un intérêt à nous vendre tel modèle plutôt que tel autre ». C'est un organisme qui est autonome.
4: C'est, en fait, on appartient à la Fnac, mais depuis 54 ans, l'identité, la mission du labo, c'est de tester les produits, de donner gratuitement les performances réelles des produits, en toute indépendance et du marketing, et du commerce, et évidemment des fabricants. Même si les fabricants aimeraient bien qu'on leur dise, qu'on dise « Ah, mon produit, c'est le meilleur, etc. » Non, justement, on est totalement indépendant là-dessus. Et vraiment, enfin, je le répète à chaque fois, les gens qui s'intéressent un petit peu au contenu que le Labo Fnac peut créer, allez-y en profondeur. Il y a beaucoup d'influenceurs ou de gens qui vont parler de produits sans même avoir touché les choses. Nous, moi, j'avoue ça, on en parle très peu. On n'est pas hyper, voilà, on n'a pas une audience extrêmement grande. Par contre, les tests que l'on fait, ils vont au fond des choses et on est reconnu dans le monde entier. C'est souvent d'ailleurs entre ingénieurs, que ce soit Séoul ou japonais ou enfin toute l'Asie, qui viennent nous rencontrer au labo. Donc on est situé à Massy-Palaiseau. Ils voient le niveau de technicité, de complexité de nos tests.
1: Vous savez quoi, des instruments de torture pour faire passer les tests aux télés.
4: Je veux pas faire de complexe à ceux qui ont pas de niveau en physique, mais vraiment on a tout ce qui est appareillage de métrologie de pointe, c'est-à-dire que des spectrophotomètres pour la partie colorimétrie, la partie luminance, on a des appareils qui nous permettent de faire des choses incroyables, type les vues angulaires, la directivité des écrans. On peut évidemment mesurer le niveau de noir. En fait, c'est tout bête, mais il y a beaucoup de sons d'utiliser dans la Prestec, entre autres, qui sont limités à, par exemple, 0,1 candela, c'est très faible. Bah, nos appareils de mesure peuvent aller encore plus loin. C'est-à-dire que si je fais un niveau de noir et que je me dis, il fait 0,1 candela, en fait, si l'écran est un OLED, par exemple, et donc ça n'allume pas de lumière, c'est pas l'écran qui génère 0,1 candela, c'est l'appareil de mesure. Ça parle peut-être que pour les geeks et les gens un peu férus.
1: On va pas aller dans ce niveau de détail-là aujourd'hui,
4: mais nous, on fait ça.
1: En tout cas, que vous faites le taf, vous testez tous les modèles. Et alors, justement, quand on est, on est dans les rayons, Fnac ou ailleurs, n'importe où, on est devant un mur de télé et franchement, on s'y perd un peu. Ouais. C'est quoi les specs, comme on dit, les caractéristiques à regarder en premier? Les trucs vraiment les plus importants aujourd'hui, au-delà de la taille de l'écran, parce que ça dépend de ton envie et de ton salon.
4: En fait, tu as pratiquement tout dit, en fait. Sur la partie taille d'écran, c'est pour le premier point de contact en fait, que les gens vont avoir. C'est quelle est la taille de l'écran et ce que je peux mettre chez moi. Ensuite, il y a la partie prix, évidemment que ça rentre dans le critère le plus important. Et souvent, une fois qu'on a ces deux éléments-là, il y a deux technologies qui se détachent. Il y a le LCD et l'OLED. Et là, je ne vais pas vous faire la litanie de toutes les sous-catégories techniques. Le WOLED, le WRGB OLED, le Tandem OLED, le QD OLED. Alors, je ne parle même pas du QLED, QNED, etc. Tout ça, c'est toujours deux sous-familles, deux familles principales. L'OLED et le LCD. Okay. Donc, pas du tout le même fonctionnement. C'est-à-dire qu'il y en a un qui a un rétroéclairage, donc il y a besoin de plusieurs couches pour ensuite afficher de l'image, et le LED qui n'a pas besoin de rétroéclairage, donc qui est extrêmement fin, et c'est pour ça d'ailleurs que le LED, on peut le plier, enfin, ça peut être...
1: C'est en fonction de quoi? Du type de programme que tu veux regarder? En fonction de tes goûts personnels?
4: Voilà, exactement. Ça, c'est pour avoir une qualité d'image qu'on veut être la meilleure possible. L'OLED est quand même un cran au-dessus par rapport au LCD aujourd'hui. Il est plus moderne, mais il est beaucoup plus cher aussi. C'est-à-dire qu'on a des prix à plus de 2000 euros facilement pour du 65 pouces, là où le LCD, on va être en dessous des 1000 euros. Et pourquoi je vais choisir un OLED plus un LCD, c'est l'argument numéro un, ça reste le noir et le contraste. C'est si je veux regarder des séries télé, des trucs qui sont très dark, donc avec des zones d'ombre, etc. Si j'ai un LCD qui me fait des noirs un peu gris, un peu blanchâtre, ça fait pas effet cinéma. Alors que l'OLED, lui, c'est du vraiment noir.
1: Ouais. Et alors, on parlait du foot, mais il y avait un des specs intéressants, c'est le taux de rafraîchissement aussi. Ouais. Alors ça, c'est qu'est-ce qu'il faut regarder? C'est quoi le chiffre à avoir en tête?
4: Ah là là, et c'est l'enfer pour moi, parce que justement, nous, on se bat contre un petit peu le bullshit donné par certaines marques qui vont annoncer du 120 Hz, du 400 Hz, etc. Mais personne ne le mesure, personne ne le vérifie.
1: Ça change quoi, ça, concrètement?
4: C'est la vitesse à laquelle l'image va se rafraîchir sur l'écran. Plus ça va vite, et moins l'œil va percevoir une sorte de saccade. C'est extrêmement faible, hein, puisque même à 60 Hz, l'œil, entre 60 et 90, on peut voir percevoir une différence, mais c'est déjà un petit peu, c'est un peu chaud comme différence. Sachant que la télé aujourd'hui, telle qu'elle est diffusée, on est autour des 25 images par seconde. Ouais. Donc on n'est même pas à 25 Hz. Et par contre, c'est vrai que si on a des fréquences qui annoncent du 200, du 240 ou du 300 Hz, c'est plutôt un bon signe dans la promesse. Est-ce que c'est la réalité? Ça, nous, on le mesure justement pour le vérifier.
1: Moi, c'est ce qui me frappe aussi dans les promesses marketing. Alors, c'est normal, c'est le jeu, parce que plus les années avancent, plus les technologies sont perfectionnées et plus, en fait, tu te dis quelle est la valeur ajoutée d'acheter une télé de 2026 par rapport à une télé de 2025. Ouais, ouais. Est-ce que c'est si évident que ça à l'œil nu? On avait parlé, et on va peut-être évacuer ce sujet-là maintenant, mais par exemple des télés 8K, on en a beaucoup parlé. Ouais. Il y a eu beaucoup de hype, beaucoup de marketing autour de ça. Et il y a des études qui ont montré que, en fait, à l'œil nu, tu vois même pas la différence. C'est quasiment impossible, imperceptible.
4: Sauf si t'es collé à 30 cm de l'écran.
1: C'est en fait. Ça. C'est d'autant qu'il n'y a pas de contenu, mais ça, c'est un autre sujet.
4: Exactement. Bah, sur du jeu, on peut, par exemple, j'avais fait une démo sur Flight Simulator en 8K, c'est impressionnant, mais par contre, il faut la machine qui tourne derrière. Et tu as des photos, enfin des images photoréalistes où vraiment tu vois, tu ne sais pas si c'est une fenêtre que tu regardes ou un écran. Donc le 8K peut avoir un intérêt sur des usages hyper niches. Peut-être qu'on y reviendra. Moi, je pense plus que le 8K va être intéressant pour du multi-display, c'est-à-dire que sur un seul écran 8K, on peut afficher 4 contenus pur 4K natif.
1: Ah, ouais.
4: Ça peut être intéressant dans le futur, mais ça, on n'en est pas aujourd'hui.
1: On n'en est pas là.
4: Il y a très peu de références 8K.
1: Donc, c'est ce que tu disais tout à l'heure, moi ça me fait halluciner quand tu lis la liste des normes technologiques WOLED, WRGB OLED, QLED, QNED, NeoQLED, MiniLED, MicroLED, RGLED. Je sais pas, enfin tu vois, moi je suis la tech, alors je suis pas un spécialiste télé, mais je suis la tech et je fais de la vieille technologie tous les jours. Mais même là, tu te dis, il faut avoir un doctorat en électronique pour choisir sa télé.
4: Non, mais
1: ça devient compliqué.
4: Et le pire, c'est qu'il y a du bon et du faux là-dedans, c'est qu'il y a des arguments qui sont complètement fallacieux et d'autres qui sont réels. Je pense principalement au mini LED, au micro LED. En fait, ils ont réussi sur la technologie, pardon, faut suivre un petit peu, mais la technologie LCD, donc une vieille techno qu'on maîtrise parfaitement, qu'industriellement ils savent maîtriser les coûts, etc. Ils ont réussi à pallier le défaut qu'ont les LCD. Le LCD, c'est donc un rétroéclairage qui est tout le temps allumé, normalement, en blanc. Et puis ensuite, selon le passage du flux lumineux différents filtres, on va avoir ou pas de la lumière qui passe, rouge, vert, bleu. Et bien là, ils arrivent à piloter de manière extrêmement précise le rétroéclairage, là où il doit être allumé et là où il ne doit pas l'être. Ce qui fait qu'on n'a plus cet effet blanchâtre du noir qu'on devrait avoir noir absolu.
1: Okay.
4: Donc on est presque sur un OLED, mais à partir de LED qui sont l'ancienne techno. Donc il y a le mini LED et le micro LED sont vraiment les trucs qui sont sortis il y a 3 ans, je crois, en 2023, qui sont pour moi vraiment hyper intéressants à regarder de près.
1: Ok, alors on parlait de la différence entre les vraies révolutions technologiques et puis la hype marketing.
4: Il y a l'IA là-dedans.
1: Alors voilà, c'est à ça que je voulais en venir, parce qu'évidemment, aujourd'hui, on met de l'IA absolument partout, à toutes les sauces. Ça devient le nouvel argument de vente et aussi une manière de commercialiser des appareils qui sont en moyenne plus chers. Quand on nous dit, cette télé, il y a IA Insight, un GPU à l'intérieur, qu'est-ce que ça veut dire? Qu'est-ce que ça change concrètement?
4: Alors, des fois, il n'y a rien derrière. C'est juste un algo qui permet d'améliorer l'upscale. L'upscale, c'est si je mets un programme de qualité DVD et que je mets sur un 4K, la télé doit intelligemment créer les pixels qui n'existaient pas à l'origine.
1: Ouais.
4: Ça vient du machine learning, etc. Donc ça, c'est pas du vrai IA. Par contre, la vraie IA, c'est ce qui est en train de sortir, ce que sont en train de sortir les fabricants, et c'est hyper intéressant. C'est par exemple le live translate, la traduction instantanée. C'est-à-dire que même le sous-titrage automatique sur des programmes qui n'en ont pas forcément, sur de la télé. C'est-à-dire qu'on peut regarder un programme télé qui vient du Mexique, enfin espagnol ou n'importe quoi, ou polonais, et on va avoir une traduction, et cette traduction ne va pas se faire via une base de données avec un fichier qui contient le sous-titre. Non, ça va écouter les paroles et comprendre le contexte et diffuser exactement dans la bonne langue.
1: Ça marche déjà, ça ?
4: Ça marche déjà. Ouais. Alors, pas tous les pays, en fait, et pas toutes les langues. Ça marche très bien en anglais. En français, c'est pas encore actuel. Et il y a une marque coréenne. Je sais pas si je peux la citer. C'est une marque coréenne. Non, mais parce que je sais pas s'il y a un embargo sur cette innovation.
1: Ici, on parle de toutes les marques.
4: Mais il y a une marque coréenne, en tout cas, qui nous a présenté ça. Et ça va arriver incessamment sous peu. Et c'est extrêmement impressionnant.
1: Et puis, l'IA, t'as la possibilité aussi. Enfin, la télé devient plus intelligente. C'est-à-dire qu'elle est capable de savoir ce que t'es en train de regarder, d'adapter la luminosité. Tu regardes pas quand tu regardes un film d'horreur ou un match de foot, c'est pas du tout la même chose, et les conditions dans lesquelles tu vas les regarder vont être différentes aussi.
4: Les gens qui ont été dans des menus télé savent à quel point il y a plein de profils différents, cinéma, jour, sport, gaming, domicile, enfin il y a plein de filmmakers aussi, plein de modes différents, et comment bien choisir le bon programme selon ce qu'on voit. Si je change de chaîne, je vais pas changer mes paramètres de télé. Et ben maintenant, ils ont de plus en plus, les produits haut de gamme intègrent une IA détection qui va adapter le contraste, la luminosité, la saturation, tout ce qui est traitement même d'image et de bruit et de netteté, automatiquement selon le contenu comme étant interprété. Et là, on reboucle sur le sport et le foot. Le foot, c'est terrible pour une télé. C'est un aplat vert, la pelouse, dans lequel il y a des petits détails qui se déplacent et qui se baladent. Si on a une colorimétrie beaucoup trop saturée, en fait, le ballon bave, le joueur bave, enfin, c'est vraiment infernal. Et si on règle la couleur un peu moins saturée, eh ben ça marche mieux.
1: Ouais, c'est ça. Alors l'IA, il y a un dernier point, je ne sais pas si elles sont sorties, parce que celles-là, je me souviens que je les avais vues typiquement au CES de Las Vegas. C'était des télés où, en fait, sur la télécommande, maintenant, il y a un bouton IA, et tu peux parler à la télé ouais. pour lui demander... voilà quel programme tu me conseilles, il va aller chercher sur les plateformes de streaming. Et en fait, en fonction des critères que tu lui donnes, il va te trouver le bon programme au bon moment. Ça, je trouvais que c'était intéressant, tu vois, parce que tu as le syndrome Netflix où tu passes plus de temps à chercher la série qu'à regarder la série globalement. Là, ça fait partie aussi des fonctionnalités IA de ces télés.
4: Oui, oui, mais après, c'est du multiservice à mort, parce que là, c'est vrai qu'une télé, tu peux avoir Molotov TV, Netflix, Disney+, Prime, etc. Et là, si tu te retrouves à te dire, j'aimerais regarder un film avec... je dis n'importe quoi, avec Hugh Grant, par exemple, il va te proposer toutes les plateformes qui le proposent, mais si tu n'es pas abonné à ces plateformes-là,
1: ah bah oui.
4: tu es sur une voie sans issue. Ouais. En fait, tu vas te retrouver, bon, bah, ok, qu'est-ce que je fais ? Donc, c'est vrai que cette expérience-là, elle est hyper intéressante parce que ça évite d'avoir à jongler à travers différentes interfaces, mais ça veut dire quand même qu'il faut que tu sois déjà connecté à toutes ces interfaces-là pour que ça soit efficace jusqu'au bout. Okay. Voilà. Donc, non, mais je suis pas du tout un IA-phobe. Au contraire, hein, je trouve que c'est un outil qui est fantastique, qui peut être vraiment super bien utilisé. Et les marques de télé arrivent à intégrer de plus en plus et de manière de plus en plus pertinente dans leurs produits des choses qui sont vraiment de l'IA.
1: Il nous reste 3 minutes pour faire un petit benchmark. Ouais, ça va être rapide, mais voilà, parce qu'évidemment, une fois qu'on a donné tous ces conseils, on voudrait aller sur des choses très pratico-pratiques, sur voilà, les meilleures télés, avec différentes catégories, parce que ça dépend évidemment de plein de choses, des budgets. Alors, tu nous as fait les meilleures télés 65 pouces, c'est quoi ? C'est le modèle standard, on va dire ?
4: Aujourd'hui, c'est la norme des télés, de la taille des télés aujourd'hui, c'est 65 pouces que les gens achètent le plus.
1: Bon. Alors, dis-nous les recommandations.
4: Il y a les trois grandes marques, hein, LG, Samsung, Sony. La première, LG OLED, la G5 à 2099 €. Il y a le G6 qui est en train de sortir, là, enfin qui est sorti, qui est à peu près dans ces prix-là. Je conseille aux gens de passer à la G6 tout de suite s'ils le peuvent. Ensuite, il y a la Samsung TQ65S90F.
1: Il faut qu'ils changent les noms, il faut qu'ils bossent sur les noms, hein, c'est pas possible.
4: Bon, F comme François, il faut vraiment dire. elle n'est que de 2025, elle est à 1599.
1: Okay.
4: Donc on a 500 € par rapport à la LG. Et on a la Sony Bravia 8, deuxième génération, qui est à 2199 €.
1: Okay.
4: Donc ces trois télés-là, c'est des bangers, c'est des trucs, on se perd.
1: Ça, c'est OLED aussi ?
4: Les trois, là,
1: c'est OLED. Ça, c'est que du OLED. Ouais. C'est pour ça que les prix sont assez élevés, évidemment, entre 1600 et un peu plus de 2000 €.
4: C'est ça.
1: Alors ensuite, budget, les meilleures télés à moins de 1000 €.
4: Ouais, à moins de 1000 €, mais toujours sur 65 pouces, hein, au niveau de la taille. On a une TCL 65C89K65. J'espère que si les gens vont regarder sur le replay, sur la référence, voilà, et ben ça, c'est du mini LED, typiquement. Okay. Mini LED qui a obtenu donc un 5 étoiles. Donc autant qu'une OLED, elle est à 999 €. Ouais. Donc moins de 1000 €. Et on a la Xiaomi A Pro. Alors moi, j'ai Xiaomi.
1: Xiaomi. On dit Xiaomi.
4: A Pro 65. Elle est en dessous des 600 €. Ouais. Donc c'est vraiment pour les petits budgets, ça peut être assez intéressant. À 4 étoiles, elle seulement.
1: Donc là, deux marques chinoises, hein, pour le coup.
4: Exactement. Et ensuite, j'ai voulu mettre une 55 pouces à moins de 500 € pour vraiment les petits budgets. C'est encore une TCL. TCL est vraiment fort justement sur le rapport qualité-prix. C'est le TCL 55C655 Pro X1. Pardon, okay. À 449 €. Voilà.
1: Bon, voilà, on vous remettra toutes les références, mais au moins là, vous avez un panel assez important pour pouvoir vous décider, quel que soit votre budget et vos envies, tout simplement. Alors, tu m'as mis dans les nouveretés 2026, tu as le traitement anti-reflet sur les télés. Alors, ça je connaissais pas. Je connaissais pour les lunettes, mais pour les télés, je connaissais pas.
4: Et même sur les smartphones. En fait, avant, on considérait qu'une dalle brillante, c'était génial. Sauf que la dalle brillante fait que ça brille et ça reflète tout. Donc, si tu as une fenêtre derrière toi, tu regardes ton programme, tu vois le reflet de ta fenêtre sur la télé. Et ben maintenant, les marques, toutes les marques majeures font des dalles à traitement anti-reflet, ce qui fait que quand tu mets même une lampe torche dessus, tu arrives à absorber 60-70% de la lumière.
1: Ah ouais. Donc tu pourrais les mettre en extérieur même quasiment, en fait. Il y a des modèles en extérieur. Hein,
4: ceux qui sont extérieurs sont souvent de mauvaise qualité parce qu'en fait les traitements de dalles qui sont là pour rendre étanche, enfin pour être protégé de la pluie, etc., font que l'image elle est vraiment dégradée. Ça a une image floue, enfin qui est vraiment pas belle. Et ben là les traitements se font autrement et c'est vraiment qualité.
1: Okay.
4: Ben, c'est vraiment intéressant, là où aussi. Avant la mode c'était le brillant, là maintenant c'est marche arrière et en fait on trouve ça très très beau.
1: Bon, bah, voilà, on vous l'avait dit, je sais pas si tu as entendu la première partie de l'émission, on disait qu'il y a des gens qui achetaient la télé parce qu'il y avait la tête de Dua Lipa dessus, les fans de Dua Lipa. Ouais. Et je disais, il y a peut-être des critères plus intéressants pour investir dans un objet qui va quand même rester chez toi quelques années.
4: Chacun est libre.
1: Chacun est libre, tout à fait. Chacun a choisi ses critères. Mais là, on vous en a donné quelques-uns. Donc maintenant, c'est à vous de faire votre choix. En tout cas, merci beaucoup à toi, Lionel, pour tous ces conseils.
4: Merci, Anthony.
1: Lionel Costa du Labo Fnac, qu'on retrouve régulièrement, évidemment, dans des QGMM. Merci beaucoup à tous pour votre fidélité. Merci de nous avoir suivi, le hashtag DQJMM, vraiment, donnez-nous des commentaires, on prend tout ce que vous pouvez nous donner, on est toujours très intéressés, et puis on se retrouve dès la semaine prochaine. Ce sera François qui reprendra la place du chef, évidemment. Merci à tous et à très vite.
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7: Et les experts de l'IMO, c'est tous les jours à l'heure de votre déjeuner sur BFM Business. Une demi-heure pour parler de notre immobilier, de nos logements. Et comme tous les jours, bah non, pas comme tous les jours. Comme tous les vendredis, les meilleurs professionnels de ce secteur laissent leur place aux meilleurs journalistes. Et en l'occurrence, à mes côtés aujourd'hui, Pierre Chevillard et Catherine Boquet. Et au programme de notre vendredi IMO, experts de l'IMO, bah c'est le topoto de la semaine. Mais oui, ça monte petit à petit. Mais il y a encore des opportunités à saisir. C'est peut-être le moment d'acheter. On vous le dit tous les jours, mais quand même là, vraiment, c'est peut-être maintenant, parce qu'après ça pourrait être trop tard. Également au programme, la difficile, que dis-je, l'impossible peut-être, convalescence du logement neuf, le marché locatif francilien qui reprend des couleurs, sauf à Paris. On en profitera d'ailleurs pour parler de logement étudiant dans notre région capitale qu'est l'Île-de-France. On parlera aussi de nos impôts, période de déclaration oblige. On fera un détour par l'Italie avec un coup d'œil sur le programme de nos voisins en matière de logement. Et puis si on a le temps, et j'espère qu'on l'aura, on fera le bilan de l'hiver dans nos stations de ski. Allez, on y va, tout de suite.
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7: De formidables, que dis-je, les meilleurs journalistes indépendants sur ce secteur de l'immobilier et du logement. Catherine Boquet, bonjour.
8: Bonjour.
7: Et Pierre Chevillard, bonjour.
9: Bonjour Marie, bonjour Catherine.
7: Et évidemment, comme chaque vendredi, c'est l'heure du...
9: Topoto.
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7: J'adore ce jingle à chaque fois qu'il part. Et Dieu sait que ces dernières semaines, à chaque fois qu'il part, on est là en train de retenir un peu notre souffle en disant « Bon, on en est où du côté des taux ?» On va pas se mentir. Ça monte, on est quoi? Autour de 3,5% là sur 20 ans?
9: Sur 20 ans, on est à peu près à 3,40, 3,50 à peu près. Ça monte un tout petit peu. En fait, c'est contrebalancé par le fameux printemps de l'immobilier et les banques qui cherchent des acquéreurs, des emprunteurs. Donc ça veut dire que si on présente un bon dossier, si on se prépare avant, si on met de l'apport, si on rapatrie de l'épargne chez le prêteur, on peut avoir des décotes. Le courtier Préto disait par exemple qu'un couple parisien qui devait emprunter dans les 300 000 euros a eu
7: un couple de Parisiens qui voulait emprunter que 300 000 euros, ça existe encore.
9: Et donc, je crois que ce sont des Parisiens.
7: Oui, déjà, un couple, est-ce que c'est...
9: Sur les trois offres que le courtier a sélectionnées, ben on était à 3,60, 3,40 et même 3,20.
7: Ah oui, donc il y a quand même...
9: Oui, c'est-à-dire qu'en fait, il faut se montrer très séduisant vis-à-vis de la banque, il faut l'intéresser par une possibilité... Comment il dit ça? Il faut bâtir une relation commerciale sur le long terme. On va prendre des assurances, on va prendre des livrets d'épargne, on va offrir, on va être un... La banque fait un effort, elle prête sans faire de marge, mais derrière, il faut être un
7: sans
9: petit
7: peu... Sans faire de marge, non,
9: c'est... Alors, c'est une tendance qui est établie depuis l'année dernière. Alors, ça date un petit peu. La CPR, qui est le gendarme du crédit, avait fait une étude qui montrait que les banques, au premier semestre 2025, prêtaient à perte. Pas beaucoup, mais à perte.
7: Quand bien même je prends en compte l'assurance de prêt qu'elle me vend au moment du crédit.
9: On est en taux brut. C'est-à-dire que si vous êtes en taux net et si vous prenez le contrat groupe de la banque, vous serez à 0,25 ou 0,30 du capital emprunté et que sur l'assurance emprunteur, la banque, elle va faire une marge de 60 à 80%.
7: C'est pas mal comme...
9: Oui, mais vous prenez le crédit, ça passe, et après vous faites jouer la loi Lehman, vous faites une résiliation, vous faites une délégation d'assurance, la loi vous permet de le faire et là, votre assurance, vous allez diviser le coût par deux.
7: Oui, non mais d'accord, ok, Pierre, on est d'accord, mais enfin la banque, elle reste quand même nettement majoritaire sur ce marché de l'assurance de prêt, même si on le répète à longueur de temps, changer votre assurance de prêt, mais enfin, la réalité...
9: Pour l'emprunteur, c'est d'avoir son crédit. Une fois qu'il a son crédit, il dit, ça passe. Économiser, me relancer dans des démarches, des choses comme ça. Et Sandrine Lannonnet, de vos financiers, qui disait, les acquéreurs, les emprunteurs français n'aiment pas négocier, n'aiment pas redemander des choses derrière, tout ça, donc pas. Mais si vous avez bâti votre projet immobilier avant la hausse, parce que avec l'inflation, l'OAT, le maître étalon des taux immobiliers, quand les banques vont avoir atteint leurs objectifs commerciaux, ça va se jouer entre juin, juillet, août, et avec la BCE qui a de fortes chances, on entendait tout à l'heure sur votre antenne, de remonter ses taux, eh bien, il y a de fortes chances pour que le taux remonte. C'est l'Observatoire Crédit Logement qui disait qu'en 2027, on serait à 4% en toute durée confondue. Aujourd'hui, en avril, on était à 3,23 d'après ce qu'on organise. Donc voilà, quoi. C'est quand vous dites que c'est le moment d'acheter, on ne va pas se précipiter parce que le crédit, c'est un outil au service du projet, mais clairement, l'argent d'aujourd'hui, il est moins cher que celui de demain.
7: Oui, oui, non, mais c'est ça le sujet. C'est en gros se dire effectivement, on a une légère hausse des taux, ça prend aller depuis 2-3 mois 0,05 ou 0,10, mais enfin quand même
9: ça reste
7: accessible reste, et puis on a toutes ces petites lignes de prêts aidés qui se cumulent avec ce taux de marché. N'oubliez pas, à chaque fois je le répète, mais il faut faire les démarches auprès d'Action Logement. On est très nombreux à pouvoir en profiter, donc 30 000 euros à 1% d'intérêt. Vous avez également donc les petites lignes de prêts aidés pour peu que vous soyez primo-accédant. Certaines banques ne regardent même pas votre âge quand vous êtes primo-accédant, je fais des petits clins d'œil.
9: Et puis on peut négocier. On peut négocier, c'est-à-dire que si vous avez un bon dossier, on le voit sur les barèmes des courtiers, c'est-à-dire que vous avez un taux moyen sur 20 ans à, on va dire, 3,45, eh bien les meilleurs dossiers sont à 3,10. Et si vous êtes un super, super bon dossier, peut-être que vous pouvez approcher les 3%. Donc pour ça, il faut se préparer, mettre de l'apport, ce qu'on disait, de l'épargne résiduelle, une capacité à épargner pendant les remboursements. Allez voir un courtier, parce que le courtier, son boulot, c'est de vous obtenir un crédit et il n'est payé que si le crédit est accordé. Donc, c'est aussi son intérêt que vous ayez un bon crédit.
7: Ouais.
9: Voilà, donc...
7: Non, mais c'est clair.
9: C'est encore bien.
7: Juste, vous parliez de Sandrine Alonier, je pense à Sandrine et à Exahome, avec lesquels elle travaille, donc les principaux constructeurs de maisons en France quand même. Là, on a quand même des petits chiffres qui commencent à circuler sur l'impact du prêt à taux zéro. Ils ont des clients quand même qui arrivent à emprunter sur un taux lycée moyen à moins de 2%, à 1,90. Parce que ces clients-là, ils cumulent le prêt à taux zéro et puis les différents prêts aidés de la banque. Donc, vous allez avoir, évidemment, le prêt Action Logement dont je vous ai parlé, mais vous avez aussi des doublement de PTZ, donc des petites lignes à 0% d'intérêt. Vous avez aussi des petites lignes parce que vous achetez un logement ultra performant, parce qu'il sera neuf, ça vaut pour la maison individuelle, mais comme
9: collectif. Quelle était la garantie ? Comme c'est un logement neuf qui est performant, si vous le revendez pour cause de force majeure, il se revendra mieux que s'il est mal classé. Pour la banque, ça la sécurise. Plus vous sécurisez la banque, plus votre taux sera bas.
7: Mais oui, non, mais c'est pour ça. Non, mais c'est pour ça que c'est important de le dire, parce que, enfin, voilà. Encore une fois, je vous dis, c'est des clients qui certes ont un taux de marché sur une partie du crédit à 3,5%, mais qui à la fin, quand on fait la moyenne tout compris, sont à 1,9.
9: Ouais.
7: Donc encore une fois, j'essaye pas de vous dire allez précipitez-vous chez le banquier, mais enfin, il y a un vrai sujet et il y a encore une fenêtre de tir. Et rien ne nous dit que demain, quand effectivement ces banques auront fini leurs objectifs de production de crédit, elles supprimeront pas aussi ces petites lignes à prébonifier. Qui quand même permettait d'abaisser grandement le coût du crédit et renchérissait aussi notre capacité d'emprunt. Allez, on change de sujet quand même parce qu'on ne va pas passer 10 minutes sur le crédit. Et comme en plus, je regarde Catherine. En fait, au départ, je voulais parler logement neuf et repartir, mais en fait, j'ai quand même envie de parler de ce marché de la location parce que c'est quand même un vrai sujet. Et c'était quand même l'ombre noire qui planait quand même sur ce secteur du logement. Là, on a quand même des chiffres encourageant pour la région Île-de-France, qui est quand même l'une des régions les plus tendues. Je dis encourageant, mais avec des petites subtilités. Quand même.
8: Encourageant, mais parce que longtemps, on a regardé l'Île-de-France uniquement à travers le prisme Paris. C'est-à-dire, on parle de Paris, point barre. Ouais. Sauf que l'Île-de-France, le Grand Paris, c'est pas que Paris. Et il y a une étude de l'Institut Paris-Région qui est parue la semaine dernière, qui bat en brèche justement l'idée reçue sur le fait que le marché locatif privé s'effondre en Île-de-France. Non, il s'effondre pas en Île-de-France, il s'effondre à Paris. Mais il augmente en proche et grande couronne. Et ça, sont des chiffres assez intéressants. Ça traduit une mutation à la fois géographique et sociale. Puisque les familles qui ne peuvent plus acheter ou se loger, plutôt, parce qu'on est sur le locatif, dans Paris,
7: s'éloignent
8: et vont vers les programmes, notamment neufs, en banlieue et en grande banlieue. Alors, évidemment, l'Institut Paris Région nous donne des chiffres sur l'effondrement de l'offre locative dans Paris intramuros. C'est 16 000 logements perdus entre 2006 et 2022. Donc voilà. Perdu pourquoi ? Pas perdu parce que les propriétaires ne trouvaient plus de rentabilité, donc ils ont décidé d'en faire autre chose. Donc ils ont fait le meublé, ils ont fait la location saisonnière, ils l'ont gardé comme résidence principale, pourquoi pas, ou pas. Comme résidence secondaire, ou ouais. Ils l'ont laissé vacant. Et ils sont allés investir pour du locatif ailleurs, notamment en banlieue. En petite couronne, le marché, il a gagné 24% de logements locatifs et en grande couronne, 42% au profit de villes comme Saint-Denis, comme Nanterre, Massy, Cergy. Je fais à peu près tous les départements de l'Île-de-France. Voilà, et puis ce que traduit aussi l'étude de Paris Région, c'est la mutation du type de logement mis en location. C'est-à-dire que maintenant, ce sont majoritairement, enfin, qu'il y a une forte majorité de meublés. Le nombre de logements meublés a été multiplié par 2,5.
7: Bah oui, mais forcément, tant que fiscalement, on avantagera le meublé au détriment du vide.
8: C'est un logement locatif sur quatre en Île-de-France qui est loué meublé. Et c'est un marché essentiellement aussi de petites surfaces.
9: Mais c'est tout simple, on prépare l'émission avec Catherine, on en a parlé. Et bon, j'ai fait des petits calculs. Alors, ce sont des cotes mal taillées, hein, mais si vous comparez.
7: J'adore les cotes mal taillées de Pierre.
9: Mais les moyennes, c'est bien, ça permet de comparer.
8: J'adore les.
9: Le rendement locatif net à Paris, ce que gagne un investisseur net avant fiscalité, c'est-à-dire que c'est loyer, moins les charges, tout ça, en moyenne, cote mal taillée, on est entre 1,5 et 3%. D'accord ? En première couronne, on est entre 3 et 5. En grande couronne, on est entre 4 et 6. En même temps, si vous regardez les loyers, c'est les données de l'Observatoire des loyers de l'agglomération parisienne, à Paris intramuros, loyer médian, c'est 26-27 euros du mètre carré, petite couronne, c'est entre 17 et 19, en grande couronne, c'est entre 14 et 16. Ça veut dire qu'en grande couronne, c'est plus rentable et les locataires trouvent des loyers moins chers. Ouais, plus... Comment est-ce que ça pourrait être autrement à Paris ?
7: Alors, pardon, mais moi, j'ai quand même une petite intervention à faire. En fait, moi, c'est un vrai sujet que je me pose à chaque fois. On donne les rendements et tout, mais c'est à l'instant T. C'est au moment où j'achète aujourd'hui et où les prix sont à 10 000 du mètre carré à Paris.
9: Combien vous basez sur des hypothèses quand vous investissez ?
7: Mais non, mais je suis d'accord, mais enfin, les gens qui sont propriétaires bailleurs aujourd'hui à Paris, alors, moi, j'imagine en petite et grande couronne, mais enfin, c'est des gens qui ont acheté à combien ? Parce que, en fait, calculer le rendement aujourd'hui à des prix d'aujourd'hui.
9: Il était deux fois supérieur il y a 20 ans. Mais oui. À Paris, c'est toujours pareil. Quand vous avez un faible rendement, on fait ce qu'on appelle de la stratégie patrimoniale. Vous acceptez un rendement très faible. L'idée, exactement, c'est que ça ne vous coûte pas. Et quand vous allez revendre dans 20 ans, vous allez faire une plus-value qui va compenser le rendement. C'est ça le calcul.
7: Oui, mais encore une fois, si j'ai acheté il y a 20 ans, aujourd'hui, mon rendement, quand bien même vous trouvez que les loyers sont peut-être pas assez élevés, ce qui me fait halluciner étant locataire à Paris pour celles et ceux qui ne sauraient pas, il y a quand même un rendement qui n'est pas de 1%.
9: Si vous voulez que l'offre augmente, il faut bien investir à un moment donné. Celui qui a déjà investi, mais on voit, à Paris, ça ne me rapporte plus rien. J'ai du cash. Je vais faire un crédit avec l'effet de levier. Si je veux une stratégie de rendement et une stratégie de revenu complémentaire pour la retraite, ce qu'on appelle une stratégie du cash flow, hein, positif, eh ben, je vais aller en petite ou en grande couronne.
7: Ouais.
9: Si je veux une stratégie purement patrimoniale, si je mets des lingots d'or dans l'armoire à linge, je peux rester à Paris.
7: Non, attendez, je vous écoutais, Pierre, mais là, j'ai Alban qui me dit un truc, notre réalisateur, toujours partie prenante de nos échanges, je salue Alban, en régie, qui me dit, ouais, et en plus, à Paris, les loyers sont capés à cause du DPE. Non, mais attends, évidemment, ils sont indécents. Si on a une passoire thermique, on est d'accord.
8: Oui.
7: Aujourd'hui, on ne peut plus les augmenter, les loyers. Léger, on ne peut plus les louer. Enfin, on pourra peut-être les relouer en fonction du projet de loi logement qui est en préparation en ce moment. Mais on peut quand même facturer un loyer sur des passoires qui sont encore louables à ce stade. C'est juste qu'on ne peut pas augmenter annuellement comme on peut le faire aujourd'hui grâce à l'indice de référence des loyers qui suit le niveau de l'inflation.
8: Dire aussi que ce qui plaide, enfin, en faveur de l'investissement hors Paris, c'est les réseaux de transport qui sont maintenant en place. C'est-à-dire que ça a permis à des familles de s'installer plus loin, en ayant une gare du Grand Paris Express ou je ne sais pas quoi, un RER.
7: Ouais, et en n'allongeant pas nécessairement la durée de travail à domicile. Mais bien sûr. Alors, juste vous parliez d'un mot pour qu'on boucle la boucle sur ce sujet francilien. Il y avait un autre sujet qui avait retenu votre attention, Catherine, c'était le sujet du logement étudiant. Puisque vous parliez de petits logements meublés, pour moi, typiquement, ça s'adresse aussi aux étudiants. Et là, il y a quelque chose qui est en train de naître du côté de notre région.
8: De la Banque des Territoires et des CROUS. Pour donner un petit peu un état des lieux, il y a 810 000 étudiants en Île-de-France. C'est un quart des étudiants français.
7: C'est énorme. Moi, quand j'ai lu votre chiffre, je me suis dit, ouais, quand même.
8: Et 140 000 de plus l'année prochaine. Donc, ils indiquent que sur 25 ans, les chiffres Banque des Territoires et CROUS, les effectifs ont bondi de 40%. Et tout ça pour 113 000 logements étudiants. Public et privé confondus, c'est-à-dire résidences CROUS et résidences privées. Et voilà. On ne compte pas le logement dans le diffus, c'est-à-dire propriété classique, puisque ça, on a du mal pour l'instant à le connaître. Et il y a les observatoires territoriaux du logement étudiant qui se réunissent la semaine prochaine. Peut-être qu'on aura des informations plus précises. Donc, en Île-de-France, c'est un logement pour 34 étudiants. À Paris, c'est un pour 48. Et au niveau national, c'est 1 pour 17. Donc, on voit déjà les écarts de ratio. Alors, le privé s'est engouffré dans l'histoire en lançant des projets de résidence étudiants à des niveaux de loyer qui ne sont pas forcément soutenables pour tout le monde. C'est un peu une litote. Et puis, en même temps, la Banque des Territoires et les CROUS ont aussi décidé de l'ample pour tout le monde. C'est un peu une litote. Et puis, en même temps, la Banque des Territoires et les CROUS ont aussi décidé de l'ample.

0: permettrait d'avoir du logement étudiant.
1: Oui, parce que c'est pas qu'une question de logement, c'est-à-dire c'est une rupture dans l'égalité des chances des gens de pouvoir accéder à des études supérieures.
0: Je me souviens de Robin Rivaton qui disait que il avait observé justement que les jeunes, les étudiants franciliens restaient plus longtemps vivre chez leurs parents que partout ailleurs en France, et il posait la question avec un petit sourire en disant: est-ce que vous croyez que c'est parce que les parents d'Île-de-France sont plus sympas avec leurs mômes? Non, c'est peut-être parce qu'il y a un sujet logement quand même.
1: Il n'y a pas le choix.
0: Mais voilà. Non, mais c'est un vrai sujet. Alors, vous parlez de faire sortir de terre des nouveaux logements. Encore faut-il que la construction fonctionne, Pierre. Oui. Je vous regarde. Donc, on a eu les chiffres.
2: La cata.
0: C'est pour ça que je disais la difficile, voire impossible à ce stade, convalescence des acteurs du logement.
2: C'est compliqué, la Fédération des promoteurs immobiliers, son président, toute son équipe ont fait une conférence de presse cette semaine. Et depuis en gros 2023, le secteur plonge et on a l'impression que c'est une descente sans fin. C'est-à-dire que vous avez les réservations, tout secteur confondu, c'est à moins 14% au premier trimestre 2026 par rapport à un premier trimestre 2025 qui était déjà très mauvais. Chez les particuliers, on est à 12 300 parce que tout tombe, les ventes en bloc, les ventes aux particuliers. Les résidences principales qui tenaient parce qu'il y avait de l'accession aidée, du bail réel solidaire, de la TVA 5,5, eh ben ça baisse de 18%. Le seul petit bout de lumière perdu au fond du tunnel, c'est l'investissement locatif. Alors, ils partent de très loin, mais il y a eu un peu plus de 3000.
0: Welcome, le dispositif Jeanbrun, c'est ça.
2: On est à plus 22% sur les investisseurs, donc on est à 3000 ventes au premier trimestre 2025, sauf qu'on était à 5800 au premier trimestre 2023 et à 13100 au premier trimestre 2022.
0: Parce que j'allais vous dire, c'est plus 22%, mais il faut voir de quoi on parle.
2: Ils partent de loin, alors peut-être qu'il y a le début d'un effet Jeanbrun, c'est encore un peu tôt pour le dire.
0: Bah, quand même, en Ile-de-France, j'ai lu ça, j'adore. En Ile-de-France, les réservations à investisseurs progressent de 27%. Par rapport au T1 2025, dont 29 logements réservés grâce au dispositif Jeanbrun en Ile-de-France.
2: On parle, monsieur, je ne sais plus si c'est le chiffre exact, mais il y aura à peu près 500 réservations qui ont été faites au titre du Jeanbrun, qui est un dispositif nouveau, qui est plus compliqué que l'ancien dispositif Pinel, qui est destiné à des gens qui ont
0: plutôt... Moi, j'ai à chaque fois peur de perdre nos auditeurs et téléspectateurs quand on explique le Jeanbrun à l'antenne. Entre l'enjeu d'audience et de pédagogie.
2: Le gros principe, on amortit, c'est-à-dire qu'on retire une partie du prix du bien des loyers pour que les loyers soient moins imposables.
0: C'est un système d'amortissement.
2: Voilà. Donc, il faut laisser sa chance au produit, comme on dit. Hein. Pour le moment, c'est peut-être un petit peu tôt. Non, ce qui est compliqué aussi, c'est que comme il n'y a pas de demande, les promoteurs freinent sur les mises en vente qui baissent de 24%. Et pire, c'est que quand les programmes ont des difficultés commerciales, les promoteurs ne peuvent pas les vendre à perte. Donc, ils les abandonnent. C'est 24%. C'est-à-dire qu'il y a un logement sur quatre aujourd'hui qui est retiré du marché en raison des difficultés commerciales. Et la preuve qu'ils ne peuvent pas agir sur le prix, c'est que depuis 3 ans, nous sommes autour de 100 000 euros du mètre carré. Vous avez des coûts de construction, des terrains chers, des taxes qui ne bougent pas, beaucoup d'impositions, une réglementation qui, certes, est bas carbone, performante, puis qui coûte très cher. Donc, plutôt que de vendre à perte et de provoquer la faillite de l'entreprise, eh bien les promoteurs retirent des logements neufs du marché. C'est vraiment, en fait, je pense qu'on est dans vraiment un gros changement. C'est-à-dire qu'avant, on avait un marché à 70, aux alentours de 100, 110 000 ventes aux particuliers. Peut-être que la nouvelle taille du marché, compte tenu de tout ça, compte tenu de ses prix, ce sera entre 70 et 80 000. C'est ce que disaient les constructeurs de maisons individuelles avant la crise. Bon, ils en sortent un petit peu mieux. J'ai pas de chiffres récents, mais bon, eux, ils sortent un peu le
0: je crois qu'ils sont autour de 70 000, peut-être un peu moins.
2: Ils étaient à 50 000 en 2024. Ils sont montés à 68 000 en 2025 et aujourd'hui on est sur une traîne de 70 000 à peu près. Ça va un petit peu mieux. Mais pour eux, au milieu des années 2000, ils vendaient 180 000 maisons par an. Donc la taille, et eux, ils disaient la taille de le marché, indépendamment de la crise, aux alentours de 80 000. Peut-être que chez les mêmes promoteurs, c'est pareil. Donc le secteur va se restructurer. Il y aura sans doute encore des faillites, des disparitions d'entreprises. Les plus costauds, ceux qui restent, c'est ceux qui ont la culture des fonds propres, qui sont solides financièrement. Les banques continuent de les suivre.
0: Ouais, bien sûr, mais encore faut-il que la demande soit là. Je me retourne du coup parce que j'ai envie de dire, j'ai l'impression que nos émissions se ressemblent, mais est-ce que les pays d'Europe se ressemblent? On traverse cette crise depuis quelques temps. Moi, je me pose la question de savoir parce qu'effectivement, on voit que nos voisins européens et notamment l'Italie sont confrontés à des difficultés majeures aussi. Alors, il y a des plans qui diffèrent. Alors, on a nos projets de loi de logement, ils ont autre chose.
1: On n'a pas dit sur le logement neuf aussi le retrait des bailleurs sociaux.
0: C'est vrai que les ventes en bloc ont énormément reculé. Je crois qu'on est passé à 4000 logements alors qu'on était à je ne sais pas combien.
1: Ils contribuaient largement à permettre aux promoteurs de sortir leur programme.
0: Ils les ont sauvés.
1: Voilà. Oui, alors l'Italie, non, c'est pas mieux. Désolé.

0: De vous dire, la présidente du Conseil des ministres, Giorgia Meloni, a annoncé fin avril la mise en place d'un vaste plan logement. Elle veut s'attaquer donc à remettre sur le marché 100 000 logements sociaux ou abordables d'ici 10 ans. Comment elle va faire ? Ce sont des annonces hein, ouais, pour l'instant. Voilà. J'avais quand même noté que La Repubblica, qui est un journal italien, disait que les prix de l'immobilier ont progressé de plus de 50% en 10 ans en Italie. Et on parle de Paris, on peut parler de Milan, des grandes capitales italiennes, où là, ils ont encore augmenté davantage. Donc, que veut faire Giorgia Meloni ? Eh bien, elle veut remettre déjà sur le marché 60 000 logements sociaux qui sont obsolètes, en mauvais état et tout ça, pour les proposer soit en logement social, soit en accession. Et elle va mettre pour cela 1,7 milliard d'euros. Enfin, elle annonce qu'elle mettra 1,7 milliard d'euros plus 4,8 milliards d'euros qui étaient jusqu'alors fléchés sur la rénovation urbaine. Elle veut aussi un peu tordre le bras au promoteur, enfin faire un deal, je ne sais pas comment on dit en italien. Si je simplifie la construction, je vous aide à sortir des programmes, à réhabiliter plus facilement, vous réservez au moins 70% de vos opérations à des loyers, à des logements sociaux, avec des loyers inférieurs de 33% au prix du marché. Donc ça, il faudra que les promoteurs acceptent de jouer le jeu. Ouais, et ensuite, il lance un fonds qui s'appelait Piano Casa, c'est le plan logement, à une société immobilière qui est contrôlée par le ministère italien de l'économie. C'est un fonds d'investissement qui va investir justement pour créer du logement abordable. Et il y aurait 3,6 milliards d'euros d'injectés dans ce fonds pour le logement abordable en Italie. Et puis, elle a trouvé un autre moyen aussi. Elle écrit qu'il y a 60 000 squatteurs.
1: Il y en a partout.
0: Elle va s'en occuper aussi avec des méthodes autrement plus virulentes que les lois françaises.
1: Jusque-là.
0: Voilà. Donc l'idée, c'est aussi de remettre sur le marché, en tout cas, de restituer ces logements squattés.
1: Bon, bah, on voit que finalement...
0: La méthode c'est... Meloni est...
1: Bref.
0: Dans la bienveillance.
1: Dans la bienveillance. Non, et dans la nuance, toujours.
0: Toujours.
1: Mais il y a quand même un vrai sujet de pénurie d'offres de logements abordables. D'ailleurs, ça a été pris en compte à l'échelle européenne ces derniers mois. Donc, il y a quand même un vrai sujet qui se pose.
2: Dans tous les pays.
0: C'est pas comme... Maintenant, on a un commissaire au logement, ce qui n'est pas...
1: Bon, il nous reste que 4 minutes. Et quand même, il faut célébrer que il va falloir commencer à aller sur Internet... pour déclarer nos impôts, parce que quand même, on va essayer de conseiller.
2: Ah oui, oulala, c'est... Alors, l'immobilier est très fiscalisé en France, les loyers sont imposés au barème, plus les prélèvements sociaux, si vous êtes imposé à l'IFI, si vous connaissez toutes les taxes...
1: L'impôt sur la fortune
2: immobilière. Ceux qui sont les plus imposés, c'est les trois quarts des loyers qui partent. Donc, c'est un peu beaucoup. C'est une des raisons pour lesquelles beaucoup de bailleurs se disent, j'ai payé trop d'impôts, donc j'y vais pas, quoi. Mais... La bonne nouvelle.
1: C'est Pierre.
2: C'est qu'on peut baisser les impôts. Alors, il y a plein de dispositifs. On a parlé du dispositif Jeanbrun, l'amortissement dans le neuf. Dans le vide, si vous êtes au régime forfaitaire, vous avez un abattement de 30% sur les loyers. Si vous êtes au régime réel, vous déduisez les travaux, la taxe
1: amortissement,
2: foncière,
1: tout ça. Voilà.
2: Ouais. Après, vous pouvez passer avec le De Normandie, qui est une variante de l'ancien Pinel, mais qui concerne que l'immobilier ancien rénové dans certaines villes. Vous avez le Locavantage aussi, vous avez un crédit d'impôt sur le loyer, puis le et sociale, plus vous avez un crédit d'impôt. Vous avez les monuments historiques, vous avez la déduction sur les loyers. Après, vous pouvez passer en meublé. Vous avez un régime forfaitaire avec un abattement suivant les configurations entre 30 et 50% des loyers. Ou au réel, vous amortissez tout ça. Alors, c'est une boîte à outils, il faut regarder. Effectivement, ça peut beaucoup alléger l'addition. Enfin, c'est quand même effroyablement compliqué.
0: Il faut un bon mécano et un bon...
2: Il
1: n'y a pas que les impôts, il y a aussi, après, il faut se payer quand même les conseillers qui vont vous aider à faire la déclaration.
2: Tous les journaux, tous les gestionnaires de patrimoine en ce moment travaillent avec leurs clients bailleurs parce que, alors c'est sûr, vous avez un petit studio qui est en parfait état avec très peu de charges. Vous êtes avec un abonnement forfaitaire de 30% sur vos loyers jusqu'à 15 000 euros de loyer. Là, c'est simple, c'est une case à remplir. Ouais. Mais après, quand vous rentrez dans la machine, c'est effroyablement compliqué. C'est peut-être, c'est pas la raison ultime, mais c'est une des raisons pour lesquelles il y a moins d'appétence pour l'immobilier et qu'on a beaucoup parlé ces dernières années de réforme, d'avoir un régime unique. Le rapport Lemoir, il y a 2 ans, parlait de créer un amortissement pour tout le monde avec des déductions. Et après, vous modulez cet amortissement en fonction de l'allocation sociale, de l'allocation monument historique, du neuf, de l'ancien rénové, etc. Là, c'est incroyablement compliqué. Je ne sais pas si on parlait d'Europe, je ne sais pas comment ça se passe chez les autres, mais en tout cas chez nous, c'est... Ouais.
0: Chez nous, c'est très compliqué. Ouais. Mais c'est voulu pour être compliqué.
1: Mais voilà, c'est ça, c'est un peu comme les non-recours. C'est l'art de la c'est tellement complexe qu'en fait, on ne cherche pas. Et c'est, d'ailleurs, ça fait les affaires, et d'ailleurs, on fera des sujets sur la SCPI, et notamment avec la SCPI qui propose le plus fort rendement historique pour des SCPI la semaine prochaine. Et justement, on verra comment finalement beaucoup de gens qui investissaient dans ce locatif en direct s'en détournent pour aller sur des véhicules qui sont finalement beaucoup plus simples d'accès, avec des tickets d'entrée plus faible et puis moins de gestion.
2: Il faut quand même rappeler que le principe en immobilier, comme dans tout le placement financier, pardon, c'est que le rendement rémunère le risque. Donc aujourd'hui, par exemple, l'immobilier va vous rapporter en net, là encore une cote mal taillée dans les 4%, mais on parle par exemple de villes où vous pouvez avoir 8, 9, 10%. Mais ça veut dire que derrière, vous avez de la vacance locative, que vous avez des incitations, c'est que comme la rentabilité rémunère le risque, eh bien, on peut très bien y aller, mais il faut être conscient du risque que l'on prend avec une rentabilité élevée.
1: Bah, c'est toujours le même sujet, hein. C'est toujours corrélé. Bon, on devait parler de la formation des agents immobiliers contre le blanchiment aussi. Rapidos, peut-être d'un mot, il nous reste 20 secondes.
0: Oui, c'est en ligne avec la loi sur le narcotrafic de juin 2025. Maintenant, les agents immobiliers, mais pas seulement, les mandataires, tous ceux qui tournent autour du sujet vente immobilière, devront se former et devront prouver qu'ils sont formés.
1: Oui, parce que c'est ça la nouveauté, c'est-à-dire qu'en fait, ils devaient déjà être formés, mais maintenant, ils devront prouver qu'ils sont formés.
0: En théorie, rien ne se passe, c'est ça. Et donc, ils devront prouver, attestation à l'appui, voilà, tout ça, qu'ils sont bien formés à la lutte contre le blanchiment et à tout ce qui concerne les mouvements de fonds terroristes, potentiellement terroristes. Pourquoi l'immobilier ? Parce que l'immobilier, c'est quand même un moyen...
1: De blanchir.
0: De choix pour blanchir, pour faire du nettoyage de l'argent sale. Donc là, on passe de la déclaration d'intention, oui, on va se former, machin, à oui, on va le faire et on va prouver qu'on le fait. Et donc, il y a des formations qui sont mises en place. Elles sont adaptées en fonction de ce qu'on fait dans l'agence immobilière. Si celui qui juste saisit une annonce...
1: Non, c'est ceux qui sont en contact direct avec les clients, c'est
0: ça ? Oui, il y a différents niveaux de contact avec le client.
1: C'est pas que je veux vous interrompre, mais il y a Alban qui m'a dit qu'il faut qu'on arrête.
0: Ah ben, si Alban
1: la musique
0: le dit,
1: est partie. Mais non, mais Alban, c'est le chef de cette émission. Vous ne le saviez pas ? Ben maintenant, vous le savez. Merci en tout cas à tous les deux. Bon, on reparlera de la saison d'hiver. Après tout, si le beau temps ne revient pas, voilà, il part en cauchemar. On a le temps. Merci à Pierre Chevillard et à Catherine Bocquet, nos journalistes indépendants sur ce secteur de l'immobilier qu'on préfère en France. Merci à tous les deux.
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14: Quel bonheur, quel plaisir de vous retrouver toutes et tous dans cette émission, dans votre émission, celle qui fait le pari des entreprises de taille idéale. Et elles sont ici, sur ce plateau. Un plaisir immense de recevoir Philippe Véran, le CEO de Biotech Dental.
15: Bonjour Patrice.
14: Bonjour mon cher Philippe. En face de toi, tu représentes la région Sud, mais toi aussi, tu représentes la région Sud. Laurence Fraîche, directrice générale de FLS. Bienvenue à toi.
16: Bonjour Patrice.
14: Et puis, on passe de l'autre côté, en Bretagne. Quelle belle région. François Giboire, le directeur général de ce groupe incroyable, le groupe Giboire. Bienvenue.
17: Bonjour Patrice, merci.
14: Et puis on va dans la Bretagne non occupée, comme j'ai envie de dire. On va en Vendée. Alain Blanchard, le délégué général de l'ANEL. L'ANEL, c'est l'association de tous les élus du littoral. Donc des littoraux, on dit maintenant. Hein, on dit des littoraux. On part de Menton, on va jusqu'à Dunkerque. Bon, c'est la France qui bouge et qui bouge bien. Madame, messieurs, est-ce que vous êtes prêts?
5: Prêt.
14: On l'a vu, Philippe, Laurence, vous l'avez dit. Alors, Paris ETI, c'est parti.
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14: Philippe Véran. Alors, Philippe, toi, tu incarnes une vision profondément humaniste de l'entrepreneuriat. En fait, celle d'un homme libre, celle d'un homme animé par le sens de l'effort, par le sens du travail et surtout celui du partage. Tu es convaincu en fait que l'entreprise doit servir quelque chose de plus grand que soi. C'est une phrase que tu utilises souvent. Tu es un bâtisseur d'entreprise, un bâtisseur d'âme, un bâtisseur paternaliste aussi, dans l'âme. Tu conçois l'entreprise comme un lieu où l'on protège, où on accompagne, où on élève, autant qu'un espace où on innove et qu'on entreprend. Avec Upperside, en fait, tu as bâti pas un simple groupe, mais une maison. Une maison où il fait bon. Il fait bon pour ces entrepreneurs engagés, dans des secteurs très variés. La santé, on va en parler beaucoup, l'intelligence artificielle, le sport, l'industrie, le cosmétique. Et avec Biotech Dental, ton engagement prend une dimension très tangible. Redonner des sourires grâce, tout simplement, à une dimension innovante. Smiler, redonner des solutions innovantes, du fabriqué en France. Tout ça, ça allie technologie et savoir-faire. En fait, tu portes cette conviction que l'innovation, elle n'est pas faite pour innover, mais elle doit être un acte de partage. Rendre les soins plus accessibles, ce que tu fais dans différents pays aussi est remarquable. Dynamiser les territoires, créer de l'emploi, produire de manière responsable. J'ai vu ce reportage, mais justement, sur l'antenne de BFM, où les femmes et les hommes de chez toi ont cet attachement comme tu l'as à eux. Qu'est-ce qui compte le plus pour toi?
15: Alors, je vais dire une banalité, mais mon entreprise avec un grand E. Donc, c'est ce qui me porte, c'est pour ça que je vis. Donc, et l'entreprise, c'est avant tout nos collaborateurs, mais aussi tout ce qui est autour, donc les sous-traitants, le territoire...
14: La vie, quoi.
15: Oui, absolument. Tout ce qui est l'écosystème de l'entreprise en général.
14: Tu as créé un groupe très diversifié. Pourquoi et quelles sont toutes tes activités, en fait?
15: Alors, mes activités, elles sont nombreuses. Et tu l'as un peu rappelé avec les activités de Upperside aujourd'hui, qui est la holding qui coiffe aujourd'hui, notamment Biotech Dental. En fait, je crois tout simplement que ça vient de la curiosité que mon associé et moi, donc qui est le fondateur de Upperside, mais qui est malheureusement disparu. Donc nous avons créé ce groupe parce que nous étions des gens curieux, avides de choses nouvelles, de découvrir. Et voilà, donc je pense qu'une entreprise fonctionne toujours à peu près suivant les mêmes codes et suivant les mêmes valeurs. Après, évidemment, suivant les activités et suivant les métiers, ce sont des choses très très différentes.
14: Pour toi, quelles sont les trois valeurs qui te caractérisent le mieux?
15: Moi, je pense que c'est le travail. Je crois que s'il y a quelque chose qui me colle à la peau, c'est ça. Aimer les gens et le partage, donc tu l'as dit aussi dans ton introduction. Et peut-être aussi quelque chose dont on parle moins, mais c'est le risque. Voilà, donc le risque de toujours créer... cette prise de risque, c'est aussi une espèce d'adrénaline qui nous porte tous les jours.
14: Tu fais beaucoup d'innovations. Est-ce que tu peux nous parler d'une innovation récente qui t'a marqué pour ton groupe?
15: Alors, d'innovation, on en fait effectivement tout le temps. Une qui me vient à l'esprit, et c'est certainement pas la plus compliquée, mais c'est celle qu'on vient de sortir, c'est le fait d'avoir parfumé les boîtiers de nos aligneurs. Donc, on a travaillé avec Roberté, donc une magnifique maison que tout le monde connaît à Grasse. Voilà, on a mis au point, donc on a mis 3 ans quand même pour mettre ça au point. Donc c'est assez rigolo, mais c'est aussi pour le confort des patients. Donc les gens qui portent des aligneurs maintenant, quand ils les remettront dans leur boîtier pour pouvoir déjeuner ou dîner, quand ils les remettront, ils auront un goût parfumé à la menthe. Voilà, donc on a trouvé cette, je trouve cette innovation assez magnifique.
16: Bah, c'est super. Alors, toujours dans la région sud, en face de toi, Laurence Fraîche, donc co-gérant, Fraîche Gestion, présidente du groupe FLS, marseillaise, impliquée dans la vie du territoire à la tête d'une entreprise familiale, une fois de plus, représentante des femmes dirigeantes, et du FBN, en deux mots, le FBN
17: Family Business Network, voilà. Qui regroupe des entreprises au capital exclusivement familial.
16: Donc, entreprise, la tienne, de taille nationale, spécialisée dans la location de matériel pour les métiers du bâtiment, des travaux publics et de l'industrie. Vous êtes présent sur 7 régions, 33 agences, 300 collaboratrices et collaborateurs. C'est quoi ton rapport, toi, avec l'ambition ?
17: Mon rapport avec l'ambition, il a servi le développement de l'entreprise. Moi, je suis rentrée dans l'entreprise après une carrière que j'ai effectuée dans la banque. Et après 15 ans d'expérience bancaire, j'ai rejoint le groupe avec la mission de le développer. Avec mon frère, qui était déjà en poste et qui est le président du groupe. Et cette ambition a nourri la croissance, les ouvertures d'agences et tous les projets qu'on a pu mener et qu'on a encore pour notre entreprise.
16: Justement, tu as des enfants ?
17: Deux enfants.
16: Voilà. Est-ce que tu souhaites que l'entreprise perdure avec vos enfants ?
17: Alors, les enfants sont entrés dans le groupe assez récemment pour la dernière d'entre elles, qui est ma nièce. Et mon fils a rejoint le groupe il y a déjà 8 ans. On en est à la 4e génération. Et c'est un véritable défi, ouais, de pouvoir maintenir le fil, le cap. Et oui, effectivement, c'est un projet de transmettre l'entreprise aux enfants, si c'est pour leur bonheur et si c'est pour leur réussite. C'est quand même une grosse responsabilité parce que derrière, il y a des familles et c'est un enjeu quand même stratégique.
16: Au moment où je te parle, est-ce que tu penses que tu as réussi ta vie ?
17: Oui. Oui, parce que j'ai une vie de mère, une vie de femme, une vie professionnelle accomplie. Et voilà, au jour d'aujourd'hui, je pense que j'ai fait un bout de chemin, en tous les cas, qui me satisfait.
16: Allez, on traverse la France, on va du sud et on se retrouve directement en Bretagne, dans cette belle région aussi de Bretagne. Alors François, toi tu es directeur général du groupe depuis 2021, si je ne me trompe pas.
18: C'est ça, ouais.
16: C'est ça, jeune directeur général, acteur, ce groupe familial centenaire est l'un des leaders indépendants du Grand Ouest, qui couvre aujourd'hui l'ensemble de la chaîne immobilière, la promotion immobilière, les aménagements, la transaction gestion, l'immobilier d'entreprise et bien entendu aussi les syndics que nous avons régulièrement au téléphone. En pleine expansion nationale, il se déploie notamment dans ma région, je t'en remercie, Nouvelle-Aquitaine, sur l'Arc méditerranéen, ils vont être ravis, et en Auvergne-Rhône-Alpes, tout en développant de nouveaux métiers tels que le coworking, on dit ça comment, le pod, non comment ?
18: Le pod, ouais.
16: Le pod, c'est ça, et l'hôtellerie également haut de gamme, il faut que tu nous en parles de tes hôtels, ça va intéresser Philippe qui a ouvert quelque chose de formidable également au Maroc. Fidèle à ses valeurs de proximité et d'excellence, il conçoit des projets durables, adaptés aux nouveaux usages et aux attentes des territoires. Ai-je été complet ?
18: Oui, très.
16: Ça va. Alors, pourquoi avoir fait le choix d'engager le groupe Giboire dans la convention des entreprises pour le climat ?
18: Alors, d'abord, parce que je pense que c'est un facteur de résilience pour un groupe comme le nôtre et pour tous les groupes. L'idée, c'est de penser l'entreprise et le monde un peu différemment, jusqu'où on peut aller. C'est aussi une réponse aux attentes de marché. Et on le voit dans notre clientèle, qu'elle soit professionnelle ou particulière. Ça touche toutes les générations et toutes les CSP. Il y a vraiment cette prise de conscience environnementale. Je sais pas, chez tout le monde, mais chez une grande partie des gens. Et ça va ne faire que croître. Et effectivement, ce facteur de résilience, enfin, c'est pour nous un facteur de résilience parce que si on le fait pas aujourd'hui, je pense que demain, à moyen ou long terme, on est mort.
16: Quel avenir vois-tu pour le groupe, ton groupe, le groupe Giboire, et quelle est l'histoire que tu cherches en fait aujourd'hui à écrire ?
18: Pour moi, l'avenir de notre groupe, déjà, il repose sur trois valeurs. Sur trois piliers. La transmission des valeurs, la transmission du capital. Moi, je représente la 4e génération, donc on est un peu en avance par rapport à chez Laurence. Donc, ça, c'est fait sur notre génération. On est déjà en train d'y réfléchir pour la prochaine, sachant que ma dernière fille a 1 an et demi.
16: Et du temps.
18: Et du temps. Et puis, il y a, si possible, donc ça, ce sont les deux piliers fondamentaux, et si possible, la transmission de la direction aux générations futures, si elles en ont et l'envie et les compétences.
16: Pourquoi ce choix aussi de vous engager sur l'hôtellerie, un métier assez éloigné de votre positionnement historique? Je poserai d'ailleurs la même question à Philippe après.
18: En fait, pour moi, il n'est pas si éloigné que ça, parce que on sait être promoteur, donc des immeubles où on a fait des hôtels, on en a construit. On sait être investisseur, on l'est déjà sur du bureau et un peu de logement. Donc, le vrai nouveau métier, c'est l'exploitation hôtelière, mais c'est aussi du service client, et c'est aussi un gage de pérennité à la fois pour cette foncière chez nous, d'abord sur une typologie d'actifs différents et sur des régions différentes.
16: Philippe, je te repose la question par rapport à ton investissement dans ce secteur.
15: Nous, on adore les beaux endroits et on s'est dit qu'un jour, on aimerait bien en avoir un à nous. Et c'est, là, franchement, ce n'est pas une histoire de placement d'actifs.
16: C'est juste.
15: Ouais, c'est un coup de cœur.
16: Ouais, un coup de cœur.
15: Et c'est un plaisir, au final. Donc,
18: voilà. C'est aussi et surtout un vrai plaisir. Je suis d'accord avec ça. Enfin, au-delà de la diversification d'actifs et autres pour nous, c'est aussi un métier plaisir. Et on a envie de donner du sens à nos hôtels.
16: Alors, l'hôtellerie, on en a aussi beaucoup en Vendée et beaucoup sur l'ensemble des littoraux français. Alain Blanchard, délégué général de l'Association des élus des littoraux. Avant ce poste, tu as été directeur du développement d'une société innovante, très innovante, Cocktail Vision. Tu as été élu aussi. Tu as été également directeur général adjoint d'une ville qui était Olonne-sur-Mer.
19: Oui, c'est ça.
16: Je ne me trompe pas, voilà. L'ANEL aujourd'hui, mesdames et messieurs, c'est plus de 20 000 kilomètres de côte, incluant les espaces ultramarins. On peut être très fiers. Le littoral français, il est administré par 981 communes maritimes de bord de mer, lagunes et les étangs salés, 92 communes également ultramarines. La France, elle occupe, et on en est fiers, le deuxième rang mondial pour sa zone économique exclusive de plus de 11 millions de kilomètres carrés en mer, dont 97% en outre-mer. Les façades maritimes présentent des particularités géographiques, sociales, environnementales, économiques, on va en parler, et des enjeux multiples selon les régions. Vous êtes bien placé pour le savoir, vous qui êtes côtier. La loi littorale, quel impact ?
19: La loi littorale, elle fait sa crise de la quarantaine. Elle a été votée en 1986 et c'est un anniversaire important. D'abord parce que c'est ce qui définit un peu le marché sur lequel je me positionne, si j'ose dire, même si je ne représente pas une entreprise aujourd'hui, mais une association d'élus, puisque on a vocation à représenter l'ensemble des communes où s'applique la loi littorale. Et aujourd'hui, on voit qu'elle a besoin sans doute d'être réactualisée, puisque elle doit marcher sur deux jambes. C'est la jambe de la protection de nos littoraux et on peut être fier d'avoir des littoraux qui ont été protégés et qui n'ont pas été. On n'a pas que du béton sur tous nos littoraux, on a des endroits magnifiques qu'il faut préserver. Mais il y a la jambe du développement et du développement notamment économique qui était prévue dès le début dans la loi littorale, mais qui est une jambe qu'on estime à l'ANEL un peu atrophiée et qu'on veut muscler un peu. Et donc ça va être tout l'enjeu de travailler sur ces aspects-là, non pas pour la détricoter, surtout pas, mais pour faire en sorte de faciliter le déploiement aussi de projets et notamment de projets économiques, puisque l'homme est sur les littoraux depuis longtemps et il a vocation à y rester.
16: Ah, c'est une volonté aussi de Jean-Charles, hein ?
19: Oui.
16: De ton président, tu peux
19: Jean-Charles Fucci, effectivement, nouveau président de l'ANEL depuis septembre de l'année dernière, maire de Bonifacio, et qui sur sa commune, est un peu un concentré de tous ces enjeux, et notamment sur la loi littorale, et effectivement, la possibilité d'avoir des permis ou des développements d'activités respectueuses de l'environnement, mais aussi du développement économique.
16: Deuxième sujet, le recul du trait de côte et l'enjeu économique derrière ça, pour nos entreprises.
19: Le recul du trait de côte, les littoraux sont en fait des territoires qui sont en première ligne face aux effets du changement climatique et notamment de celui-ci dont on parle beaucoup. À chaque tempête, il y a des images qui le montrent. C'est un recul qui existe depuis longtemps, on en parle depuis déjà plusieurs décennies, mais qui s'est particulièrement développé ou accéléré ces dernières années. En 40 ans, on a perdu l'équivalent de 30 km², une ville comme La Rochelle sur le territoire hexagonal. Et donc là, pourquoi c'est important, y compris pour les entreprises, c'est tout simplement parce qu'il y a des études, notamment celle du CEREMA, qui ont vont déterminer le nombre de logements et de locaux d'activité qui vont être concernés à moyen terme. Et ça, eh bien, il faut qu'on s'arme tous et que les collectivités littorales anticipent des décisions parfois difficiles à prendre, de déconstruction, de relocalisation de logements ou d'entreprises. Et c'est des choses pour lesquelles on sollicite d'ailleurs l'intervention d'une solidarité nationale qui est tout le combat de l'ANEL auprès du gouvernement.
16: François et Philippe ont parlé de leur activité touristique. Justement, quelle est l'adaptation de l'activité touristique que vous faites?
19: Le tourisme, mis à part ce que je viens d'évoquer sur le recul du trait de côte avec les impacts sur des infrastructures touristiques, c'est aussi le fait de faire en sorte que cette activité pour laquelle la France est un leader, puisqu'on est le pays qui accueille le plus de tourisme au monde, et d'ailleurs au sein, ça me permet de le préciser, c'est que c'est 100 millions de visiteurs touristiques en France par an, eh bien la moitié sont sur les littoraux, sur la période estivale. Donc on voit qu'il y a une particulière importance pour cette activité touristique qui est la première activité économique des littoraux. Et donc il faut savoir comment on fait, on passe à un nouveau tourisme pour permettre de continuer à accueillir dans de bonnes conditions ces gens-là qu'on puisse continuer à montrer comment sont beaux nos littoraux, parce que c'est en les connaissant qu'on va pouvoir mieux les préserver. Et donc par exemple, c'est vrai qu'il faut penser l'avenir, faut anticiper comme dans les entreprises. Dans ce sens-là, il y a des territoires qui ont commencé à limiter le nombre de personnes qui vont venir sur des territoires comme à Porquerolles pour le sud ou à Bréa pour la Bretagne, comme ça j'ai fait plusieurs façades. Et donc c'est de voir comment on fait tout ça et comment on accueille aussi ces gens avec les ressources en eau qui sont plus compliquées à gérer ou autres. Parce qu'il y a certaines communes qui vont multiplier leur population pendant la période estivale jusqu'à 40 fois. Donc on voit que là les enjeux sont énormes, il faut qu'on arrive à étaler tout ça. Et ce sont des décisions qui doivent être prises, qui ne sont pas toujours non plus très bien acceptées localement, mais qui sont des décisions responsables et ambitieuses.
16: Merci pour cet éclairage qui va aider bon nombre d'entrepreneurs ici. Alors, Alain, Philippe, Laurence et François, est-ce que vous êtes prêts pour le débat?
1: Prêt.
16: Alors, oula, c'est parti comme ça. Paris ETI, le débat, c'est parti.
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16: En ce moment, nous sommes à la veille des grandes vacances. Quelle attitude générale? Vous êtes résigné? Vous êtes résignant, vous êtes dépité, vous êtes combatif, Laurence.
17: Combatif parce que c'est lié à notre situation de leadership. Quand on dirige une ETI, quand on a la responsabilité d'une équipe, quand on a un projet à mener, des combats à faire avancer, je crois qu'on est obligé de rester dans la combativité. Et de voir quelque part le verre toujours à moitié plein.
16: Philippe ?
15: Oui, je suis optimiste de nature, mais je crois que je ne me suis jamais autant posé de questions qu'en ce moment. Pour plein de raisons, on vit des crises qu'on n'a jamais vécues. On a maintenant aussi l'ordre géopolitique à gérer dans nos business, donc ce qui est quand même très nouveau, enfin en tous les cas pour moi, qui dirige ce groupe depuis 30 ans. Donc c'est beaucoup, beaucoup, beaucoup de questions. Et puis un changement de comportement en règle générale de nos clients, de nos collaborateurs, de la société avec un grand S en règle générale. Voilà, donc beaucoup de questions.
16: Beaucoup de questions, François. Je te voyais très attentif dans ce que disait Philippe.
18: Je suis comme toi, moi je suis un éternel optimiste et je pense qu'effectivement on est dans une situation de permacrise. Ça va continuer, il y en aura toujours et ça va probablement s'intensifier. L'immobilier fait partie des secteurs particulièrement touchés. Soit comme le disait Laurence, on voit la bouteille à moitié vide et puis on commence à pleurer, soit on se bat et c'est vrai qu'aujourd'hui on bosse deux fois plus pour gagner deux fois moins, mais c'est comme ça, il y aura des jours meilleurs.
16: Toi qui oscilles à travers toute la France, là, tu te sens comment? Résilient, dépité? Comment tu les sens? Résigné, combatif?
19: Aucun de ces mots-là, je vais t'en prendre un autre, c'est attentif. Pourquoi? Parce que là, on a beaucoup de gouvernances locales qui ont été renouvelées dans les élections récentes. Et donc, ça va être la première saison touristique pour des nombreux élus des littoraux. Et on va voir comment ils vont pouvoir aussi gérer cet aspect-là. Et comment la saison va se passer, qui est un moment important pour le tissu économique des littoraux. Et puis, attentif aussi, je rebondirai sur ce que tu viens de dire, c'est la géopolitique internationale. Puisque tu l'as dit, Patrice, les littoraux français, c'est aussi beaucoup, voire à trois quarts, des littoraux ultramarins et qui sont en première ligne face sur tous les territoires océaniques du monde, puisque l'archipel France, c'est le seul pays aujourd'hui, et la France, sur lequel le soleil ne se couche jamais et qui a des frontières avec des pays sur tous les continents. Et donc, on est confronté là à beaucoup de choses sur des pêches illégales, ce genre de choses. Et là, vraiment, on a besoin d'être très attentif à ce qui se passe parce qu'il y a des grands enjeux.
16: Alors, celui qui est attentif aussi, c'est Philippe. On sait qu'aujourd'hui, la France, elle souffre d'un déficit criant d'ETI par rapport à ses voisins européens. Comment on accélère le rebond industriel de la France ? Comment on crée plus d'ETI, Philippe ?
15: Ça, je sais, sincèrement, je ne sais pas. Mais en tous les cas, je sais que tout ce qui aujourd'hui, déjà cette émission, en premier lieu, donc, qui est le premier supporter des ETI, et je t'en remercie, le fait de mettre un peu plus en avant l'entreprise avec un grand E et l'entrepreneur aussi avec un grand E, donc va forcément donner de l'envie aux jeunes. Je pense que c'est tout et tout ce qu'on fait tous les jours. Donc on a envie d'être exemplaire, on a envie de montrer que on a envie de partager notre passion. Et donc j'espère donc que beaucoup de jeunes viendront à l'entreprise, clairement. Et c'est ce qui fera que avec ça dans le sang, on créera des ETI comme nos voisins italiens ou nos voisins allemands. Encore une fois, c'est culturel chez eux. Donc chez nous, il y a évidemment un problème fiscal, de transmission, donc évidemment, mais il n'y a pas que ça. Il y a un vrai problème aussi de position de l'entreprise et de l'entrepreneur dans notre pays.
16: Tu as dit un mot important. On attire des talents, on s'y sent bien dans les ETI, parce qu'en fait, on s'y sent bien. Comment on attire encore plus de talents dans vos ETI, dans vos entreprises ?
15: Je crois que les premiers, encore une fois, les premiers ambassadeurs de notre entreprise, c'est nous, donc les dirigeants. Et moi, je fais tout ce qu'il faut pour essayer de faire aimer mon entreprise à tout le monde. Et en l'occurrence, je crois que c'est comme ça aussi qu'on donne envie aux gens, et ensuite à nos collaborateurs, à transmettre cette passion qu'on peut porter. Et c'est comme ça que... Enfin, moi, dans ma ville aujourd'hui, on dit... T'es de biotech, on dit même pas t'es chez biotech ou voilà, donc c'est devenu
16: une marque de fabrique, quoi.
15: Ouais, c'est devenu un terme générique. Ouais. Donc t'es de biotech, voilà.
16: Ouais.
15: Bah, ouais, t'es de biotech.
16: Bah, c'est une réussite.
15: Ouais, non, mais clair. Donc je crois qu'aussi c'est comme ça qu'on peut arriver à faire aimer. Voilà, des trucs très simples. Notre passion, partageons-la et faisons-la aimer aux autres.
16: On est de Giboire, chez Giboire.
18: Bah, un peu, quoi.
16: Ouais, ouais, voilà.
18: Ça fait 103 ans.
16: Je te voyais avec des yeux. Alors, justement, comment on y arrive à créer plus d'ETI ?
18: C'est une très bonne question. Je pense qu'en fait, pour moi, au-delà.
16: Il y a aussi des clubs dans les régions.
18: Il y a des clubs, nous, on fait partie du club ETI Bretagne. Mais je pense qu'au-delà, finalement, du produit ou du service que tu développes, c'est avant tout des valeurs, c'est une âme, c'est des gens derrière, c'est des femmes et des hommes qui se battent au quotidien. Et c'est une vision stratégique qui, pour moi, est primordiale des dirigeants. Parce que si tu sais où tu vas et que tu as des gens qui sont engagés, tu pourras peut-être en créer plus.
16: Laurence, en une phrase.
2: Créer plus d'ETI, c'est leur permettre d'accéder à la compétitivité. Donc, pour avoir plus d'ETI, il faut qu'elles aient les moyens d'être compétitives. Il faut qu'elles aient les moyens d'avoir des ressources humaines formées. Donc, l'axe de la formation est très important pour qu'il y ait plus d'ETI. Je pense également qu'il faut qu'il y ait des politiques économiques en faveur du développement des territoires pour permettre aux ETI de s'y développer. Et je pense qu'il doit y avoir des partenariats avec l'international pour qu'elles aient les moyens d'aller trouver de nouveaux marchés.
16: Ok, en un mot, un seul mot, pas une phrase, un mot. Si vous avez un message à faire passer à la jeunesse française, vous leur dites quoi ? Alain ?
19: Trois mots, ne pas subir.
16: Ok, Laurence ?
2: Allez-y.
16: Magnifique. François ?
18: Avoir confiance.
16: Philippe ?
15: Aimez-nous.
16: Aimez-nous. Alors moi, je remercie aussi nos jeunes. On les aime beaucoup. C'est-à-dire à la réalisation, Maxime, chef de plateau, Justine, la toute jeune qui était en stage avec nous, Siennac, pour assister Camille, Léo et Guillaume à l'image et au son. Et puis, quatre super invités autour de cette table. Laurence Fraîche, merci beaucoup à toi. Philippe Véran, merci infiniment.
19: Merci.
16: François Giboire, et vive la Bretagne. Alain Blanchard, et vive la France. Et vive la Vendée, et nous tous ensemble, vive la France des ETI, ces entreprises, ils l'ont montré ici, de taille idéale, ils sont formidables. Salut, à la semaine prochaine.
15: Merci.
19: Merci. Merci.
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24: Amiral Vincent Sébastien, bonjour.
25: Bonjour.
24: Merci beaucoup d'être avec nous. Vous êtes le directeur adjoint de l'Agence ministérielle pour l'IA de défense, qu'on appelle communément, entre nous, j'allais dire l'AMIAD. À mes côtés, pour vous interroger comme chaque semaine, Michel Cabirol, qui est rédacteur en chef du pôle aéronautique, défense, transport à La Tribune. Bonjour Michel.
26: Bonjour Jean-Baptiste. Bonjour Amiral.
24: Amiral Vincent Sébastien, depuis quelques jours, la France vit sans doute l'un des plus grands entraînements militaires qu'elle a connu depuis l'après-guerre froide. Exercice Orion, qui est organisé tous les 3 ans et qui doit confronter nos armées au terrain, qui nous permet de valider des stratégies, mais aussi des nouvelles technologies. Est-ce que pour vous, à l'AMIAD, c'est un exercice clé qui va vous permettre d'expérimenter sur le terrain des briques d'intelligence artificielle? Je pense à de l'analyse de terrain, du pilotage de drones, de la maintenance prédictive. Est-ce que c'est un...
25: Alors, vous avez raison. L'exercice Orion 26, c'est un exercice majeur à la fois pour rassembler tous les échelons pour une opération et les mettre en œuvre ensemble. Et donc, c'est aussi l'occasion de tester, d'évaluer et d'apprendre de nouvelles technologies. Et donc, l'AMIAD contribue, participe, vient tester. On est surtout aujourd'hui dans une phase plutôt de tests et pour éprouver certaines infrastructures, c'est-à-dire certaines capacités à déployer de l'IA, des algorithmes au profit des opérationnels et du commandement, à la fois des algorithmes qui sont du haut, c'est-à-dire qu'on utilise dans l'entreprise et à tous les jours, qu'on met au service du commandement, mais aussi des algorithmes plus particuliers, propres aux opérations militaires. Vous avez cité l'analyse terrain, par exemple. Et donc, nous sommes présents dans cet exercice pour tester et recueillir l'avis des utilisateurs. En fait, c'est l'intérêt aussi de l'exercice, c'est de pouvoir évaluer comment c'est perçu. Et là, on est plutôt, en tout cas l'AMIAD, on se positionne sur cet exercice en venant mettre un socle qui permet de poser ensuite des algorithmes IA. Et certains viennent, alors indépendamment de ce socle, parce que là on l'évalue et on l'éprouve, d'industriels. Donc en fait, il y a de l'IA sur Orion 26, et qui va nous permettre d'avancer, d'accélérer dans la production et la mise à disposition par la suite aux opérationnels.
24: Je vous pose juste une toute petite question, alors qui est presque, pour vous, qui va être surréaliste. On a l'impression, parfois, on a des retours de terrain, de militaires, qui parfois, sur le terrain, peuvent dire, mais l'IA, pour nous, c'est encore quelque chose de pas très palpable, un peu gadget. Est-ce que vous avez le sentiment qu'au sein de l'armée, il commence à y avoir un changement de mentalité sur ces questions-là, et précisément, spécifiquement sur le terrain?
25: Alors, je pense que c'est assez naturel de se dire encore un effet de mode. Tant qu'on n'a pas, en fait, tiré profit ou bénéficié de l'apport de l'IA. Et on est dans une phase où, en effet, il faut venir, en tout cas, apporter un mieux aux opérateurs, que ça soit dans un engin blindé, que ça soit un officier d'état-major dans un poste de commandement. Et donc la première étape, c'est d'apporter un mieux par de l'assistance, par du déchargement cognitif pour qu'il puisse penser plus loin, plus large et être peut-être plus dans la prospective. Et donc ça, on l'apporte, mais ça doit venir, ça va progressivement aller sur le terrain. Et ça, c'est un peu plus long parce que c'est adhérent au système existant. Donc, c'est pas juste poser de l'IA sur un serveur qui va aider à faire des fiches d'état-major, à penser l'opération ou transcrire. Alors, on a par exemple des outils de transcription. Donc, ça permet d'aller plus vite et de mieux capitaliser une réunion décisionnelle et puis ensuite de transmettre les conclusions. Mais dans les engins, ça prend un peu plus de temps. Il faut rentrer dans le système. Il faut que le système reste qualifié. Et donc, ça, c'est des choses qui vont prendre un peu plus de temps. Mais lorsque l'opérateur, plutôt que de s'écarquiller les yeux pour observer 24 heures sur 24 ses écrans pour repérer un engin militaire, et il aura demain et assez vite une IA qui fera popper un petit carré rose en disant « là, il y a un engin militaire caché derrière l'orée du bois », en fait, ça va le soulager. Il va continuer ensuite à apporter la valeur ajoutée en disant « en effet, c'est ça, et je le reconnais, c'est bien ça ». Mais il n'aura pas cette concentration sur une tâche et il pourra faire autre chose. Et il aura cette alerte qui arrivera. Dès lors que ça arrivera, en fait, ça ne sera plus gadget parce que ça va le soulager.
26: Alors, tout le monde aujourd'hui pense que demain, la guerre sera une guerre robotisée, numérique. Est-ce que aujourd'hui la France est bien armée pour faire face à une telle guerre, et est-ce que finalement l'exercice Orion va rassurer l'armée française par rapport à ses capacités d'implémenter de l'IA sur les systèmes d'armes, dans les centres de commandement? Est-ce que c'est une sorte de d'assurance pour l'avenir?
25: Alors, tout ne se fait pas en une nuit, donc ça serait présomptueux de dire ça y est, nous sommes prêts pour la guerre robotisée, loin de là. En revanche, Orion pose les fondations pour accélérer et aller vite sur ce déploiement de nouveaux modes de mener la guerre, notamment avec l'autonomie des plateformes et donc la robotisation. La robotisation va arriver massivement chez nos adversaires et donc chez nous également, parce que l'objectif, c'est bien de pouvoir répondre à des robots adverses aussi par de la robotique et protéger nos personnels, mais aussi de pouvoir se démultiplier et dans différentes fonctions tactiques ou opératives. Donc, pour moi, Orion 26, et on pose des fondations pour aller plus loin, et on travaille en dehors d'Orion, puisque l'AMIAD est un centre de production et travaille avec les industriels, donc c'est pas seulement du faire nous-mêmes, mais c'est aussi du faire avec, donc à mobiliser tout l'écosystème industriel pour accélérer sur la robotique et son autonomie grâce à l'IA.
26: On est d'accord que, et juste pour rassurer évidemment le grand public, l'homme évidemment reste dans la boucle de l'IA. Ce qui n'est pas tout à fait le cas pour certaines nations encore.
25: Alors, en fait, l'homme reste fondamentalement, on va dire, aux commandes. Et je pense que ça, c'est l'éthique du militaire français et qu'on partage avec de nombreux autres pays. C'est que le chef militaire et l'opérateur restent responsables, quel que soit, véritablement responsables, quel que soit le mode d'action envisagé. Donc, c'est à lui de définir le mode d'action. Et s'il donne de l'autonomie à ses outils, à ces plateformes, il doit définir le cadre pour que ce cadre-là soit tout à fait conforme aux engagements internationaux et français. Et donc, dès lors qu'on décline cette responsabilité du chef militaire, le chef militaire, il adoptera les engins autonomes par l'IA, dès lors qu'ils lui permettent d'exercer cette responsabilité. Et donc, ça veut dire qu'on va mettre en place une IA de confiance et que l'usage des robots ou des plateformes devra respecter un cadre d'engagement défini par le chef militaire. Et alors qu'on parle d'homme dans la boucle, aujourd'hui, on parle aussi d'homme au-dessus de la boucle. Et en fait, c'est ce qu'on appelle le contrôle approprié. Comment on ajuste ce contrôle à la situation avec la capacité à reprendre la main quand il le faut ou sur des tâches plus sensibles, à justement valider, voire décider de l'action à mener.
4: Je rebondis sur la question de Michel, sur la place de l'homme. On voit dans le civil, on commence à voir des métiers qui vont disparaître à cause de l'intelligence artificielle.
24: Est-ce que dans le monde militaire, la question se pose? Je pense tout spécifiquement notamment aux oreilles d'or, par exemple, qui sont de plus en plus assistées, oreilles d'or, hein, qui écoutent dans les sous-marins, qui sont de plus en plus assistées aujourd'hui par l'intelligence artificielle, qui le seront encore plus demain. Est-ce qu'il y a un risque de perte de compétences?
25: Alors, c'est un sujet, c'est-à-dire que si on assiste trop l'opérateur, dans n'importe quel secteur d'activité, mais dans nos, on va dire pour le combattant, ça peut on peut arriver à la même chose. Et donc il faut trouver le juste positionnement pour que d'une part le combattant sache opérer sans l'IA, parce que en fait on a cette exigence de robustesse. Il n'y aura pas forcément l'électricité, pas forcément les communications, et donc le combattant devra toujours être autonome et maîtriser ses savoir-faire fondamentaux. Ensuite, l'IA va véritablement apporter en fait une décharge cognitive ou une assistance qui va lui permettre d'être beaucoup plus efficace. Par exemple, l'aide à la visée, c'était un des slogans d'un opérateur industriel. On fait de chaque soldat un tireur d'élite. Bah, pourquoi se priver de cela? Ensuite, il faut que le combattant, quand même, apprenne à tirer, parce que son système, il va tomber en panne, ou il n'aura pas assez de batterie, etc. Mais on peut véritablement augmenter certaines fonctions.
24: Mais être toujours capable de rester dans le monde analogique, si j'ose dire.
25: Enfin, ou physique. Et vous citiez les oreilles d'or. En fait, l'IA, qu'est-ce que va apporter aux oreilles d'or? Les oreilles d'or vont pouvoir se concentrer sur les signaux d'intérêt. C'est-à-dire qu'aujourd'hui, on a multiplié par 10 ou par 100 les données qu'on accumule, parce qu'on a mis des capteurs, on a beaucoup plus de capteurs, que ce soit sur les sous-marins, mais que ce soit aussi des capteurs isolés. Ces données, elles sont gigantesques, et donc il faut qu'on puisse les trier et faire ressortir seulement les données d'intérêt, où là, l'oreille d'or va apporter son expérience, son intuition, qui va permettre d'être beaucoup plus précis et de garantir au commandant de son sous-marin l'identification telle qu'on l'amène aujourd'hui.
26: Alors, dans l'IA de défense, il y a beaucoup d'annonces, ça bouge beaucoup dans l'industrie. On a vu l'alliance entre Armatan et Dassault Aviation. On a vu dernièrement une alliance capitalistique entre Naval Group et Thales au sein de l'agence d'incubation de Thales Cortex. Quelle est la logique d'ensemble? Quelle est la cohérence? Est-ce que vous avez votre mot à dire dans ce maelstrom industriel de l'IA de défense?
25: Alors, je ne suis pas sûr qu'on ait notre mot à dire par rapport aux industriels. En revanche, nous, ce qu'on préconise, c'est quand même plus d'ouverture et de collaboration entre les industriels français pour qu'on soit collectivement plus performant. Et en fait, cette performance opérationnelle, mais aussi, en tout cas, on en a la conviction, industrielle France, passe par justement le partage de données, le partage de savoir-faire et surtout que chacun puisse apporter sa valeur ajoutée aux autres, ce qui nous rendra plus forts collectivement du côté industriel et opérationnel. Donc on est très content de voir ces rapprochements. On pense que c'est une bonne dynamique. Et derrière, il me semble que ça montre quand même que l'intelligence artificielle vient bouleverser des modèles, que ce soit des modèles industriels ou des modèles économiques. Ces rapprochements témoignent en fait de cette nécessité de s'adapter, de se transformer pour répondre aux enjeux. Parce qu'en fait, on n'est pas attendu et il faut aller très vite. La transformation passe par ces rapprochements probablement.
26: Et la Miette garde vraiment de bonnes relations avec le tissu industriel de défense en France?
25: En tout cas, on essaye. Alors, la Miette est chargée de la politique industrielle de l'IA de défense. Donc, on est prescripteur, on va dire, sur la manière dont la défense veut concevoir des IA, notamment sur l'évaluation, parce que derrière, à la fin, on a quand même cette IA de confiance dont on veut disposer. Pour la politique industrielle, c'est bien, en fait, quel cadre? Comment est-ce qu'ils vont nous soumettre leurs produits IA et comment est-ce qu'on peut les évaluer pour les intégrer dans nos systèmes?
24: Il nous reste 1 minute 30, ça va être compliqué pour aborder un sujet fondamental. Vous avez noué, il y a quelque temps, un accord avec Mistral AI pour infuser l'intégralité de l'architecture informatique du ministère des Armées. À quoi il faut s'attendre concrètement? À quoi va servir ce partenariat avec Mistral AI?
25: Alors, ce partenariat va nous permettre d'intégrer tous leurs produits, d'une manière générale, va nous permettre véritablement aussi de monter en compétence. Hein, donc, dans ce partenariat, il y a cette notion de faire monter en compétence le ministère des Armées. Il faut bien voir que la brique de base, en tout cas telle que je la conçois, de Mistral, qui est ce LLM, cet agent conversationnel, en fait, ça transforme complètement le rapport à la machine. En fait, comment est-ce qu'on interagit avec une machine, avec un ordinateur? Et en fait, aujourd'hui, comme tout est numérisé, tout est à base d'ordinateur, on a besoin, et on verra partout, éclore cette nouvelle interface homme-machine à base d'IA et de modèles de langage, donc les LLM.
26: Juste une dernière question, Jean-Baptiste.
24: Bien sûr, Michel.
26: Est-ce que la MIAD a réussi à bousculer les méthodes et les, je veux dire, la routine du ministère des Armées avec votre arrivée il y a à peu près 2 ans, pas tout à fait, puisque la MIAD a été créée en mai 2024, si je me souviens bien. Est-ce que vous avez réussi cet objectif à bousculer la routine du ministère des Armées dans le domaine de l'IA?
25: Alors, dans le domaine de l'IA, je pense qu'on s'est bien implanté au sein du ministère. La difficulté pour le ministère, c'est que, en fait, on a des systèmes qui ont 30 ou 40 ans et on a des organisations qui travaillent sur l'avenir, le temps long. Et nous, on vient sur du temps très court, parce qu'en fait, il faut s'adapter à la technologie qui évolue tous les 6 mois. Et donc, on vient, en effet, perturber en tout cas le fonctionnement du temps long qui est indispensable pour avoir tous les objets stratégiques que nous avons, porte-avions ou avions de chasse notamment. Donc, on est utilisé par notre, enfin, et on a un peu cette mission de venir faire l'aiguillon pour transformer les pratiques et pour répondre aux exigences du temps court, en tout cas à certaines d'entre elles. Et aujourd'hui, il y a des choses qui avancent, notamment sur la robotique ou sur les manières de faire, donc avec des accords cadres contractuels qui vont nous permettre d'apporter en tout cas plus de réactivité dans l'acquisition de services IA. Dire qu'on a réussi, il est encore trop tôt.
24: Amiral Vincent Sébastien, merci beaucoup d'avoir été avec nous. Vous êtes contre-amiral, directeur adjoint de l'agence ministérielle pour l'IA de défense, la MIAD.
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24: Je vous parle d'un temps que les moins de 40 ans ne connaissent peut-être pas, la compagnie Air Inter. Bon, alors, certains peut-être ont voyagé dessus. Bonjour Olivier Jam.
7: Bonjour.
24: Vous êtes grand reporter à la rédaction de La Tribune, vous êtes en charge de l'aéronautique. Je parle d'Air Inter, compagnie qui a disparu au milieu des années 90, parce que, vous nous apportez cette information cette semaine, on a une nouvelle compagnie, Air Inter Région, qui pourrait faire son apparition dans les mois, dans les années qui viennent plutôt. Est-ce que vous pouvez nous en dire un petit peu?
7: Exactement. Alors, c'est un petit peu fou vu l'environnement du moment dans le transport aérien où on parle d'annulation de vol, de manque de kérosène. Et là, on apprend le lancement d'une nouvelle compagnie aérienne qui reprend un nom bien connu, vous l'avez dit, Jean-Baptiste, Air Inter, mais cette fois-ci, Région. Alors, ça reprend le nom d'une ancienne compagnie aérienne, mais ça se veut un petit peu plus moderne. Alors, qu'est-ce que c'est que cette compagnie qui arrive? C'est une compagnie qui se lance, et c'est pour ça qu'elle en a repris le nom, dans le transport régional, même le très court courrier. L'idée, ce serait de relier une vingtaine d'aéroports secondaires sur le littoral atlantique. On parle d'à peu près une dizaine de millions d'habitants, 20% du PIB français, des aéroports comme Calais, Lille, Caen, Lorient, Biarritz, en proposant donc des vols d'à peu près moins de 2 heures, okay, des billets entre 100, 200, 300... 350 euros, grand maximum, et à terme avec des appareils hybrides, des appareils, on va dire, bas carbone. Donc, ça prend un vieux nom, mais l'idée est bien de moderniser le transport aérien avec une stratégie que la compagnie annonce comme frugale, agile et correspondant au mieux aux besoins des futurs voyageurs.
24: Où est-ce qu'on en est aujourd'hui?
7: Alors, pour l'instant, c'est un projet. C'est un concept, c'est du papier. Là où on a envie quand même d'y croire, c'est que c'est porté par un entrepreneur qui n'est pas un total inconnu dans l'aéronautique, c'est Franck Crépin. Alors, ce nom vous dit peut-être pas grand-chose, pas non plus auprès du grand public. Alors moi, je le connaissais déjà d'avant, depuis un certain nombre d'années. Il est passé par la case Airbus, Bombardier, ça donne un peu de crédibilité. Alstom également. Et puis, plus dernièrement, l'acteur financier Tikehau Capital, très connu aussi, qui a notamment porté des fonds de soutien pour l'aéronautique. Et puis, cet entrepreneur est par ailleurs pilote. Sa manière de faire, c'est de dire, je ne vais pas m'endetter et acheter des avions, je vais d'abord sonder s'il y a un marché, je vais d'abord sonder la demande. il est en train de lancer une levée de fonds, 10 millions d'euros, pour structurer cette demande. L'argent rentrant, là, il pourra commencer à recruter, parce qu'évidemment, pour faire tourner une compagnie aérienne, il faut des équipes, et puis commencer à acheter des avions. D'abord, des appareils thermiques, type Cessna Grand Caravane, puis les avions hybrides électriques, des avions bas carbone, tels que ceux qui pourraient être proposés par le français Aura Aero ou l'américain Electra, mais toujours avec des avions de 10, 15, 20 places, grand maximum. Voilà sa méthode.
24: Juste un mot, Olivier, est-ce que ça vous paraît? Alors, on voit que de toute façon, le transport régional a l'air de reprendre un petit peu d'essor depuis quelques années. Néanmoins, créer une compagnie aérienne en ce moment, vous l'avez dit, c'est quand même... faut y aller quand même. Il y a des barrières à l'entrée pour créer une compagnie qui sont quand même absolument considérables. Est-ce qu'on est dans un projet qui est crédible ou il y a quand même une sacrée part de risque là-dedans quand même?
7: Les deux. À mon sens, c'est crédible, mais il y a une part de risque, évidemment. On ne peut pas dire aujourd'hui que ça va parfaitement fonctionner. En gros, l'idée, c'est de s'immiscer entre l'aviation commerciale, transport de masse, et l'aviation d'affaires, mais avec des billets beaucoup plus chers. C'est de desservir des villes qui ne sont pas desservies par le train. Donc il y a quand même sans doute un coup à jouer. Par ailleurs, là, la compagnie est lancée, mais sur le papier, en tout cas en théorie, l'exploitation commerciale commence l'année prochaine. On peut espérer que la crise sera passée. Et puis là où quand même l'initiative mérite d'être saluée, c'est que depuis 10-15 ans, qu'est-ce qu'on a vu en France pour renouveler un peu le transport aérien? C'est l'apparition de constructeurs, des constructeurs Aura Aero, Volta Aero, Beyond Aero, Ascendance Flight Technology, qui ont proposé de nouveaux appareils et qui sont pour beaucoup en cours de certification. Aura Aero, Volta Aero, Beyond Aero, Ascendance Flight Technologies qui ont proposé de nouveaux appareils et qui sont pour beaucoup en cours de certification.

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1: Antoine Larrigaudry, bonjour.
2: Bonjour Jean-Baptiste.
1: Antoine, chef d'orchestre de Tout pour Investir sur BFM Business, merci beaucoup d'être avec nous. Puis en même temps, observateur passionné et attentif du monde de l'aéronautique. Et cette semaine, vous nous parlez du mythique F-14, le Tomcat F-14, avion mythique que les passionnés et les amoureux de Top Gun connaissent bien. En fait, c'est l'avion américain qui symbolise la puissance iranienne. C'est pour ça qu'on en parle.
2: Ben oui, on signe un avis d'essai de cet avion de légende, un avis d'essai officiel cette semaine. Ce sera le 10 mars 2026 qu'on retiendra comme date de décès officielle du F-14 Tomcat. Pourquoi ? Par une boucle de l'histoire assez insensée, mais qu'il faut expliquer et qui est assez étonnante, surtout dans le contexte géopolitique actuel. En fait, le F-14 Tomcat a été développé à la fin des années 70 et était le meilleur avion de chasse de son époque, le meilleur intercepteur, adulé des marins américains, puisque c'était l'avion de la standard de l'armée, de la marine américaine. Il disposait d'un système d'armes qui était au top niveau à l'époque. C'était un radar qui s'appelait l'AVG-9, qui était développé par Hughes, et qui permettait de détecter des cibles et de les intercepter avec des missiles Phoenix à plus de 200 km de distance.
1: Ça en faisait incroyable pour l'époque, déjà.
2: Incroyable pour l'époque. Ouais. Incroyable. Et ça le classait à la première place des avions les plus performants de son époque. C'était un bijou qui était choyé par la marine américaine. Il est rentré en service progressivement à partir de 1976. Il y en a quelques-uns qui ont été engagés au Vietnam, mais vraiment très peu. Et première tuile pour Grumman, un an et demi après le lancement de la production en série de cet avion, Grumman a des problèmes financiers. Grumman n'arrive plus à boucler les fins de mois, ça lui coûte très très cher à produire. Et même l'obtention de ce contrat par la marine américaine est compliquée à délivrer. Et donc la marine américaine et le gouvernement américain sont très inquiets parce que c'est encore une fois un actif stratégique, c'est l'avion qui protège les groupes aéronavals de la marine américaine en opération. Et là s'invite dans le dossier un monsieur inattendu qui est le Shah d'Iran, Reza Pahlavi, qui dit « J'ai appris que vous aviez des problèmes pour développer votre Tomcat. Écoutez, vous savez quoi ? Il est allié des États-Unis, allié stratégique en matière de pétrole et en matière de défense dans la région. Il dit « Vous savez quoi ? Je vais mettre 2 milliards de dollars sur la table de mes gros pétrodollars et votre programme, on va le sauver grâce à ça. Mais en échange, vous allez m'en livrer 80. » Là, les Américains sont très très embêtés parce que, encore une fois, le Tomcat a un côté stratégique, un système d'armes top niveau. Ils hésitent vraiment à livrer cet appareil à une puissance amie, qui sera d'ailleurs la seule à en être équipée.
1: Ouais, incroyable.
2: C'est une exclusivité. Ouais. Mais ils sont très très embêtés par principe. Le Shah d'Iran, voyant ça, pique une colère noire. Il dit, mais si ça continue, il va y avoir des conséquences. Je vais arrêter les contrats pétroliers, machin, il va y avoir des problèmes. Bon, finalement, ils se mettent d'accord. Les Américains acceptent de livrer 80 F-14 Tomcat au Shah d'Iran, moyennant quelques arrangements, c'est-à-dire que les équipements les plus stratégiques, vraiment vitaux, pour la marine américaine, ne sont pas inclus dans cette version exclusive destinée à l'armée de l'air iranienne. Donc finalement, tout le monde est content, et surtout le Shah d'Iran qui jalousement garde le F-14 comme une exclusivité. Manque de bol, 3 ans après, il est renversé par l'ayatollah Khomeini et l'Iran devient république islamique, pays proclamé ennemi des États-Unis. Et là, les Américains sont quand même très très embêtés. Malgré tout, ils laissent faire. C'est juste que le pays, après, est sous embargo, donc il n'y a plus de pièces de rechange, plus de maintenance, etc. Et l'ayatollah Khomeini utilise le F-14 à bon escient, notamment pendant la guerre Iran-Irak, où il va descendre à lui tout seul 160 avions irakiens. Et de là, se crée une sorte de lien très curieux, mais qui est aussi lié à la politique de Reagan, qui a toujours été un peu clair-obscur vis-à-vis de l'Iran. Il y avait eu des livraisons d'armes, on se souvient. Mais les marins américains se mettent à regarder avec admiration et respect ces aviateurs iraniens qui volent sur le même avion qu'eux, le Tomcat, qui fait des merveilles pendant cette guerre. La fin de l'histoire, elle est moins reluisante parce qu'au fur et à mesure, les F-14, les Iraniens essaient de les bricoler pour les entretenir, etc. Mais ça ne marche pas. Grumman, évidemment, est interdit de leur prêter assistance technique. Donc, au fur et à mesure, le parc aérien de Tomcat se réduit comme peau de chagrin. Il y a eu des frappes israéliennes régulières pendant la décennie qui
1: a menuisé
2: encore le stock et la possibilité de

0: pouvoir les réparer. Il a eu la guerre des 12 jours. Là, ça a été terrible. Et il en restait plus que 3 en état de vol juste avant la guerre à laquelle on assiste en ce moment. Ils étaient réservés d'ailleurs à l'escorte des avions officiels des dirigeants iraniens. Et là, le 10 mars dernier, Israël a scellé le sort du Tomcat en larguant les bombes sur les 3 derniers exemplaires sur un aérodrome qui est près d'Isparan, sur lequel ils opéraient. Ils étaient tous regroupés dans le même escadron. Et là, les 3 derniers sont morts au champ d'honneur. Et ça a provoqué un déluge de réactions d'aviateurs américains, de marins américains, la larme à l'œil, qui véritablement ont eux aussi signé l'acte de décès du Tomcat en regrettant, en disant « Ah, t'étais le meilleur avion de tous les temps ». Et l'histoire du Tomcat américain, fleuron de la marine américaine, se termine au milieu d'une guerre totalement imprévue en Iran.
1: Avion de légende, aussi bien technologique que diplomatique.
0: Absolument.
1: Merci beaucoup Antoine Arrigaudry.
0: Avec plaisir.
1: Antoine Arrigaudry avec nous, hein, chef d'orchestre, le tout pour investir sur BFM Business. Merci d'avoir été avec nous. C'est fini cette semaine, en tout cas, hein, à Air et Défense. On se retrouve la semaine prochaine, hein, même lieu, même heure.
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10: Bonjour, bonjour et bienvenue dans La France à tout pour réussir. Chaque semaine, vous le savez, un concentré d'économie positive sur BFM Business. Cette semaine, on va parler de maroquinerie française avec Nodiz. Nodiz, c'est cette jeune entreprise de la Drôme spécialisée dans le haut de gamme mais abordable et qui a connu un véritable coup d'accélérateur grâce à la reine Rania de Jordanie qui s'est affichée sur les réseaux avec des sacs de la marque. Mais Nodiz, c'est aussi de l'éco-conception et puis c'est également une toute nouvelle création, un sac pour femmes que va nous révéler Tine Collard, la cofondatrice de la marque. Elle sera en visio dans quelques instants depuis l'atelier Nodiz à Romans-sur-Isère. On restera ensuite dans le même domaine avec un zoom sur la filière cuir qui représente largement plus de 130 000 emplois directs en France. Et notre savoir-faire en plus s'exporte très bien, presque 5 milliards de soldes positifs en termes de balance commerciale. Mon deuxième invité sera Marc Brunel, directeur général de l'Alliance France Cuir. Enfin, on célébrera les 50 ans de Copytop. Depuis bien longtemps, fini les photocopies. Désormais, à l'heure du numérique et de l'intelligence artificielle, Copytop, ce sont toujours des impressions de documents, mais aussi des supports comme les goodies et les supports en point de vente. Une stratégie omnicanale et amphigitale que nous détaillera Jérôme Niel, c'est le directeur général de Copytop. Direction donc pour commencer la Drôme, pour commencer cette émission, précisément à Romans-sur-Isère, longtemps considérée comme la capitale française de la chaussure. Et c'est ici qu'a choisi de s'installer, il y a quelques années déjà, Tine Collard, que certains surnomment la maroquinière de la reine. Bonjour Tine Collard.
11: Bonjour Jérôme.
10: Merci d'être en duplex depuis Romans-sur-Isère. Vous êtes donc la cofondatrice avec Thibaut Grégnac de Nodiz, une marque de maroquinerie haut de gamme. Et la reine dont on parle, eh bien, c'est Rania de Jordanie. On va commencer par ça et bien sûr après on va parler de votre stratégie et du développement de Nodiz. Alors donc on va faire un petit peu d'historique. On est en mars 2025. Rania de Jordanie s'affiche sur les réseaux avec un de vos sacs. Il s'appelait à l'époque, je crois, le Japlou. Maintenant, il s'appelle Iconique. Eh bien, elle a récidivé cette année en 2025 avec un sac de la gamme Côme. C'est vraiment ça, ce sont ces deux clichés qui ont été parmi les coups d'accélérateur importants pour Nodiz.
11: Tout à fait, c'est exactement ça. Donc là, février 2026, on revit le remake de 2025 avec un autre modèle. Il faut savoir qu'elle avait... Donc, acheter ce deuxième sac en suivant le premier, un mois d'intervalle. Et ben, bien sûr, nous, on ne savait pas qu'elle allait le porter ou à quel moment, en tout cas. Et donc, elle a attendu 11 mois pour pouvoir le porter de nouveau, cette fois, lors de la rencontre du président d'Albanie le 25 février 2026.
10: Il faut savoir que la reine Rania de Jordanie, ce sont, je crois, 28 millions de followers à la fois sur Facebook et sur Instagram. C'est votre bonne fée. Est-ce qu'à un moment, vous avez prévu de la rencontrer physiquement, la reine de Jordanie ?
11: Alors, je ne sais pas si ce sera faisable, possible dans l'avenir. En tout cas, moi, j'en serais honorée. Mais pourquoi pas le suggérer. En tout cas, actuellement, pour nous, c'est une très, très belle reconnaissance et une très belle fierté que ce soit une aussi belle personne qui porte nos modèles.
10: Une reconnaissance et un coup de boost, un coup d'accélérateur donc sur votre activité. Quel bilan vous faites de 2025 en nombre de sacs vendus, en nombre de productions? Je crois même que vous avez eu des impacts sur le site qu'il a fallu traduire en plusieurs langues. C'est quoi les principales conséquences 2025 de ce zoom des clichés et les postes de la reine Rania?
11: Alors c'est vrai qu'aujourd'hui on a un recul plus facile par rapport à vraiment quand on était au cœur de ce défi incroyable en 2025. Donc c'était ma 330 000 visiteurs sur l'année 2025 sur notre site. On a fait 900% de croissance des ventes en ligne par rapport à 2024. Et puis, donc, au premier trimestre, l'histoire continue, on est à 200% d'augmentation des ventes en ligne par rapport au premier trimestre 2025, où donc la reine commençait tout juste à porter le premier sac, puisqu'on était mi-mars.
10: Début 2025, vous aviez, je crois, 30 sacs fabriqués chaque mois. Je crois que le chiffre, il a explosé en nombre de productions. Et quelles sont aussi les conséquences sur les effectifs?
11: Alors effectivement, avant la reine, on était entre 30 et 40 sacs au mois. Et on est vite rapidement passé à entre 40 et 50 sacs à la semaine. On est passé de 4 et là, à partir de juin, on sera 9. Donc il a fallu recruter rapidement, former ces nouvelles maroquinières et s'adapter au plus vite. On a une progression en 4 mois qu'on aurait dû avoir en 2 ans. Donc ça a été fulgurant et on a fait appel à tous nos partenaires locaux notamment pour tout ce qui était sourcing de cuir et autres, et puis les outilleurs et pour favoriser justement cette montée en puissance et puis surtout limiter nos délais qui s'agrandissaient de plus en plus, puisque au début on était à 3 semaines d'attente pour avoir un sac en précommande et on était passé à 12 semaines.
10: Et le sourcing des matériaux, est-ce que c'est compliqué? Vous êtes souvent sur ce qu'on appelle les matériaux dormants, donc les stocks essentiellement, si j'ai bien compris, de certaines grandes maisons. Est-ce que c'est compliqué de retrouver autant de cuir, autant de matériaux, de matières premières, et surtout dans les mêmes couleurs que celles qui constituent votre offre?
11: Alors effectivement, c'était un vrai challenge de pouvoir se fournir en lots dormants. Ces lots, donc, faut bien comprendre que ce sont des cuirs entiers, donc des peaux entières, qui faisaient partie d'une collection d'une grande maison de luxe. Soit la collection s'est arrêtée et ces lots sont mis de côté, et donc pour un laps de temps. Et donc nous, plutôt que de relancer une nouvelle collection, on va utiliser l'existant. Alors le challenge, c'était comme on avait, on était passé de la petite série à la moyenne série. Il fallait trouver suffisamment de matière pour pouvoir honorer les commandes. Et donc, pour vous donner un ordre d'idée, c'est qu'avant, je commandais entre 30 et 50 mètres carrés. Et là, je commande entre 300 et 400 mètres carrés en fonction des couleurs. Bien sûr, la couleur qu'on vend le plus actuellement, c'est le camel, le noir. Donc, il fallait trouver d'autres fournisseurs complémentaires pour pouvoir prouver qu'on pouvait quand même travailler avec ces lots dormants. On en a quand même à suffisance aujourd'hui et donc il n'y a pas de souci pour se fournir.
10: Et les conséquences sur les effectifs, vous nous dites que vous serez bientôt 9. Comment est-ce qu'on recrute dans une filière qui est peut-être pas forcément, où il n'y a pas forcément beaucoup de formation? J'ai bien compris qu'il y avait de la formation en interne de votre côté. Est-ce que aussi la proximité du lycée des métiers du cuir à Romans, comment est-ce que vous faites face aux difficultés de recrutement?
11: Alors, la chance qu'on a, c'est qu'on est dans, quand même centré dans cet écosystème du cuir qui existe depuis maintenant de très, très nombreuses années, puisque avant la maroquinerie, il y a eu la chaussure à Romans, il y a tout un historique. Et donc, ça a favorisé les métiers du cuir à s'y installer, notamment les tanneries, notamment les outilleurs, les fournisseurs. Et effectivement, on a le lycée du Dauphiné qui a une filière cuir également. Donc, ça nous permet quand même d'avoir, avec cette visibilité, de plus en plus de candidatures spontanées. Et donc, aujourd'hui, on recrute des maroquinières. Alors, c'est important de vraiment appuyer sur le mot maroquinière, puisque quand on travaille dans la grosse industrie, on va être plus sur des opératrices, donc des personnes qui vont connaître seulement le montage, donc avec le piquage d'un modèle, mais pas forcément... tout le travail en amont de préparation, de coupe, de coloration du cuir. Et donc, quand on recrute une maroquinière, on va avoir la base du métier et nous, on va vraiment lui transmettre notre savoir-faire, notre façon, nos montages. Et elle apprendra de A à Z à créer le sac, à le fabriquer. Donc, en passant par toutes les étapes de fabrication.
10: Alors, le coup de boost et le coup d'accélérateur, ça passe aussi par une gamme qui est en train d'évoluer. Vous nous révélez donc en ce mois de mai une nouvelle gamme, une nouvelle collection. Quel est le nom de ce nouveau sac que vous avez créé vous-même et à partir de quand va-t-il être disponible et à quel prix ?
11: Alors, pour l'instant, le sac n'est pas sorti officiellement. On est en train de préparer activement sa sortie qui aura lieu fin mai. Donc, je vais devoir encore garder quelques secrets pour moi.
10: Il s'appelle comment ?
11: Pour tout vous dire.
10: Est-ce qu'il a un nom ?
11: Pour l'instant, le nom est en cours de... on est en train de se statuer là-dessus. Ce que je peux vous dire, c'est que sur le thème du sac, on est plutôt sur la nouvelle lune. On commence à dévoiler petit à petit ce modèle.
10: Et on ce que voit je peux à l'écran. Vous dire,
11: voilà, donc ce que je peux vous dire, c'est qu'il va avoir donc deux particularités par rapport différentes par rapport aux autres modèles. Donc effectivement, il va suivre cette gamme haute couture que j'avais pu commencer au niveau des designs plus élaborés, plus élégants avec le sac Côme demi-lune et l'iconique que Rania a porté. Celui-ci, donc, il va être dans cette lignée-là et il va avoir une poignée avec un tressage. Pour honorer justement le travail des chausseurs de Romans, et notamment, je pense à la
10: Stéphane
11: la
10: Kélian.
11: Marque Kélian, oui, tout à fait, que j'ai pu rencontrer et qui m'a vraiment inspirée. Donc sur cette poignée tressée, donc ce tressage, il a été élaboré et il sera fait en interne, donc chez Nodiz. Et puis on va retrouver aussi le logo, donc on a changé. Il y a très peu de temps, donc on retrouve un N dessiné un peu avec des courbures métalliques qu'on retrouvera donc sur ce modèle. Et j'ai vraiment hâte, que si vous suivez Nodiz ou en tout cas si vous découvrez Nodiz, vous allez découvrir ce nouveau modèle incessamment sous peu, puisque d'ici 15 jours, on fera sa sortie officielle.
10: Voilà.
11: Donc vous connaîtrez son prénom, vous connaîtrez son histoire,
10: son prix.
11: Et vous connaîtrez son prix, exactement.
10: Mais les prix qui restent raisonnables, c'était un des sujets qu'on abordait lors de la dernière interview, et vous confirmez que vous restez dans la thématique du haut de gamme abordable. Donc ce sac, il a été révélé par nos images si vous nous avez suivi en télé ou sur le web, et donc bientôt disponible à la vente. Merci beaucoup Tine Collard, vous restez juste un tout petit instant donc avec nous, puisque je crois que vous connaissez bien, vous connaissez en tout cas Marc Brunel, le directeur général de l'Alliance France Cuir. Bonjour Marc.
12: Bonjour.
10: Et vous-même, vous connaissez bien Nodiz, Tine Collard, son associé Thibaut Grégnac.
12: Tine et Thibaut, c'est le symbole de l'énergie créative, l'entrepreneuriat et la conservation du patrimoine français, le savoir-faire français au service de tous, puisqu'en fait effectivement les sacs sont extrêmement luxueux dans leur façon et dans leur savoir-faire en termes de fabrication, mais sont à un prix accessible, comme quoi on peut faire du Made in France tout en étant dans des proportions conservées en termes de tarifs.
10: Voilà Tine, je vous libère ce bel hommage du directeur général de l'Alliance France Cuir. On sent bien que les artisans et les fédérations ont besoin de travailler main dans la main pour faire ce Made in France qu'on essaie nous de mettre à l'honneur dans notre émission.
11: Tout à fait, merci, bonjour Marc, et puis on se dit à très vite. Et merci beaucoup.
10: Merci à vous, Tine Collard. On vous rend donc à votre atelier et à vos équipes à Romans-sur-Isère. Donc, Marc Bonnel, l'Alliance France Cuir, donc on va en parler. On va parler de votre capacité à l'export qui reste très, très élevée. Mais d'abord, présentez-nous ce qu'est l'Alliance France Cuir, les chiffres clés. Ça fait dire combien de professionnels et ça représente quel type de métier en France?
12: L'Alliance France Cuir est une confédération. Elle réunit 21 fédérations professionnelles dans le secteur du cuir, c'est-à-dire de l'élevage, passant par la viande. Ensuite, on va aller collecter des peaux qui sont utilisées donc par les tanneurs, qui vont transformer un produit brut en cette manière en cette matière fascinante qu'est le cuir, et qui va être utilisée par un nombre incroyable de façonniers en France, plus de 600 façonniers spécialisés en maroquinerie comme Tin avec Nodiz, mais aussi des gantiers, des fabricants de chaussures. Et donc cette matière va être transformée, ensuite elle va être vendue à travers un réseau de fabrication. Donc là on avait des associations de distributeurs, hein, des magasins indépendants, des centres-villes ou des périphéries, et puis les réparateurs, parce qu'un produit vit sur l'ensemble de sa chaîne de valeur. Après on va l'utiliser, on va le réparer, et donc on a même chez nous les réparateurs. Et puis des métiers très peu connus, mais qui brillent à travers le monde entier, notamment à travers les bottiers, par exemple. La botterie française est reconnue à travers le monde entier. On est une excellence mondiale, et donc ces produits, Tin l'a fait remarquer, mais sont exportés partout. Le savoir-faire est reconnu absolument partout dans le monde.
10: On reparlera de l'export dans quelques petits instants. Le poids économique en France, en nombre d'entreprises et en emplois directs?
12: Une filière assez peu connue, mais finalement 30 milliards de chiffre d'affaires, une balance excédentaire, ce qui est assez rare en France au niveau industriel. Donc on a 5 milliards d'excédents commerciaux. On exporte quasiment 18,7 milliards de produits à l'international, et on importe à peu près 14 milliards de produits. Donc en fait, voilà, on exporte plus qu'on importe, et ça c'est assez rare en France.
10: Et ce qui fait de vous, voilà, je crois, le quatrième exportateur mondial de la filière cuir, hein, cuir dans sa globalité, et même le troisième quand on se concentre sur la seule maroquinerie.
12: Voilà, la maroquinerie représente à peu près 67-70% des exports aujourd'hui à travers le monde. On a cette excellence que Nodiz symbolise parfaitement, cette excellence française pour les savoir-faire autour de la maroquinerie, l'assemblage, les volumes. Et cette reconnaissance-là, elle est à la fois basée sur la qualité des matériaux qui sont utilisés, et puis sur les savoir-faire d'assemblage, et puis sur une qualité aussi de service après-vente, parce que Nodiz, elle ne l'a pas dit, mais beaucoup de marques en fait réparent et peuvent donner une seconde vie au produit.
10: Je reviens sur l'export dans un petit instant. Ça représente combien d'entreprises en France, l'Alliance France Cuir, et combien d'emplois directs?
12: Alors 12 700 entreprises, environ 170 000 emplois. Et si on regarde juste la zone manufacturière, juste pour la manufacture, donc juste les ateliers, c'est environ 600 ateliers répartis sur l'ensemble du territoire français.
10: Donc l'export, on en a parlé, vous exportez plus de 18,5 milliards d'euros. Le solde commercial, donc 4,9 milliards en 2025, c'était 5,5 en 2024. Donc ça fait une petite baisse, moins 3% aussi pour les exportations dans leur globalité. Ce trou d'air de 2025, ce petit trou d'air, il est dû à quoi?
12: Alors ce trou d'air, nous avons deux principaux clients sur la planète, la Chine et les États-Unis. Dans le contexte géopolitique qu'on connaît, les États-Unis sont en légère récession, rien d'affolant jusque-là. La Chine, c'est plutôt structurel en fait. Depuis quelques années, les Chinois ont consommé un peu différemment. On a quand même une économie asiatique et chinoise en particulier un petit peu en récession, donc ça impacte directement nos chiffres d'affaires. En revanche, d'autres pays sont en explosion. Le Japon a connu un rebond sur les trois dernières années absolument extraordinaire. On était sur du 236% d'augmentation sur l'année 2023-2024. Mais dans l'ensemble, effectivement, on subit un recalme. Ouais. Ce qui est un petit peu normal dans notre secteur, puisqu'en fait, sur les 10 dernières années, par exemple, on a doublé les exportations à travers le monde. Donc on a connu
10: un rééquilibrage qui se met en place.
12: C'est tout à fait naturel.
10: Et les premières tendances, fin du premier trimestre 2026, est-ce que le trou d'air de 25, il se confirme?
12: Il se confirme. On a des chiffres, on a appréhendé quelques chiffres aujourd'hui. On est entre 5 et 10% de baisse en fonction des secteurs d'activité. Donc on sent quand même un ralentissement qui se poursuit.
10: Un mot quand même, j'avais vu passer des images de votre présence au salon de l'agriculture, parce qu'évidemment, qui dit cuir dit des matériaux naturels. Quel est votre combat pour faire du cuir un matériau biosourcé? Expliquez-nous ça assez brièvement.
12: Alors, le cuir est issu en fait de l'industrie agroalimentaire, c'est un coproduit. En fait, on mange des animaux et en fait, la peau, il faut bien la réutiliser. Donc, notre coproduit, nous, il est par essence naturel. Il vient de la biomasse et on souhaiterait donc que cette appellation biosourcée rentre officiellement dans la détermination de cette matière. Pourquoi ? Parce qu'à terme, on veut pouvoir intégrer le cuir, notamment dans des produits éco-conçus, qui vont servir plus longtemps, qui vont pouvoir être réparables, à l'instar d'autres matériaux qui, eux, sont très jolis, mais qui ne vont pas pouvoir être réparés. Et donc, cette notion de biosourcée, et notamment écologique, nous est très très chère.
10: Vous êtes suivi sur ce sujet par la ministre de l'Agriculture, ou le combat reste un peu
12: lointain ?
10: Alors,
12: on est suivi, il faut aussi convaincre. Donc là, on enchaîne les rendez-vous avec les ministères, avec l'ADEME, avec aussi des partenaires. On est d'autres organisations professionnelles à se poser les mêmes questions sur d'autres matériaux qui peuvent avoir les mêmes problématiques.
10: Bien, voilà pour ce zoom sur la filière cuir qu'on souhaitait faire, parce qu'évidemment, une filière qui exporte et qui est bénéficiaire, vu le contexte du solde commercial de la France, est important. Merci Marc Brunel. Merci. On va terminer cette émission avec un tout autre sujet, c'est ça, la diversité de la France a tout pour réussir. On va parler de Copitop qui fête cette année ses 50 ans. Bonjour Jérôme Niel.
13: Bonjour Jérôme.
10: Vous êtes le directeur général de cette enseigne au logo rouge et noir, c'est typiquement la marque, alors qu'on a l'impression, quand on a mon âge en tout cas, de toujours avoir connu, mais on n'est pas toujours certain de ce qu'elle est devenue et comment elle a évolué, donc c'est ce dont on va parler. Moi j'ai le souvenir en étudiant de venir faire des photocopies chez vous, évidemment. Tout ça, c'est très lointain. La marque a largement évolué. Comment vous la définiriez à l'heure actuelle pour ses 50 ans ?
13: Votre témoignage est le reflet du témoignage de beaucoup de nos clients qui ont commencé à la base pour des besoins personnels et qui aujourd'hui sont devenus des clients professionnels. Donc, notre métier chez Copitop aujourd'hui, c'est d'être le partenaire de référence et de confiance de nos clients. Nos clients sont principalement des entreprises. On a plus de 80% de notre activité B2B, donc avec des professionnels. Et nous les accompagnons pour tous leurs besoins de communication. Donc aussi bien sur des produits de petit format, carte de visite, badge, en passant par des kakémonos, sur des produits de signalétique et grand format, des panneaux, des bâches, mais également des objets promotionnels, cadeaux d'affaires et textiles personnalisés. Donc vraiment sur tout le spectre des outils de communication actuels.
10: Et cette diversification vers, donc il y avait de l'impression, maintenant donc il y a beaucoup plus de goodies, de bâches, etc. Cette diversification, elle représente quel pourcentage à peu près de votre chiffre d'affaires à l'heure actuelle ?
13: Aujourd'hui, les produits dits plus de diversification par rapport à notre business historique représentent à peu près 25%, mais sont en forte croissance depuis des années, évidemment liées à l'évolution de la demande de nos clients, puisque toute l'histoire de notre modèle, c'est vraiment d'avoir su capter les tendances assez majeures de changement du marché et de la demande, de les avoir comprises et puis ensuite de les avoir co-construites avec nos clients, dont on a la chance qu'ils viennent tous les jours dans nos agences.
10: Un petit peu en effet d'historique, donc la création en 76 de la première agence, c'était boulevard Malesherbes à Paris, et essentiellement donc des photocopies en noir et blanc. Ensuite, la chronologie, en fait, elle raconte l'évolution des technologies et comment nous-mêmes, les consommateurs, on les a absorbées. Première photocopie en couleur en 89, impression numérique à partir de 1997, site internet en 1999, c'est vraiment ça. Les évolutions technologiques, elles ont fait le modèle de Copitop Top qui a lui-même beaucoup évolué.
13: C'est tout à fait ça, c'est d'avoir su prendre les virages quand il s'imposait de les prendre et même parfois de les avoir anticipés. On a par exemple, dès les années 80, lancé en interne notre propre studio de création graphique, ce qui à l'époque était quand même assez novateur et différenciant. Vous l'avez dit, le virage du numérique a été fondamental et surtout ce qui est important, c'est qu'à chaque fois, quand nous lançons une rupture, une innovation technologique, nous lançons dans l'ensemble de nos agences, dans notre atelier également d'Aubervilliers qui opère en 3-8, nous consacrons à peu près 5% de notre chiffre d'affaires chaque année au renouvellement et au maintien de l'outil de production.
10: Donc c'est considérable. Cet atelier donc à Aubervilliers en région parisienne, il y a donc aussi, ça c'est une de vos caractéristiques, vous avez maintenu les agences en physique. Pourquoi ne pas être allé sur le online à 100%? C'était important dans votre modèle de conserver ce lien physique avec une partie de vos clients?
13: Alors, notre omnicanalité, c'est notre différence. Et aujourd'hui, dans un marché qui est concrètement saturé de digital, vous avez d'un côté les plateformes 100% digitales, de l'autre les reprographes imprimeurs plus traditionnels. Nous, on a choisi une troisième voie, qui est vraiment cette hybridation entre le physique et le digital. Le digital est un outil formidable qui permet de diffuser, mais qui forcément à un moment donné crée de l'abondance, et le physique lui permet d'incarner. Et donc aujourd'hui, c'est cette alliance du physique et du digital qui crée notre différence chez Copytop et qui nous permet en effet d'apporter de la valeur ajoutée et de la création de valeur à nos clients.
10: Les agences, il y en a donc en physique 42. On voit une carte de France. Il y a bien sûr Paris, la région parisienne, Lyon, Marseille, Lille, Nantes, Toulouse et Strasbourg. Est-ce que d'autres agences vont ouvrir prochainement?
13: Alors, nous travaillons en effet à développer notre réseau, à notre expansion géographique. L'emplacement, évidemment, est hyper important. Nous sommes situés en cœur de ville avec nos agences. Actuellement, nous travaillons sur des ouvertures potentielles à Bordeaux, Nice ou Rennes, des villes importantes où nous ne sommes pas encore présents. Et puis, une réflexion aussi plus moyen long terme qui est potentiellement un jour, dans un marché qui serait potentiellement attractif pour nous, d'aller en dehors de France, exporter le modèle de Copytop.
10: Vous avez déjà quelques pays en tête?
13: Pas à l'heure actuelle, mais voilà, on est plutôt en recherche de match et de fit culturel, puisqu'encore une fois, notre différence, c'est d'être omnicanal et hybride.
10: Si je reviens donc en France, les chiffres clés en termes de chiffre d'affaires pour 2025 et le nombre de collaborateurs, parce que toutes les agences, elles sont en propre, elles sont à vous, c'est pas de la franchise.
13: Absolument, donc nous avons 200 collaborateurs et en 2025, nous avons réalisé un chiffre d'affaires de 27 millions d'euros en croissance à deux chiffres par rapport à l'année précédente. Et à l'heure actuelle, donc nous venons de clôturer le premier tiers de l'année et nous sommes encore sur une croissance à deux chiffres, donc c'est extrêmement prometteur et encourageant. Mais également chez Copytop, nous avons l'habitude de travailler avec beaucoup d'humilité. Donc voilà, on reste très focus sur la satisfaction client et très humble, bien qu'étant ravi de ces résultats.
10: On parlait des évolutions numériques et technologiques. Est-ce que l'intelligence artificielle a changé des choses? Est-ce que vous subissez l'appropriation par les consommateurs de l'IA ou est-ce que vous-même vous mettez de l'IA dans vos différents outils?
13: Alors, l'IA, c'est un outil formidable pour accélérer les capacités techniques et créatives. Donc, nous l'utilisons pour notre studio de création, évidemment, sur toute une proposition de visuels différenciants. Nous l'utilisons également sur notre site web, qui est marchand, avec une assistance, un accompagnement du client. Encore une fois, l'idée, c'est de répliquer une expérience client qui soit homogène entre les agences et le site. En revanche, la limite de l'intelligence artificielle, c'est ce que nous, on apporte ensuite, à savoir l'humain. L'intelligence artificielle, comme tous les outils digitaux, permet de diffuser très rapidement, en grande quantité, beaucoup de contenu. L'humain, lui, permet de créer une différence, une valeur ajoutée, un accompagnement personnalisé pour, je peux prendre l'exemple de, par exemple, des briefs un peu complexe, stratégique à définir, sur une volonté de différencier, de marquer les esprits. Un welcome pack pour une direction des ressources humaines permet de faire adhérer les collaborateurs à une marque employeur. Donc voilà, l'humain passe par le support physique, absolument.
10: Dans votre stratégie, je crois d'ailleurs que vous avez un client, Marc Bonnel, vous faites appel au service de Copytop, je crois.
12: Alors nous, l'Alliance France Cure, on est un très bon client et effectivement, on a vu Copytop et les équipes qui nous conseillent au quotidien sur des fois les petites choses, des points de détail, et ils vont de la petite plaquette standard à la carte de visite, mais aussi à, là on a fait récemment une exposition avec des très belles photos de cuir justement sur des grands formats, ils ont les machines, ils ont la technologie et surtout il y a des gens derrière, donc on peut discuter avec eux avant de lancer la prod, donc nous on adore.
13: Merci pour votre confiance.
10: Un témoignage client qui n'était pas prévu, on l'a découvert juste avant la préparation, l'enregistrement de cette émission. Merci messieurs d'avoir été les invités de La France à tout pour réussir. Bon anniversaire, bon 50 ans à toutes les équipes de Copytop. Notre émission, vous le savez, est diffusée en télé, en radio, le site et l'appli de BFM Business. Très bonne journée, très bon week-end et à très bientôt sur BFM Business.
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16: Et bienvenue si vous nous rejoignez, on est dans Les Experts sans frontières. Ils sont autour de moi, ils sont là, les Experts sans frontières. Ils vont nous aider ce soir à sortir du prisme purement franco-français, à prendre un peu de hauteur sur cette actualité internationale. Vous allez voir que ce casting est tout à fait parfait pour décrypter tout ce qui s'est passé ces derniers jours dans l'actualité internationale, puisqu'on a avec nous Chuny Ali. Bonsoir.
17: Bonsoir.
16: Vous êtes fondatrice de Feida Consulting, vous êtes experte des relations sino-françaises. Face à vous, à côté de vous, vous avez un bloc américain. Vous avez Steven Ekovitch. Bonsoir.
18: Bonsoir.
16: Vous êtes professeur de sciences politiques et d'histoire à l'Université américaine de Paris. Et un peu plus au nord, vous avez Stéphane Bureau. Bonsoir.
19: Bonsoir.
16: Vous êtes éditorialiste québécois. Vous êtes consultant chez nos frères de BFM TV, spécialiste des États-Unis. Puis en Europe, on revient à notre chère Europe avec Sandrine Weiss. Bonsoir.
20: Bonsoir.
16: Vous êtes journaliste franco-hongroise et vous êtes spécialiste du commerce international et de la diplomatie économique. Moi, j'ai envie de rentrer tout de suite dans le vif du sujet, parce qu'on a vu cette semaine cette rencontre entre Donald Trump et Xi Jinping. On l'a tellement attendu, on en a tellement parlé. Et puis en fait, aujourd'hui, on a l'impression qu'on a deux rencontres différentes qui se sont passées, parce que quand on écoute les récits de l'un et de l'autre, on a l'impression qu'ils ne sont d'accord sur rien de ce qui s'est passé. On va écouter Donald Trump et Xi Jinping.
21: Nous entrons dans une nouvelle ère, marquée par des échanges réguliers visant à établir une relation stable entre nos deux pays. La question essentielle est de savoir si nous sommes capables de dialoguer sur un pied d'égalité, ce qui constitue une condition sine qua non au développement de nos relations.
22: Le président Xi aimerait qu'un accord soit conclu. Il aimerait qu'un accord soit conclu et il a proposé son aide. Il a dit que s'il pouvait être utile d'une quelconque manière, il serait ravi de l'être.
23: Il a vraiment dit ça ?
22: Oui, il l'a dit et écoutez, quiconque achète autant de pétrole a évidemment une certaine relation avec lui. Mais il a dit « Je serais ravi de vous aider si je peux vous être d'une quelconque aide ». Il aimerait que le détroit d'Ormuz soit ouvert et a dit « Si je peux vous être d'une quelconque aide, je serais ravi de vous aider ».
16: Bon, Stéphane Bureau, ils ne sont d'accord sur rien. Qu'est-ce qui s'est passé en réalité pendant cette rencontre ?
19: Alors, si on était dans une fable de La Fontaine, on aurait pu à certains moments, particulièrement quand ils se sont retrouvés côte à côte, le prolixe et le mutique, ça aurait pu être la fable. Parce que d'un côté, il y a un président Trump qui était bavard, enthousiaste, plein de compliments adressés à Xi, prêt à dire qu'ils s'entendaient parfaitement, qu'ils étaient sur la même longueur d'onde sur la question de l'Iran, de la réouverture du détroit d'Ormuz, de la libre circulation, et même sur le nucléaire iranien. Et un président à côté, donc, qui était mutique, qui ne disait pas un mot. Et quand on analyse les déclarations de part et d'autre, alors c'est vrai qu'il y a des points d'intersection dans les communications chinoise et américaine.
16: Lesquels ?
19: Les Chinois sont d'accord avec les Américains, il devrait y avoir une libre circulation. Pour autant, ils n'ont pas dit qu'ils allaient aider les Américains à les désembourber de là où ils sont en ce moment. Les Chinois, je pense, et on a à mes côtés quelqu'un de beaucoup plus compétent pour en parler, n'engageront pas leur capital politique à faire des promesses qu'ils ne pourraient pas tenir. Je les vois très mal dire « nous allons faire ce qu'il faut pour convaincre les Iraniens ». D'abord peut-être parce que les Iraniens sont souverains, plus qu'on l'imagine, sinon que la Chine est un peu, sinon beaucoup, co-belligérant. C'est un allié de l'Iran, a certainement, et ce n'est pas un secret, fourni du renseignement en open source, puis peut-être aussi a envoyé du matériel dual, donc usage civil et peut-être militaire. Les Chinois sont présents. Et je les vois très très mal, donc dire ouvertement, oui, nous allons aux côtés des Américains, ou en bonne intelligence avec ceux-ci, les aider à sortir du pétrin. Je pense qu'ils sont à se délecter, au contraire, de voir les Américains, fragiles, empêtrés, à utiliser beaucoup de ressources pour ne pas beaucoup avancer. Dans le fond, les Chinois, de leur point de vue, et encore une fois, je pense qu'il y a quelqu'un de plus compétent à mes côtés, mais voient les Américains s'épuiser, sans qu'eux aient rien à faire. Et puis sur la question de Taïwan, quand le président choisit de dire « j'aurai des commentaires, mais après que je sois parti, que j'ai quitté le territoire », c'est aussi assez peu habituel, disons. Le président Trump a l'habitude d'être plus fort en gueule.
16: C'est franc, oui.
19: Oui. Et donc, cette espèce de timidité, il a été dans les clous. Et je termine là-dessus, Trump a été trois fois dans les clous cette année. Deux fois en face du roi Charles, quand il est allé le voir en Angleterre, quand Charles est venu à la Maison-Blanche, et puis devant cet autre roi, Xi Jinping. Il respectait les notes qui lui avaient été données. Il lisait son discours. C'est inhabituel.
16: C'est très rare, ça mérite d'être souligné. C'est
19: absolument
16: intéressant ce que vous dites sur le fait de ne pas arrêter son ennemi. Il y a eu une de presse il n'y a pas si longtemps qui disait il ne faut jamais arrêter son ennemi pendant qu'il
19: c'est
16: est
19: Napoléon,
16: en train de faire une erreur, exactement, qui reprenait cette phrase. Julien Li, vous avez l'habitude de commenter les relations franco-chinoises. Est-ce que c'est quelque chose d'habituel chez Xi Jinping de faire des démentis, puisque là c'est un peu ce qui s'est passé quand il raconte que non, les Chinois n'ont pas exactement dit qu'ils seront prêts à aider les Américains dans le détroit d'Ormuz. Est-ce que c'est habituel, c'est une posture habituelle pour les Chinois, ils sont dans leur rôle?
17: Je pense que c'est une façon un peu différente, en fait, d'interpréter ce qui s'est passé, et surtout du côté chinois, on se montre plus prudente. Et puis, culturellement aussi, on est plus réservé. On n'est pas aussi bavard que Trump. Non seulement sur la question de l'Iran, mais aussi sur les accords commerciaux annoncés par Trump, par exemple sur l'achat de 200 avions Boeing. Du côté chinois, on n'a pas encore validé officiellement cela dans une publication. Donc, je pense que sur la question de l'Iran, au fond, la Chine n'est pas vraiment d'accord avec l'attaque lancée par les États-Unis, ce qui a causé plein de problèmes dans la région. Voilà. Et puis, la Chine, à ce stade, comme toujours, elle ne se mêle pas dans les conflits militaires ou politiques des autres pays, parce que la Chine applique une politique de non-intervention, non-ingérence dans les affaires des autres pays. Donc elle souhaite bien sûr que ce problème soit résolu de façon pacifique. Elle appelle à ces deux parties de résoudre le problème à travers la négociation au lieu d'utiliser la force. Mais je ne pense pas qu'elle s'implique militairement ou politiquement de manière très, très forte dans cette affaire.
16: Stephen Leibovitz, vous connaissez parfaitement les États-Unis, vous vous occupez souvent de Donald Trump. Est-ce que vous pensez que cet écart qu'on a vu, c'est normal qu'il y ait un peu d'écart entre les récits diplomatiques, mais cet écart qui est particulièrement fort aujourd'hui, est-ce que vous pensez que ça reflète aussi la personnalité finalement des deux hommes qui ont mené cet entretien, de personnalité très différente?
18: Ouais, certainement. Je ne sais pas si Xi Jinping a vraiment démenti les propos. Je crois qu'il a raconté les réalités, parce que Donald Trump a tendance à plutôt prendre ses propos pour les réalités ou de tenter de faire advenir une réalité à la suite un certain débit de ses propos. Sur ce registre-là, je crois que c'était plutôt nécessaire pour Xi Jinping de raconter la vérité. De toute façon, ce qui est insolite, c'est la façon diplomatique, d'une façon générale, de Donald Trump. Lui, il voit la diplomatie comme un lutte boxeur, mano à mano, homme à homme, prêt à improviser. Et il faut avouer qu'il s'avère qu'il y avait très peu de préparation du côté américain pour ce sommet, tandis que les Chinois étaient très très rigoureux, très très très très organisé, tout a été préparé avec tous les experts. Finalement, Donald Trump est venu avec les hommes les plus riches des États-Unis, et c'est aussi une image qui n'était pas très favorable à Trump. Déjà, sur les médias américains, on commentait le langage corporel, le langage du corps des deux, où on voyait que Donald Trump était un peu affaissé, écrasé, un peu perdu, et tandis que le président, on dit président, mais c'est le président du Parti communiste aussi, donc il y a une ambiguïté en français, parce que en anglais c'est le chairman et le président, mais là c'est d'une façon on a commenté cette manière posée, calme, responsable par rapport à Donald Trump qui avait l'air parfois désorienté et encore une fois pas tout à fait dans ses baskets, si vous voulez. Et c'est très remarqué pour les médias américains, même à droite. Ils étaient humiliés. On a senti une humiliation aux États-Unis que par rapport à ses hôtes, Donald Trump n'était pas à l'auteur. Ce qui fait que, emmenant ces hommes riches, d'ailleurs, ces hommes qu'il a emmenés parmi les plus riches des États-Unis, c'était quasiment les mêmes qui étaient à ses côtés pendant son investiture. Et cette image était très, très fustigée aux États-Unis. Pourquoi tous les riches sont accrédités de Trump au moment où il a prêté serment pour entrer en fonction? Il s'avère que ce sont les mêmes, quasiment, personnes qu'il a emmenées en Chine. On peut dire que c'est normal d'emmener les industriels, mais normalement, dans une diplomatie de sommet, tout est préparé avant. Il y a un débroussaillage de toutes les petites questions. Les contrats sont déjà écrits et les grands viennent pour signer et
16: et prendre des photos.
18: Voilà, publier un communiqué. C'était pas du tout ça. Il y avait très, très peu de préparation du côté américain. Encore une fois, il y avait, semblait-il, beaucoup plus du côté. Donc, oui, il a emmené ses hommes, mais ce qui est différent, c'est qu'il les a emmenés pour les mettre en spectacle. Encore une fois, c'est normal d'emmener ces industriels, mais pour vraiment discuter des choses sérieuses, même avant. Mais là, c'était
16: plutôt pour être soutenu.
18: Bah, oui, de toute façon, dans la diplomatie comporte un large volet de communication, d'image. Et là, les contrastes et les hommages étaient frappants. Et encore une fois, même les médias de droite américaine, républicaine, étaient gênés.
16: C'est intéressant ce que vous dites sur la communication. Vous avez parlé dans Donald Trump, même du point de vue du langage corporel, un peu déconfit, un peu timide. Nous, on a tous dit avant cette rencontre que finalement Donald Trump partait en position de faiblesse et que c'était Xi Jinping qui avait la main. Le match est terminé. Qui l'a gagné ce match, Sandrine Weiss?
0: On ne peut pas répondre à cette question parce qu'évidemment, je rejoins cette analyse. On a d'un côté, et rien d'étonnant à ça, un dirigeant américain exubérant, comme d'habitude, qui a une liberté de ton qu'on n'imaginerait pas en France, hein. Il peut dire aux journalistes, vous êtes nuls, vous mentez, dans son avion de retour. Et puis de l'autre côté, on a effectivement un dirigeant chinois beaucoup plus, peut-être pas mutique, mais beaucoup plus discret. Alors moi, je voudrais dire deux choses à ce sujet. La première, c'est que ça reflète aussi tout à fait les stratégies commerciales. C'est-à-dire que, haut et fort, Donald Trump annonce qu'il décroche des contrats et c'est sa façon de faire. Et pendant ce temps-là, la Chine construit depuis 10 ans à bas bruit tout un ensemble d'infrastructures qu'on appelle les nouvelles routes de la soie ou la BRI, et rachète des ports en Europe, construit des infrastructures ferroviaires, maritimes, qui permettent d'inonder le marché. Donc ça, ça illustre aussi cette façon de faire. Et puis la deuxième chose vraiment importante, et on n'insiste pas forcément assez là-dessus, c'est que tout le monde a le même intérêt in fine. Parce qu'évidemment, les États-Unis ont intérêt à la réouverture d'Hormuz, ça on le sait, on en débat. Mais si on réfléchit aussi sur la Chine, elle bâtit toute sa force sur l'ouverture de son économie, et la Chine, elle est forte parce qu'elle exporte. Ça veut dire qu'elle n'a aucun intérêt à ce que, de façon un peu durable, il y ait un blocage du commerce international, des problèmes de pouvoir d'achat. Donc, in fine, et à terme assez court, les deux puissances ont le même intérêt.
16: Et c'est vrai que la Chine a aussi un autre intérêt, c'est Taïwan. Taïwan qui était pourtant un angle mort de ces négociations, puisque quand on regarde les déclarations de la Maison Blanche, elle ne mentionne pas Taïwan. Et Donald Trump, lui, a ignoré une question de journaliste concernant sa position sur Taïwan. Justement, vous évoquiez la liberté qu'il se permet. Il a ignoré cette question. On sait en revanche que pour les Chinois, ce sujet de Taïwan, c'est vraiment le sujet le plus important dans les relations sino-américaines. Et Pékin a même dit que c'est ce sujet-là qui va déterminer la bonne entente des relations entre Washington et Pékin.
19: Ou au contraire, un horizon conflictuel, si cette relation était mal gérée. Alors, ce n'était pas un angle mort. Je pense que et les Chinois et les Américains savaient que c'était l'éléphant dans la pièce, même si l'éléphant peut-être n'était que virtuel. C'est pas un hasard si Donald Trump a choisi de ne pas répondre et de plutôt commenter sur le décor agréable dans lequel il était. C'est assez peu fréquent que Donald Trump soit aussi circonspect, mais c'est parce qu'il savait qu'il marchait sur des œufs. Pour autant, il a créé un précédent. C'est-à-dire que dans la relation qui lie les États-Unis à Taïwan, alors relation qui n'est pas balisée par des contrats, des ententes, des traités, mais il y a quand même des précédents, et en particulier une entente qui était intervenue entre l'administration de Ronald Reagan et Taïwan en 1982, où on garantissait certaines choses, parce que c'était l'époque où les États-Unis basculaient. C'est-à-dire qu'on acceptait que la Chine était était unique. On acceptait que la Chine de Pékin occupe le siège au Conseil de sécurité des Nations Unies avec le veto qui vient avec. Pour autant, on ne voulait pas larguer Taïwan, qui avait été historiquement l'allié, donc la Chine de Chiang Kai-shek en 1949.
16: Et donc, on fournissait les garanties, 6 assurances à Taïwan.
19: Exact. Et dans ces garanties, il y avait entre autres cette idée que jamais les États-Unis ne consulteraient Pékin quand ils décideraient de vendre des armes à Taïwan et que le niveau des armes vendues serait, je dirais, plus ou moins le même, maintenu au niveau où il était à l'époque. Or, Donald Trump a plutôt discuter du contrat d'armes qui est en ce moment contentieux, parce que c'est un vrai contentieux. Les armes ont été vendues, les autorisations ont été données et elles n'ont pas encore été livrées. Et là-dessus, c'est un peu motus et bouche cousue. On ne sait pas ce qui se passe.
16: Il y a réfléchi, c'est ce que nous disent les dernières informations de presse.
19: Alors, c'est un précédent qui dit quelque chose de la relation entre les États-Unis et Taïwan, parce que sur la question de la sécurité de Taïwan, les Américains ont cette politique de l'ambiguïté stratégique, qui signifie exactement ce qu'elle est, c'est ambigu. On ne sait pas s'ils se porteraient au secours de Taïwan s'ils étaient attaqués. Mais ce qu'on comprend par ailleurs, et ce n'est pas tout à fait en creux, avec Donald Trump avant de partir, qui disait, vous savez, Taïwan, c'est à 130 km des côtes chinoises, c'est à quelques milliers de kilomètres de chez nous. Donc déjà, ça annonce un peu le programme.
16: Vous l'avez dit, Stéphane, si Pékin parle de Taïwan, c'est qu'ils veulent éviter le conflit. Donc, ils disent effectivement, si les États-Unis continuent de soutenir Taïwan, s'ils vont plus loin, c'est là qu'on va rentrer dans...
19: Et tout ce que font les Américains en ce moment tend à donner raison aux Chinois. C'est-à-dire que...
16: En effet.
19: Cette ingérence dans des sphères qui ne sont pas les leurs. Et puis, quand ils disent, nous avons une sphère d'influence avec des ambitions sur le Venezuela qui pourrait devenir... Alors, c'était le Canada à une époque. Aujourd'hui, c'est le Venezuela, 51e État. Au-delà de la boutade, ce qu'ils feront très prochainement à Cuba, parce que les Américains, je pense, préparent quelque chose à Cuba, visite quand même cette semaine du patron de la CIA à Cuba, c'est pas une anecdote. Pour toutes ces raisons, les Chinois ont tout à fait raison de se dire, ben, si c'est bon pour les Américains dans leur zone d'influence, c'est peut-être bon pour nous aussi.
16: On va appliquer le même raisonnement à Taïwan.
19: D'autant que les Américains reconnaissent que Formose, aujourd'hui Taïwan, est du territoire chinois.
16: En tout cas, Xi Jinping, lui, officiellement veut l'éviter. Ce conflit, il l'a évoqué de manière très explicite devant Donald Trump, puisqu'il a parlé du piège de Thucydide. C'est une référence historique à la compétition entre les villes grecques d'Athènes et de Sparte. Donc, il a dit que l'ascension d'Athènes inspirait une telle crainte à Sparte que la guerre entre les deux villes était inévitable. Donc, quelque part, il invite Donald Trump à ne pas tomber dans ce piège, à ne pas se sentir menacé par l'ascension de la puissance chinoise. Est-ce qu'on peut imaginer Athènes et Sparte qui collaborent ou ils vont finir inévitablement par aller au conflit?
17: Vous voulez dire plus concrètement, pardon? Votre question, oui.
16: Plus concrètement, ouais. Est-ce que vous pensez que inévitablement, même si la Chine de Xi Jinping et Donald Trump essayent pour l'instant de ne pas aller au conflit, est-ce qu'au final, ils vont se retrouver à aller à un conflit
17: sur la question de direct? Taïwan.
16: Sur la question de
17: Taïwan.
16: Par exemple, oui.
17: Moi, je pense que la stratégie de la Chine actuellement, c'est quand même essayer d'éviter d'entrer, d'utiliser la force sur la question de Taïwan. Comme je l'ai dit avant aussi, Sun Tzu a une citation très connue, le meilleur savoir-faire, n'est pas de gagner 100 victoires dans 100 batailles, mais plutôt de battre son ennemi sans combattre. Donc, la Chine essaie de montrer sa puissance et sa force militaire ou d'autres types de force. C'est aussi pour faire comprendre au monde que voilà, il faudrait rester prudent sur la question de Taïwan. Donc, la voie idéale pour la Chine, c'est quand même de pouvoir résoudre le problème de Taïwan à travers une voie pacifique. Voilà. Moi, je ne pense pas qu'à ce stade qu'il y ait de conflits très graves sur la question de Taïwan. Actuellement, la Chine a d'autres préoccupations à l'intérieur de la Chine. L'économie chinoise aussi subit une certaine pression. Donc, on a d'autres sujets à résoudre, à traiter. Et la Chine a aussi vu les conséquences avec la Russie. Qui a attaqué l'Ukraine. Je ne pense pas que sur la question de développement durable ou sur l'image de la Chine, ce soit la meilleure solution, la meilleure voie pour la Chine. Voilà.
16: Pourtant, c'est un peu ce qu'ils disent. Ils disent que c'est le sujet crucial dans les relations avec les États-Unis. Ils disent que c'est ce point-là de Taïwan qui va faire toute la différence. Qu'est-ce que vous en pensez, Sandrine, très rapidement? Est-ce qu'on va finalement aller à un conflit de manière inévitable entre les États-Unis et la Chine?
0: Probablement pas, non. Mais là encore, moi, je suis pas... Je ne vois pas l'avenir, donc j'attends de voir ce qui se passe et j'attends de voir les annonces avant de les commenter.
16: Qu'est-ce que vous en pensez, Steven?
18: Oui, le piège des thucydides, c'est un concept inventé par un stratège américain. L'idée, c'est que la puissance hégémonique guette toutes les puissances montantes et à un moment ou à un autre, il faut faire une guerre préventive pour endiguer, prévenir un vrai challenge au à la puissance hégémonique. Mais juste pour montrer à quel point les mots sont des acteurs diplomatiques, hein, jusqu'à présent, on vit une fiction que le Taïwan n'est pas un pays indépendant. En fait, de facto, c'est un pays indépendant. Mais pour soigner les rapports avec la Chine, il faut se comporter comme si Taïwan n'est pas un pays indépendant. Mais donc, la position officielle des États-Unis est on ne soutient pas, et le mot est important, hein, support, on ne soutient pas l'indépendance du Taïwan. Mais Xi Jinping veut maintenant que les Américains disent clairement, parce qu'il dit il faut clarifier, en fait, les propos. Ouais. Pourquoi pas dire on est opposé à l'indépendance de Taïwan.
16: C'est un mot, mais ça change tout.
18: Surtout pour les Taïwanais, ça change tout, évidemment. Mais on peut imaginer que peut-être c'est comme la Chine, je crois aussi, veut aller doucement et prendre le Taïwan par d'autres moyens, si possible. On peut imaginer que la prochaine étape est aussi, on peut dire que les États-Unis sont opposés à l'indépendance de la Chine. Pourquoi pas, la prochaine étape après, ça serait bien d'établir une certaine réconciliation positive entre les deux. Et la prochaine étape après ça, c'est pourquoi pas une unification, finalement, du Taïwan et de la Chine. Donc, la Chine joue un jeu à plus longue durée. Je crois, sans vouloir provoquer un affrontement armé avec la Taïwan et aussi avec les États-Unis. Mais il faut dire que la Taïwan aussi est dans une région. C'est pas seulement les États-Unis qui ont des intérêts par rapport à les Chinois. Il y a l'Australie, il y a le Japon, il y a plein de pays dans l'Indo-Pacifique aussi qui ont un intérêt à voir évoluer cette tension d'une autre façon. Il faut extraire cette tension bien au-delà des tensions bilatérales
0: et de cette zone indo-pacifique qui aujourd'hui c'est le centre de gravité de l'économie mondiale, c'est beaucoup d'habitants, beaucoup de PIB, et tous ces pays n'ont aucun intérêt à une hégémonie encore renforcée de la Chine. Donc tous ces pays ne vont pas favoriser effectivement l'hégémonie chinoise.
16: Alors on va guetter si le piège de Thucydide se referme sur les États-Unis et sur la Chine. Nous pouvons prendre une courte pause et on se retrouve juste après la pub pour les Experts sans frontières.
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16: Bienvenue si vous nous rejoignez dans les Experts sans frontières. Ils sont ici, ils sont autour de moi. Je vais vous les représenter rapidement. Shunyan Lee, Steven Ekovitch, Stéphane Bureau et Sandrine Weiss. On va rester en Asie après ce rendez-vous entre Donald Trump et Xi Jinping. Oui, parce qu'il y a un autre rendez-vous qui a été un peu éclipsé et qui pourtant est un rendez-vous crucial. Il s'est joué ces derniers jours à New Delhi. C'est la réunion des ministres des Affaires étrangères des BRICS. Réunion qui vient de s'achever cet après-midi. Là encore, l'ombre du conflit iranien a plané évidemment dans toutes les discussions, surtout parce que les Iraniens, ils étaient présents. Il y avait le ministre des Affaires étrangères, Abbas Araghchi. On sait d'ailleurs que les Iraniens essayent d'utiliser ce groupe des BRICS comme un appui diplomatique pour construire un consensus contre la guerre. Écoutez ce qu'a dit Abbas Araghchi cet après-midi.
20: L'Iran appelle donc les États membres des BRICS et tous les membres responsables de la communauté internationale à condamner explicitement les violations du droit international commises par les États-Unis et Israël notamment leurs agressions illégales contre l'Iran, membre des BRICS, à empêcher la politisation des institutions internationales et à prendre des mesures concrètes pour mettre fin au bellicisme et à l'impunité de ceux qui violent la Charte des Nations Unies.
16: Bon, pour l'instant, il n'y arrive pas. Cette réunion des BRICS s'est terminée sans consensus, sans déclaration commune, tout comme la précédente. Mais voilà, on voit qu'il y a un effort diplomatique qui est fait de la part des Iraniens. Est-ce que les États-Unis devraient s'inquiéter, Stéphane Bureau, à votre avis ?
19: De ce qui ne s'est pas passé à cette réunion.
16: De ce qu'ils essayent de faire tout de même.
19: Peut-être pas. Sinon que oui, parce que ce qui est inquiétant du point de vue des États-Unis avec les BRICS, c'est évidemment le rôle puissant qu'y joue la Chine, qui a là, je dirais, un prolongement de son influence partout dans le monde, et elle ne se gêne pas pour l'utiliser. Alors, je pense que pour les Américains, c'est un vrai souci. Et l'autre vrai souci, c'est l'image, alors je ne dirais pas de marque des États-Unis, mais l'image de puissance des Américains, qui est très malmené par ce qui se passe en ce moment. Le problème, quand on annonce à quelqu'un qu'on va le détruire et on prendra possession de tout ce qui lui appartient et qu'on n'arrive pas à le faire, très malmené par ce qui se passe en ce moment. Le problème, quand on annonce à quelqu'un qu'on va le détruire et on prendra possession de tout ce qui lui appartient et qu'on n'arrive pas à le faire,

0: à répéter cette impuissance ou au contraire, en ne faisant rien, en fait une autre forme de démonstration. Et du point de vue des BRICS, je crois que c'est une période délicieuse parce qu'on est à constater ce qui a été prophétisé plusieurs fois. La fin donc de cette hégémonie et de ces moyens qui étaient ceux des Américains pour avoir l'influence qu'ils ont eue. Or aujourd'hui, c'est une influence considérable. Tous ceux qui vous diront que les Américains sont l'ombre d'eux-mêmes, je pense, enfin, consomment de la bonne drogue. Mais les Américains sont toujours puissants. L'économie américaine est extrêmement puissante. Mais pour autant, ils sont fragilisés. Et le rendez-vous raté dans le Golfe Persique, mais surtout avec l'Iran, je pense, va laisser des cicatrices profondes aux États-Unis, comme en d'autres temps, des aventures militaires qui n'ont pas été récompensées de succès pour les Américains. On n'est plus dans le monde du MAGA, on est dans le monde du MAWA, Make America Weak Again, comme ils l'étaient à la sortie de la guerre du Vietnam, comme ils l'ont été ponctuellement quand ils ont essayé en avril 80 de voler au secours de leurs otages en Iran et que le géant militaire s'est écrasé dans le désert. Et Donald Trump est un peu en face de ça, celui qui avait promis de montrer les muscles, est plutôt aujourd'hui ligoté, pieds et poings liés, en face d'un adversaire beaucoup plus petit.
1: Vous avez parlé de la Chine, du rôle de la Chine dans les BRICS. C'est intéressant parce que la Chine a choisi de ne pas envoyer un représentant de haut niveau. Le ministre des Affaires étrangères est resté à Pékin justement pour cette visite de Donald Trump. La Chine a été représentée par l'ambassadeur en Inde. Comment la lire, cette absence de la Chine ? C'est un choix très parlant.
2: Alors, tout d'abord, la réponse officielle chinoise, c'est qu'il y a un conflit d'agenda avec le ministre chinois des Affaires étrangères. Après, la prudence chinoise peut faire penser que la Chine ne souhaite peut-être pas être trop exposée sur les débats autour de l'Iran, voilà, surtout pendant la visite de Trump en Chine, mais cela n'a jamais été officiellement confirmé.
0: Et il faut rappeler quand même que ce voyage de Trump en Chine n'est pas à la date qui était prévue. Ça devait être il y a quelques semaines. Donc, en d'autres circonstances, peut-être que la Chine aurait été représentée à ce sommet des BRICS.
1: Il y a factuellement un conflit d'agenda, ça c'est vrai.
0: Et un risque de gaffe diplomatique, évidemment, d'accueillir le président et ses ministres en l'absence du ministre chinois des Affaires étrangères, ça aurait pu être un petit couac.
3: Sandrine, pour répondre à votre question sur les BRICS, je rappelle un point historique. En fait, c'est un bloc qui a été créé en 2009. BRICS, c'est un acronyme pour Brésil, Russie, Inde, Chine, Afrique du Sud. Donc, l'objectif de ces BRICS, c'était de faire poids contre... quasiment la moitié de la population mondiale et de faire poids contre ce qu'on appelait les pays occidentaux. Alors, aujourd'hui, le problème, qui en est un et n'en est pas un, c'est que ces BRICS ont été élargis et à l'intérieur de ces BRICS aujourd'hui, vous avez et l'Iran et les Émirats Arabes Unis, par exemple, qui sont concrètement pas des amis aujourd'hui. Donc, pour répondre à votre question, bien sûr, ça ne peut qu'arranger les États-Unis, qu'il n'y ait pas d'harmonie possible au sein des BRICS. Et étant donné cette agrégation de pays, ce sera probablement de plus en plus difficile de maintenir une voie unique à l'intérieur de ce bloc d'États.
1: Justement, Stephen Lekovitch, on voit ce manque d'harmonie chez les BRICS, on le voit dans l'Union européenne, on le voit dans l'OTAN, on voit que de plus en plus d'organisations multilatérales qu'on a essayé de créer pour arriver à dialoguer, pour essayer de ne plus avoir un monde avec deux grandes puissances, mais avec plusieurs grandes puissances, des puissances moyennes, dirait le Premier ministre canadien. Est-ce que c'est la preuve que ce multilatéralisme est un peu en fin de vie ?
4: L'Union européenne est une vraie organisation internationale qui a une longue histoire bien enracinée. Comme beaucoup des institutions qui ont été créées après la Deuxième Guerre mondiale, ce sont des vraies institutions. La FMI, la Banque mondiale, autant, et on peut en parler aussi de toutes les organisations en Asie, comme l'ASEAN et plein d'autres. Ce sont des vraies organisations qui ont des choses à faire, à proposer, qui ont des politiques publiques à partager. Le BRICS, on parle. On se parle. Donc, voilà, et on ne se parle pas toujours en harmonie. Donc, voilà, je ne crois pas qu'on peut dire que le système, comme on a tendance à dire, international libéral de la post-guerre est mort, c'est fragilisé.
0: Moribond, disons.
4: Moribond, je ne sais pas. Il faut voir.
1: De mort cérébrale,
4: on peut dire fragilisé pour l'instant. Et il faut voir l'évolution aussi de la politique américaine, aussi dans les mois à venir, mais aussi dans les années à venir. Bon, bien évidemment, l'économie américaine est bien portante d'une façon générale. La bourse porte bien.

0: Mais, vous savez, 10% des plus riches américains détiennent 90% des actions dans la bourse. 1% des plus riches américains, et on les voit dans l'avion de
1: pas ici,
2: dans la photo
1: ici,
2: de Donald Trump. Voilà. Non, pas ici.
0: 50% voilà, des actions. Donc voilà, la politique étrangère de Donald Trump, la politique en général, favorise beaucoup les plus riches des États-Unis. Et bien évidemment, ça a des retombées électorales très très importantes aux États-Unis. Les Américains sont contre cette guerre dans le Golfe à au moins à 60%. Pas seulement parce que c'était une promesse trahie de Donald Trump pendant la campagne électorale, parce que les retombées économiques touchent les portefeuilles des Américains, surtout à la pompe de l'essence. Et le prix de l'essence, de toute façon, le prix des barils a une ramification dans toute l'économie, que ce soit les engrais, les plastiques, les produits pharmaceutiques. Donc, on voit aux États-Unis une bombe à retardement juste avant les élections qui se pointent,
2: midterms,
0: début novembre. Et de toute façon, c'est assez clair que les républicains vont perdre, ce qui fait que maintenant, ils manigancent des recoupages des circonscriptions aux États-Unis, c'est le scandale le plus récent, pour tenter quand même de redessiner les limites des circonscriptions pour se donner plus de sièges que prévu avec le même nombre de votants.
1: Mauvais choix de verbe, ce n'est pas tenter, parce que ça fonctionne. Ils ne tentent pas, ils sont en train de réussir.
2: J'ai une phrase de synthèse.
0: Exactement. Mais on va voir si ils vont réussir à décrocher assez de sièges pour protéger leur majorité très mince aux chambres de représentants.
2: Je vois le thème s'afficher, j'ai une phrase de synthèse sur le multilatéralisme. C'est comme la démocratie, c'est-à-dire que c'est un bon système, c'est le moins mauvais des systèmes, c'est-à-dire que c'est imparfait comme la démocratie, mais c'est quand même mieux que pas de multilatéralisme.
3: Déjà au sein de l'Union européenne, il est très difficile d'avoir l'accord des États membres.
4: Exactement, alors qu'on est tous plutôt voilà.
2: Mais c'est quand même le moins mauvais des systèmes.
4: Justement, on va aller dans un État qui a eu un peu de problèmes avec l'Union européenne dernièrement. C'est le vôtre, Sandrine Weiss, en Hongrie, puisque à Budapest, cette semaine, le nouveau gouvernement hongrois mené par Péter Magyar a passé ses auditions parlementaires. Alors, c'était une pure formalité au vu de la super majorité du parti TISZA, le parti de Péter Magyar au Parlement. Mais c'était une occasion de se présenter un petit peu au public et donc de présenter un programme de réformes politiques qui ont un but, c'est celui de rompre totalement avec l'ère Viktor Orban. Donc, sans surprise, on a beaucoup parlé de rapprochement avec Bruxelles, de réformes institutionnelles. Et surtout, on a vu Péter Magyar s'emparer des réseaux sociaux, donc aller montrer des palais gouvernementaux qui ont été renouvelés avec beaucoup de faste grâce à l'argent du contribuable. On l'a vu s'en prendre aux médias trop proches de Viktor Orban, aux oligarques qui étaient fidèles en l'ancien Premier ministre. Donc, c'est un coup de com' qui est plutôt bien fait par ailleurs. On voit quelques images si vous nous regardez à la télé ou en replay. C'est un coup de com' plutôt bien fait. Mais qu'est-ce qu'il y a vraiment derrière Sandrine Weiss?
2: Alors déjà, il était obligé de s'emparer des réseaux sociaux parce que je rappelle qu'il était complètement blacklisté pendant la campagne, c'est-à-dire qu'il n'avait aucun accès aux médias. Donc voilà, sa campagne, ça a été du terrain et ça a été des réseaux sociaux. Alors évidemment, c'est un coup de com', mais pas que. Déjà, il y a des choses qui sont très symboliques dans la façon dont il tient les promesses. Il avait dit « je reviens vers l'Union européenne ». Alors il a rehaussé de nouveau le drapeau européen sur le Parlement. Il s'était engagé à diffuser l'hymne Rome pendant son investiture. Il l'a fait aussi. Donc, il y a ça. Et puis, il n'y a pas que du symbolique. Il est allé très vite et il peut aller très vite parce que c'est 2/3 de majorité. Ce n'est pas juste bien pour montrer l'adhésion. C'est aussi un chiffre qui permet de réformer la Constitution. Et il fallait pouvoir réformer la Constitution pour aller vite. Alors après, sur votre question qui était fâché avec qui, c'était un peu dans les deux sens. Et là, justement, on va arriver à quelque chose de gagnant-gagnant dans l'Union européenne. C'est-à-dire que oui, trois fois oui, il souhaite réintégrer l'Union européenne. D'abord, c'est dans l'intérêt de l'Union européenne parce que Viktor Orban bloquait, comme on dit, matin, midi et soir, avec des vétos, tout un tas de décisions, et pas seulement le prêt à l'Ukraine, même si c'était plus médiatisé. Et puis c'est aussi grandement dans l'intérêt de Péter Magyar de jouer la carte de l'Europe, parce que à la clé, il y a ces fameux fonds bloqués. Alors, ces fonds bloqués, c'est à la fois 18 milliards qui étaient bloqués. évoquez, qui était liée à la relance post-Covid, c'est aussi 16 milliards, on ne sait pas comment ce chiffre a été fixé, mais qui correspondent à l'aide à la défense qui est octroyée à la Hongrie. Et donc, il va falloir jouer la montre parce qu'il faut déjà mettre des mesures en place avant août, sinon il y a une partie de ces fonds qui seront perdus. Alors, l'Union européenne ne fera pas n'importe quoi. Bien évidemment, l'Union européenne fera tout pour soutenir la Hongrie, c'est dans son intérêt, pour débloquer ces fonds, mais en restant dans un cadre quand même légal. Donc, voilà, on ne sait pas encore s'il suffira de lancer des mesures contre la corruption ou s'il faudra déjà que les lois soient votées. Il y a déjà des députés, des eurodéputés qui disent, attendez, on va le soutenir, mais ça ne suffit pas de dire, je lutte contre l'ancien régime.
4: Justement, parce que les méthodes seront différentes, mais en réalité, on sait que sur le fond, il n'est peut-être pas si différent que ça par rapport à Viktor Orban.
2: Sur la corruption, si.
4: Du Fidesz. Oui, mais par exemple, par rapport à l'immigration, par rapport à l'Ukraine, ce sont des sujets sur lesquels
2: par rapport à la Russie. Maintenant, il y a une dépendance à la Russie pour des raisons énergétiques, mais il y a aussi une dépendance à l'Allemagne pour des raisons économiques. Mais vous avez raison, c'est un conservateur.
1: Voilà.
2: Il n'est pas pro-immigration. Il y a des terrains communs quand même avec Peter Madia.
1: Et il y a des raisons sonnantes et trébuchantes pour vouloir rapidement montrer que c'est un bon ami de l'Europe, on vient de le dire. 30 quelques milliards potentiellement si on arrive à les débloquer.
2: Beaucoup de milliards.
1: C'est beaucoup de milliards dans un contexte où l'économie hongroise s'est un peu grippée. Oui. On est très loin du miracle hongrois. Donc, je pense effectivement qu'il y a de bonnes raisons, mais c'est vrai que philosophiquement, alors, tout le monde s'est réjoui de ce que ce n'était pas Orban, mais j'attends de voir ce que l'histoire nous dira, parce que sur la question, par exemple, des accommodements raisonnables ou déraisonnables avec la Russie, je pense qu'il est plus près d'Orban qu'il n'est de Kaja Kallas, par exemple.
2: Oui.
1: J'entrevois déjà quelques clashs avec Kaja Kallas sur ces questions.
2: Mais sur la corruption, voilà, il y a déjà tout un système Orban à démanteler, parce qu'il y avait des oligarques qui, notamment un ami d'enfance, le fameux Lorenz Mészáros, qui était chauffagiste à l'origine et qui a monté une entreprise et qui a récupéré, lui, beaucoup de fonds européens et qui est aujourd'hui milliardaire.
1: Mais ça chauffe pour lui, c'est le cas de le dire, parce qu'on a compris qu'il y avait quelques soucis, là.
0: La campagne de Magyar était très intéressante. J'ai un goût de longue date à analyser les campagnes électorales en démocratie. Et là, on voit... Encore une fois, malgré toute la sophistication de notre paysage médiatique, c'est le ground game, le conflit terrestre électoral qui compte. Parce que Magyar était là, il était au marché, il t'a toqué à la porte.
2: Obligé.
0: Parce qu'il était obligé de contourner l'emprise médiatique.
2: Il était censuré, il n'avait pas accès à aucun média.
0: Mais même quand il n'est pas en prise, ça compte au jour de nos jours d'être présent auprès de, personnellement auprès des électeurs. Mais deuxième chose, juste pour voir, l'équipe Trump a pris comme modèle la démocratie illibérale de Orban. Ils ont annoncé sciemment que leur projet était d'instaurer, d'une certaine façon, ou dans le possible, un tel système aux États-Unis. Donc l'échec de Orban a retenti aussi aux États-Unis. Justement, ça a mis en échec...
1: Mais il y a une bonne nouvelle, Steven. C'est qu'on disait qu'Orban, jamais il ne laisserait le pouvoir, qu'il s'accrocherait et truquerait les élections jusqu'à la dernière seconde pour être certain d'être encore là aujourd'hui. Or, il ne l'a pas fait et il a accepté les résultats des élections. Alors, c'est vrai,
2: c'était dur de truquer, là.
1: Mais je suis entièrement d'accord. Mais
4: il les a acceptés de manière
1: transparente, en effet. Il y avait beaucoup de gens en plateau pour nous expliquer qu'il s'accrocherait, que ça serait horrible, qu'il ferait exactement ce que Trump a fait en 2020. Or, ce n'est pas ça. Oui. Ça a été plutôt élégant. Très rapidement, il a dit « Je ne suis plus à ma place. Je vais me pousser rapidement. » Et donc, peut-être que Donald Trump, dont on dit qu'il aura les mêmes ambitions aux élections...
0: Bonne leçon.
1: Si le modèle hongrois était en tout un modèle, ben peut-être...
2: Ouais. Vous êtes flatteur, aussi. C'est un pays de 10 millions d'habitants. Donc, je pense que Trump, maintenant, c'est même plus
0: sur la carte.
4: Mais il a quand même bien embêté l'Europe pendant
2: Il y avait une force, il y avait un pouvoir de nuisance qui était grand.
4: Absolument. Et il y a d'ailleurs quelque chose d'assez curieux, c'est la politique étrangère qui sera menée par ce nouveau gouvernement Peter Magyar. Il l'a donc annoncé, on a parlé de rétablir la confiance avec Bruxelles, bien évidemment, de réparer les liens avec la Pologne. Il y a toujours une certaine frilosité par rapport à l'Ukraine et par rapport à l'adhésion de l'Ukraine à l'Union européenne. En revanche, il a parlé de la Chine, sa ministre des Affaires étrangères a parlé de la Chine en disant que Budapest maintiendrait des relations pragmatique avec la Chine, qu'il faut parler avec tout le monde. C'est un jeu d'équilibriste, on a parlé d'ambiguïté stratégique, c'est encore le cas. Est-ce que c'est possible ?
3: Je pense que c'est possible, mais cela dépendrait aussi des demandes. Déjà, depuis des années, la Chine entretient beaucoup de relations de coopération économique avec le pays, et il y a beaucoup d'investissements chinois là-bas. Donc déjà, il faut prendre en compte ces éléments, il faut être pragmatique. Vous savez que le pragmatisme, c'est aussi une valeur très valorisée en Chine. Et après, bien sûr, cela demanderait aussi de l'attitude de l'Union européenne face à la Chine, des relations entre la Chine et les États-Unis, qui impactent aussi l'attitude de l'Europe, de l'Union européenne face à la Chine, etc. Surtout dans un monde où il y a des tensions assez fréquentes et un monde qui est devenu plus incertain. Donc je pense que ce serait une tâche difficile, mais ce serait peut-être possible. Bon, cela dépendrait aussi de son style. Si on reste pragmatique, je pense qu'il y a des choses qui sont possibles.
4: Stéphane Bureau, vous voulez réagir?
1: J'allais simplement dire que la Chine n'est pas toujours laconique. Quand le ministre chinois des Affaires étrangères a croisé, non pas le faire, mais croisé la représentante de la diplomatie européenne en juillet, je pense, de l'an dernier, Kaja Kallas, il avait très clairement dit, par exemple, sur la question de la guerre en Ukraine, qu'une défaite de la Russie n'était pas du tout au programme pour la Chine. Que c'était hors de question pour eux de considérer en l'espèce que ça arrive. Donc, les Chinois sont laconiques, pragmatique, mais ont aussi une idée très claire de leurs intérêts.
2: Et sur l'adhésion de l'Ukraine, ce n'est pas seulement la Hongrie qui est défavorable, c'est pour des raisons économiques, un peu tout le bloc de ce qu'on appelle les pays de l'Est. Je pense à la Pologne, parce que l'Ukraine, si vous voulez, c'est un pays avec des coûts de main-d'œuvre moins chers. Ça veut dire que nous, on parle du plombier polonais, on se dit qu'il casse les prix, et les Polonais parlent du chauffeur routier ukrainien. Donc la raison principale, c'est une raison économique, et cette méfiance économique, elle est partagée par beaucoup
1: d'anciens pays de l'Est. Et on a beaucoup parlé du poulet ukrainien en France.
4: Oui, exactement. Parce que l'Ukraine, grande puissance agricole. En tout cas, c'est sûr que Peter Magyar aura beaucoup de marge de manœuvre, puisque quasiment tous les partis libéraux, de gauche, d'opposition, se sont retirés pour lui laisser la place pour essayer d'évincer Orban, ce qui a finalement réussi.
2: Oui.
4: Mais donc, on a un Parlement qui est très,
2: oui,
4: très
2: oui,
4: à droite.
2: Alors, beaucoup de marge de manœuvre et en même temps, beaucoup de chantiers, parce que malheureusement, la situation économique n'est pas bonne. Les priorités qu'il a annoncées, c'est la santé, parce qu'il faut savoir malheureusement qu'en Hongrie, il y a le taux le plus élevé de décès par cancer par habitant, le plus élevé de décès par maladie cardiovasculaire. Et donc, la grande priorité, ça va être la santé. Et comme Magyar est jeune et pragmatique, et il n'est pas dans les dépenses grandioses, il va privilégier des petites structures, de la prévention, il ne va pas construire des grands hôpitaux. Autre priorité, l'éducation. Et puis, il y a une priorité économique, c'est la réforme fiscale, parce qu'aujourd'hui, il y a un taux d'imposition unique qui favorisait évidemment les grands salaires. Et donc, il prévoit une installation d'un taux progressif. Donc, beaucoup, beaucoup de choses à faire, à reconstruire. Et donc, évidemment, ça ne se fera pas très vite. Et l'argent européen arrive comme du pain béni.
4: On
2: espère un développement comme la Pologne a connu ce décollage miracle grâce aux fonds européens.
4: On leur souhaite, on vous souhaite, on suivra donc tous ces chantiers avec vous. Mais on est arrivé au moment de votre carte blanche. C'est le moment où vous nous parlez d'un article que vous avez repéré dans votre presse nationale. Et donc vous nous racontez cette actualité nationale. Je vais commencer par vous, Chen Yanli.
3: Okay.
4: Vous nous parlez d'un article du China Daily.
3: Exactement, sur la location de robots humanoïdes qui connaît aujourd'hui une forte connaissance en Chine. Donc avec l'arrivée des robots dans des secteurs comme le tourisme, les transports, le commerce de détail ou la sécurité, de nombreuses entreprises voient dans ce modèle un moyen d'accélérer leur adoption à grande échelle. Donc en 2025, plus de 38 000 entreprises liées à la location de robots ont été enregistrées en Chine, soit une hausse annuelle de près de 56%. Au 2 avril de cette année, plus de 9 000 nouvelles entreprises du même secteur avaient été enregistrées en Chine. Donc, fin 2025, PotShare, une plateforme chinoise de location de robots, a dépassé les 200 000 utilisateurs en seulement 3 semaines, avec plus de 200 commandes par jour. Et le géant du e-commerce chinois, JD.com, s'est également lancé dans ce marché. En revanche, le secteur fait face à une grande pression sur la rentabilité avec la baisse des prix de location et des coûts d'exploitation élevés. Et dans ce contexte, désormais, la plateforme PotShare envisage une expansion internationale, notamment envers les marchés où le coût élevé du travail pourrait stimuler la demande pour les robots humanoïdes.
1: J'attends avec impatience la réaction en France.
4: Merci beaucoup, Julian Lin. Vous, Steven Ekovitch, vous avez trouvé un article de The Atlantic.
0: Oui, c'était un article de Robert Kagan, qui est un célèbre néoconservateur aux États-Unis, qui a fait le buzz aux États-Unis cette semaine, hein, qui s'appelle en anglais « Checkmate in Iran », échec et mat en Iran. Et ses propos sont assez percutants. Ben, ça a provoqué toute la classe spécialiste informée sur les plateaux à discuter son article. Donc c'est un vrai phénomène.
4: Il est vraiment dur, l'article. Hein. Il faut aller le lire vraiment parce qu'il a un ton assez, assez décidé.
0: Et oui, ben, parce que pour lui, il dit, par rapport à l'Iran, il est difficile de trouver dans l'histoire des États-Unis une défaite si totale dans un conflit. Une perte si décisive que le revers stratégique n'est pas réparable. Et ils mettent ça dans toute une courante des échecs militaires stratégiques. Pearl Harbor, la Pacifique, les Philippines pendant la Deuxième Guerre mondiale, la guerre au Vietnam, la guerre en Afghanistan, la guerre en Irak, où il dit, en fin de compte, les choses étaient plus ou moins réparables. Les États-Unis ont toujours rebondi après pour reprendre leur place dans le monde. Mais là, il dit, c'est pas sûr que les États-Unis, après cet échec-là, vont être capables de rebondir. Et on peut se demander, dit à Robert Kagan, quel va être le monde de l'avenir après un échec si décisif que le revers stratégique n'est pas réparable.
4: À lire sur The Atlantic. Oui. Donc, Sandrine Weiss. Mmh. Alors, Budapest a beaucoup de chantiers, mais d'abord...
2: Voilà, le football, j'ai choisi un sujet moins intellectuel que mes confrères, mais fédérateur et assez...
4: Attendez, vous n'avez pas tout vu.
2: Le football, je rappelle que le 30 mai prochain aura lieu la finale de l'UEFA à Budapest. C'est un pays où il y a beaucoup de grands complexes sportifs, donc qui accueillent souvent des compétitions, et comme chacun sait autour de la table, donc en finale à Budapest, le PSG et l'Arsenal. Voilà. C'est aussi un secteur économique, le sport, je le rappelle.
4: Vous avez trouvé un guide footballistique de la ville sur Euronews. Et on reste sur le sport avec vous, Stéphane Giraud.
1: Je loge à la même enseigne et j'ai triché un peu parce que ce n'est pas un canard canadien que je vais citer,
4: bon,
1: mais
4: trichez.
1: C'est l'équipe qui parle du plus connu ou moins connu des vedettes françaises évoluant à l'étranger. Alexandre Texier, qui joue pour le Canadien de Montréal. Ce sont les finales de la... Enfin, on est en quart de finale, mais on se dirige vers les finales de la Coupe Stanley. Montréal, qui est la grande puissance historique au hockey, mais qui n'a pas gagné la Coupe Stanley depuis 1993. C'est la passion. Hier, le Canadien l'a emporté 6-3 contre Buffalo. Et il se trouve que Texier a marqué un but. Il n'y a pas eu beaucoup de joueurs français dans les rangs de la Ligue nationale, dans les rangs du Canadien non plus. Donc, il est chez nous une très grande vedette, vedette que les Français ne connaissent pas vraiment, sauf pour les amateurs de hockey. Et je sais qu'on les compte par leur prénom.
4: Oui, moi non plus. J'avoue, d'ailleurs, je serais bien incapable de vous donner le change sur le hockey, j'avoue. Merci beaucoup pour tous ces articles qu'on lira ce week-end dans la presse étrangère. Merci beaucoup donc à nos Experts sans frontières. Merci pour cette heure passée ensemble. Nous, on se retrouve la semaine prochaine dans les Experts sans frontières. Bon week-end à tous. Et dans un instant, vous retrouvez Stéphanie Collot.
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7: Oui, je sais, mauvaise nouvelle et bon courage pour vous. Il va falloir travailler 5 jours de suite la semaine prochaine. Franchement, c'est scandaleux, quoi. 5 jours de boulot dans une semaine de mai, je comprends pas. Mais moi, j'ai 3 bonnes nouvelles, c'est votre argent, c'est votre week-end et c'est une émission exceptionnelle. Alors pourquoi elle est exceptionnelle, vous allez me dire? Bah oui, d'abord parce qu'on est dans un grand studio. Alors ça, c'est exceptionnel. Parce qu'on va commenter les événements qui ont marqué cette semaine sur l'économie, la finance, les marchés, votre argent. Au sommaire aujourd'hui, vous allez voir, on va faire un mot de la semaine qui va être le bilan. On va essayer de dézoomer un petit peu et de se dire, bah tiens, au point où on en est aujourd'hui, quel est l'impact sur l'économie, sur l'inflation, sur la croissance, sur les taux d'intérêt. On va en parler de ce qui s'est passé en Iran depuis quelques semaines. La question macro, est-ce qu'une fois que tout ça sera terminé, la croissance pourra rebondir? On va essayer de se donner un peu d'espoir. Le chiffre de la semaine, eh ben, on va se poser aussi la question de savoir ce que vont faire les banques centrales. Beaucoup de discussions, monter les taux, ne rien faire, les baisser, on va en reparler. En deuxième partie de l'émission, la bourse, bien évidemment, quels ont été les événements qui ont le plus marqué mes invités sur les marchés depuis le début de la guerre? Quelles perspectives, justement, pour la bourse? La question d'argent, bah, c'est quoi le placement? Où est-ce qu'on met son argent, hein? Votre argent, pendant cette période d'incertitude, le top ou le flop, le top 3 des gérants pour 2026, vous verrez, il y a des surprises et les actions à acheter ou vendre. Mais vous le savez maintenant, pour une émission exceptionnelle et pour continuer à battre de records, parce que je le répète, on a battu un nouveau record le mois dernier, il faut des invités exceptionnels. J'ai le plaisir de vous présenter nos Jedi de l'économie, de la finance de guerre et de la finance de trêve. Elle s'est imposée dans notre team comme elle s'est imposée parmi les économistes de talent. Léa Dauphaz, vous êtes chef économie chez TAC Economics. Comment ça va?
8: Très bien, et vous, Marc?
7: Alors, vous êtes sur vos modèles, vous remettez tout à jour toutes les 10 minutes à chaque déclaration de Trump?
8: Bah non, pour l'instant...
7: Non, ça va, vous tenez sur votre...
8: Pour l'instant, ça tient, il est rentré. Et puis, ça tient un scénario de persistance.
7: Mais allez, il connaît les secrets des plus grandes fortunes gérées par nos amis suisses et il va nous les livrer aujourd'hui même. C'est un scoop. Éric Blend, vous êtes directeur général de Swiss Life Gestion Privée. Merci d'être venu.
9: Bonjour Marc.
7: Vous allez tout nous dire là.
9: Mais tout vous dire et vous dire aussi que finalement les performances de ce début d'année elles sont bonnes.
7: Ah oui.
9: Et il y a des souscriptions de la part de nos clients.
7: Voilà des bonnes nouvelles. Voilà. Sa parole est d'or, ses conseils sur les valeurs aussi, c'est normal. Elle nous conseille d'acheter les valeurs de l'or depuis des mois. Avant la grande flambée, Céline Picmal-Prad, bravo d'abord. Vous êtes présidente de Picmal-Houghton Investment. Ça va? Vous allez me dire qu'il faut acheter de l'or. Vous, le placement de la semaine, je ne sais même pas pourquoi je vous pose la question.
10: Ouais, alors... On achète face, on achète.
7: Voilà. Plus besoin de le présenter, non? Je sais pas, on va perdre du temps. Bon, on le fait quand même. Allez, il a son rond de serviette chez BFM Business, intervient notamment avec Rio tous les lundis dans la matinale. Wilfried Galland, bonjour.
11: Bonjour Marc.
7: Merci d'être venu. Vous êtes directeur général adjoint de Montpensier Arbevel et on démarre tout de suite avec le mot de la semaine, le bilan. J'avais envie qu'on prenne un tout petit peu de recul, qu'on essaye de se détacher un peu des déclarations quotidiennes et souvent contradictoires de Trump, des déclarations belliqueuses de l'Iran, pour faire un premier bilan de ces semaines de guerre et de cette drôle de trêve. L'économie mondiale est-elle fortement impactée? Est-ce que vous êtes inquiet, Léa, sur la croissance ou sur l'inflation?
8: Les deux, mais pas avec la même temporalité. Pour l'instant, ce qu'on voit, c'est vraiment le choc d'inflation qui se diffuse. Il est déjà là, mais on est sur une inflation qui est affectée, entre guillemets, seulement par la hausse des prix de l'énergie. Donc ça, c'est le premier effet, l'effet qu'on attend. Maintenant, si ce conflit perdure, en fait, c'est la deuxième jambe qui va arriver. Et donc, ça va être les transmissions en fait, assez classiques, l'inflation, les marges des entreprises, la confiance des ménages, et donc la croissance prendra le relais. Et là, ça va vraiment dépendre. Alors, on a bien sûr le temps du conflit, mais aussi, est-ce qu'on a des capacités de production qui sont détruites? Comment le conflit va évoluer? Et ça va vraiment être l'ampleur et l'impact que ça va avoir sur la croissance. Pour l'instant, dans l'état actuel des choses, le hausse de l'inflation, elle est faite, elle est transmise. Les chocs de confiance, il est déjà là. Il y a un indicateur assez intéressant.
7: Oui, c'est pour ça, parce que vous dites il y a un séquencement. Mais moi, j'ai plutôt l'impression presque le choc de confiance, il vient même avant l'inflation, puisque pour l'instant, on est plutôt... Je reprends toujours la terminologie de Jean-Marc Daniel, mais on est plutôt dans une hausse des prix et on n'est pas encore dans de l'inflation.
8: Oui, on est plutôt dans une hausse des prix, mais pas dans l'inflation. Par contre, le biais inflation-croissance... Il passe par la confiance et on est dedans.
7: Pour, donc le choc de confiance, il est là.
8: Très différenciés sont les économies. Hein. Le chiffre du T1 américain sur la croissance, il est très bon.
7: Ouais, on va en parler.
8: Mais les US de côté, il y a les effets. Il y a zone euro, on l'a déjà vu. Alors, il y a quelques effets un peu transitoires. Mais en gros, la zone euro, ce qu'on espérait pour cette année, c'était que la hausse de confiance qu'on avait depuis un an prendrait forme et rentraînerait la demande. Or là, ce qu'on voit dans les enquêtes, c'est qu'on a une hausse de l'incertitude qui est revenue au niveau d'avril de l'année dernière, au moment où Trump a mis en place ses tarifs. Donc tout ce qu'on avait gagné cette année en termes de confiance pour les ménages est remis à plat. Donc là, en gros, c'est la situation aujourd'hui. Les marges des entreprises tiennent encore, la conso tient encore. Pas partout, mais on n'est pas sur quelque chose qui est en train de céder.
7: D'accord.
8: En gros, le choc d'inflation, il arrive dès le premier trimestre. Le choc de confiance, il arrive entre le T1 et le T2. Donc, deuxième trimestre, ça va être l'inflation. Deuxième semestre, ça va être la croissance.
7: Intéressant, parce que moi, j'avais plutôt le sentiment qu'on avait d'abord le choc de confiance. Enfin, je suis beaucoup plus inquiet par l'impact sur la croissance que par l'impact sur l'inflation. Wilfried ?
11: Ouais, moi, je partage cet ordre de priorité, en fait. Effectivement, ce qu'on voit aujourd'hui en termes de choc de confiance est important. Quand on regarde, effectivement, les indicateurs de confiance, quasiment dans toutes les zones géographiques, d'ailleurs, ils ont pris quand même une baisse assez nette. On voit quand même qu'il y a une grande fragmentation de l'impact en fonction de l'ouverture des zones sur justement ce choc au Moyen-Orient. L'impact, il est très fort en Asie. On voit déjà des restrictions, on voit déjà pour reprendre ce que disait Léa, on voit déjà des destructions de capacités de production dans certains pays asiatiques.
7: Modi a demandé à ses habitants de faire du télétravail pour ne pas utiliser de carburant.
11: Exactement, on a la même chose qui se déroule en Indonésie, en Thaïlande. Ah oui. Donc ça, c'est effectivement un élément important parce que c'est une zone très importante pour
7: donc
11: la croissance mondiale.
7: Pour vous, c'est la zone la plus touchée.
11: Pour moi,
7: on peut chiffrer ? C'est-à-dire, c'est quoi ? C'est 0,5% de croissance en moins ? C'est 1%
11: alors,
7: de croissance ?
11: Si on parle de l'impact de la croissance au niveau mondial, sur cette zone-là, on va probablement être effectivement autour de 0,5. En revanche, l'impact sur la zone elle-même va être beaucoup plus important.
7: Okay.
11: Mais ça, on a du mal aujourd'hui à le mesurer. Ce qu'on voit quand même, c'est que la deuxième zone la plus impactée, évidemment, c'est l'Europe, et en particulier l'Allemagne. C'est-à-dire qu'on avait beaucoup d'espoir sur une relance de l'activité.
7: C'était la locomotive de la croissance pour 2026.
11: Voilà, exactement. C'était le fameux plan Merz qui allait tout changer. Et on voit qu'au fur et à mesure, l'Allemagne passe de prévisions de croissance autour ou légèrement supérieures à 1%, à 0,5, voire en dessous. Et donc, on n'a plus cette locomotive-là. En fait, la seule zone qui résiste encore aujourd'hui, c'est la zone Amérique, en particulier les États-Unis, qui font preuve quand même, et je tenais à le souligner, d'une...
7: Soulignez-le, si vous teniez à le faire, il faut le faire.
11: Mais oui, il faut le faire, parce que de temps en temps... je tenais à le souligner. En fait, cette souplesse et cette adaptabilité absolument considérable de l'économie américaine, qui moi me surprend, permanence...
7: Elle me surprend, elle me fascine.
11: Exactement, et donc ce qu'on voit, et d'ailleurs ce qu'a souligné Kevin Warsh lorsqu'il avait été auditionné à la...
7: Le futur patron de la
11: Fed,
7: Banque centrale.
11: C'est en particulier une augmentation de la productivité américaine qui, dans les 5 dernières années, est 2 fois supérieure à ce qu'elle a été dans les années 2010. Donc c'est, en termes de changement, de rythme de croissance, de potentiel de croissance, c'est considérable. Donc évidemment, il est amoindri par le choc qu'on a au Moyen-Orient, mais grâce à ses qualités intrinsèques, et on parle de la croissance précédente, donc en fait, le choc d'IA, il n'est même pas encore là, en fait. On ne l'a même pas encore intégré dans les chiffres sur la productivité. Donc ça, c'est quand même très impressionnant. C'est, pour moi, le motif d'espoir sur 2026, c'est que l'Amérique continue à tenir et donc, aussi d'un point de vue marché, va continuer probablement à être la locomotive que tout le monde attend.
7: Céline, vous nous disiez avant l'émission, vous, la zone qui vous intéresse beaucoup, que vous connaissez bien, c'est les pays émergents, et là, vous nous dites, ça fait mal.
12: Tout à fait, ça fait mal. Pour rebondir effectivement sur le cas de l'Asie, c'est vrai qu'on a une problématique très forte pour la Malaisie, l'Indonésie, mais surtout pour l'Inde, qui était vue comme la future locomotive de l'économie mondiale. Et donc là, on a et chouchou des investisseurs. Et donc on a un coup d'arrêt assez net qui vient de la problématique inflationniste, pour laquelle je m'inquiéterais peut-être un petit peu plus que ce qu'on vient de dire jusqu'à présent. pour plusieurs raisons. Tout d'abord, on parlait
7: peut-être
12: de productivité
7: oui.
12: tout à l'heure, mais j'ai peur que nous surestimions l'impact de l'intelligence artificielle, notamment parce qu'il y a des débats, je crois, hein, sur le calcul de la productivité, entre la productivité horaire et la productivité par travailleur, l'augmentation de la productivité n'étant pas la même en fonction de la façon dont on calcule. Et dans un environnement où on n'est pas forcément assis à son poste tous les jours, le calcul peut être remis en cause.
7: Donc vous, ce qui
12: Donc je serais plus inquiète parce que, comme on le disait avant l'émission également, on va quand même dans un monde, vers un monde dans lequel on doit produire localement, dans lequel on ne veut plus avoir un monde global, dans lequel les personnes bougent moins également. Ouais. Et on est confronté, dans ce cas-là, à une optimisation de la productivité qui n'est plus la même que celle qu'on a pu vivre, nous, au cours des 40 dernières années.
7: Léa, vous le disiez, et Wilfried le reprenait aussi, le développait, les États-Unis, c'est quand même super étonnant, quoi.
8: Alors, oui et non. En fait, c'est ce qu'on a appris de 2025 qu'on doit mettre sur 2026. Le cycle macro qu'on a aujourd'hui, c'est plus un cycle traditionnel. C'est un cycle dans lequel l'IA amène tout. Et on l'a bien vu, hein, les chiffres du PIB américain sont amenés par de l'investissement en IA. C'est un chiffre exceptionnel, mais qui crée aussi des nouvelles choses qui sont moins répondantes au cycle. Aujourd'hui, l'emploi américain, il n'a plus besoin d'être autour de 100 à 150 000 créations d'emplois par mois pour stimuler l'économie. Les dernières estimations montrent qu'entre 10 000 et 50 000 créations d'emplois, elles sont suffisantes. Sur cette histoire de productivité, c'est le vrai sujet. Si on fait un peu de macro pur, ce qu'on dit, c'est que la croissance potentielle, elle dépend du facteur capital, du facteur travail et de la productivité. Productivité, on ne sait pas comment la mesurer, on sait qu'elle va augmenter. Facteur capital, on sait qu'il va augmenter. Franchement, le facteur travail, on n'en sait rien. Est-ce que les créations d'emplois, est-ce que l'emploi lié à l'IA va faire mettre de côté une part significative des travailleurs? Plus de 40% des travailleurs vont être assujettis aux contraintes d'IA. Qu'est-ce qu'on fait de cette situation-là? Et on voit bien aujourd'hui, la croissance américaine, elle repose sur des piliers qui ne sont pas des piliers traditionnels. Ça ne va pas être la conso, ça va être l'effet richesse lié à l'IA, ça va être ses investissements liés à l'IA. Alors bien sûr, cette bulle-là, elle va continuer, mais aujourd'hui, ce qui fait la croissance américaine et ce qui fait sa force, là aussi,
7: l'investissement dans l'IA, c'est aussi l'effet richesse, non ?
8: C'est la combinaison de tout ça. C'est l'effet richesse, l'investissement en IA, qui est moins soumis à des contraintes de sensibilité au taux d'intérêt. Donc tout ça, en fait, met les États-Unis à part dans cette dynamique. Alors, par contre, l'effet, de toute façon, les États-Unis ne répondaient pas tout de suite au choc Iran. Ils sont exportateurs nets, on en a bien parlé. Nous, dans nos modèles, c'est
7: pas. Ils en profitent au niveau macro.
8: Positif,
7: bah oui, c'est ça. Alors, même si sur le pouvoir d'achat des ménages, il y a quand même énormément de pression, mais le pays lui-même, enfin, les exportations de carburant ont augmenté de 20%. Enfin, tout le monde vient se servir chez eux.
8: Alors, c'est pour ça que vous mettiez, j'ai mis le nez dans les modèles. Les États-Unis, c'est vraiment le modèle à part. On a fait un choc mondial dans lequel les pays interagissent les uns les autres via des variables de taux d'intérêt. Les États-Unis sont seuls dans lequel, à l'instant T, vous avez un supplément de croissance créé par le conflit Iran. T plus 2, T plus 3, T plus 4 après le choc, c'est plus le cas. Pourquoi ? Parce que l'inflation prend le pas. Et c'est pour ça, je suis d'accord avec vous sur le fait qu'il faut être beaucoup plus inquiet sur le choc de croissance que ce conflit pourrait créer. Mais par contre, il y a quand même un choc d'inflation d'abord et ensuite le choc de croissance. L'ampleur, on a encore du mal à la mesurer.
7: On va en reparler. Et Eric, vous parlez beaucoup à des chefs d'entreprise, c'est votre métier hein, d'investir dans les entreprises. Le ressenti aujourd'hui, c'est l'inquiétude par rapport à l'incertitude.
9: Le ressenti premier, c'est l'incertitude, le ralentissement économique.
7: Vraiment, il y a ce sentiment déjà chez les entrepreneurs.
9: C'est absolument. Okay. On a l'impression que sur les débouchés, il y a des inquiétudes. Donc, il y a les entrants, évidemment. Hein, l'augmentation de l'énergie, des plastiques, des engrais. Donc, tout ça, ils le voient bien. Ils ont quand même eu l'habitude de jongler avec ça.
7: Ouais.
9: Hein. Ils ont vu ça il n'y a pas très longtemps, avec le Covid. Donc, ils savent
7: Covid,
9: réagir.
7: L'Ukraine.
9: Les disruptions aussi de chaînes d'approvisionnement, tout ça, ils commencent à comprendre. Mais là, on sent que le ralentissement économique, il est plus sérieux et il commence à être inquiétant en Europe, en tout cas, on le sent. Et ça vient de l'Allemagne, qui est quand même un gros trou. Donc, c'est ce que j'entends, hein, de mon côté.
7: Wilfried, je voudrais revenir, puisqu'il y a le sommet Trump-Xi Jinping. On était tous, hein, il y a quelques années, à dire en 2024-2025 que la Chine va rattraper les États-Unis. Les chiffres sont pas du tout là.
13: Hein. Non, c'est pas du tout. Effectivement.
7: On a quoi, 30%? Enfin, j'ai vu que sur le PIB par habitant, on était à 20 ou 30% de décalage. Et sur le PIB lui-même, on est encore à 20 ou 30% de décalage.
13: Oui, tout à fait, oui.
7: C'est frappant, quoi.
13: En fait, ce qui est frappant, c'est qu'effectivement, on a un gros décalage de tendance, hein, mais qui est lié aussi. Il y a des effets de taux de change, hein, sur le fait que le yuan a quand même été très largement sous-évalué. Alors, il est en train de rattraper.
7: D'accord.
13: Mais c'est vrai que, on imaginait la Chine avoir cette trajectoire de numéro un mondial assez rapide. Et en fait, le Covid a tout bouleversé. Ouais. C'est-à-dire que quand je parlais tout à l'heure de l'augmentation de la productivité aux États-Unis, on n'a pas du tout eu ça en Chine, en tout cas dans ces mêmes proportions.
7: Covid, crise immobilière.
13: Voilà, parce qu'en fait, ce qu'on voit, c'est que l'augmentation de la productivité aux États-Unis, elle est liée largement à la productivité dans les services aux entreprises, et pas tellement dans la productivité manufacturière. Et c'est très dur de faire croître la productivité manufacturière, surtout comme quand vous êtes la Chine et que vous investissez tellement qu'en fait, marginalement, votre production par unité d'investissement, elle commence à décroître. Et donc la Chine commence à payer ça, le fait d'être dans un modèle en fait profondément déflationniste quand même si là, elle profite du choc pour sortir de ça. Et donc la Chine aujourd'hui, qui est une économie qui en fait dépend beaucoup aussi, moins que l'Inde évidemment, mais dépend quand même pas mal du Moyen-Orient, et de ses exportations. Et donc quand vous avez des incertitudes sur les chaînes de valeur mondiales, la Chine prend également ça, et donc c'est pour ça, ça peut être, soyons aussi un peu positifs, ça peut être une force de stabilisation dans ce conflit-là. La Chine n'a pas du tout intérêt à ce que ça dure trop longtemps.
7: Alors souvent, surtout dans les médias européens qui adorent détester les États-Unis et donc qui disent « bon, la Chine, à la fin, c'est toujours la Chine qui gagne », aujourd'hui, quand Xi Jinping et Trump se rencontrent, c'est quand même Trump qui a la main haute, non ?
8: Alors non, moi je suis pas du tout d'accord avec le constat que vous offrez sur la Chine. Un, je pense qu'on fait vraiment un amalgame entre la situation conjoncturelle chinoise et la situation structurelle. Ouais. À long terme, aujourd'hui, quand on regarde la part de recherche dans les secteurs clés, que ce soit lié à la robotique, la génomique ou autre, la Chine a surpassé en termes de chercheurs et de publications.
7: Ça, on est tous d'accord.
8: Toute la recherche scientifique.
7: Domination militaire, on est d'accord. Domination technologique, elle est très forte.
8: Et puis aujourd'hui aussi, on voit bien la transition énergétique qui est en cours va passer par les chaînes de production chinoises.
7: Je comprends.
8: Les questions...
7: domination industrielle, je suis d'accord. Oui, mais d'un autre côté, quand on voit par exemple les budgets chinois, aujourd'hui, vous regardez l'évolution des budgets chinois dans l'éducation, dans l'aide à la consommation, dans les plans de relance, tout a été basculé vers l'armement, la technologie. Ouais. Bon, c'est un choix peut-être d'avenir, vous avez raison. Peut-être que dans 10 ans, ils vont y arriver, mais
8: c'est ça,
7: en attendant...
8: Ça fait le lien par rapport à ce que vous dites sur le sommet. En réalité, on a l'impression qu'on attend quelque chose du sommet, mais le sommet a été déjà bouclé il y a quelques semaines avec le plan quinquennal voté en Chine.
7: Ouais, c'est ça.
8: Trump ne vient avec absolument aucun outil de négociation. La Chine a voté, et c'est ancré dans la loi, le plan à 5 ans. Trump a vouloir négocier.
7: Donc vous dites l'image qu'on a, moi j'ai quand même l'impression que pour l'instant c'est États-Unis 1, Chine 0. Bah,
8: les États-Unis restent aujourd'hui la puissance dominante, mais en fait on est dans une décennie et qui va encore durer dans laquelle on cherche les combats de puissance, et aujourd'hui la Chine se positionne quand même assez bien à moyen
7: terme. Pour l'avenir.
8: Et puis le conflit
7: pour l'avenir, ils auront moins d'habitants. S'ils ont des habitants qui sont de plus en plus pauvres, ça leur fera une belle jambe d'avoir.
8: Oui, mais là on voit bien qui est aujourd'hui le gagnant de cette guerre. Aujourd'hui, c'est la Chine. Je reviendrai dans
7: Je ne suis pas du tout d'accord. Comment vous pouvez dire ça? Pourquoi la Chine est gagnante de cette guerre?
8: Parce qu'aujourd'hui... Bon, alors, je vais revenir
7: allez-y,
8: sur mon
7: flop. Allez-y, c'est pas grave, on fait sauter les autres sujets.
8: Très bien. Le sondage annuel d'ISEA, qui est le think tank de référence de Singapour et d'Asie, montre qu'aujourd'hui, 52% des pays d'Asie préfèrent s'aligner sur la Chine que sur les États-Unis. Il y a vraiment la question, on disait comment la Chine gère sa région, ce qui n'était pas le cas l'année dernière. Aujourd'hui, le fait que le gendarme américain, le créateur de règles, ne respecte plus les règles, en fait, englobe tout le bloc indo-pacifique.
7: Mais là, vous parlez stratégique. J'ai envie de vous dire, le quotidien, c'est d'avoir quelque chose à bouffer.
8: Alors, si on va faire du conjoncturel, effectivement, la Chine est dans une mauvaise situation.
7: Mais le conjoncturel devient structurel quand vous n'avez rien à bouffer.
8: Alors, je vous rajoute une couche supplémentaire. Dans nos indicateurs, nous, on fait du risque pays. On a un signal de crise sur la Chine l'année prochaine.
7: Ah ben voilà.
8: Mais...
7: Eh ben voilà, on y arrive. On y arrive. Léa, on y arrive.
8: Je trouve qu'il y a un peu trop... Il y a autant de China bashing que de US bashing. Il faut peut-être équilibrer.
7: Allez, moi j'aime bien le China bashing. Allez, on passe à la question macro. L'économie mondiale peut-elle rebondir et comment à l'issue du conflit? C'est une question pour vous, de nos spectateurs, Wilfried Gallon.
13: Alors, elle va rebondir, oui.
7: Aussi. Comment?
13: Mais la question, c'est jusqu'à quel niveau? Et je pense qu'on va avoir un peu comme après le Covid, on a eu à un moment donné une rupture de tendance. Je pense qu'on va avoir cette rupture de tendance parce que globalement, les coûts généraux de l'économie mondiale ont monté. On n'est pas dans un cycle inflationniste, mais on est dans une montée des coûts de l'économie mondiale. Et ce dont on parlait tout à l'heure, c'est-à-dire ce que j'appelle la société de la défiance qui se généralise, défiance entre les pays, entre les zones géographiques, voire même entre les individus.
7: Mais qu'on ne voit pas tellement, quoi. Quand on regarde les chiffres du commerce international, évidemment avant la guerre en Iran, et même avec les droits de douane, on n'a pas vu ce cloisonnement, ce que tout le monde raconte, que le découplage, Il y a quand même
13: en fait, ce qu'on voit, c'est que...
7: Il y a une redéfinition des échanges par zone, mais ce n'est pas très grave, ça.
13: Alors, ce n'est pas très grave, mais le commerce mondial croît moins par rapport à la croissance mondiale que ce qu'il était. Voilà, on a un découplage.
7: D'accord.
13: Et surtout, en fait, on a globalement, de la part des entreprises, on est passé à un stade où tout le monde veut être le plus indépendant
7: bien
13: possible.
7: Bien sûr, autonome.
13: Or, quand vous devez être indépendant, en fait, vous rajoutez des couches supplémentaires à votre...
7: Et puis, vos coûts d'approvisionnement sont plus élevés.
13: Voilà, les coûts d'approvisionnement sont plus élevés. Et donc, tout devient plus... Le niveau de friction de l'économie mondiale est en train de monter. Donc, ce n'est pas pour ça qu'il y a moins d'échanges. Mais en fait, les frictions de ces échanges, par exemple, en termes de normes, sont en train de monter. Et ça, effectivement, il y a un coût pour l'économie mondiale et ce coût, il va être probablement important.
7: Léa, vous confirmez que la croissance du commerce mondial est inférieure à la croissance économique ou il essaye de m'enfumer?
8: Non, il n'enfume pas. Il joue son économiste. Non, on est d'accord. Non, c'est cette logique de fragmentation, en fait. C'est une bifurcation des échanges.
7: Il n'a pas menti, donc?
8: Non. Dans lequel il va y avoir plus de commerce sud-sud. Et en fait, à qui ça va pénaliser? En fait, c'est les États-Unis et l'Europe en premier lieu. Et c'est un monde pas nécessairement avec une spirale inflationniste, mais avec une marge d'escalier vers une inflation plus élevée. Potentiellement une croissance potentielle plus élevée, donc des taux d'intérêt plus élevés. C'est ça, en fait, ce monde-là.
7: Et nous, en Europe, on va s'en sortir, là?
8: Quel horizon?
7: Après la guerre.
13: C'est conjoncturel ou c'est structurel?
7: Après la guerre.
8: Alors déjà, après la guerre,
7: beaucoup
8: de scénarios très
7: négatifs. Disons que dans quelques semaines, c'est terminé. Allez.
8: Disons que dans quelques semaines, c'est terminé. Bah, la prime d'inflation, elle se réduit. La hausse de taux BCE qui peut être envisagée recule. On a des fonds. Alors effectivement, l'Allemagne est moins le moteur que ce qu'on espérait, mais les plans de défense sont là. On a tout le restant des plans des NGU qui arrivent et qui est là. Les questions stratégiques et d'indépendance, donc oui, mais avec effectivement un coût du capital plus élevé, une inflation structurellement plus élevée.
7: Bon, et avec ce que vous adorez, là, les économistes, c'est la croissance potentielle qui est quand même pas terrible, c'est-à-dire.
8: On a un bon niveau de croissance quand même. On a quasiment un niveau de croissance observé qui est proche de la croissance potentielle.
7: Oui, mais justement, la croissance potentielle n'est pas fabuleuse.
8: En Europe, non.
7: Non.
8: Mais ça, c'est rien de nouveau.
7: C'est rien de nouveau. Éric Blain, rien de nouveau.
14: Ce que j'entends, moi aussi, c'est quand même que la partie immobilière ne marche pas. Alors, ça ne marche pas en Chine. Aux États-Unis, ça ralentit. Et en Europe, ce que je peux entendre des promoteurs immobiliers, des architectes, c'est que les taux d'intérêt sont trop élevés, les coûts de fabrication sont élevés, les consommateurs, les acheteurs ne peuvent pas vraiment aujourd'hui se montrer très dynamiques et à l'achat. Et je trouve que lorsque la construction, l'immobilier fonctionne
7: quand
14: pas...
7: Quand le bâtiment va pas, rien ne va.
14: Et ouais. Et ça, c'est pas une bonne nouvelle. Donc, il faut que les taux baissent, en fait. Et le sujet, c'est que, avec l'endettement des États, c'est pas la voie qui est prise. Et ça, c'est vraiment un sujet, je trouve.
7: Vous êtes d'accord avec ça, Wilfried? Pardon, Céline.
13: Je suis d'accord.
7: Vous êtes d'accord? Non, mais vous êtes d'accord avec l'idée que le secteur immobilier, c'est quand même un poids sur la croissance mondiale ou la croissance de certaines zones ou pas?
13: En tout cas, c'est un moteur qui manque. Ça,
7: c'est un moteur qui manque. Céline, pardon.
12: Non, c'était juste pour rebondir sur, effectivement, le poids des taux qui pèse sur les économies développées. Mais pour revenir sur la thématique chinoise de tout à l'heure, si on regarde les chiffres, il y a un endroit où, pour le coup, l'environnement immobilier s'améliore d'un point bas, on est d'accord, tout à fait, hein. C'est la Chine. Voilà. Parce qu'effectivement, eux, ils ont nettoyé leur stock. Ça fait 6 ans qu'ils sont en crise.
7: On est sûr qu'ils ont nettoyé leur stock?
12: Là, on est à des niveaux extrêmement bas, oui. Et là, on a une reprise, si vous regardez des villes comme Shanghai, enfin des grosses villes en Chine, on a une reprise.
7: Des reprises des prix?
12: Des prix.
7: Ah oui? Vous l'avez observé, ça, Léa?
8: Tout à fait.
7: Vous aussi, Wilfried?
13: Donc, après 6 ans,
7: pas oui si vous voulez.
12: Non, mais pas d'acheter de l'immobilier en Chine.
7: Vous savez pas.
13: Donc, après 6 ans de destruction de valeur, c'est normal d'avoir un petit rebond. Quoi.
12: Il faut voir aussi les signaux positifs quand ils existent. Voilà.
7: Donc là, vous êtes plutôt positif, c'est ça, sur
12: donc,
7: la Chine? Vous nous dites quoi?
12: Je disais juste pour revenir sur le débat sur la Chine, qu'il y avait quand même quelques petits signaux domestiques qui étaient moins mauvais que par le passé, et que par ailleurs, la problématique de la Chine, c'était la déflation. Et comme le disait Wilfried à l'instant, quand on a de l'inflation qui est un petit peu plus forte, eux, ils en profitent.
7: Vous citez Wilfried.
12: Voilà, c'est ça. Voilà.
7: Vous citez Wilfried dans le texte.
12: Honneur.
7: Bon, est-ce qu'on peut avoir le sourire pour 2027?
13: Il faut.
7: Non, mais au-delà de ça, au-delà du wishful thinking, est-ce qu'on a quand même des signaux en se disant qu'à un moment, d'une façon ou d'une autre, cette guerre va s'arrêter? Est-ce qu'on a des signaux d'espoir pour la croissance pour 2027?
13: Pour moi, le signal d'espoir, c'est la productivité qui monte. Et aux États-Unis, elle monte, et une nouvelle fois, j'insiste là-dessus.
7: Céline, elle dit qu'on ne peut pas la mesurer.
13: Non. On ne peut pas mesurer l'impact de l'IA, Elle monte depuis 2021.
7: Okay.
13: 2021
7: aux États-Unis.
13: Aux États-Unis. Donc 2021, il n'y avait pas encore les modèles qui s'étaient développés, hein, puisque la présentation c'était 2022. Et donc en fait, là effectivement, il y a une incertitude sur ce que va donner l'IA. Mais en revanche, la productivité, ça nous permet effectivement d'avoir le sourire pour 2027.
7: Allez, on finit sur le sourire de Wilfried Galland, cette première partie de l'émission. On se retrouve en deuxième partie de l'émission. On va parler de taux d'intérêt, on va parler de bourse, on va parler de placement, on va parler d'action.
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7: Et on s'est quitté sur un sourire. Est-ce que ça va être le sourire aussi pour les marchés et la bourse avec Wilfried Galland, avec Céline Pitmal, avec Eric Blaine, avec Léa Dauphas. On va parler tout de suite des marchés. Waouh, depuis le début de l'année. Bon, ce qu'on peut dire, voilà, de façon très large, c'est que globalement, bah, l'Europe qui avait pris un peu d'avance et on s'était dit, ça y est, c'est parti, l'Europe, on a rattrapé, on est leader, bon, bof. Depuis le début de l'année, on est quasiment à zéro. Les États-Unis carburent, le Japon carbure. Bon, la Chine fait pas trop mal. Le MSCI World est quand même en hausse à peu près 7%. Avant de parler de l'évolution des bourses et des marchés, je voudrais me retourner vers nos économistes pour leur demander les banques. Bon, on sait très bien que l'économie. Eric parlait tout à l'heure de l'immobilier qui dépendait des taux d'intérêt. L'économie dépendait des taux d'intérêt. La bourse. Dépend beaucoup des taux d'intérêt. On entend tout et n'importe quoi et son contraire sur la politique des banques centrales, Léa. Est-ce que les banques centrales vont monter les taux ou baisser les taux d'intérêt ?
8: Alors, je vais pas répondre à la question est-ce qu'elles doivent
7: ou
8: est-ce qu'elles
7: ne doivent pas ?
8: Écoutez-moi, il y a deux choses. Il y a est-ce qu'elles doivent ou est-ce qu'elles ne doivent pas ? Ça, je le mets de côté. Est-ce qu'elles vont ou est-ce qu'elles ne vont pas ? La BCE, c'est assez clair qu'elle montera les taux lors du prochain meeting.
7: Ah ouais ?
8: Ça me paraît assez clair, le communiqué de la garde, enfin la conférence de presse.
7: Non, mais c'est une cata, ça.
8: Je ne réponds pas à la question, est-ce qu'elles doivent ou est-ce qu'elles ne doivent pas ?
7: Non, mais attendez, là, vous me faites flipper. La BCE va monter ses taux d'intérêt alors qu'on a une économie qui est au tapis.
8: Elle doit, enfin, elle va le faire pour ancrer ses anticipations, ne pas faire l'erreur qu'on lui a reprochée sur la crise Covid de la crise ukrainienne, vous avez mis trop longtemps à monter. Elle va faire une fois, voire deux cette année.
7: Ah oui ?
8: Ah, et après, si alors là, le choc inflationniste s'ajuste, elle pourra les rebaisser assez facilement. J'étais pas du tout ouverte sur elle fera une hausse en avril.
7: Ah, mais moi, je pensais pas du tout. J'étais encore sur des baisses de taux.
8: Non, mais c'était encore sur notre histoire d'inflation. L'inflation augmente, elle est pricée, le risque, les effets augmentent et que ça décroche. Bah, de toute manière, elle doit agir. Ah,
7: donc, vous dites une à deux hausses de taux d'intérêt à la BCE.
8: Une à deux hausses de taux.
7: États-Unis ?
8: États-Unis, rien. États-Unis,
7: parce
8: rien.
7: Ils ont compris le truc.
8: Bah déjà,
7: et nous, on n'a rien compris.
8: Déjà, ils ont un double mandat.
7: Ils n'ont pas Christine Lagarde.
8: Moi, je n'aurais pas votre point de vue sur Christine Lagarde.
7: Mais je n'ai pas de point de vue, moi. Moi, je suis un commentateur. J'ai pas de...
8: Et par contre, non. La Fed, c'est plus compliqué. Elle pourrait, en tout cas, et c'est validé parce que disent les modèles théoriques, la BCE, c'est une à deux.
7: De toute façon, s'il fait ça, il se fait dégager en 5 minutes. Alors, on vient de le nommer, lui.
8: Il sera critiqué par Trump. Hein. Bah, ouais. En fait, c'est un banquier central assez classique.
7: Bon, là, vous venez de me faire flipper. Wilfried, vous êtes d'accord avec ça ? Non, ne me dites pas oui aussi, qu'il va y avoir une hausse des taux en Europe.
13: Ah oui, mais ça a été annoncé.
7: Je me tire une balle.
13: Non, mais ça a été annoncé. Enfin, en tout cas, c'est
7: un cauchemar.
13: Même François Villeroy de Gallo, qui est le plus accommodant de tous les banquiers centraux européens, nous a dit...
7: Non, mais c'est pas parce que vous montez les taux d'intérêt que le prix du pétrole va baisser.
13: Ah, mais on est totalement d'accord, c'est une erreur catastrophique.
7: Et d'accord, mais si vous... Moi, encore, mon avis n'est pas important. Vous pensez...
13: Moi, je suis effondré.
7: Ok, vous aussi, ils ont des économistes quand même là-bas.
13: Oui, mais on sait que un des prismes d'action numéro un de la Banque Centrale Européenne, c'est d'abord et avant tout être considéré comme étant une banque centrale sérieuse, et en particulier quand on est à Francfort, sérieuse sur l'inflation. Sans voir que, effectivement, le choc de 2026 n'a rien à voir avec le choc de 2022 parce qu'on n'a pas eu ce déversement d'argent public qu'on avait eu en 2020 et 2021 qui a fait qu'on avait en même temps un choc de demande et un choc d'offre. Là, c'est pas du tout la même chose, mais on va quand même réagir comme si...
7: Là, vous m'annoncez une très mauvaise nouvelle. Vous m'avez gâché un week-end et en plus, il est long. Qu'est-ce qu'on fait sur les marchés, Céline ?
12: Alors, sur les marchés, effectivement, on a eu un mouvement spectaculaire. Sur les marchés financiers, notamment sur une partie du marché, la technologie, avec un Nasdaq qui a pris plus de 30% en l'espace d'un mois, une société qui s'appelle Intel qui a pris 207% en l'espace de 5 semaines.
7: Une petite start-up.
12: Une petite start-up, et qui par ailleurs, juste pour une parenthèse, a retrouvé en avril 2026 son cours de mars 2000. Donc juste parce que
7: avant l'explosion de la bulle internet.
12: On dit les marchés financiers, ouais, c'est pas la peine de les timer. Bon, 26 ans, c'est quand même un peu long, donc faut faire attention parfois quand même à ce qu'on touche.
7: Ah mais on dit que la bourse c'est un investissement à longue durée.
12: Ah oui, bah alors là c'est long.
7: Ah ben bah, oui, mais c'est de la longue durée. Voilà.
12: Mais donc effectivement, il y a eu un mouvement
7: retrouver son argent.
12: qui a été tiré par le fait qu'on cherchait un refuge. On s'est dit, on se met tous sur cette petite île. Explosion des dépenses d'investissement, c'est parfait. Les bénéfices ont été revus en progression de façon significative. Tiré pour 75% par 8 valeurs de l'intelligence artificielle
7: et
12: pour 50% par 2 valeurs.
7: Voilà. Maintenant.
12: Donc maintenant, on en est là. On a eu effectivement cette progression spectaculaire. Et donc là, effectivement, il faut quand même, à mon sens, même si on réouvre le détroit demain, qu'on revient à une situation
7: quasi normale,
12: voilà. À mon sens, il faut faire deux choses. La première, vous l'aviez annoncé au début de l'émission, toujours garder un peu d'or, parce que quand même, on reste dans un environnement où...
7: Vous arrivez encore à me surprendre.
12: Comme le disait Wilfried tout à l'heure, la confiance vis-à-vis des États-Unis...
7: Non, attendez, si vous citez Wilfried deux fois dans l'émission, on est mort.
12: Voilà,
7: il va avoir un melon, il ne va plus passer par la porte.
12: Voilà, c'est le nouveau maître du plateau.
7: Okay.
12: Et deuxième chose, on utilise l'argent sur les marchés actions pour le déployer ailleurs, que sur les États-Unis, puisque comme je le disais tout à l'heure, la progression qu'on a eue est tout à fait inhabituelle.
7: Quel pays ?
12: Et donc, il y aura, à mon avis, deux pays qu'il faudra privilégier. Je sens que vous allez aimer ma réponse. Le Brésil, qui est un pays producteur de matières premières, qui a très bien progressé cette année et qui me semble très intéressant, très peu cher, très peu détenu. Et un deuxième pays que vous aimez beaucoup, qui s'appelle la Chine. Voilà, qui a l'avantage d'être un marché décorrélé. Et dans le monde actuel, on l'évoquait à plusieurs reprises tout à l'heure, dans lequel on doit produire plus d'un point de vue local, dans lequel on veut être souverain d'un point de vue énergétique, avoir deux tiers de parts de marché sur la production de voitures électriques, avoir 70% de parts de marché dans les batteries, ça me semble être un positionnement tout à fait intéressant.
7: Cette deuxième partie de l'émission, elle commence super mal. C'est-à-dire, on m'annonce des hausses des taux. On m'annonce des hausses des taux en Europe. J'attends des baisses des taux. Et on m'annonce qu'il faut investir en Chine et ça me désole. Eric, il y a un événement qui vous a marqué là, sur les marchés là, récemment ou dans les derniers jours
17: Moi, ce qui m'a le plus marqué dans cette phase haussière des marchés, parce que finalement, on a eu un beau rallye.
7: Incroyable. En période de guerre.
17: C'est justement ça. C'est que le secteur de la défense aux États-Unis un petit peu et en Europe en particulier a baissé, et sensiblement.
7: Bon, il avait hyper monté avant.
17: Alors, il avait hyper monté avant, mais parce que...
7: On avait des valos dingues, quoi. C'est pas surprenant quand même, quoi. L'or aussi, il y a eu un peu de recul parce que ça avait énormément progressé. Les gens ont pris leur profit là où il y avait des profits.
17: Et en fait, je pense que c'est pas les gens qui ont pris leur profit. Je pense que c'est les Américains qui ont en fait changé d'attitude vis-à-vis de leur allocation d'actifs.
7: D'accord.
17: Sont revenus sur les États-Unis, ont fait progresser la tech parce qu'il y avait matière à faire, notamment croissance bénéficiaire, on l'a vu. Ils ont pris de l'argent là où ils en avaient et ils en avaient essentiellement en fait en Europe sur un secteur qui avait été largement effectivement acheté précédemment, donc l'année précédente, avec le plan allemand. Et donc, ils ont vendu sensiblement les valeurs défense. Pourtant, on est en période de guerre.
7: Ça vous a frappé.
17: Et ça m'a frappé. Je trouvais que c'était quand même...
7: Juste un petit pas de côté, Wilfried. Les gens qui vous écoutent à la radio, ils savent pas que vous êtes sur le plateau avec un masque. L'antivirus, il faut qu'on commence à en parler ou pour l'instant, on peut dormir tranquille ?
13: C'est pas encore un sujet économique.
7: C'est pas un sujet économique, c'est pas un sujet financier.
13: Ça commence à être un sujet de marché. Ça commence à être un sujet de marché. On a vu un certain nombre de valeurs liées à...
7: Des valeurs Covid,
13: voilà,
7: qu'on appelait des valeurs Covid.
13: On a vu Moderna, a vu des petites valeurs liées à des vaccins en France, qui étaient devenues des valeurs, des penny stocks, extrêmement délaissées, montées très fortement. On sent qu'il commence à y avoir à la fois une inquiétude et un intérêt sur un certain nombre de secteurs. Et au fur et à mesure que se déploient les nouvelles sur les bandeaux des chaînes de télévision partout dans le monde.
7: Et surtout quand on dit vous inquiétez pas, il va rien se passer.
13: Surtout tout va bien et la France a un stock de masques largement suffisant. Bah effectivement, ça rappelle un certain nombre de souvenirs. Et donc, même si économiquement ça n'est pas aujourd'hui un sujet, ça devient progressivement un sujet de marché. Il va falloir voir comment est-ce que ça se déploie.
7: Léa, ce n'est pas un sujet économique pour l'instant.
8: Je n'ai pas refait retourner les modèles, je reste sur les modèles Iran.
7: Ah, ok. Eric, sur les marchés, vous voyez quoi là, sur les bourses? Alors, on va continuer ou pas?
17: On vient de le dire, ça vient de bien progresser. Nous, on a eu tendance à prendre un peu de bénéfices quand même. Donc, nous sous-pondérer légèrement actions et en étant très diversifiés. Donc, ça fait plaisir à Céline. De l'or, des marchés émergents, absolument.
7: Alors, on va parler des placements, mais globalement, vous,
17: à la tendance, vous dites... Nous, on est un peu prudents.
7: Un peu prudents.
17: Oui.
7: Alors, justement, je vais vous demander soit vos allocations, soit votre placement de la semaine. On va commencer par vous, Eric.
17: Donc, diversification, c'est ce que je disais. Donc, or, marché émergent. On reste quand même aux États-Unis en ayant pris des bénéfices et en Europe, mais on a pris des bénéfices là-dessus. Et en fait, nous, on aime bien l'idée qu'il faut avoir des fonds alternatifs. Donc, c'est-à-dire
7: c'est quoi des fonds alternatifs?
17: C'est-à-dire que ce sont acheter des fonds qui ne sont pas directionnels. Ça permet, en fait, de vendre et d'acheter, en fait, deux actifs. Et quelle que soit la direction de marché, en fait.
7: Et ça, c'est disponible, par exemple, pour des particuliers?
17: Ça, c'est disponible à travers deux fonds, essentiellement, à travers du long short action, par exemple.
7: D'accord. Et quelqu'un qui nous écoute, il peut.
17: Absolument. Ouais. Il y a des fonds qui sont spécialisés là-dessus, sur lesquels nous rentrons. Et donc, on choisit pour nos clients. Et qui permet, en fait, de faire la performance, quelle que soit la direction de marché. Et ça,
7: D'accord, c'est-à-dire ce sont des fonds qui achètent des actions d'un côté et qui en vendent d'autres.
17: Et donc on choisit pour nos clients et qui permet en fait de faire la performance, quelle que soit la direction de marché. Et ça,
7: D'accord, c'est-à-dire ce sont des fonds qui achètent des actions d'un côté et qui en

0: une société en achète une autre et il se crée un petit décalage de cours entre le moment où le titre va sortir d'accord, de la
1: cote. C'est de l'arbitrage.
0: C'est de l'arbitrage. Et
1: donc ça, c'est ça, les fonds alternatifs.
0: Absolument.
1: Qui sont disponibles. Et donc ça, vous considérez
0: non,
1: que ça...
0: Non, on en met en portefeuille plus de 5%, hein, de manière à ce que, en fait, on soit hors directionnel de marché parce qu'on pense que c'est un peu haut, effectivement.
1: Aidez-moi, est-ce que je me tourne vers... Céline, pour lui demander le placement de la semaine, ou est-ce qu'on sait ce qu'elle va nous dire?
0: Je pense qu'on sait, mais ça vaut quand même le coup de lui demander.
1: Le placement de la semaine?
2: L'IA. clairement. Donc, l'or, je disais tout à l'heure, les minières.
1: Heureusement qu'on a changé de plateau, parce que sinon, j'ai l'impression de vous voir à chaque fois.
2: C'est toujours un peu la même chose, mais c'est ça qui est intéressant.
1: Ouais, c'est bien.
2: Son cap. Mais donc, effectivement, l'or, les minières, prendre position. Même si, effectivement, les marchés peuvent corriger de façon sur les prochaines semaines, de façon logique.
1: Conjoncturelle, comme dirait Léa, mais pas structurelle.
2: Voilà. Prendre position sur les pays émergents, et plus particulièrement, pas sur des trackers. Voilà, je voudrais quand même le rappeler.
1: Ah bon, pourquoi ?
2: Aujourd'hui, il faut faire très attention aux trackers émergents, parce qu'ils sont extrêmement exposés à la technologie. Puisque après ce qui s'est passé sur le mois d'avril, vous avez donc la Corée du Sud qui a pris 47%, et Taïwan qui s'est très bien comporté. Vous avez trois valeurs maintenant qui pèsent pour plus de 20% dans l'indice émergent.
1: C'est intéressant ce que vous dites.
2: TSMC, Hynix et Samsung.
1: Donc là, vous dites pas de...
2: Si vous achetez, si vous vous positionnez sur les émergents, ne prenez pas. Je ne pense pas que c'est une bonne idée.
1: Et donc,
2: si
1: il faut prendre quoi alors ?
2: Aller chercher des sociétés directement ou des gérants.
1: C'est dur pour quelqu'un qui nous regarde d'aller chercher une société en Chine ou au Brésil.
2: Il faut aller chercher des gérants actifs. Qui vont aller investir parce que
1: oui mais les gérants actifs aussi ils n'ont pas ces valeurs techno
2: il faut regarder ce qu'ils ont s'ils sont véritablement actifs.
1: C'est dur, ça, hein.
2: Ils doivent faire leur travail de sélection de valeurs mais il faut quand même faire très attention parce que sinon on peut se retrouver
3: sur un indice ça veut dire qu'ils en ont pas
2: voilà. Voilà donc regardez avec attention ce qui est présent dans le fond
1: donc les derniers seront les premiers sur les pays émergents
2: donc il faut faire très attention à ça.
1: Allez, on passe tout de suite au top ou au flop de cette semaine. Léa, c'est quoi pour vous, top ou flop d'abord?
4: Top.
1: Allez.
4: La Chine.
1: Oh, ok. Et vous, attendez, attendez.
3: Attendez,
1: je voudrais savoir.
3: C'est la
1: voudrais savoir. Est-ce que vous vous êtes appelé avant l'émission en vous disant, bon, écoutez, lui, on va le descendre pour le week-end parce qu'il a l'air en pleine forme, il est bronzé, il est en forme, on va le démoraliser?
4: Non, bon, c'est plutôt des...
1: Excusez-moi, c'est que des mauvaises nouvelles.
4: Alors, des taux de la... on en discutait tout à l'heure, mais je pense qu'il est important, il est passé un peu de côté. Donc le sondage de l'ISEAS, qui est un think tank de référence de Singapour, qui est l'équivalent d'un eurobaromètre, qui vient de montrer que désormais 52% des pays d'Asie du Sud-Est préfèrent s'aligner sur la Chine que sur les États-Unis. 30% de ces pays-là anticipent une dégradation des relations avec les États-Unis. Ça a été multiplié par 2 depuis l'année dernière. Et aujourd'hui, le leadership de Trump est vu comme la première des préoccupations avant même la question de la Chine sur la zone de mer de Chine méridionale. Donc aujourd'hui, on a un rapprochement significatif de toute la zone asiatique vers la Chine, ce qui n'était pas le cas l'année dernière. Et ce sondage a été fait avant le début du conflit en Iran. Alors, on se doute bien que ça va encore multiplier là-dessus. Donc toute la question... Autour de la transition, vous mentionnez comment on rebondit ensuite. Il y avait le sujet, on a une transition énergétique qui va être accélérée dans la mesure où la Chine est à la clé de cette chaîne d'approvisionnement. Avec ces bascules géopolitiques, la Chine devrait là aussi en ressortir de manière positive.
1: Éric ?
0: Vous soyez un peu déçu aussi, hein, Marc. Hein.
1: Non, mais arrêtez. Qu'est-ce que je vous ai fait, là? Franchement, j'ai été très sympa dans le couloir. Je vous ai accueilli de façon chaleureuse. Ben, moi, j'ai dit que j'étais content de vous voir.
0: Pour le coup, c'est un flop. C'est un flop de Stellantis qui annonce quand même une première. C'est-à-dire qu'ils vont abandonner une usine qui est située en Espagne, à Saragosse, au profit d'un de leurs partenaires, Leap Motor, qui est chinois. Ouais. Et donc, ça va permettre quand même à Leap Motor d'aller donc produire et distribuer de l'automobile électrique à bas prix et donc de prendre des parts de marché en Europe de façon considérable.
1: Et c'est le début d'une tendance lourde. Hein.
0: Et j'ai un peu peur parce que on voit quand même le problème social aujourd'hui de l'automobile avec des pertes de parts de marché, avec des immatriculations qui ne sont pas au niveau attendu. Et donc on est en
1: sorte de production. Sur le plateau là, il y a quelques semaines, je disais mais bon, on va voir des acquisitions de groupes européens par des Chinois, mais en fait on m'a répondu mais il n'y a pas besoin de les acquérir parce qu'on est en train de les détruire.
0: Et puis surtout ils sont en train de lâcher leurs usines, donc quoi acheter, hein.
1: Super. Ok, merci. Céline, top ou flop?
2: Alors moi j'ai un flop qui m'a fait rire.

0: Mais qui n'est ni l'un, ni la Chine, ni, voilà.
1: Ni l'or.
0: Et voilà. Et c'est le logiciel de location de voitures Pocket OS qui a eu la bonne idée, je ne sais pas si vous l'avez lu cette semaine, qui a eu la bonne idée de détruire toutes les données de backup et de réservation de tous les loueurs de voitures un 27 avril. Donc, toutes les personnes qui sont arrivées au guichet, il n'y avait plus de données. Donc, ça a été un sacré bazar aux États-Unis.
1: Oui. Mais dans tout le pays ?
0: Dans tout le pays, tous les loueurs se sont trouvés sans données. Donc, ça a duré... ils ont mis plus de 48 heures à retrouver à peu près ce qu'ils devaient faire avec les voitures. Mais donc, c'était juste pour... Mais le logiciel s'est excusé à la fin en disant « Oups, je suis désolé, j'ai pris l'initiative de faire une... » une action sans qu'on me le demande. Voilà. Donc, c'était juste pour dire que tout va pas.
1: Qu'il faut contrôler l'IA.
0: Et qu'on n'est pas complètement au point sur tous les outils fantastiques et magiques qu'on nous vend aujourd'hui.
1: Voilà. Alors là, on va se tourner vers l'homme que vous avez cité deux fois, Céline.
2: Je vais vous faire plaisir, Marc.
1: Oui, Fried. Ah, faites-moi plaisir, soyez sympa.
2: Alors, c'est un flop qui va vous faire plaisir.
1: Allez.
2: C'est le flop, en fait, de la version 4 du modèle DeepSeek. D'intelligence artificielle. En fait, tout le monde l'attendait.
1: Rappelez-nous DeepSeek, ce qui s'était passé, parce que tout le monde n'est pas forcément...
2: DeepSeek, il y a un an, avait généré un tremblement de terre sur les marchés en disant « Moi, je suis capable de faire un modèle d'intelligence artificielle qui est aussi bon que les modèles américains pour 10, voire 20 ou 30 fois moins cher. » Et donc, la promesse qui était faite, c'était une promesse un peu comme ce qui est fait dans l'automobile, c'est-à-dire avec une qualité formidable et des prix très bas. Et donc, je crée de la surproduction, je détruis tout sur mon passage, mais c'est pas grave, vous allez pouvoir en profiter parce que vous êtes des consommateurs. Régulièrement, on se disait, mais qu'est-ce qui va se passer avec ce fameux modèle DeepSeek version 4? Et donc, quand il est sorti, tout le monde disait, il est formidable, en plus, il est pas cher, et puis en plus, il a été entraîné sur des puces Huawei. Alors là, ils n'ont même pas eu besoin de puces Nvidia. Donc, on s'est rendu compte que, un, ils ont eu besoin de puces Nvidia, et que, deux, en fait, il y a un tel contrôle des autorités chinoises sur ce qu'était capable de faire le modèle et comment est-ce que le modèle fonctionnait, qu'en fait, plus personne s'est véritablement occupé de DeepSeek et que l'intelligence artificielle ailleurs que DeepSeek a continué sans aucun problème son rush absolument formidable.
1: Voilà, enfin une bonne nouvelle.
2: En fait, c'est à la fois une bonne nouvelle et c'est le signe que les deux zones sont en train de se découpler. Il y a d'un côté la zone chinoise et de l'autre côté le reste du monde.
1: Mais c'est intéressant parce que même aux États-Unis, enfin, il y a eu là récemment pas mal d'enquêtes sur les différents modèles d'IA et même Grok de Musk est quand même à la ramasse. Hein.
2: Absolument.
1: Par rapport à ChatGPT et par rapport à Anthropique. Ouais. On passe tout de suite au top 3 des gérants et on a Pierre Chang, toujours positif, 11,7%, Stéphanie Moger, 8,4%, Alain Pitou, notre ami Alain, le roi de l'allocation, qui est en hausse de 7,5%. Et là, maintenant, puisque bon, ils m'ont un peu gâché la fête, ils m'ont gâché le week-end, je vais leur mettre la pression. Je veux une musique qui fait peur, voilà. C'est simple, hein. Vers qui je me tourne? Allez, Eric. Je commence avec vous. Eric Blaine, la France vous regarde. Vous avez du Vinci.
3: Je garde.
1: Vous avez de l'Exosens.
3: Exosens, je conserve aussi.
1: Bon, ça marche bien, ça.
3: Ça marche très bien.
1: Vous disiez que les valeurs de la défense avaient baissé, mais celle-là...
3: Non, c'est une des seules qui a tenu, donc...
1: Vous avez menti tout à l'heure.
3: Non, je n'ai pas menti, mais celle-là, elle a bien tenu.
1: Biomérieux.
3: Je conserve, celle-là, elle a baissé, par contre.
1: Vous avez du Stellantis, qu'est-ce qu'on en fait?
3: Écoutez, il y a un investisseur d'elle 21 mai prochain.
1: Ça va être coté en Chine, ça, bien.
3: Donc, je garde. Okay.
1: On a du Safran.
3: Je conserve.
1: On a du Essilor Luxottica.
3: Je la garde aussi.
1: On a du Atos.
3: Je crois donc dans la restructuration de sa société, donc je la conserve.
1: Vous pensez que ça, on va avoir une belle recovery là-dessus?
3: Je pense que Philippe Salle sait faire. Donc c'est le moment où il faut être
1: De toute façon, vu de là où on vient, ça ne peut pas être pire. Hein. On a du Ruby.
3: Ruby, je conserve aussi. Il y a une dynamique incroyable sur les dividendes. Ça fait 30 ans qu'ils augmentent régulièrement leurs dividendes, tous les ans. Ça, c'est dividende aristocrate.
1: C'est du gaz, c'est ça?
3: Alors, c'est la distribution en fait, d'énergie au sens large et aussi de la production sur le renouvelable.
1: Du Publicis?
3: Publicis, je conserve.
1: Medincell?
3: Medincell, je conserve précieusement. Il y aura des nouvelles en 2026 qui devraient être intéressantes.
1: Vous avez un tuyau, c'est un délit d'initié ou...
3: Non, je crois que c'est une petite pépite intéressante.
1: Non, vous pouvez y aller, hein, la MF ne regarde pas. On a du Legrand?
3: Legrand, je conserve.
1: Qu'est-ce qu'on achète?
3: Alors moi, j'aime bien Virbac.
1: Si vous aimez bien, c'est pas grave. Hein.
3: Voilà, donc je vous en parle.
1: Allez-y, faites
3: donc comme chez vous. C'est une entreprise en fait, qui fait à peu près 3 milliards de capitalisation boursière, qui est un laboratoire vétérinaire familial. Donc elle est intéressante parce que en fait, les tendances sont très porteuses sur la santé animale.
1: Ça, il n'y a plus d'enfants, mais il y a de plus en plus de chiens.
3: Voilà, exactement. La population vieillit, donc il y a plus de chiens et de chats. Il faut les soigner.
1: C'est pas eux qui vont payer notre retraite. Hein.
3: Voilà. Ouais. Il n'y a pas de problème, effectivement.
1: Moi, je suis d'accord. Hein.
3: Les animaux.
1: Ouais, pour...
3: En plus, donc ça, c'est quand même très porteur. La société elle-même, elle est sur de l'innovation. Cette innovation apporte de la croissance. Elle est aussi sur des gains de productivité. Donc, à 3 ans, les marges devraient augmenter de 16 à 20%. Et l'entreprise, là, aujourd'hui, elle vaut un PER de 16 fois. Historiquement, elle valait 20 fois.
1: Donc, on y va.
3: Donc, c'est intéressant.
1: Donc, vous vibrez pour Virbac.
3: Une petite pépite.
1: Allez, Céline.
0: Oui.
1: Elle fanfaronne, là. Vous mettez la musique qui fait peur, là. On va la calmer tout de suite. Alors, Céline, qu'est-ce que vous avez en portefeuille? Vous avez du Barry Gold. Tiens, c'est étonnant. Mm-hmm. On garde?
0: Je le garde.
1: Vous avez du Michelin.
0: Et alors, par contre, Michelin, je le vends parce qu'ils ont tendance à augmenter les prix, mais il y a un petit problème au niveau de la croissance en volume. Donc, je préfère me séparer de la valeur après le rebond connu depuis le début de l'année.
1: Alors, pour ceux qui ont la télé, qui regardent la télé, si vous connaissez le nom de la troisième valeur, vous êtes très, très fort. C'est AIA. Moi, je le sais parce que c'est marqué. On a toujours le logo en chinois, mais on a du Total Energy.
0: Société d'assurance, Total, bien entendu, qu'on conserve.
1: On a du Newmont.
0: Newmont, on garde également leader dans les minières mondiales pour compléter Barrick.
1: On a du Midea.
0: Midea, qui est une société chinoise, puisque vous aimez beaucoup la Chine, qui est leader sur
1: le franchouillard. On a du Midea, on a du Midea.
0: Voilà, Midea.
1: Elle m'a remis à ma place.
0: Sur les robots, ils ont acheté Kuka, peut-être que vous connaissez un peu plus, en Allemagne. Voilà.
1: Bien sûr, bah oui.
0: Voilà.
1: Bien sûr. Itaú.
0: Itaou, société brésilienne.
1: J'ai bien fait là, non? J'ai été bon là. On a du B3.
0: Avec l'accent sur le U.
2: Le Brésil.
1: Ouais. Voilà. C'est à force d'aller au Bois de Boulogne. Voilà. On a du Sugi Holdings.
0: Sugi au Japon qu'on conserve.
1: Et on a du Ping An.
0: Voilà.
1: Qu'est-ce qu'on
0: assurance
1: achète?
0: Assurance en Chine. Et on achète Schlumberger, qui s'appelle maintenant SLB. Une valeur américaine.
1: C'est ni chinois, valeur minière.
0: Mais on a détruit un certain nombre de sites de production d'énergie et on va devoir les reconstruire. C'est le leader mondial des services pétroliers qui avait été créé par des Français.
1: C'est américain. Ingénieur
0: français il y a 100 ans et malheureusement c'est localisé aux États-Unis maintenant. Mais pendant longtemps, ils avaient une double équipe de relations investisseurs à Paris et à...
1: Et pourquoi on achète ça maintenant?
0: Et on l'achète maintenant parce que y a un carnet de commandes qui est très bien rempli, puisqu'on va devoir reconstruire ce qui a été détruit au Moyen-Orient, et qu'en parallèle, on va devoir, comme on l'évoquait ensemble tout à l'heure,
1: comme le disait Wilfried,
0: multiplier les endroits dans lesquels on produit. Donc on va arrêter de produire les énergies fossiles uniquement au Moyen-Orient. On va peut-être s'intéresser
1: et le timing est bon, le cours est plutôt bas ou pas forcément.
0: La valeur se traite pour 16 fois les bénéfices. C'est intéressant pour 28% de croissance l'année prochaine. Donc,
1: on y va.
0: C'est un bon point d'entrée. Oui.
1: Schlumberger, bon, vous avez été bon. Hein. Merci. Merci. Moi, bof. Merci de nous avoir suivis. On se retrouve la semaine prochaine pour une émission. Mais qu'est-ce qu'on me raconte là? Elle va être exceptionnelle, paraît-il. Et surtout, n'oubliez pas que vous pouvez nous écouter, nous voir, nous revoir en replay, en podcast sur toutes les plateformes pour combattre de nouveaux records.
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6: Bonjour, il est 9h passé de 31 minutes. Vous êtes en direct sur BFM Business. C'est les experts. On est parti pour une heure de débat, de controverses ensemble sur les sujets de l'actualité économique. L'un des sujets, c'est le SMIC. Le SMIC qui va être augmenté pour la seconde fois cette année et qui va tutoyer les 1 900 € bruts par mois. Et comme dirait Frédéric Bastiat, il y a ce que l'on voit et ce que l'on ne voit pas. Ce que l'on voit, c'est l'augmentation rapide des bas salaires. Tant mieux pour le pouvoir d'achat. Des premiers déciles, plus 22% de plus pour le SMIC En 6 ans, c'est quand même deux fois plus que le salaire médian. Il n'y a ce que l'on ne voit pas. C'est aussi le tassement de la distribution des salaires juste au-dessus. L'explosion du coût des allègements de charges aussi, qui ont pris plus de 30 milliards en 5 ans. Et puis une colère générale des entreprises comme